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2: Je crois qu'on sait qu'on est amoureux. Alors, il y a une différence entre aimer et être amoureux, mais je crois qu'on est véritablement amoureux quand on n'a pas besoin de l'autre. Et que pourtant, il y a une quatrième ou une cinquième dimension qui s'ouvre avec cet autre-là, en fait. Je crois que l'amour commence quand le besoin s'arrête et qu'on sort de notre zone de confort aussi. C'est-à-dire que quand on est amoureux, il y a un endroit où, évidemment, ce qu'on désire le plus, c'est ce qui nous fait le plus peur. Donc, on va aller travailler quelque chose qui est difficile, qui est inconfortable. Mais je crois aussi, quand on se pose la question, quand j'ai des patients qui sont dans des périodes de discernement, je leur dis, mais est-ce que cette personne-là, vous voudriez être à ses côtés quand elle sera malade, quand elle sera diminuée, quand elle souffrira? En fait, je crois que si on a irrésistiblement envie d'être aux côtés de la personne quand elle n'est pas bien, il y a quelque chose qui n'est plus l'ordre de l'illusion amoureuse. Il y a quelque chose qui est véritablement être amoureux, aimé au sens profond du terme. Je ne sais pas ce que vous en pensez, Soizig.
3: Ouais, je vous rejoins évidemment, et c'est drôle cette question parce que j'en parlais hier avec une jeune femme qui vient d'être demandée en mariage et qui venait vers moi parce que en fait ça lui fait très peur et elle était en pleurs, et notamment quand son fiancé l'a demandée en mariage, et elle venait vers moi et elle me dit mais dites-moi ce que c'est que d'être amoureuse, qu'est-ce que ça veut dire? Et je lui ai dit peut-être que c'est quelque chose que vous n'allez pas intellectualiser, mais c'est quelque chose que vous ressentez dans votre corps. Il faut laisser votre corps parler. Et est-ce que quand vous le regardez l'autre et vous fait vibrer, est-ce que ça vous prend aux tripes? Est-ce que à l'idée qu'il va rentrer là dans 2 heures, ça vous fait du bien? Est-ce que ça vous met en joie? Et j'essaie de lui faire ressentir tout ça, parce que l'amour, c'est aussi quelque chose que l'on ressent. Je dis, je pourrais vous donner des règles, je pourrais vous donner une liste à cocher de oui, vous êtes amoureux ou non, vous ne l'êtes pas. Mais en fait, essayer de le ressentir vraiment, et je pense que c'est aussi quelque chose qui se vit dans son corps et dans son âme. Et j'ai beaucoup aimé votre introduction, Marie-Estelle, qui montre toute la puissance de l'amour. Et je trouve que c'est quelque chose qu'on oublie trop dans une relation, combien l'amour peut être puissant, et notamment quand on est dans des situations de fragilité, de souffrance et de crise, comme vous l'évoquez avec la maladie.
2: Je crois qu'on sait qu'on est amoureux quand même les silences sont des conversations. Mmh. C'est-à-dire qu'on est capable de ressentir à distance que l'autre est mal, que l'autre est triste, que l'autre est pas bien. Il y a cette connexion quasiment cellulaire que maintenant d'ailleurs les neurosciences démontrent. Je crois que là on sait qu'on est amoureux.
4: Qu'est-ce que démontrent les neurosciences? C'est-à-dire ça se voit dans le cerveau, l'amour?
2: Il y a plein de choses qui... Évidemment, c'est-à-dire que l'amour agit en partie, il stimule les circuits de récompense, donc il agit en partie comme une drogue, mais bon, oui. C'est justement peut-être parce qu'on est une génération de gens évitants qui veulent pas trop aimer et s'attacher qu'on se drogue beaucoup. Finalement, si on se droguait à la tendresse, on irait tous mieux. Non, ce qu'on voit dans le cerveau, c'est qu'en fait, vous savez, comme une mère avec son bébé qui est séparée de son bébé et qui pressent quelques minutes avant que le bébé va pleurer, que le bébé va se réveiller, quand on aime quelqu'un, on peut sentir à distance ce qu'on appelle identification projective, c'est-à-dire qu'on récupère à l'intérieur de soi des ressentis de l'autre, et donc on peut ne pas se parler et savoir se dire oula, tout d'un coup on est en réunion, on se dit oulala, je sens qu'il y a un truc qui va pas, et puis on apprend qu'à 3h de l'après-midi, évidemment, cette personne a appris une mauvaise nouvelle. Ça c'est quelque chose de très singulier dans l'amour, mais il y a cette communication à distance qui se fait aussi dans le pot à pot des amants. D'ailleurs, les corps se parlent dans le pot à pot.
4: Marie-Estelle Dupont, je voulais revenir sur l'exemple cité par Soizig Castelnerac qui est avec nous, sur cette jeune fille qui dit « j'ai été demandée en mariage, qu'est-ce que je fais? Je suis en larmes, je suis étonnée ». L'amour, c'est pas une évidence?
2: Pour les gens traumatisés, d'abord, c'est une attaque de panique. Hein. Oui. C'est-à-dire que quand on a des patients très traumatisés, qui ont été placés, qui sont partis de foyer en foyer, qui ont été rejetés, qui ont été humiliés... Tomber amoureux, en général, le premier réflexe, c'est qu'ils ont du mal à l'identifier et que ça leur fait plutôt faire des attaques de panique parce que l'attachement a été désastreux. On y reviendra dans l'émission. Je demanderai à Soizig comment elle pense que nos difficultés d'attachement peuvent impacter notre vie de couple. Quand on a guéri de nos traumas et qu'on a tout à fait cicatrisé de nos blessures d'abandon, de rejet, d'humiliation, être amoureux ne nous fait pas faire des attaques de panique. Mais c'est pas pour autant qu'on l'identifie tout de suite. C'est pas forcément, ça démarre pas forcément par un coup de foudre. Hein. Parfois, le grand amour de votre vie, il rentre sur la pointe des pieds. Vous mettez un peu de temps à l'identifier. Qu'est-ce que vous en pensez, Soizig?
3: Moi, j'ai entendu, et je parlais avec une amie il y a pas longtemps, et qui me disait que quand elle s'était mariée, elle n'était pas nécessairement amoureuse. et qu'elle avait appris à aimer, en fait. Une fois dans son couple, une fois dans son mariage, une fois les enfants là, où elle s'est dit, bon, bah voilà, maintenant j'y suis. Et au départ, c'est de l'affection. Et elle dit, on a appris à se connaître. Et finalement, j'ai appris à l'aimer. Ça, je trouve que c'est quelque chose qu'on entend aussi beaucoup des couples plus anciens et qui ont façonné leur amour avec le temps. Donc certes, c'est très important. Évidemment.
2: Oui, alors pas tous, parce que justement, je disais à Romain en préparant l'émission que ma grand-mère m'avait dit, on te dira que ça vient avec le temps, mais c'est pas vrai.
3: Non, mais pas tous, on est bien d'accord. Mais j'ai trouvé ça beau, en fait, ce qu'elle disait. Donc, bah,
4: ouais,
3: voilà, plutôt que de partir, ouais. Et elle s'est dit, mais effectivement, il vaut mieux alerter les jeunes couples en leur disant, discernez avant de vous engager, et donnez-vous toutes les chances de faire le bon choix.
4: Mais donc,
3: quand même,
4: on peut se lancer sans que ce soit de l'amour. Parce que là, vous nous dites, oui, c'était de l'affection.
3: C'est ce qu'elle me dit maintenant.
4: L'affection, c'est sympathique,
3: oui,
4: mais on ne se marie pas avec quelqu'un pour qu'on ait de l'affection.
3: Bien sûr, moi, ce n'est pas ce que je conseillerais, mais après, elle était là et c'était déjà fait.
4: On fait
3: et
4: ce qu'on veut. Mais...
3: Donc voilà, elle se rend compte maintenant avec le recul qu'effectivement, elle ne l'aimait pas, mais que le temps lui a donné cette possibilité de l'aimer. Bon, malheureusement, leur mariage n'a pas tenu, mais peut-être justement. Mais voilà, je trouvais ça beau ce qu'elle disait.
2: Mais je pense que la question du discernement est véritablement centrale et qu'en réalité, aujourd'hui, à part, allez, si vous faites un mariage à l'église avec un prêtre, mais le temps du discernement, il va quand même être assez pauvre sur le plan psychique. Ça dépend, il faut avoir un prêtre très très bien formé sur le plan humain. Le discernement, ils sont pas du tout formés, les jeunes, au discernement, en fait. Il y a des questions qui ne se posent pas. Et je crois pas du tout que l'intensité, la connexion, le fait que l'autre nous fasse rêver soient des indices de durée du couple. Je crois que, à la limite, c'est bien parti si l'autre réveille tout ce qui nous fait totalement flipper. Parce que là où est ma peur, là est mon travail. Et donc, le couple va me faire grandir. Et en fait, je crois qu'on est amoureux véritablement quand on se fait grandir ensemble. On voit d'ailleurs des couples qui restent ensemble en s'éteignant et en se tirant vers le bas et personne n'est dupe. Tout le monde sait que ça n'est pas de l'amour. Alors, on reste ensemble pour des raisons patrimoniales ou parce qu'on a été traumatisé par le divorce de ses parents, etc. Mais c'est pas de l'amour. Je crois que on pourrait dire à des jeunes qui sont dans un travail de discernement, est-ce que vous aurez envie de traverser les épreuves de votre vie avec cette personne à vos côtés? Et en fait, il n'y a pas beaucoup de gens dont on se dit, dans une épreuve, je préférerais qu'il y ait cette personne que personne. Dans les épreuves très difficiles, on préfère parfois être seul qu'avec la mauvaise personne, et c'est normal. Est-ce qu'on est prêt à affronter un changement de statut, un changement d'état? Parce qu'en fait, la santé, la beauté, l'argent, la carrière, tout ça, c'est des choses qui vont passer. Même les enfants, ils vont s'en aller, donc on ne peut pas bâtir ça sur les enfants. Je crois quand on commence à se poser la question du négatif et de tiens, mais pour cette personne, c'est drôle parce que je serais capable d'envisager ou de faire des choses qui étaient pour moi des non absolus, ça commence à ressembler à de l'amour quand même.
4: À partir de quel âge on commence à faire ce travail de discernement dont vous parlez, Marie-Estelle Dupont? Et à partir de quel âge on commence à l'apprendre et qui l'apprend aux jeunes?
2: Oh bah je crois que nous, les parents, on doit très tôt apprendre à nos enfants quand ils commencent à nous parler de leurs amitiés et éventuellement de leurs amours, si on a la chance qu'ils nous fassent confiance pour nous en parler, de faire la différence entre l'élan et est-ce que cette personne est bonne pour toi ? Et bonne pour toi, ça ne veut pas dire te caresse dans le sens du poil. Hein. Mmh. C'est est-ce que cette relation te fait du bien ? Est-ce qu'elle te met en joie ? Est-ce qu'elle te rend curieux ? Est-ce qu'elle te donne envie de te dépasser ? Ou est-ce que tu te sens affaibli, coupable, nul, pas à la hauteur après ? Déjà, ça, c'est un élément de discernement qui est central pour moi, aussi bien dans les associations qu'on va faire dans le travail que dans les amitiés, et pas seulement dans le couple. Ça prépare d'ailleurs, le discernement dans l'amitié prépare, je trouve, le discernement dans le couple. Et je crois aussi que les couples qui durent sont des couples où il y a de l'amitié. Parce qu'en fait, le sentiment amoureux, il n'est pas là tout le temps. Il y a des jours où tu me gonfles et je ne suis pas amoureuse. Et je crois que l'amitié prend le relais, non ? Qu'est-ce que vous en pensez ?
3: Ouais, moi j'ai mes deux aînés qui ont 20 et 18 ans, et donc voilà, j'ai l'occasion...
4: On rentre dans cette période.
3: Ouais, on rentre dans cette période. Et ce que j'essaye de leur dire, moi, c'est de prendre leur temps, de savourer les débuts. Parce que ô combien ces débuts sont importants pour un couple, de ne pas brûler les étapes, d'y aller peu à peu, de prendre le temps de se découvrir. Et parce que c'est toute une vie qui s'ouvre potentiellement devant eux. Et je trouve que c'est une chance, à la limite, de se connaître assez jeune. On dit beaucoup, oh là là, vous êtes connu trop jeune, vous n'irez pas jusqu'au bout, votre couple ne tiendra pas. Moi, je n'ai pas tout à fait de discours. Je pense qu'un couple qui peut se connaître jeune, s'il s'applique, s'il prend son temps, je trouve ça même beau de se dire, bah, en fait, on a la vie pour construire, mais évidemment à la condition, bien sûr, de rester libre chacun quand on est jeune. C'est ce que j'essaye de leur dire, c'est que ne soyez pas dépendant de l'autre. Construisez-vous dans vos études, dans vos amis, dans vos choix d'activité. Partagez ce qui vous fait plaisir de partager, mais ne soyez pas dépendant l'un de l'autre pour vous construire, parce que c'est encore des âges où on se construit beaucoup. Effectivement, cet indice, en tout cas, de la joie. La joie d'être ensemble, je trouve que c'est aussi quelque chose à leur, il faut leur apprendre à cultiver ça.
4: C'est un âge également où on s'enflamme vite. Marie-Estelle Dupont, vous avez fait la différence tout à l'heure entre l'amour et la passion.
2: Ah oui, je pense que la passion peut être intégralement de la projection. Il peut y avoir une passion très forte avec pas un millimètre d'amour. C'est un peu dur ce que je dis, hein. Mais je crois que, Jung en parle très bien. Il y a vraiment la différence entre l'amour qui est, Jung disait en fait, l'amour c'est quand deux personnalités qui se rencontrent vont faire comme deux produits dans une expérience de chimie, c'est-à-dire qu'il va se produire une réaction et les deux vont en sortir transformés. Quand on fait cette expérience-là, c'est intense, ça travaille à l'intérieur. Et puis il y a la passion où en fait on projette parce que dans notre inconscient il est tellement comme papa ou elle est tellement la femme peut-être que papa aurait rêvé d'avoir, donc je projette sur elle le visage de la femme idéalisée. Dans la passion, il y a beaucoup d'intensité, il y a beaucoup de souffrance, on réactive les blessures, on revit de l'abandon, on revit de l'humiliation, on revit tous les trucs qu'on n'a pas réglés, il y a tous les dossiers qui reviennent sur la table, l'autre vient catalyser et remanifester des choses que vous n'avez pas réglées, et c'est pas du tout forcément de l'amour. Moi, j'avais une patiente comme ça qui avait dit, qui était très fréquemment humiliée par son conjoint et qui lui avait dit, avant de venir me voir, donc elle envisageait de reprendre une psychothérapie, et elle lui dit, tu sais, je me demande ce qui, en moi, te donne la permission de m'humilier. Il y a un truc que j'ai pas dû régler, puisque j'avais un père qui m'humiliait tout le temps, il y a un truc que j'ai pas dû régler. Donc je vais retourner en thérapie, parce que je pense que t'es juste venu me signifier qu'il y a un truc que j'ai pas réglé. Et son conjoint lui dit, ce qui prouve quand même qu'il y avait un petit trait pervers à ce moment-là, ah bah ouais, mais si tu vas en thérapie, tu vas me quitter. Donc elle est venue en thérapie, parce que tu vas régler le problème de l'humiliation que voilà, elle venait rejouer puisque en fait la vie vous représente la même leçon jusqu'à ce que vous l'ayez intégrée. Une fois que vous avez appris votre leçon, vous pardonnez aux gens mais vous les sortez de votre vie, ils n'ont plus accès à vous. Et donc elle est venue en thérapie, elle a travaillé sur cette question de l'humiliation qui n'était pas réglée. En réalité, elle avait l'air d'être réglée parce que dans le travail elle n'était pas humiliée, etc. Mais dans le couple elle était humiliée. Et puis il s'est fait larguer parce que lui il n'a pas fait le même travail, donc il n'a pas bossé sur son besoin d'être contrôlant. Vous voyez ce que je veux dire? Donc là on voit bien comment un truc très passionnel, très intense, très fou, et on s'engueule et on se retrouve, etc. Il y avait absolument pas d'amour, il y avait que des projections de l'enfance. A contrario, l'amour ne commence pas forcément par une passion. On peut se dire, je viens de comprendre le sens du mot destination avec cette personne. Je suis amoureuse, je suis amoureux. En fait, cette personne m'a fait comprendre le sens du mot maison, le sens du mot destination. Et il n'y en aura pas d'autres. Alors là, ça fait très peur parce qu'on se dit, c'est le dernier que je vais aimer. Voilà. Donc en fait, si c'est pas avec lui, ce sera avec personne. Et que pourtant, ça n'est pas commencé de manière intempestive. Ça fait pas forcément beaucoup de bruit, l'amour.
4: Racontez-nous, témoignez 01 80 20 39 21 pour échanger avec Marie-Estelle Dupont, et nous recevons également cet après-midi Sozy Castelnérac. Et vous l'avez compris, on parle du couple et de l'amour. Marie-Estelle Dupont, en préparant l'émission, on a parlé des couples sains, entre guillemets, c'est votre expression. Vous dites que le couple sain, c'est un couple où les deux s'élèvent mutuellement avec des vents ascendants. Qu'est-ce que vous pourriez en dire?
2: Oui, en fait, je crois qu'on est peut-être tous piégés à un certain moment par l'idée qu'on va tomber amoureux et pouf, c'est fait et après c'est bon. Et en gros, dans quelque chose qui est acquis. En fait, je crois que, comme disait Kundera, l'amour est au travail. L'amour est infatigable. D'ailleurs, on le voit, une mère avec son bébé, elle est infatigable, elle est portée par l'amour parce qu'elle dort pas et pourtant elle n'envisage pas de le laisser pleurer. Donc je crois que l'amour est un travail qui se rechoisit chaque jour, en fait. C'est toute la difficulté de l'engagement. Et quand j'ai appelé Soizic pour qu'on fasse une deuxième émission, parce que la première m'avait laissé sur ma faim, je me suis dit que peut-être vous pouviez nous parler de ça, Soizic. C'est-à-dire, est-ce que finalement, être amoureux, c'est pas sentir que ensemble on se fait grandir. On se fait grandir vers quelque chose qui nous dépasse.
3: Ouais, et quel objectif, quelle mission pour le couple. Je pense qu'on voit le couple d'une façon beaucoup trop organique et matérialiste. En fait, on est là, on avance ensemble, on s'arrange pour que le quotidien fonctionne, voilà, pour élever les enfants, enfin voilà, beaucoup dans le matériel. Mais en fait, je pense qu'on oublie le sens même du couple l'un pour l'autre, qui peut être effectivement, si l'on choisit ça, si l'on décide de s'élever l'un l'autre. En fait, de se rendre meilleur l'un l'autre. Ça ne veut pas dire qu'on aura le contrôle sur l'autre, qu'on va diriger sa vie. Mais ça veut dire que par notre présence à ses côtés et par la façon dont on fait couple, eh bien, on permet à l'autre de devenir quelqu'un de meilleur. En fait, quand on avance avec cette idée du couple, ça change littéralement la façon dont on est dans son couple, dont on va en prendre soin, dont on va s'investir. On est, pour le coup, on a une mission à relever presque pour l'autre, et c'est tellement beau de se dire ça.
4: Mais ça s'impose à nous, pardon. Oui, Marie-Estelle. Ça s'impose à nous, ça se décide pas, ça.
3: Alors, si, moi je pense que ça se décide parce que c'est des choses qui peuvent très vite s'oublier, des choses à côté desquelles on peut passer parce qu'on est pris par autre chose et que finalement, Marie-Estelle le disait tout à l'heure, le couple est là, il est acquis, donc finalement, bon, plus besoin de s'investir, voilà, plus besoin d'y passer du temps. Mais quand on a, de cette idée d'élever son couple, d'élever l'autre et même d'avoir presque, de se dire je veux que notre couple ait un impact sur le monde, ça lui donne une toute autre dimension peut nous faire, je pense, bien des fois agir différemment. Alors c'est évidemment quelque chose qui se travaille, c'est bien sûr, mais voilà, il n'y a pas de mauvais idéaux pour moi.
4: Marie-Estelle Dupont.
2: Oui, et je crois que ça, c'est possible quand on a surmonté la peur qui fait que beaucoup de gens sont en couple dans une dimension de pouvoir. Mmh. C'est-à-dire, je prends, je veux rien lâcher, j'ai besoin de contrôler. Finalement, tu sers mes intérêts. Et je crois qu'on atteint le pouvoir de l'amour quand on renonce à l'amour du pouvoir. Et beaucoup de couples restent dans ce dominant-dominé qui ne se voit pas forcément de l'extérieur, qui est peut-être même l'inverse à la maison de ce qui est affiché. Et je crois que tant qu'il y en a un des deux qui est dans une dimension de contrôle et de pouvoir, d'abord ça dévitalise l'autre, ça vampirise le partenaire qui est épuisé, et surtout ça rend totalement impossible le fait de s'élever ensemble.
4: Pourquoi l'amour est inconfortable pour certains? Tiens, qu'est-ce que ça réveille? On va en parler dans la deuxième partie de l'émission. Comment éviter la routine? Est-ce qu'on tombe amoureux de la même manière à 20 ans, à 40 ans, à 50 ans, à 60 ans, à 70 ans, à 80 ans? On va parler de tout ça. Et on fait une petite pause et on se retrouve dans quelques instants. A tout de suite sur Europe 1. Et si on en parlait avec Marie-Estelle Dupont tous les jours, entre 15h et 16h sur Europe 1. Tiens, 01 80 20 39 21 si vous voulez nous raconter votre histoire de couple. A tout de suite sur Europe 1.
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0: magnifique chanson Message personnel de Françoise Hardy. La suite, voilà, on avait écouté l'introduction, le démarrage.
1: En fait, je suis tombée dessus par hasard la semaine dernière en voiture et je me suis dit, tiens, elle serait parfaite pour l'émission avec Swazig.
0: Et du coup, on l'a écouté au début de l'émission et là, on écoute un autre extrait de cette magnifique chanson de Françoise Hardy. On parle du couple, on parle de l'amour. Aujourd'hui, sur Europe 1, dans Ici, on en parlait avec vous, Marie-Estelle Dupont. On a parlé des couples qui fonctionnent ou pas, du démarrage. Bon, pour certains, et j'aimerais vous entendre, Marie-Estelle Dupont, sur ce point, pour certains, c'est inconfortable d'aimer. Comment ça s'explique ?
1: Ben, on dit tomber amoureux, hein, donc on perd un centre de gravité quand même. En fait, quand on est seul, ce qui est confortable, c'est qu'on n'est pas activé dans ce qui n'est pas réglé à l'intérieur de nous. Donc celui qui a besoin de contrôler, ben, quand il est seul, il contrôle. Celui qui a peur d'être abandonné, ben, quand il est seul, il risque pas d'être abandonné. Donc tomber amoureux, c'est sortir de soi et se sentir à la fois plus vivant, mais au prix de ses repères internes au début. Donc il faut retrouver son centre de gravité. Et donc pour certaines personnes, soit qui ont eu des attachements très anxieux, soit qui ont eu des pertes très douloureuses parce qu'un conjoint est mort, parce qu'une séparation difficile, tomber amoureux, c'est vraiment une chute en fait. Alors c'est quand on accepte de tomber qu'on s'envole. Si on n'accepte pas de prendre le risque de tomber, on peut pas s'envoler. Mais il n'empêche que ça peut faire très très peur et que c'est aussi ce qui fait, je le vois chez certains patients, qu'ils pensent envoyer des signaux très clairs et qu'en fait ils envoient des signaux extrêmement contradictoires parce que ils vibrent cette peur. Ils sont amoureux, mais en même temps ils envoient plein de signaux de peur. Donc c'est je t'aime mais n'approche pas le sous-texte. Donc je crois qu'on est obligé de travailler sur ce que ça vient convoquer d'ambivalent parce que finalement quand on est malheureux dans son couple ou qu'on est seul, on maîtrise. Quand on doit aller vers l'amour, on doit aller vers quelque chose d'inconnu, vers quelque chose qui va peut-être s'arrêter, vers quelque chose où on va peut-être se décevoir, vers quelque chose qu'un jour on va perdre. Et j'entendais l'autre jour une témoin, j'écoutais dans l'émission une témoin qui avait perdu son mari d'un cancer, et elle disait « je sais pas si je serais prête à réaimer autant, parce que ce que j'ai souffert quand il est parti fait qu'aujourd'hui je ne suis pas sûre d'avoir envie de remettre ça sur la table et de refaire tapis. » Donc je crois que oui, pour beaucoup de gens, tomber amoureux, c'est inconfortable. Ensuite, si les deux traversent ce qui est inconfortable, il y a quelque chose derrière la montagne. Qu'est-ce que vous en pensez, Swazig ?
2: Ouais, je pense qu'il y a quand même une base, un essentiel pour se donner les chances d'être bien dans son couple et justement de ne pas avoir cette peur. C'est déjà pour accepter et l'amour de l'autre, c'est de savoir s'aimer soi. Et ça, c'est une question sur laquelle je travaille beaucoup. C'est de dire, notamment aux plus jeunes, c'est apprenez d'abord à vous connaître, à vous aimer, à vous donner de l'amour, et à partir du moment où vous vous sentirez aimable, vous accepterez et vous recevrez bien plus facilement l'amour que quelqu'un veut vous donner, et vous pourrez lui donner cet amour. En fait, c'est un cerque vertueux de l'amour. Donc, l'importance, on parlait tout à l'heure du discernement et des jeunes couples, mais de prendre ce temps, je sais qu'il y en a qui ont très envie d'être en couple et qui vivent mal leur célibat, c'est de leur dire, profite de ce temps-là pour partir à la connaissance de qui tu es, de ton talent, de tes valeurs, te connaître toi, t'aimer, pour... Quand quelqu'un sera en face de toi et te dira « je t'aime », et que ce « je t'aime » sera réciproque, d'accueillir au mieux cet amour et en fait te sentir digne de cet amour. Je trouve que ça, c'est déjà une base de départ qui est essentielle, qui se travaille évidemment et qui peut s'acquérir heureusement à tout moment. Et c'est souvent le travail dans les thérapies, c'est de revenir à soi, à la connaissance de son histoire, de qui on est et de pouvoir poser des mots et de s'aimer pour accepter l'amour de l'autre.
1: Oui, alors après, évidemment, vous prêchez une convaincue, puisque c'est mon métier, mais je crois quand même que la psychothérapie ne sera jamais l'expérience par le réel, et que, évidemment, ça vient guérir et corriger plein de choses, mais quand vous tombez amoureux, c'est parfois là que vous prenez conscience que vous vous aimez pas. Ou plus exactement, que celui qui est amoureux se rend compte que vous ne vous aimez pas, parce que vous ne pouvez pas réceptionner cet amour. Et en fait, parfois, les gens ne savent pas ce que ça veut dire s'aimer. En psychothérapie, on est obligé de leur expliquer que ça n'a rien à voir avec l'ego, que ça n'a même pas grand-chose à voir avec la confiance en soi. On peut manquer de confiance en soi dans certaines situations, mais s'aimer, avoir une juste conscience de sa propre valeur, même si on a encore des doutes sur certaines compétences, ce qui est normal, surtout quand on est jeune. Et c'est parfois, quand on tombe amoureux, qu'on se rend compte qu'on est en train de tout foutre en l'air, de prendre la fuite, de saboter, de dire « mais non, je la mérite pas, mais non, elle se rend pas compte, mais non, elle m'idéalise », parce qu'en fait, on s'aime pas soi. Et là, faut venir traiter la honte, en fait. C'est souvent des enfants, enfin, ces adultes vivent, en fait, dans leur petit enfant qui n'a pas été aimé, qui a été aimé de manière conditionnelle, qui s'est senti indigne d'eux, indigne du ciel, indigne de la validation de papa, indigne de la tendresse de maman qui était froide, etc., etc. Et je crois que c'est justement quand on tombe amoureux qu'on a un très bon... j'allais employer un terme anglais abominable en disant update, une bonne mise à jour de où on en est dans l'amour de soi. Et si on est absolument et profondément convaincu qu'on mérite d'être aimé et qu'on a une valeur qui est inconditionnelle, on est quand même un partenaire beaucoup plus ouvert à l'amour que l'autre a à nous offrir. C'est quand même vachement difficile d'aimer quelqu'un qui ne s'aime pas. Vraiment, c'est très fatigant.
0: Oui. Marie-Estelle Dupont, ça veut dire quoi s'aimer? Vous dites c'est pas la confiance en soi, c'est pas l'égoïsme, c'est quoi exactement?
1: C'est d'abord ne pas penser que nous sommes acceptables à condition que nous devons payer chaque minute de bonheur, que nous devons renoncer à être nous, à dire ce qu'on pense pour être acceptés. Et ça, c'est quand même, quand on a eu des éducations très humiliantes ou des parents qui n'ont pas été disponibles, l'enfant grandit quand même avec l'idée qu'il doit se conformer à quelque chose de plus que parfait, à quelque chose d'irréprochable, à quelque chose qu'il n'est pas, qu'il doit donc se travestir pour être vu, reconnu, aimé, valorisé, accepté. Faut pas oublier que dans la tête d'un enfant, ne pas être aimé par le parent est un équivalent de mort. C'est-à-dire, si l'enfant est éloigné, est exclu du lien avec sa figure d'attachement, il meurt, il en est dépendant pour sa survie. Et donc, l'adulte, parfois, il garde ses traces. Donc, ça fait des gens qui vous disent « Non mais tu sais, je suis pas quelqu'un de bien, non mais t'es sûr ?» Non mais tu vas être déçu, non mais c'est parce que c'est le début, mais c'est parce que tu me connais pas vraiment. En fait, c'est des gens qui vont avoir cette espèce de doute sur le fait qu'il est possible qu'une personne qu'ils aiment puisse les aimer durablement. Pour eux, c'est pas possible que la personne qu'ils aiment et qu'ils estiment puisse les aimer durablement dans ce qu'ils sont et en les voyant avec leurs défauts. Et quand on leur dit, mais en fait, moi je vois tes défauts, je t'idéalise pas, je vois très bien tes failles, je vois très bien ce que t'as pas réglé, là on est en plein dedans d'ailleurs, mais c'est quand même avec toi que j'ai envie de vieillir. Ces gens font une première découverte de ce qu'est l'amour inconditionnel auquel ils n'ont pas, enfin dans lequel ils n'ont pas eu l'habitude de grandir. Je sais pas ce que vous pourriez en dire aux auditeurs d'Europe 1, Soizig.
2: Mais quand vous dites amour inconditionnel, c'est là un peu la difficulté du couple. C'est autant pour ces enfants, on a un amour inconditionnel. Ils peuvent nous faire n'importe quoi, nous dire les pires vacheries, on les aimera inconditionnellement. C'est marqué, c'est acté, c'est en nous. Alors je trouve que pour le couple, l'amour est plus conditionnel de ce qui va se passer, de la façon dont l'autre va agir, de la façon dont l'autre va évoluer, même s'il y a un lien très fort. Et c'est pour ça d'ailleurs que l'amour mérite qu'on en prenne tant soin et est fragile quelque part. C'est que ça reste dépendant de qui est l'autre, de ce qu'il fait, de qui je suis aussi, de ce que je fais. Donc c'est pour ça que, enfin, quand on veut un amour durable, on peut pas se dire de toute façon à partir du moment où on s'est dit oui, ça, c'est sûr, ça sera pour la vie. Non, en fait, c'est quelque chose qui se travaille, qui se cultive, duquel il faut prendre soin parce que par essence c'est un lien qu'on a décidé de, c'est pas un lien qui s'est fait naturellement, c'est un lien qu'on a décidé auquel on a décidé de donner sens nous-mêmes, en fait on a notre part dans ce lien là donc potentiellement c'est un lien qui peut se dénouer.
0: Les liens du couple sont moins forts que les liens parents-enfants, ce que vous nous dites.
2: Non, pas du tout.
0: Non,
2: non. Je ne dirais pas que c'est moins fort.
0: Je le résume un peu trop violemment.
2: Non, parce que c'est une question, évidemment, de puissance de l'amour. Donc non, c'est un amour complètement différent. Mais là où c'est inconditionnel pour notre enfant, je trouve que c'est plus conditionnel pour notre conjoint. C'est dur de penser comme ça, mais en fait, ça, on prend conscience aussi de pourquoi il faut autant s'investir dans son couple.
0: Marie-Estelle,
1: oui, il y a une asymétrie de nature dans la relation parent-enfant. On ne fait pas les choses pour que nos enfants nous disent merci. Alors, on ne fait pas les choses pour que notre conjoint nous dise merci, mais la gratitude et le fait de pouvoir se dire merci pour des petites choses sont des ferments d'amour extrêmement importants. D'ailleurs, vous le rappelez dans votre livre, Les clés de l'amour durable, qui est un très joli livre que j'ai lu pendant les vacances de Noël. Merci beaucoup pour ces rappels fondamentaux. Non, je crois que c'est-à-dire que dans le lien amoureux, il faut avoir conscience que parfois on qualifie de relations toxiques des relations qui sont simplement des relations où la difficulté du couple a remis chacun en posture d'enfant qui fait ouin ouin. Et donc on se retrouve dans des réactions au lieu d'être deux adultes qui se parlent. Comme on le ferait si on avait un problème avec un de nos enfants, un de nos amis ou un de nos collègues, et ben dans le couple, ça vient activer des blessures émotionnelles où il y a tellement de charges affectives que les deux se mettent à répondre blessure contre blessure. L'autre jour, j'avais ce cas en séance d'une patiente qui me racontait quelque chose, qui me disait « mais depuis mon opération, je ne comprends pas, mon mari est très à distance, etc. etc. » et en fait, je lui ai proposé qu'on regarde la scène ensemble et qu'elle ne prenne absolument rien personnellement. Rien. Je dis en fait, ne prenez rien personnellement. C'est bizarre de dire ne prenez rien personnellement alors que c'est son mari. Et en fait, elle a compris que chacun réagissait à partir de sa blessure. Et donc, ils ne se parlaient pas entre adultes, ils se parlaient blessure contre blessure. Elle parlait dans sa blessure d'abandon. Lui, il parlait dans sa blessure d'injustice qui faisait qu'il avait besoin d'être contrôlant et que dans une situation où il ne maîtrise pas, il prend la fuite. Voilà. Quand elle a compris ça, évidemment, elle a proposé un autre niveau de discussion, un autre niveau d'échange. Elle était beaucoup plus détachée. Elle regardait deux adultes qui sont coincés dans leurs blessures de petit enfant et qui font ouin ouin. Et du coup, comme elle a arrêté de faire ouin ouin, il a arrêté de faire ouin ouin. Et les deux ont grandi et ils ont repris la situation de cette convalescence à partir d'une posture adulte. Je ne sais pas si je me fais comprendre, Romain Desarmes.
0: Oui, si, vous faites parfaitement comprendre. Non, c'est très clair. Qu'est-ce que vous pourriez ajouter, Sozy Castanerac?
2: Là, on comprend bien comme c'est terrible, comme le couple peut être le réceptacle de toutes nos souffrances, de toutes nos blessures, et que en fait, c'est lui qui va prendre cette entité couple, alors qu'à la base, il n'y est pour rien, et que mais en fait, comme c'est le 1 plus 1 égale 3, c'est vraiment à qui va prendre en premier quand on va être en souffrance. Ça va être l'autre, ça va être notre couple. Et souvent, c'est ça le travail, c'est de réussir à sortir de ça et de se rendre compte qu'en fait, le problème, il nous est personnel et qu'on peut le résoudre par nous-mêmes. Et après, évidemment, l'appliquer au couple. Mais ça aussi, c'est important de s'en rendre compte parce que ça permet de ne pas mettre forcément la faute sur l'autre, de ne pas se dire, en fait, mon couple ne vaut rien, on n'était pas fait pour vivre ensemble, on n'est plus fait pour vivre ensemble. Non, en fait, dire, voilà, d'où est-ce que ça vient, d'où vient ma souffrance, quelle était cette blessure, je travaille pour moi, et parfois, évidemment, ça peut être le couple qui est facteur, mais c'est important aussi de savoir prendre de la hauteur par rapport à ça pour retrouver la source.
1: Ouais, puis je crois que comme on est dans une époque très individualiste où on a dévalorisé les liens, beaucoup de gens, une fois qu'ils se mettent en couple, attendent du couple qu'il soit pourvoyeur de toute l'affection dont ils ont besoin en entier dans leur vie. Et en réalité, on peut pas attendre autant du couple. Enfin, vous imaginez, pour un conjoint, entendre « t'es tout pour moi », c'est abominable. C'est vraiment... moi, ça me donne envie de partir en courant. Donc, le fait de cultiver des amitiés, le fait de cultiver des passions, le fait de cultiver des centres d'intérêt différents et de venir enrichir le couple en se parlant de choses que l'autre ne connaît pas et en étant heureux et de pouvoir dire « je suis heureuse que tu sois en déplacement parce que tu vas avoir plein de choses à me raconter et je sais que si tu es en difficulté, la confiance est suffisante pour que tu m'appelles », ça fait que le couple et beaucoup moins sous pression. Parce que je pense qu'une des grandes difficultés des couples aujourd'hui, c'est qu'il y a énormément d'attentes qui pèsent sur le couple. Il faut être parfait, il faut être parent, il faut être performant, etc. Il faut être bon au boulot, et puis il faut avoir en plus envie de faire l'amour le soir quand on rentre et qu'on est crevé. tout en ayant très peu d'appui autour, parce que les familles sont éloignées, parce que on a un peu laissé tomber le cercle d'amis, etc. Et moi, je pense que c'est extrêmement important quand on s'engage avec quelqu'un ou qu'on démarre une vie commune, de dire, mais attends, ta soirée avec tes copains, c'est non négociable. Tu continues à aller faire ta soirée avec tes copains quand il y a des matchs de rugby, parce que déjà, moi, ça me fera une soirée toute seule. Merci. Et on sera heureux de se retrouver. Ouais. Et je pense qu'en fait, il y a un sujet autour de la question de l'attente et que ça fait peser une pression qui est très désérotisante. Vous imaginez, quand le couple doit vous rendre heureux, mais en fait, c'est terrible, ça donne pas du tout envie. Je crois qu'on doit travailler chacun à la conscience de qu'est-ce qui nous rend heureux, qu'est-ce qui nous rend vivant. Et évidemment, ça va faire un couple riche. Et en réalité, ce qu'on croit, c'est que le couple va nous rendre heureux, alors qu'a priori, le couple va juste nous donner du travail. C'est-à-dire que le couple, il va venir appuyer exactement, c'est pour ça qu'on tombe pas amoureux pareil à 45 ans et à 20 ans, sur les trucs pas réglés. Il va vous faire entendre toutes les fausses notes, en fait. C'est comme un accordeur de piano qui passe et vous vous rendez compte qu'en fait, il aurait fallu faire le boulot plus régulièrement parce qu'il y a des trucs qui sonnent pas juste. Je crois que le couple, il vient réveiller tout ce qui n'est pas réglé. C'est pour ça que parfois, quand on tombe amoureux et que c'est la première fois qu'on tombe amoureux, qu'on n'est pas tombé amoureux depuis très longtemps, on a l'impression que on chute du 7e étage et qu'on sait pas à quoi se rattraper parce que ça vient vraiment réactiver tout ce qui est difficile. Mais quand on arrive à le traverser, c'est assez incroyable le gain de liberté qu'on peut découvrir dans l'amour.
0: Marie-Estelle Dupont, comment les couples formés par nos parents nous influencent dans ensuite notre vie de couple? Qu'est-ce qu'on peut en dire?
1: D'abord, je crois que quand on a vu nos parents ne pas savoir s'aimer, ne pas savoir se toucher, se respecter, se regarder, s'estimer, se dire merci, enfin s'aimer en fait, hein, on en garde souvent l'envie de ne pas se mettre en couple. Une grande aversion à l'idée que le mariage, c'est on ne peut pas faire demi-tour et que donc on va prendre perpète avec quelqu'un avec qui on va être mal. Et moi, je vois beaucoup de patients qui projettent le couple parental et je leur dis, mais dans les disputes, vous êtes sûr que c'est vous qui parlez? Parce que moi, j'ai l'impression que quand vous lui parlez sur ce ton qui n'est pas votre voix, vous êtes dans une scène du passé, vous rejouez une scène du passé. Et je crois vraiment qu'en tant que parent, ce qu'on donne à voir à nos enfants laisse une empreinte très importante. Les divorces laissent une empreinte, évidemment, mais le fait de voir des parents se détester, ça laisse aussi une empreinte. Moi, je sais que j'ai été très marquée par le fait que ma mère humiliait mon père et que donc, pendant très longtemps, je voulais surtout pas faire une remarque, dire ce dont j'avais besoin, etc. J'avais l'impression que c'était rabaissant pour l'autre, que c'était une critique et qu'il fallait que je répare, que j'étais condamnée pour pas être comme ma mère à réparer les hommes, pour pas qu'ils souffrent comme mon père avait souffert. Vous voyez, et le fait de le décoder en thérapie, ça fait qu'après vous êtes quand même beaucoup plus libre parce que sinon vous vous inscrivez en référence à ce que vous avez vu entre vos parents, donc vous n'avez le choix qu'entre répéter la même chose ou éviter complètement le couple pour pas répéter les mêmes situations. Ou faire l'inverse et vous enfermer dans une posture qui n'est pas vous. Vous n'êtes pas une femme, un homme, vous êtes un sauveur, un masochiste, un homme qui se fait humilier parce que sa mère était rabaissée et que donc il préfère être émasculé qu'être dominant et qu'il pense pas les choses autrement que de cette manière binaire. Donc je crois vraiment que ce qu'on donne à voir à nos enfants est extrêmement important dans la relation qu'ils construisent avec eux-mêmes et dans la relation qu'ils construisent avec le sexe opposé. Qu'est-ce que vous en pensez, Swazig?
2: Ouais, clairement, nos parents sont les parents sont les premiers modèles d'amour des enfants. Donc ça encore, on parlait de la responsabilité tout à l'heure d'être en couple et d'élever l'autre, mais quelle responsabilité aussi pour les couples en se disant nous sommes le premier modèle d'amour pour nos enfants. Donc qu'est-ce qu'on veut
1: ou pas,
2: mais en soi normalement c'est ça au départ quand on décide d'avoir des enfants, quand on a des enfants, c'est de porter cette responsabilité là en leur disant nous devons être pour eux un modèle d'amour. Donc qu'est-ce qu'on fait de ça? Et je pense que c'est important pour les quand on commence à être un couple que chacun puisse se parler du modèle qu'il a eu, qu'on puisse bien comprendre dans quelle atmosphère l'autre a grandi, ce qu'il a aimé, de quoi il a souffert, parce que ça permet de comprendre beaucoup de façons de réagir dans le couple. Et si tu me dis dans quel monde, dans quelle famille tu as grandi, ce que tu as reçu comme modèle, je pourrais mieux comprendre et puis évidemment si on peut se détacher de ce modèle-là, quel qu'il soit, je pense que le modèle était très bon parce que ça peut mettre une pression assez forte ou était plus négatif, de pouvoir s'en détacher pour se dire, moi je vais créer mon propre modèle modèle de couple, à l'image que j'ai de ce que peut être et de ce que doit être un couple. Savoir se détacher de ce qu'on a reçu pour être libre, en fait. Être libre dans son couple.
0: Marie-Estelle Dupont, est-ce qu'on peut retomber amoureux de la même personne, tiens?
1: Oui.
0: Oui.
1: Ah oui.
0: On peut se délier, puis se relier.
1: Ouais, je crois que les couples qui durent, c'est plusieurs histoires qui succèdent, en fait. Moi, j'ai un couple qui est venu me voir pour se séparer. Ils étaient tristes, mais voilà, il n'y avait plus d'issue possible pour eux. Alors qu'ils avaient été très amoureux, ils avaient eu deux petites filles, et ils venaient me voir pour les aider à se séparer. C'était la demande. Et un an et demi plus tard, ils m'ont envoyé un faire-part de mariage. C'est-à-dire qu'ils sont retombés amoureux parce qu'ils ont nettoyé, ils ont fait le ménage, ils ont trié comme on trie régulièrement les affaires trop petites. Hein. Ils ont fait le ménage dans leur psychisme. Ils ont cicatrisé des vieilles blessures qui venaient réactiver, évidemment pour les guérir, parce que l'autre, il vous rend service inconsciemment, il vient jouer le rôle que vous avez besoin qu'il joue pour que vous alliez régler les vieux dossiers. Et puis, bah, quand chacun est allé régler ses vieux dossiers en thérapie individuelle, ils sont retombés amoureux, ils se sont redécouverts, ils se sont remis à faire l'amour, ils se sont remis à rire, ils se sont remis à se parler avec respect et avec tendresse. Oui, je suis persuadée qu'on peut retomber plusieurs fois amoureux de la même personne.

0: Bonsoir Marie.
1: Bonsoir Roland.
0: Vous êtes une amoureuse de l'amour?
1: Non. Ah mais bon.
0: Mais quand même, vous ne laissez pas passer l'amour quand vous le rencontrez, même si vous pensez que tout est organisé, tout est déjà planifié. Mais finalement, vous ne pouvez pas passer à côté de l'amour. Et vous avez bien raison, Marie. Vous avez 32 ans et vous étiez en couple depuis 9 ans. Quand, précisément, le coup de foudre a traversé votre vie? Racontez-nous.
1: Eh bien, c'était en 1er mai, donc 1er mai de cette année.
0: Oui.
1: Et j'étais en résidence artistique, je suis comédienne.
0: Oui.
1: Et je jouais 3 fois le 1er mai dans un lieu associatif. Ah oui. Et je devais partir rejoindre mon Airbnb. Et j'ai été retenue par mon collègue et ami qui voulait me présenter.
0: Qui jouait avec vous? Qui jouait avec vous? Qui travaillait au théâtre?
1: Qui me mettait en scène. Il me mettait en scène pendant cette semaine, cette première semaine de résidence. Et voilà, il voulait me présenter sa compagne.
0: Si ce n'est qu'elle n'est pas venue seule, cette compagne. Mais avant d'en arriver là, vous avez déjà un parcours atypique, Marie. Vous n'êtes pas venue au théâtre tout de suite.
1: Non. J'étais prof de français.
0: Oui, on aime bien ces parcours atypiques et ces remises en cause dans la vie, ces secondes chances, comme on les appelle, d'autant plus que vous êtes encore une fois très jeune, puisque vous n'avez que 32 ans. Donc, vous étiez professeur de français, et puis, oui. Et puis un Covid qui vous a retenu un peu plus long que de la normale, on va dire, puisque vous êtes resté quasiment 6 mois dans un lit. Vous vous êtes dit, quand je vais me lever, je vais prendre à bras-le-corps ma vie et peut-être faire d'autres choix.
1: Oui, complètement. Complètement. Ben, ça m'a laissé le temps de réfléchir et j'étais appelée, mon cœur m'appelait au théâtre et j'ai décidé de passer le cap et de traverser la France pour rejoindre ce que j'avais envie
0: Vous avez quitté l'éducation nationale, c'est pas rien hein, de quitter aussi jeune l'éducation nationale, parce que on choisit, alors c'est pas le côté fonctionnaire, mais c'est un côté sécuritaire quand même, un côté où on est encadré, on est au contact évidemment de cette jeunesse qui vont être les adultes de demain, donc tout ça c'est enrichissant, mais malgré ça, vous aviez en fait un appel trop fort, comme vous dites, ce que vous aviez envie, et vous vous êtes écouté, et donc vous avez fait une école de théâtre, et là ça a été la révélation.
1: Oui, ça a été une révélation et alors j'ai pas démissionné tout de suite hein. J'ai pris une année de dispo et puis en fait au bout de 2 mois j'avais compris qu'il y avait plus de ma

0: machine arrière, quoi. Parce que je pouvais pas faire machine arrière. Je pouvais pas faire machine arrière. Et voilà. Et je me suis lancée dans le théâtre.
1: Et vous avez eu raison. Vous avez eu raison de le faire parce que vous avez vécu de votre passion. Et en parlant de passion, et c'est comme ça que donc vous allez faire la rencontre à Lens, là où vous êtes dans cette résidence artistique, là où vous jouez. Vous allez faire la rencontre de façon très très très très inattendue d'un jeune homme qui, comme vous le disiez, était là par hasard lui aussi.
0: Oui, complètement par hasard. Participer aussi à cet événement organisé donc dans le lieu dans lequel je jouais le matin, et l'après-midi il avait couru 30 km et il était incapable de remonter chez lui. Il était posé devant chez lui et il croise par hasard la compagne
1: de votre collègue
0: de mon collègue qui lui propose de venir boire un verre avec nous et voilà, et c'était parti quoi.
1: À quoi ça tient la vie? Alors, quand vous le voyez, je regarde votre fiche en même temps, mais quand vous le voyez, vous dites « Oh merde ». Pourquoi vous dites « Oh merde » ?
0: Ben, parce que j'avais un pressentiment, je crois.
1: Et oui, c'est pour ça que je dis, vous êtes... Vous aimez les passions, mais vous aimez aussi vous écouter. C'est bien de vous écouter. Donc vous vous dites « Oh merde », mais en même temps, bon, vous mettez pas Martel en tête, c'est-à-dire que vous faites tout pour penser qu'en fait, il n'est pas du tout pour vous.
0: Peut-être pas à ce point-là, mais j'ai une petite technique.
1: Oui, vous avez quand même une technique un peu étrange, racontez-nous.
0: Oui, j'ai une technique un peu étrange. Je me dis qu'il est homosexuel, comme ça, moi, ça me
1: permet de rester... Vous rangez tous les hommes qui vous plaisent sur leurs préférences, sur des prétendues préférences sexuelles.
0: Ouais, ça me permet de rester naturel, de ne pas être perturbé.
1: Mais ça n'a pas marché.
0: Si, carrément.
1: Ah bon, enfin, quelques jours, hein, ça n'a pas marché, vraiment.
0: Non, mais si, ça m'a permis de rester complètement naturel. Si, et de parler simplement et à cœur ouvert. Donc, pas rentrer dans une sorte de jeu de séduction.
1: Oui, vous n'avez pas voulu vous mettre des idées en tête. Et puis, de toute façon, vous étiez quand même sérieusement en couple depuis 9 ans. Votre compagnon vous a soutenu aussi lorsque vous avez décidé de quitter votre poste de professeur de français. Il a été là, il vous a soutenu dans cette démarche. Donc, c'est pas rien non plus d'avoir quelqu'un comme ça qui vous accompagne, qui vous soutient avec le temps qui s'est installé. Et lui, il s'appelle comment ? On peut quand même donner un prénom à ce...
0: En plus, je pense qu'il nous écoute. Il s'appelle Pablo.
1: Pablo. Donc Pablo, lui aussi, est dans une relation sérieuse, semble-t-il, depuis 6 ans.
0: Oui, 6 ans et demi. Oui,
1: donc,
0: oui.
1: Les dés sont jetés, les cartes sont montrées, c'est-à-dire qu'il n'y a pas d'ambiguïté au départ.
0: Non, il n'y a pas d'ambiguïté et tout se fait, c'est ce que je disais, là, de manière assez naturelle et juste envie de se connaître et envie de partager ce moment aussi ensemble, de manière naturelle et simple, quoi.
1: Lui, il est médecin, Pablo.
0: Oui, il est médecin.
1: Il est médecin. Il vit là où vous... Parce que vous habitez Bordeaux, vous, je crois.
0: Oui, c'est ça.
1: Et lui aussi, il habitait Bordeaux ?
0: Non, j'étais dans le nord de la France.
1: D'accord, il était dans le nord, lui. Donc, vous discutez, vous avez juste des discussions. Qu'est-ce que deviennent le collègue et sa petite amie dans vos échanges? Ils restent avec vous ou ils vous quittent et ils vous laissent tous les deux discuter?
0: Non, ils restent avec nous. On termine de boire un verre vers minuit, parce que c'est la fermeture du bar. Et il pleut des cordes. Et en fait, Pablo demande à tout le monde de raccompagner chacun chacune chez eux et chez elles. Et me voilà raccompagnée par Pablo parce que mon Airbnb était très loin, était à 20 minutes à pied sous la pluie.
1: Et vous repartiez le lendemain, alors il faut préciser pour ceux qui
0: nous écoutent. Oui, je repartais le lendemain.
1: Vous repartiez le lendemain et c'était assez tôt d'ailleurs, vous aviez un train assez tôt. Vous dites aussi, vous avez dit d'ailleurs à Audrey, vous dites en fait ce qui m'a plus su, bon évidemment on a eu des discussions comme ça un peu débridées, très sympas, très naturelles, mais ce qui m'a plu tout de suite c'est son grain de folie.
0: Oui, complètement. Il a un abord. En fait, il suit son instinct, il suit ce qu'il est, et, c'est vrai que ça me plaît beaucoup.
1: Ça vous parle, ça, suivre son instinct, c'est ce que vous aviez fait quelque temps auparavant, donc ça vous parle.
0: Oui, complètement.
1: Ce grain de folie, il chante, je crois, en plus.
0: Oui, c'est un chanteur, il est artiste.
1: Et oui, médecin et chanteur, scientifique et artiste, c'est vrai que c'est pas commun.
0: C'est pas commun.
1: Je comprends que vous ayez été séduite. Donc le bar ferme à minuit, il vous propose lui de vous accompagner, on en était là, votre Airbnb, car il n'y a plus de transport, et là vous continuez à discuter, j'imagine, dans sa voiture.
0: Ouais, dans sa voiture pendant 45 minutes, une heure, je ne sais plus.
1: Et vous parlez de quoi ? Vous parlez de quoi ? De tout ? De vos vies ? De la vie ? De vos choix ?
0: Oui. De la vie, oui, de nos choix, de l'art aussi, de manière générale. Je ne sais plus exactement, je ne peux pas vous dire, parce qu'on a tellement parlé que je ne sais plus.
1: Mais vous n'aviez pas envie de le quitter ? Vous n'aviez pas envie de le quitter ? Vous n'aviez pas envie de vous quitter ?
0: Non, en fait, il y a eu un... On s'entendait très très bien, il y a eu une très forte connexion dès le début. Mais on finit quand même par se quitter. Je finis par rentrer dans mon Airbnb et lui rentrer chez lui.
1: Mais là, quand vous rentrez, qu'est-ce que vous voyez dans votre cuisine ?
0: Des pâtes.
1: Pas des panzani, mais des pâtes. Et vous voyez des pâtes et là, vous avez une idée un peu saugrenue.
0: Oui, j'ai une idée un peu saugrenue, c'est que je déteste gâcher la nourriture pour en avoir manqué de temps en temps. Je me dis bon, ça me fait mal au cœur quand même de jeter de la nourriture, et je me dis bon, il a couru 30 kilomètres, je suis sûre qu'il va pas se faire à manger. Je me dis bon, je devrais lui proposer des pâtes. de venir manger des pâtes. En fait, j'aurais dû. Et après, je me suis dit, j'ai des regrets. Et je devrais lui proposer. Et juste au moment où j'allais lui envoyer le message, mais j'étais pas sûre, parce que je me suis dit, bon, peut-être que c'est un peu incongru. En fait, il m'envoie un message et je me dis, bon, bah, allez, de toute façon, qu'est-ce qui peut m'arriver? Et donc, je lui propose des pâtes et il me dit, moi, j'avais pensé au fait que t'aurais pu venir dormir chez moi parce que j'habite juste à côté de la gare.
1: Il est trop mignon, mais vous pensez que c'était une proposition honnête ou une proposition un peu...
0: Oui, parce qu'il m'a dit que ça pouvait paraître un peu
1: ambigu,
0: un peu bizarre, ambigu, et que voilà, on n'avait pas envie d'aller vers ça, quoi.
1: Mais alors, qu'est-ce que vous avez pensé à ce moment-là?
0: Je me suis dit, j'ai pas envie de vivre de regrets, je suis mon instinct, quoi. Voilà, c'est toujours.
1: Je suis le cœur,
0: en fait.
1: Et vous aviez une envie folle de le retrouver, donc qu'est-ce que vous faites de vos pâtes? Vous les amenez avec vous?
0: Il ramène une casserole.
1: C'est lui qui ramène une casserole.
0: C'est lui qui ramène une casserole.
1: Ah oui, d'accord.
0: Il ramène une casserole, je rends mon Airbnb et nous voilà à manger des pâtes chez lui. À 3h du matin, quoi.
1: Et vous apprenez à mieux vous connaître.
0: Ouais, on continue de beaucoup rire. Rire, parler. Il a une passion. Il fait du Rubik's Cube, donc il essayait de m'apprendre le Rubik's Cube à 3h du matin. Sachant que j'avais joué 3 fois dans la journée, moi je ne comprenais rien.
1: Il y a des clubs de Rubik's Cube. Il y a des clubs de Rubik's Cube. Il y a vraiment des passionnés. Et à un moment donné, il va vous proposer quelque chose encore de plus inattendu.
0: Oui, complètement. C'est que quand on était au bar le soir, j'avais dit que mon rêve, ce serait de monter en haut d'un terri. Donc, c'est des montagnes de charbon dans le Nord-Pas-de-Calais. Moi, je viens du Nord-Pas-de-Calais.
1: Ouais.
0: Et mon rêve, c'était de faire une rando sur un terri. On avait prévu de le faire tous ensemble, sauf qu'il pleuvait des cordes à minuit. Donc, on a vite abandonné l'idée. Et là, en fait, Pablo me propose de le faire et il était 5h du matin. Et je me dis, oula, je trouve ça génial, quoi. Enfin, de toute façon, j'avais pas prévu de dormir 2 heures, ça servait à rien. Donc, je me dis, super. Bon, après, j'avais pas envie de louper mon train qui était à 7 heures. Et il me dit, si t'as une correspondance, il me demande mon voyage en train, comment ça se passe. Et je lui dis que j'ai une correspondance à Arras à 9 heures. Il me dit, ok, je t'amène à 9 heures à.
1: Très bien, il est prêt à tout, ce Pablo.
0: Ouais,
1: il est prêt à tout, vraiment. Mais lui, est-ce que lui aujourd'hui, avec le recul, bon après on va voir comment ça évolue, mais lui aujourd'hui, maintenant que le mystère est levé, vous êtes avec lui aujourd'hui, on va avancer dans cette histoire. Mais lui, il vous dit quoi, Pablo, qu'il était tombé amoureux de vous, lui?
0: Je peux pas parler pour lui.
1: Non, depuis le temps, depuis quand même que vous êtes avec lui, il a dû vous dire.
0: Bien sûr. Enfin, on est. Oui, complètement, on est amoureux.
1: Oui, mais vous saviez pas encore vraiment, vous étiez bien et vous saviez pas encore où ça allait vous mener. Mais lui, au moment.
0: Non. Oui, on n'a pas compris ce qui nous arrivait, hein. Pas du tout.
1: D'accord.
0: Non, pas du tout.
1: Donc vous n'aviez pas encore ce projet fou de tout quitter. Et donc, il vous emmène, vous allez faire cette rando en haut d'un terril, cette montagne de charbon, c'était un peu votre rêve, vous faites cette rando, et ensuite, vous visitez un peu la ville et il vous emmène au train.
0: Oui, il m'emmène à Arras. Il m'emmène à Arras et on prend un petit déjeuner devant la gare. Et ensuite, il m'amène sur le quai de la gare et le train arrive. Et donc, je monte dans le train et je vois hésiter. Et puis, au bout d'un moment, il me dit « Bon, je monte. Je monte avec toi. J'ai pas de papier, mais je m'en fiche. »
1: Il est d'un romantisme fou, Hugo. Pablo, pardon. Il est d'un romantisme fou.
0: Oui, complètement.
1: Il monte il va monter finalement? Non.
0: Non. Ah bon. Non, parce que c'est moi qui lui ai dit non. Je lui ai dit stop. Je lui ai mis un stop. C'était un peu trop.
1: Une nuit. Donc là, vous rentrez à Bordeaux. Qu'est-ce qui se passe dans votre vie,
0: Marie? C'est un peu chamboulé. Enfin, je suis carrément chamboulée. Je dors plus, je mange plus. Je comprends pas un peu ce qui se passe. Et heureusement, je pense qu'il y a une grande ouverture, une grande communication en fait aussi avec Pablo et en fait il s'ouvre beaucoup, il arrive à dire les choses, et ce qui me met en confiance et en fait on s'appelle pendant des heures et des heures et des heures et des heures, quoi.
1: Qu'est-ce qu'il dit votre compagnon à ce moment-là, Marie?
0: Mon compagnon ne voit pas et puis question de synchronicité aussi, je pense, d'une certaine manière. Il part voir des amis pendant une semaine.
1: Il s'est aperçu de rien du tout?
0: Je pense qu'il était tellement passionné par ce qu'il faisait à ce moment-là ça ferait de mauvaise foi en fait de dire qu'il s'est aperçu de rien, mais il a mis du temps à s'en rendre compte, ouais.
1: Et vous, c'était plus fort que vous?
0: Oui, je pense que c'était plus fort, oui. Oui.
1: Donc, vous multipliez les discussions au téléphone. Et vous vous dites quoi au téléphone? Vous vous dites quand même que vous avez craqué peut-être l'un et l'autre?
0: Oui, complètement. Mais en même temps, c'était qu'une fois, et d'un point de vue rationnel, c'est vu une fois, on a quand même, je pense, les pieds sur terre l'un et l'autre, et on se dit, c'est un peu...
1: Il faut se voir pour se parler,
0: pour voir si c'était pas juste la magie d'un instant, quoi.
1: Et c'est ce qui va se passer.
0: On s'est revus.
1: Et donc vous dites rien à vos conjoints respectifs, compagnons, on va dire, et conjoints respectifs. Et vous vous voyez, et là qu'est-ce qui se passe?
0: C'est toujours aussi fou, c'est toujours aussi drôle, notre relation est toujours aussi forte, mais entachée quand même
1: de cette peur de faire du mal, de cette crainte de faire du mal.
0: Oui, bien sûr, c'est en fait, mais un peu en
1: culpabilité.
0: La culpabilité, on essaie de lâcher prise quand même, et on y arrive, c'est beaucoup de doutes, beaucoup de peur aussi, parce que c'est pas évident de se jeter à corps. Je parle pour moi, mais c'est vraiment pas évident de se jeter comme ça.
1: De tout abandonner, d'abandonner une vie quand même que vous aviez construite, avec quelqu'un pour lequel j'imagine vous aviez et l'un et l'autre des sentiments pour le, voilà. Donc je comprends cette culpabilité, mais parfois quand l'amour est plus fort que tout, et vous êtes des personnes plutôt raisonnées, des personnes structurées,
0: quand l'amour tombe dessus. C'est difficile quand même d'y croire. C'est quand même difficile d'y croire, parce qu'en fait, pour moi, c'est dans les livres, dans la littérature que je lis ça, dans le théâtre, dans les films, mais pas... finalement, enfin, on se dit que ça nous arrivera
1: Mais vous avez pris votre temps, Marie, vous avez bien fait les choses, vous avez pris votre temps, d'abord de suivre votre instinct et de ne pas refuser de vivre des moments, mais quand vous les avez vécus, vous n'êtes pas jeté éperdument tout de suite dans les bras l'un de l'autre et commencer à avoir une relation torride. Vous avez essayé d'avoir une relation quand même intellectuelle, j'ai envie de dire. C'est-à-dire que vous êtes beaucoup parlé, vous avez beaucoup échangé, vous avez beaucoup appris l'un de l'autre.
0: Ouais, intellectuelle, un peu folle aussi.
1: Oui.
0: Il y a beaucoup d'humour. Je ne sais pas si c'est intellectuel, mais
1: L'humour, c'est quand même une forme d'intelligence, l'humour, parce qu'il faut savoir le manier, il faut savoir l'exprimer, il faut savoir, ouais. Vous voyez, c'est aussi, bien sûr. Donc là, quand vous revenez de cette relation, vous vous êtes embrassé à ce moment-là avec lui, avec Pablo ?
0: Oui.
1: Ouais. Quand vous revenez, Marie, là, vous vous dites qu'avec votre compagnon, c'est plus possible.
0: Oui, c'était sûr. Enfin, j'avais aucun doute en fait. Même avant en fait, j'avais aucun doute en fait. Même avant de se revoir, je me suis dit ça m'a tellement déplacée que ça m'a mis face. La rencontre m'a mis face aussi aux problèmes qui résonnaient en fait au sein de mon couple, au sein de mon couple en fait.
1: Oui, de toute façon, si vous aviez été attiré et si vous aviez votre cœur qui pouvait comme ça, si vous cherchiez à la fois l'humour, la légèreté, c'est que ça correspondait à quelque chose chez vous, ça appelait chez vous quelque chose.
0: Oui, complètement.
1: Donc vous étiez, j'imagine, complètement perdu.
0: Oui, j'étais complètement perdue, oui, bien sûr. C'est tellement fort que forcément ça nous perd quand même, mais je savais qu'il fallait que je prenne cette décision-là de quitter mon conjoint.
1: Vous lui avez dit la vérité ?
0: Oui.
1: Vous l'avez dit que vous aviez rencontré il y a quelques semaines quelqu'un de façon très inattendue, vous lui avez raconté ça ou vous avez un peu édulcoré en disant la vérité ?
0: Non, j'ai raconté la vérité. Et ce sont des choses qui arrivent aussi. Et dans mon milieu, je sais que je rencontre beaucoup de personnes. Enfin, c'est ce qu'il m'a dit, et c'est vrai. Je rencontre beaucoup de personnes quand même assez extraordinaires. Mais ça n'a pas changé ma décision. Je le sens profondément en moi que. Enfin, c'est très clair pour moi.
1: Voilà. Comment il l'a pris ?
0: Bah, écoutez, c'est une très belle séparation. Enfin, il y a beaucoup de communication, on n'a pas envie de se faire du mal. Bien sûr, c'est très triste. Et on a pris le temps aussi quand même de se dire les choses, de prendre soin l'un de l'autre. Et ça, c'est essentiel. Ça, c'est super en fait. En tout cas, quand ça se passe d'une manière aussi intelligente.
1: Ça s'est passé il y a combien de temps maintenant, Marie ?
0: Comment ?
1: Ça s'est passé il y a combien de temps maintenant ?
0: Il y a deux semaines.
1: Oui, d'accord. C'est extrêmement récent. Récent. Donc, on est dans le show du show de l'histoire. Hein. Donc, vous partez de Bordeaux, du coup, Marie ?
0: Non. J'ai pris un appartement seul.
1: D'accord.
0: À Bordeaux,
1: Et alors, lui, vous lui annoncez à Pablo que vous avez fait le grand pas, vous avez quitté votre compagnon. Qu'est-ce qu'il vous dit ?
0: Lui, il l'a fait un peu avant moi.
1: Ah oui, il l'avait fait aussi.
0: Il l'a fait quelques jours avant. Oui. Après, ça a pris du temps. Enfin, ça prend du temps, en fait. Enfin, c'est des choses qui prennent du temps. C'est pas si facile et c'est pas si évident. Et c'est quand même beaucoup de peur, ce saut dans le vide et cette écoute du cœur.
1: Voilà. Bien sûr. Aujourd'hui, comment vous faites ? Parce que du coup, vous ne vivez pas dans la même ville avec Pablo.
0: Oui. On compose.
1: Ouais.
0: On compose, on fait au mieux, et puis on essaye de s'écouter et de se dire les choses. Je crois que c'est important.
1: Vous vous rejoignez quoi, le week-end un peu ?
0: Ça dépend. Non, là, on se rejoint 4 jours. 4 jours, mais on ne sait pas quand est-ce qu'on se reverra la prochaine fois.
1: Et ça ne vous dérange pas d'avoir cette incertitude? Vous étiez dans un couple, dans une vie un peu rangée, un peu organisée, et là, de vous dire que quand vous vous voyez, c'est formidable, si vous ne vous voyez pas, vous vous attendez l'un de l'autre en fonction de vos possibilités, de vos occupations, et ça, ce n'est pas quelque chose qui vous insécure?
0: Ah si, complètement, c'est insécurisant, mais je crois que c'est plus fort ce qu'on... Enfin, en tout cas, je parle toujours pour moi. Moi, je trouve ça tellement fort ce qu'on vit que j'ai pas envie de passer à côté. Et on fait au mieux. Enfin, ça a bouleversé nos vies, je pense, à tous les deux. Et on fait au mieux pour que ça s'organise comme on peut. Et en fait, on verra bien parce qu'on n'est pas devin non plus. Et on voit où ça nous mène aussi.
1: Vous arrivez à travailler aujourd'hui dans le théâtre? Vous avez des contrats?
0: Vous êtes
1: dans des troupes, vous tournez un peu pour jouer?
0: Oui, complètement.
1: Donc d'accord, donc oui, de toute façon vous n'avez pas de domicile fixe, j'ai envie de dire, même si vous êtes, si évidemment votre lieu de là où vous restez c'est Bordeaux, vous êtes amené à beaucoup vous déplacer.
0: Oui, complètement. Oui, je travaille avec des compagnies dans toute la France.
1: Et lui travaille dans le Nord, c'est ce que vous dites? Il est médecin, il est quoi, généraliste?
0: Oui.
1: Donc il a quoi, un cabinet?
0: Il est en cabinet de remplacement.
1: Ah, donc on peut peut-être... Il vous parle pas d'un cabinet qu'il pourrait prendre à Bordeaux en remplacement d'un confrère?
0: Ah, ne mettez pas la charge avant les bœufs.
1: Écoutez, avec tout ce que vous avez fait l'un et l'autre...
0: Oui, on prend le temps.
1: Vous allez prendre le temps. Mais aujourd'hui, deux semaines après, évidemment, vous n'avez aucun regret?
0: Non, aucun. Aucun, je suis sûre que j'ai pris la bonne décision.
1: Ouais. Quand vous le voyez, de toute façon, vous vous dites « j'ai pris la bonne décision ». Quand vous vous parlez au téléphone, vous vous dites « j'ai pris la bonne décision ».
0: Oui, complètement.
1: Il y a quoi, une sorte d'évidence entre vous?
0: Moi, je trouve, oui. Oui, complètement. Je parle encore pour moi. Mais oui, il y a une évidence, oui. Oui.
1: Et dernière question, comment les autres ont pris les autres autour de vous? Je parle de vos familles, si vous avez des frères et sœurs, je ne sais pas, ou des très bons amis qui connaissent un peu votre vie. Comment ils ont pris ce coup de tête que vous avez eu en quittant votre compagnon et en suivant comme ça votre instinct, votre amour, votre cœur?
0: Bien, écoutez, ça me paraît tellement une évidence. Pour moi, ce que je vis, je crois que, j'ai de la chance parce que je suis très bien entourée et les gens comprennent. Enfin, ce qui m'a étonnée, hein, parce que après, je leur demandais pas leur avis. Hein.
1: Bien sûr.
0: Je leur demande pas leur avis, mais en fait, ils ont entendu et ils ont compris. Certains m'ont dit bon, on s'en doutait que ça t'arriverait. je sais pas ce que ça veut dire en fait finalement, mais. Et peu importe, en fait, d'autres sont un peu plus inquiets, mais peu importe, je me sens très entourée, et ça, c'est très précieux, que ce soit ma famille, mes amis, et accompagnée, c'est quand même très agréable de se rendre compte qu'on n'est pas seul, et puis dans tous les cas, je leur demande pas leur avis.
1: Oui, bien sûr, mais bon, voilà. Pour mais ceux qui ont l'habitude de vivre avec vous, ils se permettent toujours de vous dire est-ce que t'es sûr de toi, est-ce que quand on l'a vécu 9 ans avec quelqu'un, c'est pas rien. Vous êtes très jeune, vous avez 32 ans, donc vous aviez quoi, 23 ans quand vous avez rencontré votre ancien compagnon, donc vous aviez quand même construit quelque chose. Donc évidemment, vos proches peuvent avoir envie de vous dire faire attention. Comment il a été d'ailleurs, Pablo, il a été accueilli comment par vos proches?
0: Pour l'instant, il n'a rencontré personne.
1: Ah, il n'a rencontré personne.
0: Il y a un mois.
1: Ah oui, c'est vrai. Donc, il va y avoir une présentation un peu plus tard. Vous arrivez à affronter vos peurs de l'avenir aujourd'hui, mais non, vous ne vivez pas avec lui, qu'il n'est pas à vos côtés, alors que vous avez vécu pendant 9 ans avec quelqu'un. J'imagine que ça génère des peurs, tout d'un coup, de se retrouver seul.
0: Oui, complètement. Et en même temps, c'est très agréable. Moi, j'avais jamais eu d'appartement seul. Donc, c'est la première fois. C'est les deux premières semaines. Et ça se passe très bien. Et il n'est jamais trop tard, finalement, même à 32 ans. parce que j'étais en colocation avant, enfin, et puis avec mon conjoint, enfin, mon ex-conjoint. Voilà, et j'ai oublié votre question.
1: Non, je dis, vous affrontez, vous avez toujours vécu avec quelqu'un, pendant 9 ans vous avez vécu avec quelqu'un, donc d'un seul coup, même si vous êtes avec quelqu'un mais qu'il est loin, ça doit quand même vous faire peur.
0: Il y a des moments où j'ai très très peur, oui, je suis terrorisée, mais, ouais. mais je crois que, en fait, c'est trop fort pour ne pas le vivre, et j'ai envie de pas vivre de regrets, voilà, dans ma vie. Et voilà, et c'est trop. Enfin, j'ai pas envie de passer à côté.
1: Mais on ne peut que vous encourager, à vivre ce que vous vivez, Marie. Quel que soit l'âge, d'ailleurs, les choix que vous sentez instinctivement que vous devez faire, ils sont a priori les bons, il ne faut pas passer à côté. Merci Marie, merci vraiment de nous avoir confié votre histoire et votre jolie histoire d'amour. On pense que le meilleur est à venir.
0: Merci beaucoup.
1: À bientôt Marie, et le bon je crois à Pablo.
0: Bientôt.

0: Bonsoir Emeline.
1: Bonsoir.
0: Et bonsoir Alex.
2: Bonsoir.
0: Nous ouvrons cette émission avec un couple. On a un peu pris cette habitude là, je pense qu'Audrey et Jade sont en train de mal m'habituer. Hein. On démarre toujours cette émission avec un couple et vous êtes un jeune couple parce que vous avez, dites-moi quel âge vous avez tous les deux?
1: 24 ans.
0: 24 ans et déjà une belle histoire parce que vous souhaitez nous parler ce soir du parcours PMA.
1: C'est ça.
0: Alors, je vous laisse la parole, Emeline, parce que c'est aussi douloureux pour le papa ou pour l'homme hein, dans le couple, mais c'est surtout douloureux pour la future maman, parce que les traitements sont lourds. Hein, voilà. Et c'est votre corps qui subit, même si c'est pour la bonne cause. Alors, déjà, comme vous êtes très jeune, à quel moment vous avez compris que vous alliez devoir faire un parcours PMA?
1: Alors nous, on s'est rencontrés en 2020, donc très tôt, en tant que jeune couple, on a commencé à parler de projets de vie, etc. On a pris notre appartement 2021, fin 2021, et en fait, de là, Alex a commencé à me parler d'enfants. Donc moi, j'étais un peu plus réticente parce que je commençais mon indépendance vraiment, je venais d'avoir mon permis, j'avais vraiment envie de ma liberté, on va dire, et profiter avec lui. Et c'est vrai qu'on a parlé du coup enfants en 2023. Et en fait, on a commencé du coup sur une année finalement à faire des tests naturellement, finalement, parce qu'on savait très bien que on pouvait pas du coup rentrer en PMA directement, qu'il fallait avoir un an d'attente. Mmh. Et en fait, à partir de cette année qui a été du coup un échec, on va dire, en 2024, du coup, on a fait les 2025, pardon, oui. Les tests et du coup, la PMA s'est suivie derrière.
0: Quand vous dites les tests, c'est les tests de fertilité?
1: En fait, moi, ce que j'ai fait, c'est que j'ai commencé par aller voir une gynécologue qui m'a du coup fait des examens. Alors moi, je lui ai expliqué du coup mon problème. Je n'ai pas de règles régulières, en fait. Et en fait, de là, elle m'a fait des tests. Et en fait, j'ai fait des prises de sang qui ont mis une semaine. Elles sont parties à Paris. Et en fait, quand j'ai récupéré les résultats, j'ai du coup appris que j'avais le SOPK. Alors maintenant, il s'appelle le SMOP.
0: C'est le syndrome des ovaires polykystiques, c'est ça?
1: Des ovaires polykystiques. Alors, oui, c'est ça. Maintenant, il est tourné d'une différente façon. Mais du coup, moi, à ce moment-là, c'était le SOPK.
0: Oui.
1: Donc, et du coup, à partir de ce moment-là, j'ai commencé à prendre rendez-vous avec un gynécologue spécialisé dans la fertilité. Alex, lui, de son côté, a fait tous ses examens en amont. Donc, il avait zéro problème de son côté. C'était que moi, du coup. Et derrière, on a fait tous les examens qui ont suivi derrière.
0: Et quand on apprend à 23 ans, parce que vous étiez jeune, 23 ans, hein, qu'on va devoir entrer en parcours PMA, j'imagine que ça fait un choc, non?
1: Ça fait peur. En fait, ça fait peur parce que inconsciemment, on se dit, du coup, moi, je sais que c'était moi de mon côté, donc je me suis rejetée un peu toute la faute sur moi, donc beaucoup de culpabilité. Et la peur de est-ce qu'il va rester, combien de temps ça va durer, est-ce que je vais réussir à tout supporter, qu'est-ce qu'on va devoir faire comme autre examen, parce que finalement je ne connaissais pas plus que ça la PMA.
0: Puis c'est un monde complètement inconnu quand on a cet âge-là. À la limite, quand on a 30 ans, 35 ans, bon déjà 30 ans, là aussi c'est déjà inconnu, mais à partir de 35, 38, bon, on sait on est susceptible, hein, parce qu'on a moins de follicules, etc.
1: Mais c'est vous êtes très, très jeune. Surtout le fait que je suis d'une famille nombreuse, en fait, ma maman a eu 6 filles. Donc en fait, moi, dans ma tête, c'est ma maman, elle a eu plein d'enfants, entre guillemets, et moi, j'arrive pas à contrario. Donc c'est hyper déstabilisant en fait.
0: Que des filles?
1: On est que des filles, oui.
0: Waouh! Ah oui!
1: Que des filles. La dernière, elle a 2 ans et demi.
0: Votre dernière petite sœur a 2 ans et demi?
1: Exactement, elle prend 3 ans la fin d'année.
0: Mais quel âge elle a, votre maman?
1: Elle a pris que 45 hier.
0: Ah oui, elle est très jeune.
1: Oui.
0: Ah oui, donc elle a commencé à faire des enfants tôt aussi.
1: Ben, moi, je suis la première du coup, et elle m'a eu à 20 ans. Au lycée.
0: Ah oui, alors est-ce que ça a participé à votre choix de faire un bébé très tôt, Emeline?
1: En fait, c'est parce qu'on avait juste parlé comme ça, et du coup, derrière, j'ai eu l'envie d'arrêter ma pilule, et puis finalement, du coup, il y a eu ce problème-là, je veux dire, mais pour moi, il n'y a pas de question d'âge, il n'y a pas de question de trop tôt. Tant qu'on est prêt, qu'on a une situation, pour moi, c'est le bon moment.
0: Alex, vous, comment vous avez su que vous étiez prêt à devenir papa? Parce que là aussi, en plus vous êtes un homme, donc un jeune homme, hein, 24 ans. Oui. En général, il y a un petit décalage de maturité entre les filles et les garçons. Comment vous avez su que vous étiez prêt?
2: J'ai su que j'étais prêt car on avait tous les deux en fait notre situation, on travaille, On travaille, on a tout, comment je peux expliquer ça?
1: L'appartement, etc., quoi, on avait déjà la situation qu'il fallait pour pouvoir
0: accueillir un bébé. Vous faites quoi dans la vie?
2: C'est ça.
0: Tous les deux?
2: Je suis chauffeur routier.
0: D'accord.
1: Moi, je suis soignante.
0: Ah oui, donc vous êtes au service des autres aussi, Emeline?
1: C'est ça, et j'ai ouvert mon entreprise événementielle aussi à côté.
0: Ah oui, vous êtes une jeune fille active, hein? Une femme active.
1: Et on est sur les réseaux, à contrario aussi.
0: Ah oui, aussi, d'accord. Et Alex, quand vous avez appris pour votre compagne que ça allait être difficile de mener à bien cette grossesse, comment vous avez réagi, vous?
2: Je l'ai bien pris. Bon, ça fait un choc au départ, mais finalement, après, je me suis dit que de toute façon, la PMA, souvent, on réussit. Parce que maintenant, à l'hôpital, ça, ils nous aident beaucoup. On n'est pas tout seul.
0: Oui.
2: Et je l'ai plutôt bien pris. Je me suis dit, on va y arriver.
0: Vous êtes dans quelle région de France?
2: Dans le 76, Normandie.
0: Ah, en Normandie, d'accord. C'est votre première histoire d'amour, grande histoire d'amour à tous les deux, là. Vous vous êtes connus donc, quand vous étiez scolarisés. Donc,
1: après le lycée, oui.
0: Ouais. Donc, alors, c'est la première histoire?
2: Oui.
1: Moi, j'avais déjà eu un copain avant.
0: D'accord. Et comment ça s'est passé, la rencontre, Alex?
1: Alex,
0: puisque vous êtes sa première histoire d'amour, alors je donne la parole à Alex.
1: C'est vrai.
2: Ça s'est passé, en fait, par le biais de notre meilleur ami à l'heure actuelle. En fait, mon meilleur ami, du coup, je l'ai connu au lycée et il nous a fait nous rencontrer à une sortie. C'était un pique-nique, enfin, le truc tout simple. Et finalement, on s'est bien entendu avec Emeline. Et du coup, après, on ne s'est pas lâché.
0: Ah, c'était voilà. L'évidence.
2: C'est vraiment simple.
0: L'évidence.
2: Oui,
0: ouais.
2: C'est ça.
0: Et ça a démarré par de l'amitié.
1: C'est ça.
2: De l'amitié, oui.
0: De l'amitié. Et assez vite, bon, il y a eu ce parcours PMA qui s'est invité dans votre vie parce que vous n'avez pas perdu de temps. Hein. Vous vous êtes dit, on a envie de faire un bébé rapidement. Donc, vous travaillez, vous vous installez et vous lancez cette procréation médicalement assistée. Qu'est-ce qui est le plus dur dans ce parcours, Emeline? Est-ce qu'il y a eu des échecs déjà?
1: Des échecs, oui. Quand la première année, forcément, on n'a pas pu faire ça naturellement, donc forcément...
0: Vous l'avez vécu comme un échec, le fait que ça ne fonctionne pas naturellement.
1: Oui, parce que c'est ça, parce que j'avais le côté où, comme je disais, moi, maman, elle n'a pas eu de complications là-dessus. Donc, elle est ouverte à tout sujet, mais c'est vrai que sur ce côté-là, elle n'avait pas plus de clés à m'informer, en fait. Et en fait, autour de moi, c'est pareil, j'ai personne que je connais personnellement qui soit en PMA, et je voyais beaucoup de copines tomber enceintes. C'est forcément l'âge, du coup, justement, où les copains du lycée, les copains du collège ont leur chérie, commencent à tomber enceinte, etc. Et en fait, c'était plutôt ça ce qui était plus compliqué.
0: De voir les autres femmes enceintes, parce que ça, c'est naturel. Hein. C'est pas que c'est douloureux de se dire que nous, on peut pas, alors que l'autre personne peut, en fait.
1: C'est ça, mais c'est pas pour autant que j'en voulais aux autres femmes.
0: Bien sûr.
1: Du coup, je me disais, mais c'est moi le problème. Du coup, je suis pas normale, je suis pas comme les autres. Et c'est beaucoup se remettre la faute sur soi. Et finalement, c'est inconscient finalement. Mmh. Inconsciemment, on se remet la faute sur soi alors que je ne voulais pas. Je disais, mais non, mais c'est normal. Il y a un truc qui cloche, on va trouver la solution. Mais finalement, des fois, ça revient en mode, ouais, mais c'est pas comme les autres. T'as ce problème-là. Et puis, voilà.
0: Pourquoi pas moi? Oui, c'est ça, en fait, la question hein, qui revient. Après,
1: la peur de la durée, surtout. La peur de combien de temps ça va prendre.
0: Oui, et encore, vous êtes très jeune, donc vous avez quand même du temps devant vous. Hein. Finalement, le fait que vous soyez rencontrés tôt et que vous ayez décidé tôt de faire un bébé, voyez comment c'est souvent parfaitement fait. Voilà. Parce que là, vous avez plein de temps devant vous aussi.
1: C'est ça.
0: Alors là, vous êtes enceinte en ce moment?
1: Actuellement, oui, je suis dans mon sixième mois.
0: Ah, voilà, là, ça commence à être bon, là.
1: C'est ce que je dis, en fait, dans la malchance qu'on a eue, on a eu la chance que ce soit assez rapide, on va dire. Même si le fait que ça a été rapide, pour nous, ça a été long, parce que forcément, 2 ans d'attendre quand même. Sur le moment, on ne sait pas quand est-ce que ça va tomber. Donc,
0: ça, c'est l'incertitude.
1: C'est ça. Mm.
0: Et vous accouchez quand, alors, là? Je ne suis pas les
1: calculs. Au mois d'octobre.
0: au mois d'octobre, vous allez avoir une petite balance.
1: C'est ça.
0: Est-ce que les grossesses de votre mère se sont bien passées? Parce que d'accord, six filles, mais est-ce que toutes les grossesses se sont bien passées? Parce que parfois, ça peut se représenter dans une lignée transgénérationnelle, ces problématiques de donner naissance de plein de manières différentes, mais on est toujours sur la même problématique.
1: Alors, les deux dernières ont été très compliquées parce que ma maman, elle a appris qu'elle était enceinte, elle a fermé une grossesse. Donc, l'avant-dernière, elle l'a pris à 4 mois et demi, et là, la dernière, elle l'a pris à 5 mois, comme quoi elle était enceinte. Et en fait, c'était assez compliqué parce que diabète gestationnel, des suspicions de phlébite à répétition. Donc, c'était assez compliqué. Et forcément, il y a aussi l'âge, le corps, il supporte plus à 44 ans, enfin, à 42, je crois, du coup, c'était à ce moment-là. Enfin, le corps ne supporte plus comme un corps de 20 ans.
0: Oui.
1: Donc forcément, c'était assez compliqué. Donc,
0: D'ailleurs, on n'est pas surveillé pareil hein, par les praticiens
1: exactement.
0: De santé. Hein. On est considéré comme une grossesse à risque.
1: Beaucoup plus fatiguée. Hein. Ouais. Et ma maman, elle a continué à travailler à côté de ça.
0: Mm-hmm. Qu'est-ce qu'elle fait, votre mère?
1: Asthmate.
0: Ah oui.
1: Elle travaille avec les enfants chez elle.
0: Ah oui, donc, mais c'est vraiment une maman dans l'âme, votre mère.
1: Ah oui, elle baigne dedans.
0: Ah oui, c'est ça. Donc en fait, elle, déni de grossesse, deux dénis de grossesse. Et donc vous, parcours de PMA. Donc, et vous savez, chez les grands-parents, chez les arrière-grands-parents, si ça a été compliqué
1: Non, il n'y a pas eu plus de soucis que ça. En tout cas, j'en ai pas vraiment
0: pas
1: entendu
0: connaissance,
1: parler.
0: Oui.
1: Non.
0: Qu'est-ce qui a été le plus dur pour vous, Emeline, à vivre? Les piqûres à heure fixe, faire l'amour à des heures fixes, à des jours fixes?
1: Le plus compliqué, je pense que les piqûres, c'est dur à supporter.
0: Oui.
1: En soi, ça faisait pas mal ni rien, mais en fait, je pense que c'est psychologiquement. Psychologiquement qui était plus compliqué en soi. Effectivement, au niveau des rapports, c'est plus compliqué dans le sens où, effectivement, il y avait des moments où c'était programmé. Parce que dans tout couple, je pense que c'est la même chose quand c'est programmé, c'est pas naturel, c'est pas la même chose, mais on fait avec, on fait quand même parce qu'il faut avoir un bébé derrière, quoi. Donc,
0: Alex, comment vous l'avez
1: pas du ciel.
0: Alex, comment vous l'avez vécu, vous? Ces contraintes, comment vous les avez vécues?
2: Faire les piqûres, tout ça, parce que du coup, c'est moi qui piquais Emeline le soir, à une heure fixe, bien sûr. Pour la question des rapports, c'est vrai que c'était plus compliqué parce que on n'avait pas l'habitude que ce soit programmé.
0: Mm-hmm. Sur
2: le médecin nous avait dit, c'est ça. Mm-hmm. Le médecin nous avait dit, pendant 3 jours, vous devez le faire et il n'y a pas le choix, sinon ça ne fonctionnera pas. Du coup, on s'est dit, on n'a pas le choix, quoi. Mais ce n'est pas naturel. C'est ce que disait Meline, en fait, c'est qu'on n'a pas le choix et ce n'est pas naturel, donc du coup, il n'y a pas vraiment de désir.
1: Bon, il y en a quand même un petit peu quand même, hein, mais bon.
0: Oui, mais c'est pas pareil.
1: C'est pas la même approche.
0: Oui, c'est ça. Comment ça s'est passé le jour où vous l'avez appris, Emeline?
1: Que j'étais enceinte?
0: Oui.
1: Du coup, c'était un matin. Alors, il faut savoir que du coup, j'avais eu un petit doute. Alors forcément, du coup, dans le suivi avec les piqûres, etc., automatiquement, il y avait du coup mes règles. J'ai dû du coup avoir une semaine de piqûres et deux semaines après, il fallait automatiquement que je fasse un test, qu'il y ait des symptômes ou pas. Parce que du coup, vu que ma mère, elle fait des dénis de grossesse, en plus de ça, j'étais matrixée par ça, je me suis dit, ça se trouve, j'aurais pas de symptômes. Et en fait, je me sentais bien, et en fait, j'avais la poitrine assez sensible en soi, et ça, c'était quelques jours avant mon test, mais c'est bête, on va dire, mais le plus gros symptôme que j'ai pu avoir, c'est le fait qu'on a un de nos trois chats qui est pas si câlin que ça à la base des bases. Et il était collé à mon ventre, mais collé tout le temps à faire des câlins, des papouilles au niveau du ventre, et c'est très rare.
0: Ouais. Donc là, vous vous êtes dit, il se passe quelque chose.
1: Oui, voilà, un instinct bizarre. Je me suis dit, ok, et moi, là-bas, je voulais faire un test aussitôt, mais c'était trop tôt. Je me suis dit, je vais me foirer, ça sert à rien, vaut mieux que j'attende vraiment. Et en fait, à la date où je devais faire mon test, j'avoue que je l'ai fait 3 jours avant.
0: Ah oui,
1: tu voulais vraiment.
0: L'impatience,
1: en fait. Ouais. Parce que pour moi, j'étais persuadée. C'était bizarre, la sensation était bizarre. En fait, j'ai fait mon test un matin. Et effectivement, du coup, le test s'est avéré positif. Donc, c'est une très petite barre, une toute petite barre, vraiment très, très légère. Donc, ni une ni deux, moi, je suis partie faire une prise de sang aussitôt au laboratoire juste à côté de chez moi. Effectivement, du coup, j'ai reçu un appel dans le début d'après-midi comme quoi qu'il y avait bien une grossesse, mais c'était beaucoup trop tôt et qu'il fallait que je refasse une prise de sang 72 heures après.
0: Ça a été les 72 heures les plus longues de votre vie?
1: Bon, je vous avoue que je lui ai quand même dit avant. Mais effectivement, j'ai refait un test quand même entre-temps, un autre test de grossesse, et là, la barre est apparue plus vite que la première. Mm-hmm. Donc pour moi, j'avais aucun doute. Donc la deuxième prise de sang, finalement, était juste une confirmation de ce que je savais déjà.
0: Et après, vous avez eu plein de symptômes, j'imagine. Vous avez pris le contre-pied de votre mère de manière inconsciente, non ?
1: Mes trois premiers mois, premier trimestre, c'est une catastrophe.
0: Ouais. Les nausées ?
1: Une catastrophe. Nausées tous les matins, je ne pouvais pas manger de sucré. Une fatigue extrême, mais comme je n'ai jamais ressenti, parce que moi, je suis quelqu'un qui travaille beaucoup, qui bouge tout le temps. Mmh. Et en fait, à partir de ce moment-là, j'étais épuisée, j'arrivais plus à rien, enfin... C'était extrême.
0: Est-ce que vous vous êtes arrêtée plus tôt ?
1: Non, je travaille toujours.
0: Ah oui, vous. Oui. Voilà. C'est difficile là, c'est de vous reposer, non ?
1: Non, c'est difficile. Ouais. Bah, surtout qu'en plus, là, j'ai pris en énergie en plus de ça. Mais là, je fais mon dernier mois et puis après, je profite tranquillement de ma grossesse.
0: Ah oui, parce que c'est important, là, quand même. Hein,
1: c'est ça. Mais j'ai eu l'accord de ma sage-femme qui a tout était ouvert, tout était OK. Le bébé va parfaitement bien, je vais également parfaitement bien. Donc voilà.
0: Alex, comment Emeline vous l'a appris ?
2: C'était un soir, je rentrais du travail, j'arrivais pas. En fait, elle avait fermé la porte à double tour, ce qu'elle ne fait jamais. Du coup, je dis, pourquoi t'as fermé à double tour ? Et en fait, au moment où j'ouvre la porte, elle est assise, un peu assise sur la table, et elle m'attend avec un ballon en forme de cœur, et avec un petit tableau marqué « Baby » et le test de grossesse dans la main. Du coup, je suis restée bloquée, en fait. Je me suis dit, mais qu'est-ce qui se passe ? Et du coup, après, j'ai compris. Puis après, on s'est serré dans les bras. Enfin, un petit peu...
0: Au début, vous n'avez pas compris. Vous étiez figée, en fait.
2: C'est ça, oui. Je m'y attendais pas, du coup. Pour le coup,
1: vous n'y croyez pas, surtout.
2: c'est ça. Je me suis dit, ça ne va pas être tout de suite. Donc, voilà. Mais forcément, c'était beau, quoi.
0: Et vos familles, comment elles ont pris la nouvelle ? Parce que j'imagine qu'elles sont vraiment à vos côtés aussi. Alors, votre maman, Emeline, je pense que c'est une évidence.
1: Oh oui.
0: Et vos parents, Alex ?
2: Mes parents, ils attendaient aussi que ça, puisque finalement, ils savaient qu'on était en parcours PMA, que ça allait être compliqué. Ils se sont demandé s'ils allaient être grands-parents dans 10 ans, dans 5 ans. Enfin, c'était un petit peu le néant, quoi. Ils ne savaient pas vraiment
1: quand ils allaient devenir grands-parents. Après, l'avantage, c'est que du coup, les parents d'Alex, eux, ils sont déjà grands-parents, du coup, à côté.
0: Oui.
1: Donc, ils ont une très belle réaction. Et c'est vrai que du coup, à côté de ça, moi, mes parents qui n'ont jamais été grands-parents, ça a été l'explosion, je pense, de larmes, de joie, de cris, de tout ce que vous voulez.
0: Ah bah oui, j'imagine. Surtout quand on sait qu'on a son enfant qui est dans un parcours comme ça, difficile, parfois douloureux, les douleurs psychologiques.
1: Bah c'est ça. Surtout que j'en parlais pas beaucoup à ma maman. Parce que du coup, je suis pas quelqu'un qui exprime sur le moment quand je suis mal. J'en parle plus tard, mais j'en parle pas sur le moment. Et en fait, ma maman, c'était comment tu vas, machin, oui, ça va. Enfin, moi, j'écourtais un peu, quoi. Donc, ma mère, de savoir que j'y arrivais pas, que ça allait pas plus que ça, ça fait mal au cœur quand même de voir son bébé ne pas réussir à avoir un bébé aussi.
0: Voilà. Vous faites bien de le dire comme ça, hein, que son bébé n'arrive pas à faire un bébé. Là, toutes les mamans vont se reconnaître sur l'arrivée du premier enfant, ça c'est sûr. Hein. Comment vous vous préparez à cet accouchement là maintenant ? Parce que cette petite fille, elle est très très très attendue. Hein.
1: J'avoue, je vis l'instant présent. Je prends beaucoup Alors, je prends et j'en laisse aussi, hein, des conseils d'un peu partout, etc. Parce que forcément, chaque femme, chaque corps est différent. Donc, du coup, on n'a pas tous le même accouchement, on n'a pas tous le même ressenti.
0: Ça, c'est donc, certain.
1: Donc là, je sais que je vais avoir rendez-vous dans pas longtemps, justement, avec l'hôpital où je vais accoucher. Et je vais pouvoir, du coup, poser toutes les questions et faire, du coup, toutes les préparations avec eux. Mmh. Donc,
0: Et avec Alex.
1: Voilà, Et avec Alex, oui.
0: Ouais, hein.
2: Oui.
0: Et Alex, comment vous vous préparez, vous ? Comment un papa se prépare à l'arrivée de son premier enfant, surtout quand on a 24 ans ?
2: Je pense que d'un côté, il y a un petit stress quand même de savoir comment ça va se passer, parce que du coup, c'est une première, finalement. Mm-hmm. Du coup, il y a du stress. Je pense que je stresse même avant l'heure. On est à quand même 3 mois avant la naissance, mm-hmm. normalement. Mm-hmm. Du coup, il nous reste peu de temps, finalement.
0: Oui, ça passe vite, hein, 3 mois. Hein. Vous avez peur pour Emeline ?
2: Oui, on a toujours peur, normalement, qu'il se passe un truc. Normalement, un accouchement, c'est censé être beau. On ne sait pas comment ça peut se passer. Mais après, j'espère que ça sera un bel accouchement et que Emeline souffrira pas trop. De toute façon, je serai là pour...
0: Vous allez lui tenir la main.
2: C'est ça. Nadia va m'arracher la main, mais
0: si vous tombez pas dans les pommes, hein, parce que souvent, les papas...
2: C'est vrai, c'est ce que je lui ai dit.
0: Aussi gérer les papas, hein, dans la salle d'accouchement.
2: C'est ça.
0: Comment vos familles ont pris votre rencontre, votre installation, si tôt, si jeune, sans aucun problème ?
1: Aucun problème aussi, parce que moi, c'est pareil, mes parents, ils sont partis très tôt, en soi.
0: Oui.
1: Donc, ils ont fait très, très vite confiance à Alex. La preuve, c'est du coup le parrain de la petite dernière, de ma petite sœur, du coup.
0: Ah oui, donc oui.
1: Donc,
0: famille
1: oui,
0: élargie.
1: Donc la confiance,
0: hein.
1: Exactement, la confiance, elle est présente. Donc, moi, je m'entends extrêmement bien de son côté, avec mes beaux-parents, qui m'ont un peu accueillie chez eux quand j'étais encore, du coup, en école d'aide-soignante. Donc, non, ils l'ont super bien pris. Ils nous ont épaulés dans tous nos moments de vie, finalement.
0: Et vous, de votre côté, voilà. Alex ?
2: Moi, de mon côté, mes beaux-parents, ça se passe très bien. On n'a jamais eu de problème. Et franchement, je ne pense pas... Enfin, j'ai jamais eu... Enfin, comme Emine, c'est ma première relation. Mmh. Du coup, moi, je me suis mis avec Emine, j'avais 18 ans. Je ne m'attendais pas à mieux en belle famille. Je m'entends avec mes beaux-parents, mes belles-sœurs, parce que du coup, ils sont 5. Enfin, avec Emine, ça fait 6 filles.
0: Oui, oui.
2: Et
0: mais comme ça, son papa se sent un petit peu moins seul, hein, comme ça.
2: Ah oui, ça c'est sûr.
0: Il y a un autre homme, là. En plus, il y a encore une petite fille à venir. Donc, effectivement. Est-ce que vous pensez que vous devez vos solidités respectives et la solidité de votre couple, parce qu'on vous sent solide, structuré, et alors que vous êtes quand même très jeune, justement à vos parents respectifs, aux repères qu'ils vous ont donnés?
1: J'ai pas compris, désolée.
0: Est-ce que vous pensez que vous devez votre stabilité à l'un comme à l'autre et ensemble surtout à vos parents respectifs parce que vous avez eu des modèles parentaux solides.
1: Moi, mes parents, c'est vrai qu'ils m'ont toujours appris avant de partir de la maison d'avoir un travail, de savoir où est-ce que je veux aller. Alors, je sais que moi, quand je suis partie, je venais tout juste d'être diplômée. Donc, ils m'ont toujours dit quand tu pars de la maison, tu auras ton travail. Ta voiture, bon, je l'ai eu un peu après, du coup, j'ai passé le permis un peu après. C'était un peu compliqué. Mais c'est vrai qu'en termes, du coup, de qualité sur le monde du travail, etc., ils m'ont beaucoup transmis. Et je sais que, bah, en gros, quand je suis partie, je savais dans quoi je m'embarquais. Je n'ai pas eu peur de partir, en gros.
0: Oui, donc c'était très structuré.
1: Je ne sais pas si ça répond à ma question,
0: oui,
1: on va dire,
0: en fait,
1: mais j'ai eu une bonne structure.
0: Voilà, c'est ça. C'était de bons repères
1: c'est
0: et
1: ça.
0: De beaux repères, oui.
1: Bon, même si on m'appelle toujours papa et maman au cas où quand il y a un petit problème, toujours,
0: bon,
1: mais...
0: De toute façon, ça leur fait plaisir, hein, je vous le dis tout de suite.
1: Bien sûr.
0: Et Alex, vous, de votre côté, est-ce que vous devez cette structure aussi à vos parents ?
2: Bien sûr. Moi, j'ai toujours vu mes parents travailler. Enfin, ils m'ont toujours appris, surtout mon père. Il m'a emmené au travail avec lui très jeune. À 14 ans, je commençais déjà à travailler avec lui dans le déménagement.
0: Oui.
2: Du coup, il m'a dit, pour gagner ton argent, il faut travailler. Du coup, je partais travailler avec lui. Et finalement, après, ils m'ont laissé partir avec Emeline, prendre notre appartement, tout ça. Parce qu'ils ont vu que j'avais la tête sur les épaules. J'avais déjà mon permis, puisque je l'ai passé à l'école. Et finalement, après, ils m'ont dit, il n'y a pas de problème. Enfin, ils ont vu qu'on était déjà stable au niveau dans notre tête. On
0: oui,
2: savait déjà
0: ça.
2: Où est-ce qu'on allait aller.
0: Oui.
2: Et
1: ils n'avaient
2: pas de problème sur
1: fait.
2: Ça.
0: Oui, mais on sent bien que vous êtes très construit, hein, vraiment très construit. Comme quoi, il n'y a pas d'âge pour devenir parent. L'important, c'est la
2: du
0: construction
2: tout.
0: Intérieure.
1: C'est
0: hein.
1: ça. C'est et qu'il y a une stabilité aussi, du coup, de la tête sur les épaules, comme Alex disait, et aussi situation financière, situation stable, appartement, etc. Il n'y a pas d'âge, en fait.
0: Mm-hmm. Et est-ce qu'il y a un mariage dans l'air ou pas ?
2: Oh là là, la question qui tue.
0: Ah, là, je sens que j'ai levé un lièvre. Alors, Alex. Alex.
2: Moi, le mariage, je sais que je me marierai un jour, mais pour moi, le mariage, c'est qu'une fois. Je ne me marierai pas 36 fois. Du coup, il me faut du temps encore. Moi, j'ai toujours dit que je voulais mon enfant avant parce que j'avais un petit peu le rêve de me dire. ce sera mon enfant qui apportera les alliances. Vous voyez un petit peu ? Du coup, je me suis dit, ça sera un peu plus tard.
0: D'accord. Mais vous savez que vous pouvez vous remarier plusieurs fois avec la même femme, hein ? Et vous pouvez renouveler vos vœux. Ce matin, j'entendais Elodie de soin.
1: Je lui dis à chaque fois, tu peux très bien me faire la demande et on se marie que dans 2 ans. C'est pas parce qu'on est fiancés là qu'on doit se marier dans l'instant T.
0: Ah, vous avez envie de la demande. Hein.
1: Moi, je veux la demande.
0: Message subliminal.
1: Ouais.
0: Oui.
1: Après, ça va, je l'ai beaucoup... saoulée, on va dire.
0: Travailler
1: avec ça, mais
0: corps, ouais.
1: Voilà, exactement. Mais bon, depuis que là, il y a bébé en route, tu peux avouer, Alex, que je ne t'embête plus avec ça, honnêtement.
2: Non, c'est vrai.
0: Mais comme ça, vous serez surprise, agréablement surprise lorsqu'il va passer le cap.
1: Exactement. Hein,
0: de la demande. Vous savez, ça. Ce matin, Elodie Gossoin, qui était invitée d'Anissa Dadi dans le club de l'été, expliquait justement à Jean-Pierre Foucault, donc co-animateur avec Anissa de l'émission, qu'il y a à peine quelques semaines, même pas, son mari actuel,

0: la PMA, puis nous, après moi, j'ai eu un burn-out avec mon travail, j'ai perdu ma jument aussi à côté, j'ai eu une année 2024 assez complexe, on va dire.
1: Oui.
0: Donc, j'ai eu beaucoup de choses qui se sont enchaînées, on va dire. Donc, on est en train de remonter la pente petit à petit. Et là, on est bien parti pour la remonter jusqu'en haut.
1: Oui, moi, c'est ce que je vous souhaite vraiment, vraiment, hein, de profiter maintenant de la lumière, de l'arrivée de cette petite fille dans vos vies. Et puis, je vous souhaite évidemment à tous les trois et à vos familles aussi, hein, une très, très belle continuation et une très belle vie. Ne bougez pas, restez comme vous êtes, parce que du haut de vos 24 ans à chacun, vous donnez de belles leçons de vie, hein, même si c'est pas votre objectif. Mais vous êtes très inspirants tous les deux.

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1: Savez-vous que plus d'un tiers des crimes et délits commis en France sont traités par la gendarmerie nationale? Je m'appelle Yann Kermadec. Je suis commandant de gendarmerie. Je dirige une section de recherche dont la mission essentielle est une mission de police judiciaire.

0: L'histoire que je vais vous raconter est une histoire vraie. Tous les faits sont réels et se sont déroulés en France. Seuls, les noms des personnes et des lieux ont été changés. Par cette belle matinée agréablement ensoleillée, Amanda Juxton, installée sur la terrasse de sa grande maison, sourit au monde. Malgré ses cheveux d'une blancheur de neige, tirés en arrière et dégageant sa petite tête ronde, ses lunettes, avec leur monture de plastique bleu agrémentée de faux brillants, lui donnent encore l'allure d'une femme d'âge moyen. Son corsage est un embrasement de jaune orangé. Elle ressemble à un professeur à la retraite qui aurait conservé des goûts jeunes en dépit des années. À ses pieds, somnole un bon gros matou beige. Un plateau dans les mains, Sheila Benson apparaît à la porte-fenêtre et s'avance sur la terrasse dallée. Au claquement de ses hauts talons, Amanda se retourne. Comme si quelque mécanisme se déclenchait en elle, Sheila sourit. « Voici !» dit-elle, l'air de nager dans le bonheur, « le petit déjeuner est servi. »«
1: Tant mieux !» répond Amanda. « J'ai tellement faim que j'avalerais bien un cheval tout entier. »
0: Sheila s'exclave. « Ne préféreriez-vous pas un bon jus d'orange, du bacon canadien et des œufs brouillés ?»«
1: Eh bien oui, maintenant que vous m'en parlez, je crois que j'aimerais assez cela. »«
0: Parfait !» roucoule Sheila en posant le plateau. « C'est justement ce que nous avons ce matin. » Le chat, qui d'un œil guette la scène, se redresse. Miaulant, il se détend et pose ses pattes de devant et son nez sur le bord de la table. Amanda lui caresse la tête.
1: « Oui, Crème Pouf veut aussi son petit déjeuner, n'est-ce pas, mon joli ?»
0: Sheila, qui jusque-là faisait mine de l'ignorer, regarde le chat du coin de l'œil. Son sourire vacille, puis reprend tout son éclat. « Bien sûr, nous allons prendre une soucoupe et donner à manger au bon petit minou !» Elle s'élance en hâte vers la maison, le chat sur les talons. Une fois à l'intérieur, elle cesse de sourire et se hâte vers la cuisine. La colère se lit sur ses traits. Elle pose un petit bol sur la table et sort un pot de crème du réfrigérateur. Elle n'a pas encore commencé de verser que le chat a déjà sauté sur la table. Furieuse, elle le chasse sans ménagement d'un revers de main. L'animal laisse échapper un miaulement de surprise et s'enfuit de la cuisine. Quand Sheila revient sur la terrasse, il est pelotonné sous la chaise de la vieille dame. Avec un sourire angélique, Sheila s'agenouille et pose devant lui le bol de crème. « Il a vraiment eu peur, ce pauvre Crème Pouf !» fait-elle, lui parlant comme à un bébé.
1: « Vous êtes si gentille !»
0: remarque à son tour Amanda.
1: « C'est presque comme si vous étiez ma fille !»
0: Elle pose sa main sillonnée de grosses veines sur celle de Sheila.
1: « C'est un tel réconfort pour moi de savoir que Crème Pouf vous aura, John et vous, pour l'aimer et prendre soin de lui quand je ne serai plus là. »
0: Sheila se met à rire comme pour chasser l'humeur sérieuse de la vieille dame. « Faut pas parler ainsi, Amanda. Il vous reste encore beaucoup, beaucoup d'années à vivre. »
1: « Allons, allons, Sheila. Nous savons toutes deux que ce n'est pas vrai. » « J'ai 79 ans et le docteur Marshall ne nous a caché ni à l'une ni à l'autre qu'avec mon pauvre cœur, je peux mourir à tout instant. Ça n'avance à rien de fuir la vérité. Je serais morte de solitude depuis longtemps si vous et votre merveilleux mari n'étiez venus vivre avec moi. J'apprécie beaucoup ce que vous faites pour moi et je tiens à ce que vous le sachiez. »
0: « Oh, c'est très gentil !» dit aimablement Sheila. « Mais sachez que cette année passée en votre compagnie a été la plus heureuse de notre vie. Vous savez, Amanda, je vous aime autant que j'aimais ma pauvre maman. » Crème Pouf cesse de laper sa crème, lance à Sheila un regard écœuré et, lui tournant le dos, s'éloigne dédaigneusement. Amanda met sa main devant sa bouche pour dissimuler un bâillement.
1: « Je crois que je vais aller m'allonger un peu. »
0: D'un ton plein de sollicitude, Sheila l'y encourage. « Oui, c'est ça, vous avez besoin de repos. » La vieille dame s'éloigne à petits pas, suivie de son chat. Ayant entendu la porte de la chambre d'Amanda se refermer, Sheila achève de débarrasser la table et retourne à la cuisine. Lorsque le téléphone sonne, elle se tourne vers l'appareil installé dans le hall. Puis, entendant Amanda répondre, elle s'approche de la chambre de la vieille dame pour écouter.
1: « Oui, oui, je vois,
0: dit Amanda.
1: « 500 $ Mon Dieu. Et au porteur? Oh, oui, oui, je vois. Comment? En veste de tweed, dites-vous? Oh, non, ce chèque, bien sûr, il est de moi. Oui, oui, parfaitement. Faut-il que j'aie vieilli pour oublier un chèque de 500 $? Oui, c'est ça. Merci d'avoir appelé. Au revoir. »
0: Dès les premiers mots, Sheila est devenue toute pâle. Elle se tord les mains et de fines gouttes de sueur perlent sur son front lorsqu'elle entend Amanda s'asseoir sur son lit en disant
1: « Mon pauvre Crimpouf, nous voilà devant un gros problème. »
0: Sheila se rend trompe de la maison et gravit 4 à 4 les marches qui conduisent à l'appartement qu'elle occupe avec son mari au-dessus du garage. John, affalé dans un fauteuil en chaussettes, lève les yeux du magazine sportif dans lequel il est plongé en l'entendant grimper l'escalier.
2: « Ah, qu'est-ce qui t'arrive encore? Me dis pas que t'as un pressentiment pour le couplet d'aujourd'hui. »«
0: John, elle sait tout. » Il la dévisage soudain sérieux.
2: « T'es sûr ?»
0: La banque vient de l'appeler au sujet du chèque que tu as touché ce matin. J'écoutais derrière la porte. Quand ils ont donné ta description, elle a dit que tout allait bien et que c'était elle qui l'avait signé.
2: Ouais. Sur le moment, elle n'aurait pas voulu accuser d'usage de faux son cher petit ami, comme elle m'appelle. Eh ben, ça nous donne le temps de décider des mesures à prendre.
0: Qu'est-ce qu'elle va faire, à ton avis?
2: Bah, je pense que tout d'abord, elle va nous demander des explications au sujet de ce chèque. Il faudra inventer une excuse. Je sais pas, moi, que nous avions besoin de cet argent pour quelque chose de grave et qu'on n'a pas voulu le lui demander parce que elle est trop bonne et que nous avions l'intention de tout rembourser. On arrivera bien à s'en tirer, va.
0: Mais si ça lui donne l'idée de vérifier les relevés de son compte en banque?
2: Alors, mon cœur, je dirais que nous avons tué la poule aux œufs d'or.
0: Pire encore, tu sais qu'elle est radin. Si elle découvre qu'on a touché pour plus de 10 000 $ de faux chèques, elle va nous faire arrêter. Le front ridé, les lèvres serrées, John s'absorbe dans ses pensées.
3: Sheila se demande une fois de plus comment un simple emploi d'infirmière a pu les conduire à cela. Quand l'agence lui a offert la place il y a un an, elle a tout d'abord refusé, mais John n'ayant pas de travail en vue, elle finit par accepter. Heureusement, Amanda lui a plu tout de suite. Une semaine plus tard, Sheila lui parlait de son mari au chômage. Amanda les invita alors à dîner tous les deux et, peu après, leur proposait de venir vivre auprès d'elle. Ils ne seraient pas traités comme des domestiques, leur avait-elle expliqué, mais plutôt comme des membres de la famille. Amanda leur proposant un salaire mensuel de 200 $, plus naturellement les dépenses courantes, il l'avait fait monter jusqu'à 275, mais n'avait pu obtenir plus. Par la suite, elle leur avait confié qu'elle s'était attendue à payer 250 $, mais que Crimpouf et elle étaient bien d'accord pour ne pas aller au-delà de 275. Il savait que son mari lui avait laissé beaucoup d'argent. Mais ce n'est que beaucoup plus tard qu'ils apprirent qu'elle possédait plus de 2 000 000 $ en titres et propriétés. Dès lors, ils n'eurent plus qu'une idée, lui soutirer davantage d'argent. Bientôt, Sheila se mit à faire le marché et put mettre dans sa poche entre 50 et 100 $ par mois, rien qu'en faisant danser l'anse du panier. Peu après, Amanda lui demanda de lui faire tous ses chèques de façon à ne plus avoir qu'à les signer. Poussée par John, Sheila s'arrangea pour être chargée aussi du contrôle des relevés bancaires. Puis, John ayant démontré qu'il serait facile d'imiter la signature d'Amanda, ils avaient encaissé pour plusieurs centaines de dollars de faux chèques, environ 2 fois par mois. Quand les faux chèques revenaient avec le relevé de la banque, Sheila les retirait tout simplement de l'enveloppe et falsifiait le relevé avant de le communiquer à Amanda.
0: C'est ta faute, déclare Sheila. Moi, j'ai toujours été contre cette histoire de chèque.
2: Ah, foutue journée. Il a fallu qu'un caissier fasse du zèle. Jusqu'ici, tout s'était bien passé.
4: Mais c'est stupide de prendre tant de risques. Il suffisait de rester aux petits soins pour elle et nous aurions hérité du magot. Maintenant, on va se faire virer. Encore heureux si on ne se retrouve pas en prison.
2: Se levant d'un bond, John la gifle à toute volée. Ça suffit maintenant avec tes jérémiades. De toute manière, rien n'est encore perdu. Le seul problème, c'est si elle agit avant nous, puisque jusqu'ici, pour la banque, c'est elle qui a signé ce chèque. Et qui plus est, nous sommes toujours ses héritiers. Donc,
5: nous n'avons qu'une solution.
4: Laquelle, John ?
2: Le meurtre. Et encore, il faut se dépêcher.
3: On ne peut pas dire que John et Sheila se laissent étouffer par les sentiments et les scrupules. Réussiront-ils à accomplir leur forfait ? La réponse, d'ici quelques instants. Abusant de la confiance d'une vieille dame qui les aime comme ses propres enfants, John et Sheila ont réussi, en lui faisant signer des chèques, à s'emparer d'une partie de sa fortune. Ce qui est d'autant plus risqué et ridicule qu'elle avait fait d'eux ses héritiers. Elle vient de découvrir leur forfait. Sheila en a la preuve par une conversation de la vieille dame avec son banquier. Pour l'instant, elle les a couverts, mais il faut la prendre de vitesse. Et pour cela, une seule solution dans l'esprit de John. Le meurtre. Encore doivent-ils se dépêcher.
4: Tu plaisantes, John ?
2: Non, je suis sérieux. Écoute, il s'agit simplement de prévenir la nature, enfin de lui donner un petit coup de pouce, quoi. Amanda est susceptible de mourir d'un instant à l'autre. Le docteur Marshall a dit qu'il suffisait d'un choc pour la tuer. Maintenant, je suis certain que si je prélevais un peu d'arsenic dans les produits de jardinage et si t'en mettais une pincée dans son lait du soir, le docteur penserait simplement que son cœur a fini par lâcher.
4: Tu le crois vraiment, John ?
3: Demande Sheila, les yeux écarquillés.
2: Naturellement, idiote. De toute façon, c'est ce qui va lui arriver. Et pour nous, mieux vaudrait que ça se produise maintenant. Aussi, on va agir ce soir même.
4: Et demain, nous serons riches ?
3: Murmure Sheila, songeuse.
4: Demain ? Si vite.
3: Un verre de lait chaud à la main, Sheila frappe à la porte d'Amanda.
1: Entrez !
3: Souriante, Sheila pénètre dans la chambre.
6: Et voici une tasse de bon lait bien chaud pour vous faire faire de beaux rêves.
3: Trimpouf, qui sommeillait au pied du lit, ouvre les yeux, s'étire et pose sur le lait un regard de convoitise.
1: La journée a été longue et je suis affreusement fatiguée,
3: dit la vieille dame.
1: Mais je ne peux arriver à m'endormir sans mon lait. C'est l'âge qui fait ça, sans doute. Mais mon enfant, ne restez pas debout. Asseyez-vous et bavardons un peu.
6: Volontiers,
3: répond Sheila qui s'assied au bord du lit et fait mine de caresser le chat. Amanda remarque qu'elle lui lisse le poil à l'envers.
1: Sheila fait enrager le mignon petit chat,
3: dit-elle en souriant après avoir bu une petite gorgée de lait.
1: Ah, le pauvre minou!
3: Son sourire se fige, puis s'efface peu à peu. Elle se redresse, respirant à grand-peine, et tandis que Sheila la regarde, il lui semble que le temps s'éternise. Comme fasciné, Krimpouf s'approche du lit. Le visage d'Amanda se tord, on dirait qu'elle veut parler. Puis, avec un petit soupir, elle retombe contre l'oreiller. Le contenu de la tasse commence à se répandre et Sheila retire le récipient des mains inertes de la vieille dame. Krimpouf vient renifler le visage de sa maîtresse et se met à miauler comme s'il pouvait la rappeler à la vie. Sheila pose la tasse sur la table de chevet et court à la porte d'où elle appelle « John ! John ! Elle est morte !» John escalade l'escalier 4 à 4. D'un coup d'œil, il enregistre la scène, puis, s'approchant du lit, tâte le pouls d'Amanda.
2: « Ouais, ma belle. Tout ce qu'il y a de plus morte. »
3: Sheila contemple le corps.
6: C'était si facile.
3: On aurait dû le faire plus tôt. John acquiesce d'un murmure et décroche le téléphone. Il compose un numéro et demande à parler au docteur Marshall. Le chat miaule furieusement pendant que John parle au docteur d'une voix empreinte de tristesse. Sheila pose la tasse de lait à terre et dit
6: « Tiens, sale bête, viens donc boire !»
3: Avec bonne grâce, le chat saute du lit et vient laper le lait. Quand John raccroche le téléphone, le chat pousse son dernier soupir.
2: « Le médecin arrive tout de suite !»
3: John s'interrompt, pétrifié.
2: « Espèce d'idiote !»
3: s'exclame-t-il d'une voix furieuse. « Il t'est pas venu à l'idée que si le chat mourait aussi, les gens penseraient poison et ne seraient pas longs à nous montrer du doigt ?»«
4: J'y ai pas pensé !»
3: dit Sheila, comprenant soudain la colère de son mari. Elle a rarement vu dans ses yeux une telle rage furibonde.
2: « Mais à quoi tu joues, idiote ? Ta bêtise peut nous mener droit à la chambre à gaz !»
4: John, est-ce qu'on ne peut pas l'enterrer et dire qu'il s'est enfui ou... Je ne sais pas, moi.
2: Personne n'y croirait. Tous ceux qui connaissaient Amanda savent que ce damné chat ne la quittait jamais d'une semelle.
3: Sheila sent la panique s'emparer d'elle. John fait claquer ses doigts comme, soudain, frappé d'une sublime inspiration.
2: J'ai trouvé. Ça peut marcher.
4: Quoi, John?
2: Le chat et elle étaient inséparables. Si le chat s'était fait écraser, le choc aurait très certainement tué la vieille sorcière.
3: Sheila pousse un soupir de soulagement.
4: Tu veux l'écraser post-mortem, c'est ça?
2: Exactement. Et personne pourra aller voir si cet animal écrabouillé a été empoisonné.
3: Le docteur Marshall se redresse en hochant la tête.
7: La pauvre femme est bien morte.
3: Sheila s'essuie les yeux. D'une voix brisée, elle murmure.
4: Elle disait qu'elle ne pourrait pas s'endormir tant qu'on n'aurait pas trouvé Crimpouf. Alors, John et moi avons été voir sur la route, et il était là, dans le caniveau, écrasé, en sang. Vous l'avez vu?
2: On ne voulait pas lui dire, dit John. Mais elle a entendu Sheila crier, et elle est arrivée dans le hall juste comme je rentrais avec le chat dans mes bras. En le voyant, elle a poussé un cri, elle a voulu courir vers nous et elle est tombée. Moi, je pense qu'elle était déjà morte quand nous l'avons transportée dans sa chambre.
3: Le docteur hoche la tête.
7: Elle avait cette bête depuis plus de 10 ans, c'était sa seule famille avant que vous ne veniez. Je suis content que vous ayez été là. Au moins, la pauvre est-elle morte entourée de ceux qui l'aimaient.
4: Oh !
3: Sanglote Sheila.
7: Elle était comme une mère pour nous. Une femme si merveilleuse, si bonne. Nous sommes désespérés.
3: Un groupe austère fait face au notaire George Martin. Sont présents les représentants de plusieurs œuvres de charité, la femme de ménage d'Amanda, 2 jeunes livreurs de journaux, le laitier, le docteur Marshall, Sheila et John. Le notaire a lu d'un ton machinal le préambule et la liste des dons mineurs faits aux personnes présentes. Il n'a même pas changé de ton pour lire le passage concernant le legs de $25,000 au docteur Marshall, à charge pour lui de les consacrer à l'œuvre qu'il jugera la plus digne d'intérêt. Puis, le notaire se racle la gorge avant de poursuivre.
2: « J'arrive maintenant au legs le plus important. Depuis environ 1 an, dit ma cliente, j'héberge un couple que j'en suis venu à chérir comme mes propres enfants. »
3: Sheila laisse échapper un discret soupir de soulagement. Maître Martin poursuit sa lecture.
2: Depuis quelque temps, je me rends compte que Sheila et John Benson prélèvent sur mon compte de petites sommes avec de faux chèques. J'ai autorisé le paiement de ces chèques comme s'ils étaient signés de ma main et je n'ai rien dit. Dans un tel climat de confiance, n'importe qui aurait agi de même. Connaissant ces enfants, je suis sûr qu'ils seraient venus d'eux-mêmes m'avouer ce qu'ils ont fait. Je ne veux surtout pas qu'ils aient de remords. C'est uniquement pour cela que j'en parle ici. Il est très possible qu'ils essaient de tromper la confiance que je vais maintenant leur accorder, mais je m'en remets à leur conscience. Je les nomme tous deux exécuteurs testamentaires, sans restriction d'aucune sorte, du restant de mes biens en totalité. Et enfin, je lègue ces biens à mon bien-aimé chat Crimpouf pour être administré pour lui par ses bons amis, les exécuteurs testamentaires, aussi longtemps qu'il vivra. Et à sa mort, ce qui restera de mes biens, je le lègue aux œuvres de bienfaisance dont la liste suit.
3: Sheila reste sans bouger de sa chaise, comme frappée de paralysie, jusqu'à ce que John se tourne vers elle et, d'un coup de poing, l'envoie rouler à terre. Chacun dans la pièce les regarde en silence. Mais Sheila et John lisent déjà dans leurs yeux à tous leur condamnation.
8: Que mon souvenir d'enfance le plus ancien doit être l'image du soleil éclaboussant de lumière les vitres colorées du salon oriental chez ma grand-tante Susanna Blandy. Pour mes sœurs et moi, notre grand-tante Susanna, que nous appelions Tantine, avait toujours représenté un personnage plus grand que nature. Se tenant très droite, sa prestance imposante n'avait pas été altérée par l'accumulation des ans et elle avait su conserver le port majestueux, généralement associé aux reines de théâtre. Son monde était un immense logis aux allures de château, comptant une multitude de pièces remplies d'œuvres d'art et d'antiquités et entourées de vastes jardins. Ce domaine était pour nous un royaume enchanté où la limite entre le réel et l'imaginaire était si infime qu'il semblait possible aux contes de fées de devenir facilement réalité. Chez Tantine, rien n'était comme à la maison. Le moindre objet couramment utilisé était sculpté, doré, laqué, broché ou même enveloppé de soie. Lorsqu'elle sortait pour une promenade, Tantine s'appuyait sur une canne en ivoire incrustée de pierreries, tel le spectre d'une maharanie. Son parfum avait une senteur troublante que je n'ai jamais retrouvée ailleurs. Sa chambre à coucher ressemblait aux illustrations des contes d'Andersen. Ses téléphones étaient en argent et ses objets de toilette en or. Malgré cela, et en dépit de la profusion d'objets d'art, Maple Ridge n'était pas ce qu'on peut appeler un endroit plaisant. Il flottait dans l'air un je ne sais quoi de sinistre, de menaçant, d'étrange. Quand j'y pense aujourd'hui, il me semble que la sensation de peur indicible que j'éprouvais parfois était en quelque sorte prémonitoire de la mort tragique de Tantine et des révélations qui allaient s'en suivre. L'une des curiosités, et non des moindres, que Tantine ramena un jour de ses voyages, fut son mari, oncle Troy. Tantine devait bien avoir 50 ans lorsqu'ils se marièrent. Oncle Troy était, sans aucun doute possible, beaucoup plus jeune qu'elle. Il avait un côté un peu décadent avec sa fine moustache et ses cheveux gominés. Il semblait avoir une grande connaissance des choses de la vie, sans avoir jamais eu à travailler pour subvenir à ses besoins. Il était, je crois, fort riche, lui aussi. Et très bavard. Je me souviens de mon père le décrivant un jour comme un raconteur accompli. Et c'est à partir de ce moment-là que, dans notre famille, l'oncle Troy devint le rat conteur. L'histoire de Tantine était encore plus romantique et mystérieuse que celle d'oncle Troy. En effet, à la veille de son mariage, alors qu'elle était une toute jeune fille, son fiancé, Osmond Templeton, l'avait abandonnée, pour ainsi dire, sur les marges de l'église. L'histoire était évidemment bien plus compliquée et avait sans aucun doute un rapport avec la fortune de Tantine, fortune qui nous semblait inépuisable. Mais nos parents n'en parlaient jamais devant nous. Maman nous expliqua seulement que la tragédie qui avait bouleversé la jeunesse de Tantine avait plongé celle-ci dans une infinie tristesse et qu'elle avait tenté de surmonter en faisant plusieurs fois le tour du monde et en s'entourant d'objets précieux. Pendant toutes ces années, je ne me rappelle pas avoir jamais vu Tantine quitter Maple Ridge. À mes yeux d'enfant, elle semblait mener là-bas une vie satisfaisante, dans le calme et la tranquillité. Le domaine était tenu en état par une armée de jardiniers, mais la seule domestique admise à l'intérieur de la maison était Madame Radke. Madame Radke était à la fois cuisinière et gouvernante. Elle avait un aspect rébarbatif, parlait peu, et surtout, n'aimait pas les enfants. Les années ont passé, mais je me souviens parfaitement du jour où, avec mes deux sœurs, nous avons joué pour la première fois à « Quand Tantine mourra ». Nous étions allongés sur l'herbe tiède, derrière la maison, les yeux perdus dans l'immensité du ciel. C'est alors que Myriam, la plus jeune de mes sœurs, dit « Quand Tantine mourra, j'aurai sa canne. Quand Tantine mourra, j'aurai le piano mécanique », répondit Sonia. « Eh ben moi, quand Tantine mourra, dis-je à mon tour, j'aurai la pagode, en teck, incrustée de rubis. » La pagode était un meuble d'environ 1,25 m de haut, très belle, très joliment sculptée. C'est ainsi que nous inventâmes ce jeu auquel, avec mes sœurs, nous jouâmes souvent quand nous allions en visite à Maple Ridge. En fait, c'est Tantine elle-même qui nous avait inspiré ce jeu. En effet, un jour que nous étions tous assis au salon en train de boire de la citronnade dans des gobelets en cristal d'une valeur inestimable, Tantine me dit
1: « John, veux-tu aller chercher cette figurine derrière toi? Mais fais bien attention et apporte-la-moi, s'il te plaît. »
8: J'obéis, mais la peur de m'empêtrer les pieds dans l'épaisseur de la moquette me faisait battre le cœur d'une façon insensée. Tantine nous raconta alors d'où provenait la statuette. Prague ou Athènes, je ne me souviens plus très bien. Elle nous fit admirer la grâce du mouvement, les couleurs, les maillages. Ensuite, elle me demanda
1: « Est-ce que ça te plairait de la voir, John? Eh bien, un jour, quand Tantine mourra, elle t'appartiendra. »
8: Tantine n'avait jamais exprimé ce genre d'idée en présence de l'oncle Troy. Nous avions toujours considéré comme admis le fait qu'oncle Troy survivrait à Tantine, sans doute parce qu'il était infiniment plus jeune qu'elle. Nous en avions donc déduit que Tantine avait dû rédiger un testament secret par lequel elle nous léguait tous ses trésors. J'étais pensionnaire quand je reçus une lettre de maman à laquelle était joint un petit mot m'annonçant que l'oncle Troy était mort pendant son sommeil des suites d'un malaise cardiaque. Ainsi le temps passait. Oncle Troy venait de mourir. Qu'allait devenir Tantine, seule à nouveau? Qu'allait devenir tous ces objets magnifiques qui excitaient notre envie? C'est ce que vous saurez dans quelques instants. Tout au long de mon enfance, j'ai été fasciné par ma grand-tante Susanna, que nous appelions Tantine, et par son domaine fabuleux à Maple Ridge. Tantine avait accumulé quantité d'objets précieux dans ce domaine merveilleux. Au cours de nos nombreuses visites chez elle, nous aimions jouer, mes sœurs et moi, à « Quand Tantine mourra », un jeu que nous avions inventé. Quand Antine mourra, j'aurai ses bijoux, disait Myriam. Moi, quand Antine mourra, j'aurai son piano mécanique, disait Sonia. Moi, quand Antine mourra, disais-je à mon tour, j'aimerais bien la gondole en teck sertie de rubis, celle qui se trouve dans le salon oriental. Et le temps passa. Le temps passa. Tantine vécut les dernières années de sa vie dans une réclusion de plus en plus farouche, négligeant toute correspondance et n'encourageant plus les visites. Son âge était un secret des mieux gardés, mais nous savions qu'elle était plus près de 90 ans que de 80. Peu de temps avant Noël, toute la famille s'était retrouvée chez Tantine pour la durée d'un week-end prolongé. Mon père, ma mère, mes sœurs, moi et ma jeune femme, Stéphie. Je me rappelle avoir éprouvé beaucoup de peine en revoyant Tantine. Elle me sembla être devenue taciturne et me parut complètement désorientée par la soudaine irruption de toute la famille. Elle n'en finissait pas de s'excuser auprès de Stéphie, ma jeune femme, de ne pas être capable de retenir son nom. Sa santé déclinait et elle refusait toujours de voir un médecin. Ce soir-là, nous avons dîné dans la salle à manger de gala. Le feu de bois crépitait dans la cheminée pendant qu'au dehors soufflait un violent blizzard. Maman et Stéphie, ayant préparé le repas, mes deux sœurs s'étaient senties obligées d'entreprendre la vaisselle. Un peu plus tard, ne sachant trop quoi faire, nous nous sommes tous retrouvés au salon oriental, mal à l'aise dans notre application à faire semblant de ne pas remarquer la décrépitude de tout ce qui nous entourait. Vers 9h30, Tantine se mit à bâiller et, sans un mot, alla se coucher. Pendant la nuit, quelque chose m'a réveillé. Stéphie et moi avions une chambre donnant sur le devant de la maison, juste au-dessus de la porte d'entrée. Ma montre indiquait presque 2 heures, lorsqu'un bruit que je fus incapable d'identifier me réveilla en sursaut. Immobile, je me souviens d'avoir attendu qu'il se reproduise, mais j'avais dû me rendormir lorsque retentit le cri qui réveilla toute la maison. Sans prendre le temps d'allumer la lumière, Stéphie et moi avons bondi dans le couloir obscur. Le hurlement strident avait fait place à un gémissement rauque, amplifié par la montée de la cage d'escalier et qui nous glaçait d'effroi. Au bas des marches, livide et dans un état proche de l'hystérie, nous avons trouvé Madame Radke, la vieille gouvernante. Elle tendait la main vers le rideau de perles qui ornait la porte du salon oriental. Toute la famille était maintenant rassemblée sur le palier du premier étage. Nous nous sommes tous engouffrés dans le salon oriental dont toutes les lampes étaient allumées. Tantine gisait sur la moquette devant la pagode en teck sertie de rubis. Une plaie ouverte au front, il était évident qu'elle était morte. 3 figurines en porcelaine habituellement placées dans une des niches de la pagode avaient dû être renversées. Elle n'était pas cassée, mais se trouvait par terre. Le médecin arriva dans les minutes qui suivirent notre appel. Depuis presque 2 ans, il suivait Tantine pour une insuffisance coronarienne et de l'arthrite, et il n'était pas convaincu qu'elle soit morte d'une crise cardiaque. Aussi appela-t-il la police. S'appuyant sur le fait qu'une personne frappée d'une crise cardiaque dans une maison pleine de monde sort rarement de son lit pour aller se promener seule au rez-de-chaussée, le médecin considérait tout à fait possible le fait que quelqu'un ait pu lui asséner un coup mortel. Seule une autopsie pourrait déterminer ce qui avait tué Tantine. L'arrivée de la police provoqua une nouvelle crise d'hystérie chez Madame Radke. Ébahie à la vue du musée hétéroclite dans lequel vivait Tantine, les policiers firent le tour de la maison, examinant une succession inépuisable de massues, coutelas, candélabres et autres pique-feux en cuivre. Quand le jour se leva, ils avaient pris des 12 de photos, confisqué 9 armes potentielles, enregistré la déposition de chacun d'entre nous et emmené Tantine à la morgue. Le verdict du médecin légiste déclarant que Tantine était morte d'une simple crise cardiaque fit perdre à l'événement l'importance que la presse lui avait accordée. L'enterrement fut des plus lugubres, suivi seulement par les membres de la famille et par Madame Radke. Un peu plus tard, des hommes de loi vinrent jusqu'à la propriété afin d'y rencontrer mon père et son frère, l'oncle Gordon, tous deux co-exécuteurs du testament. C'est ainsi que nous apprîmes que Tantine n'avait pour ainsi dire pas laissé un sou. La maison et son contenu allaient être mis en vente et le produit de cette vente serait réparti entre nous tous et Madame Radke. Avant la vente, on nous donnait la possibilité d'examiner les biens de Tantine et de nous les partager après accord mutuel. Ce samedi-là, les formalités légales étant accomplies, il nous fut donc possible d'avoir accès à la propriété de Tantine. Nous étions donc, une fois de plus, tous rassemblés dans la vieille maison. Entourés d'un bric-à-brac de fanfreluches, de babioles et d'objets de pacotille plus fascinants les uns que les autres, nous avons vécu hors du temps les deux ou trois jours qui suivirent. Il y avait des enfilades de pièces entièrement garnies de meubles robustes et démodés, de pleins coffrets débordant de bijoux fantaisie retraçant l'évolution de la mode sur plus d'un demi-siècle, et les greniers regorgeaient jusqu'au chevron des acquisitions de toute une vie. Il nous fallut peu de temps pour découvrir ce que nos parents n'avaient jamais réalisé. Tantine était affligée d'un besoin maladif d'accumuler. Nous avons trouvé roulés des tapis persans d'une valeur inestimable et qui n'avaient jamais vu la lumière du jour depuis plus de 40 ans. Il y avait des souliers, des bottes, des gants, des sacs à main en charpie, des fourrures mangées au mythe et en lambeaux des robes du soir de toute beauté qui, de toute évidence, n'avaient jamais été sorties de leur emballage d'origine. Pendant que nous nous amusions au milieu de toutes ces trouvailles ou que nous nous querellions gentiment sur le partage du butin, mon père et oncle Gordon s'étaient attaqués à un énorme secrétaire rempli de vieux papiers, de lettres, de coupures de presse, de reçus de toutes sortes et de livres de comptes. Au cours du déjeuner, ils nous firent part du fruit de leurs investigations. Ils nous montrèrent d'abord un article très ancien qui relatait une agression à main armée dans une rue de Montréal. La victime avait survécu et son assaillant, notre grand-oncle Troy, avait été remis en liberté grâce à l'appui d'amis influents, après seulement quelques heures passées en prison. Les deux autres articles étaient encore plus étrangement dramatiques. L'un rendait compte de la mystérieuse disparition d'Osmond Templeton de Philadelphie la veille de son mariage avec Mademoiselle Susanna Blandy, notre tantine. Osmond Templeton avait disparu sans laisser aucune trace, abandonnant une fiancée inconsolable et laissant la police confondue. L'article était accompagné de la photo d'un jeune homme dégageant une certaine suffisance. La même photo apparaissait dans le troisième article qui avait été publié près de deux ans plus tard. Cet article révélait la découverte accidentelle du corps d'Osmond Templeton dans un placard inutilisé du grenier de la demeure familiale à Merton Park. Dans ses poches, on avait trouvé une alliance et deux billets de train pour Chicago. Apparemment, Osmond s'était dissimulé dans le placard au cours de l'après-midi ou dans la soirée du jour précédant le mariage et s'y était trouvé enfermé par inadvertance. Et l'asphyxie l'avait terrassé malgré les efforts désespérés qu'il avait faits pour sortir. Ses appels et les coups frappés sur la porte avaient été étouffés par la robustesse et l'épaisseur des cloisons du placard qui se trouvaient dans un endroit reculé du grenier. Mon père nous expliqua d'où provenait tout l'argent dont Tantine avait disposé tout au long de son existence.
9: C'était l'argent de Templeton. Il n'avait pas laissé de testament, mais à l'époque, il était courant de signer un contrat de mariage un jour ou deux avant que la cérémonie ait effectivement lieu. Dans le cas de Susanna, un jugement a été rendu signifiant que le contrat tenait lieu de testament. Mais elle a dû toucher une fortune énorme, car à peine deux ans auparavant, Templeton avait hérité de plusieurs mines de charbon. Oui. et une sacrée fortune. Il aura fallu à Tantine, comme vous l'appelez, une soixantaine d'années pour en venir à bout. Je dois dire que je n'eus aucune difficulté à obtenir la pagode sertie de rubis. Tout le monde savait que j'avais toujours souhaité la voir et, de toute façon, elle était maintenant bien trop liée à la mort de Tantine pour que quiconque eût envie de se l'approprier. J'ai décidé de placer la pagode dans le salon de mon nouvel appartement. Stéphie, ma jeune épouse, voulait qu'on la décape. Elle était en train de s'appliquer à la frotter doucement quand, brusquement, la pagode s'ouvrit en deux parties inégales, révélant à la base une cavité contenant un épais rouleau de papier. J'imaginais que Tantine essayait de sortir ses billets quand elle est morte, ce qui expliquait les figurines trouvées par terre intactes. Elle avait dû les déposer elle-même avant de tenter d'ouvrir le compartiment secret. Le cœur battant, je me saisis des billets. Il s'agissait d'obligations or d'une valeur de $1,000 chacune. Il y en avait 50. En dessous se trouvait un petit sachet de toile rempli de poussière d'or et également un morceau de papier jauni. Le lendemain, nous portions au notaire les valeurs et l'or, mais le papier jauni fut brûlé le soir même. Je me souviens parfaitement du message qu'il contenait. Ma chérie, demain tu seras ma femme. Ce soir, avant que la fête commence et dès que tu auras pu te libérer de ta famille, viens me retrouver au grenier. Je t'attendrai dans le placard. Osmond. J'étais pétrifié. Ainsi, il était facile d'imaginer que ce soir-là, pour une raison que nul ne connaîtrait jamais, Tantine avait enfermé son fiancé dans le placard, le vouant à une mort certaine. Et tout à coup, me revint une phrase que répétait souvent notre Tantine. Elle disait « L'enfer n'existe pas ». J'espère pour elle qu'elle ne se trompe pas.

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2: Et ça y est, c'est parti. Bonjour à tous, bienvenue dans ce club de l'été. C'est un plaisir chaque matin de vous retrouver de 10h à 13h avec la merveilleuse équipe du club de l'été. Ils sont pas tous là encore, hein. Arrive Sébastien Bordenave, qui ce matin, je l'ai croisé dans les bureaux, il va mettre le feu aux poudres. Ouais, je peux vous le dire, parce que vous savez qu'il y a deux grands débats en France. Il y a chocolatine ou pain au chocolat,
3: ah oui.
2: Et puis il y a crêpe ou galette. Eh bien, ce matin, lui, il va se pencher sur le crêpe ou galette. Attention à vos oreilles, les Bretons. Héloïse Goua va partager avec vous sa sélection de jeux de société à glisser dans la valise pour cet été. Olivier Guénec vous fera découvrir un objet insolite que vous pourrez gagner. Alors hier, c'était des pistolets à eau électrique.
3: Oh, génial.
2: On a inondé ce studio. Qu'est-ce qu'il nous a réservé aujourd'hui? Vous le saurez juste avant midi. À partir de 11h, vous allez pouvoir participer au débat du jour. Et cette question aujourd'hui, l'été est-il le pire ennemi du couple? Vous apprendez de vous retrouver toute la journée ensemble, 24 heures sur 24, ou au contraire, l'été est la période qui ravive la flamme. Appelez-nous dès maintenant 01 80 20 39 21. On sera avec le sociologue Serge Guérin. Et puis l'équipe est là, l'équipe de 10h à 11h, la team A. Ah, avant les remplaçants.
4: La meilleure.
2: La meilleure. Bonjour Elisa Tomati.
5: Bonjour, comment ça va aujourd'hui?
2: Ça va bien, ravie de vous retrouver. Vous allez nous dévoiler les premières fois de notre invité.
5: Oui, le grand frère de toute une génération.
2: Ouais, on a passé beaucoup de temps avec lui devant la télé. Bonjour Jean-Philippe Longo.
6: Bonjour.
2: En parlant de télé, c'est vous le spécialiste?
6: Ah oui, mais moi je suis le plus heureux du monde ce matin. J'ai l'impression d'avoir 7 ans et d'être dans mon canapé et de regarder la télévision face à moi. Et donc justement, l'occasion de revenir sur les plus grandes émissions jeunesse de la télévision française.
2: Comme par hasard. Bah oui, en parlant de télé, on a un homme de télé ce matin devant nous. On a passé des heures et des heures devant la télévision. Moi, je me rappelle de ma maman qui me disait « Mais qu'est-ce que tu vas faire de toutes ces heures devant la télé ?» J'aurais dû lui répondre « Maman, le 21 juillet, je rencontrerai cet homme que je regarde devant la télé. » Bonjour Jackie Jakubowicz.
7: Bonjour.
2: C'est un bonheur. Jackie du Club Dorothée, Jackie des Enfants du Rock, Jackie de Platine 45.
7: De Chorus.
2: De Chorus. Jackie de Jackie sur Europe 1.
7: Oui, ça aussi, également, on va en parler. Du Jackie Show.
2: Du Jackie Show.
7: De pas de pitié pour les croissants.
2: Oh là là, arrêtez.
7: On va pas tout citer.
2: Arrêtez, on commence à avoir des frissons. On va en parler évidemment de votre parcours et de ce que vous nous avez fait vivre à la télé. Puis on va parler d'un grand rendez-vous que vous donnez aux auditeurs le 30 octobre. Et puis ce matin, on vous offre un séjour pour deux à l'hôtel 4 étoiles Les Flamants Roses à Canet en Roussillon. Pour cela, il suffit de reconnaître le plic-ploc du jour. Alors hier, il a été gagné le plic-ploc. Ça veut dire que ce matin, on a un nouveau plic-ploc. Ah. Et on a déformé la voix d'un homme. Ah. Un homme très connu. Écoutez le plic-ploc du jour.
8: Avec Bastien Bouillon, nous étions donc au cours Florent ensemble quand on en avait 18 ans. Et on avait un crush sur la même fille.
2: Bon, il y a des indices quand même.
5: Moi, j'ai déjà trouvé.
2: Il était au cours Florent, donc ce n'est pas un cuisinier. C'est le premier indice que je peux vous donner. Si vous avez une idée, si vous avez reconnu cette voix qu'on a déformée, vous envoyez club par SMS au 7 39 21, deux fois 75 centimes plus coût du SMS. Merci d'être avec nous chaque matin sur Europe 1. On est ensemble jusqu'à 13h. Non, je ne sais pas si ça s'entend, Jackie, mais on est vraiment très heureux de vous recevoir.
7: Moi, je suis très heureux d'être ici.
2: Comment
7: également.
2: Vous voulez que je vous appelle Jackie? Jackie Jakubowicz, comment on dit?
7: Oh, Jackie. Hein.
2: Jackie tout court. Ouais, Jackie, les gens vous reconnaîtront à votre voix. Alors, on est très heureux, pourquoi? Parce qu'on va parler de votre carrière, on va parler de votre parcours, et puis surtout, on va parler de ce rendez-vous que vous donnez aux auditeurs d'Europe 1, à tous ceux qui vous ont suivi à la télé, que ce soit pour l'amour de la musique ou l'amour du délire dans le Club Dorothée. C'est le 30 octobre, au Palais des Congrès à Paris, pour Star Manga. C'est un concert symphonique où vous pourrez entendre ça, entre autres.

0: c'est un karaoké.
1: Vous connaissez tout par cœur.
0: Bah oui, alors là, il y avait Candy, il y avait Goldorak, il y avait Dragon Ball Z.
2: Ariane.
0: Vous allez présenter une soirée exceptionnelle. Ouais, c'est Ariane qui chante Dragon Ball Z.
1: Que j'embrasse, d'ailleurs.
0: Soirée exceptionnelle va réunir pour la toute première fois en France les plus grandes voix françaises des génériques et des bandes originales des mangas de notre jeunesse. Et c'est un concert symphonique. Est-ce que vous êtes aussi nostalgique que nous, Jackie ?
1: Je le pense, peut-être plus mélancolique que nostalgique.
0: Ouais.
1: Mais oui, bien sûr, bon, c'est une période que j'ai adorée. Hein. Naturellement, je pense que le Club Dorothée, Récréa 2, les mangas, tout ça, c'est...
0: Oui, mais sauf que vous, vous aviez déjà 30 ans, enfin, vous étiez un adulte quand vous faisiez Club Dorothée.
1: Vous voulez dire que j'ai 103 ans maintenant
0: non, ce que je veux dire, c'est que ça vous a autant marqué que nous, alors que c'était à destination des enfants.
1: Oui, pas de la même manière, bien sûr. Il y avait une vraie émotion quand on était tous les cinq devant la caméra. Enfin bon, c'était...
0: Que vous vous déguisiez, que vous faisiez les fous.
1: Mais oui, on a fait plein de choses, on a fait le tour du monde.
0: Ouais, c'est ça. Vous
1: Club Dorothée Vacances.
0: Ah, c'était trop bien, ça, Club Dorothée Vacances.
1: Ah bon ?
0: C'est un concert qui va toucher toutes les générations le 30 octobre, puisque les mangas continuent de cartonner encore aujourd'hui auprès des jeunes. Comment vous expliquez que certains dessins animés comme Dragon Ball Z, par exemple, ont résisté aux années ?
1: Bah moi, je fais souvent des conventions manga dans toute la France, et c'est vrai, j'étais très étonné je dis les gamins parce qu'ils ont 15-20 ans, déjà me connaissent. Mais généralement, ils viennent pour prendre un selfie, puis ils me disent c'est pour ma maman ou c'est pour ma grand-mère. Il y en a un qui m'a... Bientôt, ça va être pour mon arrière-grand-mère. Toi, Mais non, parce que ça, ils adorent ça, quoi. Les mangas,
0: ce qui est drôle, c'est qu'effectivement, ces jeunes de 15 ans connaissent le Club Dorothée sans jamais l'avoir regardé.
3: Et la France est le deuxième pays consommateur de mangas après le Japon.
0: Hein. Dans le monde entier,
1: oui, c'est énorme. C'est énorme.
0: Jackie, on va apprendre à mieux vous connaître maintenant avec votre portrait sonore. On va vous diffuser des sons.
1: Je vais peut-être apprendre à mieux me connaître aussi.
0: Peut-être aussi. C'est une introspection. Des sons qui devraient vous rappeler quelques souvenirs. Et voici le premier. SLC, salut les copains, l'émission d'Europe numéro 1. Il paraît que vous écoutiez cette émission en cachette.
1: Vous êtes très bien renseigné. Oui, j'écoutais cette émission en cachette dans mon transistor, dans mon lit.
0: Pourquoi en cachette?
1: Parce que c'est à l'époque où j'habitais encore chez mes parents et que mes parents n'étaient pas tout à fait d'accord pour que j'écoute du rock'n'roll ou des yéyés, donc j'écoutais en cachette.
0: Et c'est cette émission qui vous a donné l'amour de la musique, l'amour de la radio?
1: Ça en fait partie, ça en fait partie parce que à l'époque c'était complètement novateur, quoi.
0: Donc vous écoutez cette émission en cachette dans votre chambre et quelques années plus tard, vous serez animateur sur cette même radio puisque vous allez, en 1983-84, animer une émission qui s'appelait Jackie, tout simplement.
1: Une quotidienne.
0: Avec Julie, qu'on embrasse très fort, et Jacques Roulant.
1: Oui.
0: C'était tous les après-midi.
1: Oui, ça s'appelait les 3J.
0: Bien vu.
1: Où j'en savais tout le monde, mais c'était musical, mais j'ai reçu vraiment les chanteurs, des comédiens, des acteurs,
0: des auteurs.
1: Vous avez
0: toujours reçu tout le monde, dans Platine 45,
1: Platine 45,
0: il y avait les plus grandes stars dans Platine 45.
1: Ah oui, vraiment. C'était mais pas que les chanteurs, j'ai reçu aussi toute la troupe du Splendide avec qui j'étais copain.
3: Catherine Deneuve. Aussi.
1: J'ai reçu Catherine Deneuve, Isabelle Adjani, enfin je vais pas faire la liste. Hein.
0: La suite du portrait sonore de Jackie ce matin sur Europe 1. Shout. Est-ce qu'il paraît en 1964, c'est pendant un concert des Beatles à l'Olympia que vous tombez amoureux du rock. C'est là que vous avez la...
1: J'ai eu la révélation. La révélation. Oui, j'ai eu la révélation de... en 64. Il passait d'ailleurs avec Sylvie Vartan et Trini Lopez.
0: Oui, absolument. Oui.
1: Et ils sont restés 3 semaines et je suis allé 4 fois les voir. Oui. Mais je connaissais déjà les Beatles. Mais c'est vrai que je les avais vus à Londres un peu avant. Mais c'était la révélation, c'est mon amour du rock vient de là.
0: Et votre amour du rock sera aussi la musique qui va orienter votre carrière, parce que tout part grâce au rock, grâce à Antoine Decaune, grâce à Jacqueline Joubert, vous allez faire Les Enfants du Rock.
1: Absolument.
0: Platine
1: 45,
0: c'est d'ailleurs Antoine Decaune qui vous met le pied à l'étrier, si on peut dire.
1: Pour la télé, oui, c'est à cause de lui ou grâce à lui, je sais pas. Oui, parce que moi avant j'étais attaché de presse, il présentait une émission qui s'appelait Chorus, qui était la seule émission de rock d'ailleurs à la télévision, c'était sur Antenne 2, on était face à la messe, mais bon, c'est pas grave ça. Et je lui proposais mes artistes et on est devenus copains, on est devenus amis. Un jour, il dit, tiens, viens avec moi présenter Chorus sur le toit de l'Empire.
3: Vous ne parliez pas.
1: Pardon ?
3: Vous ne parliez pas.
1: Je suis le seul présentateur muet de la télévision française.
0: C'est génial.
1: Et je le rassurais, lui, il était face caméra, il parlait de ses idoles, Bruce Springsteen, tout ça. Et moi, je lui mettais les doigts dans le nez, les doigts dans l'oreille. Je faisais des grimaces pendant qu'il parlait, puis le duo a fonctionné, quoi. Mais je continuais à être attaché de presse au tout début. Je faisais les deux, quoi.
0: Vous êtes toujours en contact avec Antoine Decaune ?
1: Oui, bien sûr. Bah, ouais. C'est un ami. Hein.
0: Bah, tiens, en parlant d'attaché de presse.
4: Je suis l'homme à tête de chou.
0: Parce qu'effectivement, effectivement, avant qu'on vous voie à la télévision, vous êtes attaché de presse d'Antoine, de Serge
1: pas
0: Gainsbourg.
1: Pardon. Mais peut-être un jour.
0: peut-être un jour. De Serge Gainsbourg, mais aussi de Bob Marley. C'est assez dingue quand même d'être attaché de presse.
1: Oui,
0: l'attaché de presse, c'est l'homme le plus proche des artistes, en fait.
1: Oui, surtout à l'époque, parce qu'il y avait beaucoup moins d'intermédiaires. Mmh. Et moi, je retourne chez Philips. Voilà, un peu par hasard, et par hasard, comme disait Gainsbourg. Et oui, je me suis occupé de Gainsbourg, Bachung, Bob Marley, Genesis, Roxy Music, Blondie, Rod Stewart, Jerry Lee Lewis. Enfin bon, je ne vais pas tous les citer.
0: Mais s'occuper d'eux, ça veut dire quoi concrètement?
1: Ah bah, ça veut dire tout.
0: Avec
1: ça veut dire nous,
0: et Bob Marley,
1: ça veut dire Bob Marley, quand il est arrivé à Paris, par exemple, j'organisais les interviews, j'allais le chercher à Orly, je l'ai mis à l'hôtel Hilton, voilà, et puis je me suivrai toujours, il était dans sa chambre. Puis il regarde en bas, il voit un terrain de foot, il fait « Ah, Jackie, je voudrais faire un match de foot ». Seulement, il restait que 3 jours, donc j'avais la journée pour organiser ce fameux match de foot entre les Wellers voilà, et les journalistes rock, et voilà, ça s'est passé comme ça. Il fallait tout faire.
0: C'est le fameux match de foot où il a le maillot Europe 1, le maillot de Nantes floqué avec le Europe 1, effectivement.
1: Attaché de presse, c'est tout. Il fallait tout organiser.
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0: hein.
1: Même les récents, on les connaît
0: tous. Oui, tous.
2: Quelle idée de génie. Ils sont toujours ensemble, Tom, Olivier.
0: Bon, Olivier, Tom.
2: Ouais. On va venir, hein, Jackie. Hein. On va venir chanter.
0: Vous êtes obligé de venir. Bah, bien sûr, sonne avec moi. On va chanter tous ensemble.
2: Mais alors, je vais venir chanter une chanson, moi.
0: Ouais, bah oui, mais viens, Lisa.
2: Si on en parle dès maintenant, c'est parce que ça se remplit vite, parce qu'il va y avoir énormément de monde au Palais des Congrès. Donc prenez le temps cet été. Là, vous êtes peut-être en congé. Vous avez peut-être un peu moins de travail. Allez-y, le 30 octobre, Palais des Congrès. La grande soirée star manga, le concert live symphonique de vos génériques de dessins animés préférés.
1: Vous imaginez ça,
2: au total, il y aura quand même 60 musiciens qui vont rejouer ces génériques manga. Comment vous allez animer cette soirée, Jackie?
0: Je ne sais pas encore, mais je vais trouver l'idée.
2: On va se marrer.
0: C'est le 30 octobre, donc j'ai un peu le temps. Non, mais je pense que je vais m'en sortir.
2: Il y aura des invités? Vous allez faire venir des copains sur scène?
0: Surprise, comme toute surprise, je ne peux pas révéler.
2: Non, ça veut dire qu'il y aura des copains.
0: Des copines aussi.
2: J'ai entendu dire qu'il y avait aussi un grand concours de cosplay. Alors, le cosplay, ce sont les déguisements. Hein, on peut
0: voilà,
2: ça comme
0: ça. Ce sera à 18h avant le concert.
2: C'est juste avant le concert. Oui, donc, il y aura des Sailor Moon, il y aura des Dragon Ball Z.
0: Ils seront déguisés en tout, avec tous les personnages de manga.
2: Ça va être génial. Ça va être une fête.
0: Vous êtes déjà déguisé en.
2: Alors, moi, je me suis déjà déguisé en Punky Brewster. C'était pas du tout un manga.
0: Ah, Punky Brewster, mais on passait ça.
1: Ça vous va très bien.
2: C'était dans le club Dorothée.
1: C'était dans le club Dorothée. Avec les petites couettes, les chaussures dépareillées.
2: En les deux. Est-ce que vous continuez à regarder la télévision, Jackie?
0: De temps en temps, oui, bien sûr, c'est quand même une passion. Ouais.
2: Parce qu'on en parle, nous, tous les matins, dans le club de l'été, de la télévision, et surtout de celle qui nous rappelle des bons ou des moins bons souvenirs. Jean-Philippe Longo, ce matin, vous nous faites revivre ces programmes qui ont fasciné notre imaginaire pendant l'enfance.
3: Et oui, tout commence avec une institution.
2: Bien sûr.
3: Été 1982 et le rideau se referme sur l'île aux enfants au cœur de ce programme culte Casimir, hein, évidemment, ce monstre gentil de couleur orange. Alors en chiffres, l'île aux enfants, c'est presque 1000 épisodes en 8 ans. C'est un créateur, Yves Brunier, et c'est surtout une recette, le Glooby Boulga. Est-ce que vous connaissez la recette de ce plat si
0: c'est
3: particulier?
0: Bon, hein.
2: Ah, je sais pas, il y avait des saucisses et des bananes, non? Enfin, il y avait
3: des choses qui
2: ensemble.
3: Il y avait des bananes écrasées, de la confiture de fraises, auxquelles ont été ajoutées de la moutarde et de la saucisse de Toulouse.
0: Ah, voilà. C'est régime.
2: C'est régime et puis c'est dur à passer, je pense. Bon, ça donne envie effectivement cette recette, mais on va s'en passer. La fin de l'île aux enfants va laisser place à d'autres programmes incontournables.
3: Et oui, toujours avec un générique devenu culte pour toute une génération.
0: Claude
3: Pirard, exactement, qui animait ce rendez-vous croque-vacances avec son complice, hein, c'était le lapin Isidore.
2: Oui.
3: Alors au programme des dessins animés, des reportages, mais aussi des variétés, est-ce que vous savez quelle star connue dans le monde entier a fait sa toute première apparition dans croque-vacances?
2: Une star internationale?
3: Écoutez peut-être cette voix.
4: Un jour, l'amour...
2: Céline Dion
4: viendra.
2: Mais non,
0: c'est Céline Dion. Ça, je ne savais pas.
3: Céline Dion en août 1982.
0: T'es sûr?
3: Je suis certain.
0: Je vais vérifier quand même.
3: Elle avait 14 ans seulement. Elle venait chanter L'amour viendra sur le plateau de Claude Pirard.
0: Ah bon?
3: Et le public la découvre pour la toute première fois. Et elle finira très vite adoptée par les Français, bien sûr.
2: Ça, c'est dingue. Aussi, Céline Dion qui faisait les premières parties de Patrick Sébastien. Et ça, c'est incroyable. Le début de carrière de Céline Dion est très étonnant. Bon, il y a une autre personnalité qui a été rapidement adoptée par les enfants à la télé. Hein.
3: Bah là, si on parle de lien avec le public, impossible de ne pas citer la figure de proue, celle qui a régné sur nos écrans pendant deux décennies. Je parle bien sûr de Dorothée.
2: Ah,
3: le 3 juillet 1978, sous l'impulsion de Jacqueline Joubert, elle lance ceci.
0: Quel beau souvenir.
2: Il y avait Jackie, il y avait Cabu.
0: Il y avait Zabou.
3: Exactement.
2: Il y avait Zabou, mais c'est vrai.
0: Il y avait William Lémergie.
3: Il y avait Cordy.
2: Oui, William Lémergie.
3: William Lémergie qui interprétait Pac-Man, le générique.
0: Oui. Grand chanteur, William Lémergie.
3: Et pendant 9 ans, le succès est considérable. Et forcément, ce triomphe attire la concurrence. Et en 1987, TF1 propose à Dorothée et à son équipe un boulevard pour créer son propre empire. Écoutez Jacqueline Joubert. À l'époque, elle est interviewée sur Europe 1 par Jean-Luc Delarue. Et elle a un peu de mal à digérer ce choix.
5: Bah, elle est partie. J'ai appris sur Europe 1 le matin qu'elle passait sur TF1. Oui, nous avions dîné 3 jours avant. J'ai appris comme ça. Alors, je voudrais faire une mise au point, c'est que je n'étais pas la productrice de Dorothée. Moi, cette dame ne m'a jamais rapporté le moindre sou personnel. Je l'ai fait parce que je la connaissais depuis toujours. Je l'ai connue, elle avait 4-5 ans. Mais elle est sous influence de gens qui sont assez indélicats, voilà. Je n'en tirerai pas davantage, mais c'est enterré, on n'en parle plus. Tant pis pour elle, je pense qu'elle est assez grande pour savoir ce qu'elle a fait.
2: Ah oui, c'est mal passé le passage de
0: Dorothée. Moi, j'ai beaucoup

0: D'admiration pour Jacqueline Joubert, parce que oui, pour moi c'est elle qui m'a appris la télé. Oui. Mais AB Productions, c'est-à-dire Claude Berda et Jean-Luc Azoulay, ont proposé à Jacqueline Joubert de venir travailler avec eux.
1: Et elle a pas voulu.
0: Elle a pas voulu, elle a voulu rester sur le service public. Mais c'est vrai qu'elle l'a appris par la presse, et ça c'est bon, voilà.
2: C'est dur.
1: Oui, ça arrive très souvent, le lot de notre métier. Maintenant, on l'apprend plus par la presse, on l'apprend par X.
0: Non, mais après Dorothée et Jacqueline Joubert se sont réconciliés.
1: Oui,
0: bien
1: sûr.
3: Mais là, il y avait un petit froid.
1: En parlant de TF1, Jean-Philippe, Dorothée va définitivement asseoir son statut de reine des enfants avec le mythique Club Dorothée.
4: Mais une décennie de record absolu, hein, plus de 1000 heures d'antenne par an, plus de 50% d'audience. Dorothée, Ariane, Jackie, Corbier et Patrick étaient même présents l'été au quotidien tout autour du globe. Hein. Et à force de sillonner le monde pour nous faire rêver, l'équipe a parfois frôlé l'impensable. Été 1996, Dorothée, Ariane et leur producteur Jean-Luc Azoulay prennent un vol de New York pour rentrer à Paris. Mais le vol étant non fumeur, ils en changent au dernier moment. Et quelques heures plus tard, l'avion qu'ils devaient initialement prendre s'est écrasé.
1: Non.
4: Et c'est bien la seule fois où la cigarette a sauvé des vies et a surtout permis aux enfants de continuer à profiter de l'icône Dorothée.
0: C'est une histoire de fou.
5: Oh là là. Au club Dorothée.
3: C'est incroyable,
5: belle année. On a de la chance.
0: Vous connaissez tout.
5: On est tous invités.
1: Alors, Jackie, je dois vous faire une révélation.
0: Faites-moi une révélation.
1: J'avais la carte de membre du club Dorothée.
0: Sur vous ?
1: Alors, je ne l'ai pas sur moi.
0: C'est pas valable.
1: Elle est dans ma maison d'enfance, hein, chez mes parents.
0: La numéro combien ?
1: Aucune idée. On peut téléphoner, on va appeler mon papa. Mais non, mais c'est vrai que ce club Dorothée, il a fédéré, Jean-Philippe le disait, 50% d'audience et des chiffres qui ne se voient
0: énorme,
1: plus aujourd'hui.
0: On était là tous les jours, hyper présent sur TF1.
1: Mais alors, ce qui est dingue, c'est que vous vous amusiez, c'était un énorme club de vacances, c'était un grand centre de loisirs, vous vous déguisiez, vous preniez des tartes à la crème dans le visage.
0: Oui, des sauts pour moi, le Jacky Sau.
1: Jacky Sau, évidemment.
0: Que Dorothée me mettait tous les mercredis après-midi.
1: L'ABC, fallait tirer.
0: Oui, c'était souvent moi qui étais choisi.
1: Exactement.
2: Le souffle-douleur.
1: Le splitch splash plotch.
0: Vous connaissez le splitch splash plotch? Vlan. C'est splitch splash plotch, vlan. Tarte à la crème.
1: Et puis il fallait donner un maximum de choses qui passaient dans le club Dorothée, comme
0: bien
1: ça, en quelques secondes. Et puis sinon, il y avait tarte à la crème.
0: Mais c'est vrai que c'est une émission un peu à part, le club Dorothée.
1: Mais vous vous êtes jamais dit...
0: La clé du succès, enfin, c'est pas nous, hein. Mais on se connaissait bien, on était amis dans la vie et ça se ressentait devant la caméra, en fait. Et c'est ça qui passait.
1: Bien sûr. Et vous vous êtes jamais dit, allez, on arrête.
0: Ah, pas du tout.
1: Vous êtes tout le temps amusé pendant les deux décennies.
0: Tout le temps, pendant 10 ans. Même pendant 20 ans, parce qu'on était ensemble
1: avec
0: à Récréa 2, si c'était les mêmes.
1: Ouais. Ça devait être épuisant tous les jours, quand même. Quel rythme.
0: Mais il y avait la passion, ça marchait, la synergie du succès. Il y avait le club Dorothée, il y avait la scène. Moi, je faisais de la scène aussi avec Dorothée. Les albums aussi de Dorothée.
1: 8 heures d'antenne le mercredi. Ouais. C'était quand même.
0: 6 heures de direct. 3 heures le matin, 3 heures l'après-midi. On était tous les jours présents à l'antenne. On faisait pas de tutis pour les croissants. Ça passait le dimanche à 10 heures. Une espèce de scénette costumée. Et moi, en plus, j'avais le Jacky Sau qui passait le mercredi à 17h30. Voilà.
1: C'était
0: plus les vacances, oui.
1: On a envie de revivre cette époque. Merci beaucoup Jean-Philippe Longo pour tous ces souvenirs télé. C'est l'heure de jouer sur Europe 1. Eh oui, c'est l'heure du plic-ploc avec un séjour détente, évasion et bien-être. Vous voyez qu'on est des enfants du Club Dorothée, parce qu'on a appelé ce jeu le plic-ploc. Ça aurait vraiment pu être un jeu du Club Dorothée.
0: Oui, le plic-ploc blanc.
1: Plic-ploc blanc, oui, exactement. Hôtel 4 étoiles Thalassos, Palais Flamand Rose à Canet-en-Roussillon, proche de Perpignan, pour une véritable parenthèse de douceur et de détente. Europe 1 vous offre en fait vos vacances, hein, formule petit déjeuner avec la personne de votre choix. Vous aurez accès au spa marin, au hammam, au sauna, au jacuzzi, à la salle de fitness. Ça, ça vous plaît, Jackie ?
0: Je peux jouer ? Je peux jouer ?
1: Alors, malheureusement, c'est Nathalie qui a été sélectionnée en envoyant son SMS. Non, mais vous pourrez peut-être l'aider. Bonjour, Nathalie.
6: Bonjour, Anissa. Bonjour, Jackie. Et bonjour à toute l'équipe.
0: Bonjour.
1: Bienvenue dans le club de l'été. Vous nous appelez d'où, Nathalie ?
6: Je vous appelle du Cap Ferret.
1: Oh, mon Dieu, le Cap Ferré. Dites-nous, vous êtes en vacances combien de temps au Cap Ferré, là ?
6: 2 semaines.
1: Et vous êtes où ?
6: On est à Lège Cap Ferré.
1: Lège Cap Ferré, vous allez aller manger des petites huîtres à l'herbe, par exemple ?
6: Je penserai à vous.
1: J'espère bien, c'est un de mes coins préférés. Manger des huîtres,
6: j'adore.
1: Vous prenez un petit liquide qui accompagne les huîtres avec modération, évidemment, et vous trinquez pour nous, ma chère Nathalie. Bon, j'espère que vous allez remporter ce séjour détente évasion à l'hôtel 4 étoiles Thalassos Palais Flamand Rose. Si vous reconnaissez l'homme à qui nous avons modifié la voix, écoutez bien.
7: Avec Bastien Bouillon, nous étions donc au cours Florent ensemble quand on avait 18 ans et on avait un crush sur la même fille.
1: C'est une révélation, hein, qui nous fait. Bon, Nathalie.
6: Alors, oui, je vais proposer Pierre Ninet.
1: Ah oui, vous n'avez presque aucun doute, quoi. Qu'est-ce qui vous met sur la voie ?
6: Ben, en fait, c'est alors déjà la voix, et je trouve qu'elle est un petit peu quand même reconnaissable, mais je pense avoir entendu cette anecdote de la part de Pierre Ninet.
2: Vous êtes sûr, Nathalie, hein, mais... Vous êtes sûr, parce que vous n'avez pas le droit à de deuxième proposition. Hein.
1: Vous validez.
6: Ben, tant pis, je vais dire Pierre Ninet.
1: Comme dirait Jean-Pierre, est-ce que ce sont vos derniers mots? Vous validez. Et c'est le moment. Ouais, ouais.
6: Génial.
1: Nathalie, wow, un petit coup de fil comme ça pendant les vacances, hein. Après le petit-déj au Cap Ferré, et vous remportez ce séjour pour deux, détente, évasion et bien-être à l'hôtel 4 étoiles Thalassos Spa, les Flamants Roses. Là aussi, j'espère que vous penserez à nous. Hein.
6: Ah mais évidemment, je vous enverrai une petite carte.
1: Ah bah j'espère bien. C'est à Canet-en-Roussillon, près de Perpignan. Magnifique destination à découvrir sur hôtelflamantrose.com. Et Nathalie, vous le savez, on vous offre, comme à tous les auditeurs qui tentent leur chance dans le plic-ploc, votre drap de plage Europe 1.
6: Oh,
1: Jackie, je vous l'offre aussi. Il y en a un pour l'invité aussi.
0: C'est vrai ?
1: Tiens, je vous l'envoie. Oh, voilà. Ouais. Nathalie, passez de très belles vacances. Merci d'avoir joué avec nous.
0: J'ai gagné ça, moi.
6: C'est moi qui vous remercie. Je vous embrasse. Bravo. J'embrasse Elisa très, très fort.
1: Moi
6: et
1: aussi.
6: Jackie, mais voilà, inconditionnel. C'est toute ma génération.
1: Oh, profitez bien et
0: merci
1: pensez
0: beaucoup
1: à nous. Vous regardez le club de Roté aussi, Nathalie.
6: Bah, évidemment. Bah, est-ce qu'il a toujours pas de pitié pour les croissants?
0: Pitié pour les croissants, je vais vous le faire. Pas pitié pour les croissants.
6: Ah oui.
1: On vous embrasse, Nathalie. Passez un très bel été.
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1: Le club de l'été avec Elisa Tovati, avec Jean-Philippe Longo et notre invité ce matin, Jackie Jakubowicz, Jackie de Platine 45, Jackie des Enfants du Rock, Jackie du club de Roté.
0: Maronté Charlie aussi, on oublie d'en parler.
2: Maronté Charlie.
1: Ah oui, Maronté Charlie.
2: Avec Patrick Simpson Jones.
0: Oui.
1: Patrick Simpson Jones. Est-ce que vous avez des nouvelles de.
0: Il vit aux États-Unis.
1: Des copains du club de Roté. Il vit aux États-Unis.
0: Il y en a deux qui sont partis.
1: C'est vrai.
0: Patrick vit aux États-Unis. Oui, puis Dorothée, on se voit, on s'appelle, bien sûr.
1: Vous êtes allé la voir, Dorothée, avec ses récents concerts qui ont cartonné.
0: Non, c'était magnifique.
1: Vous étiez dans la salle, c'était magnifique.
0: Ah, mais j'ai adoré, j'ai eu plein d'émotions. Enfin, j'étais.
1: La bonne nouvelle qu'on a apprise, c'est qu'elle remettait ça. Elle a annoncé des nouvelles.
0: Elle fait une tournée,
1: dates.
0: Elle repasse au Palais des Congrès. Oui,
1: ça va être incroyable, le concert Dorothée.
0: Alors, vous allez venir là quand même pour
1: évidemment,
0: le concert Dorothée.
1: Alors, je vais venir pour le concert Dorothée et je vais venir surtout le 30 octobre.
0: Tu viens le 30 octobre?
1: Ah oui. Pour Star Manga, ce grand concert live symphonique au Palais des Congrès avec tous ces génériques de dessins animés qu'on a tant aimés. Puis vous aussi, vous avez poussé la chansonnette, Jackie. C'est vous, Jackie, qu'on entend en duo avec Lio, là?
0: Malheureusement, oui. Bah oui, t'étais où, voilà.
1: C'est quoi cette aventure? Comment vous êtes retrouvé sur une chanson avec Lio?
0: Alors, j'ai connu Lio. J'ai connu Lio à l'époque de Platine 45, où je l'invitais souvent, il est devenu pote. Et à l'époque, son compagnon, c'était Alain Chamfort. Mm-hmm. Et je sais pas, on avait envie de faire un truc ensemble artistique. Et un jour, il est venu avec une petite mélodie comme ça. T'étais où, juste le refrain. Et j'ai appelé Boris Berman, qui est le parolier de, entre autres, d'Alain Bachung, que j'avais connu puisque j'étais attaché de presse d'Alain Bachung. Et j'ai dit à Boris que tu pourrais pas mettre des paroles là-dessus. Il a mis des paroles et ça a donné T'étais où.
1: Magnifique.
0: Qu'on a fait ensemble. On a fait plein de promos pendant un an. On est même rentré au top 50. Et on a bien rigolé.
1: Tout ce que vous avez touché est devenu culte, hein, Jackie. Franchement, ce matin, c'est assez impressionnant.
0: Je suis un héros. Et il est... un héros du club de Roté.
1: Vous êtes un héros, vous êtes un héros, Jackie. Il est temps de revivre vos premières fois avec Elisa Tovati.
0: Ah bon ?
10: Et oui, c'est le moment de toute première fois, Jackie, avant d'être le grand frère de toute une génération. On l'a dit, vous avez été l'attaché de presse de Serge Gainsbourg pendant 8 ans, Bob Marley pendant 5 ans. La toute première fois où vous êtes retrouvé seul avec Gainsbourg, ça m'intéresse. Est-ce qu'il vous a mis à l'aise ou est-ce qu'il vous a complètement déstabilisé ? Vous vous en souvenez ?
0: Très bien. Bah oui, moi à l'époque j'avais donc 25 ans et Louis Nussera, qui était donc le directeur de la promo chez Philips, me dit bah tu vas aller voir Serge Gainsbourg parce que il cherche un attaché de presse, mais c'est pas sûr que ce soit toi. Enfin bon, et je suis allé tout seul. Je suis allé rue de Verneuil, je sonne. Et j'étais fan de Gainsbourg, moi. Je sonne et c'est lui qui m'ouvre. Alors là,
1: attaque cardiaque.
0: Oui, limite, quoi. Et mais en fait, Serge, enfin, je l'ai ressenti, il était très timide. Et moi aussi, enfin bon, pour moi, c'était mon idole, quoi. Donc on est resté, il y a eu 3-4 minutes où personne ne s'est parlé. Après on s'est
1: c'est
0: parlé.
1: Drôle.
0: Puis en plus, à l'époque, moi, j'avais une allure spéciale. J'avais les cheveux très longs, des vestes bariolées, des creepers, des chaussures anglaises à faire à repasser un peu. On a parlé. Et en fait, je crois que ça fonctionne. Il m'a choisi. Après, ce qui nous a rapprochés, on est tous les deux juifs ashkénazes. Et voilà, ça nous a fait
10: rapprocher. Ça crée des liens.
0: Oui.
10: Platine 45, c'était l'une des toutes premières émissions à diffuser des clips en France. Et oui, et oui. Le tout premier clip que vous avez présenté à l'antenne, est-ce que vous en souvenez ?
0: Le tout premier, alors oui, Platine 45, c'est la seule émission de clip. C'était pas l'équipe de maison de disques, et toujours là en 2026, c'est toujours la seule émission qui diffuse les clips tournés par le réalisateur. Alors le tout premier clip, il y a eu Rita Mitsouko.
10: Ah oui.
0: Voilà. Un des premiers clips, ça je m'en souviens très bien.
10: Vous avez connu les années 80 de l'intérieur. La première fois que vous avez senti que vous viviez une époque qui allait devenir culte, c'était quand ?
0: Alors, en 80 ?
10: Mmh.
0: La première fois que j'ai ressenti ça, c'était, c'était Platine 45, en 82.
10: C'est
0: en
10: vrai.
0: Fait. Ça démarre en janvier 82.
10: Une belle année.
0: Une très belle année, oui. Et ma marraine de Platine 45, c'est Josiane Balasko et France Gall, enfin, mes deux marraines. Et là, j'ai senti que ça allait... Il se passait un truc, quoi.
10: Bon, à part Anissa, ce matin, la première fois que quelqu'un vous a dit « Vous avez bercé mon enfance », ça vous a fait quoi ?
1: Il y a du monde qui me l'a dit. Hein.
0: On me le dit tous les jours, c'est la phrase clé. « Vous avez bercé mon enfant
10: ». Vous êtes blasé ou ça vous fait plaisir ?
0: Ah non, je ne suis jamais blasé. Ah non, mais ça me fait plaisir. Ça me fait plaisir. Non, bien sûr. Encore
10: après des années en coulisses comme attaché de presse, la première fois que vous êtes passé de l'autre côté de la caméra, vous nous en avez parlé, mais ça a changé quoi dans votre rapport aux artistes, finalement ?
0: C'était drôle, parce qu'avant, j'étais un peu le va-chercher, comme on disait à l'époque, hein, le va-chercher le café, va-chercher tout, d'ailleurs.
10: Va-chercher la nounou, quoi, comme vous nous avez dit.
0: J'étais leur nounou. Mais après, je suis devenu justement la nounou des enfants, gratis, parce qu'on les mettait devant la télé, et puis ça m'a fait... Oui, c'était bizarre, parce que d'un seul coup, moi, j'étais reconnu, alors qu'avant... Mais j'ai jamais voulu faire animateur, moi. Je voulais rester dans ma maison de disque, faire attaché de presse, devenir directeur de la promo. Je suis devenu animateur par hasard, grâce à Antoine Decaune.
10: Mais la première fois où vous êtes pris vraiment au sérieux, vous avez compris que vous étiez vraiment un artiste, vous aussi.
0: Oui.
10: Vous vous en souvenez ?
0: Alors la première fois, c'est la première fois qu'on m'a reconnu. Oui, c'est à l'époque de Chorus. C'est assez rapide,
10: ça.
0: La télé, au bout de
10: 2-3
0: Chorus, on m'a reconnu. Et justement, on m'a dit, mais Jackie, tu parles jamais. Je dis, je parle jamais parce que c'est comme ça.
10: Jackie, on dirait que vous avez traversé les années 80 par toutes les portes à la fois. Quelle carrière.
0: Par les fenêtres aussi.
10: Et par les fenêtres, ouais. Comme dit la vérité, si je mens, voilà, cette expression qui dit on passe par la fenêtre quand on vous ferme la porte.
0: Ouais.
10: Je vous laisse avec Anissa qui a sûrement aussi 2-3 questions très intéressantes
1: à
10: poser.
1: On en a plein encore des questions à vous poser, Jackie. Je vais vous demander ce que vous faisiez en 2000 dans un instant. Parce que tous les matins, grâce à nos jeunes chroniqueurs, on revit des étés mythiques sur Europe 1 et on va revivre l'été 2000 dans un instant.
0: Ah bon ?
1: Et puis Jackie, vous serez, je le rappelle, au Palais des Congrès le 30 octobre prochain à Paris pour le concert live symphonique Star Manga qui réunit les voix des génériques des Chevaliers du Zodiac, de Dragon Ball Z, d'Olivier Tavol. Là, rien que d'en parler, déjà on y est, ça va être génial.
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1: Avec Elisa Tovati, Jean-Philippe Logo et notre invité ce matin, Jackie, pour cette grande fête, parce que c'est plus une fête qu'un concert que vous allez nous proposer au Palais des Congrès à Paris. 30 octobre, concert live symphonique, manga, star manga, donc avec des génériques qu'on va chanter à tue-tête, comme ceci par exemple.
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0: C'est vraiment une Madeleine de Proust, là, hein, ce concert le 30 octobre au Palais des Congrès à Paris. Vous étiez au cœur du réacteur, vous, Jackie, quand les mangas sont arrivés en France, d'abord dans Récréa 2,
1: oui.
0: Puis dans le Club Dorothée, où alors là, ça s'est développé. Le phénomène, il a beaucoup fait parler. L'arrivée des mangas, ça a plu aux enfants, oui. Ça a déplu à certains politiques. On se souvient de la position de Ségolène Royal à
1: l'époque. Elle a même essayé d'arrêter le Club Dorothée, mais elle n'est pas arrivée.
0: Elle était ministre de la Famille à l'époque, d'arrêter le Club Dorothée. Oui. Comment vous l'avez vécu, vous, l'arrivée de ce phénomène, de ces dessins animés qu'on ne connaissait pas finalement?
1: Au début, on ne l'a pas vu venir. C'est Jean-Luc Azoulay et Claude Verdat qui sont partis au Japon acheter des mangas. Mais le succès a été foudroyant. Quoi. Enfin, on s'est vite rendu compte que les téléspectateurs, les enfants, et même les parents, les grands-parents
0: mais
1: adoraient
0: oui.
1: ça. Quoi.
0: Tout le monde adorait
1: mais
0: ça.
1: Mais ceux qui critiquaient les mangas violents, il y avait quelqu'un de TF1 qui venait visionner les mangas chez AB Productions. Et si c'était trop violent, on ne les passait pas. Quoi. Mmh. Donc on était complètement couverts. Ceux qui passaient étaient visionnés.
0: Il y avait un dessin animé, vous, que vous appréciez plus que les autres. Vous aviez votre manga préféré?
1: Il y avait Juliette, je t'aime. J'aimais bien Juliette, je t'aime, et j'ai appelé ma fille Juliette.
0: C'est vrai?
1: Oui.
0: Grâce à Juliette, je t'aime?
1: Oui.
0: Ah, c'est drôle.
1: C'est
0: génial.
1: C'est mignon,
0: non? Jean-Philippe, Elisa,
2: moi,
0: vous
2: c'était Nicky Larson.
0: J'avais des sentiments pour Nicky Larson.
1: Moi, c'était Princesse Sarah. Tu verras, le 30 octobre, il y aura Nicky Larson, chanté par
2: Jean-Paul César.
3: Ça me faisait pleurer, Princesse Sarah, elle devient orpheline, etc. Je ne sais plus comment c'est.
0: Sarah, mignonne fille. Elle épluchait des patates dans la carrière.
1: Vous allez venir chanter sur scène?
3: Je me souviens, mais ça peut être un désastre. Je me souviens d'un épisode où elle veut des bonbons et elle voit la vitrine et elle salive et tout. J'ai pleuré. Oh oui, oui.
0: Princesse Sarah, Rémi sans famille.
3: Non, ça m'a traumatisé, Rémi sans famille.
2: Non, moi j'avais une question alors qu'il n'a rien à voir.
0: Oui.
2: Mais vous avez deux filles. À l'époque, comment elles réagissaient d'avoir leur papa dans l'émission où il y aura des enfants?
1: Elles ne comprenaient pas bien de me voir à côté d'elles. Enfin, les émissions que tu enregistrais, elles ne comprenaient pas voir à côté d'elles et dans la télé. Bon, je leur ai expliqué. Et celle qui a maintenant, enfin, la plus âgée, Marie, elle venait avec moi de temps en temps le mercredi après-midi.
0: Oh, la chance.
1: En public, me voir sur scène. Voilà.
0: Oh, ouais. C'était bien.
3: Elle devait crâner auprès de ses amis.
1: Quand je faisais les comédies musicales avec Dorothée, pareil, elle venait aussi.
2: On s'est réveillé.
0: Le Club Dorothée, il s'est arrêté en 1997. Là, nos cœurs se sont brisés. Tous, on se souvient d'ailleurs de la dernière autour de la piscine. Il y avait tout le monde, il y avait les musclés.
1: Moi aussi, je m'en souviens.
0: C'était vraiment triste, parce qu'on sentait votre tristesse.
1: On était très émus, très tristes, parce que c'est une aventure.
0: Pourquoi ça s'est arrêté, le Club Dorothée?
1: Alors, ça s'est arrêté pas parce que ça marchait pas, parce que ça marchait encore. AB Productions avait monté AB Sat, et TF1 avait fait aussi un bouquet de satellites, et le PDG TF1, Patrick Leleu, a préféré supprimer AB Productions de sa chaîne. Quoi. Le Club Dorothée était supprimé, et tous les sitcoms, les garçons, Premier Baiser, Le Miel et les Abeilles. Voilà.
0: Ouais, donc c'est une histoire de business avant tout.
1: C'est l'histoire de gros sous.
0: Voilà. Vous enchaînez derrière avec une émission sur TFJ de 98 à 2005.
1: Oui.
0: Vous allez présenter le Rabbi Jackie Show.
1: Oui, le Rabbi Jackie Show.
3: Je l'ai fait, moi.
1: Mais je t'ai invité.
3: Mais oui, j'avais adoré.
1: Mais oui, elle est venue au Rabbi Jackie Show, Lisa. Alors, c'était dans un petit studio. J'avais pris des chaises de synagogue, des grosses chaises rouges, et on était face à face, on était côte à côte plutôt. Oui. Et ça marchait. Tout le monde venait.
0: Après, il y a eu IDF1. Vous avez toujours été à la télévision.
1: IDF1,
0: vous êtes toujours.
1: Bien sûr, oui.
0: Jackie, en 2000, je ne sais pas ce que vous faisiez. Enfin, vous présentiez le Rabbi Jackie Show.
1: Oui.
0: Mais ce que je vous propose ce matin, c'est de revivre l'été 2000.
1: Ah bon?
0: Grâce à nos jeunes chroniqueurs. On a eu des jeunes chroniqueurs pendant ces semaines-là qui ont préparé cela pour vous. Et aujourd'hui, c'est Pierre-Louis qui nous emmène à l'été 2000.
4: Bonjour à tous, je m'appelle Pierre-Louis, j'ai 15 ans et je suis en seconde à Paris. Si j'avais eu 15 ans durant l'été 2000 en tant qu'amateur de football, j'aurais évidemment supporté l'équipe de France de Zidane et de Thierry Henry durant l'Euro 2000. Si j'avais eu 15 ans durant l'été 2000, bien évidemment, en tant qu'amoureux de la musique française, j'aurais écouté « Moi, Lolita » de Alizé, qui avait 15 ans cet été-là, comme moi. Si j'avais 15 ans durant l'été 2000, en raison de la sortie de la PlayStation 2, qui sortit le 4 mars 2000, j'aurais joué à Final Fantasy 9, mais aussi avec la sortie du Nokia 3310, j'aurais aussi pu m'amuser à tenter de détruire cette petite brique indestructible durant tout l'été. Est-ce que j'aurais aimé avoir 15 ans durant l'été 2000? J'aurais très sûrement adoré vivre en 2000 pour pouvoir connaître l'essor d'Internet et de l'iPhone, mais aussi pouvoir connaître la fin du Concorde.
0: Et puis pour écouter Alizé aussi. Bah oui, c'était bien l'année 2000 et cet été 2000.
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0: Le club de l'été, un hommage au club Dorothée. On a appelé cette émission comme ça parce qu'on est tous des enfants du club Dorothée.
1: Club Dorothée, club de l'été. Oui,
0: bah, oui, mais finalement, si on devait faire une petite analyse psychologique, je pense que oui, il y aurait une explication. Club de l'été, club Dorothée. Grâce à vous, grâce à Dorothée, grâce à vous, Jackie, avec toute cette équipe du club Dorothée, on est vraiment très heureux de vous recevoir ce matin. Le temps file, on va vivre les dernières minutes.
1: Déjà ?
0: Bah ouais. Oh. Donc on est obligé de vous faire passer l'épreuve ultime du club de l'été.
1: Ok, je suis prêt.
0: Vous qui avez fait l'ABC, le splish splash plosh,
1: tout
0: vous
1: va
0: êtes,
1: bien.
0: Voilà. Les grands choix de l'été, c'est assez simple. Je vous fais deux propositions, vous êtes obligé d'en choisir qu'une.
1: D'accord.
0: Attention, il n'y a pas de joker. N'essayez pas, comme la majorité des invités,
3: de dire les deux.
1: De détourner.
0: Les deux. Les deux.
3: Non. Bon, choisir.
0: Vacances, en France ou à l'étranger ?
1: En France.
0: Platine 45 ou Jackie Chaud ? Eh oui, c'est là qu'il a envie de dire les deux.
3: Ouais, oui.
1: Là, c'est le but du jeu. Oui, parce que j'adorais cette émission.
0: Oui.
1: Émissions,
0: bah, il faut choisir. Bah, bien sûr.
1: Platine 45.
0: Allez. Splitch, splatch, splotch, vlan ou l'ABC ?
1: Alors, l'ABC.
0: L'ABC. C'est des jeux qui auraient plu à Olivier Guénex.
3: Ouais,
0: ça vous auriez
3: pour lui.
0: Pu faire le club Dorothée.
3: Ah,
0: le splitch, splatch, splotch,
3: oui.
0: Vlan. Alors ça, je peux dire que c'était pour vous.
3: Je vais me renseigner, je vais regarder.
1: Mais peut-être, ouais, alors. Parce qu'il arrive, je sais
0: il
1: pas
0: est trop jeune. Et je vais vous le présenter.
1: Ah oui, d'accord.
3: Bonjour,
0: c'est,
3: Jackie,
0: vous voyez,
3: bonjour.
0: C'est l'équipe a changé. Et je peux vous dire que Olivier Guénec, c'est un Jackie de 2026.
3: Mais complètement. Ah, oui, c'est vrai.
0: Complètement.
3: J'ai moins de cheveux que vous, mais bon, il, c'est vrai.
0: Il a peur de rien. Et il nous fait rire tous les jours.
3: Ah
0: donc
3: ouais.
0: C'est un Jackie.
1: Ça a l'air très très drôle.
3: Ah, c'est sympa, merci.
1: C'est une vraie barbe, totale, une fausse barbe.
3: Pardon ?
1: C'est une vraie barbe ?
3: Oui, c'est une vraie barbe. C'est un faux cheveux, j'ai fait une graisse.
1: Oui, non, c'est une perruque.
3: Oui.
0: Bon, allez.
1: Une graisse de la fin, alors.
0: Rosé piscine ou Morito ?
1: Morito.
0: Beatles ou Rolling Stone ?
1: Beatles.
3: Ah ouais.
0: Goldorak ou Dragon Ball Z ?
1: Dragon Ball Z.
0: Camping ou hôtel 5 étoiles ?
1: Ah, hôtel 5 étoiles. Oh là là.
0: Avion ou bateau ?
1: Le bateau, j'ai la phobie du bateau.
0: Mais avion. Oui, qu'est-ce que c'est que cette histoire ? Vous avez une mal de mer ?
1: Non. Dès que je suis sur un bateau, je suis en sueur. Et justement, le producteur du club Dorothée, Jean-Luc Azoulay, il me mettait toujours sur un bateau. Et je disais à Jean-Luc, mais filme-moi plein de textes, parce que sinon, je vais me rendre compte que je suis sur un bateau.
0: Serge Gainsbourg ou Bob Marley ?
1: Serge Gainsbourg.
0: Et pour finir, Dorothée ou Antoine de Caunes ?
1: Oh,
3: mais c'est pas la dernière, c'est cruel.
1: Oh, non,
0: la
1: non,
0: dernière, elle est cruelle.
1: Oh, bah, ouais,
0: les deux,
1: on
0: vous l'accepte.
1: Je les adore tous les deux.
0: Vous n'avez pas pris de joker. Merci beaucoup, Jackie. C'est un bonheur de vous recevoir.
1: Merci. Aussi,
0: merci,
3: merci
0: pour tout ce que vous avez fait pour notre enfance.
1: Oui.
0: Et même si nos parents nous disaient lâche cette télé et qu'on résistait, merci pour tout.
3: Regardez ce qu'on est devenu.
0: Regardez ce qu'on est devenu. Ça va.
1: Oui, tout va bien.
0: Vous n'avez pas honte de ce qu'on est devenu. Bon, ça va. Bon, on vous retrouve le 30 octobre et on sera là. On sera dans la salle avec vous, Jackie, le 30 octobre au Palais des Congrès. Ah, moi, je serai là, je vous le promets. Ah non, mais j'en prends. L'engagement devant des milliards d'auditeurs.
3: Des milliards.
10: Vous nous faites payer ou pas?
1: Vous allez payer, oui. Mais non, allez, viens.
0: 30 octobre, Palais des Congrès. Toute l'équipe du club de l'été sera là pour le concert live symphonique Star Manga. Soixantaine de musiciens qui vont rejouer les thèmes des mangas de notre enfance, comme Dragon Ball Z, Candy, Les Mystérieuses Cités d'Or et bien d'autres. Et puis au mois de septembre, vous lancez un podcast aussi, Platine Jack.
1: Platine Jackie, oui, sur une nouvelle appli qui s'appelle J'y allais à Play. Jean-Luc Azoulay Play, oui.
0: Eh bien, on va découvrir ça avec impatience. Puis pour vous faire partir dans la joie et la bonne humeur, je vous mets le générique de votre manga préféré.
3: Ah oui.
1: Oh, c'est gentil.
11: Juliette, je t'aime. Vraiment, c'est bien toi.
1: Vous aimez aussi,
11: non ?
1: Juliette, je t'aime.
0: Juliette, je t'aime. Adoré.
11: Juliette, je t'aime. Et je sais que tu es mon amie.
0: C'est là qu'il est Tristan. Elle est amoureuse de Tristan, Juliette, bien sûr.
1: Vous connaissez tout par cœur.
0: Ah, mais non, mais elle était vraiment.
3: Mais quand
0: je dis que j'ai passé du temps dans la télé, j'en ai passé
1: vraiment. C'est vraiment
0: fun. Merci beaucoup, Jackie.
1: Merci, Anissa. Merci à tous.
0: Merci, Jackie. Passez un très bel été. Vous les avez entendus, l'équipe du club vient de nous rejoindre. Héloïse Goua, bonjour.
12: Salut, Anissa.
0: Comment ça va ce matin ?
12: Bah, écoutez, ça va. Je suis un peu triste de voir Jackie partir. Ouais. Alors,
1: je peux rester avec toi, si tu veux.
12: Bah, pourquoi pas ? Et pourquoi pas ?
0: Mais Jackie,
12: bah
0: oui. Il a très envie de rester.
12: Et mais du coup, je propose de rester un petit peu en enfance. Je vous ai choisi des jeux de société. pour cet été.
0: Ah.
12: Pour les gens qui détestent apprendre les règles des jeux de société, j'en fais partie.
0: Ah, donc des choses faciles.
12: Ouais. Faciles, mais très amusantes.
0: Parce que alors, quand il faut ouvrir le livre des règles,
12: où on met une demi-heure.
0: Il est 23h, on referme le livre de règles. On n'a toujours pas envie de jouer.
12: J'en ai déjà
0: et on a mal à la tête. Non, là, vous avez fait simple pour nous.
12: Simple.
0: Adapté au niveau du club de l'été.
12: C'est ça.
0: Bonjour Sébastien Bordenave.
10: Bonjour Anissa, bonjour à tous. Bonjour Jackie.
13: Bonjour
0: Sébastien. Vous nous avez manqué hier.
10: Non, vous êtes avec nous, Jackie.
0: Vous nous avez manqué hier.
10: Oui, c'était moins bien l'autre. Hein.
1: Comment il s'appelle l'autre, Franck Vallière.
10: On l'adore.
1: Surtout toi, j'ai
0: l'impression. Mais non, mais ce matin, je ne sais pas ce que vous avez. Vous êtes d'humeur. Vous voulez créer des débats. Vous êtes taquin.
10: Vous savez pourquoi on dit Quimper?
0: Non.
10: Eh ben on dit parce que ça vient de
0: en Bretagne, la ville.
10: Oh, oui. Exactement.
12: Ouais. Ben,
10: ça vient de Quimper. Ça veut dire confluent parce que là il y a deux rivières qui arrivent à Quimper. Je vous emmène à Quimper dans ma chronique. C'est
0: vous
10: pour
0: avez
10: ça.
0: Vu, vous avez mis le niveau culturel de cette émission.
1: Tu vas parler de galettes et de crêpes, c'est ça?
10: Exactement.
4: Attends.
0: Et justement, en parlant de niveau culturel,
12: bonjour.
0: Alors, Jackie, Olivier Guenec tous les jours nous présente un objet insolite. Essentiel. Pas toujours. Essentiel, pas toujours.
1: Un objet qui sert à rien, quoi.
0: Un objet rigolo.
13: C'est qui,
1: C'est qui vous présentez, là?
13: Ah non, mais je vais pas dire, là, maintenant.
0: À 10h.
1: C'est parce que je m'en vais.
13: Ah ben, je vous montrerai. Quand on sort, je vous montre. Mais par contre, ça va vous servir. Ça va vous servir pour vos chemises. Je vous jure que c'est vrai.
1: D'accord.
13: Attention, c'est un objet d'été indispensable dans votre valise. Pour vos belles chemises, là.
0: Pour vous donner une idée, hier... Il est quand même venu avec des pistolets à eau électriques, qui étaient des mitraillettes. On est tous ressortis trempés.
12: Oh mon Dieu.
0: C'était un scandale. Vraiment.
12: On se fait bisuter.
0: Mais j'ai fait le
12: Jackie,
0: ils sont.
13: Je peux poser une question à Jackie?
0: Oui.
13: Vous mettez quoi sur vos cheveux pour les coiffer comme
1: c'est
13: ça
1: naturel.
13: C'est naturel. Ils se coiffent comme ça?
1: Ouais, ça te plaît?
13: Oui.
0: Bah c'est comme ils étaient déjà comme ça à l'époque du club d'Orléans.
13: C'est fou,
0: c'est
13: okay.
0: Fabuleux. Ouais.
1: Attends, à l'époque du Pontage, j'avais une banane là. Maintenant, c'est une banane flambée. Si tu veux.
0: Chaque jour après les infos de 11h sur Europe 1, on débat autour de grands sujets qui font l'été. Oula. Aujourd'hui, écoutez bien, l'été est-il l'ennemi du couple? Nous sommes nombreux à vivre un quotidien chargé. Mmh. On se retrouve le soir à la maison après des journées de travail et souvent on laisse les problèmes de côté, on les met sous le tapis. L'été arrive et là, bim, 24h sur 24 avec la personne. Bon, bah parfois ça se passe bien, parfois on ravive la flamme. Et puis parfois
10: on éteint la mèche.
4: On l'éteint.
0: Parfois, le 15 septembre, on fait une demande de divorce.
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0: Et vous êtes bien sur Europe 1 pour le club de l'été avec toute l'équipe. Elisa Tovati, je fais l'appel en même temps. J'ai toujours rêvé de faire ça, je rêvais d'être maîtresse. Elisa Tovati.
3: Présente.
0: Héloïse Gouin.
3: Présente.
0: Sébastien Bordona.
14: Oui, je suis là.
0: Oh là là.
15: On ira un étudiant.
0: Oh là là, il a redoublé celui-ci. Olivier Guenec.
16: Présente maîtresse.
0: Oh là là,
16: Moi aussi, je rêvais de le dire.
15: Anissa, sur toi.
0: Ça bascule.
15: Tu rêvais pas de manière générale, c'était à une personne en particulier. Tu
0: il dire. N'est que 11h04.
12: C'est le sujet du jour qu'on met.
0: C'est ça. C'est le sujet du débat. Dans un instant, je vous conseille de rester avec nous. Vous allez pouvoir participer à ce débat qui va parler à tout le monde. Mais avant cela, il y a le plic-ploc, bien sûr. Le plic-ploc, si vous n'étiez pas avec nous, a été découvert
12: du premier coup.
0: À 10h30 du premier coup. On avait déformé la voix de Pierre Ninet et Nathalie l'a découvert tout de suite. Elle a gagné un séjour pour deux à l'hôtel 4 étoiles, Thalasso Spa, les Flamants Roses à Canet-en-Roussillon.
12: Comme ça.
0: Est-ce que vous voulez écouter de nouveau plic-ploc?
12: Oui.
0: Alors là, c'est Célestin, notre réalisateur, s'est lâché. Il a pris une musique très connue, mais il la diffuse à l'envers.
12: Ah, j'adore ça.
0: C'est le plic-ploc du jour. Attention, c'est parti.

0: Ouais. Ah, quand on met le disque dans le mauvais sens, c'est pas évident.
1: C'est dur.
0: Mais bon, la rythmique, elle peut peut-être vous dire quelque chose. Si vous avez une idée, n'hésitez pas, vous envoyez club par SMS au 7 39 21, 2 fois 75 centimes plus coût du SMS. Et on vous rappelle, bonne chance. Non. Allez, c'est parti. Nous sommes le mardi 21 juillet et voici peut-être le débat le plus attendu par l'équipe. Par l'équipe du jour. Oui, parce que vous le savez, tous les jours, on débat autour de grands sujets qui font l'été. Et aujourd'hui, cette question qu'on se pose tous dans le bureau, l'été est-il le pire ennemi du couple? On en parle avec notre invité, le sociologue Serge Guérin, ce matin. Bonjour Serge.
2: Mes hommages.
0: Alors c'est vrai que l'année, ce que je disais avant les infos de 11h, on passe la journée au travail, on se retrouve à 19h, 19h30, on s'occupe des enfants, on fait le dîner. On prend pas le temps forcément de se poser, de discuter. Et puis arrivent les vacances d'été, les tant attendues vacances d'été. Et là, on se retrouve 24h sur 24 avec la personne qui partage notre vie.
1: Pas la même.
0: Et ça peut très bien se passer, comme parfois un peu moins bien se passer. Pourquoi, Serge Guérin, l'été, dans certains cas, est devenu la pire saison pour les couples?
2: Eh bien, ça dépend des couples, évidemment.
0: Oui, bien sûr.
2: On pourrait dire que ça dépend de l'été aussi. Par exemple, si on est au flamant rose, là, ça doit être.
0: Ah, là, ça se passe très, très bien. Voilà, là, on ravive la flamme.
2: Sans doute,
0: au flamant rose.
2: Ou alors, il y a tellement de choses à faire qu'il y a plein de petites flammes partout. Je ne sais pas.
0: Ah oui, voilà,
2: en tout
0: possible.
2: Cas, ça peut jouer.
0: On va en parler, ouais, des petites flammes, voilà, partout, voilà, aussi. Ouais.
2: Alors, premier élément, c'est qu'en effet, on avait un prétexte extraordinaire pour ne pas trop se voir.
0: Oh,
2: c'est ce qu'on
0: moche.
2: Appelle parfois le travail.
0: Oui. Qui nous rend bien service parfois.
2: Qui nous rend bien service. Est-ce que les gens travaillent pendant le travail? Ça, c'est un autre sujet.
0: Ça, c'est encore autre
2: on serait au courant pour la France si c'était vraiment vrai. Mais bon, en tout cas, c'est comme ça. Et donc là, d'un seul coup... Eh ben, on n'a pas le choix, quoi. Alors, on peut s'inventer des trucs. Oh, tu sais, moi, j'adore. Je prends toujours une semaine avec les copines pour pas les perdre de vue. Et donc, on se fait une semaine de vélo entre copines. Donc, ça fait déjà une semaine de gagner sur les 3 semaines de vacances.
0: Non, non.
2: On peut jouer sur des trucs comme ça.
0: Ah, il y en a qui évitent. Il y a de l'évitement.
2: Bien sûr. Oui. Mais sinon, à un moment ou un autre.
1: Faut se retrouver face à face.
2: On se retrouve face à face. Alors, dans le face à face, il y a aussi une autre solution, c'est la belle famille ou la famille.
0: Mais là, on rajoute une couche. Là,
2: voilà, on passe les vacances avec papa, maman, belle-mère. Ouais. Donc, ça joue aussi sur la flamme qui peut baisser d'un cran, deux crans, trois crans, voire disparaître totalement.
0: Mais on a l'impression quand même qu'au quotidien, on oublie qui est l'autre. C'est-à-dire qu'on est débordé par le travail, on rentre le soir, ce que je disais, on s'occupe des enfants, on oublie un peu les petites habitudes de l'un, de l'autre, et que l'été, on peut se retrouver confronté à ça, confronté à un moment où il y en a un qui va vouloir se lever plus tard le matin, l'autre qui va vouloir profiter de ses journées d'été, etc. Ouais. Et donc ça peut recréer des problèmes qui n'existaient pas quand on était chacun au travail, en fait.
2: Je me rappelle dans un bouquin que j'avais fait sur la question de la retraite, quelqu'un me disait, en fait, maintenant
0: que je suis à la retraite... Oui, c'est la même chose avec la retraite,
1: c'est dramatique.
2: C'est pour ça qu'au moment de la Covid, par exemple, tout le monde disait... il va y avoir un baby boom. Moi, je disais non, il y aura un divorce boom.
0: Oui.
2: Parce que les gens se sont retrouvés face à face et parfois, et ce monsieur me disait, je ne connais pas ma femme. Ça fait 20 ans qu'on est ensemble, mais je la connais pas. Voilà. Et donc, pour les vacances, ça peut être un peu ça. Si on fait pas l'effort d'aller vers l'autre, le garçon, la fille, il peut y avoir un gros problème parce que finalement, pendant un an, on a peut-être évolué différemment. Il y a peut-être quelque chose qui s'est passé. Il y a peut-être même une rancœur à la fin du mois de septembre qui reste jusqu'à la fin juillet, par exemple. Et donc là, ça va ressortir au mois d'août. Il peut y avoir plein de choses de ce type-là. Donc si on n'a pas... Enfin, le truc, vous savez, c'est un peu comme le sport. J'ai pas fait de sport pendant 11 mois et 15 jours. Et comme Olivier, d'un seul coup, à fond, je m'y mets parce que je suis en vacances. Et ben, c'est pas vrai.
0: Il vous connaît bien.
2: Et du coup, on va faire un claquage. On va être fatigué au bout de 2 jours. Voilà. Le troisième jour, on a un mal de dos extraordinaire qui fait que c'est bien impossible d'avoir la moindre relation sexuelle. Enfin bref, tout ça, ça peut jouer aussi. Donc, vouloir rattraper le temps perdu sans échauffement, c'est un peu risqué.
3: Ouais. Mais est-ce que c'est forcément grave de mal s'entendre avec son conjoint pendant l'été? Est-ce qu'on doit en tirer des conclusions dans la mesure où on n'est pas forcément fait pour vivre l'un sur l'autre? On se rappelle le confinement, c'est une catastrophe pour beaucoup de couples. Est-ce qu'on doit en tirer des conclusions si l'été se passe mal en couple, selon vous?
2: Eh ben, alors, il y a 2 conclusions possibles. 1, il faut supprimer l'été.
0: Et donc,
2: faut supprimer les vacances, ou en tout cas les vacances ensemble. Mais dire, mais finalement, on est fait. Ou l'autre élément, c'est peut-être qu'on est arrivé au bout d'un peu de l'histoire et l'aventure.
0: Mais ça peut être aussi
2: de se dire, ouais, je rappelle, aujourd'hui, il y a 7% des couples où les gens ne vivent pas ensemble. Ce qu'on appelle les sélicouples. Chacun vit chacun de son côté. Et donc, ça peut être aussi une solution de se dire, finalement, est-ce que j'ai pas intérêt, est-ce qu'on n'a pas intérêt à trouver un autre équilibre? Évidemment, il faut avoir les moyens de payer les 2 apparts. Oui. S'il y a des enfants, c'est quand même un peu compliqué à leur expliquer qu'on n'est pas séparés, mais quand même. Enfin, bref. Voilà. Mais sinon, c'est aussi de se poser des questions. Peut-être se dire à la fin des vacances, faut peut-être qu'on discute vraiment sérieusement. Et peut-être pour repartir du bon pied ou se dire, l'histoire
0: il va être lourd ce mois de septembre, je sens. Dites-nous ce que vous en pensez. L'été le change-t-il votre regard sur votre relation amoureuse? Vous vous sentez différent avec votre partenaire ou pas? L'été a-t-il déjà détruit votre couple? Vous vous sentez peut-être plus vulnérable l'été? Appelez-nous 01 80 20 39 21. Quand vulnérable. Je vous dis que c'est un sujet qui fait parler, nous avons déjà Agnès ce matin au téléphone avec nous. Bonjour Agnès.
4: Bonjour Anissa, bonjour le club de l'été.
0: Bonjour Agnès. Vous nous appelez d'où Agnès ce matin?
4: De Bergerac.
0: Ah, en Dordogne? Vous êtes en vacances déjà ou pas?
4: Non, j'habite
0: quelle
4: à Bergerac.
2: Elle habite en vacances.
0: Quelle chance d'habiter
4: à Bergerac. Je suis en vacances toute l'année, moi. C'est cool.
0: Vous avez beaucoup c'est de chance. Cool. Qu'est-ce que vous en pensez, vous, de ce sujet, Agnès? Est-ce que vous pensez que l'été, c'est dangereux pour le couple?
4: Pas du tout.
0: Ah.
4: En fait, moi, je trouve que ça renforce complètement les liens du couple. Et je dirais que, en fait, l'été, c'est une pause aussi par rapport au rythme de travail que l'on a, parce qu'on travaille tous les deux. Donc, on est moins fatigué, on est plus à l'écoute, on se retrouve. Je trouve qu'on fait des activités ensemble, c'est vraiment chouette, quoi. L'été, ça permet de ralentir le rythme, de prendre du temps l'un avec l'autre. Moi, je fais du vélo toute l'année avec mon mari, mais j'en fais aussi encore plus en vacances.
0: Mmh. Et oui, c'est l'entente parfaite. Vous vous retrouvez.
4: En fait,
0: vous avez les mêmes goûts, les mêmes envies.
4: Pardon ?
0: Vous avez les mêmes goûts, les mêmes envies. Vous vous retrouvez l'été, en fait.
4: C'est ça, on se retrouve l'été. Et effectivement, on a un rythme pas possible toute l'année, puisqu'en fait, mon mari travaille sur toute la France et moi, je travaille sur un département, plusieurs départements. Et c'est vrai que l'été, on se retrouve 24-24, mais c'est super, quoi, vraiment.
5: Et combien d'années de mariage, si on peut...
0: Ah oui.
4: 35.
3: C'est un super exemple.
0: Là, on prend une leçon d'amour.
2: Du coup, on pourrait dire que... Alors, est-ce que vous faites du vélo? Vous avez chacun un vélo?
3: Ou c'est un tandem?
2: Ou bien c'est un tandem? Parce qu'en ce moment, on pourrait inventer la notion de couple tandem. Il y a peut-être un truc à faire. Ouais.
4: On n'a pas fait de tandem, mais franchement, on a chacun son vélo. Alors, depuis 35 ans, c'est vrai qu'on a changé plusieurs fois de vélo.
2: Oui.
4: Maintenant, on est passé au vélo électrique, c'est normal. Hein.
2: C'est un vélo électrique maintenant, oui.
0: Mais Agnès, vous disiez quand même que vous aviez une vie très chargée le reste de l'année, que votre mari bougeait à travers toute la France, que vous étiez aussi sur plusieurs départements. Peut-être que c'est aussi ce manque que vous créez tout au long de l'année qui vous permet aussi de passer des étés comme ça, aussi chaleureux, aussi fusionnels.
4: Alors, oui.
0: C'est ça, peut-être, la recette.
4: Oui, c'est vrai qu'il y a de ça, mais mon mari est en retraite depuis quelques temps, et en fait, moi, je travaille encore. Et c'est toujours pareil, hein.
0: Ouais, c'est toujours aussi pareil. Fusionnel.
3: Bon, ils sont juste très
0: amoureux. Bah, c'est
2: bon, écoutez. C'est chouette. Heureusement que ça existe. Il y en a plein. Bien sûr qu'il y en a plein, heureusement.
4: Oui, oui. Je sais que c'est rare, mais, je vois autour de moi, parce que je suis pas, mais je sais que c'est rare, mais oui, ça existe. On aime beaucoup se balader, on aime beaucoup faire des photos ensemble, alors il y a des activités qu'on fait pas ensemble. Par exemple, moi j'aime beaucoup nager, mais mon mari pas du tout.
2: Oui, la sexualité c'est pas ensemble. J'avais rencontré des gens comme ça qui disaient tout se passe bien entre nous,
0: mais
2: sauf...
0: pas le sexe.
2: Voilà.
0: Ah oui, non, ça avance. Les gens avaient trouvé
2: leur équilibre. C'est très bien.
3: Écoutez Agnès qui nous dit que même ça fonctionne bien.
0: Ça se passe bien Agnès de ce côté-là. Voilà. Non mais écoutez, on prend une leçon.
4: Il y a 35 ans et je la garde vraiment précieusement.
0: Ouais, comment il s'appelle votre mari?
4: Patrick.
0: Agnès et Patrick, on va faire une série. On va faire une série sur Agnès et Patrick.
2: Et il est où là Patrick?
0: Il est où Patrick?
2: En vélo.
5: Avec qui?
2: Il répare le vélo.
0: Bon, Agnès, merci de nous avoir appelé.
3: Merci,
0: ça
3: Agnès,
0: nous a fait plaisir de vous entendre. Et c'est magnifique votre histoire.
5: Elle
0: on
5: nous
0: souhaite
5: éclabousse avec son bonheur.
0: Oui. On vous souhaite un bel été, Agnès. Beaucoup de bonheur et d'amour avec Patrick.
4: Merci, Anissa.
3: Au revoir,
4: merci
3: Agnès.
4: Le club de l'été. À bientôt. Au revoir.
0: Vous pouvez vous aussi partager vos expériences. C'est pas obligé d'être tout beau, tout rose comme Agnès non plus.
3: Non. Ça peut on ressembler... est tous en larmes dans le studio.
0: Vos expériences peuvent ressembler à la vie d'Olivier Guénet. Vous pouvez nous appeler au 01 80 20 39 21 avec le débat du jour.
5: Je vous dirai un truc d'ailleurs là-dessus.
0: C'est vrai?
2: Olivier veut partir une semaine à Bergerac, il me dit.
0: pour prendre une leçon d'amour.
6: Je vais voler la meuf à Patrick.
0: Il est mignon.
2: Non, ça ne se fait pas. Ça ne se fait pas.
0: Complètement fou. On va baisser la clim dans ce studio. L'été est-il le pire ennemi du couple? Vous pouvez réagir. Tiens, je vous donne un chiffre et on en parlera dans un instant. 50% des célibataires l'été sont prêts à baisser leurs critères durant l'été, même sur le physique. Oui, baisser les critères, bien sûr.
2: Alors, je pense qu'on peut dépasser les 50%.
0: C'est vrai?
2: Oui.
0: Ah, vraiment, on va au tout venant.
2: Alors, déjà, la réalité, quand même. C'est
6: plus sociologue qui parle, c'est l'homme.
2: Même quand il peut y avoir des mélanges entre les deux.
0: C'est entre l'homme et le sociologue.
2: Il faut toujours dire entre l'expérience et l'expertise.
0: Bien
2: il
0: sûr.
2: Faut,
0: mais
2: juste pour se rappeler quand même que en 96, en moyenne, 91% des êtres humains de plus de 18 ans avaient eu dans l'année au moins une relation sexuelle. L'année dernière, selon l'IFOP, on est tombé à 76%.
0: Waouh!
2: Ah, je savais que je ferais de
0: l'été. Ah oui, il faut en parler. L'amour. Bon, bah, dis donc, on va en parler de ça. Hein. On va parler de l'été et de l'amour, ça fait causer.
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0: Le club de l'été avec Elisa Tovati, Héloïse Goy, Sébastien Bordenave, Olivier Guénec et notre expert du jour, Serge Guérin, sociologue, qui nous éclaire aujourd'hui sur la survie du couple pendant l'été. C'est pas toujours évident, évidemment, parce que. Il y a ce couple qu'on essaye de soit réinventer, soit d'entretenir pendant l'été. Et puis, vous parliez des petites flammes, parfois, qu'il y avait autour. Les chiffres révèlent une fracture de genre. 57% des hommes avouent lier l'été à une période d'infidélité.
3: Ouh là là !
0: On est plus infidèle l'été, Serge Guérin ?
2: Bah, faut croire. Bah oui, parce qu'il y a plus de perspectives, il y a plus d'envie, il fait beau, on se croit en forme, on l'est ou pas. Et puis, en même temps, il y a plus d'occasions de rencontre.
0: Oui,
2: parce que un des gros problèmes, quand même, c'est, il y a plus de balles, il y a plus de choses comme ça. Donc, les gens se voient beaucoup moins qu'avant.
0: Puis, on a moins de temps,
2: Et donc là, je vais chercher le pain le matin, on a le temps un petit peu de discuter à la boulangerie.
0: Il y a plein de choses
2: où on ose déjà, ne serait-ce que sourire un peu plus, parler un peu plus, ne serait-ce que parler du beau temps. Ah, il faisait beau aujourd'hui, tout ça. Donc on va plus lier conversation. Et on a quand même besoin de liens. C'est quand même le premier élément au-delà de la sexualité, c'est la question du lien. Or, on est en manque de liens. C'est quand même ce qui rend le plus heureux, c'est le lien. Et ce qui fait vivre le plus longtemps, c'est le lien. Alors ça, c'est calculé, mesuré, ainsi de suite. Les risques de mortalité sont plus faibles quand il y a plus de liens. Et les liens, entre autres, c'est juste la rencontre. Et donc, la rencontre peut ensuite, ça donne ou ça donne pas, mais aller vers une rencontre sexuelle. Et puis, simplement aussi, les corps sont un peu plus libérés.
0: Ouais,
2: parce qu'on est en maillot, parce qu'on est en t-shirt, etc.
0: C'est ça.
2: Donc les gens aussi se voient un peu plus. Alors ça peut aussi...
3: Rebuter
2: certains ou certaines, mais voilà, mais aussi ça qui peut
0: jouer. Puis on sait que c'est une parenthèse, en fait on sait que l'été dure un certain temps dans l'année, donc on sait qu'on c'est une parenthèse qui a un début et qui a une fin, ça on le sait, on la connaît la fin.
2: Il y a un petit truc comme vous savez à nous les petites anglaises quoi. On part en vacances pendant 15 jours, on se reverra pas après. Donc à la limite d'une certaine manière, on peut prendre plus de risques. Si on se prend une baffe, si on se prend un vent, c'est pas grave, on voit pas la même personne.
0: Hein, Olivier.
2: Ce pauvre Olivier, vraiment.
6: C'est factuel.
2: Non, parce que Olivier, je suis arrivé à Europe 1 tout à l'heure.
0: Oui.
2: Il y avait 12 jeunes filles qui m'ont demandé, vous connaissez Olivier?
0: Mais bien sûr.
2: Ah ouais. Et donc j'ai frimé. C'est tout. Elle voulait juste savoir si je le connaissais.
6: C'est une
2: question. Et si j'avais le numéro. Alors je ne savais pas si je devais le donner ou pas.
6: On le fait
0: passer pour celui qui a des soucis, mais je peux vous dire que c'est un
2: gros séducteur.
0: Olivier Guénec, qui fera un podcast d'ailleurs.
6: Il y a ma grand-mère qui écoute.
0: Comment bien séduire?
1: C'est notre petit chouchou. En plus, on le maltraite, mais on l'aime.
6: C'est gentil. Merci, Lisa.
0: Héloïse Goy, pour une fois, on ne va pas travailler avec vous ce matin. C'est une ambiance très légère dans ce club de l'été. On va jouer. Vous avez repéré, ça aussi c'est bien pour le couple parfois, pour que l'été se passe bien, les meilleurs jeux de société
3: à
0: glisser dans la valise. Sauf s'il y a des mauvais joueurs dans la famille.
3: On fait que s'engueuler à chaque fois quand on joue aux jeux.
8: C'est ça. Vous savez, Anissa, je crois qu'il existe deux catégories de personnes dans la vie.
0: Oui.
8: Ceux qui adorent les jeux de société.
0: Oui.
8: Et ceux qui détestent apprendre les règles.
0: Ah oui.
8: Je fais clairement partie de la deuxième catégorie. J'ai un vrai problème avec ce moment où quelqu'un dit « Oh, t'inquiète, ce jeu, il est hyper simple !» Et en fait, 30 minutes plus tard, on n'a toujours pas commencé à jouer. Ça me met en boule. Mais vraiment, ça m'énerve beaucoup. Alors, je me suis fixé une règle. Trouver les meilleurs jeux de société pour les gens qui détestent apprendre les règles. Promis, cela, vous jouez avant même d'avoir fini votre verre. Des jeux qu'on sort à l'apéro, en vacances ou en famille et qui tiennent dans un petit sac à main ou même une petite banane.
0: Sympa,
8: ça tient dans ma banane. banane.
0: Très bien.
8: J'ai même trouvé un jeu pour chaque type de joueur. Vous risquez de vous reconnaître autour de la table. D'abord, les flambeurs.
0: Ah.
8: Vous savez, ceux qui disent toujours « Non, allez, cette fois, j'arrête. » Et 5 secondes plus tard, ils rajoutent « Bon, allez, ouais. Une dernière. » Anissa, je suis sûre que c'est vous. Ça pourrait.
0: J'ai le vice du jeu.
8: Bon, bah, alors, j'ai une bonne nouvelle pour vous. J'ai le jeu de l'été pour vous. Ça s'appelle Flip 7. C'est ma passion du moment. J'y joue tous les jours en famille.
0: Ah bon ?
8: Le principe tient en une phrase. Vous tirez des cartes pour marquer le plus de points possible. Mais si vous retournez deux fois le même chiffre, vous perdez tout. Imaginez, vous avez déjà 50 points.
0: D'accord.
8: Toute la table vous dit, c'est pas mal 50 points.
0: Ouais.
8: Toute la table vous dit, arrête-toi. Vous regardez la pioche et vous transpirez.
0: Ouais.
8: Et malgré tout, vous vous dites, allez, une dernière carte. Et là, c'est la même.
0: Et là.
8: Vous perdez.
0: Ah,
8: ouais. Et vous perdez tous vos 50 points.
0: Ah, banque
8: le route. Premier qui atteint 200 points à gagner, ça se joue en plusieurs manches. Et je vous promets que ce jeu révèle votre vraie personnalité. Il y a les raisonnables. Qui s'arrête à temps.
0: Ouais.
8: Et puis, il y a ceux qui voient arriver la catastrophe et qui piochent quand même. C'est simple, c'est rapide, c'est addictif. Il y a un peu de stratégie. Une partie dure une quinzaine de minutes, mais on finit toujours par en faire quatre, vous verrez. Ça, c'est le Flip 7. Sur la jaquette.
2: Je crois que j'ai compris la règle.
0: On a compris. Hein, pour une fois, c'est rare.
8: Ouais, c'est assez facile. Ah, mais attendez, c'est le but de, c'est le but de ma chronique. Donc,
2: non,
8: merci. Si vous ne comprenez pas, ne le dites pas dans ce cas.
2: Ah, c'est ça, d'accord. Bah, là, j'ai compris.
0: On a plus qu'on peut jouer avec les enfants parce que tout le monde, c'est accessible à tout le monde.
8: Nous, on en a un de 6 ans à la maison. Il y a écrit que c'est des 8 ans, mais 6 ans. Ça marche très bien. Sur la jaquette, regardez, il était tout simplement écrit qu'il s'agit du meilleur jeu de cartes de tous les temps. Et je suis pas loin d'être d'accord.
0: Ah ouais, carrément.
8: C'est vraiment génial.
0: Flip 7, on retient son nom. Bon, vous avez un autre profil de joueur. Vous avez quoi en stock?
8: Bah, j'ai quelque chose pour les fanfarons.
6: C'est moi qui enregistre le bruit en émission.
0: Allez, encore un petit coup sur Olivier.
8: C'est celui qui annonce très fort qu'il va gagner et qui explique ensuite que sa défaite, oh bah c'est juste de la malchance. Oh, mais vous savez, j'ai tiré que des mauvaises cartes, ça se fait pas. Bon. Votre jeu, c'est Pili Pili. Vous connaissez? Ça vous dit quelque chose, le Pili Pili?
5: C'est une sauce?
8: Alors, c'est un piment fort africain.
6: Voilà. Ah oui, il y a un piment.
8: Oui, mais on en fait des sauces. Et dans ce jeu, je ne l'ai pas avec moi, je l'ai oublié. Ne me grondez pas, maîtresse. Si vous ratez votre pari, vous récupérez justement une carte piment. Autant vous dire qu'il vaut mieux éviter qu'elle s'accumule. Là encore, les règles sont d'une simplicité désarmante. Faut simplement annoncer combien de plis vous pensez gagner. Puis réussir exactement votre pari. Et c'est là que ça devient délicieux.
0: C'est un peu une belote, quoi. C'est comme ça, la belote.
8: C'est un petit peu une belote, exactement. C'est là que c'est délicieux, parce qu'on découvre que parfois, gagner un pli de trop, c'est justement ce qui vous fait perdre. On passe son temps à changer d'avis. Une minute, on se dit, super, j'ai gagné ce pli. Et la minute d'après, mais non, mais pourquoi j'ai gagné ce pli? Vous voyez, les certitudes fondent, les fanfarons
0: russes.
8: Aussi. Et vous verrez, ça finit toujours par se chambrer. Ça, c'était Pili Pili. Là, ça fait déjà deux jeux de cartes, Anissa.
0: Ouais, c'est bien. Vous en avez un petit dernier pour la route? Moi, j'aime bien ça.
8: Oui, maîtresse, j'en ai un pour le dernier profil de joueur que je redoute particulièrement. Le compétiteur.
9: Oui, ça, c'est mes enfants. Terrible.
8: Ça, c'est celui qui répète l'important, c'est de gagner. Hein. C'est de participer, pardon. J'ai fourché. L'important, c'est de participer. Mais ce même joueur devient étrangement très silencieux quand il est en train de perdre. C'est celui qui va être de mauvaise humeur. C'est celui qui, pour qui les jeux de société sont pas forcément des bonnes choses pour le coup. Justement. Alors pour lui, je recommande le Toy Battle, qui vient tout juste de décrocher l'As d'or. Vous savez, c'est le prix du meilleur jeu de société de l'année. Le principe est simple. Chacun dirige une armée de petits jouets et tente de conquérir le terrain en plaçant ses figurines aux bons endroits. Sauf que chaque personnage possède un pouvoir différent. Alors il faut choisir le bon au bon moment pour prendre l'avantage sur son adversaire.
0: Pas mal.
8: Le résultat, c'est un vrai duel tactique, nerveux, sans temps mort. C'est un peu, j'ai trouvé, les échecs, mais version jouet. Les règles sont très simples, mais on passe son temps à essayer d'anticiper le coup d'après. Là encore, compter 15 minutes par partie. Je vous le redis, tous ces jeux peuvent se jouer entre amis ou en famille, c'est simple. Je vous ai dit, le Flip 7, ils disent à partir des 8 ans, mais si vous avez un malin à la maison, dès 6 ans, ça passe largement.
0: Flip 7, Pili Pili et Toy Battle, les trois jeux de société, jeux de cartes recommandés par Héloïse Goy ce matin pour passer de belles vacances. Merci Héloïse, nous on a un jeu qui est vraiment pas mal.
8: Ah oui.
0: C'est le plic-ploc. Alors celui-ci...
8: Le monde entier nous l'envie.
0: Alors le monde entier, les Américains.
8: Les Américains,
0: j'ai un coup de fil là.
10: Hello, it's possible to take the plic-ploc?
8: The plic-ploc.
10: J'ai dit non. Le plic-ploc, c'est au club de l'été seulement.
8: Ah, sur
10: non.
2: Europe français, one. Monsieur.
10: En français, monsieur. Le plic-ploc, le jeu qui vous offre cette semaine un séjour détente, évasion et bien-être à l'hôtel 4 étoiles Thalasso Spa, les Flamants Roses à Canet-en-Roussillon, à côté de Perpignan. Véritable parenthèse de douceur, de détente. Vous allez profiter de deux nuits en formule petit déjeuner avec accès à l'espace marin, le hammam, le sauna, le jacuzzi, la salle de fitness. Non, vous imaginez quand c'est même top. Le séjour que vous allez vivre. Et l'hôtel, il est où ? Sur la plage, ouais, mesdames
8: tout
10: et messieurs.
8: Simplement.
10: C'est magnifique. Et c'est Stéphane qui est avec nous ce matin. Bonjour Stéphane.
11: Bonjour, bonjour Anita, bonjour tout
8: bonjour.
11: Le monde.
8: Bonjour Stéphane. Bonjour Stéphane.
10: Comment ça va vous ce matin ?
11: Mais ça va super bien.
10: Vous nous appelez d'où ?
11: De Toulouse.
10: Alors, en vacances ?
11: Non, chez moi.
10: Oh là là, quelle chance, Toulouse. Voilà. Vous avez prévu des vacances un peu, Stéphane ?
11: Non, cette non. année, non.
10: Vous faites quoi dans la vie ?
11: J'ai une entreprise de transport.
10: Ah ouais, chef d'entreprise, c'est dur hein, de prendre des congés.
11: Exactement, bon. Voilà.
10: Bah c'est pour là qu'on est là.
11: Hein. Bon.
10: C'est pour ça qu'on est là, Stéphane.
11: Pour essayer
10: de vous apporter un peu de vacances dans la radio. Bon, Stéphane, vous allez peut-être gagner un séjour. Vous allez pouvoir vous libérer pour un petit séjour au Flamant Rose,
11: oui.
10: Si vous le gagnez.
11: Oui.
10: Bon. Je vous fais écouter le nouveau Plic-Ploc. C'est une chanson à l'envers. Tendez l'oreille. Mm-hmm.

0: c'est pas évident.
1: On monte au niveau là. Wow.
0: C'est pas évident.
2: C'était plus facile la Macarena. Hein.
0: Ah oui, c'est vrai. La semaine dernière, on avait la Macarena. Ouais.
2: Ouais.
0: Là, vous avez pas une petite idée? Vous voulez faire une petite proposition?
2: Je pensais Indochine, mais non, à bien y réfléchir. Peut-être Capitaine Flamme, non?
0: Ah, il y a un petit truc Capitaine Flamme. Ouais. Non, c'est pas Capitaine Flamme avec Jackie. Ouais, non. C'est pas Capitaine Flamme. Bon, Stéphane, je suis désolée, mais attention, vous ne repartez pas les mains vides. Je vous offre le drap de plage Europe 1. Tout bleu,
2: c'est
0: magnifique,
2: gentil.
0: Brodé Europe 1. Et je rajoute. Jeu de société validé par Héloïse Bois, le Griffe Matou.
1: Oh, le Griffe Matou.
0: C'est un jeu de cartes du félin malin.
1: Sympa.
0: C'est super, il faut mettre un maximum de cartes sur la queue du matou et au bout d'un moment, elle saute et tout. Si vous avez des enfants, vous allez vous amuser. C'est super, c'est un jeu familial Hasbro Games, mon cher Stéphane.
2: Bon, eh ben merci.
0: Passez une belle journée, Stéphane, à Toulouse.
2: Merci, au revoir.
0: Et un bel été. Si vous aussi, vous voulez tenter votre chance, vous avez peut-être reconnu la chanson à l'envers hein, qu'on essaye de découvrir depuis ce matin. Vous envoyez Club par SMS au 7 39 21, 2 fois 75 centimes, plus coût du SMS. Dans un instant, la suite du débat avec Serge Guérin. L'été est-il l'ennemi du couple? Et puis le grand débat, l'autre, le débat dans le débat. Crêpe ou galette avec Sébastien Bordenave. À tout de suite.
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0: Ne croyez pas ça, je pense que la carrière là, elle est vraiment sur un tremplin.
5: Ah, oui.
0: C'est la chute qu'il va falloir bien gérer. Oui. Vous voyez.
5: Oui, c'est toujours une chute.
0: L'amortissage, il va falloir le gérer, mais ça peut bien se passer, Olivier Guénec. Héloïse Gouin, Sébastien Bordenave, Olivier Guénec, c'est l'équipe du Club de l'été, notre expert du jour Serge Guérin et notre débat du jour, est-il l'ennemi du couple?
6: Recoller le dentier.
0: Alors ça, ça va se payer.
1: Ce monsieur,
0: ça va se payer.
1: Ça, vous voulez qu'on le mette au coin?
5: Olivier vient de reculer de 27 cases sur 28.
0: Et au jeu de doigts, la 27e case, c'est la prison. Olivier, vous êtes en prison. Bon, l'été est-il l'ennemi du couple? Vous réagissez, vous êtes nombreux à nous appeler 01 80 20 39 21. On vous écoute dans un instant. Mais avant cela, il y a un autre débat. Vous savez que dans la vie, il y a deux grands débats.
1: Il n'y a pas de bonne ou de mauvaise situation, je crois.
0: Il y a surtout deux grands débats, chocolatine ou pain au chocolat, et crêpe ou galette.
1: Ah. Mmh.
0: Et alors, je ne sais pas, Sébastien Bordenave, vous vouliez nous parler d'un livre qui risque de briser ce bel esprit de camaraderie qui règne dans le club de l'été ce matin.
7: Parce que je connais votre goût pour le conflit, Anissa, pour les débats enflammés. La semaine dernière, on était là, on a tous affûté nos arguments pour savoir si oui ou non la météo influençait nos choix de vacances. Alors, il y en avait un qui disait « Oui, moi, s'il pleut, je me casse !» L'autre, il disait « Oh non, moi, j'ai payé ma location, je reste !» On avait des débats vraiment...
1: on est venu au monde, d'ailleurs.
7: Exactement. Ouais. Voici un livre, en effet, dont le titre est une invitation au clash, donc « Crêpe ou galette ». L'ouvrage est édité à l'occasion d'une exposition, une vraie exposition qu'on peut voir actuellement au musée départemental breton de Quimper. L'expo s'appelle « Et que ça saute, histoire de la crêpe bretonne ». Et c'est vrai que quand on y repense et quand on y réfléchit, les crêpes, que ce soit en Bretagne ou dans toute la France, c'est le conflit assuré. On se souvient tous de ce drame qui a eu lieu au Val d'Isère dans la crêperie de Gigi. Écoutez.
8: Mademoiselle, s'il vous plaît.
9: Oui, madame.
8: Qu'est-ce que c'est que la crêpe Gigi?
9: Eh bien, la crêpe Gigi, c'est une fine couche de sarrasin saisie dessus-dessous et parsemée de pétales de rousquette. C'est délicieux.
8: Ah oui, certainement. Je vais vous prendre une crêpe au sucre avec une bière.
9: Ah non, non, non, je m'excuse, monsieur. Nous ne faisons pas cela ici, vous êtes trompé d'établissement.
8: Vous avez de la pâte? Vous avez du sucre? Alors avec la pâte, vous faites une crêpe, puis vous mettez du sucre dessus.
9: Oh, mais qu'est-ce que c'est ce type-là? On croit rêver.
10: C'est vrai, on s'est dit qu'il se croit celui à la tête de con.
8: Qu'est-ce qui se passe?
9: Oh, bah c'est encore une crêpe au sucre.
0: Quel drame.
7: Quel drame. Alors, la crêpe au sucre. Galette, alors déjà, je rappelle la différence. Hein. Oui. La crêpe est à la farine de blé, au froment, et la galette est plus foncée. C'est de la farine de sarrasin, donc plus rustique, plus ferme, avec un petit goût de noisette. J'arrête, je sens que je me transforme en Olivier Pouls. Alors, il y a plein d'infos, de vraies infos dans ce livre « Crêpe ou galette ». Sachez que si vous voulez respecter vraiment les traditions locales, il faut aller à Dinan, en Haute-Bretagne, pour la galette. Par contre, partez plutôt pour la pointe du Finistère, pour la crêpe.
0: Ah bon ?
7: Sachez qu'il y a 4000 crêperies en France et qu'il y en a 1500 en Bretagne. Et puis, dans ce livre aussi, il y a de l'histoire, car c'est au Xe siècle que l'on date l'apparition de la galetière. En fait, on sait tout sur la crêpe grâce aux galetières qu'on a retrouvées en faisant des fouilles archéologiques. Les galetières,
6: des fossiles de galettes.
7: Des fossiles de galetières. C'est des récipients à fond plat, au diamètre large, au rebord peu élevé. Et donc, on est au Xe siècle quand on les retrouve. Or, le sarrasin n'apparaît, lui, en Europe qu'au 14e siècle. Ça veut dire que dans ce livre, Crêpes ou galettes, on n'a pas peur du politiquement correct. Il est écrit « Le sarrasin et la crêpe bretonne ne sont pas unis par un lien exclusif. Voilà. » Alors, on connaît le débat pain au chocolat ou chocolatine. Ouais, sachez que pour les bas-bretons, une galette, c'est juste une crêpe épaisse. Donc voilà. Et pour les habitants, par contre, de la Haute-Bretagne, c'est le sarrasin qui fait la galette. Et encore, on n'a pas parlé de la gavotte. Parce que la gavotte, biscuit crêpe enroulé 8 fois sur lui-même. Alors, crêpe ou galette, avec une petite glace, voilà. Un livre, crêpe ou galette, et que ça saute. Un livre édité chez Locus Solus, c'est pour une lecture complète, comme la galette.
0: Non.
11: Moi, je le vois bien pour animer les débats présidentiels. Vraiment, il sait porter les vrais sujets d'opposition qu'il va y avoir entre les candidats.
7: Les sujets de fond.
0: Ça va être un carton en Bretagne, ça va être un carton dans toute la France, ce livre. Et on embrasse tous les Bretons qui nous écoutent.
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0: Avec Héloïse Goy, Sébastien Bordenave, Olivier Guénec et notre expert du jour, Serge Guérin. Pour ce débat du jour, l'été est-il ou pas l'ennemi du couple cette saison où l'on se retrouve face à face? Alors je vais quand même vous donner des chiffres qui sont assez impressionnants. L'été, c'est le moment où l'on voit le plus de réflexions sur la vie de couple. Il faut savoir que 34% des femmes envisagent davantage des réflexions de vie comme la rupture ou le mariage. Attention, ça peut être des réflexions positives. L'été, se dire « c'est vraiment le bon, j'ai bien fait de choisir celui-ci, j'ai envie qu'on se marie ». C'est 34% des femmes, quand les hommes, eux, semblent plus enclins à des aventures sans lendemain l'été. C'est-à-dire qu'on ne vit pas tout à fait la même saison hommes et femmes, Serge Guérin. Vous remettez en cause.

0: même si de plus en plus de gens n'ont pas envie d'avoir d'enfants, et c'est parfaitement leur droit, n'empêche que la question au départ était quand même celle-là. Et donc, de ce point de vue-là, un homme, entre guillemets, n'a pas besoin de s'économiser. Une femme, elle peut peut-être faire 10 enfants dans sa vie, mais pas 80. Un homme, il peut, en théorie, en faire. Et donc, du coup, le rapport à tout ça est différent. Je peux arrêter pour partir sur autre chose. Et donc, je peux aussi m'engager dans des logiques de court terme. C'est en fait, c'est CDI ou CDD. Quoi. CDI ou CDD. Couple en durée déterminée ou couple à durée indéterminée. Finalement, c'est ça le truc. Voilà. Et donc, la question pour une femme, c'est quand même de se dire, est-ce que c'est aussi le bon, en théorie, pour faire des enfants? Alors, pour l'homme, il a beaucoup moins cette problématique-là. C'est pas grave, il peut aller vers une autre. Et donc, il y a ça qui joue dans le mental depuis des milliers et des milliers d'années. Donc, ça reste encore. Et même si on nous paye un hôtel 4 étoiles, ça reste encore.
1: Oui, bien sûr. Et le pic des divorces en France est noté en avril. Le pic des décisions de divorce faites par le juge. Mais ça veut dire que souvent, la décision est prise au moment de la fin de l'été.
2: Voilà. Non.
1: Le pic des séparations, c'est pour le mois de janvier. Pour la plupart de l'année, là où il y a le plus de séparations, donc après les fêtes de Noël. Mais après l'été, il y a des décisions de divorce qui ensuite sont conclues chez l'avocat. Vous savez que ça prend beaucoup de temps chez l'avocat et chez le juge, 7 à 8 mois plus tard, donc au mois d'avril.
2: Incroyable.
1: Donc ça correspond à la fin de l'été.
0: Olivier, je me sens une banalité statistique totale, parce que la réflexion était à la fin d'été et la séparation a été en janvier.
1: Vous avez décidé, Serge Guérin, de divorcer à la fin d'un été.
0: Et ça s'est fait vraiment en janvier.
3: Parce que l'été s'est très mal passé.
0: Entre autres. Bien sûr. Et puis il y a la réflexion, comme on disait.
1: Bien sûr.
0: Réfléchis, est-ce que après, voilà.
1: 01 80 20 39 21. Martine est avec nous ce matin sur Europe 1. Bonjour Martine.
4: Bonjour Anissa. Bonjour le club de l'été.
1: Bonjour Martine. Vous nous appelez d'où, Martine?
4: Alors, moi j'habite Béthune. J'appelle des Hauts-de-France.
1: Très bien. Vous êtes en vacances ou pas, Martine?
4: Non, je ne suis pas en vacances. Je reviens de vacances.
1: Très bien. Ça s'est bien passé? Vous étiez en couple en vacances?
4: On est allés tous les deux au Portugal. On prolonge un peu les vacances sur la côte, régulièrement. On fait des petits allers-retours sur la côte, bien sympa.
1: J'ai l'impression à votre voix, Martine, que les vacances sont plutôt bien passées avec votre chérie.
4: Ah oui. Nous avons passé de très très bonnes vacances, de bons moments ensemble, sous le soleil, donc tout ce qu'il fallait pour être heureux.
1: Vous êtes mariée depuis combien de temps, Martine?
4: Nous sommes mariés depuis 49 ans.
2: Oh là là, record battu.
5: On se prend une sacrée leçon ce matin.
3: Là, on a que des couples à l'ancienne, 30 ans de vie commune, 40 ans de vie commune.
0: Peut-être un repas, c'est la vie.
3: Le d'amis, vous allez voir si c'est la même mentalité.
4: 49 ans le 15 juillet.
1: Magnifique. Vous avez fêté ça au Portugal en amoureux, alors, du coup?
4: Non, on a fêté ça sur la côte. On a des très belles plages et nous avons fêté ça sur la côte.
1: Mais comment vous faites pour que l'été se passe aussi bien depuis 49 ans? Vous faites quoi? Vous chassez la routine? C'est quoi vos astuces? On en a besoin, Martine.
4: Voilà, oui, exactement. Moi, je trouve que c'est un moment, pourtant nous sommes retraités tous les deux, donc on a quand même pas mal de temps à se consacrer. Mais je trouve que les vacances, l'été, c'est justement ce besoin de casser un peu les routines, de faire ce qu'on a envie de faire, de passer plus de temps, malgré que nous sommes retraités, d'avoir quand même plus de temps à se consacrer, puisque nous vivons à la campagne, mais on a un très très grand jardin, un grand potager. Moi, j'ai mes activités, mon époux a ses activités. Je trouve qu'en vacances, on laisse un peu tomber tout ça, et puis on s'accorde plus de temps. Donc, on se sent plus léger. C'est une manière d'être, de casser un peu les routines, le quotidien, et de faire autre chose.
1: On va prendre l'ordonnance du docteur Martine ce matin, pour vivre heureux ces histoires d'amour l'été. Merci beaucoup, Martine.
0: L'année prochaine, ça va être les 50 ans.
1: Ah ouais, les 50 ans.
0: Le 15 juillet prochain. Alors là, il va y avoir un truc sur Europe 1.
1: Ah ouais, on fait quelque chose.
4: Petite fête, j'avais envie de dire aussi que pour entretenir un couple aussi longtemps, évidemment, on a eu aussi il y a des hauts, il y a des bas, sûr, comme tout à chacun, mais il faut toujours continuer à avoir des projets ensemble, des rêves ensemble, et surtout, ce que j'ai envie de dire, la communication. Il y a des couples où on ne parle pas assez.
1: Vous avez parfaitement raison. Vous avez parfaitement raison. Je me tourne vers Héloïse qui s'est mariée il y a un mois pile. Ah, Héloïse, la communication.
5: Ah oui, pour l'instant, tout se passe bien. Moi, j'aimerais devenir comme Martine. Hein.
1: On rêve tous.
4: Et puis avoir les petits secrets aussi pour apporter un peu de piment dans son couple aussi. Ne pas tomber dans les routines.
1: C'est quoi vos petits secrets, Martine? C'est quoi

0: Un secret.
1: Les petits secrets, c'est de continuer à se séduire. Évidemment, on va pas se mentir, 49 ans de mariage, c'est pas, on est, il y a plus cette fougue des débuts quand on est fou amoureux. Mais mon mari et moi, je vous assure, on essaye encore toujours de se séduire, des regards, des petits moments avec une petite bougie, un petit moment passé ensemble au resto. Oh, voilà.
2: Hey, c'est bien,
1: il faut apporter du piment dans son couple. Sinon, après, il n'y a plus rien. Le couple, vous savez, c'est comme ça se nourrit, un couple. Oh là là. Ça se nourrit.
3: Bon, voilà. Martine, vous savez ce que je vais faire? J'ai gardé votre numéro de téléphone, je l'appellerai de temps en temps.
2: On pourrait l'écouter pendant des heures.
3: Des petits conseils, on peut vous écouter. Vous allez peut-être devenir coach, tiens, dans le club de l'été.
2: Oui, vous contacter. Le coach. Bon,
1: écoutez, pourquoi pas, hein. Et on a travaillé, j'ai oublié de dire une chose importante.
3: Oui.
1: Nous avons travaillé 25 ans ensemble.
4: Oh là, tous les records.
3: Ah ouais, multiplié par 7. C'est exceptionnel. Comment s'appelle votre mari, Martine?
1: Il s'appelle Philippe. Nous n'étions pas face à face. On avait créé, moi j'ai fait les choses à l'envers, j'ai élevé mes enfants, nous avons eu 4 enfants, j'ai repris l'école à 40 balais avec ma trousse et mes crayons, et je l'ai accompagné dans son projet, nous avons créé une société tous les deux de construction de maisons individuelles, bâtiments, gros œuvres, enfin un peu tout, et on a travaillé ensemble pendant 25 ans, et maintenant notre fils a repris la société, que
3: c'est
1: du bonheur.
3: Magnifique, c'est chouette, Martine, vive Martine,
2: et vive Martine.
3: Bravo,
2: Martine,
3: je crois qu'on peut
4: bravo,
3: vous applaudir,
4: bravo Martine. Allez, bravo.
2: Vive vous.
1: Alors moi j'ai pas droit au petit séjour là-bas, je
2: parce que tout ça est faux. Tout ce qui est en réalité est faux.
3: Il faut jouer au plic-ploc, Martine, pour gagner un séjour, et j'espère que vous jouerez et que vous pourrez remporter séjour.
4: En fait, Martine, ma chère, a 27 ans.
3: On vous embrasse, Martine. Passez
2: merci,
3: un très
2: Martine,
3: bel été.
2: Martine, au revoir.
3: À très
1: bientôt.
3: Bisous, Martine. Serge Guérin, merci d'avoir été avec nous. C'était un bonheur. Je crois que vous préparez des nouveaux livres. On adore vous lire. Alors moi, vos livres, ils sont sur ma table de chevet. Mais il y en
4: même
3: a un
4: le
3: nouveau.
4: Dernier.
3: Alors le dernier sur le bonheur. Qui
4: sort
3: le sexe
4: n'a pas d'âge et l'amour.
3: Ah mais non, bien sûr. Alors d'accord. Le sexe n'a pas d'âge. Tout ça, j'ai lu.
4: D'accord.
3: J'ai pris des notes. Et vous en préparez un nouveau, je crois, sur les chauves.
4: Oui, voilà, je suis en train de travailler sur un sujet majeur aussi.
3: Vous nous contactez, vous nous prévenez dès qu'il est prêt.
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0: 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Le journal avec Émilie Dez. Bonjour Émilie.
1: Bonjour Marilyn, bonjour à tous. Le feu progresse à vitesse grand V. 1700 hectares ont été ravagés dans le Var autour de Pontévez. 900 pompiers sont mobilisés. Près de 400 personnes ont été évacuées dans les communes voisines. Europe 1 est sur place. L'État ne cédera rien. La promesse de Laurent Nunez après la spectaculaire exfiltration du maire d'Alès. L'élu déjà menacé de mort par la DZ Mafia. Et puis détox obligatoire pour les ados, l'interdiction des réseaux sociaux pour les moins de 15 ans a été adoptée hier. C'était une promesse d'Emmanuel Macron. Mais la loi est-elle réellement applicable? Élément de réponse dans ce journal.
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1: La course contre la montre des pompiers du Var. Ce matin, toute la nuit, ils ont lutté contre les flammes. Quelques 1700 hectares ravagés en quelques heures à peine près de la commune de Pontévez. Et le feu progresse à une vitesse très importante. Les communes de Cotignac, Montfort-sur-Argens et Corins sont menacées par les flammes. Quelques 400 personnes ont été évacuées. Frédéric Michel est le correspondant d'Europe 1. Dans le sud-est, il s'est rendu sur place.
2: Au plus fort de l'incendie, 600 pompiers ont lutté pied à pied, mètre carré par mètre carré, pour limiter la propagation des flammes et protéger en priorité les habitations.
3: S'ils passent le chemin, en fait, il y a une habitation derrière qui est menacée. L'objectif, c'est de le contenir au niveau du chemin.
2: Malgré l'engagement des pompiers, à plusieurs endroits, le feu a sauté et s'est approché dangereusement des maisons. Lucie est exploitante viticole. Elle a perdu une partie de ses vignes.
4: C'est 25 ans qu'ils s'envolent en fumée. Le temps qu'on voit la fumée arriver, c'était trop tard. Et en fait, il y a des petites brindilles qui sont revenues et qui courent à travers les vignes. Et au niveau environnemental, c'est une horreur. Et je ne sais pas avec quoi je vais faire du bien cette année. Hein.
2: 8 Canadair, 2 Dash, plusieurs hélicoptères, bombardiers d'eau ont été mobilisés. Le préfet du Var, Simon Babre.
5: On a atteint un chiffre de 300 à 400 habitations évacuées avec des zones d'embrasement autour de Cotignac qui sont encore très actives, qui menacent d'ailleurs deux monastères qui font l'objet d'une lutte acharnée des sapeurs-pompiers pour leur sauvegarde.
2: Hier soir, les pompiers ont obtenu du renfort. Ils sont désormais plus de 850 sur zone.
1: Frédéric Michel, correspondant d'Europe 1 dans le sud-est. Et ce matin, quelques 2300 foyers sont privés d'électricité, principalement à Cotignac en raison de l'incendie. Ces dernières semaines, les pompiers sont confrontés à des départs de feu quotidiens à travers tout le pays. En Gironde, à proximité de l'aéroport de Bordeaux, 2 soldats du feu sont morts hier, pris au piège à bord de leur camion. Le ministre de l'Intérieur, Laurent Nunez, est attendu à Mérignac aujourd'hui. Laura Legault, le drame s'est produit lors d'une intervention près de l'aéroport.
6: Oui, hier en début d'après-midi, un feu de forêt virulent se déclare. Sur des images diffusées sur les réseaux sociaux, on peut voir une épaisse colonne de fumée noire s'élever dans le ciel. Le feu se propage en cime sur les pins, les vents sont tournants, des résidences, des usines et l'aéroport sont menacés. La situation est très défavorable selon les sapeurs-pompiers. Dès les premières minutes, 2 d'entre eux sont pris au piège à bord de leur camion. Comme l'explique Marc Vermelaine, le directeur du service départemental incendie et secours de Gironde.
7: En phase d'attaque, unité l'intervention de feux de forêt composée de 2 camions citernes feux de forêt du centre de secours de Saint-Médard-en-Jalles a vu l'un de ces camions armé par 2 sapeurs-pompiers professionnels piégés pour une raison qu'il appartient désormais à l'enquête de préciser. Nos 2 collègues sont décédés.
6: Une enquête judiciaire a été ouverte pour déterminer les circonstances de leur décès et l'origine du feu. L'incendie qui a parcouru 26 hectares a été fixé en fin d'après-midi. Au total, 120 pompiers, 60 engins et 3 moyens aériens ont été mobilisés avec des renforts venus des Pyrénées-Atlantiques.
1: Laura Legault pour Europe 1. Je ne me laisserai pas intimider, promet le maire d'Alès, Christophe Rivin, qui a été exfiltré de chez lui par le RAID hier au petit matin. Un véhicule suspect était stationné devant son domicile, alors même que l'élu a été menacé de mort par la DZ Mafia. Le parquet national anticriminalité organisée s'est saisi de l'enquête. La DZ Mafia, ce groupe de narcotrafiquants né à Marseille, ne cesse de gagner du terrain dans le sud de la France. Bruno Bartos est le secrétaire national du syndicat Unité Zone Sud.
8: La DZ Mafia, en fait, il faut savoir qu'elle est née dans les quartiers nord de Marseille. Il y a eu des guerres de gangs. Et la DZ Mafia s'est étendue sur les départements voisins, mais également en Occitanie. On les voit présents du côté de Nîmes, du côté d'Avignon. Et ils peuvent servir aussi des villes de 15 000 habitants. On le voit aussi à Bagnols-sur-Cèze. Ils sont parfois implantés directement. Parfois, c'est des accords qu'il peut y avoir avec des gangs qui n'ont pas d'appellation directe. À Alès, on ne peut pas parler de la DZ Mafia qui s'est implanté, comme on peut l'imaginer, physiquement. Non, il y a une connexion qui s'est faite entre des gangs qui sont bien en place à l'Est depuis longtemps. Ce sont des familles qui sont en place dans des quartiers. Eh bien, on sait que ce groupe s'est mis en connexion avec la DZ Mafia. Vous voyez, le lien est indirect. On ne peut pas parler d'un lien direct.
1: Et le secrétaire national du syndicat Unité Zone Sud au micro Europe 1 d'Antoine Bienveau. L'État en fait-il assez pour protéger les élus face aux mafias? C'est la question du jour sur le site et l'application Europe 1. Les aveux de Cédric Jubilard. Je l'ai attrapé par le cou et j'ai serré. Elle est tombée inerte, a-t-il déclaré à la justice. Le procès verbal vient d'être révélé. Cédric Jubilard a livré sa version des faits. Lui qui avait pendant 5 ans nié le meurtre de sa femme Delphine. Des aveux qui ont conduit la justice à reporter son procès en appel, programmé d'abord en septembre. Il débutera finalement au plus tard en avril 2027. En première instance, Cédric Jubilard a été condamné à 30 ans de réclusion criminelle. 9 mois qu'elle était au gouvernement, la ministre de la Transition écologique, Monique Barbu, va présenter sa démission à Emmanuel Macron avant le Conseil des ministres prévu ce matin. Elle est en désaccord profond avec la loi d'urgence agricole validée par le Parlement. Le Parlement qui a adopté toute une série de textes avant la pause estivale. Les députés ont notamment voté le projet de loi sur la protection des enfants. Le texte inclut la perpétuité pour les auteurs de viols en série commis sur les moins de 15 ans. Une mesure qui avait pourtant été rejetée vendredi dernier par les députés Alexis de la Fontaine.
9: Oui, avant d'être repêché par le gouvernement grâce à une seconde délibération, comme le justifie la ministre de l'égalité homme-femme, Aurore Berger.
10: Je crois que nous avons besoin collectivement de ressaisissement sur ce sujet. Nous avons besoin collectivement de démontrer que sur la protection de nos enfants, il n'est pas affaire de politique, ni de victoire ou de défaite.
9: Les députés de droite, davantage présents que vendredi dernier, ont donc validé cette mesure phare voulue par le gouvernement en réponse au meurtre de la jeune Liana. Mais la gauche continue de s'y opposer. Marianne Maximi, députée insoumise et rapporteure du texte, dénonce une fausse bonne idée.
11: Quand on parle effectivement d'inceste, on parle d'un père, on parle d'un grand-père. Et en fait, le chantage, le secret, le fait de faire taire l'enfant, c'est exactement ce qui va se passer avec des peines comme celle-ci. Et vous allez voir, c'est ce qui a été dit par les collectifs.
9: Un argument difficilement entendable par les victimes de pédophilie. Pour rappel, selon la Civise, 5,4 millions d'adultes ont été agressés dans leur enfance. Pour le gouvernement, il s'agit au contraire d'un signal de fermeté.
1: Alexis de la Fontaine du service politique d'Europe 1. Dès la rentrée prochaine, les réseaux sociaux seront interdits au moins de 15 ans. Cette mesure définitivement adoptée hier vise à protéger les plus jeunes, mais dans les faits, elle est difficile à mettre en place. Emma Ben Youssef Sudarovitch.
12: Tout d'abord, c'est un texte à rebours de la loi sur la confiance en l'économie numérique, votée en 2004. Maître Olivier Itéanou, avocat spécialisé en droit du numérique, rappelle qu'elle garantit l'anonymat sur Internet.
13: Là, aujourd'hui, on va demander aux plateformes de mettre en place des systèmes d'identification des personnes, c'est-à-dire qu'on fait la marche arrière par rapport à ce qui a été édicté il y a 20 ans.
12: Car oui, si on veut éviter que les jeunes contournent la restriction, comme on a pu l'observer en Australie, il est impératif qu'ils transmettent un justificatif d'identité, ce qui pose un double problème.
13: On va créer des flux de conservation de données à caractère personnel, puis comment ça va être effectif. Il y a des systèmes d'identité numérique, mais ce sont des systèmes français. Est-ce qu'ils vont être admis par les plateformes extra-Union européenne? Ça n'est pas du tout sûr.
12: Pour faire appliquer sa loi, la France doit donc entrer dans un rapport de force avec les géants de la tech ou alors être épaulée des 27.
13: L'Union européenne, c'est 500 millions d'utilisateurs. Tout ça, c'est beaucoup d'argent pour toutes ces plateformes. Donc c'est évident qu'au niveau de l'Union européenne, on a probablement beaucoup plus de force.
12: Cet interdit devrait être mis en œuvre à compter du 1er septembre, selon les vœux d'Emmanuel Macron.
1: Emma Ben-Youssef Sudarovitch pour Europe 1. Et puis c'est un avantage social hérité de l'après-guerre. Et il est désormais dans le viseur du gouvernement. Depuis près de 80 ans, les salariés et les retraités d'EDF bénéficient d'un tarif très préférentiel sur leur électricité et leur gaz. Un dispositif jugé trop coûteux par la Cour des comptes qui appelle à le réformer. Les syndicats dénoncent une remise en cause d'un acquis historique et appelle à une mobilisation. Arthur Delaborde.
14: payer son électricité à un tarif défiant toute concurrence. C'est l'avantage dont profitent près de 300 000 salariés et anciens salariés d'EDF. Ils paient leur électricité à peine 2% du tarif moyen. L'abonnement, lui, est gratuit. Pour l'entreprise publique, cet avantage représente plus de 620 millions d'euros par an en moyenne, avec un pic à plus d'un milliard d'euros en 2023. La Cour des comptes estime aussi qu'il est sous-évalué sur le plan fiscal, ce qui représente un manque à gagner d'environ 230 millions d'euros pour les finances publiques. Autre critique, ce tarif inciterait les bénéficiaires à consommer davantage d'énergie. Les magistrats recommandent donc de plafonner ce dispositif. EDF a déjà engagé un mouvement en limitant le recours au statut d'agent lors des nouvelles embauches afin d'en réduire progressivement le coût. Le gouvernement réfléchit désormais à réformer cet avantage. Les syndicats promettent, eux, de le défendre et donnent déjà rendez-vous le 15 septembre pour une journée nationale de mobilisation.
1: Arthur Delaborde du service politique d'Europe 1.
0: Merci Émilie Dez. Retour de l'info avec le journal à 6h30. 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
21: C'est l'heure de l'objet du jour d'Olivier Guénec. Et je ne sais pas, il a ramené un corps.
22: Est-ce que vous... Alors attendez.
21: Oui.
22: Regardez-moi parce que je suis caché.
21: C'est Dexter là.
22: Voilà. Super, Anissa. Parce qu'en fait le problème c'est que je ne vois même pas. Je ne vois même pas
21: Anissa.
22: Je suis caché derrière le grand mannequin que j'ai amené.
21: C'est quoi ce mannequin qui n'a pas de jambes? C'est un haut de mannequin. Alors,
23: et du coup il y en a un qui a été... Notre grand reporter de guerre a été touché pendant ce temps-là. Il souffre.
22: Regardez, ce que j'ai apporté. Donc, ce qu'il y a devant vous, c'est, oui, vous l'avez dit, c'est comme un mannequin dégonflé, un demi-mannequin dégonflé. Comme un mannequin Michelin. Voilà, c'est ça. Et donc, ça sert à quoi? Ça sert tout simplement. Ça sert tout simplement à repasser les chemises.
23: Ah bon?
22: Et oui, parce que ce mannequin.
21: Alors, je comprends pas.
22: Ce mannequin, je vais le brancher ici, l'électricité.
21: D'accord.
22: Il va gonfler.
21: Ça va étendre la chemise.
22: Ça va tendre la chemise, tout simplement. Voilà, donc je vais positionner la chemise dessus.
21: C'est complètement dingue.
22: Elle va être repassée, mais en quelques secondes.
21: Okay.
22: Parce que ça va chauffer, ça va tendre la chemise.
21: La mettez au-dessus, la chemise.
24: Alors,
21: c'est ça?
24: Vous l'enfilez, en fait, c'est ça.
22: Donc,
24: c'est une de vos chemises?
23: Enfin, il va se mettre à porter des chemises.
24: C'est une chemise personnelle.
23: Ça se voit.
24: Donc, allez-y, mettez les manches dans les manches, les bras.
22: Je vous laisse, encore une fois, combler comme vous pouvez.
24: Mais alors,
22: Anissa,
24: ça prend de la place à la maison quand même, cet objet. Ça prend un peu plus de place qu'une planche à repasser quand même.
22: Ah bah ça, non, vous n'allez pas, vous y mettre.
24: Non, c'est très bien.
22: Olivier Pouls, vous en pensez quoi?
25: On va voir l'efficacité, parce que si ça prend une minute, pourquoi pas?
23: On ne peut pas l'emmener en camping quand même.
22: Alors, pourquoi j'apporte ça comme objet aujourd'hui? C'est tout simplement parce qu'en vacances, bien souvent, les chemises, elles sont par passées. C'est horrible, elles sortent de la machine,
24: excusez-moi.
23: Il y a une solution, c'est de ne pas mettre de chemise en vacances.
24: Ça, on ne peut pas l'emmener en vacances. On a un supplément bagage, pardon.
22: Vous rigolez, vous le mettez dans le coffre, ça vous permet de repasser toutes vos chemises et vous êtes impeccable en soirée.
25: Attendez, est-ce qu'il ne faut pas préciser que la chemise en question est trempée?
22: Oui, bah elle sort de la machine.
25: Ah,
24: mais il faut qu'elle soit mouillée. Ah, bah oui, non, mais donnez-nous le mode.
22: Je n'ai pas dit ça.
25: Vous êtes trop occupé.
22: Mais je vendrai mal l'objet.
25: Donc ça va la sécher et la repasser normalement.
22: D'ici une seconde, j'ai le temps quand même de boutonner la chemise.
24: Oui, allez-y. Non, mais vraiment, on vient
25: boutonner mardi avec
23: Jean-Pierre. Je viens mettre le col quand même.
22: Oui, bah en fait, voilà, je l'ai mal boutonné.
23: Je pense qu'il repasse très rarement ses chemises, je pense.
25: Oui, il faut bien mettre le col aussi, Olivier.
23: Moi, ça me dérange un peu le col.
25: Vous voyez bien que c'est
24: Europe1.fr,
23: merci Olivier.
24: Europe 1 TV pour ce grand moment.
22: Alors, allez, c'est parti, là on allume.
24: Alors là, on a le bonhomme qui gonfle.
25: Et ça tend
24: la chemise.
25: Et
24: elle est en train de sécher en direct, la chemise.
25: Ça fait un gros bonhomme.
22: C'est pas mal, hein. Ça fait un gros bonhomme, comme un mannequin, comme un Michelin que vous avez au bord de l'autoroute, avec ma chemise dessus. Et ça vient tout simplement la repasser. Non mais c'est quand même
24: comment vous l'avez réglé là, Olivier?
22: Ah je sais pas, j'ai pas réglé, il y a des réglages.
24: Bah oui,
22: ah,
24: oui, oui.
2: Il y a attention, degrés, ça va s'envoler.
22: 150 degrés, ça voilà. Voilà, il y a, ça, on peut régler la chaleur même, Anissa. Non, vous avez l'air...
24: Alors, non mais je trouve ça génial.
22: Surprise.
24: Oui. Ça fait un petit peu de bruit quand même.
22: Ah, vous trouvez que ça fait un petit peu de bruit?
24: Bah plus que le fer à repasser, oui.
25: Non, surtout oui, la taille de l'objet, c'est ambitieux. Il faut le décrire.
2: Combien de temps il faut le laisser comme ça? Une demi-heure, une heure?
24: Non, c'est déjà ça.
22: Ne soyez pas désagréable, mais ça. En 10 minutes, c'est réglé. Regardez, oh là, c'est déjà sec. C'est déjà sec, si, si.
25: Non, non, je...
22: c'est déjà sec.
23: Ouais, c'est pas possible, il est payé. Ah oui. Il est payé, c'est pas possible.
24: Est-ce que vous pouvez arrêter ce truc qui donne mal à la tête?
22: Ah oui, ah, vous voulez pas la chemise
2: non, mais
22: repasser?
2: Non, mais surtout, on voudrait voir le résultat.
24: Voilà.
2: Est-ce
24: alors,
2: que la chemise est vraiment repassée?
24: Et elle est repassée. Non, elle est repassée.
22: Non, mais sérieusement.
24: Faut dire ce qui est, elle est moins froissée.
25: Elle est moins froissée.
22: Vous laissez ça 5 minutes, Anissa, je vous promets qu'elle est repassée, la chemise.
25: Non, c'est vrai que c'est pas mal, le résultat est pas mal.
24: C'est encombrant, c'est pas mal.
23: Ça fait du bruit.
22: C'est encombrant.
24: Non, mais il faut le dire aux gens. Ouais. C'est-à-dire que si on habite dans un studio de 20 mètres carrés, ça prend un peu de place. C'est vraiment une troisième personne qui habite à la maison. C'est un nouvel habitant. De...
2: On peut lui parler d'ailleurs, éventuellement.
24: Oui. En revanche, si vous vous sentez seul, ça vous fait une compagnie à la maison.
22: En fait, faire fuir les corbeaux dans les champs aussi.
23: En fait, c'est une poupée gonflable.
24: C'est un peu une poupée gonflable. C'est vrai pour faire fuir les corbeaux,
22: bien
24: si
22: sûr,
24: vous avez un cerisier,
22: sûr.
24: Vous mettez au pied.
22: Alors, si les agriculteurs nous écoutent, peut-être qu'ils peuvent remporter tout simplement.
24: Bon, ouais, c'est vrai. Alors, ça coûte cher?
22: Ça coûte, oui, ça coûte à peu près 60-70 euros.
24: Ah ouais,
22: ça va.
24: Ah
22: oui, voilà, voilà. Et ça vaut le coup, ça vaut le coup. Non, pas besoin de table à repasser, tout
24: je
22: ça
24: reconnais
22: en vacances,
24: que ça vaut
22: c'est génial.
24: C'est encombrant, mais c'est vraiment, pour les femmes qui détestent, il n'y a rien de pire à repasser qu'une chemise. Et c'est vrai que pour les femmes qui détestent repasser les chemises, mais ça doit faire les t-shirts aussi. En fait, ça fait tout ce qu'on enfile sur la personne.
25: Ah, bien sûr. Oui, mais pas le bas, pas les jupes.
24: Pas les pantalons.
22: Ah, mais j'aurais mieux fait de mettre un t-shirt, ça aurait été peut-être plus pratique.
25: Pas les robes non plus. Pas les robes non plus.
24: Non, mais les hauts de femmes. Vous savez, vous avez un haut un peu volant,
25: oui,
24: etc.
22: On n'avait pas des robes. Voilà.
24: On parlait que des chemises d'hommes, mais ça marche pour toute la famille.
22: Ah, mais évidemment.
24: Il est pas mal.
22: Quand j'ai montré
24: objet.
22: Ça, cet objet dans les couleurs, on m'a dit oh, mais c'est bien.
24: Oui,
22: mais
24: oui,
22: c'est
24: non,
22: pas
24: c'est
22: mal,
24: pas mal.
22: C'est fort.
24: Je dois reconnaître. Ah, oui, oui. Il faut le temps de s'acclimater. Il faut que vous nous l'y ayez vendu pour qu'on aime bien, mais on aime bien.
2: Mais le col n'est pas repassé.
24: Le col
2: n'est pas nickel.
25: Non, mais on l'a pas mis.
23: Il a très mal mis. Il a mal des
2: qu'est-ce qu'on voit? Le premier truc qu'on voit, c'est un col bien repassé.
24: Bien sûr.
22: Merci Olivier Pouls encore une fois.
23: Mais en revanche, ce qui est formidable, c'est qu'on peut faire, on peut passer la tondeuse en même temps. Vu que ça fait un boucan d'enfer, personne n'entend la tondeuse.
24: Je sais, non, le problème, c'est que souvent, c'est quand on repasse, on regarde une série ou un film. Là, on peut pas. Là clairement, on peut pas regarder.
25: Bon, vous savez aussi qu'il y a un autre objet qui prend beaucoup moins de place que la table à repasser, c'est le steamer. C'est très pratique.
22: Ça en fait, excusez-moi, vous allez vendre tous les objets sur le mien.
24: Non, il est très bien votre objet.
23: Et il a un nom cet objet, comment ça s'appelle
22: Oui, mais je m'en souviens plus. Okay. C'est un mannequin gonflable repassant.
23: Voilà,
22: c'est,
23: comme ça,
24: c'est long, hein, comme nom. Vous travaillez pas dans le marketing, ça s'entend. Allez, on vous l'offre maintenant cet objet le plus rapide au 01 80 20 39 21. Repart avec ce bonhomme. Oh, pour les enfants, c'est rigolo, ça fait un gros bonhomme à la maison.
22: Exactement, c'est ludique.
24: C'est ludique. 01 80 20
25: Ball aussi.
24: Le gros bonhomme qui repasse vos chemises.
22: Vous pouvez, dormir avec.
24: Vous pouvez
22: si vous
24: le gagner
22: seul,
24: dans un instant. Si vous êtes seul célibataire, vous pouvez dormir
23: en
24: avec.
23: Plus,
24: il fait du bruit. Restez avec nous dans un instant. Vous l'avez entendu, il est là, Olivier Pouls. Bonjour Olivier.
2: Bonjour. On c'est toujours un plaisir que d'arriver un tout petit peu en avance pour découvrir ces objets fantastiques. Je me rends compte à chaque fois qu'il me manque quelque chose chez moi.
24: Bien sûr,
2: c'est
24: l'objet d'Olivier Guénec, c'est quand même un grand moment dans le club de l'été.
2: Il me coûte une fortune depuis le début de la saison. À chaque fois, je l'achète. Mais bien sûr.
24: Et vous, votre autre grand moment, c'est le Tour de France des barbecues. On va où aujourd'hui?
2: Et on va aller dans le sud-ouest, du côté des Landes, des Pyrénées, pour manger du bœuf.
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24: Le club de l'été avec toute l'équipe, avec Héloïse Bois, Sébastien Bordenave, Olivier Guénec et Olivier Pouls. Olivier, on poursuit le Tour de France des barbecues toute cette semaine. C'est le programme alléchant que vous proposez aux auditeurs d'Europe 1. Alors hier, c'était magnifique. On a découvert la saucisse de Toulouse. Vous nous avez donné des conseils pour la faire au barbecue. Même
22: première
24: en apéritif.
22: Première fois que j'en mangeais, moi. Exceptionnel.
24: C'est la première fois que vous mangez de la saucisse de Toulouse.
2: Oui. J'ai gagné ma journée.
22: Ou alors peut-être que j'en ai déjà mangé, mais pas aussi bonne.
25: Mais là, c'est incroyable.
24: Vous avez mangé de la saucisse de Toulouse que vous avez achetée en supermarché, qui n'était pas très bonne. Il y a une différence de boyau.
22: Voilà,
24: vous avez cuit de vous. Bon,
25: sans
24: ça,
25: les conseils d'Olivier Pouls.
24: Oui. Aujourd'hui, on reste pas très loin de Toulouse finalement.
2: Non,
24: on reste en sud-ouest.
2: Non, exactement. Et puis, ce que je veux dire, c'est que barbecue, oui, bien sûr, tous les produits dont je vais parler cette semaine se cuisent idéalement au barbecue. barbecue. Mais de un, si vous n'en avez pas, ou si vous ne pouvez pas en faire, parce qu'il y a quand même un certain nombre de régions aujourd'hui en France où il y a des restrictions, et merci de les respecter quand même, parce que c'est très dangereux, je vais quand même toujours vous donner des alternatives.
24: Oui, il y a la plancha, il y a la poêle.
2: Plancha, il y a
24: le
2: grill.
24: D'ailleurs, hier, la saucisse de Toulouse, vous l'avez faite au air fryer.
2: Exactement, il y a plein d'autres solutions. Donc bon, le barbecue, c'est vrai que c'est top, mais il n'y a pas que ça. Je vous emmène effectivement à la découverte d'un bœuf, un bœuf particulier, qui est le bœuf de Chalosse.
24: Oui.
2: C'est l'une des grandes viandes de terroir
24: française. Je ne connais pas du tout, jamais entendu parler.
2: Eh bien voilà. Je suis ravi d'avoir comblé cette petite lacune, ma chère Anissa. Alors, au même titre que le bœuf de Charolles, par exemple, ou le fin gras du Mézinc, il bénéficie à la fois d'un label rouge, depuis 1991, et d'une IGP, indication géographique protégée, depuis 1996. Alors, c'est évidemment des distinctions qui garantissent son origine et sa qualité. Alors, sa particularité, ça tient à son mode d'élevage, parce qu'il faut savoir que le bœuf de Chalosse, c'est pas une race, mais c'est un mode de production, comme les moules de Bouchot, par exemple.
24: Ah,
2: c'est un mode de production.
24: D'accord.
2: Et oui, parce que pour faire du bœuf de Chalosse, eh bien, vous avez le droit d'utiliser trois grandes races de bœuf, qui sont la blonde d'Aquitaine, la limousine ou la basadaise. Et puis, il y a tout un savoir-faire. Et pour découvrir ce savoir-faire, dont on trouve les origines vraisemblablement vers le 19e siècle, eh bien, quoi de mieux que d'avoir le président de l'association du bœuf de Chalosse, Nicolas Belbédère. Bonjour Nicolas,
3: bonjour.
2: Comment ça va du côté de Chalosse? Alors, on va expliquer où vous êtes. C'est le sud des Landes et le nord des Pyrénées, c'est ça hein?
3: C'est ça. Moi, je suis à un limite extrême parce que je suis le dernier village de la zone géographique d'indication géographique protégée. Et du coup, je suis le plus à l'ouest de toute la zone. Donc, je suis au plus près de Bayonne, moi, si vous voulez.
2: D'accord.
3: Entre Dax et Bayonne.
24: Okay.
3: Et c'est tout un tas de villages et de cantons qui longent les Gaves et l'Adour. En gros, on est irrigué par ces deux rivières et fleuves qui, du coup, font la particularité de ce territoire.
2: Donc, vous êtes producteur. Combien de vaches en ce moment ?
3: Moi, je suis en... J'ai un cheptel de 60 mères, ce qui est un cheptel juste normal pour pouvoir vivre à peu près seul sur l'exploitation. Et avec, j'espère faire entre 65 et 70 villages cette année. Donc en ce moment, je suis autour de 120 animaux présents et qui comme les villages, les mises bas vont arriver à l'automne, je risque de monter autour de 160 pour cet hiver, quoi. Ça fera 160 animaux à loger dans l'hiver dans le bâtiment.
2: Alors, en ce moment, on sait que malheureusement, la sécheresse et la canicule, ça a rendu la situation très compliquée pour les éleveurs, notamment parce que les champs sont très secs.
3: Oui, c'est un peu ça. Enfin, c'est surtout la précocité de la sécheresse.
24: De la chaleur.
3: On est habitué, on est habitué à gérer des périodes sèches plutôt sur le mois d'août et tout début septembre, mais à une époque où les journées raccourcissent et donc les premiers orages de l'automne arrivent assez vite. Là, la sécheresse est arrivée assez prématurément en juillet ou fin juin même. Bon, du coup, on avait fait de très bons stocks jusque-là. Malheureusement, les quantités de stock produit était quand même assez limité et du coup comme on tape déjà dedans, bon, on espère que la pluviométrie va revenir. On fait quand même partie des régions les plus arrosées en France, donc je vois mal moi de mon côté positif comment on pourrait ne plus l'être cette année, mais voilà, on espère juste que ça reviendra assez tôt pour pouvoir rebénéficier d'une repousse d'herbe sur le début de l'automne.
2: Alors, quelles sont les particularités d'élevage justement de ce bœuf de Chalosse?
3: Ah ben moi je vous ai entendu déjà, vous êtes très fort d'avoir lu le cahier des charges et d'avoir pu préciser qu'effectivement c'était trois races, trois races emblématiques locales qui sont présentes dans le territoire. Les modes d'élevage c'est ni plus ni moins que ce qui était fait à anciennement, c'est-à-dire il faut conserver la périodicité, les animaux dedans, les animaux dehors, donc on a 6 mois d'herbage obligatoire, une nutrition, une alimentation qui est exclusivement ou quasi exclusivement avec des fourrages de la ferme. On a un peu le droit d'acheter des matières extérieures, mais très peu en pourcentage. Et par contre, c'est que du non-OGM. Et voilà, donc on est essentiellement basé sur la forte présence du maïs, quand même, qui est une fierté territoriale ici, parce que jusqu'à cette année, on bénéficie quand même d'un climat qui, avec un ou deux orages dans l'été, qui favorise sa production et sa valorisation par l'élevage. Et du coup, après, nous, notre rôle, c'est juste d'entretenir les territoires enherbés ou les parcelles enherbées du territoire, et du coup, par l'élevage.
21: Mais qu'est-ce qu'elle a de particulier, cette viande, Nicolas? La viande de Chalosse.
3: La viande, c'est un niveau de finition réglementaire et imposé par le cahier des charges. C'est-à-dire la finition, c'est la durée d'engraissement. Donc on a une durée d'engraissement lente imposée par le cahier des charges qui permet l'atteinte d'un niveau de gras important. Et donc vous faites ça sur des animaux jeunes, pas très vieux, comme l'impose le cahier des charges. Et en fait, vous arrivez à une viande d'une qualité un peu rare et très fine, avec finement persillé, et chose qu'aiment raffoler les bouchers. Et parce que l'autre de nos grandes particularités, c'est qu'on est distribué que par des artisans bouchers.
2: Oui, alors ce qu'il faut bien préciser, c'est que grâce à ce mode de finition, d'engraissement, c'est un gras qui est un gras intramusculaire, c'est-à-dire c'est une viande qui est persillée, le gras il est dans la viande, il n'est pas au-dessus, c'est pas un gras de couverture. Et c'est ça qui fait toute la différence quand on choisit une côte de bœuf par exemple, c'est qu'il faut que le gras soit dedans, parce que s'il est au-dessus, de toute façon on ne le mangera pas.
21: Merci beaucoup.
3: Oui, c'est ça.
21: Pardon.
3: Vous m'entendez ?
21: Oui, on vous entend très bien, Nicolas. La particularité, donc, c'est que le gras est dans le muscle, et c'est ça aussi qui rend, j'imagine, la viande aussi bonne.
2: Et tendre.
21: La viande de Chalosse,
3: oui,
21: aussi bonne et tendre.
3: Ça c'est notamment par un mode d'engraissement lent, et c'est l'engraissement lent qui permet d'atteindre ce niveau de finition là. Voilà, et c'est d'autant plus important quand viennent à manquer les bêtes. Aujourd'hui, les marchés sont très porteurs quand on est producteur de bovins en viande, parce que la décapitalisation a fait son œuvre, et du coup, il n'y a plus d'animaux disponibles dans les fermes. Et nous, par contre, on est toujours tenu par cette durée d'engraissement lente et longue, et donc du coup on est obligé d'aller à un niveau de finition qui est très important et qui permet d'atteindre effectivement persiller ce gras de couverture.
2: Qui permet d'avoir une qualité de viande remarquable. Merci beaucoup Nicolas Bedbeder, vous êtes donc président de l'association Bœuf de Chalosse, on l'a entendu, éleveur, producteur. On vous souhaite un bon
21: été. Merci monsieur le président.
2: Au milieu de vos vaches. Merci beaucoup.
3: Voilà, j'ai surtout éleveur puisque président.
2: Et tout à l'heure du bœuf, on va en manger, Anissa.
21: On va le déguster, ce bœuf de Chalosse qu'on connaissait pas. Bel été à vous, Nicolas, dans les Landes.

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2: Vous écoutez le club de l'été jusqu'à 13h avec Héloïse Goua, avec Olivier Guénec, Olivier Pouls, qui nous fait découvrir ce matin le bœuf de Chalosse. On en a parlé avec le président du bœuf de Chalosse, Nicolas, qui était dans le
3: président
2: sud.
3: Président des éleveurs.
2: Président des éleveurs, bien sûr.
3: Mais aussi des bœufs, je crois.
2: C'est le président du bœuf. Il est président de tout le bœuf de Chalosse. Et bien justement, moi je vous propose qu'on reste dans le sud-ouest aujourd'hui, dans le pays du bœuf de Chalosse, avec le meilleur guide touristique de France. Vous nous l'avez dit, le bœuf de Chalosse, c'est entre les Pyrénées-Atlantiques et les Landes. Et bien justement, nous allons dans le sud des Landes, à Seignos, ce matin, avec Monsieur Pierre Bonte.
4: Il y a 5 ans, Seignos était encore une petite commune de 600 habitants. 600 habitants qui vivaient à peu près tous des produits de la forêt. Seignos est en effet bâti au milieu de l'immense forêt des Landes, à 32 km à l'ouest de Dax et à quelques kilomètres de Hossegor. Les quelques touristes qui, à cette époque-là, venaient dans la commune étaient attirés surtout par les 2 lacs qui se trouvent sur son territoire, le lac Blanc et le lac Noir. Cela, c'était, je le répète, il y a 5 ans. Aujourd'hui, la population de Seignos atteint près de 1000 habitants et l'été, elle se monte à plus de 15 000 habitants. Comment ce bouleversement a-t-il été possible? Eh bien, grâce à l'aménagement d'une zone côtière qu'on appelle le Pénon et qui, jusqu'alors, était pratiquement inaccessible et tout à fait inhospitalière, comme va vous l'expliquer M. Renoir.
5: Le Pénon est un lieu dit au bord de l'océan et il y a 6 ans, on ne pouvait y pénétrer que par la Jeep des forestiers. D'ailleurs, les habitants appelaient cette côte la côte sauvage. Ces raisons qui ont incité le département des Landes à implanter ici une station balnéaire. On trouvera un village de vacances touristes, 2 campings, un centre commercial principal, et puis évidemment des équipements de loisirs, un sporting. Également, il y aura un centre équestre.
4: Il semblerait que monsieur le maire de Seignos, monsieur Ravaille, doive être un homme heureux, puisque le département, on vous l'a dit, a pris en charge tout l'équipement touristique de sa commune. Eh bien, ce n'est pas le cas pourtant. Monsieur le maire, comme vous allez l'entendre, est loin d'être enthousiasmé par cette révolution dans sa commune.
6: C'est bien le mot, car bien sûr, c'est une révolution économique, mais ça a été une révolution des esprits également. Car lorsque la Satel voulut implanter ce complexe, moi-même, je n'étais pas très chaud pour la réalisation de cette opération. La commune aurait pu à ce moment-là vendre ses terrains beaucoup plus cher et en retirer des avantages financiers. Et la suite nous a donné raison.
2: Eh oui, c'est bien Seignos dans les Landes avec Pierre Bonte. Bonjour monsieur le maire, que vous pourrez retrouver tous les épisodes sur europe1.fr et sur l'appli Europe 1.
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7: Europe 1, il est 6h30, le journal est présenté par Théo Grévin. Bonjour Théo.
8: Bonjour Marilyn, bonjour à tous. Et à la une ce matin, la stupéfaction et la colère à Alès après l'exfiltration du maire de la ville en pleine nuit. Christophe Rivin, dans le viseur de la DZ Mafia, les autorités soupçonnent un projet d'attentat. Preuve que les narcotrafiquants accentuent la pression sur les élus. Le Var de nouveau encerclé par les flammes, plus de 2000 foyers privés d'électricité, 1700 hectares parcouru dans l'arrière-pays toulonnais. Les pompiers sont encore mobilisés ce matin. Dans ce journal également, la démission dans les prochaines heures de la ministre de l'écologie après l'adoption définitive du projet de loi d'urgence agricole. Et puis c'était il y a 9 mois le casse spectaculaire du musée du Louvre. La galerie d'Apollon rouvre ses portes aujourd'hui. Elle sera vide, ni vitrine, ni bijoux exposés, mais plusieurs surprises, vous l'entendrez. C'est donc une nouvelle étape franchie à Alès. Quelques jours après son placement sous protection policière, le maire Christophe Rivinck a dû être exfiltré de son domicile, escorté par des agents du RAID dans la nuit de lundi à mardi. Décision prise à la suite d'une suspicion de voiture piégée. La semaine dernière déjà, l'élu de cette ville du Gard avait reçu une lettre contenant 2 balles signées de la DZ Mafia, le cartel marseillais qui ne recule devant rien pour faire plier les élus engagés dans la lutte contre le narcotrafic. Menace prise très au sérieux par le ministre de l'Intérieur.
9: Monsieur le maire d'Alès, comme beaucoup de maires en France, s'engage aux côtés des services de police pour lutter contre le narcotrafic. Par les actions qui sont de sa compétence, il mobilise sa police municipale, il prend des mesures de police administrative. Mais ceux qui luttent contre le trafic, les trafics de stupéfiants, ce sont les services de police judiciaire, c'est le ministre de l'Intérieur, c'est le préfet, c'est l'ensemble des services de l'État. Donc c'est un acte d'intimidation du maire d'Alès, mais au-delà de tous ceux qui luttent contre le narcotrafic. Et on ne se laissera pas intimider, on continuera à mener cette action de manière résolue et déterminée. Et je peux vous dire que les effectifs qui sont présents sur la voie publique République à Alès vont le rester pendant un certain temps, au même titre que les investigations judiciaires qui sont en cours, sous l'autorité du parquet et parfois du PNACO, vont évidemment se poursuivre.
8: Laurent Nunez, suite à l'exfiltration donc du maire d'Alès, qui fait désormais l'objet d'une protection à très haut niveau, affaire pourtant loin d'être un cas isolé. Avant lui, d'autres élus ont eux aussi été menacés, parfois même agressés, comme à Montpellier, Charleville-Mézières ou encore Échirolles. Des maires en première ligne et bien souvent démunis, même si William Molinier, l'État a renforcé leur protection depuis les dernières élections municipales.
1: Oui, un pack nouvel élu a été distribué à chaque maire élu ou réélu après les élections de mars dernier. Il intègre un dispositif d'alarme qui permet à chaque élu de s'inscrire dans une base de données de la police ou de la gendarmerie et qui offre une prise en charge plus rapide en cas d'appel au 17. C'est un premier niveau de sécurité pour les maires. Dès lors que des menaces sont avérées, vient ensuite une prise en charge individuelle, des patrouilles renforcées aux abords des mairies ou des domiciles, jusqu'à une protection rapprochée qui peut être proposée par la place Beauvau. Le maire d'Alès l'avait décliné, mais il avait accepté un bouton d'alerte, un dispositif discret permettant d'envoyer un SMS automatiquement à une personne de confiance. Il n'en a pas eu besoin, la menace a été détectée en amont par la DGSI. Un autre dispositif est actuellement en test dans certaines communes, une montre connectée. En cas de situation à risque, la captation audio des faits est déclenchée et écoutée en direct par les forces de l'ordre qui peuvent aussi géolocaliser l'élu et intervenir plus rapidement.
8: Les précisions de William Molinier du service police-justice d'Europe 1 et l'État en fait-il assez pour protéger les élus face aux mafias? C'est la question du jour. Vous pouvez répondre sur le site et l'application Europe 1. Après seulement 9 mois à la tête du ministère de la Transition écologique, Monique Barbu présentera sa démission ce matin à Emmanuel Macron. Décision prise après l'adoption définitive du projet de loi d'urgence agricole qui prévoit notamment la réintroduction sous condition de certains pesticides, mesure à laquelle s'est opposée Monique Barbu, qui en tire donc les conséquences, Alexandre Chauveau.
3: Absente du banc des ministres lundi soir lors du vote à l'Assemblée, mais aussi hier lors des questions au gouvernement, Monique Barbu décide finalement de claquer la porte. Sébastien Lecornu a bien tenté de l'en empêcher hier à la mi-journée en la recevant à Matignon. Mais l'ancienne présidente du WWF reste opposée à l'autorisation donnée à certaines filières agricoles, même sous condition de réintroduire l'acétamipride. Le sujet a encore fait débat hier à l'Assemblée, la gauche reprochant au gouvernement d'avoir maintenu cet article dans le texte final, même si le Premier ministre assume de respecter la procédure parlementaire.
10: Il y a une procédure parlementaire, on ne peut pas jouer avec en fonction des intérêts du moment. La réalité, c'est que sur les 70 mesures du projet de loi, beaucoup de mesures sont utiles. Et l'honnêteté commande de rappeler que la plupart d'entre elles ont été travaillées en concertation avec l'ensemble des organisations professionnelles, avec les élus locaux. Ne jetez pas le bébé avec l'eau du bain.
3: Et après le vote du Sénat hier, le gouvernement espère que plusieurs mesures inscrites dans le texte pourront entrer en vigueur dès cet été.
8: Alexandre Chauveau du service politique d'Europe 1 et le projet de loi d'urgence agricole n'était pas le seul à l'ordre du jour hier. Moisson de textes adoptés à la veille des vacances parlementaires, celui interdisant les réseaux sociaux aux moins de 15 ans. Emmanuel Macron salue une avancée majeure. Notez que le projet de loi riposte contre la délinquance du quotidien a également été voté. Objectif, sanctionner davantage les atteintes à l'ordre public. Il est 6h36 sur Europe 1, dont l'actualité de ce mercredi est également le bilan humain des incendies s'alourdit. Deux pompiers sont décédés hier aux abords de l'aéroport de Bordeaux-Mérignac. Pris au piège à bord de leur camion, le ministre de l'Intérieur se rendra sur place ce matin. Vigilance maximale donc en Gironde, mais également dans le Var. À peine remis de l'incendie de Tarado fixé avant-hier, le département doit affronter un autre brasier encore plus important dans le secteur de Pontevès. Il a déjà parcouru près de 2000 hectares, conduit à l'évacuation de 400 personnes. Et justement, éviter qu'un départ de feu ne se transforme en gigantesque incendie, c'est l'objectif de certaines brigades spécialisées. Illustration à Saint-Maximin, c'est le troisième épisode de notre série Europe 1 en immersion avec les pompiers du Var. Reportage Frédéric Michel.
11: Taper vite et fort, c'est la doctrine des pompiers, c'est la philosophie de ces groupes feux de forêt. Le commandant William Vogel, responsable communication des sapeurs-pompiers du Var.
12: Sur une journée comme aujourd'hui, on va prépositionner plus d'une dizaine de groupes, donc c'est plus de 200 sapeurs-pompiers, avec des camions judicieusement répartis sur tout le territoire, de manière à ce que si on ait un départ de feu, ils soient au plus proche du sinistre.
11: Chaque groupe est constitué d'une vingtaine d'hommes et 4 véhicules. Le lieutenant Olivier Lebègue du centre de secours de l'Orgue dans le Var.
13: On a 4000 litres par camion. en comptant la sécurité du personnel, notamment pour l'autoprotection, ce qui fait au total 16 millilitres d'eau. C'est suffisant pour faire une attaque et pour pouvoir procéder à la maîtrise d'un foyer naissant.
11: Le prépositionnement des groupes feux de forêt repose sur un minutieux travail de planification, le commandant William Vogel.
12: On ne va pas travailler les pompiers seuls dans notre coin. On va associer notre expert météo, les services de Météo France, la préfecture. On va associer également nos partenaires de l'ONF qui ont une connaissance de la forêt.
11: Avec un entraînement régulier pour tous les pompiers engagés sur les feux de forêt.
13: Autodéfense du GIF en colonne.
11: Et avec les températures qui ne retombent pas, la forêt est une véritable poudrière.
8: Reportage Europe 1 à Saint-Maximin, signé Frédéric Michel. On vous en parlait dès hier matin, la présence en France des précurseurs, ces experts du Vatican, chargés de peaufiner les derniers détails de la visite du pape Léon XIV fin septembre. Après Lourdes, il se trouve désormais à Paris, où le souverain pontife fera étape avant de se rendre à Metz. Et on en sait un peu plus, Cyril de la Morinerie, sur les temps forts de ce voyage papal.
14: Oui, dès son arrivée, le pape se rendra à l'Élysée. Léon XIV va prononcer un premier discours qui donnera le ton de son cinquième voyage à l'étranger depuis son élection sur le siège de Saint-Pierre. Alors que la loi sur la fin de vie a été adoptée, le Saint-Père devrait rappeler son opposition à l'euthanasie. Après un déjeuner à l'ambassade du Vatican, le pape est attendu à l'UNESCO. Pour des raisons de sécurité, la déambulation en papa mobile dans les rues de Paris devrait être assez courte. Le Saint-Père va découvrir ensuite la cathédrale Notre-Dame rénovée. Il présidera les Vêpres et devrait également vénérer la couronne d'épines. Une grande soirée avec les jeunes est prévue au Stade de France. Le samedi 26 septembre, le point d'orgue sera la messe place de la Concorde. 400 000 personnes sont attendues. Le lendemain, le souverain pontife va vivre plusieurs temps forts à Lourdes, prière à la grotte, procession flambeau, discours devant les évêques de France, mais surtout une rencontre est prévue avec des victimes d'abus sexuels. Enfin, la dernière étape de son voyage à Metz sera l'occasion de parler de paix et d'honorer la figure de Robert Schuman, l'un des pères fondateurs de l'Europe.
8: Les précisions de Cyril de la Morinerie pour Europe 1. Allez, direction le musée du Louvre à présent et la galerie d'Apollon, où le temps s'est arrêté depuis le 19 octobre dernier, jour du spectaculaire cambriolage du musée parisien. Et bien 9 mois plus tard, elle va rouvrir ses portes au public ce matin. Des visiteurs qui découvriront une salle vide, Charles Bouchain, plus de vitrines ni de bijoux exposés.
15: Oui, toutes les collections et objets précieux qui n'ont pas été dérobés ne seront pas réinstallés dans la galerie d'Apollon. Pour Didier Rickner, directeur de la Tribune de l'Art, le musée du Louvre veut éviter un nouveau vol.
16: Je pense que le Louvre a été vraiment traumatisé par ce vol et qu'il est vrai que la galerie d'Apollon, qui a beaucoup d'ouvertures sur l'extérieur, n'est pas l'endroit le plus sécurisé du musée. Même avec de nouveaux dispositifs de sécurité, manifestement, ils considèrent que c'est pas suffisant.
15: Les bijoux vont être mis dans une salle sécurisée sans fenêtre qui sera créée prochainement. La galerie d'Apollon, elle, va donc retrouver sa fonction originale du 17e siècle, celle d'une galerie d'apparat, sans bijoux certes, mais ornée de près de 105 œuvres d'art.
16: Cette galerie est une galerie qui date d'à peu près de la même époque que la galerie des glaces à Versailles. C'est une galerie qui était décorée également par Charles Lebrun. C'est également complété par Durameau, qui est un peintre du 18e siècle, par Delacroix. Sur les murs, il y a des tapisseries des Gobelins du 19e siècle. Donc, clairement, c'est une galerie qui vaut d'être visitée pour elle-même.
15: Une richesse artistique au mur et au plafond de la galerie, de quoi continuer d'attirer les quelques 9 millions de visiteurs annuels, sûrement curieux aussi de revenir sur les lieux du casse du siècle.
8: Charles Bouchain, il est 7h20 sur Europe 1.
7: Merci Théo Grévin. Retour de l'info avec le journal à 7h et Europe 1 matin de 7h à 9h avec Alexis de la Fléchère. En attendant la suite du programme, on retrouve le club de l'été avec Anissa Haddadi et toute son équipe. Vous êtes bien sur Europe 1, bon réveil.
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2: Le club de l'été avec Héloïse Goy, avec Olivier Guénec et Olivier Pouls ce matin. Et avant de découvrir le bœuf de Chalosse cuit et préparé, parce que vous l'avez préparé ce bœuf.
4: Est-ce
2: qu'il
4: vous dit qu'il sera cuit pour être cru aussi parce que... Oui, il sera cuit quand même.
2: Ah, il sera cuit. Non, ça, oui.
4: J'ai hésité. Hein,
2: mais je sens qu'il ne sera pas cuit, enfin qu'il y aura, une petite touche Olivier Pouls.
4: Évidemment.
5: De l'ail ?
2: Avant cela.
4: Non.
2: Elle a tellement faim, Héloïse. Avant cela, vous le savez, tous les jours à 12h40, on appelle un copain d'Europe 1 en vacances. C'est la grande famille Europe 1. Alors lui, c'est celui qui vous conseille les meilleurs romans à lire tout au long de l'année. On le retrouve tous les matins dans Europe 1 matin. Moi, j'ai envie d'appeler Nicolas Caro. Est-ce qu'il va répondre ? Je ne sais pas, sachant qu'il est en vacances que depuis hier.
22: Bonjour. Enregistrez votre nom et le motif de votre appel pour vérifier la disponibilité de cette personne.
2: Alors, c'est Anissa du club de l'été d'Europe 1. Il ne va pas décrocher. Oula.
4: Il s'est prémuni.
2: C'est Anissa.
4: Malin.
2: C'est Anissa. C'est
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2: Qui était ton ami avant.
23: Allô?
2: Oui. Ah. Nicolas Caro? Mais...
23: C'est que j'avais enlevé le numéro de mon répertoire. Pour les vacances, après je le remets.
2: En même temps, ça fait que 24 heures, mais vous me manquiez déjà, Nicolas Caro. Bon, comment ça va ce matin, Nicolas?
23: Ouais, ça va chaudement parce que je suis à Toulon. Figurez-vous.
2: Ah ouais, ah bah tiens, comme Dimitri Pavlenko qu'on avait hier.
4: Ils sont peut-être ensemble.
2: Appelez-vous.
23: Oui, mais je dois l'appeler d'ailleurs, on s'était mis d'accord, il faudrait qu'on aille boire un verre là.
2: Bah
23: mais
2: ouais.
23: Je cours un peu partout, enfin je cours pas parce qu'il fait très chaud, mais c'est très beau et je découvre, je suis pas du tout sud moi, normalement je connais très très très mal, mais à chaque fois que j'y vais je trouve ça merveilleux et surtout la lumière et le jaune comme ça dans les rues quand il est 15h et qu'on monte les petites rues comme ça de Toulon, je suis dans un quartier très... très charmant, en plus, qui s'appelle le Mourillon.
2: Ah, bien sûr.
23: C'est un petit quartier avec des petites rues, des pierres comme ça, et ça tape, et ça crée une sorte de lumière jaune très intense, très dense aussi.
2: Quel poète.
23: Et oui, merci. Et voilà, je me balade comme ça dans les petites rues de Toulon que je découvre et que je trouve merveilleux.
2: Comment
23: et je me suis baigné hier, et ce matin, je suis parti faire du kayak.
2: L'eau, elle doit être chaude, là, l'eau de la Méditerranée, non ?
23: Je crois, on m'a dit qu'elle était à 26.
2: Ah ouais, c'est un bain. Ah oui, mais c'est ah ouais, jacuzzi.
23: Je suis incapable de rentrer dans une eau en dessous de 25. Donc
2: ah oui, d'accord, vous êtes frileux. Ouais.
5: Mais pourtant, d'habitude, vous partez vers des eaux plus froides.
2: Mais oui, c'est ça, vous êtes un gars de l'Atlantique, vous êtes un gars de l'île-Dieu, vous, hein ?
23: L'île-Dieu. Mais moi, je suis... Justement, les marins ne se baignent pas, vous savez.
2: Ouais,
23: ils sont sur leur bateau. La baignade, c'est pour les touristes. Quoi.
2: Dites-moi, Nicolas Caro, vous êtes en vacances depuis hier. Est-ce que vous avez quand même mis quelques livres, quelques romans dans la valise ou est-ce que vous briquez complètement l'été ?
23: Ah, ben, je crois que je dois avoir 15 livres dans...
2: Ah oui.
5: Vous avez une valise spéciale.
23: Quelques-uns de la rentrée littéraire.
2: Ouais.
23: Et puis, quelques-uns que je lis pour le plaisir. Là, j'ai... Justement, là, je suis en train de lire un livre que vous allez voir, c'est chic. Mathias Malzieu, le chanteur de Dionysos.
2: Génial.
23: Et poète et romancier. Il m'a offert, on s'échange des livres souvent, et il m'a offert un livre de Jack London que je n'avais jamais lu.
2: Ah.
23: Il s'appelle La croisière du Snark, et qui est son tour du monde pendant 7 ans avec sa femme sur un petit bateau, et qui raconte avec beaucoup d'humour et beaucoup d'aventures. Tout se passe évidemment pas comme prévu, comme tous les voyages. Et ben je viens de le commencer, donc je vous en dirai plus à la rentrée.
2: Ah bah oui, vous nous le proposerez le vendredi dans les classiques d'Europe 1 matin.
23: Ah oui, ça marche. Ouais, bon. Ouais. Il y en a un que je lis tous les étés, c'est Les aventures du capitaine Hornblower, mais j'en parle tous les étés, donc désolé pour ceux qui ont déjà entendu la chronique, mais c'est l'histoire d'un gamin de 17 ans qui s'engage dans la marine, un Anglais, à la fin du 19e, et le problème c'est qu'il a le mal de mer. Et malgré ça, il a suffisamment de courage pour affronter toutes les situations et il termine amiral. Et donc, il y a 11 tomes. Ça commence par aspirant de marine, ensuite c'est lieutenant, etc., etc. Et à chaque fois, on le suit. Il a peur, mais il y va quand même. C'est ça le vrai courage. Et on suit ses aventures. C'est un roman qui était un best-seller dans les années 50 de Cecil Scott Forester. Et ça revient tout doucement et c'est retraduit régulièrement. Et voilà. Les aventures d'Hornblower.
2: Voilà, on l'a noté. Alors, il y a celui-ci, puis il y a le livre de Jack London qu'on va lire aussi. En tout cas, vous nous avez donné envie de le lire. Vous le disiez, Toulon, c'est pas votre coin. Vous êtes un homme de l'Atlantique, de l'Île-Dieu, mais vous êtes aussi un homme du centre de la France, de l'Auvergne, où vous pratiquez la pêche en rivière. Est-ce que vous allez aller un peu en Auvergne cet été, Nicolas Caro ?
23: je vais y aller dans 3 jours.
2: Ah.
23: Et je suis en train de vous donner tous mes coins champignons là.
2: C'est... Ouais, c'est vrai. Hein.
5: On arrive.
23: Je peux le dire à Anissa parce que vous êtes une locale, mais ouais, je vais dans les gorges de la Sioule.
2: Magnifique.
23: Qui est au nord de Clermont-Ferrand, à une 40aine de kilomètres au nord de Clermont-Ferrand, et qui coule jusqu'à l'ouest de Clermont d'ailleurs. Et moi, je suis dans les parties des gorges de la Sioule, qui est magnifique et qui est sauvage. C'est un peu le Montana français pour moi. On peut pêcher à la mouche, effectivement. C'est un style de pêche très particulier, avec une canne très particulière, où il faut imiter le vol d'un insecte qui se pose comme ça à la surface de l'eau. Et il faut le poser juste devant le nez de la truite. Et il faut pas poser n'importe quel insecte. Il faut passer une heure avant dans la rivière pour voir ce qu'elles sont en train de manger, etc. S'il y en a, où elles sont, etc. Puis ensuite, il faut choisir sa mouche, c'est-à-dire son insecte artificiel, l'installer et le lancer de telle manière, avec une telle délicatesse et précision, que ça arrive juste en face d'elle.
5: C'est technique, hein.
2: Et tout ce que nous raconte Nicolas Caro est poétique. C'est-à-dire que là, vous nous avez raconté la pêche en rivière. On est déjà dans Et au milieu coule une rivière avec Brad Pitt. C'est dans les gorges de la Sioule, mais c'est le Montana aussi. Hein.
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2: Et si vous venez de nous rejoindre sur Europe 1 dans le club de l'été avec Héloïse Goy, avec Olivier Guénac et Olivier Pouls, c'est le moment de la dégustation.
5: Ça
2: mon cher
5: bon.
2: Olivier Pouls, dans ce tour de France des barbecues, vous mettez à l'honneur le bœuf de Chalosse ce matin.
4: Bah oui, et j'ai une petite pensée pour tous nos amis auditeurs qui n'ont pas
2: l'odeur.
4: Malheureusement chez eux l'odeur, mais on va essayer de leur transmettre
1: ou une autre,
4: ça.
1: Ouais.
4: Oui, c'est vrai que c'est quand même un grand moment que de se déguster ce fumet et puis cette viande. Donc, moi, je vous ai pris... vous savez que dans le bœuf, il y a évidemment énormément de morceaux. Mmh. La star, c'est la côte de bœuf, surtout l'été. Mmh. Mais la côte de bœuf, bah, il n'y en a pas beaucoup dans un bœuf, puisqu'il y en a une douzaine, suivant la découpe. Mmh. C'est un morceau qui est relativement cher.
2: Ça coûte combien, un kilo de côte de bœuf?
4: Alors, ça a beaucoup augmenté ces derniers temps. On démarre autour de 30-35 euros, si on veut rémunérer correctement les éleveurs, parce que c'est toujours la même question.
2: Oui, enfin, moi, je l'ai payé 41 euros chez le boucher,
4: alors,
2: la côte de bœuf.
4: Aujourd'hui, on arrive vite plutôt à 40, 50, voire bien au-delà,
2: c'est
4: si on est sur du bœuf d'exception et sur des maturations aussi poussées.
2: C'est la partie la plus chère du bœuf, la côte de bœuf?
4: Le filet est plus cher, je pense.
2: Ah, le filet
4: est vraiment très cher, mais bon, là aussi, le filet, il n'y en a pas beaucoup. Mmh. Mais moi, personnellement, ce n'est pas ma partie préférée. Moi, ce que j'aime, c'est la viande qui a du goût. Et donc, il y a trois morceaux que j'aime particulièrement, qui sont appelés les fibres longues. Mmh. Et donc, c'est la bavette, l'onglet, que je vous ai apporté là. Et il y a un morceau qui est mon petit chouchou, c'est la hampe.
2: Ah,
4: la hampe, c'est le diaphragme. Ça fait partie de ce qu'on appelle les pièces tripières. Ça, c'est un morceau qui est assez persillé, qui a beaucoup de goût, qui est assez abordable et que j'adore personnellement.
2: On le mange comme un steak, la hampe? Ça se cuisine comme un steak, à la poêle?
4: Ça peut se cuisiner à la poêle, ça peut se cuisiner au barbecue.
2: D'accord.
4: Et une particularité, c'est que c'est un morceau qui gonfle en cuisant. Donc vous avez l'impression que vous en avez plus quand il est cuit que quand...
2: C'est souvent l'inverse.
4: Voilà. Parce que c'est tout plat quand vous l'achetez, puis ça gonfle à la cuisson. Et puis sinon, il y a aussi ce qu'on appelle les fameux morceaux du boucher, ce que vous demandez de façon un peu confidentielle et qui va montrer à votre boucher que vous connaissez un petit peu le sujet.
2: Ah.
4: Alors si vous demandez par exemple de l'araignée, de la poire ou du merlan, qui sont en réalité des morceaux qui sont situés dans la cuisse de l'animal, qui sont très tendres.
2: Le merlan,
4: exactement.
2: Pas chez le poissonnier là, hein. On est vraiment...
4: Non,

0: avec la marinade. Alors, je vous ai fait une marinade un peu asiatique. Avec avec un peu de sauce soja bien vue. Il y a également de l'huile de sésame. Il y a un peu de citron vert. Et il y a un tout petit peu de gingembre. Et ensuite, j'ai cuit ça tout simplement à la poêle. Le secret pour la cuisson du bœuf, ça tient en deux choses fondamentales. Première chose, on attaque avec une poêle très chaude pour croûter immédiatement et provoquer ce qu'on appelle la réaction de Maillard, la caramélisation des protéines. Okay. Si on démarre dans une poêle ou sur une grille ou dans un four, tout ce que vous voulez, trop froid, vous allez bouillir et le bœuf va perdre de l'eau et il va devenir sec.
1: Excusez-nous, on déguste et c'est délicieux, mais poêle très chaude avec de la matière grasse, avec quelque chose
0: Non, pas besoin, puisqu'il y a déjà la matière grasse dans la marinade.
2: Okay. L'huile de sésame.
0: Exactement. Ensuite, deuxième, vraiment, mais on ne le fait jamais assez longtemps, c'est le temps de repos. Le temps de repos doit
1: après
0: être...
1: Après la cuisson ?
0: Après la cuisson, le temps de repos doit être équivalent pratiquement au temps de cuisson.
1: Ah bon ?
0: Donc, n'hésitez pas, vous verrez que c'est ce qui va permettre d'avoir une viande beaucoup plus tendre.
1: Mais temps de cuisson dans la poêle pour pas que le morceau... Parce que si on attend 10 minutes, il va être froid, le morceau.
0: Alors, évidemment, vous ne le laissez pas en plein hiver sur le rebord de la fenêtre.
1: Oui.
0: Vous le mettez dans un four à 50 degrés. Pour ne pas trop continuer. Mais c'est à ce moment-là que vous allez détendre votre viande. Et donc, quand vous faites un barbecue, par exemple, votre morceau, que ce soit la hampe, la côte de bœuf ou les entrecôtes, tout ce que vous voulez, vous l'avez cuite et ensuite vous la mettez sur le côté de la grille où elle n'est plus en contact direct et vous attendez au moins 10 minutes, un quart d'heure avant de couper la viande.
1: J'avais jamais entendu
0: parler. C'est extrêmement important.
1: Alors ça change tout parce
0: que ça s'appelle dans les restaurants, on appelle ça faire tirer la viande.
1: Okay.
0: Et en fait, il faut le faire avec le bœuf, mais il faut presque le faire avec toutes les viandes et même les poissons gagnent à avoir un temps de repos après le moment
2: donc
0: de
2: la cuisson.
1: Le même temps, le poulet aussi. Donc du coup,
0: le poulet, c'est pareil. Une fois qu'il sort de la poêle, il est tout contracté et en fait, en le laissant, vous avez le liquide à l'intérieur qui va se remettre à circuler, il va se détendre et vous aurez quelque chose de beaucoup plus moelleux.
2: Cette viande, il faut le dire, elle est extraordinaire.
1: Elle est d'un tendre incroyable.
0: Elle est un peu grasse, mais pas trop. Et surtout, je trouve, les marinades, vous amusez comme vous voulez. Et puis, vous voulez la petite info qui va vous rendre
1: plus
0: brillant.
1: Oui.
0: Est-ce que vous savez que lorsqu'on coupe la viande, les gens ont tendance à dire, il y a du sang dans l'assiette.
1: Oui.
0: C'est pas du sang.
1: Ah bon? La sauce rouge qui coule de la viande.
0: Ce n'est pas du sang.
1: Mais c'est quoi?
0: Parce que l'animal, il a été saigné. Donc il n'y a plus de sang. C'est de l'eau avec un peu de myoglobine. Et la myoglobine, c'est une protéine qui est présente dans les muscles. Alors que le sang, il coule dans les veines et les artères.
2: Ah donc quand on demande saignant, c'est pas du tout saignant, à vrai dire.
0: C'est pas du sang.
1: Je me souviens de ma fille qui voulait pas manger parce qu'il y avait du sang dans l'assiette, qui touchait sa purée. C'est pas du sang.
0: C'est pas du sang.
1: Alors voilà.
0: Non, c'est essentiellement de l'eau et de la myoglobine.
1: Et chaque jour, on est plus intelligent grâce à vous, Olivier Pouls. Merci.
3: Enfin,
1: beaucoup.
3: Je vais vérifier cette info quand même. Parce que si c'est pas du sang dans l'assiette,
0: vous voulez parier une côte de bœuf?
3: Non. au vu du prix au kilo.
1: Oui, il va parier un steak haché.
0: Les siens, je les connais.
1: Merci, Olivier Pouls. Merci à toute l'équipe du Club de l'été. C'était un bonheur, une fois de plus, de vous accompagner de 10h à 13h tous les jours sur Europe 1. On se donne rendez-vous demain, 10h, avec une personnalité télé qui monte sur les planches. On est tellement heureux de la recevoir. On a bercé tous les samedis matins avec Fan 2. C'est Séverine Ferrer qui sera l'invité du Club de l'été.
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0: Excellent réveil en musique avec Bob Marley, Ariane, Lion, Zion sur Europe 1.
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3: Bonjour à tous, 7h, 9h, Europe 1 matin, c'est parti, 2h de direct, 2h pour vous réveiller et vous informer pour m'accompagner. Marilyn Hérault est là, bonjour Marilyn.
0: Bonjour Alexis, bonjour à toutes et à tous.
3: La tendance météo du jour.
0: La journée estivale finie, les vigilances orange canicule, mais un sud encore chaud, 3 à 7 degrés au-dessus des normales de saison, tout le détail dans un instant.
3: Météo complète, dans quelques instants donc, nous sommes le mercredi 22 juillet, dans l'actualité ce nouveau drame, dans la lutte contre les incendies, deux sapeurs-pompiers ont perdu la vie hier en Gironde à Bordeaux-Mérignac. Et puis dans le Var, la situation reste très préoccupante ce matin. Plus de 2300 foyers privés d'électricité, 1700 hectares déjà parcourus. Les flammes menacent toujours plusieurs communes. Méga feu inquiétant. Toutes les dernières informations dès le début de votre journal de 7h. Nous serons en direct avec le correspondant d'Europe 1 sur place qui va tout nous expliquer. On va parler également ce matin d'une affaire tout à fait exceptionnelle, très grave. Le maire d'Alès, vous le savez peut-être, Christophe Rivin, qui a été exfiltré dans la nuit de lundi à mardi de son domicile par le RAID, unité d'élite de la police nationale, après de nouvelles menaces attribuées à la DZ Mafia. Jusqu'où les organisations criminelles sont prêtes à aller? Réponse à 7h10, après le journal, avec Clotilde Champérache, économiste, directrice du pôle sécurité, défense, renseignement, et notamment auteur du livre Géopolitique des mafias. Elle est l'invitée du 7h10. Et puis à 8h10, à notez que Sylvain Maillard, député Ensemble pour la République, sera l'invité de la grande interview Europe 1 CNews. Mais tout d'abord, la météo donc avec vous Marilyn Hérault. Ce mercredi, c'est une belle journée qui s'annonce, mais attention, le sud reste encore chaud, trop chaud, beaucoup trop chaud.
0: Jusqu'à 37 degrés dans le sud, mais en tout cas, fini les vigilances orange canicule. Mais en revanche, il y a des vigilances rouges au feu de forêt dans trois départements, le Gard, le Vaucluse et les Bouches-du-Rhône. Demain, le Gard passe en orange normalement, et 23 départements sont en vigilance orange au feu de forêt. Alors ce matin, il y a des nuages qui sont présents dans les Hauts-de-France et les Ardennes et se morcellent légèrement dans l'après-midi avec un petit peu de grisaille en Bretagne, Normandie et sur la Côte d'Azur. Et cet après-midi, il y a quelques averses orageuses qui pourront se développer sur l'est des Pyrénées. Alors les températures minimales sont à 2 à 3 degrés sous les normales de saison au nord, proche de la normale au sud, mais les maximales, donc 3 à 7 au-dessus des valeurs de saison dans le sud. Les minimales ce matin, on a 4 à Moutes dans le Doubs, 9 à Épinal, 10 à Rodez, 16 dans la capitale, 21 à Avignon et quand même 24 à Perpignan, 25 à Nice et les maximales, 20 à Dunkerque, c'est frais dans le nord, 25 à Saint-Brieuc, 27 à Paris et à Troyes, 28 à Évreux et on monte, 31 à Bourg-en-Bresse, 33 à Gap, 34 à Manosque, 35 à Périgueux, 36 à Brive et 37 à Carcassonne, Cahors et Albi.
3: Merci beaucoup Marilyn et merci à tous d'avoir choisi Europe 1 matin pour vous réveiller, vous informer. Voilà votre journal. Il est 7h sur Europe 1. Très bon réveil à tous.
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3: Et à la une, la course contre la montre des pompiers dans le Var, où un nouveau feu progresse à vive allure. Il a déjà ravagé 2500 hectares autour de Pontevès. 900 pompiers sont mobilisés, 500 personnes ont été évacuées dans les communes voisines. Europe 1 sur place dès le début de ce journal. Je ne me laisserai pas intimider, promet le maire d'Alès, Christophe Rivan, qui a été exfiltré de chez lui par le RAID après la découverte d'un véhicule suspect. L'élu déjà menacé de mort par la DZ Mafia. Et puis la perpétuité pour les viols en série sur les moins de 15 ans votés à l'Assemblée. La mesure avait pourtant été rejetée vendredi dernier par les députés de gauche. Pour ce nouveau vote, la droite a garni les bancs du Palais Bourbon. Le journal de 7h sur Europe 1, Émilie Dez. Bonjour Émilie.
4: Bonjour Alexis, bonjour à tous. Un feu incontrôlable. 2500 hectares ont été ravagés déjà par les flammes près de Pontevès dans le Var. Les communes de Cotignac, Montfort-sur-Argens et Corins sont menacées. Plus de 500 personnes ont été évacuées. Frédéric Michel, vous êtes sur place pour Europe 1, bonjour.
5: Bonjour Émilie, bonjour à tous.
4: Les pompiers ont lutté contre le feu toute la nuit.
5: Oui, la nuit a été difficile avec des sautes de feu, des reprises par endroits. Mais ce matin, les 1200 pompiers engagés sur ce feu dans ce qu'on appelle la Provence verte ont permis de sauver plus de 150 maisons. Le bilan précis des habitations impactées est en cours. Et c'est important, on ne déplore que quelques personnes incommodées par les fumées, pas de victimes. Le sanctuaire Notre-Dame de la Grâce et le monastère Saint-Joseph à Cotignac ont été vaillamment défendus. Et si autour on voit plusieurs foyers actifs, ils ont été épargné ces deux édifices religieux. Je viens de me rendre sur les lieux avec le directeur du SDIS 83, le contrôleur général des pompiers du Var, Éric Groin.
6: Là, faut tenir bon.
7: On est content, on a bien bossé.
8: Ah, on est resté là, bonne partie de la nuit.
7: Une fois que le vent ne se lève pas.
6: On va se lever un peu, mais pour rester là, merci.
8: Merci.
6: C'est bien.
5: Au total, hier, 400 foyers ont été évacués dans les communes de Cotignac, Montfort-sur-Argent et Pontevès.
4: Merci.
9: Ah, vous allez au centre du village.
10: C'est pas chez moi, c'est ma copine. La maison, ça va encore, mais regardez, trois caravanes. Ah ben oui, ça brûle partout.
9: Ah ouais, on part.
5: Et au total, le feu a donc parcouru plus de 2500 hectares. Ce matin, le combat est loin d'être gagné. Les températures vont au fur et à mesure de la journée grimper et le vent se renforcer. Deux hélicoptères bombardiers d'eau sont déjà sur zone et on attend dans les prochaines minutes de Canadair.
4: Merci Frédéric. Frédéric Michel, correspondant d'Europe 1 dans le Sud-Est. Et puis ce drame hier en Gironde. Deux pompiers sont morts piégés par les flammes à bord de leur camion. Ils intervenaient sur un incendie près de l'aéroport de Bordeaux. Le ministre de l'Intérieur, Laurent Nunez, est attendu à Mérignac aujourd'hui.
3: Les élus en première ligne face au narcotrafic.
4: Le maire d'Alès, Christophe Rivinck, a été exfiltré de chez lui tôt hier matin par le RAID. Un véhicule suspect était stationné devant son domicile. L'élu menacé de mort par la DZ Mafia, le parquet national anticriminalité organisée s'est saisi de l'enquête. La DZ Mafia, ce groupe de narcotrafiquants nés à Marseille, ne cesse de gagner du terrain dans le sud de la France. Bruno Bartosetti est le secrétaire national du syndicat Unité Zone Sud.
11: La DZ Mafia, en fait, il faut savoir qu'elle est née dans les quartiers nord de Marseille. Il y a eu des guerres de gangs. Et la DZ Mafia s'est étendue sur les départements voisins, mais également en Occitanie. On les voit présents du côté de Nîmes, du côté d'Avignon. Et ils peuvent servir aussi des villes de 15 000 habitants. On le voit aussi à Bagnols-sur-Cèze. Ils sont parfois implantés directement. Parfois, c'est des accords qu'il peut y avoir avec des gangs qui n'ont pas d'appellation directe. À Alès, on ne peut pas parler de la DZ Mafia qui s'est implantée, comme on peut l'imaginer, physiquement. Non, il y a une connexion qui s'est faite entre des gangs qui sont bien en place à l'Est depuis longtemps, ce sont des familles qui sont en place dans des quartiers, eh bien, on sait que ce groupe s'est mis en connexion avec la DZ Mafia. Vous voyez, le lien est indirect, on ne peut pas parler d'un lien direct.
4: Et le secrétaire national du syndicat Unité Zone Sud, au micro Europe 1 d'Antoine Bienvaux, l'État en fait-il assez pour protéger les élus face aux mafias? C'est la question du jour sur le site et l'application Europe 1.
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3: Ces déclarations ont été dévoilées hier. Cédric Jubilard a détaillé devant la justice comment il a tué sa femme Delphine en décembre 2020.
4: Je voulais qu'elle se taise. Je l'ai attrapé par le cou et j'ai serré, a déclaré le peintre plaquiste. Des aveux qui entraînent le report de son procès en appel, programmé d'abord en septembre. Il débutera finalement au plus tard en avril 2027. En première instance, Cédric Jubilard a été condamné à 30 ans de réclusion criminelle.
3: C'était attendu, la ministre de la Transition écologique, Émilie, claque la porte.
4: Et Monique Barbu va présenter sa démission à Emmanuel Macron avant le Conseil des ministres prévu à 10h ce matin. Elle est en désaccord profond avec la loi d'urgence agricole validée par le Parlement. Le Parlement qui a adopté toute une série de textes avant la pause estivale. Les députés ont notamment voté le projet de loi sur la protection des enfants. Le texte inclut la perpétuité pour les auteurs de viols en série commis sur les moins de 15 ans. Une mesure qui avait pourtant été rejetée vendredi dernier par les députés, Alexis de la Fontaine.
12: Oui, avant d'être repêché par le gouvernement grâce à une seconde délibération, comme le justifie la ministre de l'égalité homme-femme, Aurore Berger.
13: Je crois que nous avons besoin collectivement de ressaisissement sur ce sujet. Nous avons besoin collectivement de démontrer que sur la protection de nos enfants, il n'est pas affaire de politique, ni de victoire ou de défaite.
12: Les députés de droite, davantage présents que vendredi dernier, ont donc validé cette mesure phare voulue par le gouvernement en réponse au meurtre de la jeune Liana. Mais la gauche continue de s'y opposer. Marianne Maximi, députée insoumise et rapporteure du texte, dénonce une fausse bonne idée.
14: Quand on parle effectivement d'inceste, on parle d'un père, on parle d'un grand-père. Et en fait, le chantage, le secret, le fait de faire taire l'enfant, c'est exactement ce qui va se passer avec des peines comme celle-ci. Et vous allez voir, c'est ce qui a été dit par les collectifs.
12: Un argument difficilement entendable par les victimes de pédophilie. Pour rappel, selon la Ciivise, 5,4 millions d'adultes ont été agressés dans leur enfance. Pour le gouvernement, il s'agit au contraire d'un signal de fermeté.
4: Alexis de la Fontaine du service politique d'Europe 1.
3: Le Louvre rouvre aujourd'hui sa galerie Apollon. prison, 9 mois après le casse du siècle.
4: Le 19 octobre dernier, 4 cambrioleurs forçaient une fenêtre du Louvre pour s'emparer des joyaux de la couronne, des bijoux toujours introuvables et que les visiteurs ne pourront donc pas admirer. Les 4 suspects du cas ont été interpellés et mis en examen, mais Jean-Baptiste Marty, face aux enquêteurs, leur version des faits est pour le moins déroutante.
15: Oui, parce que sur les 4 suspects incarcérés, seuls 2 reconnaissent les faits. Il s'agit du duo qui s'est introduit dans la galerie. Tous les 2 racontent avoir été recrutés par un certain Joe, un gitan selon leur déclaration. Un homme originaire des Balkans, aujourd'hui introuvable, ils assurent que cet homme se trouvait dans le camion nacelle le jour du cambriolage. En revanche, ils affirment que les 2 autres mis en examen n'étaient pas présents ce jour-là, sauf que pour les enquêteurs, il n'y a aucun doute. Les 4 personnes interpellées ont bien été repérées sur les lieux du casse, le duo qui s'est introduit dans la galerie, et puis 2 autres hommes restés dans le véhicule. En revanche, pas de trace du fameux Joe. Alors pourquoi affirme-t-il cela ? Est-ce pour couvrir les 2 suspects qui nient encore les faits, l'un qui est un ex-braqueur, l'autre un ancien proxénète ? Autant de questions que se posent actuellement les enquêteurs, d'autant que ces derniers disposent de plusieurs éléments qui prouvent la présence des suspects présumés actuellement incarcérés sur les lieux du casse, notamment des conversations téléphoniques, mais aussi leur ADN retrouvé dans le véhicule. Les enquêteurs sont convaincus que les véritables têtes pensantes sont bien ces 2 hommes qui, eux, restent aujourd'hui murés dans le silence.
4: Et Jean-Baptiste Marty du service police-justice d'Europe 1.
3: Émilie Dez, c'était votre journal sur Europe 1. Restez bien avec nous. Dans quelques instants, on va parler de cette affaire saisissante, le raid qui est venu chercher un maire chez lui en pleine nuit. Christophe Rivin avec le maire d'Alès exfiltré après de nouvelles menaces attribuées à la DZ Mafia. On en parle avec Clotilde Champérache. Elle est spécialiste des organisations criminelles. 7h09, bon réveil sur Europe 1.
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0: Europe 1, il est 7h10. Votre invité ce matin, Alexis de la Flechère, est Clotilde Champérache, économiste au Conservatoire national des arts et métiers et autrice de Géopolitique des mafias entre expansion économique et conquête territoriale aux éditions Le Cavalier Bleu.
3: Bonjour Clotilde Champérache.
26: Bonjour.
3: Le maire, les Républicains d'Alès, Christophe Rivin, que mène depuis plusieurs mois une politique offensive, discours offensif également contre les narcotrafiquants. Ces derniers jours, il a reçu une lettre contenant 2 balles de 9 mm signée DZ Mafia. Des menaces ont également été inscrites sur les murs de son domicile. Et dans la nuit de lundi à mardi, on l'a appris donc hier à la mi-journée, il a été exfiltré de chez lui par le RAID, par l'unité d'élite de la police nationale après une suspicion de voiture piégée. Lorsqu'un maire de la République française doit être exfiltré de son domicile face à une menace attribuée à une organisation criminelle, la DZ Mafia en l'occurrence, est-ce qu'on vient, Clotilde Champérache, de franchir un cap ? Est-ce que vous avez en tête des affaires similaires où on s'en prend à un élu de la République ?
26: Alors, les élus de la République sont régulièrement ciblés par ces organisations criminelles. Je pense notamment, mais pas seulement, à la maire d'Échirolles qui avait fait condamner un bâtiment qui servait à des dealers. La maire de Romans-sur-Isère aussi qui s'était opposée à la présence criminelle dans sa ville. Donc, ça n'est pas une nouveauté. Après, qu'il y ait exfiltration, là, c'est parce que la menace a été jugée suffisamment grave et crédible pour que des mesures de sécurité extrêmes soient prises. Sans doute aussi parce que c'est signé DZ Mafia et que on sait. Alors, il faudra authentifier réellement, mais on sait que la DZ Mafia a déjà tué et donc est capable de mettre ses menaces à exécution.
3: Alors justement, on se souvient tous de l'affaire Mehdi Kessassi, assassiné parce qu'il était le frère d'Amine Kessassi, engagé contre le narcotrafic à Marseille. Aujourd'hui, c'est un maire donc qui est menacé. Et jusqu'où ça peut aller tout ça? Et demain, est-ce que si on continue à ne pas faire assez, est-ce qu'on peut se retrouver avec un élu de la République tué par une organisation criminelle du type des aides mafias?
26: Alors, dans l'histoire criminelle des différents pays, oui, des élus locaux abattus par des organisations criminelles, ça existe. Donc, c'est une possibilité qui ne doit pas faire ignorer aussi l'autre versant de cette problématique, notamment, encore une fois, les maires. Les maires sont en première ligne dans la lutte contre les trafics parce que ce sont des sentinelles du territoire, qu'ils voient les trafics, qu'ils sont souvent désarmés face à eux, mais ce sont aussi des cibles privilégié pour la corruption.
3: Quand vous parlez de corruption, est-ce que vous pouvez nous en dire plus? C'est-à-dire, c'est que cette DZ Mafia ou toutes les autres organisations criminelles en question cherchent donc, c'est ce que vous nous dites ce matin sur Europa, à corrompre des élus, peut-être même des policiers ou des personnes qui sont engagées dans le tissu associatif?
26: Alors là, c'est une problématique très française, c'est-à-dire qu'on prend des airs étonnés en découvrant la corruption. La corruption a toujours accompagné les organisations criminelles. On ne peut pas avoir des activités illégales sans avoir un minimum de moyens de contrainte ou de persuasion sur la sphère légale. Et encore une fois, les maires sont en première ligne. Tout ce tissu local, ça... C'est des personnes qu'il est intéressant pour les organisations criminelles de corrompre. On a l'exemple italien qui montre très bien qu'on a ce qu'on appelle des pratiques de vote d'échange, où quand une organisation criminelle est très bien implantée sur un territoire, elle peut donner des consignes de vote à la population, même la population qui n'est pas affiliée à l'organisation criminelle, mais parce qu'elle rend des services par ailleurs. Et ces consignes de vote, c'est entrer dans cette logique de corruption où après on va dire à l'élu qu'il est élu grâce à l'organisation criminelle et demander des contreparties.
3: Alors là, pour le coup, on n'est pas dans une affaire de corruption, mais d'intimidation. Et j'ai écouté également, en préparant cette interview, différentes de vos interventions. Dans vos travaux, vous dites que certaines organisations criminelles ne cherchent plus seulement le profit, rappelons qu'elles brassent quand même des milliards, mais qu'elles cherchent aussi le pouvoir. Est-ce que l'affaire d'Alès illustre ce basculement, ce que vous décrivez dans vos travaux?
26: Alors, oui. Ce qu'il y a, c'est qu'on est face à une multitude d'organisations criminelles très différentes les unes des autres. Donc certaines vont effectivement chercher à faire du profit rapide, si possible, sans trop de risques. Ce qui veut dire qu'on n'a pas que le problème du narcotrafic. Hein. On a une multiplicité d'activités illégales. La contrebande de tabac, ça rapporte énormément d'argent. C'est très répandu sur notre territoire. Et pénalement, c'est moins risqué que le trafic de stupéfiants. Donc on a des organisations criminelles qui veulent s'enrichir. Mais on a aussi une catégorie d'organisations criminelles qui ont une volonté d'exercer une forme de pouvoir. Alors pas prendre la place de l'État, mais donner des consignes, instaurer des règles du jeu qui leur soient propres sur un territoire qui n'est pas le leur politiquement.
3: Alors le maire, bon, c'est vrai, il a la responsabilité de la police municipale, il connaît ses citoyens, ses administrés. C'est pour ça, c'est ce que vous nous dites, c'est pour ça qu'il est attaqué. En gros, il a les moyens de mettre des bâtons dans les roues à ces narcotrafiquants.
26: Oui, qu'il y a eu de nouveaux dispositifs adoptés avec la loi narcotrafic suite à la commission sénatoriale sur l'impact du narcotrafic en France, qui vont permettre par exemple, de fermer activement des communes qu'on soupçonne d'être liées au narcotrafic, de servir au blanchiment. Donc, il y a encore une fois cette capacité d'observation des maires, cette capacité à intervenir sur le terrain, à essayer de chasser les points de deal, de s'opposer aussi aux points de deal mobiles, parce que dans les petites villes, on a aussi cette structure-là qui s'est mise en place, hein, une berline qui arrive, qui approvisionne la population et qui repart. Vous avez des maires en France qui vous disent moi la berline j'essaie de la chasser, mais en même temps eux sont potentiellement armés, moi je ne le suis pas.
3: Alors Clotilde Champerrat, vous dites également que justement il y a évidemment ces petits points de deal qui existent avec sûrement des particuliers qui viennent acheter de la drogue, mais vous dites qu'il faut à un moment donné il faut intervenir sur ces points de deal là, mais il faut aussi taper tout en haut, c'est-à-dire qu'il faut aller réussir à trouver le chef, les personnes qui dirigent cette DZ Mafia. Et là, c'est un tout autre travail. Est-ce qu'on a les moyens de nos ambitions aujourd'hui ?
26: Alors, jusqu'à aujourd'hui, la France a eu mal à raisonner en termes d'organisation criminelle, c'est-à-dire ce lien associatif criminel, et encore beaucoup dans une logique de marché, c'est-à-dire qu'on ne veut regarder que le narcotrafic, il y a une marque illégale, et en étant sur ce marché-là illégal, on coupe un peu la réflexion sur l'écosystème criminel. Ce qu'il faut, c'est remonter plus haut, les importateurs de gros, qui sont souvent pas français, hein, c'est beaucoup des Calabrais italiens, mais la mafia calabraise, et des Albanais. Ce qu'on peut faire aussi sur notre territoire, c'est s'attaquer non pas aux têtes de réseau qui sont à l'étranger, mais aux logisticiens. Parce que le logisticien, c'est celui qui est, par exemple, dans les enceintes portuaires, qui va permettre à la cocaïne, bah, justement, de déferler sur le territoire. Donc ces personnes-là, elles sont dans notre juridiction et il y a vraiment un activé de ce côté-là.
3: Merci beaucoup Clotilde Champerrat. Encore faut-il que l'État ait les moyens de s'attaquer à tout ça. On va suivre évidemment tous ces dossiers avec beaucoup d'attention. Merci d'avoir été avec nous ce matin sur Europe 1. Bonne journée à vous.
26: Merci. Au revoir.
0: Très bon mercredi 22 juillet sur Europe 1, il est 7h18, Alexis de la Fléchère. Dans un instant, ça nous a énervé cette année. Laurent Tessier revient ce matin sur une séquence marquante de l'année. La commission d'enquête parlementaire sur l'audiovisuel public menée avec pugnacité par le député UDR Charles Alonck. Commission qui s'était achevée en avril.
3: Et ce sera juste après le journal permanent d'Émilie Dez.
4: Près de 2300 foyers sont privés d'électricité dans le Var, en cause le gigantesque incendie qui s'est déclenché à Pontevès et qui a déjà ravagé 2500 hectares. Le feu progresse à une vitesse très importante. Les communes de Cotignac, Montfort-sur-Argence et Corinth sont menacées par les flammes. 500 personnes ont été évacuées. La ministre de la Transition écologique jette l'éponge. Monique Barbu présentera sa démission à Emmanuel Macron d'ici le Conseil des ministres prévu ce matin à 10h. Elle est en désaccord profond avec la loi d'urgence agricole adoptée par le Parlement. Les États-Unis n'en ont pas du tout fini avec l'Iran. L'avertissement de Donald Trump, 2 semaines après la reprise des hostilités au Moyen-Orient, l'armée américaine a lancé une nouvelle salve de frappe pour la 11e nuit consécutive. Et puis un mot du Tour de France, 17e étape aujourd'hui entre Chambéry et Voiron, une étape longue de 174,7 km et qui compte 4 ascensions.
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3: Merci d'avoir choisi Europe 1 Matin pour vous réveiller, vous informer. Ça nous a énervé cette année avec Laurent Tessier. Bonjour Laurent.
5: Bonjour à tous.
3: Ce matin, vous revenez Laurent sur les grands moments de la commission d'enquête parlementaire sur l'audiovisuel public.
5: 67 auditions, 234 personnes auditionnées. Mes journées n'ont plus les mêmes saveurs. Des heures à écouter, à réécouter le journaliste de France Inter, Patrick Cohen, tenter de se défendre en commission après son café l'an dernier avec deux responsables du PS. Et cette phrase de Thomas Legrand, nous on fait ce qu'il faut pour Rachida Dati, Patrick et moi.
6: Émotion amplifiée par une opération de propagande sans limite.
5: Et ça a été la panique à France Télévisions pendant plusieurs mois. Discrétion sur le coût réel des programmes, sur les salaires. La stratégie a été le silence total devant la commission.
7: La direction de France Télé, et ce sera une règle qui va s'appliquer à tout le monde, estime que ces informations sont confidentielles et nous a demandé de ne pas les adresser publiquement.
8: Je connais les coûts des programmes, ils relèvent du secret des affaires.
5: L'ancien présentateur de complément d'enquête sur France 2, Jacques Cardoz, a parlé de liens entre LFI et des journalistes.
9: Sur l'émission, en l'occurrence du communautarisme, il s'agit d'un des deux rédacteurs en chef adjoint qui s'est désolidarisé de l'émission, qui est quelqu'un qui est connu en interne pour être très proche des idées de la LFI.
5: Tout un système a été bousculé, ils ont tous perdu leur nerf, comme Xavier Niel.
10: Là, c'est un manque de respect, je vous laisse 10 minutes, je vais laisser la parole à monsieur
23: Nommé. Si vous ne voulez pas m'entendre.
10: Mais je vous entends.
5: Charles Alonck, le député UDR, rapporteur de la commission d'enquête parlementaire sur l'audiovisuel public, a dérangé tout un système avec ses questions précises. Comme Delphine Ernotte, la patronne de France Télé, ce déficit cumulé de 81 millions d'euros entre 2017 et 2024.
11: Moi, ça fait 30 ans que je manage les entreprises, d'accord ? Donc, je commence à mal le prendre.
5: L'animateur Nagui a tenté de discréditer le rapporteur. Quel est votre moteur ? Certains me disent que ce sont mes origines égyptiennes. Jérémy Patrilétus, le président de la commission d'enquête, n'avait pas supporté de passer au second plan en février dernier. Il avait suspendu des auditions.
12: Merci, messieurs les ministres.
13: Mais non, Mais Jérémy, franchement, mais qu'est-ce que tu fais là? Pourquoi tu... J'avais encore plein de questions à poser.
5: Le rapporteur Charles Alloncle aura eu à subir en retour toute la foudre du système, de l'émission Quotidien à la présidente de l'Assemblée nationale, Yael Braun-Pivet.
14: Je suis en train effectivement de rappeler à l'ordre le rapporteur.
15: Alloncle, pendant les auditions, il est inquisitorial.
16: Une commission d'enquête parlementaire qui décidément a de sacrés spécimens à sa tête.
5: Certaines personnes auditionnées nous ont fait sourire quand le journaliste de Libération Thomas Legrand avait voulu nous faire une révélation en décembre.
23: Je suis plutôt à gauche. Oh. Hein ? Je suis plutôt à gauche.
1: This is CNN Breaking News.
5: Et surtout, cette information du rapporteur Charles Alloncle, mon moment de grâce, la prime coiffure.
27: Sur les 65 primes qui sont recensées et accordées aux salariés de Radio France, on retrouve une prime coiffure.
5: Quelle curieuse idée, des mois d'audition et tout le monde a en tête aujourd'hui que l'audiovisuel public nous coûte 4 milliards d'euros.
3: Une prime coiffure. Merci beaucoup Laurent Tessier. On passe à présent à la santé. On va parler de votre corps ce matin sur Europe 1 avec le docteur Brigitte Millot. Bonjour Brigitte.
28: Bonjour tout le monde.
3: Il y a des zones plus érogènes que d'autres sur le corps. Les plus sensibles se situent autour des organes génitaux, mais pas seulement. Il en existe bien d'autres.
28: Alors oui, quand on parle de zone érogène, certains imaginent une carte secrète du plaisir, avec des boutons à activer, un peu comme sur une télécommande. En réalité, le corps humain est bien plus subtil et bien plus surprenant. Les zones érogènes relèvent avant tout de la neurobiologie, de la sensibilité corporelle et de la relation à l'autre. Une zone érogène est une partie du corps dont la stimulation peut provoquer une sensation de plaisir parfois intense. Ces zones richement innervées transmettre des messages au cerveau. Car oui, on ne le répétera jamais assez, le plus gros organe sexuel est notre cerveau. Il faut s'y faire. Le pénis et le clitoris ne sont que les bras armés de nos désirs. Celui qui séduit et qui jouit, c'est notre cerveau. Alors on distingue des zones érogènes primaires, qui regroupent principalement les organes génitaux, et les zones érogènes secondaires, qui s'avèrent plus personnelles, ne sont pas identiques chez tout le monde, et il est important d'apprendre à explorer ces zones de sensibilité. Elles sont fortement influencées par les émotions. Une même caresse peut être vécue comme agréable, neutre, voire parfaitement désagréable. Alors amusons-nous à faire un petit hit parade express des zones érogènes secondaires. La bouche et les lèvres, très riches en terminaisons nerveuses, ultra sensibles et directement liées à l'intimité, arrivent en tête. La poitrine, zone plus particulièrement sensible, plus chez les femmes et moins chez les hommes. Arrive ensuite la nuque, zone fragile, zone de frisson, puis les oreilles, qui sont souvent sous-estimées, alors qu'elles sont pourtant très connectées aux émotions. Chez certaines personnes, effet waouh, garanti. Et chez d'autres, rien, voire rejet total. Puis viennent le bas du dos, l'intérieur des cuisses, les mains, les pieds, et arrive en dernier le coude chez les femmes et le menton chez les hommes. Évidemment, tout le monde n'appréciera pas de la même façon l'effleurement des tétons ou le léchage des orteils. Certains vont adorer et d'autres détester. Il n'y a aucune norme en la matière.
3: Merci beaucoup Brigitte Millot d'avoir éclairé les auditeurs sur les zones érogènes de notre corps. Restez bien avec nous dans un instant. Les pronostics du Quintet, de Thierry Léger, la météo de Marilyn Hérault et puis votre journal bien sûr à 7h30. On va revenir sur les incendies. Le Var, une nouvelle fois dévoré par les flammes. Plus de 2000 hectares partis en fumée en quelques heures. Plus de 1000 pompiers sont actuellement sur place pour tenter de stabiliser ce feu. On en parle dans un instant. À tout de suite.
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3: 7h27 sur Europe 1, l'heure de retrouver les pronostics du quintet Thierry Léger. Bonjour.
24: Bonjour Alexis, retour à Enghien cet après-midi pour ce quintet, une course aux trois attelés qui réunira 15 trotteurs, tous âgés de 4 ans, sur la distance de 2875 mètres. Et j'ai fait de Maverick de Faël le numéro 13, mon favori, qui vient de s'imposer de peu mais avec la manière, le 27 juin sur l'hippodrome des Sables d'Olonne, et qui sera une nouvelle fois déféré des 4 pieds, une configuration qui lui a toujours bien réussi. On lui opposera Montana Kaluma, le numéro 9, titulaire de 3 victoires et 2 disqualifications lors de ses 5 dernières sorties, et avec lequel ce sera une nouvelle fois une question de sagesse, avec les numéros 10, Mercure Dell, 3, My Love Always, et 14, Mourillon, classé dans cet ordre aux 3 premières places d'une épreuve similaire le 3 juin sur l'hippodrome de Laval, ce qui leur confère ici une réelle chance de conclure dans les 5 premiers. Enfin, les numéros 1, Magic John, 8, Misty de Corday, et 5, Michel Martin, compléteront ma sélection. Mon pronostic, 13, 9, 10, 3, 14, 1, 8 et 5.
3: Merci Thierry Léger.
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3: À suivre dans votre prochaine demi-heure sur Europe 1, l'édito politique de Karl Meus, journaliste au Figaro. Le coup d'œil à l'étranger, nous allons aller ce matin en Italie, où le chômage baisse, mais où les salaires baissent également. Ce sera juste après votre revue de presse. Mais d'abord la météo, Marilyn Hérault, c'est un beau mercredi, très chaud, encore dans le sud de la France.
0: Oui Alexis, entre 3 et 7 degrés au-dessus des normales dans le sud. Alors en tout cas, il y a la fin des vigilances orange canicule. Il y a 18 départements en jaune, mais il y a des vigilances rouges au feu de forêt dans 3 départements, le Gard, le Vaucluse et les Bouches-du-Rhône. Et 23 départements sont en vigilance orange feu de forêt. Alors pour les températures, les minimales, c'est 2 à 3 degrés de moins que les normales au nord, mais donc les maximales au-dessus des normales habituelles. On a des maximales 22 au Havre, 24 à Cherbourg cet après-midi, 25 à Trappes, 27 à Paris, 28 à Chartres, et on monte un 30 à Nice, 31 à Aurillac, 32 à Rodez, 34 à Saint-Girons, 35 à Nîmes, 36 à Mont-de-Marsan et 37 à Carcassonne, Cahors et Albi. Et on part au bord de la plage.
3: Ah oui, les pieds dans le sable.
0: Au nord, la baignade est fraîche à partir de 16 degrés dans l'eau à Étretat, 17 à Perros-Guirec ou Cherbourg, jusqu'à 21 à Dunkerque. La façade atlantique, on se baigne dans une eau à 19 degrés à Lorient, 22 à La Rochelle, jusqu'à 26 à Biarritz, et des indices UV entre 7 et 8. La Méditerranée, une mer entre 26 degrés au Canet, jusqu'à 28 à Nice, indice UV à 8. Vent faible, sauf au large de Marseille, où ça soufflera à 40 km/h. Et en Corse, pour finir, une eau entre 28 et 29 degrés. Des vents faibles et un indice UV à 8.
3: Merci Marilyn Hérault. Bonnes vacances à tous si vous avez la chance d'en profiter en ce moment. Bon réveil, voilà votre journal.
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3: Mercredi 22 juillet, il est 7h30 sur Europe 1 et à la une, le Var, une nouvelle fois dévoré par les flammes. Plus de 2000 hectares partis en fumée en quelques heures. 900 pompiers ont lutté toute la nuit. Des soldats du feu endeuillés par la mort de 2 soldats en intervention hier en Gironde. Je reste vigilant et à la tâche. Les mots du maire d'Alès, exfiltré de son domicile après des menaces de mort de la DZ Mafia. Indignation de la classe politique. Vous entendrez Bruno Retailleau dans ce journal. Dans ce journal également, Monique Annick Barbu jette l'éponge, la ministre de l'écologie démissionne en désaccord avec le projet de loi d'urgence agricole adopté définitivement hier. Et puis 9 mois après le casse du siècle, la galerie d'Apollon du musée du Louvre rouvre ses portes au public aujourd'hui. Pas de bijoux, ni de vitrines exposées, mais une galerie d'apparat à redécouvrir.
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3: Et à 7h30, le journal est présenté par Théo Grévin. Bonjour Théo.
4: Bonjour Alexis, bonjour à tous. Des pépinages de fumée noire visibles à des kilomètres à la ronde dans l'arrière-pays varois. Le département, à peine remis d'un incendie, en proie donc une nouvelle fois aux flammes. Dans le secteur de Pontevès, elles ont déjà parcouru près de 2500 hectares, conduit à l'évacuation de centaines de riverains. Europe 1 sera sur place dans le journal de 8h.
3: Le bilan humain de ces incendies, lui, s'alourdit.
4: Après la mort d'un sapeur-pompier volontaire il y a 10 jours, 2 autres soldats du feu ont perdu la vie lors d'une intervention près de l'aéroport de Bordeaux-Mérignac. Laura Legault.
6: Oui, hier en début d'après-midi, un feu de forêt virulent se déclare. Sur des images diffusées sur les réseaux sociaux, on peut voir une épaisse colonne de fumée noire s'élever dans le ciel. Le feu se propage en cime sur les pins, les vents sont tournants, des résidences, des usines et l'aéroport sont menacés. La situation est très défavorable selon les sapeurs-pompiers. Dès les premières minutes, 2 d'entre eux sont pris au piège à bord de leur camion. Comme l'explique Marc Vermeulen, le directeur du service départemental incendie et secours de Gironde.
7: En phase d'attaque, unité l'intervention de feux de forêt composée de 2 camions citernes feux de forêt du centre de secours de Saint-Médard-en-Jalles a vu l'un de ces camions armé par 2 sapeurs-pompiers professionnels piégés pour une raison qu'il appartient désormais à l'enquête de préciser. Nos 2 collègues sont décédés.
6: Une enquête judiciaire a été ouverte pour déterminer les circonstances de leur décès et l'origine du feu. L'incendie qui a parcouru 26 hectares a été fixé en fin d'après-midi. Au total, 120 pompiers, 60 engins et 3 moyens aériens ont été mobilisés avec des renforts venus des Pyrénées-Atlantiques.
4: Laura Legault pour Europe 1 et notez qu'Emmanuel Macron adresse aux familles des victimes les condoléances et la reconnaissance de la nation. Le ministre de l'Intérieur lui est attendu sur place ce matin.
3: Laurent Nunez qui apporte son soutien également au maire d'Alès au lendemain de son exfiltration.
4: Escorté en pleine nuit par des agents du RAID pour être placé en sécurité en raison de menaces réitérées du groupe criminel des Z-Mafia. La semaine dernière, Christophe Rivinc avait reçu une lettre contenant 2 balles de 9 mm. Le cartel marseillais qui ne recule devant rien pour faire plier les élus engagés dans la lutte contre le narcotrafic. Tandis que la réponse de l'État, elle, n'est pas à la hauteur selon Bruno Retailleau.
8: Quand j'avais parlé de mexicanisation, beaucoup avaient trouvé le propos exagéré. Mais aujourd'hui, où en est-on quand un élu de la République est menacé? Nous en sommes là, la DZ Mafia et d'autres mafias sont sans limite et menacent des élus, menacent des policiers, menacent des magistrats. Nous sommes en guerre contre les narcotrafiquants et on ne lutte pas avec des pistolets à eau contre des narcotrafiquants qui sont prêts à tout, y compris à sacrifier des vies d'adolescents pour gagner toujours plus d'argent. Face à ces organisations, la République ne doit pas faiblir, elle ne doit pas faillir et nous ne devons rien céder.
4: Le président des Républicains, Bruno Retailleau.
3: 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L'État en fait-il assez pour protéger les élus face aux mafias? 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
3: 9 mois et puis s'en va. Monique Barbu présentera, Théo, sa démission aujourd'hui à Emmanuel Macron.
4: La ministre de la Transition écologique claque la porte du gouvernement après l'adoption définitive du projet de loi d'urgence agricole qui prévoit notamment la réintroduction sous condition de certains pesticides, mesure à laquelle s'est opposée Monique Barbu, qui en tire donc les conséquences, Alexandre Chauveau.
9: Absente du banc des ministres lundi soir lors du vote à l'Assemblée, mais aussi hier lors des questions au gouvernement, Monique Barbu décide finalement de claquer la porte. Sébastien Lecornu a bien tenté de l'en empêcher hier à la mi-journée en la recevant à Matignon. Mais l'ancienne présidente du WWF reste opposée à l'autorisation donnée à certaines filières agricoles, même sous condition de réintroduire l'acétamipride. Le sujet a encore fait débat hier à l'Assemblée, la gauche reprochant au gouvernement d'avoir maintenu cet article dans le texte final, même si le Premier ministre assume de respecter la procédure parlementaire.
10: Il y a une procédure parlementaire, on ne peut pas jouer avec en fonction des intérêts du moment. La réalité, c'est que sur les 70 mesures du projet de loi, beaucoup de mesures sont utiles. Et l'honnêteté commande de rappeler que la plupart d'entre elles ont été travaillées en concertation avec l'ensemble des organisations professionnelles, avec les élus locaux. Ne jetez pas le bébé avec l'eau du bain.
9: Et après le vote du Sénat hier, le gouvernement espère que plusieurs mesures inscrites dans le texte pourront entrer en vigueur dès cet été.
4: Alexandre Chauveau du service politique d'Europe 1 et le projet de loi d'urgence agricole n'était pas le seul à l'ordre du jour hier. Moisson de texte adopté à la veille des vacances parlementaires, celui interdisant les réseaux sociaux aux moins de 15 ans. Emmanuel Macron salue une avancée majeure. Notez que le projet de loi Riposte contre la délinquance du quotidien a également été voté. Objectif, sanctionner davantage les atteintes à l'ordre public.
3: On vous en parlait dès hier matin sur Europe 1, la présence en France des précurseurs.
4: Oui, ces experts du Vatican chargés de peaufiner les derniers détails de la visite du pape Léon XIV fin septembre. Après Lourdes, ils se trouvent désormais à Paris, où le souverain pontife fera étape avant de se rendre à Metz. Le programme définitif du voyage papal lui sera connu à la fin du mois. Mais on en sait déjà un peu plus, Cyril de la Morinerie, sur les temps forts de cette visite attendue.
11: Oui, dès son arrivée, le pape se rendra à l'Élysée. Léon XIV va prononcer un premier discours qui donnera le ton de son cinquième voyage à l'étranger depuis son élection sur le siège de Saint-Pierre. Alors que la loi sur la fin de vie a été adoptée, le Saint-Père devrait rappeler son opposition à l'euthanasie. Après un déjeuner à l'ambassade du Vatican, le pape est attendu à l'UNESCO. Pour des raisons de sécurité, la déambulation en papa mobile dans les rues de Paris devrait être assez courte. Le Saint-Père va découvrir ensuite la cathédrale Notre-Dame rénovée. Il présidera les Vêpres et devrait également vénérer la couronne d'épines. Une grande soirée avec les jeunes est prévue au Stade de France. Le samedi 26 septembre, le point d'orgue sera la messe place de la Concorde. 400 000 personnes sont attendues. Le lendemain, le souverain pontife va vivre plusieurs temps forts à Lourdes, prière à la grotte, procession flambeau, discours devant les évêques de France. Mais surtout, une rencontre est prévue avec des victimes d'abus sexuels. Enfin, la dernière étape de son voyage à Metz sera l'occasion de parler de paix et d'honorer la figure de Robert Schuman, l'un des pères fondateurs de l'Europe.
4: Cyril de la Morinerie.
3: Direction le musée du Louvre et la galerie d'Apollon.
4: Où le temps s'est arrêté le 19 octobre dernier, jour, vous vous en souvenez, du spectaculaire cambriolage du musée parisien. Eh bien, 9 mois plus tard, elle va rouvrir ses portes au public ce matin et retrouver par la même occasion sa vocation de galerie d'apparat. Les visiteurs découvriront donc une salle vide, Charles Bouchain, sans vitrine ni bijoux exposés.
13: Oui, toutes les collections et objets précieux qui n'ont pas été dérobés ne seront pas réinstallés dans la galerie d'Apollon. Pour Didier Rickner, directeur de la Tribune de l'Art, le musée du Louvre veut éviter un nouveau vol.
14: Je pense que le Louvre a été vraiment traumatisé par ce vol et qu'il est vrai que la galerie d'Apollon, qui a beaucoup d'ouvertures sur l'extérieur, n'est pas l'endroit le plus sécurisé du musée. Même avec de nouveaux dispositifs de sécurité, manifestement, ils considèrent que ce n'est pas suffisant.
13: Les bijoux vont être mis dans une salle sécurisée sans fenêtre qui sera créée prochainement. La galerie d'Apollon, elle, va donc retrouver sa fonction originale du 17e siècle, celle d'une galerie d'apparat, sans bijoux certes, mais ornée de près de 105 œuvres d'art.
14: Cette galerie est une galerie qui date d'à peu près de la même époque que la galerie des glaces à Versailles. C'est une galerie qui était décorée également par Charles Lebrun. C'est également complété par Durameau, qui est un peintre du 18e siècle, par Delacroix. Sur les murs, il y a des tapisseries des Gobelins du 19e siècle. Donc, clairement, c'est une galerie qui vaut d'être visitée pour elle-même.
13: Une richesse artistique au mur et au plafond de la galerie, de quoi continuer d'attirer les quelques 9 millions de visiteurs annuels, sûrement curieux aussi de revenir sur les lieux du casse du siècle.
4: Charles Bouchain.
3: Merci beaucoup Théo Grévin, c'était votre journal. Dans moins de 5 minutes, restez bien avec nous sur Europe 1, la revue de presse, avec ce matin Cédric Jubilard qui décrit notamment à une magistrate le moment de bascule qui l'aurait poussé, selon son récit, à étrangler son épouse Delphine. Ce sera juste après le coup d'œil à l'étranger. On va aller en Italie ce matin où le chômage baisse, mais où les salaires baissent également. A tout de suite, il est
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0: Bon réveil avec Europe 1 Matin, 7h41, Alexis de la Fléchère.
3: L'édito politique de Karl Meus arrive à grands pas. Karl revient ce matin sur la crise politique déclenchée par l'adoption de la loi d'urgence agricole. Ce sera à 8h-10, juste après la revue de presse. Mais d'abord, le coup d'œil à l'étranger. Bonjour Sébastien Le Belzic, nous allons donc ce matin en Italie.
23: Bonjour Alexis, bonjour à tous. Notre coup d'œil à l'étranger ce matin, direction l'Italie, où on retrouve notre correspondant à Milan, Antonino Gallofaro. Bonjour Antonino.
25: Bonjour.
23: Alors en Italie, emploi et salaire réel font la une ces derniers jours. D'un côté, il y a le chômage qui n'a jamais été aussi bas, 5% seulement au mois de mai, en dessous même de la moyenne européenne. Mais de l'autre côté, il y a des rémunérations toujours plus précaires, c'est ça ?
25: Oui, les Italiens ont des salaires de série B, de deuxième division, écrit le Corriere della Sera, en utilisant une expression sportive. Le quotidien donne les chiffres d'Eurostat pour les comparer au reste de l'Europe. Le salaire annuel moyen d'un Italien se situe entre 20 et 30 000 euros. C'est 2 à 3 fois moins élevé qu'en France ou en Allemagne, et bien en dessous des rémunérations dans des pays comme le Luxembourg ou l'Autriche voisine, où les salaires dépassent les 70 000 euros. Et la situation italienne s'aggrave encore cette année, selon Il Sole 24 Ore. Le salaire réel des Italiens devrait diminuer de 0,9%. Le journal économique rapporte les chiffres de l'OCDE, l'Organisation de coopération et de développement économique. Il rappelle surtout que ces salaires restent inférieurs de 6,1% à leur niveau de 2021. Il s'agit de l'écart le plus important parmi les grandes économies de la zone OCDE.
23: Mais dans le même temps, Antonino, le chômage, lui, est en train de baisser.
25: Oui, alors 5% en mai dernier, selon l'agence de presse ANSA, qui décrit un chiffre historique. C'est tout simplement le niveau le plus bas jamais enregistré, au moins depuis le début des statistiques mensuelles en 2004. Cette amélioration s'inscrit dans une tendance de fond. Depuis plusieurs années, l'emploi progresse en Italie. Il est porté notamment par la reprise post-Covid, par le tourisme, par les services et aussi par une certaine résistance de l'économie, malgré une croissance qui reste faible. Mais il faut nuancer quand même ce chiffre très positif. L'Italie continue de souffrir d'importantes inégalités. Égalité territoriale entre le Nord et le Sud, commente la Repubblica. Elle souffre aussi d'un chômage des jeunes encore très élevé. Et puis la baisse du chômage cache un autre chiffre. Le nombre de personnes inactives est en augmentation.
23: Dans tous les cas, en tout cas, Antonino, Giorgia Meloni revendique, elle, cette baisse du chômage, même si elle ne parle pas des salaires.
25: Oui, elle revendique ce chiffre. Elle affirme que c'est le résultat d'une Italie plus solide et plus crédible. Ces paroles sont rapportées par Il Giornale. Et le gouvernement met en avant les incitations à l'embauche, les mesures en faveur des contrats à durée indéterminée et une politique favorable aux entreprises. Mais cette baisse, c'est le produit de plusieurs facteurs qui dépassent largement le seul gouvernement Meloni. Les réformes du marché du travail engagées depuis une dizaine d'années maintenant, la reprise économique après la pandémie et surtout les investissements financés par le plan européen de relance. L'Italie bénéficier de près de 200 milliards d'euros. Et puis, il ne faut pas oublier l'évolution démographique, c'est dénatalité qui réduit progressivement la population active. C'est la RAI qui résume le mieux la situation aujourd'hui. L'Italie travaille plus, mais gagne moins.
23: Voilà, l'Italie qui travaille plus, mais qui ne gagne pas plus. Merci Antonino. Vous êtes notre correspondant en Italie. C'était notre coup d'œil à l'étranger ce matin.
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0: Europe 1 Matin, 7h44. C'est l'heure de votre revue de presse, Alexis Lafléchère. Et donc, que raconte la presse ce matin ?
3: Le Parisien ouvre sur une image que l'on pensait réservée aux films d'action. Un maire évacué de chez lui en pleine nuit par les hommes du RAID, l'unité d'élite de la police nationale. Ce maire, c'est Christophe Rivanc, le maire d'Alès, Les Républicains. Quelques jours plus tôt, il avait déjà reçu une lettre contenant 2 balles de calibre 9 mm signées de la DZ Mafia. Et puis dans la nuit, de lundi à mardi, une menace de voiture piégée a conduit les autorités à l'exfiltrer de son domicile. Mais pour le Parisien, cette affaire dépasse largement le simple fait divers. Elle raconte une évolution beaucoup plus inquiétante après Marseille, où le frère du militant anti-narcotrafic Amine Kessassi a été tué. Après Nîmes, où la DZ Mafia a étendu son emprise, c'est désormais Alès qui est frappé. Le journal explique que les trafiquants ne cherchent plus seulement à contrôler des points de deal. Tous ceux qui viennent enrayer une organisation criminelle qui brasse, rappelons-le, des milliards d'euros, deviennent des cibles, policiers, magistrats, bénévoles, associatifs, militants anti-drogue et désormais donc nos élus, nos maires. Damien Delceni, dans son édito, signe d'ailleurs cette phrase « Le narcotrafic n'est plus seulement une question judiciaire, c'est un défi lancé à notre démocratie », faisant écho à une autre affaire, celle concernant le maire socialiste de Montpellier, Michael Delafosse, qui confie lui aussi aux Parisiens qu'il est désormais équipé d'un bouton d'alerte relié directement aux forces de l'ordre pour pouvoir les appeler en cas de menace. Non, vous n'êtes pas dans le dernier film de Martin Scorsese, vous êtes bien en France, en 2026, et dans les rues d'Alès, une commerçante résume cette inquiétude en une phrase. Voilà Marseille qui arrive.
0: Et Alexis, autre affaire qui continue de bouleverser les Français.
3: Oui, le Parisien revient ce matin sur l'affaire Jubilard. Le procès en appel est officiellement renvoyé au premier semestre 2027. Mais surtout, le journal dévoile le contenu des aveux de Cédric Jubilard recueillis la semaine dernière par une magistrate. Pour la première fois, il raconte ce qu'il présente comme le moment où tout a basculé. Après une violente dispute avec son épouse Delphine, il dit avoir perdu le contrôle. Il prononce cette phrase glaçante « Je voulais qu'elle se taise, je l'ai attrapée par le cou et j'ai serré ». Puis il raconte la suite « J'ai creusé, comme je pouvais », affirme-t-il, expliquant avoir enterré le corps avant de rentrer chez lui. Mais ses aveux soulèvent encore de nombreuses incohérences. Le récit devra désormais être confronté aux éléments de l'enquête. De nouvelles fouilles pourraient être ordonnées pour tenter de retrouver d'autres ossements et vérifier ses déclarations.
0: Et puis la presse revient ce matin sur un moment qui a marqué les esprits.
3: Oui, le Parisien, l'Opinion, mais surtout le Figaro, qui en fait sa une, raconte cette nuit électrique à l'Assemblée nationale. La loi d'urgence agricole a bien été adoptée, mais elle laisse une majorité profondément divisée. Il est plus d'une heure du matin lorsque les députés quittent l'hémicycle. Et là, l'ancienne première ministre, Elisabeth Borne, manque bien de se crêper le chignon avec la ministre de l'Agriculture, Annie Genevard. Les voix montent, les gestes également. « Je suis une femme de science et je ne suis pas d'accord avec toi », lance Elisabeth Borne, furieuse de voir réintroduit sous condition certains pesticides. Selon plusieurs témoins, la scène est extrêmement tendue, même si d'autres relativisent ensuite l'incident. Et cette nuit de tension laisse déjà une victime politique, la ministre de la Transition écologique, Monique Barbu, qui s'opposait elle aussi à cette réintroduction des pesticides, doit remettre aujourd'hui sa démission au président de la République. Sauf coup de théâtre, elle devrait être acceptée.
0: Et on termine avec une idée de sortie.
3: Et oui, le JD News, qui sort aujourd'hui en kiosque, consacre sa une à l'un des plus grands succès français de ces dernières années, le Puy du Fou.
0: Mais oui.
3: Le miracle du Puy du Fou, titre l'hebdomadaire. À quelques jours des grands départs en vacances pour les Aoussiens, le journal raconte comment un Paris un peu lent, un peu fou, lancé en Vendée, est devenu un parc qui attire aujourd'hui des visiteurs du monde entier. Allez lire le JD News, vous ferez une idée.
0: Merci Alexis, et votre nouvelle revue de presse vers 9h-10.
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3: Il est 7h49 sur Europe 1, l'heure de retrouver le journal permanent, Théo Grévin.
18: Le feu est contenu dans le Var, mais des points chauds persistent. Il a parcouru plus de 2500 hectares depuis hier dans l'arrière-pays toulonnais. Un millier de pompiers restent mobilisés avec d'importants moyens aériens. Le ministre de l'Intérieur est lui attendu en Gironde. Ce matin, Laurent Nunez va se rendre sur les lieux de l'incendie mortel survenu hier après-midi près de l'aéroport de Bordeaux-Mérignac. Deux sapeurs-pompiers sont décédés, pris au piège par les flammes.
4: flammes à bord de leur camion-citerne. Je l'ai attrapé par le cou et j'ai serré après avoir reconnu le meurtre de Delphine Jubilard. On apprend que Cédric Jubilard a décrit devant la justice la façon dont il a tué son ex-épouse Delphine. Le procès en appel de ce dernier est repoussé au premier semestre 2027. Et puis Emmanuel Macron salue une avancée majeure, l'interdiction des réseaux sociaux aux moins de 15 ans. Mesure définitivement adoptée hier par le Parlement qui doit entrer en vigueur le 1er septembre prochain.
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3: 8h-10 sur Europe 1, l'heure de votre édito politique. Bonjour Karl Méus.
7: Bonjour Alexis, bonjour à tous.
3: Journaliste au Figaro et ce matin, Karl, vous revenez sur le vote hier de la loi d'urgence agricole qui a mis, dites-vous, la

0: la recension des faits politiques en seulement 24 heures après le vote de la loi à l'Assemblée nationale me fait dire finalement que la France n'est plus au bord de la crise de nerfs, mais en plein nervous breakdown, comme disait Jean Lefebvre dans Les Tontons Flingueurs. Dire qu'au départ, le Premier ministre Sébastien Lecornu voulait faire de cette loi une loi de consensus. On est loin du compte, et tout ça à cause de l'introduction dans le texte de deux molécules.
1: Vous voulez parler de l'acétamipride et du flupyradifurone, deux pesticides, Karl, introduits dans le texte du gouvernement par le Sénat.
0: Oui, j'ai pas été sympa, je vous ai laissé le soin de les prononcer. Ce sont les deux molécules qui ont mis le feu aux poudres à l'Assemblée nationale. Même si elles ne sont pas réintroduites directement, mais par le biais de dérogations accordées par l'ANSES, l'Agence nationale de sécurité sanitaire. En laissant faire les parlementaires, le gouvernement de Sébastien Lecornu a montré son habileté tactique, mais a aussi fait éclater sa majorité et tendu ses relations avec son opposition de gauche. L'habileté tactique a consisté à laisser le Sénat introduire ses molécules, laisser la commission mixte paritaire les maintenir et laisser l'Assemblée nationale voter le texte sans les enlever. Et à la fin, faire valoir que l'adoption, identique à celui de la CMP, validait le consensus parlementaire. Oui, sauf que le principal groupe du bloc central, le parti du président, s'est divisé sur cette question et que le vote n'a pu avoir lieu qu'avec le soutien des voix du Rassemblement national. Sauf qu'à l'issue du vote en pleine nuit, Elisabeth Borne et la ministre de l'Agriculture se sont vivement interpellées, à en croire le récit qu'en a fait le correspondant du Figaro à l'Assemblée, Wally Bordas. Elles ont failli en venir aux mains, rapporte un témoin de la scène. Et enfin, sauf que la gauche a voté contre ce texte et accusé le gouvernement par la voix d'une députée LFI d'être des empoisonneurs. Juste avant, Sébastien Lecornu avait répondu à la présidente du groupe écologiste Cyrielle Chatelain, l'accusant, je cite, « pour des raisons politiciennes qui tiennent à vos alliances avec LFI, d'être prête à calomnier et raconter n'importe quoi pour faire peur et entretenir la colère ». Vous voyez, on est très loin du consensus souhaité au départ, on est plus proche du syndrome de Gribouille.
1: Le syndrome de Gribouille, expliquez-nous ce que vous voulez dire par là, Karl.
0: Ben vous connaissez Gribouille, ce personnage oui. Qui, pour éviter d'être mouillé par la pluie, se jette dans la rivière. Eh bien, nos politiques agissent sur ce sujet des pesticides et de la loi agricole comme Gribouille. Le Premier ministre Sébastien Lecornu qui assure chercher un consensus, mais laisse faire le Parlement et son absence de majorité absolue pour se retrouver à la fin, avec le principal groupe du bloc central éclaté et une ministre qui devrait remettre sa démission ce matin à Emmanuel Macron, Monique Barbu. Et n'évitera pas le président de devoir nommer peut-être un 9e ministre de la transition écologique en 9 ans. Mais les affres du gouvernement et sa majorité ne sont rien à côté des gribouilles de la gauche radicale et des écologistes. Ils veulent interdire l'acétamipride en France, alors que la plupart des pays de l'Union européenne l'autorisent comme pesticide pour leur culture. La France tire donc une balle dans le pied de ses agriculteurs en interdisant, puisque son absence et en absence d'alternative, les rendements chutent. Comme les rendements chutent, la France fragilise ses filières. On pense notamment aux noisettes, aux betteraves et aux cerises. Et donc, on augmente les importations des fruits et légumes concernés. Et c'est ainsi que survient le pire du syndrome de Gribouille. Au nom de la protection de la population contre les pesticides, notre pays importe des produits qui contiennent des pesticides et que consomme la population. Comme disait Thierry Lhermitte dans le Dîner de cons, ce n'est pas la stratégie qui m'inquiète, c'est le stratège.
1: Mais voilà, tout est dit. L'édito politique de Karl Meus, journaliste au Figaro, merci à vous. Édito à retrouver sur le site et l'application Europe 1. Et puis j'en profite pour rappeler quand même la une du Figaro. Donc liée à votre édito, Karl, la loi agricole divise le bloc central et le gouvernement. Et vous l'avez dit, c'est vrai que ça, on y reviendra dans la revue de presse. Elisabeth Borne, ancienne première ministre, et Annie Genevard, ministre de la agriculture. Ça a été très tendu entre les deux personnalités politiques. Restez bien avec nous sur Europe 1 dans un quart d'heure. L'invité de la grande interview Europe 1 CNews, Sylvain Maillard, député Ensemble pour la République de Paris qui sera face à Pierre Devineau. Et puis dans un instant, votre journal. On va parler des incendies. Ça se complique dans le Var. La météo, bien sûr, de Marilyn Hérault et le sein du jour. À tout de suite sur Europe 1.
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9: Il est bientôt 8h sur Europe 1, nous sommes le mercredi 22 juillet et nous fêtons aujourd'hui une grande sainte, Sainte Marie-Madeleine, fidèle parmi les fidèles, elle accompagne Jésus jusqu'à la croix, elle est la première à le voir ressuscité au matin de Pâques, c'est à elle que le Christ confie l'annonce de sa résurrection aux apôtres et c'est pour cette raison qu'elle est parfois appelée l'apôtre des apôtres. 7h58, Marilyn Hérault, la météo du jour ce mercredi va être comme hier, assez chaud, notamment dans le sud. Et oui. Attention surtout aux vigilances.
10: Hein. Oui, alors fini les vigilances orange canicule, mais attention, il y a des vigilances rouges aux feux de forêt dans trois départements. Le Gard, le Vaucluse et les Bouches-du-Rhône. Et demain, normalement, le Gard passe en orange. Et en tout cas, il y a aussi 23 départements en vigilance orange feux de forêt, c'est-à-dire niveau élevé, même si on note que le Mistral faiblit légèrement aujourd'hui. Alors, on pourrait avoir quand même quelques averses orageuses cet après-midi sur l'est de la chaîne pyrénéenne. Mais sinon, le soleil devrait être sur tout le territoire pendant la journée et la tendance, ce sera pareil demain, jeudi et vendredi. Hein. Mmh. Pour les températures, les minimales, on a 8 à Nogent dans la Haute-Marne, 11 à Guéret, c'est très frais, hein, 12 à Chartres, oui. 16 dans la capitale, mais on est déjà à 24 à Perpignan et 25 à Nice. Pour les maximales, 25 à Amiens, 26 à Langres, 27 à Paris, mais 31 à Bastia, 32 à La Rochelle, 33 à Ajaccio, 34 à Marseille, 36 à Montauban et 37 à Carcassonne, Cahors et Albi.
9: Alors Marilyn, il y a les juilletistes qui profitent des vacances, les Aoussiens qui patientent pour l'instant. La météo des plages.
10: Ah, il y en a qui se baignent. Alors au nord, c'est vivifiant. Hein. Une eau à 16 degrés à Étretat, 17 à Perros-Guirec et Cherbourg, jusqu'à 21 degrés à Dunkerque. Le vent soufflera entre 10 et 40 km/h et le ciel restera bien lumineux sur l'ouest de la façade. Sur l'Atlantique, une eau à 19 degrés à Lorient, 22 à La Rochelle, jusqu'à 26 à Biarritz et des indices UV entre 7 et 8. En Méditerranée, une mer toujours très agréable. Entre 26 degrés au Canet et 28 à Nice. Et en Corse, pour finir, une eau comprise entre 28 et 29 degrés, des vents faibles et un indice UV de 8.
9: Merci Marilyn et merci à tous d'écouter Europe 1 Matin. Bon réveil. Il est quasiment 8h sur Europe 1. Soyez les bienvenus.
11: Ça fait 25 ans que j'ai créé mon entreprise ici et c'est 25 ans qu'il s'envole en fumée.
9: Mais vous l'entendez, le désarroi de cette vigneronne devant son terrain carbonisé. Les pompiers ont lutté toute la nuit contre un nouvel incendie dans le Var. 2500 hectares ravagés autour de Pont-Eves. Europe 1 est sur place. L'État ne cédera rien. La promesse de Laurent Nunez après la spectaculaire exfiltration du maire d'Alès, l'élu déjà menacé de mort par la DZ Mafia. Et puis détox obligatoire pour les ados. L'interdiction des réseaux sociaux pour les moins de 15 ans a été adoptée hier. C'était une promesse d'Emmanuel Macron. Et déjà, les familles s'y préparent. Et puis, juste après ce journal, la grande interview Europe 1 CNews avec vous, Pierre de Villeneuve. Bonjour, Pierre, votre invité ce matin.
12: Le député EPR de Paris, Sylvain Maillard. La loi Riposte votée hier à l'Assemblée nationale résoudra-t-elle tous les problèmes de violence en France que vous venez d'énumérer ? Les refus d'obtempérer, le narcotrafic, l'Assemblée qui finit aussi par adopter la perpétuité pour les pédocriminels en série, alors que des viols continuent comme à Biarritz. Que faire concrètement ? Et puis la France, pardonnez-moi l'expression, à la ramasse, fiscalité, chômage, dette, quelle solution et quel candidat pour 2027 ?
9: Merci Pierre, à tout à l'heure.
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9: Le journal de 8 heures sur Europe 1, Émilie Dèze. Bonjour Émilie.
14: Bonjour Alexis, bonjour à tous. 2500 hectares ont déjà été ravagés par les flammes près de Pontevès dans le Var et le feu progresse toujours. Plus de 500 personnes ont été évacuées. Frédéric Michel, vous êtes sur place pour Europe 1. Les pompiers ont lutté contre le feu toute la nuit.
15: Oui, et ce matin, ils sont 1200 pompiers à toujours lutter, hein, presque mètre carré par mètre carré contre les flammes. Le panache de fumée est encore très visible, mais il a sérieusement réduit. En plusieurs endroits, on voit encore des foyers actifs, des flammes, des braises incandescentes. Dans le ciel, plusieurs hélicoptères bombardiers d'eau et deux Canadair sont déjà en action. Et le dispositif va monter en puissance dans la journée. Après une nuit compliquée, le contrôleur général Éric Groin, directeur du SDIS 83.
16: La nuit ne fut pas calme puisque le feu a progressé encore toute la nuit et s'est approché assez dangereusement des villages de Cotignac, de Montfort et Corins. Ça a été compliqué pour les gens au sol parce que c'est très boisé. Ils sont bien fatigués, mais le travail a bien été accompli. On va essayer de maintenir ça pour aujourd'hui.
15: Le sanctuaire Notre-Dame de la Grâce et le monastère Saint-Joseph à Cotignac ont été sauvés des flammes après un combat acharné. 150 maisons ont également été vaillamment défendues, mais on va sans doute déplorer plusieurs dizaines de maisons impactées. Mais aussi, il faut le noter, à part quelques personnes incommodées par les fumées, des civils et des pompiers, on ne déplore ce matin aucune victime.
14: Et Frédéric Michel, ce qui permet aux pompiers de réagir très vite face au départ de feu, ce sont ces unités prépositionnées dans des lieux stratégiques, notamment à Saint-Maximin où vous étiez hier. On écoute votre reportage Europe 1.
15: Taper vite et fort, c'est la doctrine des pompiers, c'est la philosophie de ces groupes feux de forêt. Le commandant William Vogel, responsable communication des sapeurs-pompiers du Var.
17: Sur une journée comme aujourd'hui, on va prépositionner plus d'une dizaine de groupes, donc c'est plus de 200 sapeurs-pompiers, avec des camions, judicieusement répartis sur tout le territoire, de manière à ce que si on ait un départ de feu, ils soient au plus proche du sinistre.
15: Chaque groupe est constitué d'une vingtaine d'hommes et 4 véhicules. Le lieutenant Olivier Lebègue du centre de secours de l'Orgue dans le Var.
18: On a 4000 litres par camion, en comptant la sécurité du personnel, notamment pour l'autoprotection, ce qui fait au total 16 000 litres d'eau. C'est suffisant pour faire une attaque et pour pouvoir procéder à la maîtrise d'un foyer naissant.
15: Le prépositionnement des groupes feux de forêt repose sur un minutieux travail de planification, le commandant William Vogel.
17: On ne va pas travailler les pompiers seuls dans notre coin. On va associer notre expert météo, les services de Météo France, la préfecture. On va associer également nos partenaires de l'ONF qui ont une connaissance de la forêt.
15: Avec un entraînement régulier pour tous les pompiers engagés sur les feux de forêt.
18: Autodéfense du GIF en colonne.
15: Et avec les températures qui ne retombent pas, la forêt est une véritable poudrière.
14: Et Frédéric Michel en immersion avec les pompiers du Var, une série à suivre sur Europe 1. Le feu qui continue de faire des victimes en France. Hier, 2 pompiers sont morts en Gironde, piégés par les flammes à bord de leur camion. Ils intervenaient sur un incendie près de l'aéroport de Bordeaux. Le ministre de l'Intérieur, Laurent Nunez, se rend à Mérignac aujourd'hui.
9: Une nouvelle étape a été franchie dans la guerre que livrent les narcotrafiquants à l'État.
14: Le maire d'Alès, Christophe Rivin, qui a été exfiltré de chez lui tôt hier matin par le raid, une opération d'urgence ordonnée par la place Beauvau, car un renseignement émanant de la DGSI laissait craindre le pire pour l'élu, une menace de véhicule piégé. L'État ne se laissera pas intimider, promet le ministre de l'Intérieur Laurent Nunez.
19: Monsieur le maire d'Alès, comme beaucoup de maires en France, s'engage aux côtés des services de police pour lutter contre le narcotrafic. Par les actions qui sont de sa compétence, il mobilise sa police municipale, il prend des mesures de police administrative. Mais ceux qui luttent contre le trafic, les trafics de stupéfiants, ce sont les services de police judiciaire, c'est le ministre de l'Intérieur, c'est le préfet, c'est l'ensemble des services de l'État. Donc c'est un acte d'intimidation du maire d'Alès, mais au-delà de tous ceux qui luttent contre le narcotrafic. Et on ne se laissera pas intimider. On continuera à mener cette action de manière résolue et déterminée. Et je peux vous dire que les effectifs qui sont présents sur la voie public à l'Est vont le rester pendant un certain temps, au même titre que les investigations judiciaires qui sont en cours, sous l'autorité du parquet et parfois du PNACO, vont évidemment se poursuivre.
14: Alors, Nunez, hier à l'Assemblée, l'État en fait-il assez pour protéger les élus face aux mafias? C'est la question du jour sur le site et l'application Europe 1. En première ligne contre le trafic de drogue, les maires sont souvent démunis, même si, William Molinier, l'État a renforcé leur protection depuis les dernières élections municipales.
13: Oui, un pack nouvel élu a été distribué à chaque maire élu ou réélu après les élections de mars dernier. Il intègre un dispositif d'alarme qui permet à chaque élu de s'inscrire dans une base de données de la police ou de la gendarmerie et qui offre une prise en charge plus rapide en cas d'appel au 17. C'est un premier niveau de sécurité pour les maires. Dès lors que des menaces sont avérées, vient ensuite une prise en charge individuelle, des patrouilles renforcées aux abords des mairies ou des domiciles, jusqu'à une protection rapprochée qui peut être proposée par la place Beauvau. Le maire d'Alès l'avait décliné, mais il avait accepté un bouton d'alerte, un dispositif discret permettant d'envoyer un SMS automatiquement à une personne de confiance. Il n'en a pas eu besoin, la menace a été détectée en amont par la DGSI. Un autre dispositif est actuellement en test dans certaines communes, une montre connectée. En cas de situation à risque, la captation audio des faits est déclenchée et écoutée en direct par les forces de l'ordre qui peuvent aussi géolocaliser l'élu et intervenir plus rapidement.
14: William Molinier du service police-justice d'Europe 1.
9: C'est dans ce contexte que Sébastien Lecornu révèle que des personnes ont été écartées après des tests positifs de drogue dans les ministères.
14: Le Premier ministre l'annonce dans une interview à Paris Match. Des dépistages surprises avaient été effectués ces dernières semaines. De nombreux collaborateurs soumis à ces contrôles avaient accès à des informations extrêmement sensibles, assure Sébastien Lecornu.
9: C'est un avantage social hérité de l'après-guerre. Le tarif agent des salariés d'EDF est désormais émis dans le viseur du gouvernement.
14: Depuis près de 80 ans, les salariés et retraités d'EDF bénéficient d'une réduction sur leur électricité et leur gaz, un dispositif jugé trop coûteux par la Cour des comptes qui appelle à le réformer. Les syndicats appellent, eux, à une mobilisation. Arthur Delaborde.
20: Payer son électricité à un tarif défiant toute concurrence, c'est l'avantage dont profitent près de 300 000 salariés et anciens salariés d'EDF. Ils paient leur électricité à peine 2% du tarif moyen. L'abonnement, lui, est gratuit. Pour l'entreprise publique, cet avantage représente plus de 620 millions d'euros par an en moyenne, avec un pic à plus d'un milliard d'euros en 2023. La Cour des comptes estime aussi qu'il est sous-évalué sur le plan fiscal, ce qui représente un manque à gagner d'environ 230 millions d'euros pour les finances publiques. Autre critique, ce tarif inciterait les bénéficiaires à consommer davantage d'énergie. Les magistrats recommandent donc de plafonner ce dispositif. EDF a déjà engagé un mouvement en limitant le recours au statut d'agent lors des nouvelles embauches afin d'en réduire progressivement le coût. Le gouvernement réfléchit désormais à réformer cet avantage. Les syndicats promettent, eux, de le défendre et donnent déjà rendez-vous le 15 septembre pour une journée nationale de mobilisation.
14: Arthur Delaborde du service politique d'Europe 1.
9: La ministre de la Transition écologique va présenter Émilie aujourd'hui sa démission.
14: Et Monique Barbu est en désaccord profond avec la loi d'urgence agricole validée par le Parlement. Le Parlement qui a adopté toute une série de textes avant la pause estivale. Les députés ont notamment voté l'interdiction des réseaux sociaux pour les moins de 15 ans. Les familles s'y préparent déjà. Ben Youssef Sudarovitch s'est rendu dans les rues de Paris.
21: Sourire aux lèvres, contrairement à sa fille qui est dépitée par la réforme, cette mère de famille espère que ça va l'aider à éloigner ses enfants des réseaux sociaux.
22: Ça va les déconnecter un peu. J'avais essayé de regarder, mais je regarde déjà, parce que j'ai le contrôle parental, tout comme ça. Mais eux, est-ce qu'ils vont tenir? C'est ça le problème.
23: Tu penses que ça va te manquer?
22: Oui.
23: Tu vas vouloir violer l'interdit ou pas?
22: Oui.
21: À côté, une autre adolescente, téléphone à la main, est déjà en manque, rien qu'à l'idée de devoir fermer ses comptes. Alors pour éviter la sentence, elle a préparé le terrain avec ses parents.
24: Ils m'ont dit que peut-être genre on va limiter le temps sur les applications et que genre j'aurai que le droit sur leur téléphone de parler à mes copines.
21: De son côté, Reza, 13 ans, devient très sérieux lorsqu'on parle du sujet et a prévu de contourner l'interdit.
25: Ça me désole. Faut pas enlever le plaisir des jeunes. Il faut pas non plus supprimer tout ce qui va avec notre nouvelle génération. Après, je pense que maintenant qu'il y aura plus forcément les réseaux, ça va peut-être amener après un nouvel équilibre sur l'utilisation des réseaux par certaines personnes. Ils vont trouver moins utile de passer ce temps-là qu'ils passaient avant.
21: Conscient que le sevrage va être difficile, il aurait préféré que l'interdiction soit remplacée par une meilleure éducation aux réseaux sociaux.
14: Emma Ben Youssef Sudarovitch pour Europe 1.
9: Dans le journal d'Émilie Dez, 8h10 sur Europe 1. Restez bien avec nous dans un instant. La grande interview Europe 1 CNews. Pierre Desvilleneau reçoit ce matin Sylvain Maillard, député Ensemble pour la République de Paris.
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12: Et l'invité de la grande interview ce matin sur CNews et sur Europe 1, c'est le député EPR de Paris. Bonjour Sylvain Maillard.
35: Bonjour Pierre Devineau.
12: Merci d'être avec nous. La France se réveille une fois de plus dans un climat de violence et d'insécurité maximale. Le refus d'obtempérer à Marseille, 28 000 refus d'obtempérer par an, une augmentation de 10% par an. L'exfiltration du maire d'Alès sur fond de lutte contre le narcotrafic. La réponse du gouvernement, c'est la loi Riposte qui a été finalement adoptée hier soir. Est-ce qu'une énième loi, Sylvain Maillard, va changer le logiciel de ces nouveaux délinquants?
35: Alors effectivement, on a voté hier soir la loi Riposte qui porte pas spécifiquement sur ces points-là, mais qui renforce le pouvoir évidemment de la police
12: en France en général.
35: Exactement, mais aussi sur le narcotrafic, c'est les points dont vous venez de mentionner, entre autres ce qu'il se passe à Alès. Nous avons voté une loi il y a quelques semaines, hein, narcotrafic.
12: Et pour ça, une loi se superpose à une autre loi, oui, ou s'ajoute à une autre loi. On attend maintenant une réponse.
35: En fait, on donne plus de à la justice et à la police, on donne plus de moyens pour pouvoir faire en sorte de s'adapter à cette nouvelle délinquance extrêmement puissante, extrêmement riche, vous l'avez dit dans certains de vos reportages précédemment cette interview, et qui a des moyens maintenant de corrompre, qui a des moyens de s'organiser et qui évidemment menace notre pays. Nous ne sommes pas les seuls, nous sommes tous les grands pays en Europe avec des grands ports, c'est le cas encore plus grave en Belgique et en Hollande de ce que nous vivons. La réponse, c'est la loi narcotrafic. Il faut qu'elle se mette en place. Mais il y a un parquet spécifique dédié qui se met en place et qui permettra de donner les moyens à la justice de pouvoir répondre.
12: Oui, parce que vous dites des moyens pour la police, c'est surtout des moyens pour la justice.
35: D'investigation. On avait des grosses difficultés d'investigation.
12: On ne sanctionne pas assez les délinquants. C'est-à-dire que la police attrape et la justice, est-ce qu'elle sanctionne encore aujourd'hui? La police aujourd'hui se plaint justement du manque de sanctions.
35: Sur la DZ Mafia et sur l'organisation mafieuse, ce n'est pas uniquement un problème de policiers en bas des cages d'immeubles, même s'il en faut. C'est aussi une vraie réponse dans une organisation structurelle qui gagne de l'argent, qui nourrit énormément de personnes et qui fait en sorte de gagner comme une PME ou comme une entreprise plus importante.
12: Est-ce que vous diriez qu'aujourd'hui, ce n'est plus une affaire, mais c'est un cartel?
35: Oui, enfin, je suis pas spécialiste mexicain de l'organisation des uns et des autres. En tout cas, ce qui est certain, c'est que ce sont des organisations mafieuses, donc c'est-à-dire avec une organisation propre, une hiérarchie propre, avec des moyens financiers, et donc qu'il nous faut démanteler et attaquer à la racine. C'est pour ça qu'on a créé un parquet, avec la loi narcotrafique, un parquet spécifique qui s'occupe précisément sur l'ensemble des axes financiers, mais aussi répressifs. On ne peut pas attaquer ces mafias uniquement sur l'angle de la drogue. Ça ne marche pas. Il faut aller là où, à la racine, c'est-à-dire pouvoir repérer les flux financiers, les intercepter et ensuite faire en sorte qu'ils soient arrêtés et mis en prison.
12: Loi narcotrafic, loi riposte, nouveau parquet. Ça fait 10 ans qu'Emmanuel Macron est au pouvoir. Pourquoi est-ce que ça n'arrive que maintenant ?
35: Tout a changé. Quand on est arrivé en 2017, les vraies discussions que nous avions, c'était beaucoup sur l'économie. D'ailleurs, on est arrivé, j'ai porté, aux côtés d'Emmanuel Macron.
12: Tu veux dire que c'est un phénomène nouveau ?
35: Oui, l'accélération
12: de la...
35: L'accélération est incroyablement forte. Ce que nous avions sur la mafia, sur la drogue, ce n'était pas du tout ce qu'on avait connu en 2017. Et donc, nous devons nous adapter. Mais on n'est pas les seuls, hein, dans l'ensemble des pays européens, aux États-Unis. On a la même chose. Oui, enfin, regardons les pays à côté. D'ailleurs, on fait beaucoup de ce qu'on appelle du benchmark, de regarder ce qui marche à côté et ce qui ne marche pas. D'ailleurs, dans la loi narcotrafique, on a copié le modèle et des ripostes pareils, modèle du repenti. Comment fait-on en sorte que celui qui fait partie de ces mafias, qui veut témoigner pour se protéger et faire en sorte de dénoncer les actes, et c'est ce qui a été évidemment énormément la justice, puisse être protégé. Ça existait aux États-Unis, beaucoup.
12: Ça existe beaucoup aux États-Unis, et le système judiciaire est
35: plus
12: même. La charge de la preuve n'est pas la même aux États-Unis.
35: C'est grâce à ça qu'en Italie, on a pu démanteler le système mafieux.
12: Et la France, c'est la France. Et vous savez qu'on a une culture de l'excuse dans la justice. Et les gardes des Sceaux de M. Macron, Mme Belloubet, M. Dupont-Moretti, M. Didier Meugeot sont les héritiers de la politique de l'excuse instaurée déjà à l'époque par François Mitterrand. C'est lui qui a fait abroger la loi perfide sur la loi sécurité et liberté. Comment est-ce que vous voulez avancer sans changer le logiciel de la magistrature?
35: Je crois que quand nous donnons des moyens supplémentaires à la magistrature, aux policiers, comme nous le votons, je crois que c'est une réponse...
12: C'est une question de philosophie.
35: J'entends la discussion philosophique. Moi, je veux des résultats. Et donc, pour qu'il y ait des résultats, je veux donner des moyens.
12: Là pour discuter de philo. Hein. On n'a pas 2 heures. Ce n'est pas l'épreuve de bac. Ce que je veux dire, c'est que de façon pragmatique, il faut qu'on avance sur la façon dont pensent les juges.
35: Je ne suis pas d'abord sûr qu'ils soient unanimes et qu'ils aient tous la même mode de penser, loin s'en faut. Par contre, ce qui est certain, c'est qu'il y a trop d'entraves dans le travail des policiers et des juges, des gendarmes, évidemment, qui fait en sorte que ce qui nous paraît une évidence pour n'importe quel concitoyen, en fait, devient une complexité absolue et protège, en fait, le délinquant. Mais vous savez, il n'y a pas que dans le narcotrafic. Hein. On vient de voter une loi sur la protection de l'enfance.
12: On va en parler.
35: On protège beaucoup plus l'auteur du crime que la victime. Et donc c'est logiciel évident. Global de la société qu'il faut changer. Mettre la victime au centre.
12: Je suis content de vous l'introduire. Et puis, comme vous parlez des juges, je suis bien d'accord que tous ne sont pas unanimes, mais 30% des juges sont syndiqués au syndicat de la magistrature, et quand vous voyez les images du secrétaire général de la magistrature qui, sur la loi de la présomption de légitime défense des policiers, s'interpose et dit que ça pose problème, c'est là aussi un sujet de discussion, Sylvain Maillard, vous serez d'accord ?
35: Moi, je suis sur les juges. Un juge doit être impartial, comme un policier doit être impartial.
12: C'est la théorie.
35: Il doit être impartial, qu'il ait ses idées politiques, c'est comme n'importe quel citoyen, mais il doit appliquer dans son travail un travail d'impartialité. Point. Un juge, un policier, n'importe quel fonctionnaire, quand il est dans son travail, il ne doit pas avoir de position partisane. C'est ça qu'on doit regarder. Mais il faut leur donner aussi les moyens de travailler. Ils n'avaient pas suffisamment de moyens. C'est ce que nous leur donnons à travers ces lois narcotrafic et riposte.
12: Vous allez parler de la protection de l'enfance, et en effet, j'ai l'impression que quand on prononce le mot perpétuité, c'est un vent de bouclier qui se dresse. C'est passé jeudi dernier, ce qui a conduit d'ailleurs Aurore Berger, la ministre, à demander un nouveau vote. Finalement, les députés ont approuvé à l'occasion de ce nouveau vote l'instauration de la perpétuité pour les auteurs de viols en série commis sur les mineurs de moins de 15 ans. Qu'est-ce qu'il y a de plus choquant, qu'il y ait toujours 84 députés qui votent contre la perpétuité, ou que l'extrême gauche vous explique que cette mesure est inefficace contre les pédocriminels?
35: Les deux, en fait. Moi, j'étais en séance et on a écouté évidemment les arguments des uns et des autres. En réalité, c'est même la perpétuité sur des actes extrêmement graves, c'est-à-dire, vous l'avez dit, violeurs en série, mais avec atrocité. Hein, c'est vraiment de la barbarie. Et donc même là-dessus, la gauche, l'extrême gauche, mais une partie de la gauche, a voté contre cela.
12: En ça vous étonne de certaines personnalités de gauche ?
35: Je crois qu'il y a, un moment une décorrélation entre la victime, qui doit être au centre de tout, et l'auteur. En fait, ils ont un logiciel qui est d'ailleurs... c'est une vraie position politique. Pour eux, leur logiciel, dans un crime, au fond, le plus important est le criminel. Comment on fait pour réinsérer le criminel ? La victime est totalement oubliée. Mais nous voulons que la victime soit au centre de tout. On s'occupe de la victime et on s'occupe ensuite du criminel.
12: Qu'est-ce que vous répondez justement à Éric Coquerel qui disait les pédocriminels ne sont pas forcément incurables, c'est un problème de suivi psychologique ?
35: Je l'ai écouté, c'était sur votre antenne. C'est juste indigne, tout simplement. Et d'ailleurs, nous l'avons répondu par un vote hier, en faisant en sorte que les pédocriminels, c'est en série, avec atrocité, soient maintenant... en tout cas, nous avons voté ça à l'Assemblée nationale, ça va faire un chemin, et par au Sénat, reviendra, et faire en sorte que ce soit la perpétuité.
12: Puisqu'on parle des enfants, à Biarritz, deux animateurs âgés de 21 et 36 ans ont été arrêtés. Ils ont été placés en garde à vue hier pour viol et agression sexuelle sur au moins 13 enfants d'un même centre de loisirs. Des enfants de 3 à 4 ans, Sylvain Maillard.
35: Mais moi, je suis un élu parisien. Qu'est-ce que nous vivons à Paris ? On vit dans le périscolaire un drame absolu. On a des centaines de cas. La justice a commencé à condamner, mais...
12: avec du sursis et des relax.
35: Condamné, mais moi je suis en député, je suis obligé de faire attention à ce que je dis par rapport à ce que fait la justice et les condamnations faites par la justice, mais moi je vous le dis une chose... Il faut que nous soyons extrêmement durs.
12: C'est-à-dire ?
35: Mais les pédocriminels, il faut que nous comprenions comment ça fonctionne et arrêtons de les protéger. On a eu de la protection à Paris, je le dis, je le redis. Emmanuel Grégoire, le maire, menace tous ceux qui pourraient entacher la réputation de Paris. Mais je le dis, nous avons fait... Il y a eu une faillite.
12: Il y a des pressions de la part de la mairie de Paris sur la justice.
35: C'est un système qui s'est organisé pendant des années de faire en sorte que, quand on avait des doutes sur un animateur, en fait, on le changeait d'école. Et donc, au fond, on a un doute, ça se passe mal dans une école, peut-être qu'il y a eu les parents disent que on le met dans une autre école. Et donc, du coup, on a 84 écoles maternelles. Parce que la pédocriminalité dont on parle des animateurs, c'est pas uniquement des enfants de 13-14 ans, c'est déjà extrêmement plus que choquant. Mais c'est souvent
12: des enfants traumatisés à vie qui étaient 13, 14, 3, 4, 5, 6, 9 ans.
35: Mais c'est encore, je trouve, encore plus atroce dans l'atrocité. Ce sont souvent des bébés. Nous, on a 84 écoles maternelles, des enfants de 3 ans, 4 ans, qui pour certains ont été violés.
12: Maintenant, qu'est-ce qui se passe au niveau de la justice ? Est-ce que vous-même, puisqu'on parle du périscolaire parisien, Sylvain Maillard, vous avez vu les jugements en attendant ? Il y a un animateur qui a eu du sursis, un autre qui a eu du sursis, et il y en a un qui a été relaxé. Ce sont les trois premières affaires. Est-ce que c'est une réponse ? Est-ce que c'est encore, pardonnez-moi de vous reposer la question, est-ce que c'est la culture de l'excuse ?
35: Là-dessus, il va falloir être beaucoup plus sur la justice. On est vraiment qu'au début de l'ensemble des procédures. Il y a énormément d'animateurs qui sont.
12: Ça veut dire qu'on laisse passer cela.
35: Non. Moi, j'ai deux choses. Un, moi, je suis un élu parisien sur Paris et comme le reste, c'est protéger tout de suite les enfants. Nous avons fait des propositions. On a une mission d'enquête à l'heure actuelle et on a fait des propositions pour qu'on protège les enfants tout de suite. D'abord, déjà, on arrête l'hémorragie. Ensuite, de faire en sorte que... Y a-t-il les moyens pour la justice de répondre à ces pédocriminels ? Moi, je trouve que non, pas assez. C'est pour ça que nous sommes en train de changer la loi. Vous venez d'en parler d'un des aspects. Mais de faire en sorte de pouvoir contrôler l'honorabilité de ceux qui s'occupent de nos enfants dans les centres de loisirs, dans le périscolaire. Les pédocriminels, ils vont là où il y a des enfants. Et donc, il nous faut être beaucoup plus vigilants. On a des vérifications à travers le Figest, à travers le casier, qui sont très statiques. On vérifie une fois, mais on connaît pas l'antécédent de ce qui s'est passé, surtout s'il est passé d'institution en institution. Donc nous ne connaissons pas l'antécédent. Ce que nous portons dans la loi, c'est de faire en sorte que nous puissions avoir une transparence beaucoup plus importante et qu'un pédocriminel ne travaille plus jamais de sa vie au contact d'enfants.
12: 300 personnalités sont venues soutenir publiquement Barbara Butch, dont le concert a été interrompu à Grenoble par 150 militants pro-palestiniens menés par les élus LFI de la ville, Alain Chabat, Géraldine Nakache, Vincent Elbaz, Ludivine Sagné. Et vous ?
35: Sylvain Maillard. J'ai signé évidemment cette tribune. Je fais partie de ceux qui soutiennent Barbara Butch. C'est l'antisémitisme d'ambiance fait partie de ce qu'a instauré l'extrême gauche en France. Et donc, il nous faut le combattre. Barbara Bush, qui était pendant longtemps une égérie pour eux, parce qu'elle a pris position sur le conflit israélo-palestinien, est devenue ONI de l'extrême gauche.
12: Est-ce que c'est que ça ? Est-ce que c'est pas tout simplement parce qu'elle est de confession juive ?
35: Oui, c'est un tout. C'est-à-dire qu'effectivement, bien sûr qu'elle est juive, pour eux, c'est une cible, mais surtout, elle a pris position.
12: Elle l'a dit qu'elle faisait objet d'attaque depuis qu'elle est petite.
35: L'antisémitisme en français, moi, j'ai présidé pendant 5 ans le groupe d'études sur l'antisémitisme. L'antisémitisme ne fait que grandir en France, pas qu'en France d'ailleurs, hein, mais ne fait que grandir en France sur tout simplement un sentiment qui est largement développé par l'extrême gauche. J'aurais eu ce propos depuis des années, ça n'a pas changé.
12: Mais là, c'est pareil,
35: cette position.
12: Une loi Adam qui n'a pas fonctionné, une loi Berger qui est en attente de discussion au Parlement
35: qui a été déposée au Conseil des ministres, qui est étudiée, moi, sur lequel je travaille aux côtés d'Aurore Berger, et pour moi qui est extrêmement importante. Il faut y répondre et faire en sorte que... Déjà, en France, ce qui est bien, et tant mieux, il faut dire ce qui marche, l'antisémitisme est condamné. C'est-à-dire que c'est 45 000 euros d'amende, 1 an d'emprisonnement, ce n'est pas le cas dans tous les pays anglo-saxons.
12: Dans les faits, est-ce qu'il y a des résultats ?
35: Moi, je propose...
12: Est-ce que vous connaissez des gens qui ont été condamnés à 45 000 euros d'amende pour antisémitisme ?
35: Oui, mais ce que je propose, moi, je fais partie, mais c'est un débat qu'on peut avoir, c'est de faire en sorte que, justement, on puisse sortir du droit... pour être un peu plus technique, mais l'antisémitisme est condamné à travers le droit à la presse. Moi, ce que je souhaite, c'est que ça devienne condamné à partir d'un droit classique qui nous permettrait d'avoir beaucoup plus de condamnations, parce qu'en fait, c'est très protecteur. On voit bien qu'il y a énormément de propos, y compris dans le monde politique, que l'on peut considérer comme antisémites, qui ne sont pas condamnés. Ça veut bien dire qu'à un moment, le droit et la façon dont il est dit est trop protecteur. Pour moi, l'antisémitisme est simple, il est défini. Quand on est un responsable politique et qu'on s'y adonne, on doit être condamné. Je fais partie de ceux aux côtés j'accompagne le président de la République dessus en disant que si nous sommes condamnés pour antisémitisme ou racisme d'ailleurs, nous ne devrions plus être éligibles. Je crois que c'est important qu'on puisse franchir un cap, faire en sorte que aussi dans la société, mais aussi dans le monde politique, l'antisémitisme et le racisme.
12: Et c'est un des volets de la loi Berger en l'occurrence. Vous parlez du président de la République qui a maintes fois été critiqué pour ne pas en faire assez. Pour l'antisémitisme, contre l'antisémitisme en France. C'est le cas notamment de l'ambassadeur américain Charles Kushner. Qu'est-ce que vous répondez ? Est-ce qu'Emmanuel Macron, en 10 ans de présidence, a fait suffisamment pour la montée de l'antisémitisme, qui n'est pas un phénomène nouveau, même s'il s'amplifie, mais l'antisémitisme est là.
35: Moi, je n'ai jamais entendu nier la montée de l'antisémitisme, d'accompagner l'ensemble de ce que nous avons pu porter.
12: C'est ça la question.
35: L'ensemble de ce que nous avons porté, il a toujours été à nos côtés pour combattre l'antisémitisme. Donc, je trouve que c'est un procès de mauvaise intention. On peut reprocher des choses et d'autres politiques au président de la République, mais là-dessus, il a toujours été impeccable.
12: La France fragilisée, on vient de le voir, par la criminalité, par la justice, où il faut faire des efforts, par les flammes aussi, les incendies. Cette année sont particulièrement violents, vous l'aurez remarqué. 2 pompiers ont péri dans les flammes, on l'a appris en Gironde, à Cotignac, dans le Var, 2550 hectares brûlés. Est-ce qu'on est suffisamment doté ? Y a-t-il assez de pompiers ? Y a-t-il assez de canadaires, de moyens, dans un schéma climatique qui s'avère de plus en plus compliqué ?
35: En tout cas, ce qui est certain, c'est qu'il va y avoir probablement plus de feux, plus importants, et donc il va falloir de la force de réaction plus rapide. Il faut plus de matériel. On a déjà commandé, je sais bien, la polémique, un peu fausse polémique sur le matériel. En tout cas, le matériel est commandé.
12: On est pointé du doigt Gabriel Attal qui a coupé les crédits.
35: Oui, je pense que c'était. Il n'a pas coupé. C'est le premier qui a recommandé. Et en plus, il l'a fait au moment où moi j'étais président de groupe. Je connais parfaitement le dossier. Il a été au contraire plutôt efficace en disant il faut commander les Canadair. Regardons ce que Canadair, la société Canadair, est capable de nous livrer comme avion et ce qu'elle ne peut pas nous livrer. On l'a. Comment trouver une solution, entre autres, à travers des hélicoptères que nous avons commandés à ce moment-là. Et donc, on a plutôt bien anticipé et on est plutôt mieux doté que nos voisins européens. Par contre, ce qui est certain, c'est que nos pompiers ont besoin de plus de matériel, une force d'intervention plus rapide, parce que les feux vont se démultiplier et qu'il nous faut une force d'intervention plus forte.
12: C'est peut-être ça qui nous manque sur la fiscalité.
35: Je suis pas d'accord. Sur l'anticipation, c'est ce que nous sommes en train de faire, ce que nous avons déjà commencé à faire, parce qu'on a les Canadair qui vont arriver, ce qu'on a commencé à faire avec les hélicoptères qui arrivent au fur et à mesure, largeur d'eau, et on continue. Mais ne voyons pas toujours ce qui n'a pas marché.
12: Posez la question aux pompiers, Sylvain Maillard.
35: Oui,
5: poserai la question aux pompiers, on verra ce qu'ils voient.
35: Est-ce que c'est toujours suffisant, est-ce qu'on écoute les pompiers et, oui, il faut toujours plus de matériel, comme d'ailleurs les militaires. Est-ce que nous faisons en sorte qu'il y ait plus de matériel? Vous savez, les pompiers, et moi, les pompiers sont des militaires à Paris, ils savent très bien ce qui, les améliorations de dotation qu'on a faites aussi grâce à la loi de programmation militaire, et on améliore je dirais le matériel au quotidien. Alors ça se dit pas, on en parle discrètement, je vous le dis. On a fait en sorte d'avoir plus de moyens et on continuera.
5: Idem sur la fiscalité, on sait que la France est tristement championne. Le chiffre du jour, il nous est livré par le Figaro pour les actifs en France. Le jour de libération fiscale et sociale tombe le 22 juillet, c'est-à-dire aujourd'hui. C'est le 22 mai pour l'Irlande, le 27 mai pour le Danemark, le 13 juin pour la Pologne et même en avril pour Malte et Chypre. Quand est-ce qu'on sort de ce maelstrom fiscal qui détruit à la fois les particuliers, les entreprises, le manque d'investissement?
35: Mais Pierre Devineau, qui vote des augmentations de fiscalité en permanence? L'extrême gauche et l'extrême droite?
5: Le dernier budget ad initio de M. Lecornu prévoyait déjà une augmentation d'impôts.
35: Non, Pierre Devineau, qui se bat pour faire en sorte, dans l'hémicycle, pour pas qu'il y ait des augmentations sur l'IFI, des augmentations sur l'impôt sur le revenu, diverses taxes? Attends, c'est nous? C'est Renaissance, c'est Horizon, c'est le MoDem. Qu'est-ce qu'a voté le Rassemblement National?
5: Un initio avec 14 milliards d'impôts supplémentaires.
35: Qu'est-ce qu'a voté? Je n'ai pas voté le budget.
5: Mais au quotidien,
35: au quotidien, qui se bat pour pas qu'il y ait d'augmentation d'impôts? Vous savez, le Rassemblement National a voté 36 milliards devant nous d'augmentation d'impôts. Dans la main avec la gauche.
5: Continuez d'accuser qui vous voulez. Est-ce que c'est pas un sujet transpartisan de sortir de ce maelstrom fiscal
35: et économique? Je suis très fier, Pierre Devineau. J'ai toujours défendu la baisse des impôts. Il y a trop d'impôts en France. Et mon mouvement Renaissance a toujours défendu la baisse des impôts. Ce que nous voulons, c'est baisser les impôts. Qui a baissé les impôts dans ces dernières années sur l'impôt sur les sociétés?
5: Très bien.
35: Qui a enlevé la taxe d'habitation? C'est qui? C'est nous.
5: Alors,
35: c'est nous. Fin de la taxe d'habitation, baisse de l'impôt sur les sociétés.
5: Qui va baisser les
35: 33
5: impôts?
35: Quand on est arrivé, il est à 25%.
5: Et qui va rétablir l'économie en 2027?
35: Moi, je veux qu'on travaille plus au global. Je veux qu'on fasse plus de production.
5: Pour un candidat, vous n'avez pas le choix.
35: Alors, ça, c'est une autre question.
5: Ben oui, parce que
35: je veux un seul candidat. Et moi, je veux un seul candidat. Et rapidement, je souhaite qu'en mois d'octobre, au mois de novembre, nous décidions d'un seul candidat.
5: Comment?
35: Pour qu'il puisse.
5: Une primaire?
35: Non, on n'a pas le temps, on n'a plus le temps. J'aurais souhaité.
5: Pourquoi on n'a plus le temps?
35: Parce que le temps de l'organisation, le temps de le faire en place, ce ne sera plus possible. Moi, ce que je souhaite, c'est que les candidats qui se parlent, je sais qu'ils se parlent.
5: Qui se parlent?
35: Gabriel Attal, Édouard Philippe,
5: se parlent.
35: Gérald Darmanin, l'ensemble des acteurs se parlent. Bruno Le Maire, ils font en sorte.
5: Bruno Le Maire est candidat?
35: Non, mais ils font partie de l'équation, de la discussion, de comment faire en sorte.
5: Il y en a
35: de
5: deux pour l'instant au bloc central, Gabriel Attal, Édouard Philippe. Ça, c'est simple, répondez-moi.
35: Ils se parlent et
5: vous
35: nous.
5: Avez une préférence.
35: Ce que je souhaite, c'est qu'il y ait un seul candidat.
5: Lequel? Gabriel Attal ou Édouard Philippe?
35: Moi, je suis de Renaissance. Je trouve ça bien que Gabriel Attal fasse une campagne. Je trouve ça extrêmement important.
5: Et ben, c'est une
35: parce qu'on porte nos idées. Je pense que c'est très important. Mais ce qui est le plus important pour moi, c'est qu'il y ait un seul candidat. On a un candidat Jean-Luc Mélenchon à l'extrême gauche. On a une candidate Marine Le Pen à l'extrême droite. Il nous faut un candidat rapidement.
5: Et vous avez nommé Gabriel Attal. Merci beaucoup, Sylvain Maillard. Bonne journée.
35: Bonne journée.
10: Merci Pierre de Villeneuve et merci donc à Sylvain Maillard, député Ensemble pour la République de Paris. À suivre dans la prochaine demi-heure sur Europe 1, ça nous a énervé cette année. Laurent Tessier revient sur une séquence qui a marqué la saison. Il s'agit de la commission d'enquête parlementaire sur l'audiovisuel public. Ce sera juste après votre revue de presse et le Club Culture. Nicolas Carreau vous conseille ce matin un roman de science-fiction. Bon réveil à tous sur Europe 1, il est 8h34.
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10: Et l'essentiel de l'actualité à 8h34, c'est avec Théo Grévin.
14: Bonjour à tous. 2500 hectares parcourus, plus de 1000 pompiers mobilisés. Le Var, une nouvelle fois en proie aux flammes ce matin. L'incendie parti hier de Pontevès, près de Brignoles, a rapidement parcouru l'arrière-pays, ravageant l'ensemble des parcelles agricoles sur son passage. Écoutez le désarroi de cette vigneronne.
15: Ça fait 25 ans que j'ai créé mon entreprise ici. Et c'est 25 ans qui s'envolent en fumée. Le temps qu'on voit la fumée arriver, c'était trop tard. Et en fait, il y a des petites brindilles qui sont revenues et qui courent à travers les vignes. Et au niveau environnemental, c'est une horreur. Et je ne sais pas avec quoi je vais faire du bien cette année. Hein. L'été, quand on est dans les bois, on a pensé que ça suffirait. On a arrosé les tours. Et là, on se retrouve complètement dépassé. Quand on arrête d'un côté, ça repart de l'autre. c'est épuisant et on ne sait pas par où y aller.
14: Voilà le témoignage de cette vigneronne au micro européen de Frédéric Michel. Des feux qui ne baissent donc pas en intensité. Et le bilan humain, lui, s'alourdit après la mort d'un sapeur-pompier volontaire il y a 10 jours. Deux autres soldats du feu ont perdu la vie hier. C'était lors d'une intervention près de l'aéroport de Bordeaux-Mérignac. Laurent Nunez est attendu sur place ce matin. Le ministre de l'Intérieur qui parle d'un projet d'action violente au lendemain de l'exfiltration en pleine nuit du maire d'Alès, placé en sécurité suite à des menaces répétées du groupe criminel des aides mafia. Christophe Rivin, connu pour son engagement dans la lutte contre le narcotrafic, et des narcotrafiquants qui ne reculent devant rien, expliqué ce matin sur Europe 1 Clotilde Champérache, économiste et spécialiste des mafias.
0: On a des organisations criminelles qui veulent s'enrichir, mais on a aussi une catégorie d'organisations criminelles qui ont une volonté d'exercer une forme de pouvoir, alors pas prendre la place de l'État, mais donner des consignes, instaurer des règles du jeu qui leur soient propres sur un territoire qui n'est pas le leur politiquement.
14: Interview à retrouver en intégralité sur le site et l'application Europe 1. 9 mois et puis s'en va, Monique Barbu présentera sa démission à Emmanuel Macron dans la matinée. La ministre de la Transition écologique claque la porte du gouvernement après l'adoption définitive hier du projet de loi d'urgence agricole qui prévoit notamment la réintroduction sous condition de certains pesticides, mesure à laquelle elle s'était opposée. Ce matin, Sébastien Lecornu assure que Monique Barbu conserve sa confiance mais défend, je cite, les compromis. Le Premier ministre qui révèle par ailleurs dans Paris Match que des personnes ont été écartées après des tests positifs de drogue réalisés dans les ministères, des dépistages surprises effectués ces dernières semaines. Il avait déjà reconnu le meurtre de son épouse. On apprend ces dernières heures que Cédric Jubilard a décrit devant la justice la façon dont il a tué son ex-épouse Delphine. Le trentenaire explique avoir étranglé la victime lors d'une violente dispute au domicile du couple à Cagnac-les-Mines dans la nuit du 15 au 16 décembre 2020. Le procès en appel de ce dernier est reporté au premier semestre 2027. Et puis c'était il y a 9 mois le casse spectaculaire du musée du Louvre. Et bien la galerie d'Apollon rouvre ses portes aujourd'hui et retrouve par la même occasion sa vocation de galerie d'apparat. Les visiteurs découvriront donc une salle vide sans vitrine ni bijoux exposés.
10: Merci beaucoup Théo Grévin. 8h37, mercredi 22 juillet. Le temps avec vous Marilyn Héroux, il va faire beau, mais encore très chaud, trop chaud dans le sud.
2: Oui Alexis, 3 à 7 degrés au-dessus des normales hein, dans le sud. Fin des vigilances orange canicule, mais attention, hein, vigilance rouge au feu de forêt dans 3 départements. Le Gard, le Vaucluse et les Bouches-du-Rhône. Demain, le Gard devrait passer en orange et 23 départements sont en vigilance orange au feu de forêt. Alors cet après-midi, il y aura quelques averses orageuses qui pourront localement concerner l'est des Pyrénées, mais sinon, le soleil brillera partout. Les maximales donc dépassent les normales de 3 à 7 degrés dans les régions méridionales et la tendance pour jeudi et vendredi, ce sera la même. Les minimales ce matin, on a 4 à Moutes dans le Doubs, c'est frais. 9 à Épinal, 11 à Mende, 12 à Orléans, 16 dans la capitale et à Brive, 19 à Bordeaux. Et les maximales, 20 à Dunkerque, 26 à Nancy, 27 à Paris, 28 à Orléans. Mais on dépasse les 30 déjà à Blois cet après-midi. 31 à Quimper, 32 à Valence, 33 à Avignon, 34 à Angoulême, 35 à Agen, 37 à Carcassonne, Cahors et Albi.
10: Et quelle ambiance, Marilyn, sur les plages de France?
2: Ah, au nord, hein, l'eau reste fraîche. 16 degrés à Étretat dans l'eau, 17 à Perros-Guirec et Cherbourg et jusqu'à 21 degrés à Dunkerque. Comptez quand même sur un vent de 10 à 40 km/h sous un ciel lumineux à l'ouest, mais davantage voilé vers l'extrémité est. Sur la façade atlantique, des températures de l'eau allant de 19 degrés à Lorient jusqu'à 22 à La Rochelle, 26 à Biarritz. En Méditerranée, une mer chaude avec 26 degrés au Canet, 28 à Nice, les UV culmineront à 8. Et en Corse, pour finir, des conditions idéales. Une eau entre 28 et 29 degrés, peu de vent et un indice UV de 8.
10: Merci Marilyn Héroux. Merci à tous d'écouter Europe 1 Matin. Dans 5 minutes, la revue de presse d'Europe 1, ce sera juste après le Club Culture avec ce matin Nicolas Caro qui propose un roman de science-fiction. C'est très bien écrit et c'est très drôle. A tout de suite sur Europe 1.
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10: Revue de presse d'Europe 1, ce sera juste après le Club Culture avec ce matin Nicolas Caro qui propose un roman de science-fiction. C'est très bien écrit et c'est très drôle. A tout de suite sur Europe 1.
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0: Europe 1, place au Club Culture d'Europe 1. Bonjour Nicolas Caro.
1: Bonjour Alexis.
0: Vous nous conseillez ce matin, Nicolas, un roman de science-fiction drôle à lire cet été. Nous allons dans l'espace ce matin.
1: Bienvenue à bord, oui, du Space Dragon, un vaisseau gigantesque, une sorte d'arche de Noé spatiale pour les habitants de la Terre qui ont fui la catastrophe climatique. C'est leur histoire que nous raconte Guillaume Chamanadjian dans « Heureux comme jamais » aux éditions Les Forges de Vulcain.
0: Une arche de Noé, donc, avec des animaux.
1: Oui, non, enfin, la comparaison s'arrête là. Enfin, il y a quelques animaux, oui, mais surtout des réserves ADN plein les soutes pour reconstituer les bêtes une fois à destination. Et la destination ne fait pas trop rêver. C'est une lune d'une planète très éloignée. Des robots sont partis, d'ailleurs, en éclaireur pour modifier l'atmosphère de ce refuge, que ce soit viable avant d'arriver. Mais enfin, c'est pas la planète bleue. Et de toute façon, la Terre est finie. C'est bien pour ça que les occupants du vaisseau sont là. Ils sont partis d'abord parce que toute vie sur Terre allait s'éteindre et aussi parce qu'ils étaient en passe d'être jugés pour leurs crimes qui ont conduit à cette catastrophe, justement, et aussi parce qu'ils sont blindés. Et la carte d'embarquement atteint des sommes démentielles. C'est donc un ramassis de crapules qui désertent.
0: Ça fait longtemps, Nicolas, qu'ils sont partis.
1: Une dizaine d'années. Rien ne manque sur le vaisseau, hein. C'est gigantesque, tout est géré par des robots et des IA, il y a un ingénieur, mais il est très malade, c'est sa fille Noah qui le remplace, elle connaît tous les arcanes des moteurs et des serveurs du vaisseau, elle en a un peu marre d'être une des seules humaines normales dans le secteur, et les passagers la prennent souvent pour le larbin, comme cette dame acariâtre qui l'appelle dès que sa cafetière a dératé. Noah a beau lui rappeler qu'elle est ingénieure, rien n'y fait, bref. C'est Noah donc qui nous guide là-dedans et qui assiste à une réunion, puisque son père n'est pas disponible et qu'on a besoin de quelqu'un qui s'y connaît en matière d'informatique pour savoir si, oui ou non, le message qu'on vient de recevoir est un vrai. L'heure est grave, c'est un message qui provient de la Terre, envoyé par une humaine qui informe tout ce beau monde que, 1. La Terre a survécu et se porte pas mal du tout grâce à une technologie découverte 3 ans après leur départ, et que 2. Les terriens sont prêts à se montrer magnanimes si les voyous de l'espace rentrent au bercail avec les ADN des espèces disparues et qu'on aimerait bien relancer sur la planète d'origine, à eux de décider. Mais évidemment, tout le monde n'est pas d'accord, ça donne un roman épique, très intelligent, très drôle, un peu dans le style du Voyageur Galactique, un voyage dans l'espace vif et futé.
0: Heureux comme jamais, Guillaume Chamanadjian. Merci beaucoup Nicolas Caro. 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
0: 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Dans moins de 5 minutes, sur Europe 1, ça nous a énervé cette année. Laurent Tessier revient sur les grands moments de la commission d'enquête parlementaire sur l'audiovisuel public. Vous vous en souvenez sûrement. Elle avait été menée d'une main de maître par le député Charles Alloncle, et puis votre revue de presse arrive. On va revenir notamment sur, vous savez, vous avez forcément vu passer cette information, le maire d'Alès exfiltré par le RAID. Pourquoi ? Eh bien parce qu'il a été inquiété une nouvelle fois par la DZ Mafia. On en parle dans un instant, à tout de suite.
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2: Bon réveil avec Europe 1 Matin, mercredi 22 juillet, Alexis Laflechère, il est 8h44.
0: Le journal permanent tout de suite avec Théo Grévin.
5: Le feu est contenu dans le Var, mais des points chauds persistent. Il a parcouru plus de 2500 hectares depuis hier. Dans l'arrière-pays toulonnais, 1 millier de pompiers restent mobilisés avec d'importants moyens aériens. Le ministre de l'Intérieur attendu lui en Gironde ce matin, Laurent Nunez, va se rendre sur les lieux de l'incendie mortel survenu hier après-midi près de l'aéroport de Bordeaux-Mérignac. 2 sapeurs-pompiers sont décédés, prises au piège par les flammes à bord de leur camion-citerne. Emmanuel Macron salue une avancée majeure, l'interdiction des réseaux sociaux aux moins de 15 ans. Mesure définitivement adoptée hier par le Parlement, elle doit entrer en vigueur le 1er septembre prochain. Et puis le Tour de France, 17e étape aujourd'hui entre Chambéry et Voiron. Tadej Pogacar conserve le maillot jaune. Paul Sexas, le Français, lui est au pied du podium.
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2: 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Europe 1 Matin, 9h moins le quart, c'est l'heure de votre revue de presse, Alexis de la Fléchère. Et donc, que raconte la presse ce matin ?
0: Le Parisien ouvre sur une image que l'on pensait réservée aux films d'action. Un maire évacué de chez lui en pleine nuit par les hommes du RAID, l'unité d'élite de la police nationale. Ce maire, c'est Christophe Rivinck, le maire d'Alès. Quelques jours plus tôt, il avait déjà reçu une lettre contenant deux balles de calibre 9 mm signées DZ Mafia. Et puis, dans la nuit de lundi à mardi, une menace de voiture piégée conduit les autorités à l'exfiltrer de son domicile. Mais pour le Parisien, cette affaire dépasse largement le simple fait divers. Elle raconte une évolution beaucoup plus inquiétante. Après Marseille, où le frère du militant anti-narcotrafic Amine Kessassi a été tué. Après Nîmes, où la DZ Mafia a étendu son emprise. C'est désormais Alès qui est frappé. Le journal explique que les trafiquants ne cherchent plus seulement à contrôler des points de deal. Tous ceux qui viennent enrayer une organisation criminelle qui brasse des milliards d'euros, rappelons-le, deviennent des cibles, policiers, magistrats, bénévoles associatifs, militants anti-drogue et désormais donc nos élus, nos maires. Damien Delceni, dans son édito, signe cette phrase. Le narcotrafic n'est plus seulement une question judiciaire, c'est un défi, dit-il, lancé à notre démocratie. Faisons écho à une autre affaire, celle concernant le maire socialiste de Montpellier, Michael Delafosse, qui confie lui aussi aux Parisiens qu'il est désormais équipé, tenez-vous bien, d'un bouton d'alerte relié directement aux forces de l'ordre pour pouvoir les alerter en cas de menace. Vous n'êtes pas dans le dernier film de Martin Scorsese, vous êtes bien en France. En 2026, et dans les rues d'Alès, une commerçante résume cette inquiétude en une phrase. Voilà Marseille qui arrive.
2: Et une autre affaire qui continue de bouleverser les Français.
0: Et oui, le Parisien revient ce matin sur l'affaire Jubilard. Le procès en appel est officiellement renvoyé au premier semestre 2027, mais surtout le journal dévoile le contenu des aveux de Cédric Jubilard, recueilli la semaine dernière par une magistrate. Pour la première fois, il raconte ce qu'il présente comme le moment où tout a basculé. Après une violente dispute avec son épouse Delphine, il dit avoir perdu le contrôle. Il prononce cette phrase glaçante. « Je voulais qu'elle se taise, je l'ai attrapée par le cou et j'ai serré. » Il raconte ensuite « J'ai creusé comme je pouvais », affirme-t-il en expliquant avoir enterré le corps avant de rentrer chez lui. Mais ces aveux soulèvent encore de nombreuses incohérences. Le récit devra désormais être confronté aux éléments de l'enquête. De nouvelles fouilles pourraient être ordonnées pour tenter de retrouver d'autres ossements et vérifier ses déclarations.
2: Et puis la presse revient ce matin sur un moment qui a marqué les esprits.
0: Oui, le Parisien, l'Opinion, mais surtout le Figaro, qui en fait sa une, raconte cette nuit électrique à l'Assemblée nationale. La loi d'urgence agricole a bien été adoptée, mais elle laisse une majorité profondément divisée. Il est plus d'une heure du matin lorsque les députés quittent l'hémicycle. Et là, l'ancienne première ministre, Elisabeth Borne, manque bien de se crêper le chignon. Avec la ministre de l'Agriculture, Annie Genevard, les voix montent, les gestes également. « Je suis une femme de science et je ne suis pas d'accord avec toi », lance Elisabeth Borne à Annie Genevard, furieuse de voir réintroduits sous condition certains pesticides. Selon plusieurs témoins, la scène est extrêmement tendue, même si d'autres relativisent ensuite l'incident. Et cette nuit de tension laisse déjà une victime politique, la ministre de la Transition écologique, Monique Barbu, qui s'opposait elle aussi à cette réintroduction de pesticides, doit remettre aujourd'hui sa démission au président de la République. Sauf coup de théâtre, elle devrait être acceptée. Sébastien Lecornu qui fait la une de Paris Match. Grande interview du Premier ministre avec cette révélation. Le Premier ministre parle de ces dépistages, surprises de drogue menées dans des ministères. Il dit que des personnes testées positives ont été écartées.
2: Et on termine, Alexis, avec une idée de sortie.
0: Et oui, puisque le JD News qui sort aujourd'hui en kiosque consacre sa une à l'un des plus grands succès français de ces dernières décennies, le Puy du Fou.
2: Mais oui.
0: Le miracle du Puy du Fou, titre l'hebdomadaire. Plus de 15 millions de spectateurs, 4500 bénévoles, des spectacles qui font revivre 2000 ans d'histoire et désormais un savoir-faire français qui s'exporte jusqu'en Espagne, en Angleterre et peut-être bientôt ailleurs. Le miracle du Puy du Fou, à lire donc dans le JD News. Ça vous donnera peut-être des idées pour les vacances qui se poursuivent pour certains et qui vont arriver pour d'autres en août.
2: Oui, il est 9h-10, c'était la revue de presse d'Alexis de la Fléchère.
0: Il est 9h10, on aime ce jingle, cette musique. Anissa Haddadi est dans ce studio pour nous donner le programme du Club de l'été Europe 1, 10h-13h sur Europe 1. Bon programme en vue aujourd'hui, Anissa.
7: Bonjour Alexis, bonjour Marilyn.
2: Bonjour,
7: magnifique programme. Si je vous dis que ce matin, on reçoit une animatrice qui a marqué l'histoire de la télévision. Elle était l'animatrice phare d'M6 à seulement 19 ans.
0: Ah oui.
7: On la regardait tous, on était ados dans les années 90. On la regardait pour savoir ce que faisaient les stars. C'est un petit peu le Instagram de l'époque. Mm-hmm. C'est Séverine Ferrer.
0: Ah bah oui, Séverine Ferrer.
7: Avec Fan 2, vous vous souvenez?
0: Ah bah, Fan 2,
7: c'était tous les samedis. C'était bien, hein?
0: Oui, c'est vrai, c'était
7: elle recevait la planète entière, les plus grandes stars. Aller chez Séverine Ferrer. Et bien aujourd'hui, Séverine Ferrer est une excellente comédienne et elle arrive, elle est en ce moment d'ailleurs.

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1: C'est pas terminé.
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2: Eh bien, on a hâte de ce club de l'été. 10h-13h avec vous, Anissa Haddadi. À tout à l'heure.
0: À tout à l'heure.
1: Il est 8h52, c'est un repas matin.
2: L'heure de retrouver Laurent Tessier. Bonjour Laurent.
3: Bonjour à tous.
2: Ça nous a énervé cette année, Laurent. Vous revenez ce matin sur un grand moment de la saison. Tout le monde se souvient de cette fameuse commission d'enquête parlementaire sur l'audiovisuel public menée avec pugnacité, il faut le dire, par le député UDR Charles Alloncle.
4: 67 auditions, 234 personnes auditionnées. Mes journées n'ont plus les mêmes saveurs. Des heures à écouter, à réécouter le journaliste de France Inter, Patrick Cohen, tenter de se défendre en commission après son café l'an dernier avec deux responsables du PS. Et cette phrase de Thomas Legrand, nous on fait ce qu'il faut pour Rachida Dati, Patrick et moi.
5: Émotion amplifiée par une opération de propagande sans limite.
4: Et ça a été la panique à France Télévisions pendant plusieurs mois. Discrétion sur le coût réel des programmes, sur les salaires. La stratégie a été le silence total devant la commission.
6: La direction de France Télé, et ce sera une règle qui va s'appliquer à tout le monde, estime que ces informations sont confidentielles et nous a demandé de ne pas les adresser publiquement.
7: Je connais les coûts des programmes, ils relèvent du secret des affaires.
4: L'ancien présentateur de complément d'enquête sur France 2, Jacques Cardoz, a parlé de liens entre LFI et des journalistes.
8: Sur l'émission, en l'occurrence du communautarisme, il s'agit d'un des deux rédacteurs en chef adjoint qui s'est désolidarisé de l'émission, qui est quelqu'un qui est connu en interne pour être très proche des idées de la LFI.
4: Tout un système a été bousculé, ils ont tous perdu leur nerf, comme Xavier Niel.
9: Là, c'est un manque de respect, je vous laisse 10 minutes, je vais laisser la parole à monsieur.
10: Si vous ne voulez pas m'entendre.
9: Mais je vous entends.
4: Charles Alloncle, député UDR, rapporteur de la commission d'enquête parlementaire sur l'audiovisuel public, a dérangé tout un système avec ses questions précises. Comme Delphine Ernotte, la patronne de France Télé, et ce déficit cumulé de 81 millions d'euros entre 2017 et 2024.
11: Moi, ça fait 30 ans que je manage les entreprises, d'accord ? Donc, je commence à mal le prendre.
4: L'animateur Nagui a tenté de discréditer le rapporteur. Quel est votre moteur ? Certains me disent que ce sont mes origines égyptiennes. Jérémy Patrilétus, le président de la commission d'enquête, n'avait pas supporté de passer au second plan en février dernier. Il avait suspendu des auditions.
12: Merci, messieurs les ministres.
13: Mais non, mais Jérémy, franchement, mais qu'est-ce que tu fais là? Pourquoi tu... J'avais encore plein de questions à poser.
4: Le rapporteur Charles Alloncle aura eu à subir en retour toute la foudre du système, de l'émission Quotidien à la présidente de l'Assemblée nationale, Yael Braun-Pivet.
14: Je suis en train, effectivement, de rappeler à l'ordre le rapporteur.
15: Alloncle, pendant les auditions, il est inquisitorial.
16: Une commission d'enquête parlementaire qui, décidément, a de sacrés spécimens à sa tête.
4: Certaines personnes auditionnées nous ont fait sourire quand le journaliste de Libération, Thomas Legrand, avait voulu nous faire une révélation en décembre.
7: Je suis plutôt à gauche. Hein ? Je suis plutôt à gauche.
17: This is CNN Breaking News.
4: Et surtout, cette information du rapporteur Charles Alloncle, mon moment de grâce, la prime coiffure.
18: Sur les 65 primes qui sont recensées et accordées aux salariés de Radio France, on retrouve une prime coiffure.
4: Quelle curieuse idée, des mois d'audition, et tout le monde a en tête aujourd'hui que l'audiovisuel public nous coûte 4 milliards d'euros.
2: Merci beaucoup Laurent Tessier, on vous retrouve demain. Il va encore nous replonger dans des choses qui nous ont exaspérés
0: cette année.
2: Laurent, exaspéré même, on peut le dire.
0: Ah oui.
2: Merci Laurent, très bon début de matinée à tous sur Europe 1. On se retrouve avec Marilyn Hérault bien sûr.
0: Demain.
2: 7h-9h, exactement, 2 heures d'émission ensemble. Et dans un instant, vous restez bien branchés sur Europe 1, c'est l'heure des pros. À tout de suite.
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8: Il est quasiment 9h sur CNews. Merci d'être avec nous sur Europe 1 jusqu'à 10h et sur CNews jusqu'à 11h. À la une de l'heure des pros ce matin, la France devient le premier pays européen à interdire les réseaux sociaux aux moins de 15 ans. Si contrôler l'accès aux vidéos violentes, si lutter contre le harcèlement en ligne, si limiter l'accès aux smartphones, devenu le prolongement de la main pour nos plus jeunes, est une nécessité. Son application et son le mode de contrôle interroge, pour ne pas dire inquiète. Demain, toute personne qui souhaitera accéder aux réseaux sociaux devra montrer patte blanche. Qui va contrôler cette immense banque de données? Les plateformes vont-elles jouer le jeu? Et celles qui refusent seront-elles interdites sur notre territoire? Que faire en cas de piratage de ces mêmes données? Un opposant politique, un lanceur d'alerte, un compte qui offre une parole alternative devra d'abord décliner son identité. En étant incapable de sanctionner suffisamment rapidement les messages de haine sur les réseaux sociaux, mettons un terme au respect de la vie privée. L'exemple australien qui a mis en place cette mesure il y a 6 mois est éloquent. Les plus jeunes ont rapidement trouvé une parade pour contourner la loi. Mais regardons plus loin. Jusqu'où ira la société du fichage numérique? Le texte vient épouser un vœu bruxellois. Le calendrier n'est pas neutre. Bon nombre de lanceurs d'alerte voient une volonté de restreindre la parole 2.0 à quelques mois de la présidentielle. Pour reprendre une doctrine entendue maintes fois en une décennie, cette loi vient-elle vraiment protéger nos ados et en même temps museler la parole numérique, conscient que la campagne se jouera aussi sur le net? Et nous en parlerons dans cette émission. Mais avant cela, c'est le point sur l'information avec Valentin Rouillon. Bonjour Valentin.
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8: Bonjour Eliott et bonjour à tous. À la une ce matin, l'incendie qui s'est déclenché hier dans le Var a déjà parcouru 2550 hectares. La préfecture précise que le feu est contenu malgré de nombreux points chauds. 400 personnes ont été évacuées en urgence. Certains ne savent toujours pas si leur maison a brûlé. Plus de 2300 foyers sont également privés d'électricité, principalement sur la commune de Cotignac. Le Parlement a définitivement adopté une proposition de loi interdisant les réseaux sociaux aux moins de 15 ans, une première en Europe. Cette nouvelle mesure doit rentrer en vigueur dès septembre. Emmanuel Macron a affirmé que l'adoption de cette proposition de loi était une avancée majeure. Et puis à l'international, le ministre américain de la Défense a estimé que la guerre en Iran devrait coûter 37,5 milliards de dollars aux États-Unis jusqu'à fin septembre, une hausse de près de 30% par rapport à la dernière estimation de 29 milliards. Le ministre a par ailleurs défendu la demande du gouvernement Trump d'une rallonge budgétaire de 67 milliards de dollars pour le Pentagone. Merci Valentin Rouillon pour le point sur l'information. Gabriel Cluzet est avec nous. Cher Gabriel, bonjour. Vous étiez pour l'interdiction des réseaux sociaux pour les moins de 15 ans?
9: Je vous répondrai par un proverbe: l'enfer est pavé de bonnes intentions. Mmh. Voilà. Donc, de fait, c'est un danger, les réseaux sociaux, pour les adolescents, mais je crains que le remède, déjà, il pourrait y avoir d'autres remèdes. Je vais vous en proposer un simple que moi j'applique chez moi, c'est qu'il n'y a pas de smartphone avant le lycée. Voilà, donc pas de smartphone, pas de réseaux sociaux. Et par ailleurs, je crains que l'objectif soit un peu plus lointain, on peut le craindre en tout cas, que le seul pourtour des adolescents. Voilà, disons que chacun devra donner son
8: dans cette émission, mais c'est un sujet qui peut être un sujet considéré comme un sujet niche, mais c'est intéressant de voir à quel point on contrôle aujourd'hui la parole publique, et notamment la parole numérique. Et je suis attentif à ce qui a pu se passer ces dernières heures sur les réseaux sociaux, et les nombreux lanceurs d'alerte, ceux qui proposent une parole alternative sur les réseaux sociaux, en disant « mais attendez, vous vous rendez pas compte de ce qui est en train de se passer ?» C'est pas les mineurs de moins de 15 ans qui sont aujourd'hui ciblés. Si tout le monde doit décliner son identité, qui va contrôler la banque de données ? C'est une banque de données qui sera contrôlée par la France, par une entreprise européenne, par une entreprise privée. Qui va faire ça ? Donc c'est vrai que c'est un sujet là aussi important. Georges Fenech est avec nous, Alexandre Devecchio. On est avec Gilbert Collard. Merci d'être avec nous,
10: Merci,
8: Gilbert
10: Collard.
8: J'aurais pu dire colonel.
10: Oui, vous pouvez, mon général.
8: Juste avant le début de l'émission, vous m'avez dit que vous étiez légionnaire. Donc vous n'êtes pas seulement président d'Alternative France, vous n'êtes pas seulement avocat, vous êtes un ancien légionnaire.
10: Mais on vous a fait une blague, hein.
8: Ah, vous m'avez menti ?
10: Ah ben oui.
8: Vous avez une tendance à mentir.
10: Avec le colonel, on vous a fait une blague et elle a marché.
8: Ah bah écoutez, je croyais.
10: Mais le colonel est vraiment de la Légion, lui.
8: Oui, alors...
10: Moi je suis de la Légion des menteurs, comme tout avocat.
8: Ah, comme tout avocat, bravo. Vous respectez la profession. William Molinier est avec nous, vous êtes journaliste au service police-justice d'Europe 1. Merci d'être avec nous, William Molinier. Vous êtes également spécialiste des questions sur le narcotrafic. Vous avez d'ailleurs été à ce titre auditionné par la commission d'enquête sénatoriale, c'était en 2023. En 2023, et c'était une commission d'enquête que nous avons longuement traitée sur cette antenne d'Europe 1 et de CNews, parce que vous évidemment parlez sous serment, et vous aviez une parole qu'on n'avait pas entendue à l'époque, à tel point d'ailleurs qu'Éric Dupond-Moretti s'en était pris au procureur, et était allé taper sur les doigts des procureurs marseillais qui avaient dit « on est en train de perdre la guerre ». Résultat, 3 ans plus tard, on se retrouve avec un maire qui a été exfiltré par le RAID dans la nuit, parce qu'il y avait une menace directe le concernant sur fond de trafic de stupéfiants. Et cette menace-là, c'est une bascule dans notre société, et nous en parlerons bien sûr. Mais avant cela, je voulais juste commencer par une image qui n'a pas été beaucoup relayée par les médias. Vous savez, on a beaucoup parlé de la Coupe du Monde, bravo à l'Espagne, mais c'est pas tant la Coupe du Monde qui m'intéresse, c'est le héros de cette finale, il s'appelle Ferran Torres. Ferran Torres, regardez bien, Ferran Torres qui a célébré comme tous les Espagnols la victoire donc de cette Coupe du Monde. Et si vous regardez bien, certes, il est torse nu, ce ne sont pas ses muscles qui m'intéressent, ce n'est pas le corps d'athlète, c'est la casquette qu'il porte. Il porte une casquette avec inscrit « Make Spain Great Again », qui reprend la formule, bien sûr, de Donald Trump, à tel point que la Maison Blanche lui a répondu en disant « Everyone wants in on the movement ». Tout le monde veut être entré dans la danse, dans le mouvement. Et ce qui est drôle, c'est que ça fait au pays de Pedro Sanchez,
11: exactement,
8: le héros de la finale, qui porte une casquette avec marqué « Make Spain Great Again », ça fait tâche, Alexandre Devecchio. Ça dérange un petit peu.
11: Oui, bon, c'est sympathique. D'ailleurs, est-ce qu'il y avait vraiment un message politique ? Je sais pas. En France, il aurait eu des doubles ennuis parce qu'il avait une croix en plus.
8: Ah, oui. Là, c'était l'humiliation de trop.
11: De trop.
10: Il a la croix et la manière.
11: En tout cas, il peut, c'est le héros de tout un peuple, et je pense qu'il sera pardonné aisément par les Espagnols, et peut-être que certains en ont marre de Pedro Sanchez et se reconnaîtront en plus dans cette casquette.
8: Des comptes proches du parti politique Vox partagent massivement l'image en y voyant le signe d'un réveil patriotique aux États-Unis. Des milieux trumpistes saluent l'effet MAGA qui dépasserait les frontières. La Maison-Blanche, vous l'avez vu, a tweeté. De plus, le joueur est initialement très apprécié et populaire, on est d'accord. C'est notre nouveau coup de cœur, pas vrai, a écrit une internaute sur les réseaux sociaux. Et puis, je vous dis, c'est pas la plastique, parce que vous voyez sur ce bus à Imperial, il y avait 1 million de personnes à Madrid qui ont célébré cette finale. Pas vu de voitures brûlées, de guerre.
11: Maintenant. Le génie marketing de Trump, je ne sais pas si c'est un génie politique ou pas. Bon, il a réussi à se faire élire deux fois, mais en termes de marketing, l'histoire de la casquette dont on s'est beaucoup moqué, il n'empêche que le slogan et la casquette, tout le monde le connaît dans le monde entier.
9: Enfin, textuellement, de façon purement littérale, il rend l'Espagne plus grande.
10: Elle est sur le toit du monde.
9: Elle est sur le toit du monde.
10: Quel mal y a-t-il à dire dire qu'on veut que son pays soit
11: grand. C'est pour ça que c'était pas forcément
9: une déclaration Trump. Mais on peut difficilement imaginer qu'il ait ignoré ce symbole. Alors c'est aussi quelqu'un qui est de fait fait état de sa foi.
10: De sa foi,
9: de façon très forte. Il dit qu'il avait remis ce match dans les mains de la Vierge Marie.
10: Enfin, c'est non, il y a qu'un mot. Il y a qu'un mot. C'est
8: chocolat.
9: Oui, c'est ça. Pas mal.
8: Georges Fenech.
12: C'est pas d'aujourd'hui que l'Espagne est sur le toit du monde en matière sportive. Regardez,
10: non, mais on parle de la casquette, là.
12: Oui, mais great again.
10: On parle pas de la butte, on parle de la casquette.
12: On redevient grand, ils étaient déjà grands. Le cyclisme, le tennis, le football, ils sont extraordinaires.
8: Le dopage. Non, je plaisante.
12: Les Espagnols sont vraiment.
11: J'aime beaucoup le sport, mais on mesure pas la grandeur d'un pays que par le sport. Ni que par le football, parce que souvent, plus on est fort en football, plus le pays décline. Mais.
8: Ce qui est intéressant, c'est que je n'ai pas vu cette image relayée massivement. Et pourtant,
10: il faut pas, vous rendez compte, rendre cette grandeur à un pays, il faut pas, ça dérange, vous comprenez. D'abord, ça fait une référence subliminale à Donald, donc c'est insupportable, quoi. C'est insupportable qu'il y ait une connexion entre la casquette de ce grand joueur et ce que Trump a initié, quand même. Bon. Mais ce qui est insupportable, c'est l'idée de grandeur pour un pays. Voilà. Ça, c'est fasciste, c'est réactionnaire.
9: Pour un pays occidental.
10: Un pays occidental. Précision utile, voilà. Moi, je trouve que, du reste, je vais me faire une casquette, moi, avec exactement le même slogan. Bon, je n'aurai pas la même notoriété que Torres.
8: Vous allez l'écrire en français ?
10: Non, en latin.
8: En latin. Ah bah écoutez,
9: Pedro Sanchez a dû
8: la traduire en latin.
9: A dû avaler. Je me permets de filer la métaphore de Maître Cola. A dû avaler son casquette.
8: On est heureux de retrouver Yannick Biancheri. Merci d'être avec nous, Yannick Biancheri. Vous êtes superviseur national à Alliance Police. Et là. On va sur un terrain qui est un terrain extrêmement grave pour la France, inédit. Je disais hier soir quand la réalité dépasse la fiction, puisque dans la nuit de lundi à mardi, vous avez un maire d'une ville de 45 000 habitants qui a été exfiltré par le RAID, parce qu'il y avait visiblement une menace le concernant. Il avait déjà reçu une lettre la semaine précédente avec deux balles de 9 mm et c'était sur fond de trafic de stupéfiants. Puisqu'il y a des aides-mafias qui s'implanteraient dans sa ville, la ville d'Alès. Et là, il a été exfiltré par le RAID. Je voudrais qu'on voit le sujet de la rédaction et qu'on en parle juste après.
13: C'est un soutien unanime à Christophe Rivent. Le maire d'Alès a dû être exfiltré de son domicile pour sa sécurité après des menaces réitérées par le groupe criminel de la DZ Mafia. Une pression, des intimidations qui provoquent une véritable onde de choc dans la classe politique, à commencer par Marine Le Pen.
14: Ce que vit aujourd'hui le maire d'Alès, auquel j'apporte tout mon soutien, doit faire prendre conscience à chacun de l'extrême gravité de la situation. L'État doit réaffirmer son autorité et rétablir la loi et l'ordre sur l'ensemble du territoire.
13: Un soutien qui dépasse les clivages politiques. À gauche aussi, Raphaël Glucksmann apporte son soutien au maire d'Alès.
15: Soutien total. En le ciblant, les narcotrafiquants s'attaquent à toute la République.
13: Même fermeté du côté de Bruno Retailleau, qui salue le courage exemplaire de l'élu et appelle lui aussi la France à faire bloc face à la menace des groupes mafieux. Et du côté du gouvernement, le message est tout aussi clair.
16: On ne se laissera pas intimider. On continuera à mener cette action de manière résolue et déterminée. Et je peux vous dire que les effectifs qui sont présents sur la voie publique à Alès vont le rester pendant un certain temps, au même titre que les investigations judiciaires qui sont en cours, sous l'autorité du parquet et parfois du PNACO, vont évidemment se poursuivre.
13: Laurent Nunez exige désormais que toute la lumière soit faite sur ces menaces et sur les éventuelles actions violentes qui pourraient être envisagées.
8: Et on va écouter Amine Kessassi qui a pris la parole chez nos confrères d'RTL, si je ne m'abuse, ce matin. Vous savez que son frère a été abattu en pleine rue, en plein jour, du côté de Marseille. Et lui qui lutte dans les cités marseillaises contre le trafic de stupéfiants, voit sa vie aujourd'hui basculer, menacée, à tel point qu'il est sous protection policière. Écoutez Amine Kessassi.
17: J'ai aucun conseil à lui adresser. Il vit cette situation. Moi, je connais cette situation malheureusement trop bien. Et c'est pas un conseil que j'ai à lui adresser. La seule chose que j'ai à lui adresser, c'est mes vœux de lui dire qu'il n'est pas seul. qu'il n'est pas aujourd'hui dans une situation où, comme j'ai pu l'être en novembre dernier, comme j'ai pu l'être au mois d'août dernier lorsque j'ai été placé sous protection policière, seul. Et ce que je veux dire au maire d'Alès, c'est qu'il n'est pas seul et qu'à ses côtés, je suis là, que lorsque les conditions me le permettront, je viendrai à Alès à sa rencontre, je viendrai à Alès pour lui montrer mon soutien, pour lui dire que dans cette bataille, il n'est malheureusement pas seul.
8: Et là, je me tourne vers Yannick Biancari, superviseur national Alliance Police. On a beaucoup de témoignages de policiers depuis cette information qui disent « mais on n'est absolument pas surpris, ça fait des années qu'on alerte ». On alerte sur cette gangrène, sur ce cancer qui est en train de se métastaser, sur cette France qui est en voie de mexicanisation, et on en voit aujourd'hui le résultat. Un maire a été exfiltré de son domicile par le RAID, parce que vous avez potentiellement des groupes mafieux, de trafiquants de drogue, qui auraient pu s'en prendre à lui.
18: Oui, bien sûr, mais vous savez, quand on met des mauvais ingrédients, il ne faut pas s'étonner que le plat, à la fin, il n'est pas bon. Ça fait des années que l'on dit qu'on n'a pas les bons ingrédients pour sauver la France, pour mettre la sécurité en France. On voit que le résultat aujourd'hui d'une mexicanisation. Alors c'est beau, on dit mexicanisation, ça devient un mot presque populaire en France, mais c'est quand même grave d'arriver à devoir exfiltrer un maire. Tout ça parce qu'il y a une non-politique qui a été non-politique sécuritaire qui n'a pas été mise en place depuis des années. C'est simple, on doit avoir besoin d'un courage, que le gouvernement prenne à bras le corps l'enjeu sécuritaire, donne des consignes, nous donne les moyens à la justice. Ça, c'est des années de laxisme, que ce soit à la fois judiciaire et gouvernemental, parce que le gouvernement aussi a sa part là-dedans. Donc, du moment qu'on ne met pas les bons ingrédients, voilà le résultat que l'on a. On est obligé d'exfiltrer un maire. À quand un élu va se retrouver enlevé, à quand un élu va se retrouver exécuté. On a parlé du frère de Kessassi, donc il a été exécuté en pleine rue, c'était pas un élu, mais c'est pour mettre une forme de pression envers ceux qui luttent contre le narcotrafic. Voilà le résultat. Faut passer. Là, on a l'air de tomber des nues, de dire... Ben, c'est grave ce qui se passe. Ça fait des années qu'on le dénonce. Mmh. Donc, du moment que le gouvernement ne prendra pas à bras le corps et ne donnera pas les bonnes consignes et ne prendra pas l'enjeu sécuritaire à bras le corps, voilà le résultat.
8: Après, des mesures sont mises en place. C'est-à-dire que la priorité, par exemple, du garde des Sceaux aujourd'hui, Gérald Darmanin, et à l'époque, lorsqu'il était ministre de l'Intérieur, c'était de lutter contre le narcoterrorisme. Mais les mots étaient employés. Comment ?
18: Il a quel pouvoir, le garde des Sceaux ?
8: Eh ben, par exemple, c'est de mettre en place le fameux PNACO, qui est le parquet national contre la criminalité organisée. Cinéma, pourquoi vous dites c'est du cinéma ?
10: Mais pas vraiment, évidemment. Quand on dit le mot parquet, tu as une érection. C'est du cinéma. Parce qu'on crée des organismes chaque fois qu'il y a un problème. Moi, j'ai connu une époque où il n'y avait pas le parquet national de ceci, pas le parquet national de cela, et on a lutté à Marseille contre le trafic de stupéfiants. C'est l'époque du juge Michel. Bon, et on a eu à ce moment-là, avec Aimé Blanc, qui était à la tête de la brigade des stupéfiants, et qui avait des méthodes Aimé Blanc. Il avait les méthodes Aimé Blanc. Et du
8: reste, ça veut dire quoi, des méthodes Aimé Blanc ?
10: Il s'en cachait pas. Il a donné une interview, il a expliqué. Il a dit, moi, quand je lutte contre des tueurs, je suis impitoyable. Bon, alors bien évidemment, maintenant, si un policier fait un pas de côté pour éradiquer toute une filière de criminels, ce pas de côté, on va se jeter dessus pour l'appréhender, le traduire en justice. Non, c'est quand les Italiens ont voulu lutter contre la mafia, ils ont pris des lois d'exception.
8: Oui.
10: Bon, quand ils ont voulu lutter contre les brigades rouges, ils ont pris des lois d'exception. D'un mot. Quand la République a voulu lutter contre les anarchistes à la fin du 19e siècle, elle a pris les fameuses lois scélérates. La gauche qui avait dit ça, bon, et on est arrivé à éradiquer tout cela, parce qu'il y a un moment donné où il faut avoir le courage de déplaire à ceux qui veulent faire la morale en permanence. Je parle ici d'une certaine gauche, quelquefois puante, notamment quand elle veut pas la perpétuité pour les violeurs d'enfants. Bon, si on n'a pas le courage de dire, on accepte de prendre des décisions qui, pour un temps, vont peut-être...
8: Ce qu'on a fait pour le terrorisme.
10: Mais oui, mais et encore...
8: Parce que, quand vous dites que le gouvernement ne fait pas suffisamment, Yannick Biancari, sur le terrorisme, par exemple, les services arrivent à déjouer...
10: Ils sont très bons.
8: Ils sont très bons. Donc, ils arrivent à déjouer un attentat tous les mois et demi. On arrive à interpeller ceux qui veulent commettre le pire sur notre sol. Mmh. Si vous prenez les mêmes méthodes du terrorisme sur le narco-terrorisme, peut-être qu'on y arrivera, Georges Fenech.
19: Quand pour l'époque, Lucien Aimé Blanc, c'était une belle époque à Marseille.
10: Oh, moi, je l'ai bien connu.
19: Mais pour autant, on ne peut pas balayer, comme vous venez de le faire,
12: la création du parquet national anti-criminalité organisée, qui est le pendant de la Junalco qui existe déjà au niveau du siège. Mais non. Ah. Vous ne pouvez pas balayer tout ce qui a été fait, notamment avec l'OFAST. On peut pas dire, je pense
19: qu'on voit les résultats. Avec moi.
12: Non, l'OFAST, c'est vraiment un organisme qui marche et qui prend de plus en plus d'importance.
19: Je vous l'accorde.
12: Donc, ne dites pas, voilà, tout ça, c'est du cinéma.
19: Mais ça sert à quoi?
12: Il y a des gens qui travaillent sur le terrain.
8: Non, mais que
12: je termine par là, si vous permettez, c'est qu'on a pris beaucoup, beaucoup de retard.
19: Oui, c'est ça.
12: Et donc, d'ailleurs, Sylvain Maillard, le député ce matin, qui était notre invité, a reconnu qu'au départ, avec Macron, c'était l'économie. On a négligé la sécurité. Voilà, on a beaucoup trop attendu, quoi.
8: Gilbert Collard, c'est que si aujourd'hui vous avez un policier qui sort un tout petit peu du rang pour éradiquer une filière de narcobanditisme, médias et politiques s'attaqueront aux policiers plutôt que de dire il a fait tout ce qu'il pouvait pour mettre un terme à cette folie du narco. Voilà ce qui va se passer. Et qu'aujourd'hui, quand vous voulez prendre des mesures d'exception, la loi narcoterrorisme de juin dernier, elle a été balayée partiellement par la Cour de cassation au nom de l'État de droit.
19: Conseil constitutionnel.
8: Pardonnez-moi.
19: J'avais questionné Aimé Blanc sur. À l'époque, c'était pas.
8: Gilbert Collard.
19: Aimé Blanc, c'est il y a 20 ans, 25 ans, c'est
12: plus
19: ça.
12: Plus.
19: 30 ans peut-être. Bon, c'était un flic extraordinaire, oui. Aimé Blanc. Hein. Bon, déjà, on parlait des cités. Déjà, il y avait le trafic de drogue, déjà, il y a 30 ans, qui était installé dans les cités. Et je l'avais dit, et je vous jure que c'est vrai, je crois qu'il a du reste répété dans une interview, je l'avais dit, qu'est-ce que tu ferais, toi? Il me dit, moi? Mais j'aurais demandé à Mémé Guérini de s'en occuper.
12: Oui, mais enfin.
8: Ça veut dire préciser.
19: Mémé Guérini, c'était le chef des mafieux, quoi. Mais organisé, quoi. Je veux dire, comment pourrais-je dire, respectueux des. respectueux d'une certaine règle.
12: Un flic ne peut pas dire ça.
19: Non, mais il me l'a dit. Ça veut dire quoi? Mais il faut traduire. C'est métaphorique. Ça veut dire qu'à un moment donné.
8: Vous voulez faire la guerre, c'est
19: voilà.
8: ça? Vous faire la guerre au narcotrafic.
19: Non, mais tu comprends? On peut aussi ouvrir un salon de vente de chrysanthèmes, dans les cités. Non.
8: William Molinier.
19: On n'y arrivera pas tant qu'on n'aura pas des méthodes radicales. Oui,
8: attendez, William Molinier, ce qui est intéressant, William, c'est que vous avez été justement auditionné. On entendra d'ailleurs le procureur général de Marseille à l'époque, Nicolas Besson, qui avait le malheur de dire on est en train de perdre la guerre et qui s'était fait taper sur les doigts. Éric Dupond-Moretti.
20: On est au tout début de la prise de conscience à ce moment-là.
8: 2023. Vous imaginez tout début de la prise de conscience.
20: 2023. Qui est déjà très. Ouais.
21: Il avait parlé du
8: William Molinier.
20: Simplement, juste sur l'approche de cette lutte contre le narcotrafic. Aujourd'hui, l'État, le politique, les décideurs abordent cette lutte du point de vue. Pour eux, c'est un sujet de police judiciaire. Or. Le narcotrafic aujourd'hui est devenu un sujet de sécurité intérieure, de sécurité nationale. Cette affaire du maire d'Alès nous le montre bien. On a un renseignement à l'origine qui vient de la DGSI, la Direction Générale de la Sécurité Intérieure. Le RAID intervient, l'élite de la police nationale. On reste sur ce prisme de sujet de police judiciaire. On ne traitera pas le sujet du narcotrafic juste avec des enquêteurs. Ça ne suffira pas. Vous avez aujourd'hui 240 000 personnes qui vivent directement ou indirectement du trafic de stupéfiants. Parmi ces 240 000 personnes, vous avez à peu près 5 000 personnes qui sont sur, on va dire, le haut du spectre, qui sont ceux qui touchent la drogue, qui la manipulent, les logisticiens, les vendeurs, les grossistes, les semi-grossistes. Et vous avez environ 15 000 personnes qui sont sur le bas et le moyen du spectre, qui sont en fait les choufs, les dealers de cité, les Uber shit. Donc, et au total, donc vous enlevez ces 15-20 000 personnes aux 240 000 et il vous reste 220 000 personnes qui vivent indirectement du trafic de stupéfiants. Ces 220 000 personnes, ce sont les blanchisseurs, ceux qui trouvent des moyens de compensation pour blanchir l'argent des stupéfiants. Mmh. Ce sont les familles des dealers. C'est tout un écosystème, en fait. Et vous avez donc 240 000 personnes. Vous ne pouvez pas vous attaquer à 240 000 personnes uniquement sur le volet judiciaire. Mmh. voilà, donc dès lors que l'on parle du PNACO, effectivement, le PNACO, bah, c'est très bien, ça donne un rehaussement de la lutte contre le narcotrafic, mais ce ne sera pas suffisant.
1: Parce qu'on est face à une entreprise du CAC 40 avec des milliards.
20: Bien sûr,
1: 7 milliards.
20: 7 milliards de chiffre d'affaires.
1: Et l'extraterritorialité. 240 000 personnes, c'est la ville de Lille. Hein, pour les auditeurs d'Europe 1, imaginez, ouais. C'est donc la population lilloise qui... c'est une grande ville dans
19: et
1: de
19: avec,
1: France.
19: Avec une nuance supplémentaire inquiétante, c'est qu'on a l'extraterritorialité. Parce que très souvent, ces délinquants ont la double nationalité. Et ils ont des bases arrières. Et c'est ça qui facilite énormément le trafic et qui rend la tâche des policiers très difficile. Parce qu'il faut 4 heures pour quitter la France et partir. Et on sait très bien que les ramifications financières, elles vont vers ce qu'on appelle l'étranger.
21: Des aides, ça veut dire quoi ?
19: Pardon ?
21: Des aides.
1: Georges Fenech.
21: Voilà. Ça veut dire Algérie.
19: Algérie, voilà. Oui, oui.
21: Et les dirigeants des aides mafias sont en Algérie.
19: Voilà, mais voilà.
1: Donc il y a la question des frontières également.
21: La coopération qui est très mauvaise entre la France et l'Algérie.
19: Je vous propose. Bien sûr.
1: Yannick Biancheri.
18: Ce qu'il faut, c'est... on sait faire, nous, les policiers. On sait faire les enquêtes. On sait faire remettre l'ordre dans certains quartiers. Encore, il faut avoir les bonnes consignes. Il faut encore protéger ces policiers et ces enquêteurs. Parce que c'est bien beau, mais on ne va pas le faire tout seul. Et on ne va pas le faire au risque, à nos dépens. On peut tenir des quartiers. Parce que là, en fait, on a laissé faire dans certains quartiers. Ce qui se passe. Une fois qu'ils ont pris tout le quartier, qu'ils ont pris tous les lieux de vente, eh ben, ils veulent s'accroître. C'est normal, c'est une entreprise. Donc maintenant, on voit même les villages maintenant qui sont gangrénés par les stupes. Même les petits villages sont gangrénés par les stupes. Parce qu'on a laissé faire. Mes collègues, on sait, moi je viens de Grenoble, j'ai passé 20 ans à Grenoble. On avait un quartier Mistral, on a toujours un quartier Mistral, je vous rassure, hein, il n'est pas parti. On a pu le tenir pendant une semaine ou deux, on avait des consignes parce qu'il y avait des trafics d'armes. Mais au bout d'une semaine ou deux, ça commence à brasser, ça commence à bouger, commence à avoir quelques émeutes. Qu'est-ce qu'on nous dit ? Enlevez-vous, faut acheter la paix sociale, enlevez-vous des quartiers, on va rétablir l'ordre, voilà, on ne veut pas déranger. C'est tout une question de consignes. On n'a pas les bonnes consignes.
1: Alexandre Devecchio.
11: C'est le vrai problème, c'est-à-dire que en réalité, les mafias, c'est autre chose que le trafic de voyous classiques, c'est-à-dire que c'est une guerre de territoire. Quand on interroge Roberto Saviano, il le dit, il conquiert des territoires, même sur le plan économique, enfin, il donne des cadeaux aux enfants, ils mettent des toboggans, enfin des trampolines l'été, on l'a vu. Donc il y a une occupation réelle du territoire, il faut récupérer le territoire et effectivement, quand on interroge les policiers, ils disent en un mois, c'est fait. En réalité, les opérations main propre, au lieu de durer une semaine ou un jour, elles devraient durer un mois. Le problème, c'est que ça, quand il y a une économie parallèle et que des gens en vivent, il y a des conséquences qui sont collatérales. Il y a la peur des émeutes. Et moi, je crois que on a d'abord voulu acheter la paix sociale et aujourd'hui on est rattrapé par un monstre effectivement qu'on a créé et on n'est pas sûr de vouloir affronter les conséquences de la politique qui devrait être menée, c'est-à-dire qu'il va y avoir des morts. Il faut dire la réalité.
1: Il y en a déjà des morts.
11: Mais de manière beaucoup plus spectaculaire pendant
1: Mais ce qui est terrible, c'est que les morts qu'il y a, c'est soit entre les groupes mafieux, mais c'est aussi des personnes qui n'ont absolument rien fait. Des innocents, parfois des enfants, des balles qui...
9: C'est au Mad Mang, à Nîmes.
1: Je pense à cette jeune fille du côté de Marseille, une étudiante...
9: Qui était chez elle.
1: Chez elle, en train de travailler. Qui avait à peine 20 ans, qui a pris une balle perdue. La guerre, on y est. La guerre entre les trafiquants.
9: Pour constater qu'il y a une guerre, mais en réalité, elle n'est pas reconnue. C'est la trouille de fait de voir s'enflammer sans doute certains quartiers, mais c'est aussi idéologique parce que tout ce que vous avez évoqué, les familles, par exemple, qui vivent indirectement, pour virer une famille de dealers d'un logement social. Allez-y. Les mineurs, etc. Enfin, il y a tout un tas de sujets qu'on refuse d'aborder.
1: C'est un sujet existentiel pour la France, donc nous allons en parler en longueur dans cette émission. On fait une courte pause sur CNews et sur Europe 1. On revient dans un instant. J'ai bon nombre de réactions à vous faire écouter, et notamment les premiers mots de Sébastien Lecornu, qui dit par exemple que la France n'est pas un narco-État, parce que ça n'est pas un pays producteur. Est-ce qu'il dit vrai ? On demandera à William Molinier dans quelques instants.
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4: Moi, Vamba, bouffon de Cédric le Saxon, j'assiste à la chose que j'aime le moins au monde. Une attaque dehors la loi. Mon maître Cédric se défend comme un lion. Sa dernière javeline vient de clouer un homme contre un arbre. Il a tiré sur l'épée. Deux, trois autres morts de poussière. Hélas, les bandits sont trop nombreux. Ils le renversent de cheval. Il est prisonnier. Et Attenstein, l'intendant, se demande de quel côté il va combattre. Oh, trop tard, il est prisonnier. Et les serviteurs, et les Dirawena, et le juif Isaac, et sa fille Rebecca que mon maître venait de secourir. Mais moi, il ne ment pas encore. Tiens, bonhomme, attrapez le fou,
24: ne laissez pas s'échapper.
4: Et voilà pour toi. Et maintenant, courez, si vous pouvez m'attraper. Et maintenant, je suis hors de danger, mais je ferai peut-être mieux de retourner sur mes pas et de partager la captivité de mon maître que j'aime bien. J'ai entendu des gens parler des bonheurs de la liberté, mais je voudrais bien qu'un sage vienne m'apprendre ce que je pourrais en faire maintenant que je l'ai acquise.
25: Vamba, Kurt,
4: Fonks, fais-le taire, Kurt.
25: Silence, Fonks, silence.
26: Qu'est-ce qui se passe-t-il? Qu'est-ce que c'est que tu sais écrire, ces bruits d'armes?
4: Une chose courante de nos jours, ils sont tous prisonniers.
26: Prisonniers, mais qui?
4: Mon maître Cédric, Lady Rowena, Athelstein, Oswald, tous les serviteurs.
26: Pour l'amour du ciel, mais qui les a fait prisonniers? Comment cela est-il arrivé?
4: Notre maître était trop pressé de combattre, et Athelstein ne l'était pas assez. Quant aux autres, ils ne l'étaient pas du tout. Ceux qui les ont fait prisonniers portent des casques verts et des masques noirs. Et tous nos gens sont couchés sur le gazon comme les pommes que tu jettes à tes cochons. J'en rirais si je pouvais m'empêcher d'en pleurer.
26: Allons, allons, Vamba, allons. Tu as une arme. Et ton cœur est encore meilleur que ta tête. Nous ne sommes que deux, mais une attaque soudaine lancée par des hommes résolus peut faire beaucoup. Allez, viens, suis-moi.
4: Pourquoi faire?
26: Pour délivrer Cédric.
4: Mais tu viens de renoncer à le servir.
26: Ça, c'était lorsqu'il n'était pas dans le besoin. Allez, suis-moi.
4: Bon, bon, je te suis, je te suis.
27: Halte là, vous deux!
26: Encore un de ces bandits.
27: En garde!
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8: 9h30 sur CNews et sur Europe 1, le point sur l'information avec Augustin Donadieu.
33: Bonjour Elliot, bonjour à tous. La ministre de la Transition écologique a démissionné ce matin sur LinkedIn. Monique Barbu a décidé de quitter le gouvernement après 9 mois en poste et au lendemain du vote de la loi d'urgence agricole. Personnellement opposée à certaines dispositions, comme la réintroduction de 2 pesticides jusque-là interdits, elle s'était entretenue hier avec le Premier ministre. Elle a écrit que ce revirement constituait le recul environnemental de trop. Sébastien Lecornu, lui, ne veut pas attendre attendre les élections présidentielles pour prendre des décisions au sujet du budget. Dans une interview accordée à Paris Match, il juge préoccupant le niveau de la dette et n'est pas très optimiste sur le respect des objectifs fixés en matière de déficit. Nous ne pouvons pas suspendre toutes les décisions jusqu'en 2027, prévient-il. Il estime devoir rendre des comptes aux Français après 10 mois passés à Matignon. Et à l'étranger, 11e nuit de bombardement en Iran. Les États-Unis ont lancé une campagne de frappe contre des cibles militaires de la République islamique. L'objectif, affaiblir leur capacité à menacer le trafic maritime commercial dans le détroit d'Ormuz. Hier soir, Donald Trump avait menacé de cibler un complexe nucléaire souterrain secret dans les montagnes iraniennes, affirmant ne pas en avoir fini avec la guerre.
8: Merci Augustin Donadieu pour le point sur l'information. On est toujours avec Gabriel Cuzel, Georges Fenech, Alexandre Devecchio, Gilbert Collard, Yannick Bianchieri, superviseur national Alliance Police, et William Molinier, journaliste au service police-justice d'Europe 1 et également, je le disais, spécialiste des questions sur le narcotrafic. Au point que vous avez été auditionné en 2023 par la commission sénatoriale qui réfléchissait, planchait sur la lutte contre le narco-banditisme en France. La question qu'on se pose, c'est ce qu'on est en train de vivre. Une bascule parce que depuis 48 heures, nous avons un maire en France, le maire d'Alès, ville de 45 000 habitants, qui a été dans la nuit exfiltré par le RAID et qui est désormais sous protection policière. On sait d'ailleurs, Yannick Bianchieri, combien de temps il va rester protégé comme ça. Quand est-ce qu'il va pouvoir... Est-ce qu'un jour, il va pouvoir rentrer chez lui ?
18: Ça dépend de la menace qu'il a, ça dépend les faits, ça dépend. Mais quand on arrive à des mesures extrêmes, c'est que, vous savez, on ne prend pas les mesures à la légère. Hein, c'est que la menace était réelle, la DGSI a fait remonter des infos, le RAID est allé l'exfiltrer. Donc malheureusement, je pense qu'il va avoir une mesure de protection pendant plusieurs mois, voire plusieurs années. On va voir le nombre de, on va voir la DZ, on va voir si la menace est vraiment confirmée dans le temps. Mais ça devient... Ça devient compliqué d'exercer, que ce soit un métier de maire, un métier d'élu, un métier de policier, parce que c'est des métiers, tout ça.
5: Et bientôt de journaliste.
6: Et bientôt de journaliste. Directrice pénitentiaire de Marseille aussi.
5: Oui, aussi, bien sûr, qui a été exfiltrée, du reste.
8: Bien sûr, mais là, c'est la première fois, si je ne m'abuse, William Molinier, qu'on a un élu, et d'autant plus un maire, qui se retrouve dans cette situation, qui, oui, en pleine nuit, est exfiltré par le RAID, parce que sa vie est peut-être menacée par des narcotrafiquants.
7: C'est inédit et ça pose d'ailleurs, je pense, une question à la police nationale qui va devoir très certainement plancher un peu sur cette question-là. C'est si ce type de fait était amené à se reproduire, à se multiplier. Il y a quand même 36 000 maires en France, des trafiquants de stupéfiants dans tous les territoires.
5: On peut pas.
7: Et donc la question, c'est quelle réponse les autorités vont pouvoir apporter à ces élus dès lors qu'ils sont menacés par des organisations criminelles. En réalité, vous parliez de bascule. La bascule, elle a déjà opéré. Regardez l'année dernière, l'histoire des DDPF, les détenus. Le droit des détenus, des prisonniers français. Vous savez, ces actions de menaces, parfois physiques, sur les surveillants de prison commis, et ça a été documenté dans les enquêtes, qui est des actes qui étaient diligentés, enfin en tout cas commandités depuis les prisons par des cadres qui se revendiquaient de la DZ mafia. Cette déstabilisation de pan de l'État, en fait, est déjà en marche. Et là, il se trouve que c'est un élu, mais en fait, il y a eu la bascule, elle a déjà opéré. C'est-à-dire s'attaquer aux structures même de l'État, c'est déjà...
8: Mémoire courte. Mais l'année dernière, au moment où Gérald Darmanin, c'est pour ça qu'on dit le gouvernement ne fait rien, c'est pas vrai.
5: Il ne peut rien.
9: Oui. Mais quels sont les résultats?
8: Laissez-moi juste terminer ma phrase. Lorsqu'il y a les prisons de haute sécurité qui sont mises en place, et lorsque on essaye d'exfiltrer des prisons, les personnalités les plus dangereuses liées au trafic, avec une liste de 100 narcotrafiquants, il y a des menaces, des intimidations à l'extérieur des centres pénitentiaires, souvenez-vous, avec des voitures qui sont brûlées, des personnalités, des personnes du service pénitentiaire qui sont suivies, qui sont menacées, on retrouve des balles. Près du domicile des personnes. L'affaire Mohamed Amra, bien évidemment.
5: Deux surveillants pénitentiaires assassinés. Mais on oublie quand même que la loi sur le narcotrafic, elle a été censurée par le Conseil constitutionnel.
8: Alors, en partie, oui.
5: Vous comprenez, on se heurte constamment à des interdits pseudo-institutionnels qui sont en réalité des interdits idéologiques.
0: 12 juin 2025.
5: Voilà. Ce pays meurt de l'idéologie.
0: 12 juin 2025, le Conseil constitutionnel va balayer partiellement une partie de cette loi narcotrafique. Je rappelle que cette loi, la France insoumise avait voté contre.
5: Bien sûr.
0: C'est bien beau de Jean-Luc Mélenchon d'apporter son soutien au maire.
5: Voilà.
0: Mais la France insoumise qui veut désarmer une partie de la police aujourd'hui. C'est la France insoumise qui vous explique que quand il y a la présomption de légitime défense,
5: elle ne veut pas graver le sort des
0: c'est un permis de tuer et qui avait voté contre cette loi narcotrafique. Le Conseil constitutionnel retoque l'article 5 qui prévoyait un dispositif administratif de gel de certains avoirs, l'article 15 relatif à une technique de renseignement, l'article 19 qui instaurait une peine complémentaire automatique concernant certaines réductions de peine. Il y avait aussi le dossier coffre qui a été retoqué.
5: Voilà, très important.
0: Des mesures imposées trop largement, la visioconférence à certains détenus en restreignant leur possibilité de comparaître physiquement devant un juge. Voilà ce qu'a fait en juin 2025 le Conseil constitutionnel. Vous avez dit il y a 36 000 communes en France, donc 36 000 potentiellement élus, et ce cancer de la drogue s'est métastasé un peu partout. Amine Kessassi disait exactement la même chose ce matin sur RTL.
1: La bonne question, c'est de se demander quelle zone de ce pays, quel endroit, quel village, quel territoire n'est pas sous l'emprise du narcotrafic. Et moi, je ne saurais vous citer un endroit qui aujourd'hui n'est pas la cible, n'est pas la victime des narcotrafiquants. Les narcotrafiquants, ils regardent pas les statistiques de l'INSEE. Ils ne calculent pas leur implantation en fonction du nombre d'habitants ou de la couleur de peau des habitants ou de la zone géographique. Ils calculent en fonction de leurs bénéfices et leurs bénéfices, il est partout là où il y a des consommateurs. Donc les narcotrafiquants sont également implantés dans les petites communes, dans les petits villages, dans les moyennes villes, dans les grandes villes. Et c'est pas un sujet de taille de ville. Et ça nous permet aussi de dire que Marseille n'est en rien la capitale de la drogue, que Marseille n'est pas ce qu'on croit la seule ville de France atteinte et touchée par les narcotrafiquants.
0: Autre témoignage, celui de Vincent Ergotte. Nous étions en direct avec lui hier. C'est absolument passionnant de l'entendre. C'est un homme de terrain qui est dans le même syndicat que vous, Yannick Biancheri. Il est délégué national Alliance, mais RAID BRI. C'est le RAID, je le disais, donc c'est vraiment l'unité d'élite de la police.
6: Qui sont rentrés au Bataclan, par exemple.
0: Voilà, qui intervient dans des mesures exceptionnelles. Quand la police nationale ne peut pas intervenir, c'est l'unité d'élite de la police nationale qui intervient. Écoutez-le hier, ça dure à peu près 2 minutes, mais je vous invite à réécouter en replay son intervention. Pendant 20 minutes, il vous explique que la situation est dramatique sur notre sol.
10: C'est inédit, effectivement, que de devoir mettre en sécurité un élu d'une ville comme une autre, parce qu'il serait menacé par des narcotrafiquants. Mais cela n'est pas surprenant. Cela n'est que la continuité de tout ce que l'on constate au quotidien en matière d'évolution de la criminalité en France, de la désinhibition des criminels. Là, on est en train de parler de DZNG, donc nouvelle génération. Il faut savoir que moi, je suis policier depuis 30 ans, je n'ai vu l'évolution de la violence des criminels que évoluer crescendo. Je ne l'ai jamais vu faire allégro. Pour ça, il aurait fallu que l'on puisse répondre pénalement, il aurait fallu que l'on puisse répondre par une intention véritable que de mettre fin à la violence. Il faudrait qu'on ait une intention politique que d'arrêter tout ça. Là, j'entends parler à longueur de chaînes d'infos qu'il s'agirait de mexicanisation. Non, il ne s'agirait pas de mexicanisation, c'est déjà la mexicanisation. On a une économie du trafic de stupéfiants dans les quartiers que l'on ne peut nier. On a des actions sociales, des trafiquants de stupes dans les quartiers que l'on ne peut nier. J'ai entendu tout à l'heure un de vos collègues journalistes dire que ce qui nous différencierait éventuellement du fait que l'on puisse être un narco-État, ce serait la corruption. Mais absolument pas. Je dirais l'intégralité du spectre des éléments qui constituent un narco-État sont déjà bien, bien, bien présents en France. Et cela ne va faire qu'aller de mal en pis. Pourquoi ? Parce que la réponse de l'État est néant. On soigne un cancer avec du doliprane. Les Mexicains, au moins, ils ont le mérite d'essayer d'administrer un minimum de chimiothérapie. Nous, on n'a pas le courage politique pour lutter contre ce à quoi on est confronté. Donc ce n'est que le début.
8: Je vous propose également d'écouter Nicolas Besson. On est en 2023, il est procureur général et il travaille du côté de Marseille. Il est devant les sénateurs et cette commission sénatoriale, là aussi c'est une bascule parce que vous avez des Français qui prennent conscience, puisqu'ils parlent sous serment, donc ils sont obligés de dire la vérité. C'est un courage absolu, ceux qui travaillent. Ils ont été réprimandés par le ministre de l'Injustice, Éric Dupond-Moretti. Je vous présente mes excuses. Je voudrais qu'on écoute Nicolas Besson.
2: Il faut être clair, la bataille est perdue, sans stigmatiser la profession avec l'administration pénitentiaire. On sait que drogue, téléphone mobile rentre tout à fait facilement. On commence, parce que les moyens de ces réseaux criminels sont infinis, à avoir de plus en plus, et Mme Faure l'a indiqué, de problématiques de corruption de fonctionnaires de police. Et nous entamons une réflexion avec le procureur général sur des cabinets qui seraient sujets à beaucoup d'annulations de procédures. Ça peut être dû à l'incompétence, mais ça peut également être dû à la corruption. Donc on va essayer d'avoir des actions proactives et nous avons actuellement deux enquêtes en cours, Marseille, sur des fonctionnaires de greffe qui sont effectivement suspectés de renseigner des membres du crime organisé.
8: C'était mars 2023. Ouais. Trois ans et demi après, où on en est où?
5: Ouais, ça s'appelle l'évasion légale, ce qu'il vient de décrire.
8: Gilbert Collard.
5: C'est connu, l'évasion légale. Il suffit qu'un greffier introduise dans la procédure une nullité fondamentale, en omettant de signer le PV, par exemple, pour que la procédure soit complètement annulée. Alors, le régime des nullités, vraiment, bon, c'est un peu technique, je m'en excuse, hein, mais il faudrait le revoir. Parce qu'on ne peut pas annuler une procédure pour un article qui est mal visé. On devrait annuler la procédure que lorsqu'elle porte atteinte à la vérité. Mmh. Là, pour des questions de forme, on annule des procédures et on peut effectivement introduire volontairement le virus d'un vice de forme. Et c'est ce que dit le procureur de la République de Marseille. Et il a raison.
8: William Molinier.
7: En 2023, le procureur de la République, il faut prendre conscience du courage qu'il a eu, hein, de mettre... Ses... Ouais. Parce que moi, je me souviens très bien, pendant des années, responsable policier, responsable de la justice, le politique, qui nous disait à longueur de temps, non, il n'y a pas de mafia en France. La mafia, c'est en Italie, il n'y a pas de mafia sur le territoire français, alors qu'en réalité, tout cela était en train de s'installer sous leurs yeux. Et aujourd'hui, il y a à peu près ce même discours qui est tenu sur la question du mot de narco-État, où vous avez des responsables en poste qui vous disent non, ce n'est pas un narco-État. Il y a quand même déjà des indices assez importants. C'est la DZ Mafia qui s'implante dans des quartiers en Belgique et en Suisse, donc il y a une expansion territoriale au-delà de nos frontières qui vont déstabiliser en fait des pays voisins. Il y a aussi sur cette question de l'expansion de la lutte contre, enfin, de la drogue en France. C'est aujourd'hui, la France est devenue en quelque sorte le dealer d'ecstasy du Maghreb, puisque on n'est plus seulement uniquement un pays de consommation, mais aussi un pays de rebond. La moitié des saisies d'ecstasy l'année dernière en France, la moitié était à destination du Maghreb.
8: Donc, produit la drogue de synthèse
7: on la produit pas. On la produit pas beaucoup en France, pas encore, mais ça vient beaucoup des Pays-Bas.
8: On a un rôle de plateforme,
7: sauf que en fait la logistique, les flux descendants, remontants, c'est-à-dire du Maghreb vers la France en termes de cannabis, sont utilisés dans un flux descendant de la France vers le Maghreb pour l'ecstasy.
0: Alors vous dites, on nous fait le même coup en disant, avant c'était, il y a pas de mafia. Oui, aujourd'hui, c'est pas un narco-État. Il s'avère que Sébastien Lecornu, qui considère que le narcotrafic est le plus grand défi intérieur auquel notre pays est et sera confronté dans les prochaines années, c'est ce qu'il dit dans les colonnes de Paris Match aujourd'hui. Il dit également, aujourd'hui, il faut regarder comme une menace stratégique. Nous faisons face à des organisations criminelles internationales extrêmement structurées, capables de corrompre, d'intimider et d'infiltrer des secteurs entiers de la société avec une mutation et une ubérisation du trafic. Mais il dit également, sur la question du narco-État, non, les narco-États sont généralement des pays producteurs, la France ne l'est pas. En revanche, nous sommes devenus un carrefour majeur. Nous sommes devenus un carrefour majeur des flux internationaux de stupéfiants, notamment avec nos outre-mer et hélas dans la consommation. Et ça veut dire que y a un tabou dans le tabou. C'est la question des frontières.
9: Bien sûr.
0: Remettons en place ces frontières-là pour protéger évidemment la France de cette menace qui est déjà une menace intérieure et une menace très implantée.
5: Et le contrôle dans les ports, je m'excuse, hein, dans les grands ports où il y a tous les conteneurs qui vont et qui viennent, on n'attire pas assez l'attention sur la nécessité de contrôle, parce que c'est souvent par ce truchement que la drogue passe.
6: Vous savez que les grands trafiquants utilisent maintenant des sous-marins, des petits sous-marins pour transporter des produits stupéfiants. Oui. Notamment, sans doute, de la Guyane. Ouais. Donc, vous voyez les moyens dont ils disposent. C'est
0: Bruno Le Maire qui avait dit cela en commission, justement, d'enquête sénatoriale. Non, mais c'est des informations.
6: Non, mais c'est documenté, ça.
0: Voilà.
6: Je parle sous le contrôle de
0: l'Espagne, notamment. Mais c'était, je me souviens, à l'époque, Bruno Le Maire qui avait parlé de cette industrie qui représentait une sorte d'industrie du CAC 40 de la criminalité, en parlant de la drogue, en disant qu'il y avait des moyens qui étaient exceptionnels, au sens propre, comme au sens figuré. Le narcotrafic avec des sous-marins, c'est quelque chose que vous savez même pas.
5: Tout narcotrafiquant devrait être déchu de la nationalité française. Parce que l'un des instruments du narcotrafic, je suis désolé de le répéter, c'est la double nationalité. Ça donne des situations de refuge, de repli, de planque et de facilité de circulation de l'argent.
9: Et frappé d'une OQTF exécutée.
5: Oui,
9: aujourd'hui, en France, on peut très bien ne pas avoir la nationalité française. Voilà, exactement.
7: Même si ça devient de William plus Molinier. En plus compliqué pour ces narcotrafiquants qui ont la double nationalité, de se réfugier dans leur pays d'origine.
5: Tout dépend du pays. Hein.
7: Tout dépend du pays, mais en tout cas, Maroc-Algérie, qui quand même concentre une bonne partie des narcotrafiquants recherchés par la France, c'est de plus en plus compliqué. Regardez Félix Bingui, qui était surnommé Le Chat, qui était à la tête du clan Yoda. La France n'a pas eu faire une opération clandestine pour aller le rechercher au Maroc. C'est passé par
0: des relations avec le Maroc. Est-ce que les relations avec le régime algérien permettent aujourd'hui d'interpeller ou d'expulser les trafiquants?
5: Non.
7: Pas encore, mais c'est le souhait de Laurent Nunez. C'est pour ça d'ailleurs qu'il est allé en Algérie.
18: Regardez le nombre de laissés-passer consulaires qui nous
5: donnent.
18: On a du mal à les renvoyer des simples OQTF. On a du mal à renvoyer les simples OQTF. Alors, imaginez tous ceux qui baignent dans le trafic et qui sont condamnés. On a quand même plus de 2000 personnes sous OQTF qui sont emprisonnées. Ça aussi, on devrait les renvoyer, on devrait avoir les laissés-passer consulaires. Mais derrière, on va nous dire qu'on va mettre 250 000 visas, je crois, pour...
5: Oui, c'est ça.
18: 250 000 visas pour les Algériens, et derrière, on ne nous donne pas les laissés-passer consulaires. Je pense qu'on devrait avoir peut-être forme d'échange en disant OK pour les visas, mais OK pour les laissés-passer consulaires. Vous récupérez tout ce qui ne sont indésirables en France.
5: C'est le bon sens. Hein.
18: Parce que, vous savez, mes collègues, on parle du trafic, mais les OQTF, on en interpelle tous les jours. Pas que sur les trafics de drogue, dans tous les méfaits en genre. On les interpelle et on les relâche parce qu'on n'a pas les moyens de les renvoyer chez eux. Vous savez, quand un OQTF ne veut pas rentrer chez eux, il suffit de s'agiter avant l'embarquement et le pilote dit on ne les veut pas. Donc on le laisse en France. Donc peut-être créer des charters exprès pour les renvoyer. Enfin, je ne sais pas, il y a des solutions, il faut encore
0: Il y a aussi la question du consommateur, parce que c'est une question qui est majeure. Et là, Sébastien Lecornu, il a mis en place quelque chose qui a pu être applaudi, mais par un bon nombre de Français, mais qui n'avait pas très bonne presse dans l'état profond, c'est les tests de drogue dans les cabinets, au plus près des collaborateurs. Les membres des cabinets, dit-il, ministériels et la plupart des hauts fonctionnaires ont accès à des informations extrêmement sensibles. Consommer de la drogue, c'est être vulnérable. On ne peut pas condamner les assassinats de jeunes de 16 ans dans les quartiers et tolérer en même temps la consommation dans les beaux quartiers, Georges Fenech. Et ça, peut-être qu'il va falloir l'élargir à tous les postes sensibles.
6: C'est une mesure qu'on a saluée, rappelez-vous, mais on n'a pas de retour d'expérience. Je veux dire, on ne sait pas. Qu'est-ce que ça a donné, cette test?
0: Ils ont été, ceux qui ont été contrôlés positifs, ils ont été, c'était annoncé, sauf que il y a le secret médical qui fait que vous ne donnez pas le nom de la personne.
6: Mais sans trahir le secret, donner le nom pour avoir...
0: Le recensement du nombre de personnes qui ont été contrôlées positives.
6: Si effectivement ces mesures ont été efficaces, ont donné des résultats.
5: Sur la notion de secret médical, je ne suis pas d'accord, parce que c'est un délit.
9: Ben oui, c'est ça, je ne comprends pas non plus.
5: Je ne vois pas comment on peut exciper du secret médical quand on est en présence d'un délit. Si un collaborateur est surpris en situation d'usage de stupéfiants, il n'est pas malade, il est délinquant.
0: Alexandre Devecchio, c'est vrai que cette phrase de Sébastien Lecornu, la France n'est pas un narco-État au sens propre du terme, mais il dit quand même, il dit, les mots ont un sens, il dit c'est pas un narco-État, mais c'est devenu une sorte de plaque tournante de la drogue en Europe. C'est quand même là aussi très inquiétant de voir qu'on a été incapable de gérer.
3: Souci politique d'être au juste milieu, mais je pense que à force de croire qu'on est au juste milieu. C'est ce que croit être le cercle de la raison. Alors que moi, je pense qu'il aurait mieux valu alerter plus tôt. Et là, il vaut mieux faire un diagnostic fort pour avoir une réponse forte que d'essayer de minorer le diagnostic. Parce que c'est ce qui fait un peu. C'est comme si vous alliez voir un médecin et qu'il vous disait, vous avez un cancer, mais c'est pas trop grave, on va faire de l'homéopathie. Vous risquez d'être mal soigné dans ces cas-là.
0: La question aussi, c'est comment on peut parler d'une même voix. Non pas, parce que, et encore une fois, ça fait consensus. Les Français veulent une fermeté absolue pour lutter contre la
9: drogue. Chez les politiques. Chez les élus, je suis pas sûre. Non, la preuve, puisque la loi...

0: et de ces guerres de gangs, ça devient difficile. Et Thibault de Montbrial, il a révélé une tartufferie, parce que Jean-Luc Mélenchon, c'est bien beau d'applaudir et de soutenir le maire d'Alès. Il dit « LFI veut désarmer la police. Ses députés ont voté contre la loi narcotrafic. Certains ont dealé. Le nouveau maire LFI, dit-il, de Saint-Denis, est copain avec des membres d'une des plus dangereuses familles franciliennes. Mais Mélenchon a une révélation. Les stupes, c'est dangereux. » Et c'est vrai que cette tartufferie-là, il faut aussi montrer pourquoi ça devient difficile d'avancer, parce que vous êtes face, mais c'est pas que les politiques, vous avez des associations, des ligues, vous avez des syndicats d'avocats, de magistrats qui essayent de freiner des cas de fer, une mobilisation du politique face à cette guerre contre le narcotrafic, Gabriel Cluzel.
1: Oui, mais évidemment, le problème, c'est qu'il y a une lâcheté d'un côté, ça c'est évident, et il y a une idéologie de l'autre, et la lâcheté obéit à l'idéologie. Moi, je repense par exemple à l'affaire Adama Traoré. Vous souvenez qu'il avait été poursuivi, il y avait une course-poursuite dans le cadre d'une enquête sur un trafic de drogue, qui touchait un de ses frères. Bon, si vous voulez, aujourd'hui, les forces de l'ordre sont fragilisées quand elles voient à quel point elles sont peu soutenues d'une part par le gouvernement et enfoncées par la partie la plus extrême à gauche de l'échiquier politique dès qu'il arrive quelque chose, si vous voulez. Là, aujourd'hui, ils ont été complètement blanchis, c'était des gendarmes. Il faut voir pendant des années ce qu'a été leur vie.
2: Il faut aujourd'hui, le subir.
1: Exactement. Eh bien, aujourd'hui, on continue. Il y a encore des élus, je pense à M. Bali Bagayoko, je pense à M. Éric Coquerel, qui revendiquent d'aller défiler avec Assa Traoré en criant « la police tue ». Donc si vous voulez…
2: Et elle vient au Parlement.
1: Et nous en parlions hier. Est-ce qu'elle sera poursuivie comme ce monsieur qui avait fait du bazar dans les tribunes? J'ai quelques doutes. Est-ce que les députés LFI qui l'ont fait rentrer seront sectionnés?
2: Voilà.
1: J'aimerais voir. Bon, eh bien tout cela évidemment fait un climat qui empêche absolument de lutter contre les trafics de drogue. Mais pardon, je voulais revenir simplement deux secondes sur Sébastien Lecornu. C'est un peu la politique de l'autruche, on ne va pas se mentir. Il y a un juge en 2024 qui avait dit « nous sommes pour Marseille, nous sommes avec une narcoville. Bah, la somme de narcoville, ça fait un narco-État. » Voilà, alors il s'était fait engueuler.
2: Et on a perdu la bataille, dit-il.
1: Et nous sommes dans une guerre asymétrique. Tout ça, il l'avait dit. Mais il y a un déni. Comme on ne sait pas lutter, eh bien, en réalité, on fait l'autruche. Donc, c'est moi, je veux bien que Gérald Darmanin fasse plein de choses très bien, parfait, ok, super. Néanmoins, sur les résultats, nous voyons bien que
0: tout ça manque. On est dans un tel niveau où la drogue s'est implantée en France avec des puissances inédites, que lorsque Gérald Darmanin considère que le narcoterrorisme est la priorité absolue, sa vie est là aussi menacée, ainsi que celle de sa famille. Il était protégé, encore plus protégé quasiment que le chef de l'État. C'est dire le niveau aujourd'hui de dangerosité quand vous vous attaquez à la drogue.
1: C'est le niveau de défaite aussi, pardon, mais c'est comme toujours le maire d'Alès.
0: Il n'est pas responsable de cette défaite, justement, il va prendre en main ce dossier.
1: Moi, je comprends tout à fait que le RAID vienne l'exfiltrer, mais il faut comprendre la portée symbolique. C'est-à-dire que c'est lui qui part. On n'a pas réussi à faire partir les trafiquants.
2: Comme on fait partir les écoles quand il y a un lieu de
1: deal. Exactement, c'est
3: exactement
1: pareil. Alors,
3: il n'est pas parti, on l'a protégé.
0: Yannick Bianchi.
3: On l'a protégé à un moment donné, il n'est pas parti. D'abord, il l'a dit, je crois, il ne démissionnera pas et ça le renforce dans sa mission.
0: Pour les auditeurs d'Europe 1, s'il vous plaît.
2: Oui, dans un pays normal, il reste.
0: Sinon, je vous sanctionne.
2: Et on fait en sorte que si les narcotrafiquants reviennent, ils repartent dans des conditions hospitalières.
0: Monsieur, voilà. Il est en fait 9h56. Je suis obligé de donner le micro à Anissa Dadi pour un tout autre sujet sur Europe 1. Et je salue les auditeurs d'Europe 1, tout comme je salue Anissa Dadi. Bonjour Anissa.
4: Bonjour Elliot. Bonjour à tous. Ça va ce matin?
0: Oui, bien sûr.
4: Bon, alors le programme. Le programme, vous allez voir, nous recevons une animatrice télé qui a marqué de nombreux adolescents. C'était l'animatrice phare d'M6 et elle avait seulement 19 ans. Des millions de téléspectateurs l'ont regardée. C'est Séverine Ferrer qui sera avec nous ce matin. Elle est comédienne maintenant, Séverine Ferrer. Elle joue au théâtre en ce moment. On va parler de sa pièce, de ses projets d'avenir, de ce qu'elle a fait avant. Puis il y a le mythique Plic-Ploc. Je sais que vous aimez beaucoup le Plic-Ploc, Elliot Deval. Et il y a des séjours Thalasso à gagner tous les jours dans...
0: Et c'est donc, pour ça que je joue en cachette.
4: Mais je sais, j'utilise
0: un faux nom.
4: J'ai reconnu votre numéro dans les inscrits.
0: C'est 2275. Merci beaucoup, Anissa Dadi. Bonne émission
4: Europe 1,
5: le club de l'été.
4: Et ça y est, c'est parti, juste après les infos de 10h, vous retrouvez le Club de l'été avec toute la joyeuse bande du club, avec Séverine Ferrer, vous l'avez entendu, le plic-ploc. Et puis, surtout, beaucoup d'idées pour vous amuser, vous détendre pendant cet été. Vous avez bien fait de choisir Europe 1, que vous

0: travaillez, que vous soyez en vacances, c'est ici que l'été se passe, sur Europe 1, tout de suite.
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0: Et vous êtes bien sur Europe 1. Dans un instant, les infos de 10h. Et ensuite, c'est toute l'équipe du Club de l'été qui vous accompagne jusqu'à 13h sur Europe 1. Excellente matinée. Et vous le savez, je viens de le dire, si vous n'étiez pas là avec nous, c'est Séverine Ferrer, ce matin, l'invité du Club de l'été. On a hâte, à tout de suite.
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0: Très belle matinée à l'écoute d'Europe 1. Il est 10h. L'essentiel de l'actualité, Pierre Vesque. Bonjour Pierre.
14: Bonjour Anissa, bonjour à tous. Trois départements, vigilance rouge, feu de forêt aujourd'hui. Le Gard, le Vaucluse et les Bouches-du-Rhône. Le Var, lui, est placé en vigilance orange. La commune de Pontevès, située dans ce département, est toujours victime d'un violent incendie. Il s'est déclaré hier à la mi-journée. 2550 hectares partis en fumée. Mais le feu est désormais contenu et ne progresse plus beaucoup, annoncent les autorités. 1200 pompiers toujours sur place et le dispositif continuera de monter en puissance. Hier, le ministre de l'Intérieur annonçait la mort de deux sapeurs-pompiers dans un incendie de bâtiment aux abords de l'aéroport de Bordeaux-Mérignac. Laurent Nunez se rendra sur place en fin de journée. Des missions à venir au sein du gouvernement. Monique Barbu, actuelle ministre de la Transition écologique, présentera ce matin lors du Conseil des ministres sa démission. Farouchement opposée à la loi d'urgence agricole, elle ne souhaite pas continuer sa mission. Ce texte a été adopté définitivement hier par le Parlement. Il permet, entre autres, la réintroduction de pesticides interdits en France, mais utilisés dans les pays de l'Union européenne. Du côté du Premier ministre, cette démission devrait logiquement être acceptée et Sébastien Lecornu compte vite détourner son regard de l'Assemblée nationale fermée pour les deux prochains mois et se focaliser sur le budget qui sera voté à l'hiver prochain. Le locataire de Matignon ne compte pas attendre les présidentielles pour engager des réformes structurelles, même modestes, il veut réduire le déficit. Cédric Jubilard continue de se confier à la justice après avoir avoué le meurtre de sa femme. De l'endroit où il l'a enterré, il donne plus de détails sur la soirée du drame. Il affirme l'avoir étranglé à la suite d'une dispute au sein de leur domicile familial dans la nuit du 15 au 16 décembre 2020. « Je l'ai attrapé par le cou et j'ai serré. Elle est tombée inerte », ce sont ses mots. Son procès en appel, initialement prévu en septembre, se tiendra durant le premier semestre 2027. Des investigations doivent continuer à être menées. L'objectif, savoir si Cédric Jubilard avait prémédité prémédité le meurtre de son épouse Delphine. Le livret A, très largement boudé. Le placement préféré des Français n'a jamais connu de chiffres aussi bas depuis 2008 et la crise financière. Sur le premier semestre de l'année, les retraits ont dépassé les versements de 5,93 milliards d'euros. Afin d'attirer à nouveau les Français, le gouvernement avait décidé, face au regain de l'inflation au premier semestre, le relèvement au 1er août du taux du livret A à 1,7%. Il est actuellement à 1,5%. 17e étape du Tour de France aujourd'hui. Les coureurs relieront Chambéry à Voiron. Près de 175 km au programme. Hier, le contre-la-montre individuel de 26 km a été dominé assez nettement par le Belge Remco Evenepoel. Il devance le maillot jaune Tadej Pogacar. Et le Français Paul Sexas, lui, a terminé quatrième.
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14: Il est 10h, passé précisément de 3 minutes et vous retrouvez Anissa Haddadi.
0: Merci Pierre Vesque, on vous retrouve à 10h30 pour d'autres infos. À tout à l'heure.
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0: Ça y est, c'est parti, 10h03. Bonjour à tous, c'est un plaisir de vous retrouver. Bienvenue dans le club de l'été. Tous les matins, on est ensemble pendant 3h. 3h de bonne humeur avec une équipe joyeuse, toujours prête à vous surprendre. C'est ça votre programme tout cet été sur Europe 1, entre 10h et 13h. Alors je peux vous dire qu'après 11h, il y a une équipe que j'attends avec impatience, et notamment Sébastien Bordenave. J'ai envie de savoir s'il a enfilé son plus beau collant pour nous parler de Spider-Man. Et ça, on aura la réponse après 11h. Mais alors, si c'est le cas, ça vaut le détour. Héloïse Goy s'est lancé un défi ce matin, nous faire lire ou relire des grands classiques de la littérature cet été. Et en plus, apprécier le moment. Olivier Guénec nous fera découvrir un objet insolite que vous pourrez gagner juste avant midi. Olivier Pouls va poursuivre son Tour de France des barbecues avec une halte aujourd'hui en Vendée. Et vous verrez qu'il ne mettra pas de la viande sur la grille du barbecue aujourd'hui. À partir de 11h, vous allez pouvoir participer au débat du jour. C'est une question que l'on se pose aujourd'hui. On va s'intéresser à nos amis les animaux. Est-ce que l'on doit les emmener avec nous en vacances? Comment gérer le trajet en voiture ou en transport avec eux? Comment leur faire passer un été dans les meilleures conditions possibles? Appelez-nous dès maintenant pour agir. 01 80 20 39 21. Notre experte sera la présentatrice télé d'Animaux à adopter et spécialiste des animaux, évidemment, Sandrine Narcisé. Et l'équipe déjà en place, hélas, ce matin. Bonjour Elisa Tomassi.
8: Mais bonjour Anissa, ça va?
0: Bah oui, ça va très bien, surtout que vous connaissez un petit peu notre invité, que vous allez nous parler de ses premières fois
8: tout
0: ce matin.
8: Exactement.
0: Bon, on a hâte. Bonjour Jean-Philippe Longo.
15: Bonjour.
0: Alors vous êtes un amoureux de la télé, un enfant de la télé. Tous les matins, vous nous parlez du pire et du meilleur de la télé. Vous nous amenez en adolescence dans les années 90 ce matin?
15: Bah, on va parler des séries phares des années 90. Est-ce que je peux vous faire une petite confidence, Anissa?
0: Oh là là.
15: Au début des années 2000, je crois que j'avais ce qu'on peut appeler des sentiments pour notre invité.
0: Ah oui, c'est pour ça que vous prenez cette voix-là.
8: Je me suis dit, mais qu'est-ce qui lui arrive?
15: C'était très grave.
8: Il a trois tons en dessous, tout ça, mais il est en panique. Il
0: pour les auditeurs qui viennent de nous rejoindre et qui découvrent l'émission, Jean-Philippe n'a pas du tout cette voix d'habitude. Je ne sais pas, il s'est transformé en Barry White, mais on comprend mieux, il avait des sentiments pour vous. Bonjour Séverine Ferrer.
16: Bonjour, quelle introduction, j'ai bien fait de venir,
0: Très bien fait, parce qu'on est très heureux de vous recevoir.
16: Moi aussi, je suis très heureuse d'être avec vous.
0: Vous nous avez marqué dans les années 90-2000, évidemment, on était tous devant. Fan de Dance Machine ou encore le Love Story 2.
16: On va en reparler de l'édition 2. Oui.
0: Exactement. Merci d'être avec nous, Séverine Ferrer. Aujourd'hui, vous êtes comédienne, vous êtes au théâtre en ce moment, au théâtre de Passy. On va parler aussi de cette pièce de théâtre. Et puis ce matin, comme tous les matins, on vous offre un séjour pour deux à l'hôtel 4 étoiles Les Flamants Roses à Canet-en-Roussillon. 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
8: Ah oui.
0: Alors il y a un nouveau plic-ploc ce matin.
8: Ah!
0: Alors, c'est pas une chanson à l'envers, c'est pas la voix d'une personnalité, c'est une action. C'est quelqu'un en train de faire quelque chose qu'il faut qu'on devine.
8: D'accord, ok.
0: Moi, je peux jouer ? Vous pouvez jouer, Séverine.
8: Mais vous pouvez pas gagner, Séverine.
0: Écoutez.
8: Non. Oh là là,
0: j'ai une petite idée.
8: Dur.
0: Ah bon, mais y a ouais, mais vous trouvez ça dur, Elisa? Mais regardez, hier, on pensait que c'était dur.
8: Oui,
0: et puis finalement,
8: c'est très
0: fort. Les auditeurs sont forts. 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Merci d'avoir choisi Europe 1. On est ensemble jusqu'à 13h. Bon, Séverine Ferrer, vous l'avez entendu. J'espère que. À à travers notre voix, vous le percevez. On est vraiment très heureux de vous recevoir. Surtout Jean-Philippe Longo, et nous tous. C'est votre plus grand fan, Jean-Philippe. Je crois qu'il avait un fan club, Séverine Ferrer. Pourquoi ? Bah, on va parler de votre carrière d'animatrice télé. Vous avez marqué la télévision très jeune en plus. On va aussi parler de votre carrière de comédienne. Vous êtes depuis quelques jours maintenant, depuis le 4 juillet, sur les planches du théâtre de Passy, à Paris, pour la pièce La soirée avait si bien commencé. C'est un vrai vaudeville. C'est une soirée d'anniversaire, des amis qui se retrouvent, deux couples, mais là, arrivent des quiproquos, des téléphones mis sur parleur alors qu'il fallait pas, des mensonges, des maîtresses dans le placard. Tout ça va faire basculer la soirée. Vous, vous interprétez le personnage de Claire dans la pièce. Qui est Claire ?
17: Alors Claire, c'est donc la meilleure amie d'enfance de Paul-Antoine, qui fête son anniversaire. C'est un anniversaire surprise. Et Claire, en fait, elle arrive avec son mari Alex. Tout va très bien, on est content. On arrive avec le cadeau. Enfin, habituellement, voilà, on est tout excité à l'idée de faire une surprise. Et il se trouve qu'on apprend des choses qu'on n'aurait pas dû apprendre. Ouais. Et en l'occurrence, je suis personnellement concernée. Et c'est vrai que ce sont plein de quiproquos et puis des situations absolument cocasses, drôlissimes. C'est une comédie de boulevard, mais c'est une comédie de boulevard extrêmement bien écrite.
0: Ouais, donc, par Thibaut
17: de Lucie et Sophie de Potter, ça va très très vite. Il se passe plein de choses. Et alors, j'ai envie de vous dire, les rôles sont jouissifs. notamment le mien.
0: C'est vrai que votre rôle, il est jouissif parce que...
17: Il fait du bien.
0: On a de la compassion pour vous au début. Vous êtes la femme pour qui on a de la compassion. On se dit, oh là... Et à chaque fois, il y a des rebondissements et ça se retourne. Et après, on dit... Ah, mais quand même, Claire, elle a fait ça, elle aussi.
17: C'est tout moi, ça.
0: C'est tout vous. Cette pièce, elle se joue déjà depuis plusieurs semaines,
17: depuis plusieurs mois.
0: Oui, voilà.
17: Depuis un an.
0: Et la distribution féminine uniquement a changé. Comment vous vous êtes retrouvée sur ce projet ?
17: Alors, c'était Nora Malagré et Charlotte Boisson qui jouaient donc nos personnages. Et c'est vrai que donc Jean-Georges Tarot, le directeur du théâtre, m'a appelé. Et Guillaume Mélanie aussi, qui est le metteur en scène. Et il me dit, on te voit vraiment dans ce rôle, etc. Moi, je venais de finir une tournée. Enfin, il me reste encore quelques dates. Qui s'appelle donc une pièce qui s'appelle Partenaire particulier, avec Alex Goud et Laurent Messeret en tournée. Et du coup, moi, je venais de finir, et puis ils me disent, mais c'est le moment, il faut que tu viennes, etc. Donc, je suis allée voir la pièce et j'ai été vraiment séduite. Et il se trouve que c'est le deuxième rôle que j'ai adoré, c'est celui de Claire.
0: Ah, oui.
17: Et je me suis dit, allez, j'y vais. Et puis, j'ai une copine aussi, Delphine Chanéac, qui n'avait pas joué depuis très longtemps, et qui me disait, moi, j'ai envie de rebosser. Et puis, j'ai pensé à elle tout de suite.
0: Ça veut dire qu'au départ, c'était pas prévu qu'elle dure aussi longtemps, cette pièce, j'imagine. Si on change la distribution comme ça.
17: Ça a été un vrai succès, et surtout à Paris. Ouais. C'est quand même rarissime d'avoir une pièce qui est aussi longtemps à l'affiche. Et moi, j'étais hyper contente parce qu'en effet, c'est une pièce qui fonctionne. Il y a tous les rouages pour passer un bon moment. Et j'ai envie de vous dire, quand on entend toutes les infos,
0: et
17: le soir, on arrive au théâtre et on voit cette comédie, j'ai envie de vous dire, c'est là qu'il faut être.
0: Bien sûr. Ah, moi, j'ai eu l'occasion de voir cette pièce. On rigole du début à la fin. Il y a beaucoup de situations qu'on pourrait vivre dans la vie de tous les jours. Et les deux comédiens sont vraiment excellents aussi. Donc, il y a du beau monde sur scène, on passe un bon moment, c'est au théâtre de Passy. En ce moment, avec vous, Séverine Ferrer. Mais ce que je vous propose, c'est qu'on apprenne à un peu mieux vous connaître. Parce qu'on a l'impression de vous connaître, on a passé notre adolescence avec vous à la télé. Mais pourtant, il y a plein de choses qu'on va découvrir encore.
17: Et ça me fait penser à quelque chose, justement. Souvent, on me dit, t'étais mon fantasme. Et je dis, maintenant, je suis le vieux fantasme.
0: Non, je crois que ça n'a pas changé pour Jean-Philippe Longo.
17: Non, je vous le confirme.
0: Allez, c'est parti pour votre portrait sonore, Séverine Ferrer. Des sons qui devraient vous rappeler des souvenirs. Écoutez.
18: Si tu m'aidais, cette petite voix qui monte comme de l'eau sur le feu, elle fait chauffer l'écran.
0: Vous vous en souvenez, c'est le générique des Enfants du Soleil.
17: Oui.
0: C'est le titre de cette émission qui était diffusée dans les années 80-90 sur RFO à La Réunion. Ce sont vos premiers pas en tant qu'animatrice, mais vous avez 13 ans, Séverine Ferrer.
17: Alors, c'est la deuxième émission que j'ai animée. La première s'appelait Séverine Club sur Antenne Réunion. J'avais 9 ans.
0: Oh là là, de plus en plus tôt.
17: Et en fait, les Enfants du Soleil, on l'a animée avec Katiana Castelnau et Miro Zoaro pendant 3 ans. C'était 3 heures de direct le mercredi après-midi.
0: Mais comment on se retrouve à 13 ans ou même à 9 ans alors que normalement on est en école primaire, on se retrouve à la télévision à animer des émissions que tout le monde regarde et que tous les autres enfants regardent.
17: Alors, j'ai eu un parcours absolument dingue. Mes parents n'étaient pas du tout dans le métier. Donc, j'étais pas prédestinée du tout à faire ce métier. Pourtant, c'était celui que j'avais choisi. Hein. Dès l'âge de 3 ans, mes parents me disent « t'étais devant ton écran, t'avais la brosse à cheveux et les chaussures déjà, à talons à maman » et c'était ça. Et je leur disais « je veux être là-dedans ». Alors, je ne sais pas comment. Et il se trouve que j'ai été élue complètement par hasard, Minimis Réunion, à l'âge de 7 ans. Et c'est à partir de ça que tout a commencé. Puis j'ai fait des radios crochets, puis j'ai gagné, puis on m'a repérée, puis on m'a dit « bah tiens, viens chanter dans l'émission ». Et puis finalement, au bout de 2 émissions, on m'a dit « bon bah tu vas animer l'émission avec nous ».
0: C'est oui, c'est ça. C'est déjà qu'à 9 et 13 ans, vous avez plusieurs cordes à votre arc. C'est-à-dire, vous savez animer une émission, ce qui est déjà rare à 13 ans. Et en plus, vous savez chanter, et donc vous chantez le générique de l'émission. Vous êtes c'est-à-dire couteau suisse.
17: Oui, bon, moi, en fait, le truc, c'est que on m'a donné plein de... J'ai eu beaucoup de chance. J'ai une jolie étoile qui est au-dessus de moi. Et je m'attendais jamais, et encore aujourd'hui, on me propose des choses. Et je me dis, mais c'est pas possible. Enfin, qu'on me propose. Et notamment, je pense à l'Eurovision, parce que c'était quelque chose de complètement irréel qu'on m'a proposé à un moment.
0: Vous avez représenté Monaco à l'Eurovision.
17: J'ai représenté. Et en 2006, exactement. Et ce qui est dingue, c'est que je me dis que, voilà, on m'a fait beaucoup, beaucoup de très, très beaux cadeaux de la vie. Et moi, je m'y attendais pas et j'en profite. Et merci la vie.
0: Et vous, vous nous avez fait un beau cadeau hein, tous les week-ends sur M6. Pendant 8 ans, dans Fan 2, vous avez interviewé les plus grandes stars du monde. Et alors, c'était nous, notre seule porte pour avoir accès à ces stars-là, ce que ne connaissent pas les jeunes aujourd'hui avec Instagram. Mais, oui. Mais vous, vous receviez Beyoncé, Jennifer Lopez, Janet Jackson, Britney Spears. Vous avez seulement 19 ans quand vous animez le programme phare d'M6.
19: Oui, tout à fait.
17: Et surtout complètement inconsciente.
14: Et dans des positions improbables aussi à chaque fois.
17: Ah, mais toujours.
0: C'est vrai que les interviews, c'était acrobatique.
17: Non, mais les plateaux étaient acrobatiques. Les interviews, un petit peu moins. Mais en fait, nous, on était dans nos délires, on essayait plein de choses. Et vu que je suis comédienne, l'avantage, c'est que je faisais une présentation, mais pas très conventionnelle. C'est-à-dire c'est que s'il y a un truc qui est joli, ben vas-y, c'est pas grave. Et des fois, je me retrouve dans des positions pas possibles. J'avais des crampes de fou, mais j'y allais, je continuais.
0: Je me souviens d'une interview de Britney Spears dans Fan 2 qui vous disait qu'elle avait que vous aviez de la chance, vous. Elle aimerait être à votre place parce que vous étiez tranquille, pas harcelée par les paparazzis qu'elle vivait, elle. Et pourtant... Vous l'avez été, vous, harcelé par les paparazzis. On se souvient de cette une très rapidement où on vous voit en couple avec Faudel. On se souvient de ce couple. Non, alors, à l'époque, il y avait Laurie et Billy Crawford et Séverine Ferrer et Faudel.
17: Hein, mais non, on a été vachement plus discrets.
0: vous l'avez vécu comment, vous, cette une des journaux People?
17: Bah, c'était très étrange parce qu'en fait, quand c'était les autres, moi, je trouvais ça marrant. Mais... Et quand ça t'arrive, bah, tu rigoles plus du tout, là, pour le coup. Non, ce qui était effrayant, c'est vraiment le stress que ça procurait et les mises en danger. C'est-à-dire que je me souviens notamment, et j'en ai parlé à cet avou, c'est la première fois qu'on en parlait avec Fofo.
0: C'est Faudel, pardon.
17: et du coup, c'est vrai que tout d'un coup, tu vas le rejoindre dans un train, enfin, tu vas à la gare de Lyon, et tout d'un coup, t'es poursuivi. Moi, j'ai pensé à Lady Di tout de suite, hein. Attention, ouais, hein, je me compare pas du tout, mais c'est course-poursuite avec le scout qui te suit, et puis qui déboule n'importe comment et tout. Et tu te dis, mais en fait, tu peux mettre à tout moment la vie d'autrui en danger.
0: Il y avait des gens en bas de chez vous pendant que vous viviez cette histoire avec Faudel.
17: Non, mais moi, c'était fou. Et puis alors, j'en parle même pas. Quand j'étais enceinte, quand tu sors de ton centre d'échographie, les mecs, t'as le bébé dans les bras, les mecs sont derrière les voitures avec des trucs de fou. Enfin, c'était... En fait, ce qui est flippant, c'est que c'est pas quelque chose de normal. Toi, tu espères juste vivre sereinement. Parce qu'en plus, bon, en l'occurrence, t'es amoureux ou t'es maman. T'as envie de vivre ça en toute sérénité. Et c'est vrai que ce qui est étrange, c'est que y a cette espèce d'oppression, en fait, qui te, et t'es pas habitué à ça.
19: Mais vous étiez consciente que vous aviez une émission culte et que vous étiez dans l'œil du cyclone. Donc ça va avec, a priori,
17: oui et non?
0: Non, parce qu'en fait, on s'y attend jamais.
17: Ouais, c'est ça. Et alors, tu dis, oui, je suis publique. Donc forcément, c'est le revers de la médaille aussi, mais tu t'attends pas à ce que ce soit un tel point. Et finalement, moi, je l'ai bien vécu parce que ça s'est très vite arrêté. Moi, j'avais ma vie tranquille, j'avais mon mec, j'ai toujours le même mec depuis 26 ans.
0: C'est pas Faudel,
17: C'est pas Faudel, en l'occurrence.
0: Séverine Ferrer est l'invitée du Club de l'été. Restez avec nous, Séverine Ferrer. Dans un instant, on va parler du meilleur et du pire à la télé avec Jean-Philippe Longo.
17: Ah, ça me plaît.
0: Qui a choisi, en votre présence, de nous faire revivre les années 90. Attention, générique.
14: Culte.
0: Série culte à venir sur Europe 1, tout de suite.
17: J'adore.
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0: Avec toute l'équipe qui vous accompagne sur Europe 1, Elisa Tovati, Jean-Philippe Longo. Et notre invité ce matin, Séverine Ferrer. Est-ce que vous reconnaissez ce générique,
17: Séverine ? Bah évidemment, tous à la une.
0: Avec Patrick Sabatier.
17: Avec Patrick Sabatier, j'ai participé en 91.
0: Vous avez 14 ans.
17: Ça fait 35 ans.
0: Oh là là, quelle merveille de durer autant et... On a l'impression que c'était hier. Vous avez participé avec Baby Show, c'était votre groupe ?
17: Le Baby Show, oui. J'étais leader du groupe et chorégraphe du groupe. Et c'était un groupe de 10 enfants, en fait. Et c'était incroyable parce que quand on venait à La Réunion, quand un artiste venait à La Réunion, il y avait ces enfants-là qui avaient ce groupe, qui faisaient nous, on faisait toutes les chorégraphies de l'époque et tout, on kiffait. Et on faisait tous les arbres de Noël et tout. Et il se trouve qu'à chaque fois qu'un artiste arrivait sur l'île, eh ben, on nous prenait pour faire la première partie.
0: Sympa.
17: Donc, on a fait des premières parties de fou, quelle vie, soirée à Bibi, Dorothée. Enfin, c'était dingue.
0: Génial.
17: C'était
0: vous avez fait la première partie de Dorothée?
17: Ah ouais.
0: Mais c'est notre idole ici, Dorothée. Hein.
17: Ah non, mais Dorothée, moi, je suis sur fan. D'ailleurs, on l'embrasse très très fort.
0: Bah, vous savez que vous passez juste après Jackie, c'était notre invité hier.
17: Ah, j'adore Jackie aussi, évidemment.
0: Qui lui prépare une grande soirée le 30 octobre au Palais des Congrès, grande soirée de tous les génériques manga.
17: Oh punaise.
0: Pas mal ça va être bien.
17: Ah, ça va être génial.
0: Et bah, justement, en parlant de génériques, on va en réécouter quelques-uns cultes. Parce que tous les matins, Jean-Philippe Longo nous parle du meilleur et du pire de la télé. Et ce matin, Jean-Philippe, en présence de Séverine Ferrer, voulait nous faire revivre quelques-unes des séries cultes des années 90 à la télé.
14: Eh oui, en 90, justement, il y avait une série qui imposait les codes du teen drama. Ça se passait dans la banlieue chic de Los Angeles.
17: Ah, le teen drama, of course, darling.
14: On a évidemment, on est au 90-210 Beverly. On fait la connaissance de Brandon, Brenda, Kelly, Walsh. Donna. Pour la première fois, on parle de sujets tabous chez les jeunes. Alcool, drogue, violence sexuelle et même sida. C'était totalement inédit pour l'époque. Et ça marche jusqu'à 25 millions de téléspectateurs pour certains épisodes. La série s'affiche partout, dans les boutiques de vêtements, sur les magazines et même en poupée Barbie.
17: Ah, vous rappelez ça,
0: bah, bien sûr, on se souvient des poupées Barbie.
17: Moi, j'étais amoureuse de Dylan.
0: Beverly Hills.
17: Ah, le Dylan.
0: C'était Bad Boy. Et d'ailleurs, Beverly Hills, ça a traversé le monde entier.
14: Et oui, pour arriver chez nous en France dès 1993, avec le même succès phénoménal, si je vous dis 6917. Vous savez à quoi ça correspond,
0: 6917, le nombre d'épisodes, non ?
14: C'est tout simplement le nombre de petits Français nés en 1996 prénommés Dylan.
17: Ah, voilà. Tu n'étais pas la seule à être amoureuse.
14: Comme Luc Perry. C'était le prénom qu'on donnait aux enfants en 1996 dans le top 5.
17: Bon, il y a Brandon aussi beaucoup. Hein.
14: Un peu moins.
17: Ouais, un petit peu moins, mais ouais. Quand même. Hein.
0: Bon, c'est bien beau de parler de Dylan, de Brandon et tout. Moi, j'aimerais quand même ce matin qu'on embrasse les habitants du territoire de Belfort, parce que 90-210, c'est leur code postal. Donc,
17: Très bien.
0: Ils ont quand même été à l'honneur pendant.
8: J'avais peur que vous disiez Dylan, Brandon, moi j'ai Jean-Philippe.
14: Merci.
0: Il est beaucoup mieux. Autre série marquante des années 90 qui est encore dans tous les esprits, Jean-Philippe.
14: C'est simple parce que les producteurs de cette série, je ne vous dis pas encore laquelle, voulaient cette chanson Shiny Happy People comme générique. Mais le groupe a refusé.
17: Ah bon ?
14: Ils ont donc demandé à un autre groupe, The Rembrandts, et ils ont créé ça.
17: Ils ont bien fait de demander. Hein.
14: Rachel, Monica, Phoebe, Joe et Chandler Ross, la bande de Friends dont on voulait tous faire partie.
17: Bah oui.
14: Du jour au lendemain, les six acteurs passent du statut d'inconnu au rang de star mondial. Lors de son audition, Matt LeBlanc, qui joue Joey, n'avait plus que $11 en poche. Avec son premier salaire, il se paye un repas chaud. $22,500 par épisode pour la première saison. Il y a 24 épisodes par saison.
0: Les repas sont bien chauds.
14: C'est plutôt très chaud. Un salaire qui grimpe à $1 million par épisode pour la 10e et dernière saison.
17: C'est incroyable.
14: Belle petite retraite.
0: Ça c'est bien. Mais en même temps, elle était mythique cette série Friends.
17: Et puis tellement, c'était vraiment le symbole de l'amitié.
14: Bah oui.
17: Pour la jeunesse des années 90, c'était le symbole de l'amitié.
0: Et ce qui était génial, nous, quand on était téléspectateurs, c'est qu'il y avait les plus grandes stars américaines
14: Julia Roberts,
0: qui passaient dans
14: George Clooney, Brad Pitt et même Bruce Willis. Après un pari perdu, passé avec Matthew Perry qui joue Chandler sur le tournage du film Mon voisin le tueur. Le pari, c'était simple. Bruce était persuadé que le film allait flopper et Matthew, lui, était certain que ça allait cartonner. Résultat, 3 épisodes mémorables pour Bruce Willis ainsi qu'un Emmy Award pour sa prestation.
0: Ah, génial, je ne savais pas cette histoire de Paris.
17: Bravo.
0: Bon, moi, il y a une autre bande de potes. On adorait les copains de New York qui vivaient dans cet immeuble dans Friends, mais alors moi, il y a une bande de potes. C'est simple, ils étaient tous copains, ils étaient ados, ils adoraient le cinéma et ils vivaient près d'un ponton.
14: À Capside.
0: Ouais. Ah.
14: Dawson, bien sûr, la série qui a accompagné les premiers émois de toute une génération devant TF1. On se souvient de la transition délicate entre l'amitié d'enfance de Dawson et Joey qui bascule vers le désir et les sentiments.
17: C'était bien.
14: Et Dawson, c'est aussi une audace historique. En 2000, c'est le premier baiser entre deux hommes à une heure de grande écoute à la télé américaine. On n'avait jamais vu deux hommes s'embrasser dans une série télé. Et Dawson, évidemment, c'est surtout un héros qui a marqué les esprits, James Van Der Beek, disparu en février dernier à 48 ans.
0: C'est vrai qu'il est parti beaucoup trop jeune.
17: C'était très dur, ça.
0: Et en France, il se passe quoi dans les années 90 côté série, alors?
14: À l'heure où le pays a les yeux rivés sur les top modèles et les sitcoms, M6 a la très bonne idée de mixer les deux. Je crois que ça va rappeler quelques souvenirs de notre invité. Classe Mannequin, une immersion dans le quotidien des castings et des défilés qui réunit un trio iconique, hein, Vanessa Demouy, Cachou, Christine Lemler. C'est aussi un véritable tremplin qui permet à de jeunes visages de faire leur tout premier pas, comme Laurent Lafitte ou Séverine Ferrer.
17: Dans le rôle de Lou. Qui jouait le rôle de Lou, la sœur du rôle principal qui était joué par Vanessa Demouy.
14: Et comme on est en France, on ne fait jamais dans la demi-mesure. Je vous disais tout à l'heure que Friends, une saison, c'était 24 épisodes. Ici, une seule saison pour cette série, mais 120 épisodes au total.
17: Alors, je vais vous raconter une anecdote qui est très, très drôle. Pour le coup, moi, je n'ai fait que 7 épisodes. Et on a cru que j'étais dans les 120.
0: Mais ça, c'est génial.
8: Il faut rien dire.
17: Le passage était tellement marquant, semble-t-il, que du coup, on m'en parle encore alors que je n'ai fait que 7 épisodes.
0: Ah oui. Bravo, c'est vraiment Ferrer.
17: C'était rigolo.
0: Et merci Jean-Philippe Longo pour tous ces
17: génial. On peut juste parler d'une bande de potes aussi qui était incroyable dans les années 2000, c'était Sex and the City.
0: On ne peut pas parler
17: de série sans parler de
0: avec
17: Sex and the City. On en a tous eu un de Mr. Big.
0: C'est l'heure de jouer sur Europe 1 avec le Plic-Ploc. 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
17: Oh, trop bien, merci.
0: C'est parti. David est avec nous ce matin. Bonjour, David.
1: Bonjour, Anissa. Bonjour, le chef de l'été. Et puis, bonjour à Séverine.
17: Bonjour.
0: Vous l'avez regardé, Séverine Ferrer, à la télé, David?
1: Ouais, je pense qu'on est un peu de la même époque. Moi, je suis 74. Je crois qu'elle est un peu plus jeune, mais bien sûr, je regardais.
0: Bah ouais, un tout petit peu. Vous étiez fan, on regardait Fan 2. C'était magnifique. Que de bons souvenirs sur M6 avec Séverine Ferrat. Vous êtes en vacances, David ?
1: Pas encore, non.
0: Bientôt, c'est prévu quand ?
1: C'est prévu pour la mi-août, on va dire.
0: Ah ouais, bon, il faut tenir encore un peu le coup, hein, David. C'est et peut-être ça, que vous allez rajouter un séjour au Flamant Rose à vos vacances. Bah ouais, j'imagine, ça fait rêver. Bon, alors écoutez bien. Écoutez bien le clic-ploc du jour. Montez le son, concentrez-vous. On cherche une action. Quelqu'un est en train de faire quelque chose. Écoutez. C'est pas évident parce que ça ressemble à pas mal de choses. David, est-ce que vous avez une idée?
1: Oui. Bah, une idée parmi d'autres, ça serait quelqu'un qui est en train de, d'ouvrir un emballage ou un bonbon, par exemple.
0: Ah oui, papier de bonbon.
1: Ouais.
0: Bonbon à la menthe avec le papier un peu plastique, là. Ouais, c'est pas la bonne réponse, David. Je suis désolée, c'est pas ça. Bon, alors attendez, David, vous gardez le sourire, je sais pourquoi, parce que vous êtes très heureux de remporter le drap de plage Europe 1 qui va vous accompagner pendant vos vacances mi-août. Et puis, on rajoute aussi, pour passer de bons moments en famille, le jeu Priorities édition famille. C'est un jeu convivial, plein de surprises. Petits et grands, vous allez vous éclater grâce à ce nouveau jeu Hasbro, nouveau jeu de cartes. C'est pas très grand, ça se glisse dans la valise et vous pouvez y jouer en famille à partir de 8 ans. Oui, c'est bien. Ça a des bonnes soirées, ça. On l'a perdu.
8: Je me disais, il est pas trop content.
0: Non,
8: c'est juste qu'on l'a perdu.
0: C'est la déception, je comprends. Bon, si vous pensez avoir découvert le plic-ploc du jour, vous pouvez tenter votre chance. Vous envoyez club par SMS au 739-21, 2 fois 75 centimes, plus coût du SMS. Séverine Ferrer, dans un instant, on va revivre vos premières fois.
8: On en
0: a déjà vécu quelques-unes. Et c'est avec Elisa Tovati sur Europe 1, tout de suite.
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0: Il est 10h30 sur Europe 1, le journal permanent, Pierre Vesque.
17: Plus de 2500 hectares de forêt partis en fumée dans le Var, la commune de Pontevès, victime d'un violent incendie depuis hier midi. Sur place, 1200 pompiers combattent les flammes. Les autorités se veulent rassurantes, le feu est contenu et ne progresse plus beaucoup. Les secours annoncent des renforts pour la journée avec d'importants moyens aériens. 30 à 40 habitations sont endommagées. 7 routes départementales ont été coupées à la circulation. Météo France place 3 départements en vigilance très élevée d'incendie. Le Gard, le Vaucluse et les Bouches-du-Rhône. 23 autres sont placés en vigilance orange. Tout le bassin méditerranéen concerné, sauf les Alpes-Maritimes. Information Europe 1, le corps sans vie de Daniel Sciade retrouvé hier soir à son domicile à Colombes dans les Hauts-de-Seine. Cet homme âgé de 69 ans est soupçonné d'être un rabatteur du pédocriminel américain Jeffrey Epstein, mort en prison en août 2019. 5 femmes avaient porté plainte contre Daniel Sciade. Une enquête a été ouverte pour découvrir les circonstances du décès. Monique Barbu, actuelle ministre de la Transition écologique, se présentera ce matin lors du Conseil des ministres sa démission. Une décision prise à la suite de l'adoption de la loi agricole d'urgence opposée à la réintroduction de certains pesticides. Le Premier ministre prendra la décision d'accepter ou non cette démission, mais Sébastien Lecornu a décidé d'écarter certaines personnes après des tests positifs de drogue dans les ministères. Il justifie cette décision. Les membres des cabinets ministériels et la plupart des hauts fonctionnaires ont accès à des informations extrêmement sensibles. Consommer de la drogue, c'est être vulnérable et on ne peut pas condamner les assassinats de jeunes de 16 ans dans les quartiers et tolérer en même temps la consommation dans les beaux quartiers, a-t-il déclaré à Paris Match. Avant de fermer ses portes pour les deux prochains mois, le Parlement a définitivement adopté la proposition de loi interdisant les réseaux sociaux au moins de 15 ans hier. Une première en Europe, la loi doit entrer en vigueur dès septembre. Elle doit protéger la santé des enfants et des adolescents. L'escalade continue entre Iraniens et Américains. Donald Trump l'assure, il n'en a pas fini avec la guerre. Pour la 11e nuit consécutive, les États-Unis ont bombardé l'Iran contre des cibles militaires afin de continuer à affaiblir la capacité iranienne à menacer le trafic maritime commercial dans le détroit d'Ormuz, précise le commandant américain pour le Moyen-Orient. 17e étape du Tour de France aujourd'hui, programme 174,7 km. Les coureurs relieront Chambéry à Voiron, départ 13h20. Il est 10h33 et vous retrouvez Anissa Haddadi.
0: Merci Pierre Vesque. Retour de l'info à 11h sur Europe 1.
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0: Avec toute l'équipe, le club de l'été de 10h à 13h tous les jours avec Elisa Tovati, Jean-Philippe Longo et notre invité ce matin, Séverine Ferrer. Ça fait du bien de vous entendre ce matin, Séverine Ferrer. Vous êtes au théâtre tout cet été et je conseille aux auditeurs d'Europe 1, à tous ceux qui sont à Paris ou en vacances.
8: Exactement.
0: Qui ont prévu peut-être de passer quelques jours à Paris. C'est bien Paris l'été, il y a moins de monde.
8: Ah mais on adore. Et alors venir au théâtre, profite. Tu sais, c'est bonheur.
0: Exactement.
8: Tu vas boire un petit verre après, donc c'est du mardi au samedi.
0: Au théâtre de Passy.
8: Voilà, 19-21h, 19-21h, 17h. Oui, on jongle avec les horaires.
0: 19-21h et 17h.
8: Mardi 19h, mercredi okay. 21h, jeudi 19h, vendredi 21h et samedi 17h. Comme ça, après, tu peux prendre ton petit verre tranquille.
0: Et le quartier est sympa.
8: Et le quartier est hyper chouette, c'est vert, c'est chouette. Moi,
0: et
8: j'adore.
0: Vous allez rire. Pendant 1h30, 1h45, vous allez rire avec cette pièce de théâtre. La soirée avait si bien commencé. Ben justement, en parlant de commencement, on l'a vu, vous avez commencé la télé jeune. Hein, vous avez votre première émission de télé à La Réunion à l'âge de 9 ans. Donc, oui. Des premières fois, vous en avez vécu.
8: Oh là.
0: Quelques-unes qu'on va retracer avec Elisa Tovati ce matin.
19: En regardant votre parcours, je me suis dit qu'au fond, vous n'avez jamais vraiment changé de métier. Vous avez simplement changé de terrain de jeu. Vous avez chanté, animé, joué la comédie, même des comédies musicales. Et à chaque fois, on a l'impression que vous vous êtes dit « Tiens, bah ça, j'ai jamais essayé, je vais y aller. » Et je trouve ça assez rare et rassurant. Alors ce matin, j'avais envie de remonter le fil de quelques-unes de vos premières fois. La première fois que vous vous êtes retrouvé face à une star mondiale, micro à la main, on en a parlé, dans fan de... ça vous a fait quoi en fait? Est-ce que vous étiez consciente de la chance que vous aviez?
8: La chance, non, mais j'étais complètement inconsciente, parce qu'en fait, je baragouinais 3 mots d'anglais. Moi, j'étais pas fluente.
19: Ah, oui.
8: Et quand on m'a dit, tu vas interviewer Ricky Martin, Enrique Iglesias, Britney Spears, Beyoncé, j'avais oublié même que j'avais interviewé Beyoncé dans le cadre des Destiny's Child. Et c'est vrai que moi, j'y allais, mais avec ma fougue, ma jeunesse,
1: c'est mon insouciance. Et je me suis retrouvée à faire des interviews de fou. Et alors, ce que j'ai toujours, je me suis toujours jurée de faire des interviews, comme souvent, bah, moi aussi, j'étais interviewée. Et je ne voulais pas qu'on me fasse ce que j'avais pas envie.
19: Bien
1: voilà,
19: sûr.
1: Je voulais pas poser de questions qui me dérangent. Et j'ai toujours privilégié l'être humain, la femme ou l'homme que j'avais devant moi avant l'artiste. Et c'est ce qui a fait que bah, j'ai été sauvée grâce à ça.
19: Vous êtes passée de la jeune fille de la Réunion à la femme aux mille casquettes, on n'arrête pas de le dire. La première fois que vous avez senti que vous ne pourriez jamais vous contenter d'un seul métier, c'était quand?
1: À l'âge de 3 ans. Quand j'étais devant mon écran, je disais je veux être là-dedans, mais je voulais tout faire là-dedans en fait. Donc devant le petit écran, mais je ne savais pas quoi.
19: Et donc justement, à 3 ans, la première fois que vous êtes montée sur scène, vous êtes dit je vais mourir de trac, ou c'est quand la prochaine fois?
1: Ah non, je me suis dit je mourrai sur scène. C'est tellement ce que j'aime faire que je veux faire ça toute ma vie.
19: Sur Mars Singer, vous étiez le chaton. Tout le monde a adoré votre personnage. Et on s'est croisés parce que moi j'étais sous le costume du scarabée.
1: Mais je le savais pas.
19: Et on a répété ensemble un duo qui n'a jamais eu lieu à l'antenne puisque j'ai été éliminée en demi-finale. Mais la première fois qu'on a chanté ensemble aux répétitions, vous m'aviez pas reconnue. Je me suis demandé si vous saviez qui était.
1: Pas du tout, mais en même temps, je savais ce que vous viviez derrière, dans le costume et tout ça. Et c'est quelque chose de très fort. Et en fait, vraiment, moi, je le ressens comme une très, très grande famille. Quand on a participé à Massinger, on est liés à vie, en fait. Et c'était absolument magique. Bravo, d'ailleurs, pour votre prestation qui était génialissime. Mais franchement, je ne savais pas.
19: Non, je me suis demandé.
1: J'ai été moi-même, comme vous me connaissez d'avant, et j'ai été exactement la même, voilà.
19: La première fois qu'on vous a dit qu'il faudrait attendre un an sur liste d'attente, je savais pas ça m'a... Pour le monologue du vagin, qu'est-ce qui se passe concrètement pendant un an à attendre un rôle? C'est fort, c'est violent ça.
1: Alors c'est très rigolo parce que les monologues du vagin, c'était mon rêve au théâtre. Donc j'allais voir toutes les distributions depuis le début, depuis Fanny Cottençon. Oh, oui. Et au final, quand on m'a appelé pour que je joue les monologues du vagin, je n'y croyais pas et j'ai cru à une blague. Donc j'ai gentiment envoyé la metteuse en scène balader. J'ai dit bon voilà, non arrête, c'est pas drôle, c'est pas marrant. Et en fait si, c'était le cas. Donc j'ai passé une audition et elle m'a dit tu sais, il y a beaucoup de gens en attente. À mon avis, ça prendra à peu près un an. Et puis, il se trouve qu'ils sont allés jouer à La Réunion. Il y a eu des dates à La Réunion qui sont tombées. Et j'ai attendu finalement que 6 mois.
19: Ah! Vous dirigez aujourd'hui, peut-être plus encore, mais en tout cas, vous avez dirigé une agence de mannequins pour enfants. Et la première fois qu'un enfant vous a rappelé vous-même, finalement, à cet âge-là, qu'est-ce que vous avez ressenti? C'est beau, cette passation un peu.
1: Alors, je n'y suis plus du tout. Hein, je me suis fait avoir, mais ça, c'est pas grave. Mais la première fois où tu vois, en fait, tu connais, enfin bon, moi, je les reconnais tout de suite. Quand tu vois un enfant qui a le même potentiel et que tu sais c'est ça. Enfin, tu sais que l'enfant va y arriver, c'est assez troublant. Et moi, c'est vraiment... Enfin, je l'ai fait pour tous les enfants, hein, à un moment que j'ai rencontré et que j'ai accompagné. Mais c'est vrai que tu ressens vraiment des fois qu'il y a un énorme potentiel et que la personne va devenir quelqu'un. Et ça a été le cas pour beaucoup, d'ailleurs. Donc, j'en suis très, très fière.
19: Vous avez tourné dans Beaumarchais, l'insolent. Qu'est-ce que vous n'avez pas fait, Séverine Ferrer? Aux côtés de Fabrice Lucchini, c'est ça qui m'intéresse. La première fois que vous êtes retrouvée face à lui sur un plateau, ça s'est passé comment? Moi, je suis fan de Lucchini.
1: Ah,
19: dites-moi.
1: C'est un bonheur. C'est un tel bonheur. En plus, j'avais 3 rôles. J'avais le rôle de chérubin, j'avais le rôle d'une courtisane et puis un autre rôle aussi. Et du coup, c'est une leçon de comédie, enfin voilà, c'est tu es accroché à ses lèvres dès qu'il ouvre et moi je regardais tout, j'emmagasinais quoi, je me dis waouh, c'est incroyable, c'est un vrai, enfin pour moi c'est un des plus grands acteurs.
19: Moi aussi je l'adore. Séverine, entre La Réunion et Le Chaton de Massinger, on dirait que vous avez jamais fait deux fois la même chose. C'est vraiment magnifique, n'est-ce pas Nissa?
0: Quelle carrière Séverine Ferrer.
1: Non, mais comme je vous le disais tout à l'heure, c'est merci la vie, c'est-à-dire qu'on m'offre des tas de cadeaux et on arrive encore à me surprendre, donc c'est
19: génial,
1: c'est juste magique, voilà.
0: Allez applaudir Séverine Ferrer sur scène au théâtre si vous passez du côté de Paris cet été. On vous conseille vivement d'aller en couple, entre copains, vous allez passer une bonne soirée.
1: Même en famille.
0: En famille.
1: C'est pas du tout. Non, c'est pour tous les
0: plus
1: âges,
0: jeunes
1: de
0: venir.
1: 7 à 77
0: comme
1: ans.
0: Comme les Pulse.
19: Et il y a des situations très, très drôles. La soirée avait si bien commencé, c'est le nom de la pièce avec Séverine Ferrer, avec Nicolas Debeau, qui, moi, m'a fait mourir de rire. Delphine Chanéac, Thibaut Delucie. Une très belle distribution du mardi au samedi au théâtre de Passy. Dans un instant, on va vous faire revivre l'été 97.
1: Ah, bah très bien.
19: Séverine Ferrer.
1: Oh là là. Ça promet aussi.
19: Il y a plein de
1: 97,
19: choses.
1: 97,
19: ouf. Ouais, il s'est passé des choses. La libre antenne d'Europe 1. Bah tiens, si vous voulez en parler de toutes ces choses, vous pouvez appeler la libre antenne tout l'été sur Europe 1, 22h15, 1h du matin. Vous retrouvez l'écoute bienveillante de Sana Blanger. C'est votre rendez-vous. Si vous souhaitez témoigner, partager vos expériences, vos histoires d'amour, d'amitié, vos peines de cœur, 01 80 20 39 21. La libre antenne tous les jours, 22h15, 1h du matin. À tout de suite sur Europe 1.
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19: Le club de l'été avec Elisa Tovati, Jean-Philippe Longo et notre invité ce matin, Séverine Ferrer, que vous pouvez applaudir au théâtre de Passy à Paris pour la pièce La soirée avait si bien commencé. Attendez, vous jouez depuis le 4 juillet, Séverine Ferrer, vous allez pouvoir partir un petit peu en vacances ou pas ?
1: Très peu. Ouais. Ça va être un été très studieux parce que je fais aussi des concerts, parce que c'est forcément la période des festivals. Donc je jongle entre les concerts. D'ailleurs, je suis à Vaison-la-Romaine le 2
19: Toute
1: août.
19: Seule ou avec la troupe I've Got a Feeling ?
1: Non, alors c'est pas du tout I've Got a Feeling, c'est un autre concert, mais il y aura les Worlds Apart, Boris, les L5, Tragédie, enfin voilà. Ça,
19: ça
1: va
19: s'appelle
1: être,
19: comment ?
1: Ça s'appelle la Vaison Night Fever.
19: Okay. La Vaison Night Fever. Ben on y sera.
1: Au théâtre antique de Vaison-la-Romaine. Donc oui, très studieux, mais bon, il y a un temps pour tout.
19: Il y a quelque chose qu'on a découvert sur vous, Séverine Ferrer. Voici un indice.
8: Il y a une Barbie, Séverine Ferrer ?
1: Non.
8: Pourquoi ?
1: Eh ben, figure-toi qu'il y en a une. Enfin, il y en a une non officielle.
19: C'est vrai, il y a une Barbie, c'est vrai.
1: Eh ben, j'ai un fan qui m'a envoyé un jour chez M6 une poupée Séverine Ferrer. Et c'est très marrant parce que longtemps elle était chez mon papa et du coup je l'ai récupérée il y a peu de temps.
19: Alors moi c'était pas de ça dont je voulais vous parler. On a appris que vous étiez une très grande collectionneuse de poupées.
1: Ouais, ouais.
19: Qu'est-ce que vous collectionnez comme poupées ?
1: Toutes les poupées Barbie. Alors évidemment à l'époque, dès qu'il y en avait une qui sortait, elle était pour moi. En plus j'étais à La Réunion, donc vous imaginez, ça prenait un peu de temps quand même parce qu'il fallait que ça vienne par bateau et tout. Mais j'ai longtemps collectionné donc pour de vrai les poupées et maintenant je continue à en acheter quand il y en a une qui me plaît.
19: Et
1: la dernière en date, alors celle que j'adore, c'est la Queen Elizabeth.
19: Ah, sympa.
1: Je l'ai. Et la dernière que j'ai achetée, que j'adore, c'est la Kylie Minogue. Voilà.
19: Ah oui, oui. Vous avez trois garçons, Séverine Ferrer.
1: Oui.
19: La transmission de la passion, ça a
1: des poupées Barbie. Alors bizarrement, non, ils s'en fichent complètement. Ils m'ont dit que si c'était dans le testament, ils en voulaient pas.
8: Ouais. Et un artiste, peut-être parmi les trois, un artiste.
1: Un artiste ?
8: Oui,
1: il y en a deux potentiels.
8: Ah.
1: Il y en a deux qui ont fait des carrières au cinéma, qui ont fait pas mal de films, etc. Donc, ils sont un petit peu calmés. Maintenant, il y en a un qui est plus sur tout ce qui est photo, donc il est photographe. Le deuxième, il continue la comédie. Et le petit troisième, j'ai envie de vous dire, ça sent mauvais cette affaire.
8: On en a tous un comme ça.
1: Mais non, mais ce qui est dingue, c'est que autant je l'avais pas du tout, il m'avait pas demandé, et puis là, il vient me voir au théâtre régulièrement, il connaît la pièce par cœur, il est tous les soirs au théâtre de Passy avec moi quand il est pas en vacances, et du coup, il me dit, il connaît toutes les répliques, il me dit, maman, je veux faire du théâtre.
19: Ouais, ça y est, il est piqué.
1: Donc voilà, je crois que malheureusement, la pomme n'est pas tombée très loin du pommier.
19: Et bien justement, l'année 97, c'est une année qui vous a marqué parce que vous commencez Fan 2 en 97, vous animez Dance Machine.
1: Mais ouais, c'était de la folie, 97, c'était de la folie.
19: Est-ce que ça vous dit qu'on revive l'été 97 tous ensemble?
1: Avec plaisir.
19: Et bien on va revivre cet été grâce à Mila, parce que nous on a des ados sur Europe 1 qui nous font chaque jour revivre les étés mythiques en lien avec nos invités. Écoutez ce qui s'est passé l'été 97.
1: Génial.
19: Avec Mila.
5: Bonjour, je m'appelle Mila, j'ai 15 ans et je suis en seconde à Biarritz. Si j'avais eu 15 ans durant l'été 1997, j'aurais écouté les Daft Punk et j'aurais dansé tout l'été sur des rythmes électro. En tant que cinéphile, si j'avais eu 15 ans durant l'été 1997, j'aurais sûrement regardé Le Cinquième Élément de Luc Besson au cinéma.
9: Le cinquième élément.
5: J'aime beaucoup les jeux vidéo. Si j'avais eu 15 ans durant l'été 1997, j'aurais sûrement acheté le premier jeu GTA sur PlayStation 1 chez Micromania. Est-ce que j'aurais aimé avoir 15 ans durant l'été 1997 ? Oui, j'aurais aimé avoir 15 ans en 1997 car il n'y avait ni téléphone ni réseaux sociaux et j'aurais pu échanger avec mes amis sans le filtre de la technologie.
19: Et nous, est-ce qu'on aurait aimé avoir 15 ans en 97? La réponse est oui, parce qu'on a eu un peu plus que 15 ans. On a adoré avoir 15 ans.
1: On a adoré avoir... bon, j'avais pas 15 ans, mais...
19: C'était 97,
1: c'était une année de folie pour moi.
19: Ouais. Début de Fan 2, ouais, 97, de 97 à 2005.
1: Février, exactement.
19: Fan 2 sur M6 avec vous. Séverine Ferrer, restez avec nous, on est ensemble encore quelques minutes
1: mais
19: seulement.
1: Ça passe trop vite.
19: Ça passe beaucoup trop vite cette émission, mais vous allez devoir passer l'ultime épreuve du club de l'été dans un instant. Les grands choix. Je vais vous faire deux propositions, il faudra en choisir
1: une. Hein.
19: Mais avant cela, de la musique qui fait du bien en été avec une voix exceptionnelle. Voici Oria sur Europe 1, belle matinée.

0: Les soirées mondaines d'Oria sur Europe 1.
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0: Le club de l'été avec Elisa Tovati et notre invitée ce matin, Séverine Ferrer. Alors Séverine Ferrer, l'émission passe vite, je suis désolée. Il va falloir revenir.
3: Mais hein, je reviens avec grand plaisir à vous m'inviter, mais avec le plus grand des plaisirs.
0: Non, bah là, on peut vous inviter très vite. Je vous rappelle que Jean-Philippe Longo, qui était avant et qui était là il y a quelques minutes, qui vous a avoué son amour, est aussi le rédacteur en chef de cette émission.
3: Et ben, c'est très bien.
0: Donc
3: il a joué l'été à Paris.
0: Donc vous risquez de revenir.
4: Il était plus chamboulé en régie.
0: Il était chamboulé.
5: C'est trop cute.
0: Bon, Séverine Ferrer, ce que je vous propose avant que l'on se quitte, c'est de passer l'ultime épreuve du club de l'été. Voilà. C'est assez simple, ça s'appelle les grands choix de l'été. Je vous fais deux propositions, il faut en choisir qu'une. Vous êtes prête?
3: Allez, j'aime pas beaucoup les choix moi.
6: Il faut choisir hein.
0: Plage ou piscine?
3: Piscine.
0: Tongue ou claquette?
3: Claquette.
0: Vous avez vu, c'est des choix vraiment très importants dans la vie de tous les jours. Apéro ou régime l'été?
3: Apéro.
0: Alors attention, ça se complique. Fan 2 ou Dance Machine?
3: Fan 2.
0: Animatrice ou comédienne?
3: Comédienne.
0: Poupée Barbie ou poupée Bratz?
3: Poupée Barbie.
0: C'est votre collection. Britney Spears ou Beyoncé?
3: Britney quand même.
0: Salade fraîcheur ou barbecue?
3: Barbecue.
4: Barbecue.
3: Je pense à mon fils vegan, je l'embrasse très fort.
0: Année 90 ou année 2000?
3: Franchement, c'est à cheval, les deux, mais je dirais plus 2000.
0: Vacances entre amis ou en famille?
3: Famille.
0: Et attention, celle-ci est pas piquée des hannetons. Chatou ou chaton?
3: Oh, bah, chaton.
0: Chatou, la ville où vous étiez conseillère municipale, et chaton, c'est le rôle, votre personnage que vous avez joué dans Masked Singer.
3: Et d'ailleurs, nous partons en tournée à partir de janvier 2027.
0: Avec Masked Singer?
3: Ouais. Bon, alors, la grande tournée Masked Singer.
0: On va refaire un petit point sur votre planning de cet été.

0: surprise qui ne se déroule pas complètement comme on l'avait imaginé.
1: Je vais pas tout dévoiler, mais on attend l'heureux élu pour son anniversaire. Son épouse, avec les deux meilleurs amis, l'autre couple, l'attendent. Le couple appelle. Qu'est-ce que
0: pour
1: tu fais ?
0: Pour savoir ce qu'il fait.
1: T'es où ? Je suis encore au boulot avec l'Allemande qui vient de m'épuiser. Bon, mais là, le téléphone est sur haut-parleur.
0: Tout un programme.
1: Je ne vous dis pas la suite, mais ça va de rebondissement en rebondissement jusqu'à la dernière seconde. C'est-à-dire que jusqu'au moment où le rideau se baisse, il y a encore des bouleversements et des surprises.
0: Vous en parlez bien. Hein. C'est une comédie qui fait du bien.
1: Ouais, ça fait du bien. C'est vraiment bien. Ça s'appelle La soirée avait si bien commencé, Théâtre de Passy. Vous avez quelques concerts cet été.
0: Des concerts, et notamment le 2 août à Vaison-la-Romaine. Et puis j'ai encore des dates de tournée sur partenaires particulier avec Alex Good et Laurent Mestré en tournée, et puis évidemment la tournée Massinger en janvier, et puis j'ai encore plein de petites surprises qui vont tomber, et notamment aussi un spectacle que j'ai créé, que j'ai fondé autour de la libération de la parole des femmes, qui s'appelle La Voix des Femmes, VOIE, et nous serons le 20 novembre à Taverny, au théâtre de Taverny.
1: Où est-ce qu'on peut retrouver tout ça? On peut vous suivre sur les réseaux sociaux?
0: Sur les réseaux sociaux, alors moi je ne suis pas très réseaux sociaux, j'avoue, hein, je ne suis pas cette génération-là, mais je m'y mets, donc je mets tout ce qui passe, et puis je suis aussi à la radio, je suis une de vos collègues
1: maintenant,
0: tous les soirs sur Chérie FM. Allez, c'est la radio des années 2000, et j'anime Chérie Génération 2000, et un podcast aussi, Nos années 2000, avec tous les artistes des années 2000, et j'espère bien qu'Elisa viendra. Oh
2: bah allez-y, ne vous gênez pas. Hein.
0: Non mais disons que j'ai un emploi du temps un petit peu chargé,
1: j'espère que sur cette radio concurrente et néanmoins amie, vous direz que vous avez passé un excellent moment sur Europe 1. Hein,
0: mais je vais poster une photo en disant que j'ai été très bien accueillie. Et que nous sommes une grande famille chez Europe 1.
1: Séverine Ferrer, juste avant qu'on se quitte, est-ce que la télé ça vous manque? Parce que je sais que parmi nos auditeurs ce matin, certains se disent on aimerait bien quand même revoir Séverine Ferrer. Est-ce que c'est un moment passé de votre vie, ou est-ce que vous auriez des projets à la télé, une émission rêvée, pourquoi pas?
0: Alors j'y pense depuis peu, vraiment, je le dis. Maintenant que je fais des podcasts, c'est vraiment le programme qui me plaît, parce que j'ai carte blanche et je fais ce que je veux et j'interview les gens comme j'ai envie de les interviewer. Après, c'est pas... Franchement, aujourd'hui, si j'avais à choisir, je ne pourrais plus me passer des planches.
1: Ah, donc c'est le théâtre avant la télé.
0: Ouais. Ah oui, sans aucun doute.
1: Parce que vous avez enchaîné ces 10 dernières années, vous avez enchaîné les pièces de théâtre, vous avez joué dans une pièce de Laurent Ruquier, avez enchaîné... À chaque fois qu'une pièce s'arrête, vous en avez commencé une autre. Même cet été, vous en avez deux en plus. Donc,
0: je croise les doigts. Merci de me faire confiance et surtout de m'offrir de très beaux rôles.
1: On vous souhaite une longue vie sur les planches. Séverine Ferrer, et on va venir vous voir au théâtre de Passy. Bon, moi j'ai déjà vu, mais je suis capable de revenir et d'emmener toute la bande du club de l'été.
0: Oui,
1: je sais que ça va leur plaire.
0: Vous faites un petit tir groupé, vous venez me voir, un petit van et hop, c'est à côté.
1: De toute façon, vous inquiétez pas, j'ai Jean-Philippe Longo qui dort devant tous les soirs. La petite
0: c'est lui que je voyais derrière la plante qui attendait tous les soirs.
1: Absolument. Mille merci, Séverine Ferrer.
0: Ça a été un vrai bonheur. Merci à vous
1: beaucoup, Séverine Ferrer.
0: Et surtout, profitez de la vie. Voilà, on en a qu'une.
1: On vous souhaite un très bel été, c'est un bonheur de vous recevoir, et rendez-vous au théâtre de Passy. Bon, ceux que vous avez entendus là, ça y est, c'est la bande, c'est la team de la deuxième heure qui arrive. Ils sont en très grande forme. Hein. Sébastien Bordenave,
3: bonjour. Moi aussi j'avais une question à deux choix à poser à Séverine Ferrer. Vous êtes plus cagoule ou collant?
0: Ça dépend des circonstances.
3: Ça tombe bien, on va parler Spider-Man. Il y a de la cagoule et il y a du collant.
0: Ah, mais
3: collant.
0: Je m'attendais, on parlait du collant tout à l'heure, vous ne l'avez pas mis.
4: Oui, c'est vrai.
1: Pardon, Sébastien.
0: Dommage.
1: Il est capable.
0: Il n'est jamais trop tard.
3: Laissez-moi 5 minutes.
1: Moi, je l'ai déjà vu faire une émission en kilt, Sébastien Bordenave.
4: Il n'y a pas si longtemps.
1: Bonjour, Héloïse.
4: Bonjour, Anissa. Vous allez bien tous?
1: Ça va très bien. On est ravis de vous recevoir parce que vous allez élever le niveau de cette émission.
4: J'ai l'impression qu'il y a des gens autour de cette table qui ont soif de culture. Olivier,
1: vous êtes assoiffé.
2: Je suis assoiffé.
4: Bon, vous le savez, l'été, c'est le moment où les Français lisent le plus. Alors, je vous ai déjà conseillé des nouveaux romans pour l'été. Et maintenant, je vous propose de redécouvrir les grands romans classiques qui vous font un peu peur, qui vous rappellent le lycée avec Madame Duchou. Je sais pas, qui vous forçait à lire. Écoutez, en fait, Netflix n'a rien inventé. Et je vais essayer de vous donner envie de lire ces grands classiques de la littérature.
1: Maupassant, Olivier Guénèque. Zola, tout ça.
2: Ça peut combler ma déshydratation culturelle.
1: Mais je sais que vous les avez beaucoup aimés. Il va falloir les relire.
2: Évidemment.
1: Bien sûr.
2: Ça me fait tellement plaisir. Je suis là pour vous, Olivier.
1: En même temps, vous êtes un peu débordé aussi parce que chaque jour, vous nous faites découvrir un objet insolite.
2: Pas toujours pratique, madame, ne me regardez pas comme ça.
0: Non mais je suis intriguée.
1: Un indice sur l'objet d'aujourd'hui.
2: Alors je vais me faire défoncer par Olivier Pouls. Voilà, je préfère le dire.
1: Donc c'est un objet de cuisine.

0: Non.
1: Exactement, c'est un objet. Et alors, pour une fois, je ne l'ai pas testé, je suis extrêmement inquiet. Voilà,
0: vous aimez le risque, hein.
1: Alors, déjà, je suis même pas sûr du tout de ce
2: déjà que
1: j'ai apporté.
2: Quand ils testent les produits, c'est risqué.
0: C'est alors, une catastrophe. Bon.
2: La bonne nouvelle, c'est que ce produit-là, vous allez pouvoir le gagner.
1: Oui, oui, non, non, et il est top, hein. Appelez-nous, évidemment.
2: Oui, voilà.
1: Non, non.
2: Soyez surtout là au rendez-vous juste avant midi avec Olivier Guenec et son objet du jour. Les infos arrivent dans un instant sur Europe 1 et la suite du club de l'été aussi. Très belle journée. Ah, il n'y a pas de pub. Bah, je vous dis ce qu'on me dit dans les oreilles. Il n'y a pas de pub.
0: D'accord.
2: Donc,
0: d'accord.
2: Levez-vous, Olivier Guenec, et laissez la
1: oui,
2: place
1: Pierre
2: à Pierre Vest.
1: C'est un ami, oui.
2: Laissez-le s'installer. Voilà. Et on est.
1: Prenez votre temps.
2: Donc, on va prendre notre temps parce que c'est pas tout de suite.
0: Alors, qu'est-ce qu'on pourrait raconter?
2: Tap-a-tap-a-tap. Eh ben non, on va rien raconter du tout parce que c'est bon. Il est 11h. Et oui, vous vivez de l'intérieur ce club de l'été. Il est 11h sur Europe 1, les infos Pierre Vesque.
3: Le Var, confronté à un incendie virulent qui a déjà parcouru 2550 hectares en moins d'une journée. Les pompiers se veulent rassurants en affirmant l'avoir contenu. Mais d'importants dégâts sont constatés. Entre 30 et 40 habitations ont été endommagées, mais plusieurs centaines ont pu être protégées, a indiqué le préfet du Var. 340 foyers à Cotignac et 48 à Pontevès étaient privés d'électricité contre 2600 cette nuit. 500 personnes ont dû être évacués. La prudence reste de mise car le département du Var est placé en risque élevé de feux de forêt comme 22 autres dans toute la France. Trois départements sont en revanche en vigilance rouge pour risque très élevé d'incendie, le Gard, le Vaucluse et les Bouches-du-Rhône. Démission à venir au sein du gouvernement. Monique Barbu, actuelle ministre de la Transition écologique, annonce présenter sa démission. Farouchement opposée à la loi d'urgence agricole, elle ne souhaite pas continuer sa mission. Ce texte a été adopté définitivement hier par le Parlement. Il permet entre autres la réintroduction de pesticides interdits en France, mais utilisés dans les pays de l'Union européenne. 300 personnalités ont co-signé une tribune en soutien à la DJ Barbara Butch après l'interruption samedi soir de son concert à Grenoble par des militants pro-palestiniens et des membres de la France Insoumise. Elle a dû être exfiltrée de la scène. Parmi les signataires, des musiciens, auteurs, comédiens, dirigeants de lieux culturels ou encore chercheurs comme Alain Chabat, les réalisateurs Jean-Pierre et Luc Dardenne, le dramaturge et directeur du Festival d'Avignon, Thiago Rodriguez. Cédric Jubilard continue de se confier à la justice après avoir avoué le meurtre de sa femme, de l'endroit où il l'a enterrée. Il donne plus de détails sur la soirée du drame. Il affirme l'avoir étranglée à la suite d'une dispute au sein de leur domicile familial dans la nuit du 15 au 16 décembre 2020. « Je l'ai attrapée par le cou et j'ai serré, elle est tombée inerte », ce sont ses mots. Son procès en appel, initialement prévu en septembre, se tiendra durant le premier semestre 2027. Des investigations doivent continuer à être menées. L'objectif, savoir si Cédric Jubilard avait prémédité le meurtre de son épouse Delphine. Le livret A, très largement boudé. Le placement préféré des Français n'a jamais connu de chiffres aussi bas depuis 2008 et la crise financière. Sur le premier semestre de l'année, les retraits ont dépassé les versements de 5,93 milliards d'euros. Afin d'attirer à nouveau les Français, le gouvernement avait décidé, face au regain de l'inflation au premier semestre, le relèvement au 1er août du taux du livret A à 1,7%. Il est actuellement à 1,5%. 17e étape du Tour de France. Aujourd'hui, les coureurs relieront Chambéry à Voiron, près de 175 km au programme. Hier, le contre-la-montre individuel de 26 km a été dominé assez nettement par le Belge Remco Evenepoel. Il devance le maillot jaune Tadej Pogacar. Le Français Paul Sextas, lui, a terminé 4e de l'épreuve. Il est 11h, passez 2 minutes et vous retrouvez Anissa Haddadi pour le club de l'été.
2: Merci Pierre Vesque, retour de l'info à 11h30 sur Europe 1.
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2: Et si vous venez de nous rejoindre, vous avez fait le bon choix, que vous soyez au travail ou en vacances, vous passez la matinée avec Europe 1 et avec surtout toute l'équipe du club de l'été. Elisa Tovati, Héloïse Gouache, fait l'appel, hein, Sébastien Bordenave, coucou. Olivier Guenec, ils sont tous là dans un instant. Le débat du jour consacré à nos animaux. Et c'est vrai que nous avons une chroniqueuse en plus ce matin. Il s'agit de Bonnie. Suivez-nous sur Europe1.fr, Europe 1 TV. Bonnie, la queen, comme on l'appelle, hein, la chienne de Héloïse. Héloïse qui est avec nous ce matin. Petit Shih Tzu magnifique, blanc et marron.
0: Elle est avec nous ce matin, mais il faut le dire, elle fait partie de la bande.
2: Elle est là tous les jours. On va parler des animaux dans un instant sur Europe 1. 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
2: 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Et le club de l'été sur Europe 1 ce mercredi 22 juillet avec donc cette question aujourd'hui qui nous intéresse tous. Comment faire passer un bon été à nos animaux de compagnie? Est-ce que l'on doit les emmener avec nous en vacances? Comment gérer le trajet en voiture, en transport? Comment leur faire passer un été dans les meilleures conditions possibles? On en parle ce matin avec notre invitée et experte, l'animatrice Sandrine Arcizet, véritable amoureuse de nos amis les bêtes. Bonjour Sandrine.
6: Bonjour, merci de me recevoir.
2: Bon, on est très heureux de vous recevoir. Vous connaissez les animaux par cœur et c'est vrai que l'été est une saison très particulière pour nos animaux de compagnie. Il y a d'ailleurs un sondage de la Fondation 30 millions d'amis mené avec l'IFOP qui estime que 55% des Français voyagent avec leurs animaux pendant l'été, mais ils rencontrent des difficultés pendant leur séjour. Qu'est-ce que ces vacances peuvent créer comme difficulté pour les propriétaires d'animaux et pour les animaux eux-mêmes?
6: C'est souvent pas très simple de voyager avec eux en train. Il faut payer en plus. C'est plus cher déjà ça. Mmh. Ensuite, parfois il faut trouver un logement. C'est pas toujours simple adapté. De trouver le logement adapté. Puis les personnes qui veulent bien que l'animal soit dans le logement si on loue et après trouver un camping ou autre qui accepte les animaux, ce n'est pas toujours simple. Il y a des difficultés qui peuvent arriver comme ça. Un restaurant aussi qui accepte les animaux. Enfin, il y en a quand même de plus en plus, mais c'est vrai qu'on n'est pas encore au top du top là-dessus. Et c'est vrai que ça peut être compliqué pour les propriétaires d'animaux.
2: D'ailleurs, c'est à ce moment-là, c'est au moment de l'été, qu'on se rend compte de la responsabilité qui est d'avoir un animal. C'est-à-dire qu'on peut offrir des animaux à Noël, on le sait. Et d'ailleurs, c'est assez dramatique de le faire. Hein. On voit beaucoup de familles ça se passe comme ça. Mmh. Et puis arrive l'été, 6 mois plus tard, et là, on se dit, ah oui, c'est vrai, on a un animal.
6: C'est bien pour ça qu'il faut se poser les bonnes questions avant un animal à la maison. Il faut que ça soit une adoption responsable. C'est-à-dire qu'on doit se poser les questions en amont. Alors, effectivement, ce n'est pas un cadeau que l'on doit offrir parce qu'il faut que vraiment la personne soit consciente qu'elle va avoir un animal à la maison et il faut s'en occuper. Pareil pour les enfants, parce qu'on dit je vais prendre un chien, un chiot pour mon enfant, mais qui va s'en occuper? Ce sont les parents qui vont s'en occuper, ça c'est sûr. J'en ai fait l'expérience, donc je le sais.
2: Et puis, effectivement, il
6: faut se poser les questions parce que ça a un coût financier entre le vétérinaire, les croquettes, les accessoires. Ensuite, qui va garder l'animal ou est-ce qu'on va pouvoir l'emmener avec nous en vacances? Ça, c'est vraiment la priorité. Il faut savoir ce que l'on va faire de son animal lorsqu'on part en vacances.
2: Et puis peut-être changer ses habitudes. Changer ses habitudes aussi. Le fait d'avoir un animal peut aussi changer. Si vous aviez l'habitude de partir à l'étranger tous les étés, peut-être que vous allez revoir aussi vos habitudes avec un animal.
6: Vous pouvez emmener votre animal à l'étranger si c'est un petit animal, parce que vous allez pouvoir le prendre avec vous dans l'avion. Après, sinon, il doit voyager en soute.
2: Ça, c'est pas top.
6: Moi, franchement, je ne mettrai pas ma chienne en soute, je le dis. Et puis ensuite de ça, il faut que l'animal ait ses papiers aussi, il faut qu'il ait son passeport,
2: ses vaccins
6: pour pouvoir voyager, il faut qu'il ait ses vaccins. Il faut regarder aussi dans le pays, parce qu'il y a des réglementations en fonction des pays.
2: Certains pays font des quarantaines, prévoient des quarantaines pour les animaux.
6: Si vous vous retrouvez avec votre animal en quarantaine pendant je ne sais combien de temps, vous ne l'avez pas avec vous pendant vos vacances. Donc il y a vraiment beaucoup de choses à regarder avant de partir avec son animal. Mais on a fait le choix d'avoir un animal,
2: donc on assume.
6: Donc on assume.
2: C'est le plus important. 01 80 20 39 21 si vous voulez réagir. Quel est, alors déjà, il y a deux écoles, il y a deux teams. Il y a la team chien et la team chat.
7: Oui,
2: c'est vrai que...
7: Il y a des mixtes aussi parfois.
2: Alors, il y en a qui ont les deux. Il y en a qui ont les deux. Mais c'est vrai que pour l'été, on voit souvent que l'équipe chien emmène son animal avec Héloïse Goua, vous avez Bonnie avec vous sous vos genoux, vous l'emmenez déjà au travail tous les jours, j'imagine qu'elle part avec vous en vacances.
7: Ah, mais moi, j'adapte mes vacances en fonction de mon chien. Ouais, vraiment, je trouve les destinations en fonction de mon chien. Et je tiens à dire tout de même que je trouve, Bonnie, à presque 10 ans, que les choses évoluent plutôt bien en France. Oui. Là, j'étais dans un camping ce week-end. On n'a pas eu trop de difficultés à trouver un camping qui acceptait les chiens. Donc, oui, évidemment, ma chienne est toujours avec moi. Et les rares fois où je pars à l'étranger, j'ai la chance d'avoir une famille qui peut s'occuper de mon chien.
2: Ah, c'est bien.
7: Parce que j'ai du mal à confier mon chien à des gens que je ne connais pas. J'avoue.
2: Alors, moi, pour le coup, je suis team chat. J'ai un chat à la maison. Je rêverais d'amener mon chat avec moi en vacances, mais j'ai trop peur qu'elle se perde, j'ai trop peur qu'elle soit déboussolée, etc. Donc le chat reste à la maison. Et c'est souvent ce qu'on voit, les chiens partent et les chats restent à la maison.
6: En fait, c'est très compliqué avec un chat. Sauf s'il est vraiment habitué depuis tout petit à voyager, à partir avec ses propriétaires. Un chat, c'est très territorial. Sa maison, c'est sa maison. Donc dès qu'on le change d'endroit, de lieu, c'est compliqué pour lui parce qu'il n'a plus ses repères, il n'a plus les odeurs. Vous savez, les chats, ça laisse des odeurs tout le temps. Quand il se gratte sur le canapé, quand il fait ses griffes, c'est pour laisser ses petites odeurs bien à lui, pour dire ici, c'est chez moi. Donc quand il arrive dans un endroit qu'il ne connaît pas, c'est compliqué pour lui. Souvent, il va se cacher, il n'a pas très envie, surtout s'il a par exemple une perte d'appétit, tout ça, il faut vraiment regarder et consulter un vétérinaire si ça va pas, parce qu'il peut vraiment être anxieux.
2: Donc la team chat demande souvent à des amis ou à des voisins de s'occuper du chat à la maison, de passer le voir, donner des croquettes, donner à boire, passer un petit moment de jeu avec le chat, etc. Moi, c'est ce que je fais personnellement. Mais est-ce que c'est vrai que le chat boude quand on rentre? Moi, je la sens un peu distante quand je rentre de vacances.
8: Des fois, il fait pire que bouder. Des fois, il peut se venger et faire de la litière avec la valise qui vient de s'ouvrir, par exemple.
6: Oui, c'est pas vraiment de la vengeance, mais c'est vrai que les chats, ils ont vraiment un comportement bien à eux et ils peuvent bouder un petit peu. C'est-à-dire qu'il faut qu'ils se remettent. Mmh. Ils étaient tout seuls, on venait les voir, voilà. Puis d'un coup, toute la famille revient à la maison. Bon,
7: ça les saoule, en fait.
6: Ouais, c'est quoi cette histoire?
2: C'est ça.
6: Peut-être, on ne sait pas. Mais en tous les cas, oui, parfois, il y a une petite adaptation au début, au retour des propriétaires. Mais ça va vite se remettre.
2: En France, il y a de plus en plus de plages interdites aux chiens. Mmh. Par exemple, sur l'île de Ré, il n'y a plus aucune plage. C'est un exemple, il n'y a plus aucune plage autorisée aux chiens sur l'île de Ré. Et on voit de plus en plus de plages interdites aux chiens en France. Qu'est-ce que vous en pensez, vous, Sandrine Arcizé?
6: Moi, j'aimerais bien que les chiens, franchement, soient autorisés aux plages. Je trouve ça tellement sympa d'avoir son chien avec soi sur la plage. Alors, je peux comprendre quand les plages sont bondées, qu'il y a énormément de monde, c'est un peu compliqué.
2: Et on peut pas créer des espaces,
6: mais je pense qu'il faut créer vraiment des espaces pour les chiens. Il faut absolument créer, parce que le chien, il est trop heureux d'aller à la plage, de se baigner. C'est génial de partager ça aussi avec son animal. Ça fait partie des vacances. Donc, moi, je rêverais qu'il y ait plein de plages où tout le monde est accepté et avec son chien. À qui bon, j'ai reçu un message ce matin, apparemment il y a plein de plages qui acceptent les chiens. Ils ont fait vraiment des espaces dédiés
2: et ben voilà, aux les chiens. Propriétaires de chiens là-bas. Vont partir à Quiberon, effectivement.
7: Mais je pense que ça Héloïse. Demande aussi un civisme particulier de la part des maîtres, parce que j'imagine s'il y en a de moins en moins de plages autorisées, c'est que les maîtres ne font pas leur boulot de ramasser les déjections des chiens, etc.
6: Bien évidemment. Et puis il faut tout prévoir lorsqu'on va à la plage avec son chien aussi, parce qu'il fait très chaud, donc il ne faut pas laisser son chien comme ça au soleil. Il faut prévoir aussi le parasol, seul, comme si on avait un enfant, finalement.
2: Et on laisse pas son chien dans la voiture pendant qu'on va se baigner.
6: Surtout pas, mais même ne serait-ce que 5 minutes, chercher le pain et je laisse mon chien. C'est pas possible. C'est vraiment une fournaise. La voiture, c'est horrible.
2: Je crois que le chien, il a un problème de régulation de température qui est encore bien différent.
7: Parce qu'il ne transpire pas.
2: Le chien ne transpire pas.
6: Donc, c'est hyper compliqué pour lui. Donc, on ne laisse pas son animal, même si on a ouvert un tout petit peu la fenêtre, on le prend avec nous. Vaut mieux, vraiment.
2: Olivier,
1: vous parlez d'autoriser les chiens sur énormément de plages, mais qu'est-ce que vous faites des gens qui ont très peur des chiens? Parce qu'il y en a et qui ne peuvent rien faire contre ça. Donc moi, je me mets à leur place et j'aimerais pas avoir des chiens à côté de ma serviette si j'en ai
2: peur viscéralement. Ou à côté des enfants, pour les enfants.
6: Oui, il faut faire attention aux chiens qu'on emmène aussi sur la plage. Il faut être sûr de son animal.
1: Il y en a qui ont peur.
6: Il y en a qui ont peur. Il faut se faire désensibiliser parce qu'un animal, c'est génial.
9: Mais pas hésiter.
2: Vous avez peur des chiens, vous, Olivier?
1: Non, non, mais j'en connais. Oui, c'est impossible d'être à côté d'un chien qui change de trottoir dans la rue.
6: C'est pour ça que lorsqu'il y a des espaces dédiés aux chiens, réservés aux chiens, moi, je trouve ça génial. Parce que là, pour le coup, il n'y a pas de problème. On n'est pas avec des gens qui ont peur ou des enfants qui pourraient avoir peur aussi. Tous les chiens peuvent jouer ensemble. Parce que parfois, c'est vrai que si on se retrouve avec je ne sais combien de chiens sur la plage, ça peut être gênant pour les personnes qui sont en train de se faire bronzer. Donc, c'est bien d'avoir des espaces dédiés pour les chiens, comme ça au moins, c'est plus pratique pour tout le monde.
2: Comment faire passer un bon été à nos animaux de compagnie? C'est la question du jour sur Europe 1 et vous êtes nombreux à composer le 01 80 20 39 21. Bonjour Muguette.
10: Bonjour madame.
2: Vous nous appelez de Seine-Saint-Denis.
1: Madame, Muguette. Ça vous va bien?
2: Ça va bien. Hein. J'ai pris du galon. Muguette, qu'est-ce que vous faites, vous, vos animaux?
10: Je connais pas vraiment vos prénoms.
2: Oh, mais c'est pas grave, on est nombreux.
10: Parce que je suis descendue avec toute rapidité quand Repas m'a appelée.
2: Bah oui, bien sûr. Qu'est-ce que vous faites de vos animaux, vous, pendant l'été, Muguette?
10: Alors, moi, je me suis privée de vacances depuis l'âge de 35 ans pour garder mes animaux. Jamais même je les aurais confiés en rêve à quelqu'un.
2: Ah oui. Vous n'êtes jamais partie en vacances parce que vous avez quoi
10: depuis
2: comme...
10: Depuis l'âge de 35 ans.
2: Oui, et vous avez quoi comme animaux, Muguette?
10: Enfin, j'avais, là il me reste plus qu'un chat, plus quelques chats errants qui viennent sur mon terrain, donc je suis en pavillon.
2: Oui.
10: Et je mets des croquettes à volonté pour tout, pour les oiseaux qui viennent manger. Enfin, voilà, tout.
2: Une amoureuse des animaux. Ah oui, vous êtes une amoureuse des animaux, des animaux de la nature en nourrissant les oiseaux. Ça vous manque les vacances, Muguette, ou pas?
10: Ben, tant que j'ai des animaux autour de moi, non. Si un petit peu en vieillissant, je me dis que j'ai peut-être raté. Parce que je voyageais beaucoup quand j'étais jeune, mais oui, c'est plus ma priorité. Moi, mes priorités, c'est la faune et la flore.
2: Ouais, d'être entouré d'animaux et de partager ça, de partager ces moments avec eux.
10: D'essence, d'arbres, de tout. Et ça, je le regrette, tout est trop bétonisé.
2: Merci beaucoup, Muguette, en tout cas pour votre témoignage. C'était très touchant.
9: Merci.
2: Et merci pour tout ce que vous faites, pour tous ces animaux qui vous entourent, Muguette.
6: C'est génial.
2: Merci de nous avoir
10: appelés. J'en nourris actuellement pour clôturer les questions que vous m'avez posées. J'en nourris beaucoup de chats abandonnés. Je vais tous les soirs nourrir et là, toutes les assos en plaignent parce que il y a des abandons en permanence quand vous arrivez, vous entendez un chat miauler, il a environ 7 mois et demi, vous vous dites allez, encore un abandon et de un ou deux chats, vous pouvez passer tout de suite à une dizaine de chats,
2: surtout à cette époque de l'année.
10: Des femelles qui attendent des bébés qui sont complètement perdues, c'est horrible. Il y a des gens qui les trappent et puis qui les replacent, mais c'est pas gagné.
2: Ouais, surtout à cette période de l'année, on sait que les associations d'aide aux animaux sont débordées. On va en parler dans un instant avec vous, Sandrine Narcisé, 01 80 20 39 21. Merci beaucoup, Muguette, de nous avoir appelé ce matin. Comment faire passer un bel été à nos animaux de compagnie? C'est la question du jour et vous pouvez évidemment nous appeler et témoigner. À tout de suite sur Europe 1.
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2: Le club de l'été avec toute l'équipe, avec Elisa Tovati, Héloïse Gouin, Sébastien Bordenave, Olivier Guénec. Et notre experte et invitée ce matin, Sandrine Narcisse, avec cette question: comment faire passer un bel été à nos animaux de compagnie? On parlait des abandons il y a quelques instants avec Muguette qui nous a appelé au 01 80 20 39 21. L'été, Sandrine Narcisse, c'est aussi malheureusement l'occasion de voir trop nombreux abandons. C'est la saison où on abandonne le plus d'animaux sur le bord des routes, entre autres. Cette tendance d'abandon est davantage marquée chez les maîtres de chiens. 46% pour les propriétaires de chiens, devant 33% pour les propriétaires de chats. Ce sont des chiffres énormes de gens qui abandonnent leurs animaux pour pouvoir partir tranquillement en vacances. C'est un vrai fléau, hein, Sandrine.
7: Ah, mais c'est horrible, ouais. C'est horrible. Comme je le disais tout à l'heure, lorsqu'on prend un animal, on se dit que c'est pour une grande durée, enfin toute la vie de l'animal. On se pose les bonnes questions. Donc comment ça se fait qu'on abandonne son animal? Surtout que maintenant, à l'heure actuelle, ça a beaucoup évolué. C'est-à-dire que maintenant, vous avez des sites internet qui sont gratuits même, où on peut trouver des gens qui viennent garder l'animal chez nous. On peut trouver des voisins, on peut trouver vraiment autour de chez soi.
2: Il y a des solutions.
7: Il y a vraiment des solutions. Vous avez des solutions de garde aussi. Vous avez des hôtels. Alors c'est un peu plus cher, mais maintenant il y a on disait avant les pensions. Enfin, c'est toujours des pensions, mais elles ont beaucoup évolué. Il y en a qui sont vraiment mais vraiment top, avec piscine. On a l'impression que c'est vraiment la colo de l'animal.
2: Ça coûte combien,
7: quoi,
2: d'ailleurs?
7: C'est génial.
2: Ça coûte combien par jour, ces colos?
7: Ça peut coûter cher. Ouais, ça peut coûter 45 euros la journée.
2: Ah, enfin, c'est voilà. Beaucoup d'argent.
7: Donc, c'est quand même un investissement.
2: Oui.
7: Mais à côté de ça, vous avez aussi, comme je disais, des sites internet où vous allez pouvoir retrouver des gens qui cherchent justement à chercher à garder des animaux parce que ça leur fait du bien aussi.
2: Bien sûr.
7: Ne serait-ce que pour un week-end aussi.
2: Il y a des gens
7: emprunter un toutou, vous savez, le site emprunte mon toutou. Là, vous avez vraiment des sites comme ça. Il ne faut pas hésiter à aller voir pour trouver quelqu'un qui vient de garder votre animal.
2: Sandrine Narcisse, vous sensibilisez beaucoup les gens hein, face à l'abandon des animaux. Vous avez une émission Animaux à adopter sur TMC. Est-ce qu'il y a encore des choses à faire? Parce qu'aujourd'hui, les animaux, ils sont tatoués. On a quand même le nom, le numéro, l'adresse des propriétaires.
7: Ils sont identifiés,
2: en
7: fait.
2: Ils sont obligatoires en France. Qu'est-ce qu'on peut faire de plus, quand même? Il y a quand même toujours beaucoup d'abandon. Qu'est-ce qu'on peut faire encore?
7: Il faut sensibiliser toujours un maximum les gens.
23: Sanctions pénales.
7: Normalement, ils sont sanctionnés, les gens qui abandonnent.
23: Mais apparemment, c'est souvent des amendes, des peines avec sursis, des travaux d'intérêt général.
7: Ça ne va pas assez loin, finalement. Il faut continuer à sensibiliser et se dire qu'un animal, pour moi en tous les cas, un animal fait partie intégrante de la famille, comme
2: bien sûr,
7: le voit aussi avec Bonnie. C'est comme si c'était un enfant finalement.
2: Bien sûr.
7: On va pas abandonner son enfant parce qu'on part en vacances, non? On fait la même chose.
2: Moi je me dis que tout se fait à la source, c'est-à-dire vraiment ne pas prendre un chien ou un chat si on sait
7: sur
2: qu'on
7: un caprice,
2: sera pas capable.
7: Le problème c'est qu'il y a aussi tout cet effet de mode. En ce moment, c'est la mode du teckel. Tout le monde veut un teckel.
2: Il y a eu les bergers australiens.
7: Qu'on s'occupe d'eux d'une certaine façon parce qu'ils ont leur propre mode de vie, leur propre comportement par rapport à la race. Un teckel, c'est quand même un chien qui est assez speed, qui peut aboyer très régulièrement. Un berger, un border collie ou un berger australien, c'est un chien de berger. Fait pour ça. Donc si on ne le sort pas régulièrement, s'il reste tout le temps à la maison, il peut tout détruire. Donc il faut le malinois. Tout le monde dit je veux un malinois parce qu'il obéit bien, parce qu'on le voit avec les gendarmes
2: malinois.
7: Et la police. Mais le malinois,
2: on
7: il a besoin.
2: On n'est pas dans une petite caisse de transport, le malinois.
7: C'est qu'on en retrouve plein après dans les refuges parce que les gens ne savent pas s'en occuper.
2: Ils n'assument plus après,
7: bien sûr.
2: Héloïse Goy, vous êtes la propriétaire de Bonnie, mais pas que.
7: Je suis aussi une femme.
2: Vous êtes aussi une femme. Vous êtes aussi et surtout une chroniqueuse. Héloïse Goy, il va falloir faire votre travail. Parce que vous vous êtes lancé un défi ce matin. Nous faire aimer les grands livres classiques de la littérature française, y compris ceux qu'on a détestés au lycée. Et là, je crois qu'il y a du boulot. Hein.
7: Française et internationale. Ouais. Parce que je sais bien que pour beaucoup, les classiques, c'est le traumatisme de la 3e B, Olivier. Mmh. On imagine... Voilà, vous en sortez à peine.
23: Vous passez le brevet, là.
7: Mais il sait lire, c'est déjà ça.
2: C'est déjà ça.
7: On imagine des pavés de 1000 pages écrits à la lueur d'une bougie, parfait pour caler une table bancale. Erreur fatale. Ces bouquins, ce sont les blockbusters de l'époque. Complot, meurtre, passion toxique, trahison. C'est quand même aujourd'hui tout ce qui cartonne sur les plateformes de streaming. Alors cet été, je vous propose de binge-watcher vos classiques, mais sans écran. Pour vous prouver que ces monuments n'ont rien de poussiéreux, eh bien j'ai réécrit les synopsis de ces chefs-d'œuvre comme s'il s'agissait d'une série Netflix.
2: Ça bosse.
7: Il y en a qui bossent dans le club de l'été. C'est donc à vous de deviner de quel livre il s'agit. Okay. On commence facile. C'est l'histoire d'un mec. Il fait chaud, il est fatigué, il va à la plage et sur un malentendu, oups, il commet un meurtre.
2: Ah, c'est bon.
7: Et
2: là.
7: Derrière, au tribunal, allez-y.
2: L'étranger
7: de Camus, absolument.
23: Je viens de comprendre le jeu, là. C'est bon.
7: Ça y est, vous voulez que je réexplique les règles?
23: C'est bon, j'ai le truc, là.
7: Alors, l'étranger de Camus, c'est un peu l'ancêtre de nos thrillers psychologiques façon Breaking Bad. Vous reconnaissez peut-être la musique de Breaking Bad. Un homme ordinaire prend une mauvaise décision et toute sa vie bascule. Sauf qu'ici, Camus dissèque notre refus des faux-semblants à travers un héros qui s'appelle Meursault, je vois que ça suit, qui refuse de mentir pour plaire aux autres.
0: C'est un fromage, Meursault?
7: Non, c'est un petit Meursault de fromage. Ah oui. Ça se lit.
2: C'est bien.
7: L'étranger, ça se lit en deux heures. C'est sec, c'est tranchant et ça vous poursuit longtemps.
2: Ouais, c'est vraiment bien, L'étranger. On continue avec un autre classique, Héloïse.
7: Changement d'ambiance, direction l'Angleterre sous la pluie et le brouillard. C'est l'histoire d'une jeune fille timide mais au caractère d'acier qui est engagée comme gouvernante dans un immense manoir au milieu de nulle part. Elle tombe amoureuse de son boss, c'est un homme ténébreux, mystérieux, sauf que ce type, il cache quelque chose dans son grenier et c'est pas une vieille malle remplie de slip. Vous l'avez ou pas?
2: Oui,
7: c'est pas français.
0: Dorian Gray, le pas
7: Jane Eyre. Ouais, Jane Eyre, exactement.
2: Oui.
7: Charlotte Bronte. Moi j'adore ce livre. On croit ouvrir une romance à l'eau de rose, mais en fait on découvre une héroïne d'une modernité folle qui
2: les
7: refuse
2: Sœurs Bronte,
7: de se.
2: C'est génial. Hein.
7: Trop fort, trop fort. Si vous aimez You, la série You, où le prince charmant cache de sérieux problèmes, vous êtes au bon endroit. On change d'univers, Anissa?
2: Oui, allez-y, on change d'univers, direction les États-Unis.
0: Comprendre le jeu.
2: Ça va très lentement dans cette équipe. Hein.
7: J'espère que.
2: Direction les États-Unis dans les années 30.
7: C'est l'histoire d'une famille qui perd tout du jour au lendemain. Sa maison, sa ferme, son travail. Alors elle entasse toute sa vie dans une vieille camionnette et prend la route vers la Californie avec l'espoir d'un nouveau départ. Mais à chaque étape, elle découvre que la misère voyage plus vite qu'elle.
2: Et j'adore.
7: Est-ce que vous avez reconnu
2: ça. Les raisons de la colère, c'est les raisons de la colère.
7: Oui, de Steinbeck. Et pourquoi est-ce que vous alors Olivier, vous reconnaissez le générique au moins?
23: Ah oui, The Last of Us.
7: Pourquoi je mets The Last of Us avec les raisons de la colère? Il faut que vous imaginiez The Last of Us, donc dans la même lutte pour survivre, mais vous remplacez les zombies par la Grande Dépression.
23: Okay.
7: Ici, le danger s'appelle la faim, la misère et l'exploitation, mais malgré tout, on dirait pas comme ça, c'est un roman qui redonne foi en l'humanité, un de mes romans préférés, Les raisons de la colère, il faut le relire.
2: Mais c'est quand même bien raconté. Ça donne envie de les relire.
7: Elle est trop fine. Et attendez mon dernier de dernier.
2: Un petit dernier
7: préféré. C'est l'histoire d'un chirurgien qui collectionne les conquêtes. Lui, il jure, promis, qu'il tombera jamais amoureux. Et raté. En quelques semaines, il se retrouve coincé entre sa femme, sa maîtresse et les chars soviétiques qui envahissent Prague.
2: Milan Kundera.
7: Ouais. Lequel?
2: L'insoutenable légèreté de l'être.
7: On voit la culture.
2: C'est un de mes livres préférés.
7: Je sais qu'il fait peur ce titre, hein, l'insoutenable légèreté de l'être.
2: Très facile à lire.
7: Mais c'est assez facile à lire. Et si vous avez aimé la sublime série Normal People, vous savez, où l'amour est aussi beau que compliqué, foncez. C'est un roman drôle, sensuel, bouleversant et rempli de punchlines, des phrases qu'on a envie de souligner au crayon. Écoutez plutôt.
1: le seul moyen de sauver l'amour, de la bêtise, de la sexualité, ce serait de régler autrement l'horloge dans notre tête et d'être excité à la vue d'une hirondelle.
7: Être excité à la vue d'une hirondelle pour donner plus de noblesse aux sentiments amoureux, fallait y penser. En même temps, Kundera a mis 25 ans à écrire ce roman. Bref, cet été, par pitié, je le dis pas souvent, faites une petite infidélité à Netflix. Les classiques ont tout inventé. Parfois, le premier épisode est un peu plus lent. Olivier Guénec, oui, mais une fois qu'on commence, promis, impossible de décrocher.
23: Non, avec grand plaisir.
2: Puis là, les quatre conseils d'Héloïse sont vraiment géniaux.
7: J'ai choisi la crème
2: brûlée.
23: Il y a pas Titeuf dans la liste. Non,
7: l'éducation du zizi sexuel encore.
2: Vous le connaissez par cœur, le Titeuf. Merci beaucoup, Héloïse Goual, et c'est l'heure de jouer. Sur Europe 1, au Plic-Ploc, avec ce séjour détente, évasion, bien-être, à l'hôtel 4 étoiles Thalasso Spa, les Flamants Roses à Canet-en-Roussillon, à côté de Perpignan. Virginie est avec nous ce matin. Bonjour Virginie.
3: Bonjour Anissa, bonjour le club de l'été.
23: Bonjour Virginie.
3: Je vous appelle de Marseille.
2: Peu cher.
7: La bonne mère, elle est clichée, pardon.
4: C'est honteux les filles, mais shame on you.
2: Vous êtes en vacances?
3: Alors non, nous habitons à Marseille depuis quelques années maintenant.
2: Quelle chance Virginie. Bon, je vous fais écouter le plic-ploc du jour. C'est pas une ouverture de bonbons. On a déjà eu la proposition il y a quelques minutes. Écoutez bien Virginie.
7: L'indice d'Anissa, c'est quelqu'un qui fait quelque chose.
2: C'est un indice important.
4: Ça va beaucoup vous aider.
2: Virginie, à quoi pensez-vous?
3: Alors, j'avais pensé peut-être, mon fils n'est pas d'accord avec moi, mais j'avais imaginé découper peut-être du basilic avec une paire de ciseaux.
7: Ah oui, c'est précis. Mais quelle marque, les ciseaux?
2: et votre fils, lui, pensait à quoi?
3: Beurrer une biscotte avec du beurre.
23: C'est pas mal, la biscotte.
2: La biscotte, c'est pas mal. Mais les deux ne vont pas s'épasser.
7: Oh mince, désolée.
2: Attendez, Virginie, tout n'est pas perdu. 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
3: C'est très gentil. Je vous remercie infiniment. Je vous suis toute l'année avec Dimitri et je suis fan de votre émission l'été également. Et je suis Europe 1 du matin jusqu'au soir. 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
2: Merci beaucoup. Merci Virginie. On vous embrasse et on vous souhaite un très très bel été à Marseille. Si vous aussi vous voulez tenter votre chance au plic-ploc, c'est simple, vous envoyez club par SMS au 7 39 21. On revient dans un instant pour les infos 11h30. À tout de suite.
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2: 11h30 sur Europe 1, le journal permanent Pierre Vesque.
5: Plus de 2500 hectares de forêt partis en fumée dans le Var, les communes de Pontevès et de Cotignac, victimes d'un violent incendie depuis hier midi. Sur place, 1200 pompiers combattent les flammes. Le feu est toujours actif, précise le préfet du Var, mais ne progresse pas. Des moyens aériens importants sont présents et d'autres arrivent, se félicite le préfet du département. Les dégâts sont importants, 30 à 40 habitations sont endommagées, 10 sont complètement détruites. 7 routes départementales ont été coupées à la circulation, 4 blessés légers dont 2 pompiers, tous intoxiqués par les fumées. Météo France place 3 départements en vigilance très élevée d'incendie, le Gard, le Vaucluse et les Bouches-du-Rhône. 23 autres sont placés en vigilance orange, tout le bassin méditerranéen concerné sauf les Alpes-Maritimes. Une partie du sud-ouest et la façade atlantique classée en orange. Le corps sans vie de Daniel Siad, retrouvé hier soir à son domicile à Colombes dans les Hauts-de-Seine. Cet homme, âgé de 69 ans, est soupçonné d'être un rabatteur du pédocriminel américain Jeffrey Epstein, mort en prison en août 2019. 5 femmes avaient porté plainte contre Daniel Siad. Une enquête a été ouverte pour découvrir les circonstances du décès. Monique Barbu, actuelle ministre de la Transition écologique, a donc présenté sa démission. Une décision prise à la suite de l'adoption de la loi agricole d'urgence, opposée à la réintroduction de certains pesticides. Monique Barbu veut claquer la porte du gouvernement. Le Premier ministre prendra la décision d'accepter ou non cette démission. Sébastien Lecornu a en revanche décidé d'écarter certaines personnes après des tests positifs de drogue dans les ministères. Il justifie cette décision. Les membres du cabinet ministériel et la plupart des hauts fonctionnaires ont accès à des informations extrêmement sensibles. Consommer de la drogue, c'est être vulnérable et on ne peut pas condamner les assassinats de jeunes de 16 ans dans les quartiers et tolérer en même temps la consommation dans les beaux quartiers, a-t-il déclaré à Paris Match. Avant de fermer ses portes pour les 2 prochains mois, le Parlement a définitivement adopté hier la proposition de loi interdisant les réseaux sociaux aux moins de 15 ans. L'escalade continue entre Iraniens et Américains. Donald Trump l'assure, il n'en a pas fini avec la guerre. Pour la 11e nuit consécutive, les États-Unis ont bombardé l'Iran contre des cibles militaires afin de continuer à affaiblir la capacité iranienne à menacer le trafic maritime commercial dans le détroit d'Ormuz, précise le commandement américain pour le Moyen-Orient. Téhéran, lui, continue de frapper les alliés américains dans la région. L'armée jordanienne annonce avoir intercepté 4 missiles en provenance d'Iran. 2 d'entre eux sont tombés dans des zones inhabitées. Il est 11h33 et vous retrouvez Anissa Haddadi pour le Club de l'été.
2: Merci beaucoup Pierre Vesque. Et dans une demi-heure, c'est le grand journal de la mi-journée avec Alexis de la Fléchère.
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2: Avec toute l'équipe du club, Héloïse Gouin, Sébastien Bordenave, Olivier Guénec et notre experte du jour, Sandrine Narcisé, pour notre question du jour. Comment faire passer un bel été à nos animaux? Vous pouvez réagir, vous êtes nombreux à nous appeler 01 80 20 39 21. On vous écoute dans un instant. Vos questions à Sandrine Narcisé, vos témoignages. Racontez-nous, tiens, comment se passent vos étés avec vos animaux de compagnie? Mais avant cela, c'est l'heure de retrouver Sébastien Bordenave. Et Sébastien, ce matin, vous nous le disiez, vous vouliez nous parler de Speed, car cette semaine, enfin la semaine prochaine, mercredi prochain, va sortir au cinéma un tout nouveau volet de l'homme-araignée Spider-Man.
7: Pardon, Brown pause. Pourquoi ça a l'air de plus intéresser Olivier Guénec que mes livres classiques?
6: Ah, parce que j'adore Spider-Man.
2: J'adore Spider-Man. C'est vrai que là, on se sent plus investi sur ce moment-là. Alors écoutez bien, parce que vous allez voir qu'il y a des livres aussi là.
9: Le film Spider-Man avec Tom Holland et Zendaya. Hein. Alors oui. Vous le savez, j'aime bien finir mes chroniques par un quiz. Bah là, on va être complètement dingos. On va commencer par
2: un quiz.
9: Je vous fais écouter des musiques de super-héros. Vous me dites, bah, c'est qui le super-héros?
2: Ok, oh là là.
9: Allez, premier extrait.
2: Superman,
9: bravo. Un point pour Anissa. Allez, deuxième extrait. On y va.
2: Batman.
9: Oh là là.
2: Ah oui.
9: Allez, le troisième. Un peu plus dur pour le troisième.
2: Mais quoi? Il changeait la vie, Jean-Jacques Goldman.
9: Goldman, exactement. Mais c'est le super-héros.
2: Ah oui,
9: Goldman. Oui, petit piège, un peu d'humour.
2: Goldman,
9: c'est bien.
2: Je le connais bien.
9: Il faut savoir que Superman, c'est le plus ancien. Il a été créé en 1938. Ça a 88 ans, Superman, quand même. Batman, il est né juste après, en 1939. Et Spider-Man, lui, en 1962, 64 ans. On se souvient du générique.
10: L'araignée est tombée dans la purée.
12: Dans sa toile, il attend d'attraper les méchants.
9: En garde, car l'araignée est là.
2: Ah bon?
9: ça vous parle pas trop?
2: Alors ça me parle pas, mais vous aviez une autre
7: remixé,
2: version.
7: L'araignée ouais, est donc tombée dans la purée, c'est ce qu'on chante au bébé.
9: Ok. Si j'en parle, c'est parce que surtout Spider-Man revient au cinéma, mais pas que, parce que Panini Comics, les amis, a sorti il y a quelques jours une collection de bandes dessinées super bien faite en 10 tomes, 6 euros l'album, donc ça se suit pas, donc on peut en acheter 1 ou 10, mais je trouve que c'est classe d'avoir les 10 Spider-Man.
2: 6 euros, c'est très correct.
9: 6 euros, c'est très bien. Ouais. Et en fait, c'est les histoires les plus emblématiques du tisseur, avec ses plus belles alliances, donc il y a Spider-Man et Deadpool, Spider-Man et Hulk, Spider-Man et Gennek et ses objets maléfiques. Il y en a pour tous les goûts et tous les styles, car en fait, on retrouve dans ces BD collecteurs des albums qui datent de 2016, mais aussi de 72, voire de 62. Donc, c'est le cas, par exemple, de Spider-Man et Hulk. Donc, il y a tous les types de dessins et puis toutes les mentalités aussi.
2: Oui, mais des super-héros, il y en a beaucoup, on l'a vu. Il y en a plein. Mais pourquoi Spider-Man a quelque chose de particulier?
9: Parce que dans les années 50, les super-héros, c'était surtout des soldats, des policiers. On voyait la violence s'exprimer comme ça, de façon extrêmement visible. Mais en 56, il y a un organisme américain qui arrive, qui s'appelle la Comics Code Authority, qui va dire ce qu'on peut dessiner ou pas, ce qu'il est autorisé de dessiner ou pas. Résultat, on range les flingues. Les super-héros vont devenir des types malins, en collant, mais malins. Pas d'armes, le comics se réinvente. Et en fait, il y a deux hommes qui vont être légendaires dans ce tournant, qui sont Stan Lee et Steve Ditko. Alors Stan Lee, c'est Iron Man, Hulk, X-Man, okay. Thor, c'est une légende. Il adore le spectacle, la lumière. Quand il y a des films de super-héros, en fait, il fait des caméos. Vous savez, il fait des petites apparitions. Il en a fait 28. Et l'autre, c'est Steve Ditko. C'est un surdoué, un solitaire. Il a donné aucune interview dans toute sa carrière. Il aime Londres. L'ombre, il dessine Spider-Man, et donc par exemple la tenue de Spider-Man, c'est lui. Il va faire pareil pour Iron Man. Compliqué de savoir ce qu'on lui doit vraiment. Et en fait, de 1962 à 1999, pendant 37 ans, on va dire, Spider-Man créé par Stan Lee. En 99, Stan Lee va faire une lettre en disant « Oui, il faut reconnaître le statut de co-créateur de Ditko. Il sera considéré comme tel jusqu'en 2018, l'année où il va mourir seul dans son appartement à 90 ans. La semaine prochaine, au générique du prochain Spider-Man, il y aura les deux noms. »
2: Ah, il leur rend hommage.
9: Il leur rend hommage, exactement. Et en fait, sinon, il y a, je voulais vous le dire et insister, il y a en BD, chez Panini Comics, les aventures les plus emblématiques de Spider-Man et tous ses amis Marvel. Il y a les X-Men, les Avengers, les Venom, d'Ardeville, ils sont tous là et c'est vraiment génial.
2: Mais ça va cartonner parce que les gens adorent.
9: En plus, à la plage, c'est super. Et pour toute la famille, de 7 à 77 ans, franchement.
2: 6 euros, on les trouve où? Dans toutes les librairies, partout en France. 6 euros, voilà, Spider-Man et tous ses copains. Là, vous avez le Spider-Man et Hulk.
9: Le d'Ardeville, le Deadpool.
2: Super. Alors, ça, c'est génial. Merci beaucoup, Sébastien Bordenave. Je vois que Sandrine Narcisé s'est déjà servie. Je vous laisse plonger dans les livres, Sandrine Narcisé.
11: Ça peut donner envie aux enfants de lire.
2: Bien sûr, en voiture. C'est génial. Super. Merci beaucoup Sébastien Bordenave. Dans un instant, comment faire passer un bon été avec nos animaux, à nos animaux. On en parle avec Sandrine Narcisé. 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
2: Le club de l'été avec Héloïse Goua, avec Sébastien Bordenave, Olivier Guénec et notre experte du jour, Sandrine Arcizet. Et cette question aujourd'hui, comment faire passer un bon été à nos animaux? Alors, on a vu avec vous qu'on pouvait les emmener, les chiens, oui. On pouvait les emmener, les chats, on pouvait déculpabiliser, les laisser à la maison, envoyer quelqu'un qui passait, donner des croquettes, jouer un peu avec nos animaux. Mais on l'a vu aussi, Sandrine Arcizet, on en est quand même à notre troisième vague de canicule en France. C'est compliqué aussi pour les animaux. Est-ce que, par exemple, on peut les soulager? Est-ce que j'ai vu certaines personnes qui mettaient des glaçons dans la gamelle d'eau d'un chien? Est-ce qu'un chien peut boire de l'eau glacée?
8: Alors, pas trop glacée non plus, mais on peut faire ça, bien évidemment. On peut mettre des glaçons, on peut les préparer même soi-même. On met un peu de pâté dans de l'eau et hop, on met ça au congélateur et on les ressort. Et donc, c'est un petit peu plus appétant parce qu'il faut vraiment donner envie aux animaux de boire parce que parfois...
2: Ils perdent l'appétit, oui, comme nous, ils perdent la soif.
8: Pas assez, il faut qu'ils s'hydratent comme nous, finalement, c'est hyper important. Donc voilà, on peut les aider aussi, donc on peut faire ça facilement.
2: Et la sortie des animaux, surtout quand on habite en ville, est compliquée en temps de canicule parce qu'on voit que le sol est très chaud.
8: Alors, vraiment...
2: C'est compliqué pour les animaux, pour leur coussinet
8: Oui, effectivement, il faut faire très attention parce qu'ils peuvent se brûler les coussinets. Il y a quelque chose de très simple à faire. Vous mettez votre main sur le bitume. Si vous arrivez à pas la garder plus de 7 secondes, c'est que vraiment vous pouvez pas sortir votre animal, il va se brûler les pattes. Donc on fait bien attention, on regarde si nous ça nous brûle, c'est pas possible
2: tôt
8: parce
2: le
8: que le bitume est encore plus chaud que l'air hein. Donc on fait très attention, donc c'est mieux de les sortir tôt le matin, tard le soir et des petites balades. C'est vrai que d'habitude on dit il faut vraiment qu'ils se baladent beaucoup, longtemps, mais là voilà, on est obligé de faire ça.
2: 77% des Français, Sandrine Arcizet, déclarent ressentir du stress ou de la culpabilité à laisser leur animal de compagnie, donc souvent le chat, pendant les vacances. Qu'est-ce qu'on peut leur dire aujourd'hui pour déculpabiliser, pour dire qu'ils peuvent
8: ça leur fait des vacances aussi.
2: Les animaux sont tranquilles aussi de ne pas avoir toute la famille à la maison.
8: Parfois ça peut aussi leur faire des vacances. Ouais. Non mais il faut pas culpabiliser. Si on a tout bien cadré, si on sait qui vient à la maison, qu'on connaît la personne, y a pas de souci. En fait, on sait que l'animal va être bien. Et puis, on peut demander des photos, des vidéos. Ouais. Comme ça, ça nous rassure aussi quand on est sur notre lieu de vacances.
2: 01 80 20 39 21 pour réagir, pour poser vos questions à Sandrine Arcizet aussi ce matin. Marie est avec nous. Bonjour Marie.
17: Bonjour Anissa, bonjour le club de l'été.
2: Bonjour Marie. Bonjour Marie. Vous nous appelez d'où, Marie?
17: Alors, je vous appelle de Lorraine.
2: Comment ça se passe, vous, l'été, avec vos animaux?
17: Alors moi, toutes les vacances, alors c'est pas forcément l'été, parce qu'à l'âge que j'ai, je pars quelquefois hors saison, mais toutes mes vacances, je pars avec mes trois chiens.
2: Génial.
17: Et comme je l'ai expliqué à vos collaboratrices charmantes que j'ai eues au téléphone, j'ai aucun mal à trouver pour me loger avec mes chiens. Et je pense qu'on peut, dans ce sens, féliciter les réseaux sociaux qui n'ont pas toujours que du bon. Mais là, entre autres, c'est vraiment une aide importante. Il y a énormément de groupes qui se constituent et justement où on peut trouver des gîtes qui acceptent, mais pas seulement un seul animal, ce qui est quand même relativement facile, mais deux, voire trois, voire même plus que ça.
2: Vous avez quoi comme chien, Marie?
17: Alors moi j'ai j'ai beaucoup de vieillards. J'ai une malinoise de 15 ans, pardon, un petit épagneul breton de 14 ans et après une petite croisé Border Collie de 8 ans.
7: Oui, c'est des grands chiens en plus.
8: Ouais, c'est des gros chiens.
17: Animaux adoptés, hein, que des animaux adoptés.
8: Ah, génial.
17: Mais ils sont super sympas. Alors, ce facteur-là, je vois aussi. Hein. Et après, je suis contente d'avoir finalement des loueurs qui me fassent confiance.
8: Oui, et puis surtout, on se rend compte avec votre histoire, Marie, que vos chiens ont pris l'habitude de partir avec vous. Donc, du coup, maintenant, ça se passe très bien. Ils sont habitués, ils savent ce qui va se passer.
17: Ah oui, puis ils sont ravis d'ailleurs.
8: Bah oui.
17: Ils sont,
8: eux aussi.
17: Et puis quand ils s'en vont, même s'ils arrivent dans un lieu inconnu, une fois la première journée passée, il n'y a aucun problème, c'est comme à la maison, quoi.
8: Héloïse.
7: Et puis au-delà du côté matériel, il faut dire que c'est chouette aussi de passer des vacances avec ces chiens, c'est l'occasion de découvrir de nouveaux paysages, de faire de plus grandes balades quand il ne fait pas trop chaud, de faire des randonnées, ça nous fait encore plus sortir presque.
8: C'est vrai. Vous faites ça avec vos chiens, vous, Marie? Des randos, des sorties?
17: Je marche, mais je marche dans la limite de ce que je peux, parce que j'ai un genou qui est un peu abîmé, mais je marche.
8: Oui, vous sortez quand même.
17: De toute façon, ah oui. Et je voulais vous préciser aussi, parce que ça, je l'avais dit à vos collaboratrices, il y a quelques années en arrière, j'avais des chats, deux chats, et je suis partie plusieurs années, en Bretagne entre autres, avec mes chats et mes chiens.
8: Ah ouais,
7: donc,
8: bravo,
7: la colonie.
17: Une véritable expédition. La voiture et une remorque derrière.
8: J'imagine, ouais, ça devait être assez bon, animé comme vacances. Bon, en tout cas, merci. Merci
17: voilà.
8: Marie. Et vous des caresses aux trois chiens pour nous. Hein. Vous leur faites plein de câlins.
17: Je vous remercie.
8: Merci Marie de nous avoir appelé au 01 80 20 39 21. Sandrine Arcizé, merci d'avoir passé ce moment avec les auditeurs d'Europe 1. Je rappelle que vous êtes toujours aux commandes avec Élodie Ageron d'Animaux à adopter sur TMC, sur TF1+. Nouvelle saison le 21 septembre.
4: Oui, même avant peut-être.
8: Ah, même
4: pense,
8: un peu avant.
4: C'est la 9e saison.
8: Ouais. Il y aura des nouveautés.
4: Oui, il y aura des nouveautés. On va être en immersion au relais de la SPA dans le plus grand refuge à Gennevilliers, qui a été tout refait, tout beau. Et puis, bien évidemment, on verra toujours les histoires très touchantes de tous ces animaux et le travail formidable des salariés et des bénévoles des refuges de la SPA.
8: Et on adore vous suivre dans cette émission. Merci beaucoup.
5: Génial, l'émission.
8: Oui, l'émission est vraiment bien. Sandrine Narcisse, merci beaucoup.
4: Merci.
8: Passez un bel été.
4: Oui.
8: Avec votre chien qui s'appelle Oumi.
7: Oumi. On salue Oumi.
8: Oumi. Allez, dans un instant, l'objet d'Olivier Guénèque qu'on va enfin découvrir. C'est juste après Julien Clerc. Laissons entrer le soleil sur Europe 1.

0: c'est bien ce qu'on a prévu de faire, Julien Clerc. On a bien prévu de laisser entrer le soleil dans le studio d'Europe 1, dans vos radios. Bon courage si vous êtes au travail ou en vacances. Vous écoutez le club de l'été tous les jours, 10h-13h sur Europe 1.
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0: Et voici notre cordon bleu qui nous a rejoint ce matin. Bonjour Olivier Pouls.
3: Bonjour mes amis. Est-ce que vous êtes en forme?
0: Ah oui, on a faim déjà. Et dès qu'on a faim, dès qu'on vous voit, on a les estomacs qui gargouillent.
4: C'est vrai.
0: Tour de France des barbecues et aujourd'hui on va pas mettre de la viande sur la grille.
3: Non, non, non. Et puis on va parfumer, si vous voyez ce que je veux dire. Vous savez, un truc qui fait participer les voisins, tout le monde, tout le quartier même d'ailleurs.
0: Je sens que ça va être très sympa.
3: Et on va voir si la pêche a été bonne.
0: Bon. En tout cas, il y a un moment que vous adorez, Olivier Pouls, je le sais, c'est Sébastien Bordenave aussi, Héloïse Goua aussi, les auditeurs du club de l'été. C'est l'objet d'Olivier Guénèque.
3: Oh là là, pour ça.
0: Oh là, il a choisi un truc de cuisine en plus. Ça,
3: c'est de la provocation, Olivier.
4: Il fait exprès.
0: Qu'est-ce qu'il a fait?
5: Bonjour à tous. Il faut que je branche cette poêle anti-adhésive exceptionnelle pour faire des crêpes.
0: Crêpes ce matin. Vous avez fait une pâte à crêpes?
5: Oui,
0: c'est ça le plus extraordinaire. Vous avez fait ça quand?
5: Là, juste avant l'émission.
0: Mais dites donc.
5: Maison, tout ça, j'ai tout ramené.
3: J'y crois pas une seconde. Je pense qu'il a pris de la pâte.
5: Non,
3: qui est déjà.
5: Non.
3: Vraiment. Avec les œufs, vous avez.

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1: Devant voilà, Olivier Pouls, vous devrez avoir. Et là, vous avez une raquette de padel dans la main.
0: Exactement, c'est une raquette de padel, on dirait. Alors, comment expliquer un petit peu l'objet que j'ai aujourd'hui?
1: Bah,
0: c'est une poêle, tout simplement, qu'on va plonger.
1: Non, enfin, j'ai jamais vu de poêle comme ça, elle n'a pas le fond creux, elle est bombée.
0: Alors, c'est une poêle électrique, il faut le dire, que je viens de brancher.
1: Très bien.
0: Je vais la plonger, tout simplement, bah, dans la pâte. Je vais la retourner et on aura la crêpe.
1: Elle va prendre la forme de la poêle.
0: Voilà.
2: Alors, attendez, vous avez dit que vous n'avez jamais essayé cet objet encore.
0: Non. Mais l'idée, c'est, voilà, pour les enfants, c'est même plutôt sympa pour cuisiner. On n'a pas à verser la pâte sur la poêle, c'est l'inverse. C'est la poêle qui va dans la pâte.
3: Oui, comment vous allez la retourner?
0: Je vais me brûler.
3: Alors, m'inquiète un peu.
0: Oui, attendez. Parce que là. Oui.
3: Parce que vous savez qu'une crêpe, ça se cuit des deux côtés, ça se retourne à un moment. Comment vous allez faire?
0: Il va être insupportable tout l'été comme ça.
1: Vous faites de la cuisine aussi, vous.
2: Vous le provoquez.
0: Alors
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2: Une petite louche, TV.
1: Ah oui, donc vous mettez votre pâte à crêpes dans un récipient plus large qu'un saladier.
0: Voilà,
1: quoi.
0: Mais un récipient fait exprès. C'est un récipient qu'on va envoyer.
3: Il est vendu avec.
0: Et il va être donné aux auditeurs avec. Oui, non.
1: C'est chaud.
0: Ne vous brûlez pas.
2: Mais vous êtes sûr qu'il faut mettre toute la pâte déjà?
1: Oui.
0: Je sais pas. Je vous dis que c'est la première fois que je le fais, alors n'insistez pas.
1: Donc là, vous retournez cette poêle qui ressemble à une raquette.
0: Voilà.
1: Et vous
0: allez. C'est parti. On la plonge dans la pâte à crêpes.
1: Voilà.
0: Je sais pas si je dois beaucoup insister ou
1: pas. Ah, mais c'est
0: bien. Et ça fait une crêpe, hein.
1: Alors, c'est génial, ça. Ouais.
0: Qu'est-ce qu'il dit, Olivier Pouls?
3: J'attends de voir comment vous allez la retourner.
1: Ah oui.
3: Bah oui, parce que la crêpe, ça se plie de deux côtés, cher ami.
0: Parce que. Ah oui, il y a une étape plus.
2: Vous ne pouvez pas la faire sauter, même si c'est un adhésif.
0: Ah bah si, il va falloir la faire sauter, non?
3: Vous ne la rattraperez jamais.
0: Ah oui?
3: Bah, je vous souhaite bon courage.
0: Ah oui, non, c'est vrai qu'ensuite, il faut la décoller, cette crêpe. Oui.
2: Laissez-la cuire.
0: Merci Mathilde.
2: Laissez-la cuire tranquillement.
0: Voilà, je laisse cuire quelques instants.
1: Ça fait des petites bulles.
0: Non, mais alors, pourquoi j'offre ça aujourd'hui? Pourquoi je présente cet objet? C'est parce que, bien souvent, c'est assez difficile de faire des crêpes pour ceux qui ne sont pas habitués. Non, mais c'est vrai, elles sont souvent ratées, etc. Elles ne sont pas vraiment rondes. Là, elles sont rondes directement.
3: Là, elle est ronde que d'un côté. C'est la crêpe unilatérale. Vous avez inventé un truc.
1: Essayez de la décoller.
2: C'est une de crêpe.
0: Voilà, c'est une.
1: Ça marche.
0: C'est anti-adhésif, hein. Je ne blague pas.
2: Alors, non, mais regardez. Retourne.
0: C'est exceptionnel. Alors,
2: oh là là.
0: Regardez. C'est
1: une chiffonnade de crêpe.
0: Non, c'est exceptionnel. Okay. Allez, c'est parti, on la fait sauter.
2: Oh là là là là. Attention, le fil n'est pas très long.
4: Qui va la prendre dans la.
3: Elle va tomber par terre.
0: Malheureusement. Et c'est.
1: Elle est tombée par terre.
3: Évidemment.
1: Alors, on pourra pas la goûter.
0: Oh, bah écoutez, si, moi je vais la goûter quand même.
1: Oh non, ne faites pas ça.
0: Si, bien sûr que si.
2: Mais non, mais elle n'est cuite que d'un côté.
4: Voilà. Il la goûte.
0: Non, elle est très très bonne. Hein.
1: C'est vrai?
3: Mais elle est pas cuite.
2: Bah non, elle est tombée.
1: Faites-moi une autre, s'il vous plaît. Alors, moi je trouve cette poêle à crêpes plutôt sympa. 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Merci beaucoup.
0: Elle est ronde, elle est uniforme, elle est belle. Elle est vraiment belle.
1: Oui, il faut réussir
2: à faire découvrir comment la retourner quand même. Hein.
4: Il y a peut-être une notice avec le.
0: Oui, il faudrait que je regarde après l'antenne. Oui.
1: On va vraiment bien manger.
0: Mais je
1: après
0: sens que vous aimez bien l'objet quand même.
1: Je sens que vous l'aimez bien. J'aime beaucoup l'objet. Bon, Olivier Pouls,
0: c'est sceptique. Si j'avais réussi à faire sauter la crêpe, ça aurait été réussi. Voilà. Mais sinon,
2: avec des scies.
1: Moi, j'aime beaucoup. Avec des scies, c'est vrai, on met rang en bouteille. Bon, alors, écoutez, essayez de réussir celle-ci. On va la goûter pendant les infos de midi. Et puis surtout, on va continuer notre tour de France des barbecues où là, on est sûr que ça sera une réussite avec Olivier
3: Pouls. Deux côtés pour le coup.
1: Et là, on va cuire des deux côtés.
0: L'heure du portable.
1: À tout de suite sur Europe 1. Merci d'avoir choisi Europe 1 et le club de l'été avec cette joyeuse équipe. 01 80 20 39 21 pour emporter la crêpe le plus rapide au standard d'Europe 1.
0: Non, pas la crêpe.
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11: Très belle journée à l'écoute d'Europe 1, il est midi. Le journal Alexis de la Fléchère, bonjour Alexis.
12: Bonjour Anissa, bonjour à tous. Mercredi 22 juillet et à la une à la mi-journée, après avoir remis sa démission au président de la République, Monique Barbu, la ministre de la Transition écologique, quittera-t-elle le gouvernement après son revers sur la loi d'urgence agricole? La décision appartient au chef de l'État, analyse Europe 1 à suivre. Les pompiers, eux, sont toujours à pied d'œuvre dans le Var pour venir à bout d'un important feu. 2500 hectares sont déjà partis en fumée près de Pont-Eves et des évacuations se poursuivent dans plusieurs communes. Europe 1 est sur place. En Gironde, l'incendie de Mérignac lui a coûté la vie à deux sapeurs-pompiers pris au piège dans leur camion. Ils sont morts en intervention. On va y revenir également. Et puis nous irons au Louvre. 9 mois après le casse du siècle, le plus vaste musée du monde rouvre sa galerie d'Apollon, mais sans vitrine, sans bijoux. Tous les détails en fin de journal.
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12: Après seulement 9 mois à la tête du ministère de la Transition écologique, Monique Barbu a présenté sa démission à Emmanuel Macron lors du dernier Conseil des ministres ce matin. Décision prise après l'adoption définitive du projet de loi d'urgence agricole qui prévoit notamment la réintroduction sous condition de certains pesticides. Bonjour Arthur Delaborde.
13: Bonjour Alexis, bonjour à tous.
12: Vous êtes devant l'Élysée, vous avez suivi ce matin le Conseil des ministres. La démission de Monique Barbu a-t-elle été acceptée par le chef de l'État ?
13: Eh bien, ce que je peux vous dire, c'est que Monique Barbu vient de quitter l'Élysée après avoir participé au Conseil des ministres. Un signal qui laisse penser que sa démission n'a à ce stade pas été entérinée. Une décision officielle doit être annoncée dans les minutes qui viennent. La ministre de la Transition écologique a donc présenté sa démission à Emmanuel Macron ce matin au lendemain de l'adoption définitive de la loi d'urgence agricole. Selon son entourage, Monique Barbu estime avoir été désavouée avec la réintroduction sous condition de certains pesticides. Elle reproche aussi au gouvernement la méthode employée en se jugeant écarté des derniers arbitrages. Son maintien provisoire ne met pas fin au remous en coulisses. Plusieurs députés macronistes critiquent la méthode du gouvernement et redoutent que cette séquence n'abîme encore davantage le bilan écologique du quinquennat. Pour Emmanuel Macron, l'enjeu dépasse donc le seul sort de sa ministre. C'est aussi son héritage environnemental qui se joue. Une démission aujourd'hui renforcerait les critiques de ceux qui accusent déjà l'exécutif d'avoir renoncé à une partie des ambitions écologiques affichées au début du mandat.
12: Les explications d'Arthur Delaborde du service politique d'Europe 1 en direct depuis l'Élysée. Le projet de loi d'urgence agricole n'était pas le seul à l'ordre du jour. Moisson de textes adoptés hier à la veille des vacances parlementaires. Celui interdisant les réseaux sociaux aux moins de 15 ans. Emmanuel Macron salue une avancée majeure. Le projet de loi riposte contre la délinquance du quotidien est passé aussi. Et puis c'est à souligner, les députés ont également voté le projet de loi sur la protection des enfants. Le texte inclut la perpétuité pour les auteurs de viols en série commis sur les moins de 15 ans. Allez, nous prenons immédiatement à présent la direction du sud de la France, le Var précisément, à peine remis de l'incendie de Tarado fixé avant-hier. Un autre feu important fait de gros dégâts en ce moment même dans le secteur de Pont-Eves. Bonjour Frédéric Michel.
14: Bonjour Alexis, bonjour à tous.
12: Correspondant d'Europe 1 dans le Sud-Est, vous suivez Frédéric de près l'incendie. Où en sommes-nous à la mi-journée ?
14: Alors, ce sont plus de 2500 hectares qui sont déjà partis en fumée, mais toute la nuit, les pompiers ont effectué un gros travail pour éviter que le feu ne progresse en plusieurs endroits de cette zone que l'on appelle la Provence verte, une zone triste à voir ce matin avec des centaines d'arbres calcinés, des pans entiers de collines noircies. Ces habitants de Cotignac ont vécu une nuit angoissante et au réveil, l'inquiétude était toujours très forte.
0: Il y a encore beaucoup de fumée, ouais. Donc a priori, oui, il est toujours pas fixé du tout.
15: Toute la nuit, ça a brûlé, hein. Ça, des flammes qui montaient à 30 mètres de haut, hein. Ça, non, c'était chaud, hein.
16: Ah ouais, c'était un gros feu. Un gros feu qui est parti dans la nuit vers le sud, donc on a de la chance. Il y a eu un moment de doute quand même.
14: Et plus de 1200 pompiers sont toujours mobilisés sur le sinistre avec l'appui de moyens aériens importants. Simon Babre est le préfet du Var.
17: Le feu ne progresse pas dans son périmètre, il est toujours menaçant dans ses points chauds. La note optimiste, c'est l'extraordinaire civisme des habitants avec des consignes d'évacuation qui ont été respectées à la lettre.
14: Au total, hier, 400 foyers ont été évacués dans les communes de Cotignac, Montfort, Pontevès et Corins. Une cinquantaine de maisons impactées par le feu, 10 sans doute détruites, mais des centaines ont été sauvées, comme le sanctuaire Notre-Dame de la Grâce et le monastère Saint-Joseph, deux édifices religieux très importants.
12: Merci Frédéric Michel, correspondant d'Europe 1 dans le Sud-Est. Et ces dernières semaines, les pompiers sont confrontés à des départs de feu quotidiens à travers tout le pays, en Gironde, à proximité de l'aéroport de Bordeaux. Deux soldats du feu qui intervenaient contre un feu de bâtiment sont morts, pris au piège à bord de leur camion. Le ministre de l'Intérieur, Laurent Nunez, est attendu à Mérignac aujourd'hui vers 17h avant une prise de parole à la presse vers 19h. Dans l'actualité également, le procès en appel de Cédric Jubilard est officiellement renvoyé au premier semestre 2020. Le procès verbal lui vient d'être révélé. Cédric Jubilard a livré sa version des faits, lui qui avait pendant 5 ans nié le meurtre de sa femme Delphine. Et les mots utilisés, Alexis Bourdon, sont glaçants.
18: Je voulais qu'elle se taise, je l'ai attrapée par le cou et j'ai serré. Voilà les mots de Cédric Jubilard lors de son audition. Pour la première fois, il raconte comment une ultime dispute a fait basculer la vie de son épouse. Ce soir-là, du 16 décembre 2020, Cédric Jubilard dit s'être réveillé vers 1h du matin et qu'en arrivant dans le salon, le ton monte rapidement avec Delphine Osaguel. « T'es qu'une merde, je fais bien de me barrer, personne ne voudra de toi », aurait lancé la mère de famille. Des mots qui auraient eu l'effet d'un électrochoc dans l'esprit de Cédric Jubilard. Face au corps inanimé de son épouse, il explique qu'il ne voulait pas que ses enfants voient ce spectacle macabre. C'est à ce moment-là qu'il décide de cacher le corps. Sans trop savoir comment, il se retrouve à quelques kilomètres du domicile familial et commence à creuser le terreau à main nue. Enfin, face à la magistrate, Cédric Jubilard a expliqué qu'il partageait d'énormes remords face à Delphine, ses enfants et sa belle-famille.
12: Alexis Bourdon, le maire, les Républicains d'Alès, toujours sous le choc après avoir été exfiltré de chez lui par le RAID, l'unité d'élite de la police nationale, pour un risque de voiture piégée près de son domicile. Christophe Rivan, qui avait déjà reçu une lettre contenant deux balles de calibre 9 mm signées des Z-Mafia. Toute la classe politique fait bloc derrière l'élu et selon Clotilde Champerrache, spécialiste des mafias, dans cette affaire, les narcotrafiquants visent une sorte de quête du pouvoir.
19: On est face à une multitude d'organisations criminelles très différentes les unes des autres. On n'a pas que le problème du narcotrafic, hein. On a une multiplicité d'activités illégales. La contrebande de tabac, ça rapporte énormément d'argent, c'est très répandu sur notre territoire et pénalement, c'est moins risqué que le trafic de stupéfiants. Donc on a des organisations criminelles qui veulent s'enrichir, mais on a aussi une catégorie d'organisations criminelles qui ont une volonté d'exercer une forme de pouvoir, alors pas prendre la place de l'État, mais donner des consignes, instaurer des règles du jeu qui leur soient propres sur un territoire qui n'est pas le leur politiquement.
12: Clotilde Champerrache, spécialiste des mafias, était l'invitée ce matin d'Europe 1 Matin. Interview à retrouver sur le site et l'application d'Europe 1. On l'a appris en fin de matinée, Daniel Siad, l'un des rabatteurs présumés de Jeffrey Epstein, a été retrouvé mort dans un pavillon à Colombes, dans les Hauts-de-Seine. Selon les premiers éléments, il aurait succombé à un arrêt cardiaque. Une enquête a été ouverte pour déterminer les circonstances de son décès. Une autopsie est prévue sur son corps dans les prochaines heures. Il était mis en cause, je vous le rappelle, par 5 femmes pour viol et traite d'êtres humains, des faits qu'il contestait. On va en reparler bien sûr dans nos prochaines éditions. Restez bien avec nous sur Europe 1. La suite du journal dans un instant avec la guerre au Moyen-Orient. Pour la 11e nuit consécutive, l'armée américaine a lancé une nouvelle salve de frappe contre des cibles militaires de la République islamique d'Iran. La 11e consécutive. Une guerre qui, vous l'entendrez, commence à coûter cher à Donald Trump. A tout de suite sur Europe 1.
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11: Il est midi 10 sur Europe 1, la suite du journal avec Alexis de la Fléchère.
12: Et la guerre au Moyen-Orient, 11e nuit consécutive de frappes américaines sur l'Iran. Elles ont visé des infrastructures militaires avec toujours la même stratégie, affaiblir la capacité de l'Iran à menacer le détroit d'Ormuz. Bonjour Wilfried de Villers.
32: Bonjour Alexis, bonjour à tous.
12: Donald Trump l'affirme, il n'en a pas du tout fini avec la guerre au Moyen-Orient, même si son coût commence à se faire clairement ressentir.
32: Oui, 37,5 milliards de dollars, c'est ce que le ministre américain de la Défense, Pete Hegseth, estime être le coût des opérations depuis le début de la guerre au Moyen-Orient en février dernier, soit une hausse de 30% par rapport à la dernière estimation de 29 milliards de dollars. Une guerre qui coûte cher aux États-Unis et cela ne devrait pas s'arrêter là, au vu des dernières déclarations de Donald Trump. Alors Pete Hegseth tentait de convaincre hier les sénateurs américains de voter une rallonge budgétaire de 67 milliards de dollars pour le Pentagone, une rallonge urgente et nécessaire selon le secrétaire d'État. Dans le même temps, Washington se dit toujours ouvert à la négociation avec l'Iran à condition, selon Marco Rubio, le chef de la diplomatie américaine, que les engagements pris par l'Iran soient respectés, en particulier sur le détroit d'Ormuz. Hors de question, dit Marco Rubio, que Téhéran en prenne le contrôle. Dans la région, vous le disiez Alexis, les frappes se poursuivent aujourd'hui contre la Jordanie, notamment alliée régionale des États-Unis, où des drones, des missiles iraniens ont été interceptés ce matin. Ils visaient la ville d'Aqaba dans le sud du pays où se trouve une base militaire américaine. Quant à Donald Trump, il menace désormais de frapper un grand complexe nucléaire souterrain dans le centre de l'Iran.
12: Merci beaucoup Wilfried de Villers. Et puis ça vient de tomber à l'instant, on l'apprend d'en parler en début de journal. La ministre Monique Barbu reste ministre de la transition écologique face à l'urgence d'agir contre les conséquences du changement climatique. Sa démission a été refusée par le chef de l'État. Elle va donc poursuivre Monique Barbu ses missions. Chose promise, chose due, direction le musée du Louvre et la galerie d'Apollon où le temps s'est arrêté depuis le 19 octobre dernier, jour du spectaculaire cambriolage du musée parisien. 9 mois plus tard, elle va rouvrir ses portes au public ce matin. Des visiteurs qui découvriront une salle Charles Bouchain vide, plus de vitrines ni de bijoux exposés.
1: Oui, toutes les collections et objets précieux qui n'ont pas été dérobés ne seront pas réinstallés dans la galerie d'Apollon. Pour Didier Rickner, directeur de la Tribune de l'Art, le musée du Louvre veut éviter un nouveau vol.
2: Je pense que le Louvre a été vraiment traumatisé par ce vol et qu'il est vrai que la galerie d'Apollon, qui a beaucoup d'ouvertures sur l'extérieur, n'est pas l'endroit le plus sécurisé du musée. Même avec de nouveaux dispositifs de sécurité, manifestement, ils considèrent que ce n'est pas suffisant.
1: Les bijoux vont être mis dans une salle sécurisée sans fenêtres qui sera créée prochainement. La galerie d'Apollon, elle, va donc retrouver sa fonction originale du 17e siècle, celle d'une galerie d'apparat, sans bijoux certes, mais ornée de près de 105 œuvres d'art.
2: Cette galerie est une galerie qui date d'à peu près de la même époque que la galerie des glaces à Versailles. C'est une galerie qui était décorée également par Charles Lebrun. C'est également complété par Durameau, qui est un peintre du 18e siècle, par Delacroix. Sur les murs, il y a des tapisseries des Gobelins du 19e siècle. Donc, clairement, c'est une galerie qui vaut d'être visitée pour elle-même.
1: Une richesse artistique au mur et au plafond de la galerie, de quoi continuer d'attirer les quelques 9 millions de visiteurs annuels, sûrement curieux aussi de revenir sur les lieux du casse du siècle.
3: Les précisions de Charles Bouchain. Le Tour de France après le contre-la-montre. Hier, ça continue aujourd'hui. Les coureurs vont s'élancer de Chambéry avec une arrivée prévue à Voiron. Étape de 174,7 km avec un espoir. Celui peut-être de voir Paul Sexas, le Français, arracher peut-être le podium. La météo avec vous, Marilyn Hérault. La journée s'annonce estival et finit avec des vigilances orange canicule.
4: Oui Alexis, mais attention, il y a des vigilances rouges au feu de forêt dans trois départements. Le Gard, le Vaucluse et les Bouches-du-Rhône. Et demain, le Gard devrait passer en orange. Il y a quand même 23 départements qui sont en vigilance orange au feu de forêt, c'est-à-dire en niveau élevé. Le Mistral continue de perdre en intensité, mais la vigilance reste donc de mise. Cet après-midi, sinon, le soleil est omniprésent sur tout le territoire et globalement, jeudi et vendredi ressembleront à aujourd'hui. Quelques développements orageux restent encore possibles sur l'est des Pyrénées. Côté température, les maximales sont de 3 à 7 degrés au-dessus de la moyenne dans le sud et de saison dans le nord. Pour les températures, les maximales cet après-midi, ça commence à 20 à Dunkerque, donc il fait bon, 21 à Boulogne-sur-Mer, 22 à Lille, 24 à Cherbourg, 25 à Amiens, 26 à Brest, 27 dans la capitale, 28 à Évreux. On approche les 30, 29 à Laval et à Lorient, 30 à Annecy et Poitiers, 31 à Nantes et Lyon, 32 à Grenoble et Biarritz, 33 à Limoges, 34 à Bordeaux et Montpellier. Ça augmente, 35 à Périgueux, 36 à Brive-la-Gaillarde, Mont-de-Marsan et Montauban.
3: Jusqu'où va-t-elle s'arrêter ?
4: Je m'arrête à 37 à Carcassonne, Cahors et Albi.
5: C'est irrespirable au sud-ouest.
4: Ah ouais. Oh là là. 7 degrés au-dessus des normales.
3: Il faut être dans le nord en ce moment.
4: Exactement.
3: Près de la Manche. Oui. Merci Marilyn Hérault. Prochain point sur l'actualité, ce sera à 13h et tout de suite vous retrouvez le club de l'été avec Anissa Haddadi et toute son équipe. Ils sont en pleine forme et continuent de vous accompagner.
5: Oui, ils sont en très grande forme. Vous avez raison Alexis de la Fléchère. Et puis l'info revient à 12h30 sur Europe 1. Merci à tous les deux.
4: Merci.
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5: Et bienvenue si vous venez de nous rejoindre à 12h16. Il faut savoir qu'on est quand même ensemble tous les jours de 10h à 13h. Donc vous avez loupé quand même 2h45 d'émission.
8: Grave erreur.
5: C'est une grave erreur pour votre santé mentale et votre bonne humeur. Parce qu'il se passe quand même beaucoup de choses dans cette émission entre 10h et 13h. Et on est très heureux que vous soyez là tous les matins avec vous et passez un excellent moment avec toute cette joyeuse équipe. Héloïse Gouin, Sébastien Bordenave,
3: c'est lui.
5: Olivier Guénec,
3: coucou.
5: Le maître crépier de cette émission. Et Olivier Pouls. Et d'ailleurs, je tiens à saluer Daniel, qui écoute Europe 1 à Tours. Daniel a été le plus rapide.
3: Un homme ou une femme ?
5: Un homme.
3: Ah oui.
5: Daniel a été le plus rapide au 01 80 20 39 21. Daniel, vous remportez la raquette de paddle crêpière que nous
3: bon
5: a présentée ce matin.
3: Ah, vous allez kiffer, hein ? Ah, Daniel, Olivier, ça va être exceptionnel.
5: Ah, j'aimerais que Daniel utilise cette crêpière et surtout qu'il nous appelle pour nous dire comment ça se passe. Est-ce qu'il arrive à les retourner ?
3: Il y a des auditeurs qui ont appelé et qui ont dit mais ça existe depuis 30 ans,
5: oui,
3: Olivier.
5: Bon, bah, oui.
3: Oui, d'accord, d'accord.
5: Vous avez moins de 30 ans, donc peut-être que vous découvrez tous ces objets. J'ai hâte de savoir ce que vous allez nous faire découvrir demain comme objet.
3: Franchement, demain, Jean-Philippe Longo est au courant, notre rédacteur en chef, c'est exceptionnel.
5: Là, Jean-Philippe, est-ce qu'on doit avoir peur ? Fais-nous signe de la main. Est-ce qu'on doit avoir...
3: SOS.
5: Sans commentaire, il a dit.
3: Ah oui, non, mais vous rendez pas compte. Il y a un dispositif carrément.
5: Écoutez le club de l'été demain de 10h à 13h. Olivier Pouls, on fait le tour de France des barbecues avec vous.
16: Des crêpes.
5: On a mangé de la saucisse de Toulouse. Hier, on a découvert un bœuf de Chalosse délicieux. Et aujourd'hui, j'ai l'impression qu'on est un peu serré dans cette boîte.
9: Chante les sardines,
5: Vous allez mettre des sardines sur le barbecue?
0: Ça fait quand même partie des incontournables de l'été. C'est le produit estival. En même temps, il y a une saison pour les sardines, comme pour tous les poissons. Et puis, la sardine, c'est quand même mieux de la préparer à l'extérieur, si vous voyez ce que je veux dire.
5: Oui, ça sent fort.
0: Sauf à, évidemment, avoir une très bonne hôte et de très bonnes relations avec ses voisins. Alors, il faut les inviter, c'est encore le plus simple.
5: Ouais.
0: Alors, quand on parle de sardines, y a un endroit où forcément on est obligé de s'arrêter, c'est Saint-Gilles-Croix-de-Vie.
5: Ah, en Vendée.
0: En Vendée, évidemment, parce que là, c'est carrément, c'est la patrie de...
5: C'est vrai
0: de la, évidemment, c'est l'un des plus grands emblèmes gastronomiques de la côte vendéenne. Et puis, depuis... plusieurs siècles, en fait, ce port vit au rythme de la pêche de la sardine, au point d'être considéré aujourd'hui comme la capitale française de la sardine. Et la tradition est si forte que la pêche à la sardine est inscrite à l'inventaire du patrimoine culturel immatériel de la France depuis 2018.
5: Dans la mémoire collective ou comme ça, dans l'inconscient, on a l'impression que la sardine, c'est en Bretagne. Oui. C'est marrant, ça.
0: Bah non,
5: on ne doute pas que la capitale est en Vendée.
0: Saint-Gilles-Croix-de-Vie, et vous savez, il y a eu jusqu'à 13 conserveries de sardines à Saint-Gilles-Croix-de-Vie, parce que évidemment, en même temps que la pêche s'est développée, les mises en conserve se sont développées aussi, grâce notamment à l'apertisation, la fameuse technique de boîte de conserve. Alors maintenant, il y en a malheureusement beaucoup moins, je crois qu'il en subsiste une ou deux. Et surtout, je vous parlais de la saison, et on est en plein dans cette saison, puisque elle débute en général en avril pour s'achever à l'automne. Les sardines remontent du sud, longent les côtes atlantiques, et viennent donc se nourrir dans ces eaux du golfe de Gascogne où on peut les pêcher. Et puis, puisqu'il faut les pêcher, je vous propose tout de suite d'appeler un pêcheur.
5: Ah, génial.
0: Et ça me fait très plaisir d'avoir Anthony Cornevin avec nous. Il est pêcheur de sardines. Et je crois, Anthony, que vous vous êtes levé très tôt ce matin.
8: Oui, allô, bonjour.
5: Bonjour, Anthony.
0: Bonjour, Anthony.
5: Merci d'être avec nous.
0: À quelle heure vous êtes parti ce matin?
8: Alors ce matin, on était à 4 heures à bord, donc on est parti, on va dire, du port, à 4h15, quoi, dans ces eaux-là.
5: Ah ouais.
8: Pour aller sur les lieux de pêche, à peu près une heure de route, quoi.
0: Et vous êtes rentré?
8: Et on est rentré ce matin de bonne heure, on a réussi à mettre en pêche de nuit et attraper la sardine, la quantité qu'il nous fallait, on est rentré à 7h30 au port.
0: Et quand vous parlez de quantité qu'il vous fallait, qu'est-ce que vous avez pêché, quelle quantité ce matin?
8: Ce matin, on avait 2 tonnes, donc de 2000 kilos. Quoi.
5: Ah oui, c'est une belle pêche.
0: Ça rigole pas. Elle est abondante, donc, la sardine, en ce moment?
8: Cette année, ouais, c'est une bonne année à sardine. Après, ce qui va être problématique, c'est plus la taille de la sardine, qui, on voit bien, là, depuis quelques années, n'arrive pas à trop grossir. Et on pense que c'est vis-à-vis du plancton qui grossit pas, donc c'est un peu comme nous, quoi. Si on mange pas, on grossit pas.
0: Ah, je vous le confirme.
5: L'inverse est vrai aussi.
0: Parce que bien évidemment, vous avez une législation qui est très stricte, qui encadre cette pêche à la sardine. Qu'est-ce que vous êtes obligé de rejeter les plus petites?
8: Il y a une maille à respecter, quoi. Bon, après, ça arrive très rarement, hein. Honnêtement, depuis qu'on a commencé, nous, le 20 mars, c'est arrivé peut-être aller une ou deux fois qu'on a fait des rejets, mais c'est assez rare, quoi.
5: C'est quoi le poids idéal d'une sardine?
8: Le poids idéal? Alors, idéal, nous, ce qu'il faut, à la rigueur, pour que la sardine soit pas mal, il faut qu'en fait, on fait des moules. Ça veut dire qu'on prend 3 kilos de sardines. On pèse 3 kilos, après on les compte une par une, et le nombre qu'on obtient, on le divise par 3. Et ça nous donne la taille de la sardine pour 1 kilo, en fait. Et nous, ce qu'il nous faut à peu près, c'est entre 30 et 35. C'est une bonne taille de sardine, quoi. 35 sardines pour 1 kilo, en fait.
5: D'accord.
0: Okay. Et donc, en cette saison-là, vous arrivez à la fin de la pêche, vous les proposez à la criée fraîche, bien évidemment, et puis vous alimentez aussi les conserveries.
8: C'est ça, ouais. Nous, on est associé avec Philippe Gendreau, là, l'entreprise Gendreau, là, la conserverie qui se trouve à Saint-Gilles-Croix-de-Vie. Et là, pour le moment, on a un petit peu travaillé avec lui. Et ça sera plus en arrière-saison, là, à partir de septembre, octobre. Des fois, on va jusqu'à même fin novembre, en fonction des années, quoi. Parce qu'il n'y a aucune année qui est pareille, quoi. Suivre, mais ça ne se ressemble pas. Et après, oui, on travaille, oui, pas mal avec Gendreau, mais comme je vous dis, ouais, en arrière-saison, quoi, parce qu'on pêche plus des plus grosses quantités, en fait.
0: Ouais, et puis là, maintenant, j'imagine que la saison battant son plein, les restaurateurs en veulent, les particuliers c'est aussi. Ça. C'est quoi le prix de la sardine ce matin? C'est quoi le cours ce matin? C'est un Gilles-Croix-de-Vie à la criée.
8: En criée, c'est 1,83€ pour le kilo.
0: Ouais. Alors, au marché à Paris ce matin, puisque j'y suis allé et j'en ai acheté pour vous en préparer tout à l'heure, c'est 9,90€ à Paris, dans le marché parisien.
5: Ah ouais,
8: ouais, bien sûr, ouais.
5: C'est pour incroyable ça que, après, la différence.
8: Quand ça arrive en criée, après nous c'est dispatché, après c'est sur les marchés locaux, et puis après chez les grossistes, ça s'envoie après à Rungis et tout ça, et puis après c'est dispatché quoi, sur la France quoi.
5: Anthony, vous êtes pêcheur de sardines, vous nous disiez qu'elles avaient tendance à être un petit peu moins grosses les sardines par manque de plancton, c'est dû à quoi? C'est quoi? Oui. C'est le réchauffement des océans, c'est les changements météo qui font ça, c'est quoi exactement?
8: Bah alors après ça peut jouer au le réchauffement climatique, après moi je suis pas scientifique donc j'ai pas la réponse, mais après ça peut être aussi au niveau des embouchures qui est de la pollution, et puis ça évite ça évite que le plancton grossisse
5: et comme il faut, quoi,
8: pour alimenter, ouais c'est ça, ouais.
0: Et donc il y a une saison pour la sardine, on l'a dit, en général c'est avril jusqu'à l'automne, et les mois d'hiver vous faites quoi alors?
8: Alors l'hiver, nous après on comment diront, parce que là on travaille à deux bateaux en fait, on appelle ça la pêche pélagique, c'est avec deux bateaux, avec un veau, donc le veau c'est celui qui a le filet, et le bœuf c'est celui qui n'a pas le filet, mais en fait on est à deux à le traîner.
0: D'accord.
8: C'est toute une manœuvre en fait, faut connaître un peu le principe pour s'en rendre compte, et donc on fait ça comme vous disiez d'avril à fin septembre, voire fin octobre, voire même fin novembre, ça dépend, et après on pêche en individuel et on part au chalut de fond. Donc chalut de fond, c'est plus les espèces qui se trouvent sur le fond. Et on va pêcher tout ce qui était en cornet, sèche, poulpe, sole. Enfin, c'est plus diversifié.
0: Mais en tout cas, merci beaucoup et bravo pour votre travail, parce que franchement, 4 heures du matin sur le bateau, en pleine nuit, c'est quand même, ça fait partie de ces métiers très très difficiles, et on a beaucoup d'admiration pour tous ces pêcheurs. Merci à vous, bon repos, parce que j'imagine que vous allez peut-être vous reposer un peu avant de repartir demain matin, enfin cette nuit en tout cas.
8: Déjà on va débaucher.
0: Voilà.
8: On va débaucher avant et puis après.
0: Et bonne sardinade.
8: Mais je vous remercie bien.
5: Merci Anthony. Bonjour à tous les pêcheurs de France et un grand coucou particulier à tous les Vendéens qui nous écoutent.
0: Et même à ceux qui pêchent au bord d'une rivière là en ce moment.
5: Et
0: par
5: même
0: exemple,
5: les pêcheurs occasionnels du dimanche pour les vacances. Effectivement, on vous embrasse tous. Merci Anthony. C'est l'heure de jouer sur Europe 1. Eh oui, c'est l'heure du clic-cloc. 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Bonjour Florence.
9: Bonjour Anissa. Bonjour le club de l'été.
10: Bonjour.
5: Bienvenue Florence. Comment ça va ce matin Florence?
9: Très bien.
5: Vous nous appelez d'où?
9: Alors, je vous appelle de Marseille.
5: Bon,
0: qu'est-ce qui se passe?
13: On est reçu. En fait, on est une antenne locale.
5: On fait un pic d'audience à Marseille. C'est la meilleure nouvelle de la journée. Hein. Vous êtes où exactement à Marseille?
9: Je suis près des Calanques.
5: Oh là là, en plus, quelle chance. Oh là,
0: vous avez la vue sur la mer?
9: Vous connaissez?
5: Et je connais un petit peu, ouais. Je connais un petit peu Marseille.
9: D'accord.
5: Les goûts de tout ça, je connais bien.
9: Oui.
13: C'est quoi les goudes?
5: Ah, les goudes. Alors, vous allez, la prochaine fois que vous allez à Marseille, vous allez au Goudes. Vous longez la corniche. C'est tout au bout de la corniche. Et c'est un village hors du temps. C'est vraiment un endroit hors du temps, les Goudes. C'est un ancien village de pêcheurs avec des petites maisons, bord de mer, des restos magnifiques. Vous confirmez, Florence?
9: Ah, tout à fait.
13: Bon, ça donne envie.
9: Et c'est tellement, c'est même envahi, je dirais.
5: Ah, c'est trop beau.
13: Tous les amis d'Anissa.
5: Il y a un peu trop de touristes l'été, c'est vrai. Je vous fais écouter le plic-ploc, Florence.
9: Oui.
5: Alors, c'est pas un papier de bonbon, c'est pas du beurre sur une tartine. À quoi pensez-vous, vous, Florence?
9: Alors, moi, je pense que c'est quelqu'un qui épluche de l'ail ou de l'oignon.
13: Ah, faut choisir.
5: Alors, de l'ail ou de l'oignon?
9: C'est une plante à bulbe de l'Italie.
5: Bravo Florence, mais c'est pas la bonne réponse, mais vous en êtes bien sortie. Bon, c'est pas ça. C'est bien quelqu'un qui fait quelque chose, mais qui n'épluche pas de l'ail. Bon, Florence, je suis très heureuse de vous offrir le drap de plage Europe 1. Il est tout bleu, il est brodé, il est magnifique. C'est exceptionnel. Et puis je vous rajoute, grâce à Nathan, dans la collection les puzzles de 1000 pièces. Et alors vous avez de la chance, les puzzles Région de France, je vous offre celui de Marseille.
9: Wow, trop bien.
10: Tout est calculé dans cette émission.
5: Je vous souhaite une belle journée, super. Florence.
9: Je vous souhaite une belle journée aussi. Merci encore à toute l'équipe. Et puis je vous écoute quotidiennement. Voilà.
5: Et ben merci pour Florence. Votre fidélité. Passez un très bel été. Dans un instant sur Europe 1, les infos de midi et demi. Et puis ensuite, on va parler sardines et barbecue avec Olivier Poux. Ça tout de suite.
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5: Il est midi et demi sur Europe 1, le journal permanent, Pierre Vesque.
33: Le Var confronté à un incendie virulent qui a déjà parcouru 2550 hectares. Les pompiers se veulent rassurants en affirmant l'avoir contenu. Mais le préfet du département reste sur ses gardes. Le feu est toujours menaçant. D'importants dégâts causés, entre 30 et 40 habitations endommagées, 10 sont détruites, mais plusieurs centaines ont pu être protégées. 340 foyers à Cotignac et 48 à Pontevès privés d'électricité. 500 personnes ont dû être évacuées. La prudence reste de mise car le département du Var est placé en risque élevé de feux de forêt aujourd'hui. 3 départements sont eux placés en vigilance rouge feux de forêt, le Gard, le Vaucluse et les Bouches-du-Rhône. Cédric Jubilard continue de se confier à la justice après avoir avoué le meurtre de sa femme, de l'endroit où il l'a enterré. Il donne plus de détails sur la soirée du drame. Il affirme l'avoir étranglé à la suite d'une dispute au sein de leur domicile familial dans la nuit du 15 au 16 décembre 2020. « Je l'ai attrapé par le cou et j'ai serré, elle est tombée inerte », ce sont ses mots. Son procès en appel, initialement prévu en septembre, se tiendra durant le premier semestre 2027. Des investigations doivent continuer à être menées. L'objectif, savoir si Cédric Jubilard avait prémédité le meurtre de son épouse Delphine. 300 personnalités ont co-signé une tribune en soutien à la DJ Barbara Butch après l'interruption samedi soir de son concert à Grenoble par des militants pro-palestiniens et des membres de la France Insoumise. Elle a dû être exfiltrée de la scène parmi les signataires, des musiciens, auteurs, comédiens, dirigeants de lieux culturels ou encore des chercheurs. Alain Chabat l'a signé, les réalisateurs Jean-Pierre et Luc Dardenne ou encore le dramaturge et directeur du Festival d'Avignon, Thiago Rodriguez. 11e nuit consécutive de bombardements américains sur le sol iranien. Cette nuit, Donald Trump avertit qu'il n'a pas fini avec la guerre. Le Pakistan, médiateur dans le conflit, affiche son inquiétude causée par les tentatives visant à entraîner l'Arabie Saoudite dans la guerre au Moyen-Orient. Le Pakistan condamne les menaces proférées par les Houthis au Yémen sur le royaume saoudien. Dans la guerre en Ukraine, le ministre russe des Affaires étrangères annonce sa rencontre avec Marco Rubio, secrétaire d'État américain, aux Philippines. Sur le terrain, des attaques de drones ukrainiennes dans le sud de la Russie ont fait un mort et 15 blessés cette nuit. 17e étape du Tour de France aujourd'hui. Les coureurs relieront Chambéry à Voiron, au programme près de 175 km. Départ prévu 13h20. Hier, le contre-la-montre individuel de 26 km a été dominé assez nettement par le Belge Remco Evenepoel. Il devance le maillot jaune Tadej Pogacar. Le français Paul Sextas, lui, a terminé quatrième de l'épreuve. Il est 12h33 et vous retrouvez Anissa Haddadi.
5: Merci beaucoup Pierre Vesque. Alors on ne vous retrouve pas à 13h hein, parce que c'est Europe 1 Info avec Charles Lullier. En revanche,
33: Cyril
5: à 14h. Cyril de la Morinerie. Très bien, je n'ai pas reçu le planning Excel de l'équipe de rédaction. Et vous faites bien de me le dire parce que c'est quand même dans 27 minutes. Cyril de la Morinerie ce matin. Merci Pierre Vesque.
33: Merci.
5: Vous savez vraiment tout sur tout. Hein.
33: J'essaye.
5: Vous êtes très très fort.
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5: Vous écoutez le club de l'été avec Héloïse Goua. Ça va Héloïse?
3: Ça va très bien.
5: Petit estomac qui gargouille.
3: J'ai très très faim.
5: Absolument. Sébastien Bordenave.
4: Je mangerai bien les sardines.
5: Ouais, bien vu, l'aveugle. Olivier.
6: Non, je préfère mes crêpes, moi.
4: On peut peut-être faire un mix.
5: Non. Des crêpes à la sardine.
6: Bah, oui.
4: Oh, ça doit exister, non?
5: Bah, ouais, c'est. Ça...
0: Bon, tout est possible. Hein, oui. Vous savez, il n'y a pas de limite dans l'inventivité, la créativité culinaire. Je pense qu'il n'y a pas la... Alors, des crêpes, peut-être pas, galettes, mais des galettes. Des galettes à la sardine, je vois pas.
3: Olivier Guénec.
4: Je vais tenter. Oui.
5: Olivier Pouls, toute cette semaine, vous nous faites faire le tour de France des barbecues. On a mangé de la saucisse de Toulouse, on a mangé de la très bonne viande de bœuf de Chalosse hier. Aujourd'hui, c'est la sardine qui est à l'honneur.
0: De
5: Saint-Gilles-Croix-de-Ville, la capitale de la sardine en Vendée. On était avec Anthony il y a quelques instants, pêcheur de sardines à Saint-Gilles-Croix-de-Ville. Moi, ce que je vous propose, c'est qu'on aille un petit peu plus au nord de la Vendée. Je vous propose qu'on aille dans le Finistère. Il y a de bonnes sardines aussi dans le Finistère.
0: Oui, bien sûr.
5: Ouais, il y a de bonnes sardines partout. Et je vous propose de visiter le Finistère avec le meilleur guide touristique de France, monsieur Pierre Bonte. Bonjour monsieur le maire.
7: Ici Pierre Bonte. Carantec, c'est un nom que vous avez certainement rencontré si vous avez eu l'occasion dans votre jeunesse de lire des récits de corsaires ou de pirates de la mer. Carantec se trouve en effet à quelques kilomètres de Morlaix sur la côte finistérienne et vous savez que toute cette région a fourni autrefois à la marine royale quelques-uns de ses corsaires les plus célèbres. Il reste un témoignage d'ailleurs de cette époque héroïque où presque tous les habitants de Carantec étaient corsaires, c'est le château du Taureau, situé à quelques centaines de mètres de la côte sur une petite île et qui fut bâti au XVIe siècle pour défendre l'accès de Morlaix et de Carantec contre les incursions des pirates anglais. Aujourd'hui, corsaires et pirates sont entrés dans la légende, mais le château a retrouvé une utilisation digne de cette époque de la marine à voile, puisqu'il sert d'école de voile. Pensant que cela pourrait intéresser de nombreux jeunes à l'écoute, Pierre Lang est allé rendre visite au directeur de l'école.
11: Oui, effectivement, je suis le seul maître à bord, étant donné que cette école fonctionne comme si c'était un bâtiment mouillé en rade. Tous les matins, par exemple, le réveil se fait au sifflet ou en trompette de chef de gare. Et arriver, au bout de 15 jours de stage, à pouvoir barrer un dériveur lourd, c'est-à-dire une caravelle.
12: Et au bout de 15 jours, un néophyte est capable de barrer une caravelle?
11: Oui, à 90 sur 100.
7: Je vous ai dit tout à l'heure qu'à une certaine époque, à Carantec, tout le monde était corsaire. Eh bien, pour rappeler cette époque, la municipalité organise chaque année une course dont va vous parler monsieur Hervé Charles.
26: Eh bien, ici, nous étions tous des corsaires. Mon père, mon grand-père, mon arrière-grand-père, tout ça, c'est des gars qui, en somme, ils ne vivaient que de la mer, quoi. Alors maintenant, dans la tradition, il y a une coupe que l'on appelle la coupe des corsaires. Un petit peu, si vous voulez, des gars qui sont là pour se détendre et alors qui partent avec un bateau. Il y a un jury qui leur donne le coup d'envoi et puis ils vont atterrir dans une plage. Puis après, vous repartez sur une autre plage. Alors ici, vous voyez ça, tous ces bateaux qui sont sur l'eau, là, qui partent alors pour le dernier tour, pour savoir qui est-ce qui va être le premier devant le jury.
5: Et voilà ce petit tour à Carantec avec Pierre Bonte. Bonjour monsieur le maire sur Europe 1. Vous pouvez retrouver tous les épisodes évidemment sur Europe1.fr et l'appli Europe 1. 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Dans un instant, c'est la tradition. On va appeler un collègue de travail qui est en vacances. On aime bien déranger les collègues. Et tenez-vous à carreau, Olivier Guénec, parce que dans un instant, on va appeler votre patron.
8: Ah,
5: et ça rigole pas, là.
8: Non, mon patron...
5: Votre patron, monsieur pro.
8: Oh là là.
5: On va l'appeler dans un instant, faut pas le dire trop fort, parce que s'il écoute, il va se préparer.
8: Il a pas fait payer l'intervention, non, ça va.
5: À tout de suite sur Europe 1.
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5: Et oui, vous êtes bien sur Europe 1 avec le club de l'été avec Héloïse Goua, Sébastien Bordenave, Olivier Guénec et Olivier Pouls. Et c'est l'heure à 12h40 d'appeler un copain d'Europe 1, de la grande famille d'Europe 1 qui est en vacances en ce moment. S'il n'y a pas de raison, hein. Nous on n'est pas en vacances, alors on veut savoir ce que font les autres, ils nous manquent. On ne s'envoie pas de carte postale sur Europe 1, on s'appelle directement. Et je vous propose qu'on appelle Pascal Pro. Là on prend un risque. Hein. Je ne sais pas quelle va être sa réaction. Hein. Est-ce qu'il aime être dérangé en vacances? Ça, j'en sais rien.
8: Il est très agréable en vacances.
5: Vous êtes déjà parti avec lui en vacances?
8: Jamais. Il m'invite pas au barbecue.
5: En tout cas, ça sonne, ça répond pas. Peut-être en grasse mat.
18: Allô.
5: Bonjour Pascal Pro.
19: Il se réveille tout juste.
18: Allô.
5: C'est Anissa Haddadi à l'appareil.
28: C'est le Perforas, vous êtes trompé de...
5: On a appelé le Perforas.
18: Allô, qui est là?
5: Bonjour Pascal, c'est Anissa. Vous êtes en direct sur Europe 1.
18: Ça me fait tellement plaisir.
5: Comment ça va ce matin, Pascal?
18: Mais écoutez, c'est la Bolangeles.
5: C'est la Bolangeles.
18: Vous n'imaginez pas ce qui se passe.
5: Dites-nous.
18: Vous n'imaginez pas ce qui se passe dans l'Ouest.
5: Dites-nous ce qui se passe à la Bolle.
18: Eh bien, ce qui se passe, c'est que moi, je viens ici depuis Vercingétorix, on n'a pas vu ça. C'est-à-dire, on est sur une séquence de soleil et de chaleur qu'on n'avait pas vu depuis, qu'on n'a jamais vu. Parce que, en fait, dans l'Ouest, il fait beau dans la journée, il fait 23, 24, 25. Mais le soir, on met une petite laine pour se couvrir. On dîne pas comme cela, dehors, en terrasse, en petite laine. Et bien là, on est en t-shirt le soir. Et c'est ça qui est tout à fait...
5: C'est un peu la Bôle Côte d'Azur, là. Hein, c'est
19: Bôle Angeles.
18: C'est la Bôle Angeles.
5: C'est la Bôle Angeles.
18: Camarade.
5: Qu'est-ce que vous faites de vos journées à la Bôle? On a envie de tout savoir.
18: Mes amis, je ne fais rien. je lisais ce matin dans Presse Océan qui... C'est Presse Océan, c'est comme les crêpes, hein, c'est à manger sur place. Donc Presse Océan, tu le lirais à Paris, t'aurais pas le même rapport.
5: C'est sûr,
18: je lisais ce matin, ça m'a amusé d'ailleurs. Il y avait un petit papier que je vais retrouver là dans le journal qui expliquait que les gens qui travaillent beaucoup, ce qui est quand même notre cas, voilà, pourquoi ce coup de mou pendant les vacances? Alors c'est un phénomène qui porte le nom la maladie des loisirs. C'est des gens qui passent de la vie professionnelle, qui ont une forte pression professionnelle, et quand arrivent les vacances, ils sont perdus.
14: Et ben moi, je suis pas du tout perdu.
5: Vous arrivez à faire le on-off assez facilement quand même, Pascal. C'est fascinant.
14: J'ai passé Dourdan, le péage, et je suis déjà off.
5: Donc tout
14: va bien. Donc je n'ai pas de. Moi, je dois être un bienheureux parce que je fais rien. C'est-à-dire, qu'est-ce que tu fais? Ben, tu te lèves un peu tard le matin, tu vas au marché, tu achètes les journaux, tu vas sur la plage le soir, tu dînes avec les amis, les enfants, la famille. Moi, j'aime bien le soleil, donc je me mets au soleil.
5: Ouais, la belle vie. Hein.
14: Et tu lis un peu. C'est vrai que tu lis un peu plus. Tu lis avec plus de plaisir les infos. Tu lis le Figaro, le Parisien, et les journaux locaux. Moi, j'adore lire West France et Presse Océan. West France, c'est un journal woke. Hein. Tous les jours,
5: complètement. Alors, on a quand même le droit à un petit édito. Hein. Ça, c'est... On ne perd pas la main pendant les vacances.
14: C'est un journal woke. Bon. Et puis voilà. Et puis tu profites de ton amoureuse. On est ensemble, on fait du vélo, des choses simples.
5: Ouais, c'est la belle vie des vacances. Mais je tenais à vous remercier, Pascal. Je vous ai appelé ce matin pour vous remercier aussi parce que nous avons dans le club de l'été récupéré un membre de votre équipe. Et alors, il faut bien dire que la tournure du club a pris vraiment un virage à 180 degrés parce que nous avons Olivier Guénèque, oui, dans l'équipe, qui nous présente des objets chaque jour.
14: Bonjour. Je vous remercie de m'appeler, de prendre de mes nouvelles, monsieur Guénèque.
5: Vous n'appelez pas Pascal?
19: Pendant les vacances,
5: appelez-le.
14: Je vais vous dire quelque chose.
19: Allez, c'est parti.
14: Tout à l'heure, je vous écoutais et il y a une dame qui avait des chats et qui disait qu'elle n'avait jamais pris de vacances parce qu'elle n'emmenait pas ses animaux de compagnie en vacances, elle les laissait sur place.
20: J'ai peur du parallèle.
5: Moi aussi, j'ai peur de la comparaison. Là. Allez-y, Pascal.
14: En entendant ça, je me suis dit, j'ai laissé Olivier à Paris.
5: Eh bien, vous avez bien fait parce que nous, depuis qu'il est dans le club de l'été, on est très heureux, Pascal, vous voyez.
14: Il est formidable, son énergie, ça. Sa joie de vivre, son invention, sa créativité. Donc, mais les vacances, c'est formidable. Là, et alors, en revanche, ce qui est fou, et c'est ce qu'on se dit toujours, c'est que tu fais rien et ça passe vite.
5: Ah oui, c'est un peu le problème des vacances. Ouais.
14: Tu te dis, on est donc mercredi, ça va faire quasiment 15 jours qu'on a quitté l'antenne. Pareil, la journée, tu vois, il arrive, il est 19h tout de suite, t'as rien fait.
5: Eh ouais.
14: 19h.
5: C'est donc, ça le plaisir des vacances.
14: Mais oui, alors il y a une grosse activité à La Baule, figurez-vous, parce que moi je suis dans un coin à La Baule, il y a plusieurs quartiers, il y a le quartier des oiseaux, le quartier des grands hôtels, et là il y a le Garden. Et le Garden, c'est un quartier très sympa dans La Baule, simplement il y a un vrai problème au Garden, c'est que c'est un club de tennis, et il est question que dans ce club de tennis, ils mettent des padels.
5: Oui.
14: Et là, il y a grosse manifestation des riverains.
5: Là, ça fait du bruit.
14: Pas padel.
5: C'est ça, ça fait trop de bruit, oui. Padel, ouais.
14: Alors là, il y a une manifestation qui va être organisée cet après-midi, ils vont être 12.
5: Ah, c'est
14: donc
5: chaud.
14: Là, ils ont mis des panneaux sur le club, pas de padel sous nos fenêtres. Ah là, je peux te dire que ça va y aller, là.
5: Ouh là là, il y a de l'ambiance à La Baule.
14: Là, je peux vous dire que le padel... Parce que le padel, c'est un riverain qui m'a abordé, j'avais pas vu cette affaire-là. Il me dit, écoutez, monsieur Pro, le padel, d'habitude, le tennis, ils sont deux. Le padel, ils sont quatre. Et oui, il y a plus de monde qui passe. Donc, ça fait du bruit.
19: Pascal.
14: Il y a des vrais sujets dans la vie.
19: Pascal,
14: il y a des vrais sujets.
19: On est en fin de séquence, là. Faut arrêter de parler. Anoussa ne sait plus comment vous couper. On se connaît un petit peu, je me permets.
14: Ah, mais elle n'a pas parlé de mes perles de lait, donc je suis content.
5: Non, mais oui, je voulais vous parler de tout ça. Je voulais vous parler des ados, des perles de lait, des brioches. Bon, il vous reste des perles de lait dans le frigo?
14: Non, parce qu'en fait, j'ai trouvé, dans la remise, j'avais pas vu l'année dernière, il y a un petit frigo dans la remise.
5: Il le
14: donc
5: cache.
14: J'ai planqué mes perles de lait.
5: Alors, c'est vrai que l'année dernière, on vous avait dérangé aussi pendant vos vacances. Et on a eu droit à un sketch sur les perles de lait et des ados qui mangeaient tout vos yaourts.
14: C'était fabuleux. Il y a moins d'ados cette année.
5: Là, il y a moins d'ados, vous êtes plus tranquille.
19: J'arrive.
5: Juste un mot, Pascal, parce que c'est vrai, il a raison, on est en fin de séquence. Mais juste un mot, vous allez déjeuner quoi là ce midi? On a envie de connaître votre menu.
14: On déjeune jamais le midi.
5: Ah, d'accord.
14: Moi, je déjeune jamais le midi.
5: Ah oui, vous prenez petit déj et dîner.
14: Ouais, on prend le déjeuner parce que, bon, le soir, on finit tard. Mmh. Et le limoncello coule un peu trop, à mon avis.
5: Ah oui, c'est ça.
14: Faire attention.
5: Donc vous faites la grasse mat.
18: Toutes mes, non, pas vraiment la grande salle, mais avec modération.
5: Très bien, bien sûr.
18: Donc, à l'heure du déjeuner, vous voyez, moi, je prends ce matin, par exemple, j'ai pris trois petites crêpes, pour tout vous dire.
5: Trois petites quoi?
18: Sur le marché
5: trois
18: de la Baule.
5: Quoi?
18: Crêpes.
5: Ah, trois petites crêpes, oui, d'accord.
4: Ah, quand même, oui.
18: Sur le marché de la Baule, oui. Trois petites crêpes.
5: Oui.
18: Et là, je vais jusqu'à 21h ce soir, donc il n'y a pas.
5: Bon, eh bien, écoutez... Passez une belle soirée, passez de belles vacances à la Baule,
18: ben non,
5: Pascal.
18: Mais c'est gentil de m'avoir appelé, c'est vraiment...
4: Bisous, chef gentil.
5: C'était chouette
18: oui,
5: de vous entendre.
18: Vous dites bisous, chef, parce qu'on est à l'antenne, vous prenez même pas de mes nouvelles.
5: Vous allez prendre des nouvelles un peu. Hein.
18: Vous faites semblant.
5: Ouais,
18: vous
5: c'est
18: faites
5: ça,
18: semblant,
5: il
18: voilà,
5: fait totalement
18: vous
5: semblant.
18: Hein, vous pourriez avoir un petit texto quand même pour voilà, un ami, comment va-t-il
5: minimum. Eh ben,
4: invitez-moi à la Baule au barbecue, invitez-moi.
5: Il attend que ça d'être invité à la Baule.
18: Mais vous êtes chez vous, ami, vous venez quand vous.
5: Et ben voilà, amis. C'est validé. Pascal, on vous souhaite amis. De très belles vacances et surtout, on vous retrouve à la rentrée sur Europe 1 et sur CNews.
18: Je vais peut-être demander l'asile politique. Mais on ne sait pas.
5: Allez, bonnes vacances, Pascal, et on vous retrouve.
18: Je vais me mettre au padel.
5: Le 27 août. À très bientôt. Il est inarrêtable.
4: Ah, il est en forme.
5: Ça me fait plaisir. Allez, bonnes vacances, Pascal Pro. Tout de suite, voici Alex Warren sur Europe 1 avant la dégustation des sardines.

0: s'appelle Alex Warren. Alors ça, je suis sûre que ça va vous accompagner une bonne partie de l'été, dans la voiture, au travail, à la maison. Fever Dream sur Europe 1.
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0: Le club de l'été avec la joyeuse équipe Héloïse Gouas, Sébastien Bordenave, Olivier Guénec et Olivier Pouls. Mmh. Olivier, c'est votre moment, le moment de la dégustation de votre produit du jour. Et dans le Tour de France des barbecues, vous nous faites de la sardine aujourd'hui.
2: Oui, mais malheureusement, pas au barbecue ici, parce que les contraintes sont un petit peu plus compliquées. Mais je vous engage à faire des sardines au barbecue, ça marche très bien. Mmh. Quelques petites précautions toutefois.
0: Ah, dites-nous.
2: Alors, la première des précautions, c'est que la sardine au barbecue, elle a tendance un peu à s'effriter. Donc, si vous n'avez pas envie d'aller ramasser vos petites miettes de sardines dans le fond du barbecue, vous achetez une petite grille très spécifique, une grille très fine, en portefeuille, vous savez, qui se replie. Oui. Comme ça, vous allez pouvoir les tourner d'un côté ou de l'autre. À votre poissonnier, vous allez demander d'enlever la tête et de vider la sardine.
0: Ah.
2: Ça va déjà faire en sorte que la sardine sera un peu moins odorante au moment de la cuisson. Ah. Et puis surtout, l'intérieur de la sardine, c'est un peu amer, c'est pas terrible. Ce que vous pouvez faire, c'est l'ouvrir légèrement. Moi, j'enlève la petite arête, parce que c'est pas très agréable. Mmh. Regardez, là, je me suis embêté ce matin, désarrêté tous ces beaux filets de sardines.
0: Vous avez passé du temps ce matin.
2: Et ensuite, vous pouvez tout simplement les badigeonner d'un petit peu de beurre ail persil avant de les mettre au barbecue.
0: Oh, c'est
2: sinon, il y a un autre truc qui est pas mal, c'est de faire un beurre d'algues. Donc, c'est du beurre que vous allez laisser ramollir, que vous allez ensuite mixer avec quelques algues. Okay. Et ça ramène ce côté, évidemment, marin à la sardine. Moi, je vous ai fait autre chose. Je vous ai fait des sardines panées. Et ça, je trouve que pour l'apéro, c'est quand même vraiment facile et c'est délicieux.
0: Ah, pour l'apéro, très bonne idée, ouais.
2: Bah, c'est presque l'heure, enfin, oui. Oui, on est toujours dans le temps.
0: Vous savez, il est toujours l'heure de l'apéro quelque part dans le monde. Donc, voilà. De toute façon, voilà, allons-y.
2: Donc, je suis allé ce matin au marché, j'ai acheté mes sardines, un peu moins de 10 euros le kilo, et encore sur un marché parisien, donc je pense qu'ailleurs on peut trouver beaucoup moins cher.
0: Ben là, c'est cher.
2: Ce qui veut donc bien dire que c'est un poisson tout à fait abordable. Oui. Et en plus, c'est un poisson qui est excellent pour votre santé, puisque ça fait partie des poissons bleus bourrés d'oméga 3. Oui. C'est top. Donc, j'ai fait enlever la tête. Je les ai ouvertes en deux.
0: Oh là, c'est bon.
2: J'ai enlevé la petite arête centrale. J'ai découpé les deux filets. Et ensuite, je leur ai fait une panure à l'anglaise hyper simple. Farine, œufs et un petit peu de chapelure panko. C'est cette

0: qui soit une huile neutre. Moi, j'ai fait huile neutre avec un tout petit peu d'huile d'olive quand même, pour donner ce petit parfum. Filet de jus de citron, zeste de jus de citron, juste avant le service. Et c'est vraiment hyper facile.
1: Alors, soit l'apéro, soit là avec une petite salade verte. C'est parfait pour le déjeuner. C'est très bon.
0: Exactement. Et puis, vous savez que les sardines, vous pouvez aussi les manger crues. Pas obligé de les cuire.
1: Ah bon,
0: vous les faites simplement mariner pendant une heure ou deux avec du jus de citron, un peu d'huile d'olive, du fenouil taillé très fin et des zestes de citron. Et vous avez quelque chose qui est tout à fait frais et délicieux.
1: Un ceviche de sardine. Ou un ceviche de sardine. Ouais, c'est très bon.
0: Et puis alors, la petite information.
1: L'info qui nous rend plus intelligents chaque jour avec vous.
0: Eh bien, comment éviter les odeurs?
1: Ah voilà, bah oui.
2: Ou en manière générale ou
0: Là, ça sent.
1: Non, ça sent pas mauvais.
0: En fait, qu'est-ce qui sent? C'est la graisse qui se liquéfie et qui s'oxyde. Donc déjà, en enlevant la tête, en l'évidant bien évidemment, et en les épongeant bien, vous allez avoir la sardine la plus sèche possible. Et là, ce qu'il faut, c'est la cuire très rapidement. C'est-à-dire que vraiment, vous allez soit la mettre sur un barbecue bien chaud, soit la mettre sur une poêle pour éviter d'avoir une cuisson trop longue qui va faire couler la graisse, qui va oxyder, qui va faire sentir. Vraiment, si vous les poêlez à la maison, c'est tac, tac, vraiment 30 secondes de chaque côté, à peine, et c'est fini. Ça n'a pas le temps de sentir.
1: On coupe la tête, on la vide et on l'éponge avec un...
0: Et on la cuit très vite. Et ça fonctionne parfaitement bien.
1: Et ça ne sentira pas mauvais. Eh ben dis donc, bravo. Elles sont délicieuses, vos sardines. Olivier Pouls, Olivier Guenec.
3: On m'a dit que c'était bien mieux de manger des sardines que du thon, que du saumon pour la santé, c'est vrai.
1: Faut manger des petits poissons.
3: Ouais, des petits poissons.
0: Il n'y a aucun doute là-dessus. C'est vrai que les poissons qu'on dit de fin de chaîne, ceux qui ont mangé d'ailleurs des plus petits, en fait, ils ont accumulé beaucoup plus de mercure, et notamment des métaux lourds qu'on peut retrouver, notamment dans le thon. Alors, si on en mange une fois de temps en temps, ça va. Mais l'idéal, c'est les poissons bleus. Ce sont des super aliments, les anchois, les maquereaux, les sardines. Franchement, c'est des poissons abordables, délicieux et très bons pour votre santé.
1: Et facile à cuisiner.
0: Et hyper facile à cuisiner. Non, mais franchement, là j'en ai eu pour quelques minutes. Le plus technique, c'est d'enlever la petite arête au milieu.
1: Les arêtes du milieu.
0: Mais les petites, on les mange, on les sent à peine. Hein.
1: Demain, qu'est-ce qu'on va faire dans le Tour de France des barbecues? Ça sera quoi le programme?
0: Eh bien, demain, nous allons parler agneau, qui est pour moi là aussi l'un des grands emblèmes. Alors vous allez voir que dans l'agneau, alors il n'y a pas que les côtelettes, il y a plein d'autres choses qu'on peut faire avec un agneau sur le barbecue.
1: Eh bien on a hâte déjà demain d'être à demain avec Olivier Pouls et avec toute l'équipe du Club de l'été, Sébastien Bordenave, Héloïse Bois, Olivier Guenec. On vous retrouve demain, j'ai très peur de l'objet d'Olivier Guenec, hein, le rédacteur en chef de l'émission sans commentaire. C'est très très inquiétant.
3: On va marquer l'histoire d'Europe 1, hein, vous allez voir.
2: Faut pas que ce soit dangereux.
1: On va marquer l'histoire d'Europe 1, hein. Soyez là demain au rendez-vous de 10h à 13h sur Europe 1. Et puis alors l'invité du Club de l'été demain, c'est un copain, Olivier Pouls.
0: Ah bon ?
1: Laurent Mariotte.
0: Oh mon cher Laurent, mais vous savez quoi ? Je viendrai le voir un peu plus tôt.
1: Ah ben venez plus tôt, soyez là demain au rendez-vous dès 10h sur Europe 1 avec Laurent Mariotte et toute la bande du Club. Et tout de suite, moi je passe le micro à Cyril de la Morinerie pour Europe 1 Info. Bonjour mon cher Cyril.
4: Bonjour ma chère Anissa, vous allez bien ?
1: Bah ça va bien, vous voulez que je vous ramène une petite sardine ?
4: Ah avec joie, avec joie, j'adore les sardines, c'est très bon pour la santé en plus.
1: C'est excellent pour la santé, vous savez les cuisiner ?
4: Alors moi je suis désolé, je vous déboîte ta sardine, ou j'ai chez le poissonnier, mais après voilà, je les mets à la poêle, c'est bien à la poêle.
1: La poêle c'est bien, Olivier Pouls confirme.
4: Un petit filet d'huile d'olive, quelques amandes dessus, grillées, c'est pas mal.
1: Ah voilà une bonne recette
0: c'est une
1: encore.
0: Préparation de truites habituellement, mais pourquoi pas des sardines. Ça peut fonctionner très bien, il n'y a pas de mal.
1: Vous êtes un excellent cuisinier, un excellent journaliste, Cyril de la Morinerie, on vous retrouve aux commandes d'Europe 1 Info dans un instant, à tout de suite.
2: J'adore une pétarouille.
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3: Merci d'être avec nous sur Europe 1. Il est 13h.
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3: Bonjour à tous et merci d'écouter Europe 1 Info. On est ensemble jusqu'à 14h pour de l'info, du débat avec les chroniqueurs d'Europe 1. Tout d'abord, le grand journal de la mi-journée en ce mercredi 22 juillet. Le dernier conseil des ministres avant les vacances, c'était ce matin à l'Élysée. Comme elle l'avait annoncé, Monique Barbu a présenté sa démission au président de la République. La ministre de la Transition écologique s'opposait au projet de loi agricole voté au Parlement et qui prévoit la réintroduction de certains pesticides. Mais on l'a appris il y a quelques minutes, Emmanuel Macron vient de refuser sa démission. Dans ce journal, le soutien unanime de la classe politique au maire d'Alès, Christophe Rivinck, a dû être exfiltré de son domicile en raison de la menace de la DZ Mafia. Le maire d'Alès est en sécurité dans un lieu tenu secret. L'important incendie dans le Var est contenu. Plus de 2500 hectares de forêt sont partis en fumée. Un important dispositif est déployé avec plus de 1000 pompiers. Les dernières informations dans cette édition. Et puis on ira au Louvre avec une ouverture très attendue. La galerie Apollon est désormais accessible aux visiteurs. La tendance météo avec vous, Marilyn Hérault. Bonjour Marilyn.
12: Bonjour Cyril.
3: Une journée estivale aujourd'hui, mais on reste évidemment avec pas mal de vigilance.
12: Oui, il y a des vigilances rouges au feu de forêt, mais plus de vigilance canicule. Tout le détail après le journal.
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3: C'est l'information de cette fin de matinée. Monique Barbu souhaitait claquer la porte. La ministre de la Transition écologique a remis ce matin, lors du Conseil des ministres, sa démission au président de la République. Mais Emmanuel Macron l'a refusée. La ministre s'opposait au projet de loi agricole qui vient d'être adopté par le gouvernement. Un texte qui prévoit de réintroduire certains pesticides, dont le fameux acétamipride. On rejoint Arthur Delaborde à l'Élysée. Bonjour Arthur.
13: Bonjour Cyril, bonjour à tous.
3: C'est à l'Élysée que se tenait le dernier conseil des ministres avant les vacances et Monique Barbu va finalement poursuivre sa mission au gouvernement.
13: Effectivement, et tout s'est joué en quelques minutes avant le Conseil des ministres. Selon son cabinet, c'est Emmanuel Macron qui a convaincu Monique Barbu de poursuivre sa mission en l'assurant de son soutien. La ministre a finalement attesté face à l'urgence, je cite, d'agir contre les conséquences du changement climatique. Jusqu'à ce matin pourtant, elle se disait déterminée à quitter le gouvernement. Elle estimait avoir été désavouée avec la réintroduction sous condition de certains pesticides. Elle reprend aussi au gouvernement sa jugeant tenue à l'écart des derniers arbitrages. La séquence laisse en tout cas des traces dans le camp présidentiel. Plusieurs députés macronistes ont dénoncé en coulisses la méthode du gouvernement. Certains redoutent
3: tant de... Alors ça coupe un petit peu avec Arthur Delaborde qui pourtant est à l'Élysée, pas très loin de chez nous et qui donc nous parle de cette démission de Monique Barbu, la ministre de la Transition écologique et qui vient d'être refusée par le président Emmanuel Macron. On y reviendra, bien évidemment dans nos prochaines éditions.
12: Autre sujet, les élus sont en première ligne face au narcotrafic.
3: Nous ne sommes pas au Mexique, pays où les cartels de la drogue font régner la terreur. mais bien en France. Écoutez bien, depuis hier, le maire LR d'Alès est dans un lieu protégé et sécurisé, un lieu tenu secret. Christophe Rivanque a été exfiltré de son domicile en pleine nuit par le RAID, c'est l'unité d'élite de la police nationale. Une voiture piégée aurait été stationnée près de son domicile. L'élu de 60 ans a reçu une lettre avec un intérieur de balles de 9 mm. On connaît le mode opératoire, il s'agit des narcotrafiquants, la fameuse DZ Mafia qui étend sa toile dans le sud de la France. Bonjour Alexandre Chevaux.
14: Bonjour Cyril, bonjour à tous.
3: L'ensemble de la classe politique soutient le maire d'Alès.
14: Oui absolument, soutien unanime du RN à LFI en passant par Raphaël Glucksmann ou David Lisnard. De son côté, Emmanuel Macron appelle ce matin au Conseil des ministres à combattre le narcotrafic avec force et détermination, ce au lendemain de la saisie du parquet national anticriminalité organisée. Alors cette unanimité n'empêche pas certaines divergences. À droite par exemple, Bruno Retailleau reproche à la France insoumise de ne pas avoir voté la loi narcotrafic adoptée par l'Assemblée en avril dernier. Le candidat des Républicains à la présidentielle pointe également du doigt les propos du maire de Saint-Denis, Bali Bagayoko, qui disait récemment respecter le parcours des narcotrafiquants. Bruno Retailleau appelle enfin à la création d'un état d'urgence anti-narcotrafic et à l'interception des conversations des trafiquants sur les messageries cryptées.
15: Et Christophe, ce sont désormais les lieux où la drogue se négocie à ciel ouvert. Nous sommes en guerre contre les narcotrafiquants. Et on ne lutte pas avec des pistolets à eau contre des narcotrafiquants qui sont prêts à tout pour leur trafic et pour gagner toujours plus d'argent.
14: Voilà, et puis à gauche, Mathilde Panot à la France Insoumise accuse le gouvernement d'avoir adopté depuis 10 ans une politique de gesticulation et de communication à l'égard du narcotrafic.
3: Merci Alexandre. Christophe Rivanque qui a réagi. Je reste vigilant et à la tâche. L'État fait-il suffisamment pour protéger les élus? Ce sera l'un des thèmes de nos débats après le journal.
12: Et dans l'actualité, le département du Var qui est encerclé par les flammes. Et
3: oui, plus de 2500 hectares ont brûlé. Le feu s'est déclaré hier à la mi-journée à Pont-Aves et s'est propagé dans la montagne de Gros-Bessillon. Après une lutte de tous les instants des pompiers cette nuit, ce feu est désormais contenu. Mais de nombreux points chauds subsistent. 1100 sapeurs-pompiers sont mobilisés. 350 engins, précise la préfecture du Var. Environ 500 personnes ont été évacuées. 2300 foyers sont privé d'électricité. Et donc, on va écouter Frédéric Michel, qui est donc notre correspondant dans le sud-est de la France.
16: Le feu du Grand Bessillon est toujours un feu actif. À l'heure qu'il est, on ne peut pas dire qu'il est fixé. La lutte contre cet incendie par les sapeurs-pompiers, par 1200 sapeurs-pompiers à l'instant T, se poursuit de façon acharnée, puisqu'il y a plusieurs foyers toujours actifs. Plusieurs brasiers qui sont alimentés par un vent de sud-est, encore modéré. L'objectif, c'est de multiplier les actions pour que les brasiers soient réduits en intensité et qu'on ait une situation la plus favorable possible à la reprise du Mistral en début d'après-midi. Il a parcouru 2500 hectares et nous avons des habitations, une cinquantaine d'habitations qui ont été impactées. À ce stade, nous pensons que 10 ont été détruites, mais les opérations de recensement et de décompte précis sont encore en cours sur l'ensemble de la zone.
3: Et c'était bien sûr le préfet du Var, Simon Barbre. Alors depuis le début de la semaine, Europe 1 vous emmène en immersion avec les soldats du feu dans le Var, à Saint-Maximin, lors des jours de risque d'incendie, en particulier en ce moment bien sûr. La vigilance est maximale, des pompiers se positionnent à des endroits stratégiques. Il s'agit des groupes de feu de forêt. Reportage du correspondant d'Europe 1 dans le sud-est de la France, Frédéric Michel.
17: Taper vite et fort, c'est la doctrine des pompiers, c'est la philosophie de ces groupes feux de forêt. Le commandant William Vogel, responsable communication des sapeurs-pompiers du Var.
18: Sur une journée comme aujourd'hui, on va prépositionner plus d'une dizaine de groupes, donc c'est plus de 200 sapeurs-pompiers, avec des camions, judicieusement répartis sur tout le territoire, de manière à ce que si on ait un départ de feu, ils soient au plus proche du sinistre.
17: Chaque groupe est constitué d'une vingtaine d'hommes et 4 véhicules. Le lieutenant Olivier Lebègue du centre de secours de l'Orgue dans le Var.
19: On a 4000 litres par camion. En comptant la sécurité du personnel, notamment pour l'autoprotection, ce qui fait au total 16 000 litres d'eau. C'est suffisant pour faire une attaque et pour pouvoir procéder à la maîtrise d'un foyer naissant.
17: Le prépositionnement des groupes feux de forêt repose sur un minutieux travail de planification, le commandant William Vogel.
18: On ne va pas travailler les pompiers seuls dans notre coin. On va associer notre expert météo, les services de Météo France, la préfecture. On va associer également nos partenaires de l'ONF qui ont une connaissance de la forêt.
17: Avec un entraînement régulier pour tous les pompiers engagés sur les feux de forêt.
19: Autodéfense du GIF en colonne.
17: Et avec les températures qui ne retombent pas, la forêt est une véritable poudrière.
3: Frédéric Michel, les pompiers hein, qui luttent contre les incendies au péril de leur vie. On l'a vu hier en Gironde, deux soldats du feu sont morts près de l'aéroport de Bordeaux à Mérignac. Ils ont fait face à une forêt dense et enflammée. Les deux professionnels se sont retrouvés encerclés à bord de leur camion. Ils n'ont pas survécu. Une enquête a été ouverte pour déterminer l'origine du sinistre. Et le ministre de l'Intérieur se rend cet après-midi en Gironde. Laurent Nunes sera sur place aux alentours de 18h. Enfin, la Corse est également en proie aux incendies, malgré 10 jours de lutte dans le secteur de Corté en raison des fortes rafales de vent. Le feu a parcouru 260 hectares de forêt en Haute-Corse. Un autre incendie qui a parcouru 284 hectares reste sous surveillance active et on reparlera bien évidemment de ces incendies dans nos débats à partir de 13h15. On l'a appris en fin de matinée, Daniel Siad, l'un des rabatteurs présumés de Jeffrey Epstein, a été retrouvé mort dans un pavillon à Colombes dans les Hauts-de-Seine. Selon les premiers éléments, il aurait succombé à un arrêt cardiaque. Une enquête a été ouverte pour déterminer les circonstances de son décès. Une autopsie est prévue dans les prochaines heures. Il était mis en cause par cinq femmes pour viol et traite d'êtres humains, des faits qu'il contestait. Cédric Jubilar, jugé en 2027, le procès en appel du plaquiste de 38 ans, initialement prévu en septembre prochain, est reporté. Les aveux de Cédric Jubilar sur son implication dans la mort de sa femme ont permis de retrouver des ossements. Des fouilles pourraient reprendre prochainement dans le Tarn. Après 6 ans de mystère, Cédric Jubilar a été entendu par une magistrate de la cour d'appel de Toulouse. Alexis Bourdon, le meurtrier de Delphine Ossaguel, a renouvelé ses aveux en reconnaissant l'avoir étranglé.
20: Je voulais qu'elle se taise, je l'ai attrapée par le cou et j'ai serré. Voilà les mots de Cédric Jubilar lors de son audition. Pour la première fois, il raconte comment une ultime dispute a fait basculer la vie de son épouse. Ce soir-là, du 16 décembre 2020, Cédric Jubilar dit s'être réveillé vers 1h du matin et qu'en arrivant dans le salon, le ton monte rapidement avec Delphine Ossaguel. T'es qu'une merde, je fais bien de me barrer, personne ne voudra de toi, aurait lancé la mère de famille. Des mots qui auraient eu l'effet d'un électrochoc dans l'esprit de Cédric Jubilar. Face au corps inanimé de son épouse, il explique qu'il ne voulait pas que ses enfants voient ce spectacle macabre. C'est à ce moment-là qu'il décide de cacher le corps. Sans trop savoir comment, il se retrouve à quelques kilomètres du domicile familial et commence à creuser le terreau à main nue. Enfin, face à la magistrate, Cédric Jubilar a expliqué qu'il partageait d'énormes remords face à Delphine, ses enfants et sa belle-famille.
3: Alexis Bourdon. En Iran, les frappes américaines se poursuivre pour la 11e journée consécutive. Une alerte aérienne a été déclenchée aujourd'hui à Téhéran. Donald Trump a averti qu'il n'en avait pas fini avec la guerre. Mais au Pentagone, on a commencé à s'inquiéter hein, puisque le coût de cette intervention militaire s'envole. Il est estimé à près de 40 milliards de dollars, soit une hausse de près de 30% par rapport à la dernière estimation. Les tensions autour du détroit d'Ormuz ont débuté le 28 février avant un cessez-le-feu hein, le 8 avril.
12: Europe 1, il est 13h12 à la suite du journal. Cyril de la Morinerie.
3: Et on prend la direction du Louvre. 9 mois après le casse du siècle, la galerie Apollon rouvre ses portes, mais sans vitrine ni bijoux exposés. 8 joyaux de la couronne de France ont été dérobés. C'était le 19 octobre dernier. Les images ont fait le tour du monde. 4 cambrioleurs ont réussi à forcer les fenêtres du Louvre pour s'emparer d'un véritable trésor. Des bijoux toujours introuvables. Les 4 suspects ont été interpellés et mis en examen. Mais face aux enquêteurs, leur version est pour le moins déroutante. Jean-Baptiste Marty.
21: Oui, parce que sur les 4 suspects incarcérés, seuls 2 reconnaissent les faits. Il s'agit du duo qui s'est introduit dans la galerie. Tous les 2 racontent avoir été recrutés par un certain Joe, un gitan selon leur déclaration, un homme originaire des Balkans. Aujourd'hui introuvable, ils assurent que cet homme se trouvait dans le camion nacelle le jour du cambriolage. En revanche, ils affirment que les 2 autres mises en examen n'étaient pas présents ce jour-là, sauf que pour les enquêteurs, il n'y a aucun doute. Les 4 personnes interpellées ont bien été repérées sur les lieux du casse, le duo qui s'est introduit dans la galerie, et puis 2 autres hommes restés dans le véhicule. En revanche, pas de trace du fameux Joe. Alors pourquoi affirme-t-il cela ? Est-ce pour couvrir les 2 suspects qui nient encore les faits ? L'un qui est un ex-braqueur, l'autre un ancien proxénète. Autant de questions que se posent actuellement les enquêteurs, d'autant que ces derniers disposent de plusieurs éléments qui prouvent la présence des suspects présumés actuellement incarcérés sur les lieux du casse, notamment des conversations téléphoniques, mais aussi leur ADN retrouvé dans le véhicule. Les enquêteurs sont convaincus que les véritables têtes pensantes sont bien ces 2 hommes qui, eux, reste aujourd'hui muré dans le silence.
3: Jean-Baptiste Marty du service police-justice d'Europe 1. On passe à la bourse.
1: 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Ouais.
3: Malgré les tensions au Moyen-Orient, les marchés financiers font mieux que résister. Le CAC 40 est en hausse à la mi-journée d'environ 1%. Un CAC à 8 446 points.
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3: La météo, j'adore ce jingle. Parce que là, on a...
12: C'est tout doux. Hein.
3: J'espère que vous avez des bonnes nouvelles à nous annoncer. Marilyn Hérault, il y a une belle journée, mais c'est vrai. On reste en vigilance par rapport à ces feux de forêt.
12: Exactement, vigilance rouge aux feux de forêt dans trois départements, le Gard, le Vaucluse et les Bouches-du-Rhône. Demain, le Gard devrait passer en orange. Il y a 23 départements en vigilance orange aux feux de forêt, c'est-à-dire un niveau élevé. Et même si le Mistral continue de faiblir progressivement, le risque reste élevé, mais fini les vigilances orange canicule. Cet après-midi, le soleil s'impose donc sur l'ensemble du territoire, une météo estivale qui devrait se prolonger jeudi et vendredi avec des conditions très similaires à celles d'aujourd'hui. Seule petite évolution. Quelques orages pourraient se développer sur l'est des Pyrénées. Pour les températures, les maximales cet après-midi, on a 21 à Boulogne-sur-Mer, 22 au Havre, 24 à Charleville-Mézières, 27 dans la capitale, 28 à Strasbourg et ça monte. Hein. 30 à Nice, 31 à Toulon, 32 à Biarritz, 33 à Ajaccio, 34 à Marseille, 35 à Nîmes et Toulouse, 36 à Brive, Mont-de-Marsan et Montauban et un gros 37 encore à Carcassonne, Cahors et Albi.
3: Merci Marilyn Hérault. Dans un instant, place au débat dans Europe 1 Info. On va parler de la démission de la ministre de la Transition écologique, Manuque Barbu. Ce matin, au Conseil des ministres, une démission qui a été refusée par le président de la République. Et la raison, c'est la loi agricole qui a été donc adoptée, qui va permettre, sous condition, d'utiliser des pesticides, certains pesticides. Et vous savez bien que les agriculteurs en ont besoin. A tout de suite sur Europe 1.
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12: Bienvenue sur Europe 1, il est 13h16. Europe 1 Info, c'est de l'actualité et décryptage. C'est avec Cyril de la Morinerie jusqu'à 14h et ses invités avec nous aujourd'hui en studio, Mathieu Hoc, secrétaire général du think tank Le Millénaire, et Alexandre Malafeuille, fondateur de think tank Sinopia.
3: Bonjour à nos invités, bonjour Mathieu Hoc.
29: Bonjour.
3: Merci d'être avec nous dans ce studio. Bonjour Alexandre Malafaille.
30: Bonjour Cyril de la Morinerie.
3: Très heureux d'être avec vous et on va parler d'une actualité, l'actualité qui est brûlante, on a pas mal d'actualités aujourd'hui. Et malheureusement, sans faire de jeu de mots, on parlera tout à l'heure évidemment des feux de forêt. On a une immense pensée pour les pompiers, en rappelant qu'il y a deux morts en Gironde. On va parler évidemment de ce qui s'est passé ce matin avec le gouvernement et ce Conseil des ministres. La ministre de l'écologie, Monique Barbu, qui a confirmé son départ sur les réseaux sociaux au départ, et elle s'opposait bien sûr au projet de loi agricole qui a été adopté au Parlement, qui prévoit la réintroduction de certains pesticides interdits jusqu'alors, mais là, Emmanuel Macron a refusé sa démission lors du premier Conseil des ministres ce matin. Un départ qui fragilise le bloc central. Première question à Mathieu Hoc, est-ce que le chef de l'État, en refusant cette démission, a-t-il voulu protéger le reste du socle commun qui s'est largement divisé lors de la loi sur l'urgence agricole?
29: En tout cas, s'il a voulu faire ça avec cet objectif-là, ça risque de mal se passer, puisqu'en réalité, ce qu'il fait, c'est qu'il amplifie et qu'il acte la fracture au sein du socle commun, puisqu'il faut rappeler que dans le socle commun figure malgré tout encore des ministres anciennement issus des Républicains, et donc notamment Annie Genevard, même si depuis le départ de Bruno Retailleau, les choses ont un peu changé. Pour autant, on voit bien qu'il y a un clivage entre, on va dire, les parlementaires issus de l'aile droite de la Macronie et des Républicains, avec un clivage plutôt qui vient du bloc central historique, donc plutôt du parti Renaissance d'Emmanuel Macron, et qui aujourd'hui se fracture sur la question agricole, alors même pour autant que les agriculteurs, et ça c'est quelque chose qu'il faut peut-être rappeler d'un point de vue de la sociologie électorale, les agriculteurs sont plutôt des gens qui votent pour la droite républicaine et qui ont même voté en premier lieu en 2022 pour Emmanuel Macron, qui ont placé Emmanuel Macron en tête par rapport au Rassemblement National ou à Jean-Luc Mélenchon. Donc c'est un problème effectivement d'équation politique au niveau parlementaire, mais ça va être aussi un problème entre guillemets dans la legacy, si je reprends le terme que prend le président de la République, vis-à-vis du monde agricole.
3: Alors Alexandre Malafaï, comment vous interprétez cette démission finalement refusée par le président de la République ?
0: Peut-être que Emmanuel Macron a expliqué à Madame Barbu que dans transition écologique, il y avait le mot transition. Et qu'effectivement, on peut avoir des convictions écologiques, il faut les avoir de manière chevillée au cœur parce qu'il y a de vrais sujets. Mais pour autant, c'est pas une religion, c'est pas un dogme, c'est pas une idéologie, l'écologie. C'est quelque chose de très concret. Et donc, la question aujourd'hui qui se pose à nous tous, que ce soit sur l'usage de certains produits ou sur la protection de la nature et sur nos comportements en général par rapport aux enjeux climatiques et j'allais dire, sécuritaires sur le plan sanitaire, parce qu'effectivement, les pesticides, c'est pas le lien direct avec le réchauffement, mais par contre, c'est important sur l'impact que ça a sur la nature, sur la faune, sur la flore. Tout ça mérite de donner effectivement les moyens et du temps.
3: Oui, donc mais certains agriculteurs, quand on les interroge, nous disent l'agriculture raisonnée, c'est très bien, mais vous avez des humains qui prennent des antibiotiques, pourquoi on ne pourrait pas leur donner quelques éléments, quelques médicaments qui sont, c'est les pesticides, mais de manière effectivement raisonnée.
0: Non, mais on peut faire ça.
3: Vous voyez ce que je veux dire ?
0: Aujourd'hui, sur un certain nombre de produits, le problème, c'est qu'on n'a pas encore trouvé les bonnes solutions pour garantir performance, rendement, culture, etc. Donc, en effet, il y a des recherches qui sont en cours, notamment pour les ethromycides. On est en train d'essayer de faire le job, mais c'est encore pas à maturité. Donc, tant qu'on n'aura pas trouvé la bonne solution sur préserver nos cultures à un niveau de production et de coût qui est satisfaisant, il faut donner encore un peu de temps au temps. Mais c'est pour ça qu'elle a raison, si c'est simplement la motivation qui l'a convaincue, de rester pour essayer d'accompagner ces démarches, plutôt que de claquer la porte au nom d'une espèce de primat d'idéologie. Alors, moi, je pense qu'il faut être très pragmatique sur ces questions-là. Parce qu'en effet, quand vous avez des produits qui détruisent une partie de la faune pour préserver une partie de la flore, il faut se poser la question bénéfice-risque. À court terme, c'est peut-être bien. À moyen long terme, c'est sûr que si vous avez un impact sur les abeilles dans une zone géographique donnée, ça a des conséquences.
3: C'est ce que disent évidemment les apiculteurs, effectivement. On va écouter sur Europe 1 à 13h21 Maud Bréjon, qui est la porte-parole du gouvernement et qui réagit à la démission finalement refusée du président de la République de la ministre Monique Barbu.
5: La ministre de l'écologie a effectivement présenté sa démission au président de la République. Ils ont convenu d'un désaccord sur la loi agricole telle qu'elle a été votée au Parlement et non pas telle qu'elle avait été présentée et proposée par le gouvernement. Le président de la République a refusé sa démission et ils se sont en revanche accordés sur trois piliers fondamentaux qui fondent son action. La question des forêts, la question de l'eau et la question de la santé environnementale. Trois piliers, trois chantiers donc sur lesquels Monique Barbu a accepté de rester pleinement investie.
3: Voilà, la porte-parole du gouvernement, Maud Bréjon. Alors, Emmanuel Macron a usé 8 ministres de l'écologie en 10 ans. Je dis bien 8 ministres. Est-ce que ces 8 ministres, en série, donc est-ce que ça ne traduit pas une absence de véritable politique écologique du chef de l'État pour vous, Mathieu Hoc ?
29: En fait, pour répondre à votre question, ce qui est difficile à dire sur le bilan du président de la République sur les questions environnementales, et nous, on a travaillé sur le bilan d'Emmanuel Macron sur ces deux quinquennats, en fait, c'est qu'il n'y a pas de mesure totémique phare qui pourrait illustrer sa politique environnementale. Si vous prenez les autres sujets, on peut être pour ou contre, mais sur les questions économiques, il y a eu la volonté de faire une politique d'offre. C'est un aspect qu'il a mis en avant. Sur la question du numérique, il a fait la Startup Nation. Donc il y avait une politique dont on est capable de donner une mesure ou en tout cas un cap. Sur les questions environnementales, il a fait beaucoup de changements. Au départ, il était sur les questions énergétiques, il a été très contre le nucléaire en voulant, sur la base du logiciel social-démocrate, baisser la part du nucléaire dans le mix énergétique pour favoriser les ENR. Il est revenu sur ces sujets-là. MaPrimeRénov, donc la rénovation thermique des logements, n'a pas abouti au nombre de...
3: Le DPE, c'est un peu la catastrophe pour les propriétaires.
29: Et en plus, ça n'est même pas allé au bout de sa logique. C'est pour ça que je dis qu'on aime qu'on n'aime pas. Et sur les questions agricoles, là, un vrai problème qu'il a, c'est que et depuis le, donc la crise agricole dure depuis janvier 2024. Oui. En réalité, elle couvait depuis bien plus longtemps. Mais il n'a plus rien à offrir aux agriculteurs. Alors, nous, on avait sorti un rapport juste en quelques secondes sur comment un gouvernement répond à une crise agricole. Il y a plusieurs manières de faire. La première est souvent historiquement ce qu'on fait depuis les années 90, c'est la politique du chèque. Ben, on voit bien qu'avec 130 milliards d'euros inscrits au déficit public de l'année 2026, il n'y a plus d'argent à donner supplémentaire aux agriculteurs. On se souvient des aides Attal, c'était 400 millions d'euros rapportés au nombre d'agriculteurs. Ça ne fait pas grand-chose. Et le deuxième chose, c'est aider sur des pesticides, exemptés sur des pesticides pour qu'ils soient plus compétitifs par rapport aux acteurs européens et aux acteurs internationaux. Et là, pour le coup, alors, ça ne fonctionne pas.
3: Je voudrais poser une question à Alexandre Malafaye sur la loi elle-même. Cette interdiction, c'est la règle, on est d'accord sur les pesticides, mais l'utilisation reste une exception. Est-ce que c'est une mesure indispensable à l'agriculture française pour conserver sa compétitivité? Est-ce qu'on pouvait s'en passer? Est-ce qu'il fallait absolument cette nouvelle loi, cette loi qui réintroduit certains pesticides pour que l'agriculture française, eh bien, puisse nourrir les Français? Parce que c'est ça l'enjeu.
0: J'allais vous dire, c'est une question de choix politique. C'est que voulons-nous, à l'époque où on parle de souveraineté alimentaire et de sécurité alimentaire, que voulons-nous? Est-ce qu'on veut, sur certaines filières, il n'y en a pas 50 qui sont vraiment concernées, c'est pour ça qu'on parle d'exception, parce que malgré tout, depuis les dernières décennies, l'agriculture française a fait des progrès considérables sur l'usage des intrants, des pesticides, etc. On a plutôt été très performants et on arrive à un niveau d'exemplarité par rapport à ce qui se fait dans le monde, qui est plutôt assez remarquable. Mais dans certaines filières, sur les noix, pour la betterave, etc., vous avez encore des problématiques de fond. C'est-à-dire que si vous décidez effectivement de supprimer ces produits, on l'a vu avec la filière betterave, vous faites un choix politique. Mais dans ces cas-là, vous assumez le fait qu'on ne fera plus de betterave et donc on ne produira plus de sucre en France. Mmh. C'est un choix. Mais dans ces cas-là, on va jusqu'au bout de la démarche. On le dit aux agriculteurs qui sont concernés. On assume les conséquences en termes d'importation. On accepte d'importer des produits qui seront produits avec un niveau de normes moins important que chez nous. Et on prend en charge les perdants. C'est-à-dire ceux qui sont effectivement laissés sur le compte. On leur dit, écoutez, bon, ben voilà, on ne veut plus de votre activité. On vous accompagne pour en faire une autre et qui soit effectivement compatible avec nos normes à nous.
3: C'est un tableau assez négatif de dire que l'agriculture française pendant des années a été exportatrice et maintenant devrait importer des produits. Mathieu Hoc, on rappelle que cette loi elle va concerner la betterave, les pommes de terre, les pommes, pardon, les cerises et les noisettes. Est-ce que vraiment ça va changer la donne pour l'agriculture française? Est-ce qu'il ne faut pas peut-être élargir au blé, au colza?
29: Ben, en fait, quand vous regardez l'agriculture française, ce qui est très marquant, c'est que vous avez quelques filières. En réalité, on parle de modèle agricole excédentaire. Déjà, sur les neuf premiers mois de l'année 2025, l'agriculture française est déficitaire sur sa balance commerciale. C'est historique. Mmh. Ça n'était jamais arrivé depuis 50 ans. Donc ça, c'est le premier point. Et surtout, c'est qu'en fait, nous, on avait travaillé dessus. En fait, il y a trois filières agricoles qui, en fait, masquent une myriade de déficits. Vous avez effectivement la filière viticole, c'est celle qui exporte le plus, la filière agroalimentaire et les blés. Et les blés, depuis la guerre en Ukraine, sont en difficulté. Un des enjeux que l'agriculture française a, c'est que vous avez une myriade de filières. Vous avez cité des filières, la betterave, les noisettes, les fruits également. On pourrait rajouter aussi la pêche, qui sont aujourd'hui structurellement importatrices. Et ne pas mettre en place cette loi qui ont donc d'exemption sur certains pesticides dans ces filières-là, eh bien ça veut dire que vous continuez à entraîner vers le bas ces filières parce qu'elles sont devenues non compétitives à l'export.
3: Je voudrais quand même qu'on passe à un autre sujet.
0: Oui, juste un point à rajouter, si vous m'y autorisez.
3: Très rapidement,
0: sur la balance commerciale, on fera, si je peux dire, le bilan à la fin de la foire de l'année 2026, parce qu'avec les sécheresses dramatiques que nous avons vécues, je pense que le niveau de rendement et de performance en matière d'export vont être encore en deçà quand on aura terminé l'année.
3: Alors, il y a un texte qui est très important, qui vient d'être adopté avant la pause estivale, c'est l'interdiction des réseaux sociaux pour les mineurs de moins de 15 ans. La France sera le seul pays de l'Union européenne à appliquer cette mesure. C'est une promesse d'Emmanuel Macron. Ça va parler à beaucoup, beaucoup de parents qui nous écoutent actuellement, qui ont des adolescents, qui passent leur temps sur les téléphones. Et bien là, il va y avoir un changement majeur à partir de la rentrée. On va en parler dans quelques instants avec vous, avec Mathieu Hoc et Alexandre Malafaye de ces sujets, de ce sujet très important sur Europe 1.
12: Europe 1 Info avec Cyril de la Morinerie continue jusqu'à 14h avec nos deux débatteurs. À tout de suite, il est 13h27 sur Europe 1.
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12: Vous êtes sur Europe 1, il est bientôt 1h30. Toute l'actualité, c'est avec vous, Cyril de la Morinerie.
3: Le dernier conseil des ministres avant les vacances était ce matin à l'Élysée. Et comme elle l'avait annoncé, Monique Barbu a présenté sa démission au président de la République. Emmanuel Macron a refusé cette démission. La ministre de la Transition écologique s'opposait au projet de loi agricole voté au Parlement qui prévoit la réintroduction de certains pesticides. Le soutien unanime de la classe politique au maire d'Alès, Christophe Rivan, qui a été exfiltré de son domicile en raison de la menace de la DZ Mafia. Le maire d'Alès est en sécurité dans un lieu tenu secret. L'important incendie dans le Var est contenu. Plus de 2500 hectares de forêt sont partis en fumée. Un important dispositif est déployé avec plus de 1000 pompiers. Et puis, Daniel Siad, on l'a appris ce matin, l'un des rabatteurs présumés de Jeffrey Epstein, a été retrouvé mort dans un pavillon à Colombes, dans les Hauts-de-Seine. Selon les premiers éléments, il aurait succombé à un arrêt cardiaque. Une enquête a été ouverte pour déterminer les circonstances de son décès. Le musée du Louvre, avec une ouverture très attendue aujourd'hui, la galerie Apollon est désormais accessible aux visiteurs. Il y a 9 mois, plusieurs bijoux de la couronne ont été dérobés. Et puis, le cyclisme, bien sûr, avec les amoureux du Tour de France. La 17e étape aujourd'hui, départ du peloton de Chambéry, il y a quelques minutes. Arrivée prévue à Voiron, le français Paul Sexas est 4e du classement général.
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12: 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C'est jusqu'à 14h, votre rendez-vous actualité, débat, décryptage sur Europe 1. Avec nous en studio aujourd'hui, Mathieu Hoc, secrétaire général de Think Tank Le Millénaire, et Alexandre Malafeuille, fondateur de Think Tank Sinopia.
3: Alors un sujet qui va être évidemment passionnant pour tous les parents, il s'agit de cette interdiction des réseaux sociaux pour les mineurs de moins de 15 ans. Sans doute que vous êtes confrontés à cela avec des jeunes qui passent leur temps sur les téléphones et qui envoient des WhatsApp, qui passent du temps sur les différentes plateformes numériques. Eh bien la France sera le seul pays de l'Union européenne à appliquer cette mesure d'interdiction. C'était une promesse d'Emmanuel Macron. Mathieu Hoc, est-ce que, comme le dit la gauche, ce texte prive les jeunes de l'accès à l'information ou au contraire, est-ce que c'était indispensable ? Est-ce qu'il fallait absolument interdire ces réseaux sociaux aux jeunes ? Votre avis ?
29: J'aurais tendance à avoir un avis. Je ne suis pas expert du sujet, mais ni l'un ni l'autre. C'est-à-dire que le plus important, me semble-t-il, c'est comment aujourd'hui l'État va se substituer, comment pourrait-il réussir à se substituer à l'autorité parentale ? Parce qu'en fait, sur l'objectif d'interdire l'accès aux réseaux sociaux aux jeunes de moins de 15 ans, c'est un objectif qui, par essence, peut être louable. Mais on voit bien que la méthode n'est pas la bonne. C'est pas à l'État d'interdire l'accès aux réseaux sociaux, ce serait davantage aux parents. Or, en fait, la difficulté que je vois dans cette loi, c'est qu'on délégitime le rôle éducatif des parents, des familles, etc., pour le remplacer par l'État, avec une manière de mettre en œuvre une loi dont on comprend pas vraiment comment elle pourra être réellement appliquée, sinon à vouloir ficher l'ensemble de la population pour essayer de savoir qui a quel âge et donc qui peut accéder ou pas aux réseaux sociaux.
3: Alexandre Malafaille, est-ce que vous êtes d'accord avec ce qui vient d'être dit, c'est-à-dire est-ce que c'est à l'État d'interdire ou est-ce que c'est aux parents d'interdire?
0: Si on remonte à la Révolution, les parents n'ont rien à faire, c'est l'État qui s'occupe de tout. Donc ça, c'est de toute façon un vrai sujet de fond sur la façon dont notre société fonctionne. Après, il y a une dérive en France qui est redoutable, c'est qu'on a la loi facile. C'est-à-dire qu'au sens facile, c'est que dès qu'il y a un problème, on fait une loi. Et même s'il y a déjà un arsenal de lois, quand un problème qu'on n'a pas vu venir se présente, on refait une loi. On ne se pose pas la question d'évaluer ce qui a déjà été fait, on ne se pose pas la question de faire un état des lieux sur la nature réelle des problèmes. Non, on fait une loi, ce sont souvent des gadgets, des sparadraps, et souvent d'ailleurs elles ne sont pas appliquées ou mal appliquées parce que les décrets ne sont pas faciles à rédiger, voire impossibles à rédiger. Donc ça, c'est le problème de base. Mais bien sûr qu'on a un sujet avec les réseaux sociaux en général et l'usage des téléphones en particulier. On n'a pas appris à s'en servir. On a laissé faire. Le numérique, c'est un Far West. Depuis qu'il s'est développé, on n'a rien réglementé au sens intelligent du terme. Pas pour faire des règles, pour faire des règles. Mais voilà, on n'a pas appris à vivre avec cet environnement qui est une nouvelle dimension. Donc il y a tout à reconstruire. Alors si on pense que c'est par l'interdit, alors qu'on a laissé se développer la liberté, qu'on va y arriver, c'est difficile. Prenez l'exemple des vélos dans Paris. Tous ceux qui circulent à pied ou en voiture ou en vélo constatent que c'est une espèce de Far West, là encore. Les vélos font tout et n'importe quoi.
3: Le non-respect des feux tricolores,
0: tout. Passe au rouge, passe au vert, remonte en sens interdit, même quand c'est interdit.
3: Je connais ça, voilà. je prends beaucoup mon...
0: Tout le temps, tout le monde voit ça.
3: Mais j'essaye de respecter au maximum.
0: On a laissé le problème s'installer. Comment voulez-vous reprendre la question des deux roues à Paris de manière réelle et sincère? C'est impossible. Voilà, avant de reprendre des comportements normaux dans Paris, on n'y arrivera pas. Bah, c'est la même chose sur le numérique. On a laissé tout et n'importe quoi se faire. Et aujourd'hui, avec en plus tous les moyens de contournement que vous avez dans le domaine effectivement numérique, qui sont les VPN et tout le reste, regardez simplement le domaine de la pornographie. N'importe qui peut faire une recherche sur Internet. Vous pouvez toujours effectivement dire on a mis des lois, on a interdit. Je vous garantis qu'en trois clics, vous tombez sur un site porno et vous n'avez aucun problème pour voir une vidéo. Donc je veux bien qu'on ait interdit. Non mais je fais appel à la personne pour ça. Mais je veux dire par là, c'est que la loi ne règle pas, la technique ne règle pas. Il faut éduquer. Il faut revenir aux fondamentaux et ce sera long parce qu'on a laissé s'installer un bazar invraisemblable.
3: Mais Mathieu Hoc le disait juste avant, c'est-à-dire que les adolescents, en clair, ont une longueur d'avance et on l'a vu notamment en Australie, c'est-à-dire qu'il y a cette interdiction et les plateformes n'y arrivent pas finalement à juguler, à empêcher eh bien, les jeunes d'aller sur ces réseaux sociaux.
29: Exactement, vous prenez l'exemple de l'Australie, la France le montrera aussi cet exemple-là. Dans les sociétés, notamment occidentales et prises de liberté, plus vous cherchez à interdire pour lutter, réguler un phénomène, eh bien moins l'objectif que vous prétendez atteindre sera atteint. Pourquoi ? Parce que notre société ne fonctionne pas comme ça. Et donc je rejoins tout à fait ce qu'a dit Alexandre. Il faut revenir à l'essence même de ce que doit être l'éducation. L'éducation, c'est fait par les familles, c'est fait par les parents, et ce sont à eux de distiller les bons messages, d'accompagner les jeunes, etc. Et parfois, alors, de mettre de la sanction.
3: Mathieu, je suis parent de deux enfants qui ont 11 et 13 ans. 13 ans, donc il a eu son premier smartphone.
0: Bon,
3: je peux vous dire que c'est extrêmement difficile. C'est une plaie. Parce que les jeunes, effectivement, il y a une addiction qui se fait très, très rapidement. Et j'ai appris en lisant les colonnes, je crois que c'était le Figaro, qui a fait toute une double page là-dessus, et bien qu'il y a certains jeux qui sont très addictifs. Il y a un jeu qui s'appelle Brawl Star. Voilà, mon fils, il joue. Et bien, c'est terrible parce que il y a des paliers, on a toujours envie d'aller plus vite, plus haut. C'est très compliqué, Christophe. C'est très compliqué de les empêcher de jouer. Je voudrais qu'on écoute Anne Le Hénaff, qui est ministre déléguée à l'IA et au numérique. Elle était sur Sud Radio ce matin et elle a rappelé les contours de cette loi.
1: Nous, on a fait une interdiction sèche sur l'ensemble des réseaux sociaux, y compris dont ceux dont la fonctionnalité était secondaire. Je pense par exemple à des jeux de vidéo comme Roblox qui ont un réseau social mais qui est secondaire, qui permet de discuter puisque leur jeu pendant le jeu entre des gens qui se connaissent pas. On sait que c'est un terrain de chasse pour les pédocriminels. Oui. Donc il est évident qu'il fallait que ça rentre dedans. La fonctionnalité YouTube réseau social, elle est aussi concernée, mais pas évidemment l'accès aux vidéos pour les mineurs. Vous voyez, c'est donc une définition très large.
16: Ça veut dire par exemple Instagram, Facebook, TikTok, Twitter,
1: tous
16: sont dedans.
1: Tous les réseaux sociaux.
3: Mathieu Hoc, on vient d'entendre la ministre. L'État ne peut pas tout faire. C'est aux parents aussi d'agir.
29: Mais exactement, c'est ce que je disais. Et l'État, par contre, peut accompagner les parents avec les dispositifs de contrôle parental, etc. Ça, c'est possible de le faire. Mais c'est comme sur les questions de délinquance que moi, je connais mieux, où on a des parents, la question des parents démissionnaires. On ne sait pas s'ils sont démissionnaires ou ils sont surmenés et dépassés. Eh bien, on dit toujours, les parents n'y arrivent pas, on va mettre en place des couvre-feux pour les mineurs. Mais prenez le sujet. Il faut prendre le sujet à la racine. La racine est qu'aujourd'hui, il faut que dans notre société, l'autorité familiale puisse être une valeur, un principe de notre société.
3: La famille,
29: ce qui permettra d'accompagner justement les parents quand ils porteront une parole auprès de leurs enfants, elle sera écoutée. Parce que pénaliser tous les jeunes de moins de 15 ans qui ont accès aux réseaux sociaux, je sais pas si c'est une bonne idée. Beaucoup peut-être utilisent les réseaux sociaux sûrement de la meilleure des façons. Et donc aller sur des dispositifs d'interdiction généralisée, c'est en plus d'être liberticide, ça me paraît peu efficace.
3: En tout cas, on respecte la loi, il faut respecter la loi et les adolescents de moins de 15 ans ne pourront plus aller sur ces réseaux sociaux. Alors, on va passer 13h38 sur Europe 1 dans ces débats du 13-14 et à un thème qui est juste assez affolant. C'est-à-dire que nous sommes en France, on n'est pas au Mexique et on a des cartels de drogue qui sont en train là, de se propager un peu partout, notamment dans le sud de la France. Le maire d'Alès, on en parle beaucoup sur Europe 1 et à juste titre, est dans un lieu protégé et sécurisé en France. C'est un lieu qui d'ailleurs est tenu secret pour des raisons de sécurité. On rappelle qu'il a été exfiltré dans la nuit de lundi à mardi par un policier, par des policiers du RAID. Il a été menacé par la DZ Mafia. Est-ce que, alors on va poser la question à Alexandre Malafaye, est-ce que les menaces sont suffisamment prises au sérieux par l'État ? Est-ce qu'on peut comme ça arrêter la DZ Mafia rapidement ? Est-ce qu'il y a d'autres moyens à mettre en place pour éviter ce qu'on est en train de voir, qui doit étonner beaucoup d'auditeurs ?
0: Bon, d'abord, il faut rendre, si je peux dire, un véritable hommage aux services de renseignement français, parce que s'ils ont détecté ce qui risquait d'arriver au maire d'Alès, c'est qu'ils font très bien leur boulot, qu'il y a une vraie surveillance, qu'il y a une vraie veille, et que de ce point de vue-là, on a des services qui sont très efficaces, qui sur plein de sujets, depuis les attentats, les premiers attentats de 2013-2014, ont vraiment refondé leur modèle, alors d'abord sur le terroriste, et maintenant on est en train d'orienter les capteurs sur tout ce qui est lié au narcotrafic. Il y a encore du boulot, on est absolument d'accord. Mais ce qui est vrai, c'est que sur ce sujet-là, comme dans beaucoup d'autres sujets, on a laissé finalement s'installer un mal en profondeur. On n'a pas voulu, pour toutes sortes de raisons, combattre les trafics de drogue comme on aurait dû le faire dans les quartiers en particulier. Et petit à petit, cette activité qui était, on va dire, artisanale, elle s'est industrialisée. Parce qu'il y a maintenant tellement d'argent qui sont en jeu. On parle de 6-7 milliards de cash, à l'argent liquide. C'est beaucoup d'argent. En plus, ça rend fou surtout. C'est-à-dire que quelque part, ça achète tout. Et en plus, avec une population qui, pour une partie d'entre elles qui est liée à ces trafics, n'a pas d'éducation particulière. Donc, globalement, la vie, la mort, son prochain, c'est pas son sujet. Et l'argent vous donne un niveau de motivation couplé à la terreur. Parce que les modes de management, si vous voulez, dans ces univers-là, fait que si on fait pas le job, on le paye très cher. Donc, on est dans un univers où on a vraiment laissé une dérive mafieuse s'installer. Aller dans toute une série maintenant, non pas de quartiers, mais de villes, de territoires, et le mal est très diffus. Alors, on n'est pas encore à l'état de narco-état, comme certains le disent, mais c'est en train d'arriver lentement, mais sûrement.
3: Certains parlent de mexicanisation.
0: Oui, dans certains endroits, c'est absolument vrai. Après, le problème, c'est qu'on le voit là, on le voit sur les menaces sur les surveillants pénitentiaires, on le voit sur des actions qui sont ciblées. On aura malheureusement certainement des choses dramatiques à enregistrer dans les prochains temps. Alors, l'État réagit, on a créé un parquet spécialisé, on a créé des prisons spécialisées, mais regardez le niveau d'asymétrie de la réponse. C'est-à-dire que non seulement elle est très lente, mais en plus, quand on veut essayer de faire un peu preuve de fermeté, il y a toutes les entraves du droit, même à la prison de Vendée-le-Vieille, sous prétexte que les surveillants sont un peu autoritaires, sans doute, mais ils n'ont pas affaire à des gens gentils détenus. Voilà, tout d'un coup, il y a un recours, il y a un juge administratif qui dit aux gardes des Sceaux, bon, vos surveillants, il faut peut-être un peu les reprendre en main. C'est ça l'état de droit dans lequel on est aujourd'hui. Et vous avez plein de radios qui sont contentes de raconter qu'à Vendée-le-Vieille, on n'a pas des gentils surveillants. Donc c'est un vrai sujet de est-ce qu'on est à la hauteur de la réponse ? La réponse n'est pas encore.
3: Des gentils prisonniers, des gentils surveillants. Ce que je vois, ce que je constate, c'est que on apprend là depuis quelques années que les trafiquants de drogue sont partout dans le sud. Je suis allé à Aubervilliers faire des reportages. Il y a des points de deal on a même une grande banque qui a dû déménager en partie à cause de ça. Comment on fait pour lutter ? Est-ce qu'on a les moyens ? Est-ce qu'il faut s'inspirer d'autres pays ? L'Italie aussi, on sait qu'il y a la mafia. Le Mexique. Comment on fait pour arrêter ce phénomène ?
29: Alors, il y a plusieurs questions dans ce que vous posez. Déjà, sur les modèles étrangers, moi, je distinguerais la mafia italienne de ce qui se passe précisément en France, parce qu'on a une logique territoriale et une logique d'étalement du phénomène du narcotrafic qui est sans équivalent par rapport à la question italienne. Là, c'est vraiment toutes les villes, et ça me permet de faire une incise dessus. Un des premiers problèmes qui est lié au narcotrafic, et on l'a vu dans les années d'ailleurs 80-90 qui a commencé, c'est que vous avez ça a prospéré dans les ghettos. Vous avez parlé tout à l'heure des quartiers populaires, et le problème, c'est que le législateur lui-même a étalé de lui-même la ghettoisation avec la loi SRU, la loi Solidarité sur le renouvellement urbain, une loi votée sous Lionel Jospin en l'an 2000,
3: quoi, cette loi
29: qui impose 20% de logements sociaux dans toutes les villes de France de plus de 10 000 habitants. Taux porté à 25% par François Hollande. Qu'est-ce qui s'est passé? Eh bien, les problématiques qu'on avait dans les années 80-90 à Paris, Lyon et Marseille, pour schématiser, on les retrouve aujourd'hui dans toutes les villes de France, notamment à l'Est, par exemple, qui est une ville de 50 000 habitants à peine, mais vous les retrouvez également à Châteauroux, à Angers, à Grenoble, ou même dans des plus petites villes, des plus petites villes de France. Donc ça, c'est le premier point. Le deuxième point, nous, on avait sorti une étude par rapport au modèle étranger sur lequel il faut s'inspirer. C'est, nous, on a travaillé sur la guerre contre la drogue qui avait été menée par Margaret Thatcher et Ronald Reagan dans les années 80, parce qu'il y a la même problématique. Et un des volets, c'est pas la loi narcotrafic était une bonne loi, mais un des volets qui était important et qu'ont mis en place les deux leaders anglo-saxons, c'est la réponse pénale. Et aujourd'hui, notre réponse pénale est insuffisante. Et par exemple, ce qu'ils ont fait, c'est quelque chose de très simple, c'est pour des peines planchées à 5 ans de prison pour détention d'une certaine quantité de drogue. Et ça a permis de faire baisser la question de l'impunité, de faire baisser aussi les règlements de compte liés au narcotrafic sur la période où ça a été appliqué.
3: Mathieu Hoc et Alexandre Malafaï, merci, vous restez avec nous sur Europe 1 à 13h44. On va évidemment reparler de tous ces sujets. Enfin, surtout, on va basculer sur un sujet qui est très important et qui va concerner beaucoup de Français, notamment dans le Sud, avec ces incendies qui sont en cours dans le Var. Mais on se souvient aussi de Fontainebleau, ces images terribles. On voit là avec le réchauffement climatique que maintenant plus aucune région n'est épargnée par ces feux. Et on aura un témoignage très intéressant de soi en ligne dans quelques instants avec Christophe Govillot, qui est un ancien pilote de Canadair.
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12: Il est 13h47 sur Europe 1, dernière partie d'émission d'Europe 1 Info avec Cyril de la Morinerie et ses invités. Nous avons en studio Mathieu Hoc, secrétaire général du think tank Le Millénaire, Alexandre Malafeuille, fondateur de l'Institut Sinopia, et nous avons en ligne Christophe Govillot, ancien pilote de Canadair.
3: Bonjour Christophe Govillot.
4: Bonjour.
3: Merci d'être avec nous en direct sur Europe 1. Vous êtes donc, Marilyn l'a dit, un ancien pilote de Canadair. Et évidemment, ces avions sont indispensables pour lutter contre les incendies. Emmanuel Macron a affiché son ambition de renouveler sa flotte de Canadair. Mais le calendrier est sans cesse repoussé. Les premières livraisons sont attendues bien pas avant 2028, 2029 ou 2030. Est-ce que Christophe Govillot, la flotte française de Canadair, va tenir jusque-là?
4: Bah écoutez, en préambule, si vous me permettez, je voudrais avoir une pensée pour les familles des deux pompiers de Mérignac et puis pour tous les pompiers et tous les acteurs qui luttent actuellement sur les feux de forêt. Pour revenir à votre question, évidemment que ce calendrier qui ne cesse d'être repoussé ne favorise pas le travail des uns et des autres. C'est un problème que on l'a noté depuis 2012. Depuis 2012, les premiers rapports font part d'un manque de moyens aériens, donc je parlerai que de la composante aérienne, d'un manque de moyens aériens pour faire face aux enjeux de l'avenir. Et bien maintenant, on est droit dans le mur et on se rend bien compte qu'effectivement, on n'a pas assez de moyens. Je rajoute, pour ne pas qu'il y ait de confusion dans mes propos, que tout ce qui peut concourir à lutter contre les feux de forêt aujourd'hui est forcément le bienvenu. Il y a quelques polémiques sur la 400M ou sur d'autres moyens, mais tout est effectivement le bienvenu de façon à pouvoir circonscrire ces feux le plus vite possible.
3: Et pourquoi, Christophe Govillot, ça prend autant de temps pour équiper et pour acheter des Canadair? Pourquoi il faut attendre aussi longtemps? On pourrait dire, bon ben, on achète, on appelle le constructeur et puis ça arrive.
4: Eh bien, en fait, les chaînes de construction sont bien reparties au niveau de la Vilande et les chaînes de Canadair sont en route. Ils demandaient un nombre minimum d'avions pour pouvoir lancer les chaînes. Ils demandaient plus de 20 avions. Ben, ils ont leur canet de commande qui est bien plein. Ils n'arrivent pas à sortir. Pardon ?
3: On les construit où, ces Canadair ?
4: Au Canada.
3: Comme le nom l'indique. Voilà.
4: Voilà. Et donc les chaînes de production sont en route. Ils ne peuvent pas sortir plus de 4-5 avions par an. Et les deux qui ont été commandés pour la France via le système européen vont arriver dans 2-3 ans. Ceux que la France vient de commander il n'y a pas moins d'un mois, bah eux forcément sont tout au bout de la chaîne de commande et arriveront seulement en 2032-2033. Il faut bien signaler que cette situation, c'est simplement parce que tous les gouvernements successifs n'ont pas tenu compte de la situation qui était très évolutive. On a eu des saisons feux très très faibles et du coup, avec les moyens qu'on avait, finalement ça suffisait. Et donc on a fait des économies et aujourd'hui, on paye le prix qui est lié directement à ces économies.
3: Alexandre Malafaille, vous avez une question à poser à Christophe Govillot, qui est un ancien pilote de Canadair.
0: Oui, je reconnais que l'annonce du président en disant on va tout renouveler d'ici 2027, c'était évidemment une promesse politique intenable, mais c'est souvent le cas, donc on va vite passer dessus.
4: Bien sûr.
0: C'est la plupart du temps, c'est comme ça. Non, par contre, il y a une initiative qui est intéressante, parce que pour le coup, elle est française, elle est à Mérignac, elle s'appelle Ipaero. Il s'agit en effet de construire des bombardiers d'eau, si
3: ça,
0: je puis dire, français,
3: idée.
0: Avec une capacité apparemment qui est deux fois plus importante que les Canadair, ça s'appelle les frégates F-100. Alors malheureusement, c'est pas avant 2030 ou 32, mais ça c'est un vrai projet d'avenir, j'imagine.
4: Exactement, et comme vous venez de le dire, c'est pas avant 2030-32. Je viens de vous dire que les deux Canadair qu'on vient de commander, on le recevra en 2032-2033. L'échéance est exactement la même. On ne comprend pas pourquoi ni la France ni l'Europe n'a investi dans ces projets. Il y a un projet italien, il y a ce projet Inaero, il y a d'autres projets qui sont en cours, qui sont vraiment réalistes, qui vont amener des qualités et des capacités d'emport et de vitesse de déplacement des avions supérieures aux Canadair, et on est resté sur ce projet initial. Alors, effectivement, on ne comprend pas bien pourquoi il n'y a pas eu un investissement plus global au niveau européen comme au niveau français pour aider ces entreprises à essayer d'avancer encore plus vite.
3: On est capable.
4: Des projets.
3: Bah oui, bien sûr qu'on est capable. On est capable, on fait les plus beaux avions du monde. On a les Rafales,
4: exactement,
3: avec Dassault, on a Airbus. Franchement, on a tout ce qu'il faut en France, oui.
4: Mais alors, vous avez entièrement raison. S'il y avait eu une volonté politique, je pense qu'on aurait pu avancer tous ces projets encore plus vite et avoir aujourd'hui des moyens qui seraient disponibles dans des délais beaucoup plus courts que ceux qu'on a actuellement.
3: Alexandre Malafaille.
0: Et en attendant, comme on est à peu près 5 ans d'avoir vraiment de nouveaux équipements qui viendront renforcer la flotte actuelle, qu'il faudra maintenir bien sûr en condition d'ici là. Est-ce qu'il y a d'autres initiatives? Est-ce que l'aménagement du territoire, par exemple, aujourd'hui, c'est une réponse qui peut être, avec l'expérience qui est la vôtre, qui pourrait être activée rapidement dans certains massifs
4: bien
0: et
4: sûr.
0: Même partout, pour effectivement empêcher le plus possible, parce qu'il y aura toujours des développements
4: bien
0: de feu.
4: Mais... Alors l'aménagement du territoire, c'est une vraie, c'est déjà pris en compte dans le sud-est de la France, parce que depuis longtemps, on est confronté aux feux de forêt, et qu'on a fait donc des chemins d'accès pour les véhicules sapeurs-pompiers. Est-ce que cet aménagement ne devrait pas être globalisé à l'ensemble du territoire. Une autre initiative qui ne coûte pas grand-chose, et M. Grégory Allione, qui est un député européen, en fait le porte-parole depuis de nombreuses années, c'était l'idéaliser un ancien pompier des Bouches-du-Rhône, il idéalisait la création d'un secrétariat à la sécurité civile. Et moi j'irai encore plus loin, je pense que dans les mentalités françaises et dès le plus jeune âge, dès les écoles primaires, ça ne coûterait rien à personne. Il faudra avoir des cours pour apprendre aux enfants les gestes de premier secours, les gestes qui mettent en péril les forêts, et de façon à ce que eux, comme leurs parents, puissent avoir les bons gestes au bon moment, et surtout en ce moment, c'est vraiment primordial.
3: Et Christophe Govillot, toujours en ligne sur Europe 1, ancien pilote de Canadair, on rappelle que 85% de la forêt est privée. Comment on fait justement pour protéger nos forêts? C'est important, ça.
4: Il faut voir les propriétaires. Je pense qu'avec ce qu'il se passe en ce moment, je pense que les propriétaires privés ont bien conscience que s'ils n'aménagent pas leur forêt, leurs forêts un jour ou l'autre vont finir par partir en fumée. Donc je pense que cette problématique d'avoir des forêts privées ou forêts communales, c'est plus un problème. Maintenant, tout le monde a bien conscience que la France, les forêts françaises brûlent du nord au sud, et donc c'est un problème qui est vraiment global et dont tout le monde doit se soucier.
3: Oui, c'est un vrai problème, et c'est une grande tristesse. Voilà. Et c'est vrai que des canadaires qui viennent prendre de l'eau de la Seine, on a vu les images pour l'incendie de Fontainebleau, c'est totalement inédit, c'est fou. Oui.
0: À l'image, moi,
3: l'image est incroyable.
0: Quand j'ai vu ça, comme beaucoup de nos Français, regardez, voilà ça à la télévision, ça m'a fait un choc absolument bouleversant. J'ai eu une espèce de, j'étais saisi d'effroi en imaginant que ceci est possible, alors que pour moi c'était impensable. On était loin de pouvoir imaginer que ça se passerait là comme ça. Mais regardez ce qui se passe à Madrid. Là, l'incendie qui était majeur est à 15 km de Madrid.
3: Oui, 15 000 hectares, on est à côté de Madrid, la capitale de l'Espagne. Il y a des feux de forêt, évidemment, souvent récurrents en Espagne. Ils sont mieux équipés que nous, d'ailleurs, les Espagnols. 21 Canadair pour les Espagnols, c'est le pays le mieux doté en Europe. Mais effectivement, vous

0: Et il ne pleut pas, non. Donc il y a un vrai, vrai risque qui est vraiment global et il faut à tout prix que tout cela soit pris en compte.
1: Christophe.
2: Et vous qui avez risqué votre vie pendant des années, Alexandre, parce que piloter un Canadair, c'est pas totalement anodin, ça fait partie des exercices de pilotage les plus dangereux au monde, et que vous voyez qu'il y a des pyromanes, parfois déjà il y a même des pompiers pyromanes, et que vous voyez les sanctions que la justice délivre, prononce contre ces pyromanes. Il y en a, je crois, récemment, enfin il y a moins de 2 ans à Tours, qui a écopé de très peu de choses alors que il a été multirécidiviste. Comment vous réagissez en
1: tant que... Le président a dit qu'il faudra être intraitable.
2: Ah, il l'a dit. Mais sauf que le président, il n'est pas juge.
1: Non, mais pardon, les juges qui jugent.
2: Mais oui, le président, il n'est pas magistrat et c'est pas lui qui applique les textes dans la pratique. Donc il peut dire ce qu'il veut. À chaque fois, on fait des grands déclaratifs. Et au bout du compte, c'est les juges qui font ce qu'ils veulent en dernier ressort. Et c'est très bien comme ça. Mais sauf que ce genre de déclaratif n'importe rien. Donc vous, en tant que soldat du feu, comment vous vivez ça?
0: Ben effectivement, on ne peut que s'étonner du manque de gravité sur les peines qui sont prononcées. Par contre, je pense que contre les criminels, je ne sais pas si on pourra vraiment quelque chose. Ce qu'on peut faire, c'est les non-criminels, les éduquer, les aider et faire en sorte qu'eux puissent intervenir auprès de ces criminels pour leur empêcher de commettre l'acte qui est irréparable. Je pense que c'est vraiment dans l'éducation qu'il faut qu'on travaille tous et qu'on progresse tous ensemble de façon à se dire c'est un problème global, c'est un problème français et il faut vraiment qu'on se donne les moyens d'arriver à lutter contre ces forêts. Et pour lutter, la première chose à faire, c'est de ne pas allumer. 80 à 90% des feux de forêt sont d'origine humaine, accidentelle ou criminelle, la plupart du temps, c'est accidentelle, heureusement.
1: Aussi. Alors, Christophe Govillot, il y a un point aussi qui est très important. On rappelle que pour piloter un Canadair, ce sont plusieurs milliers d'heures. Il faut passer des brevets, il faut s'entraîner. C'est extrêmement long pour pouvoir piloter ces engins. C'est extrêmement difficile, compliqué évidemment. Est-ce que, avant de pouvoir avoir d'autres pilotes installés dans le cockpit, est-ce qu'on va avoir une pénurie justement de ces pilotes de Canadair? Est-ce qu'on risque d'être dans une situation très compliquée en France pour avoir justement des pilotes de Canadair?
0: Alors, il y a eu une bonne nouvelle en 2022. Suite aux échanges avec le président de la République, on a eu une bonne nouvelle, c'est que l'attractivité du métier de pilote bombardier d'eau a été revue à la hausse et que dorénavant, ça attire de nouveau les pilotes anciennement militaires ou les pilotes civils. Donc la pénurie de pilotes en elle-même, je pense plus que ce soit d'actualité. Ça, c'est vraiment le point positif de ces 3-4 dernières années. Il faut quand même le souligner parce qu'on est toujours là à critiquer. Et la critique, elle est aussi bien négative que positive. Il y a eu des avancées, donc je pense qu'il ne manque plus de pilotes. Ce qu'il manque aujourd'hui, ce sont des avions. Et je vais vous donner un scoop, si vous en voulez un.
1: Ah oui, on a
0: à l'heure où je vous parle, il y a 7 Canadair qui peuvent voler sur les 12 qui devraient voler. 7. Il y a 4 Dash 8 qui volent sur les 8 qui devraient voler. La pénurie, elle est là. On a 12 Canadair. On sait très bien qu'il va y avoir des pannes, qu'il va y avoir des avions indisponibles. Là, aujourd'hui, on est rendu à 7 avions seulement disponibles, alors qu'on connaît une journée catastrophique dans le sud-est de la France. On a 4 Dash 8 sur 8. 50% de la flotte ne peut pas voler aujourd'hui.
1: 50%,
0: on a des pilotes qui restent au sol. Les pilotes sont au sol. Donc, les pilotes sont là, mais ils ne peuvent pas monter dans leur monture parce qu'elles ne sont pas en état de voler. Et ce n'est pas la faute des mécaniciens qui sont sur les parkings à Nîmes. Ce n'est pas la faute des mécaniciens. C'est la faute de l'entreprise qui les emploie et qui ne met pas suffisamment de pièces ou suffisamment de personnel sur les parkings pour pouvoir réparer ces avions.
1: Merci beaucoup Christophe Govillot, ancien pilote de Canadair. Votre témoignage a été extrêmement intéressant. On comprend un peu mieux évidemment les problématiques liées à ces Canadair, ce manque d'avions pour aller circuler, pour éteindre les incendies. Merci beaucoup à Mathieu Hoc et Alexandre Malafaille d'avoir participé à ces débats sur Europe 1 et beaucoup d'actualité. Et puis je laisse la main à Marilyn.
3: Merci Cyril Dallemorinerie, on vous retrouve demain à 13h pour Europe 1 Info de 13h à 14h et tout de suite après les infos de 14h, rendez-vous avec Au cœur du crime. Bel après-midi sur Europe 1, 13h58.
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4: Il est 14h, bel été à tous sur Europe 1. L'essentiel de l'actualité, c'est avec Pierre Vesque. Bonjour Pierre.
5: Bonjour Estelle, bonjour à tous. La démission de Monique Barbu refusée par le chef de l'État. Emmanuel Macron a réussi à convaincre la ministre de la Transition écologique de poursuivre sa mission et lui affiche tout son soutien. Elle a accepté de rester au gouvernement face à l'urgence d'agir contre les conséquences du changement climatique qui frappe durement notre pays et pour répondre aux enjeux de santé environnementale, affirme le cabinet de l'Élysée. Monique Barbu, farouchement opposée à la loi d'urgence agricole adoptée définitivement hier. Sébastien Lecornu ne compte pas attendre la présidentielle pour engager des réformes structurelles, même modestes. Dans un entretien accordé à Paris Match, le Premier ministre ne veut pas attendre 2027 pour prendre des décisions importantes. Le locataire de Matignon espère faire voter l'hiver prochain le budget avec comme objectif la réduction du déficit. Dans cette même interview, Sébastien Lecornu a confirmé son choix d'écarter certaines personnes des ministères après des tests positifs aux stupéfiants. Il juge cette décision. Il justifie cette décision car les membres des cabinets ministériels et la plupart des hauts fonctionnaires ont accès à des informations extrêmement sensibles. Plus de 2500 hectares de forêt partis en fumée dans le Var. Les communes de Pontevest et de Cotignac victimes d'un violent incendie depuis hier midi. Sur place, 1200 pompiers combattent les flammes. Le feu est toujours actif, précise le préfet, mais ne progresse pas. Des moyens aériens importants sont présents. 30 à 40 habitations sont endommagées. 10 sont complètement détruites. 7 routes départementales coupées à la circulation. 4 blessés légers, dont 2 pompiers, tous intoxiqués par les fumées. Le Var classé en orange par Météo France concernant les feux de forêt. 3 sont placés en vigilance rouge très élevée, le Gard, le Vaucluse et les Bouches-du-Rhône. Cédric Jubilard continue de se confier à la justice après avoir avoué le meurtre de sa femme, de l'endroit où il l'avait enterré, et il donne plus de détails sur la soirée du drame. Il affirme l'avoir étranglé à la suite d'une dispute au sein de leur domicile familial dans la nuit du 15 au 16 décembre 2020. « Je l'ai attrapé par le cou et j'ai serré, elle est tombée inerte », ce sont ses mots. Son procès, en appel initialement prévu en septembre, se tiendra durant le premier semestre 2027. Des investigations doivent continuer à être menées, l'objectif savoir si Cédric Jubilard avait prémédité le meurtre de son épouse Delphine. Le corps sans vie de Daniel Sciad, retrouvé hier soir à son domicile à Colombes dans les Hauts-de-Seine. Cet homme, âgé de 69 ans, est soupçonné d'être un rabatteur du pédocriminel américain Jeffrey Epstein, mort en prison en août 2019. 5 femmes avaient porté plainte contre Daniel Sciad. Une enquête a été ouverte pour découvrir les circonstances du décès. Le livret A, très largement boudé. Le placement préféré des Français n'a jamais connu de chiffres aussi bas depuis 2008 et la crise financière. Sur le premier semestre de l'année, les retraits ont dépassé les versements de 5,93 milliards d'euros. Afin d'attirer à nouveau les Français, le gouvernement avait décidé, face au regain de l'inflation, le relèvement au 1er août du taux du livret A à 1,7%. Il est actuellement à 1,5%.
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5: Il est 14h passé de 3 minutes, vous êtes bien sur Europe 1 et tout de suite au cœur du crime.
4: Merci Pierre Vesque, on vous retrouve dans une demi-heure pour le journal permanent.
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4: Bon début d'après-midi et bel été sur Europe 1. Si vous arrivez à l'instant, voilà le programme. 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Le menu du jour, 2 épisodes racontés par Serge Sauvian, une voix bien connue du petit écran puisqu'il s'agit du doubleur français d'un inspecteur au manteau beige. Pour Europe 1, il a incarné dans les années 60 le commandant Kermadec dans une série de récits immersifs entièrement restaurés pour vous. Découvrez tout de suite le premier récit de cet après-midi mettant en scène Jordan Howard, un rédacteur en chef qui mène une double vie à l'insu de son épouse.
6: Savez-vous que plus d'un tiers des crimes et délits commis en France sont traités par la gendarmerie nationale ? Je m'appelle Yann Kermadec. Je suis commandant de gendarmerie. Je dirige une section de recherche dont la mission essentielle est une mission de police judiciaire. L'histoire que je vais vous raconter est une histoire vraie. Tous les faits sont réels et se sont déroulés en France. Seuls, les noms des personnes et des lieux ont été changés. Vers 4 heures, Howard Jordan téléphone à sa femme. « Tu sais, chérie, il va falloir que je retravaille le texte de Prentice. Je vais y passer une bonne partie de la nuit. » Ben, je prendrai sans doute le dernier train. Ne m'attends pas pour dîner. »
7: Bien, mon chéri. Alors à tout à l'heure.
6: À 11h du soir, il a enfin fini. Il range son bureau et boucle sa mallette. À 11h05, il passe devant le concierge de l'immeuble. Le Plaza Bar est encore ouvert à 5 minutes de son bureau. Il y entre et commande un double hamburger avec du café. La serveuse, Linda, vient s'asseoir près de lui.
7: Alors, Howard, encore des heures supplémentaires?
6: Ben, que veux-tu, Linda? C'est la rançon du succès. Ta femme doit s'ennuyer en t'attendant.
7: Tu sais, ma grande, c'est surtout pour elle que je travaille.
6: Tiens, Howard, voilà ton hamburger et ton café. Il est déjà minuit moins le quart. Howard n'a plus beaucoup de temps s'il veut attraper le dernier train pour County Bucks. À 1h10, il est à la gare. Si tout se passe bien, se dit-il, je serai à la maison pour 2 heures. Pff, encore une nuit infernale. Howard pose sa tête contre la vitre du train et ferme les yeux, mais vraiment, il ne peut pas dormir. Il y a trop de secousses. Encore 5 minutes de marche et il est chez lui. Dans l'ascenseur qu'il mène au 4e étage de son immeuble, Howard a bien du mal à garder les yeux ouverts. Il entre la clé dans la serrure et pénètre dans l'appartement qui baigne dans l'obscurité. Il se dirige vers la chambre où tout est silencieux, à part le souffle régulier de Caroline, son épouse. Pour ne pas la réveiller, il se déshabille dans la salle de bain. Le lendemain matin, à 7h, il est debout. Il fait sa toilette, passe une chemise blanche, une cravate à rayures bleues, un complet gris et des mocassins de cuir noir. Caroline l'attend dans la cuisine.
7: « Tiens, mon chéri, ton café est prêt », lui dit-elle en lui tendant une tasse.
6: « Merci, mon ange. Qu'est-ce que tu as fait hier soir? J'ai téléphoné à 10h et tu n'étais pas là.
7: J'étais chez Marie-Lou. On a bu un verre et discuté un peu. »
6: « Tu as bien fait, mon ange.
7: Bon, eh ben j'y vais. À ce soir, chéri. »
6: À 8h moins le quart, il est à la gare. À 9h, il est dans son bureau. Depuis qu'il est passé rédacteur en chef chez Lowell Kendall, sa vie est rythmée ainsi. 12 à 13 heures de travail par jour, sans compter le temps passé dans le train. Ce soir encore, il téléphone à sa femme. « Je suis vraiment désolé, Caroline. Le patron veut nous voir après le travail au sujet d'un contrat qu'on va sans doute passer avec les Espagnols. Ben, je ferai comme hier, je prendrai le train de nuit. »
7: « J'ai pensé à quelque chose, Howard. Pourquoi ne cherches-tu pas un hôtel pour les jours où tu finis à des heures impossibles? Ça t'éviterait au moins le temps du transport. »
6: « Tu crois vraiment que c'est raisonnable, Caroline ?»«
7: Mais oui, ce serait mieux. Je suis inquiète, tu sais. Je trouve que tu te fatigues beaucoup trop. »
6: « Bien, chérie, tu as sans doute raison. À demain, alors. »«
7: À demain, mon chéri. Et n'oublie pas de réserver une chambre, c'est plus sûr. »
6: Depuis cette conversation, Howard dort à l'hôtel toutes les nuits où il doit faire des heures supplémentaires, c'est-à-dire 3 ou 4 fois par semaine. Ça ne l'enchante pas, mais c'est tout de même plus pratique. Cette solution, d'ailleurs, ne présente pas que des avantages. Il ne trouve pas de chambre à moins de $30, et malgré ce prix élevé, il n'y a jamais ni brosse à dents ni rasoir. Un appartement, finit-il par se dire. Un appartement supprimerait ses inconvénients. En plus, j'économiserais de l'argent, si j'en trouve un pour $200 par mois. Et puis, je pourrais y mettre quelques affaires et du linge de rechange. À partir de cette date, Howard commence à regarder les locations dans les journaux d'immobilier.
7: Bientôt, il découvre une annonce. Christopher Street, studio tout confort, cuisine équipée, salle de bain. $170 par mois. Ben voilà exactement ce que je cherche, se dit-il. Et en plus, c'est dans un quartier très agréable. Il téléphone au propriétaire et demande à visiter l'appartement.
8: « Venez après le dîner !»
7: lui répond ce dernier.
8: « En fait, quel est votre nom ?»«
7: Baker !» dit Jordan.
8: « Dan Baker !»«
7: Oui, mieux vaut donner un faux nom, se dit-il. Comme ça, si je ne veux pas de son appartement, il ne cherchera pas à me relancer. » Le propriétaire, petit homme à lunettes, lui fait penser à un oiseau.
8: « Monsieur Baker, je vous attendais, c'est par ici, au rez-de-chaussée. Ça donne sur la cour, mais vous verrez, c'est très clair et très calme. »
7: Jordan juge en effet l'appartement petit, mais fort convenable. « Bon, mais c'est d'accord, je le prends. » Aussitôt, le propriétaire sort un bail de sa poche. « Zut !» se dit Jordan. « Si je paye par chèque, je vais être obligé de lui avouer mon vrai nom. Il comprendra pas pourquoi je lui ai menti. » Il risque de trouver sa louche. Bon, bah tant pis, je vais payer en liquide. Howard jette un bref coup d'œil au papier et, froidement, il signe Dan Baker. Ensuite, il donne au propriétaire $340, c'est-à-dire un mois d'avance plus un mois de caution.
8: « Vous verrez, monsieur Baker, » dit le propriétaire en empochant l'argent. « Vous ne le regretterez pas. En plus, vous avez des voisins charmants. » Au premier, il y a Mademoiselle Ginny. Au second, un couple de peintres.
7: Le lendemain, Howard dit à sa femme qu'il a une réunion tardive et qu'il dormira sans doute à l'hôtel. Oui, mieux vaut que je ne lui parle pas tout de suite de l'appartement, pense-t-il. Elle risque de dire que je jette l'argent par les fenêtres. À 5h05, il quitte le bureau. Il entre dans un supermarché à quelques pas de là, il achète des assiettes, des verres, de quoi dîner et des affaires de toilette. Ensuite, il fait signe à un taxi qui passe par là. Au 67 Christopher Street. Sa clé ouvre la porte. Il entre. Dans le vestibule, une mince fille aux longs cheveux blonds lui sourit. « Bonsoir, t'es le nouveau ? Je m'appelle Ginny. » Enchanté. Je m'appelle Dan Baker. Tu veux que je t'aide à porter tes courses ? Mais oui, c'est gentil, Ginny. Ils entrent dans l'appartement de Howard. Tu veux boire quelque chose ? Bah oui, je veux bien, ouais. Je vois que t'as acheté de quoi manger. Ça t'ennuie pas si je dîne avec toi ? J'ai fait aucune course. La soirée se passe tranquillement. Howard est gay. Il dit à Ginny qu'il est écrivain et que sa femme est morte. Ils boivent et rient. Jamais Howard ne s'est senti aussi bien avec Caroline, tandis que Dan Baker, lui, est là avec une jolie fille et se sent très heureux. De plus en plus souvent, Howard trouve des prétextes pour dormir dans son appartement de Christopher Street. Peu à peu, il revêt la personnalité de Dan Baker. Il ouvre un compte à ce nom, il s'habille en jean et tennis et il voit de nouveaux amis, des peintres et des artistes. En fait, Dan Baker est l'homme que Howard a rêvé d'être avant d'épouser Caroline. Sa vie est si différente parmi ses amis de Christopher Street. Il joue aux échecs, il parle d'art, et écoute de la musique, tandis qu'avec Caroline, ses seuls sujets de conversation sont les vacances, l'argent, la famille. Parfois, pourtant, Howard est inquiet. « Si l'on découvre que j'ai une double vie, se dit-il, tout s'écroulera. Alors je redeviendrai un employé de bureau modèle. Oh non, non, ça je pourrais jamais le supporter. » Un jour qu'il se promène dans Christopher Street, il entend quelqu'un crier dans son dos « Monsieur, monsieur !» Il n'ose pas se retourner. Peut-être est-ce un collègue du travail ou un ami de sa femme. Si c'est ça, se dit Howard, je suis fichu. Je n'ai aucune raison de traîner ici. Caroline me croit à Atlanta, à un festival du film publicitaire. Enfin pourtant, Howard se retourne. L'homme qu'il appelle est un policier. « Monsieur, arrêtez-vous !»
6: Howard voudrait s'enfuir, mais il ne le peut pas. Il laisse donc le policier s'approcher.
7: « Que se passe-t-il, monsieur ? »
6: demande-t-il en tremblant.
8: Bah, « Je voulais simplement vous rendre ceci, vous l'avez laissé tomber. »
6: Howard arrache littéralement son portefeuille des mains du policier.
8: « Hé, lui dit celui-ci en riant. « Vous êtes bien nerveux. Qu'est-ce que vous cachez, là ?»«
7: Mais rien du tout. D'ailleurs, vous n'avez pas le droit de me fouiller. »
6: Le policier cesse de sourire. « Ah, je vois que vous connaissez parfaitement vos droits, monsieur. En revanche, je dois vous avertir que je connais votre nom et votre adresse, monsieur Becker. Eh oui, c'est moi qui règle la circulation dans le quartier. » Christopher Street n'a pas de secret pour moi. Autant vous dire que désormais j'aurai l'œil sur vous. Si vous avez quelque chose à vous reprocher, je finirai bien par le découvrir. Howard se retourne et continue son chemin. Il est blanc comme un linge. C'est fini, se dit-il, c'est fini. Il est temps que j'arrête cette comédie. De toute manière, si je reviens ici, ce flic arrivera bien à démasquer ma véritable identité. Non, mieux vaut en finir. Et puis j'en ai assez de ces mensonges. Je vais tout avouer à Caroline et reprendre tranquillement ma vie à County Bucks. Je suis sûr qu'elle me comprendra. Désormais, elle et moi, nous allons mener une nouvelle vie. Nous nous parlerons à nouveau et nous aurons un enfant. Howard attrape un taxi et commence à rouler vers County Bucks. Il éprouve la même joie que l'enfant prodigue lorsqu'il rentre enfin au bercail. Ça fait déjà plus de 2 mois qu'il ment à Caroline, 2 mois qu'il invente des réunions, des séminaires, des dîners, tout ça pour rejoindre son cher appartement de Christopher Street. Le taxi le dépose enfin devant son immeuble. Alors qu'il s'apprête à descendre, il voit quelque chose qui lui glace le sang. Là, devant lui, c'est Caroline, et elle n'est pas seule. Un homme, vêtu d'un élégant costume bleu, la tient par l'épaule. Howard referme précipitamment la portière du taxi et demande au chauffeur de continuer. « La garce !» se dit-il en serrant les poings de rage. « La garce ! Quand je pense que j'avais des remords, je me reprochais de dormir tout le temps en ville. Oh, ça l'arrangeait bien, cette traînée. Elle me disait que c'était pour mon bien, pour m'épargner la fatigue du voyage, tu parles. C'était pour roucouler avec son amant, oui ? Elle doit d'ailleurs me tromper depuis des années. Et moi qui trimais comme un damné pour payer les hypothèques, des heures supplémentaires pour habiller madame. Tu vas me payer ça, Caroline. Tu vas me payer ça très cher. » Tout à sa colère, Howard n'entend pas le chauffeur qui lui parle depuis un bon moment déjà. Finalement, celui-ci lui secoue l'épaule à un feu rouge. « Monsieur, dites-moi où vous voulez aller. Moi, je vais pas tourner comme ça toute la nuit. » Christopher Street. 67 Christopher Street. On dit toujours que l'assassin habite au 21. Moi, je commence à me demander s'il ne crèche pas plutôt au 67. Dans un instant, vous en aurez le cœur net.
4: Vous êtes toujours au cœur du crime jusqu'à 15h. Après la pause, retrouvez la suite et fin de votre récit. À tout de suite.
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4: Merci à toutes et tous d'avoir choisi Europe 1 pour accompagner votre après-midi. Jusqu'à 15h, vous êtes au cœur du crime avec la suite et fin de votre épisode sur la double vie de Jordan Howard, alias Dan Baker.
6: À l'insu de sa femme, Jordan Howard loue un appartement en ville sous le nom de Dan Baker. Là, il mène une autre vie. Prétextant des travaux, des conférences, il joue aux cartes, il écoute de la musique avec des amis. Un jour, il décide d'avouer son secret à sa femme. Mais alors, il s'aperçoit qu'elle a un amant. Il jure de se venger. Howard entre dans son appartement. Il tourne dans l'unique pièce comme un lion dans sa cage. Il faut qu'elle paye pour l'humiliation que j'éprouve. Je vais demander le divorce. Le divorce, Howard? Quelle gentillesse, quelle sottise. Elle sera trop contente de se débarrasser de toi. À elle, la pension alimentaire, la voiture, l'appartement. Non. La mort, Howard. La mort est tout ce qu'elle mérite. Ce dernier mot cogne dans sa tête. Elle doit mourir, pense-t-il. Ainsi, je pourrais être enfin moi-même. Dan Baker pour la vie. Il passe une bonne partie de la nuit à réfléchir. Il se dit que demain, peut-être, sa fureur se sera apaisée. Mais à l'aube, la fureur a fait place à la haine. Il essaie de se calmer, en vain. À 11h, complètement hébété par une nuit sans sommeil, il sort et prend un taxi. « County Bucks, vite !» ordonne-t-il au chauffeur. À 11h30, il se fait déposer devant le bar, juste à côté de son immeuble. Il entre et reste debout au comptoir. Il attend quelques instants, quand soudain, il voit Caroline et l'homme qui sortent de l'immeuble. « Je vais les suivre », se dit-il. Mais au moment où il s'apprête à sortir du bar, il voit sa femme qui embrasse son amant. Elle traverse la rue et se dirige vers sa voiture. L'homme, quant à lui, reste un moment sur le trottoir. Il lui fait un petit signe de la main et s'éloigne. « Eh ben, c'est le grand amour », pense Howard, un sourire amer aux lèvres. Un instant, il suit l'inconnu des yeux. Ce dernier se dirige vers le bar, s'arrête devant la porte et entre. Il a l'air d'être un habitué du quartier, car il appelle la serveuse par son nom.
23: « Salut, Millie, donne-moi un café. »«
6: Salut, Stud, bien dormi ?» Howard sort précipitamment du bar, prend un taxi et se rend chez Lowell Kendall. « Excusez-moi, dit-il à sa secrétaire, j'ai eu une migraine du diable cette nuit, je n'ai vraiment pas pu me lever. »
9: Une fois la porte de son bureau fermée, il prend son téléphone et, calmement, compose le numéro de sa femme. Pourvu qu'elle soit rentrée. Elle décroche.
6: « Allô, Caroline ? Ah, c'est toi, Howard ?
23: Oui, chérie. Veux-tu me rejoindre dans un petit bar à 5h30 ?
6: Mais où donc, Howard ?
23: C'est dans Christopher Street, en face du numéro 67. Viens, j'ai quelque chose d'important à te dire. »
6: « Un problème, Howard ? Non, ne t'inquiète pas. »
9: À 5h moins le quart, il donne l'autorisation à sa secrétaire de partir. Un quart d'heure plus tard, il quitte son bureau pour se rendre au rendez-vous qu'il a fixé à sa femme.
23: À 5h, il pénètre dans le bar. Tous ses amis sont là. Ginny, Ted et Betty sont en train de jouer aux échecs au fond de la salle.
7: « Salut, Dan !» lance Ginny. « Tu viens boire un verre ?»«
23: Non, je peux pas, j'ai un rendez-vous. »«
7: Une dame ?»
23: demande Ted.
7: « Tout juste. »« C'est ton âge ?»
23: lui lance Ginny. À 5h37, Caroline arrive. Elle voit Howard, lui sourit et s'approche de lui. Quelques minutes plus tard, ses trois amis passent devant lui. Ted se penche à son oreille et lui souffle « Très joli !»«
7: Salut, Dan ! Passez à la maison tous les deux, si vous voulez !» dit Ginny.
23: Caroline est très étonnée de voir que son mari est si connu dans ce quartier.
7: « Mais, Howard, pourquoi diable t'appellent-ils tous Dan ?»«
23: Je vais t'expliquer, Caroline. Je vais t'expliquer. Viens avec moi. »
0: Il la prend par le bras et la conduit à son appartement, au 67 de la même rue. Tout le monde salue Dan. Et Caroline regarde son mari avec des yeux étonnés. Il ouvre la porte et fait entrer sa femme. Il referme la porte à clé. « Je sais tout, Caroline. Je sais que tu me trompes depuis un bon petit bout de temps. »
7: « Laisse-moi t'expliquer, Howard, chérie. »«
23: Non, pas Howard. Dan. C'est Dan Baker qui va te tuer, Caroline. Pas Howard Jordan. »
7: « Mais tu es devenu fou, Howard !»«
23: Non, Caroline, non, au contraire. On dira que c'est l'un de tes nombreux amants qui t'a assassiné pour je ne sais quelle raison sordide. »«
7: Non, Howard, arrête, tu es fou !»
23: Mais Howard ne semble pas entendre ses cris. Il serre de plus en plus ses mains sur sa gorge. Il voit son visage devenir bleu, bleu. Et Caroline s'écroule inerte sur le sol. Il est 1h du matin. Howard téléphone à la police.
8: Commissariat, bonsoir.
7: Howard Jordan à l'appareil. Je vous appelle parce que ma femme n'est toujours pas rentrée.
8: Bah, il n'est 1h du matin, monsieur.
7: Je sais bien, mais ça n'est pas dans ses habitudes.
8: Donnez-nous son nom et faites-nous une description. Nous allons voir ce que nous pouvons faire.
0: Le lendemain matin, à 9h, la police fait irruption dans son bureau.
8: Monsieur Howard, lieutenant Davis, j'ai une très très mauvaise nouvelle pour vous. Nous avons retrouvé votre femme dans un appartement au 67 Christopher Street, chez un certain Dan Baker. Nous avons l'impression que c'était son amant, mais personne ne le connaît vraiment. On va avoir beaucoup de mal à le retrouver. Ah, Mackenzie, vous voilà. Alors, que dit le médecin?
0: Un autre policier vient effectivement de surgir dans le bureau.
8: Mort par strangulation. Mais j'ai l'intuition que notre tueur n'est pas loin. N'est-ce pas, monsieur Baker?
0: Howard Jordan est livide. Il vient de reconnaître le policier qui lui avait rendu son portefeuille dans Christopher Street.
4: Ne bougez pas jusqu'à 15h, au cœur du crime continue de vous emmener sur le terrain de jeu des malfrats avec un nouvel épisode dans un instant, toujours raconté par Serge Sauvion. À tout de suite.
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11: Comme chaque demi-heure sur Europe 1, le point sur l'actualité avec Pierre Vesque.
12: Le Var, confronté à un incendie virulent qui a déjà parcouru 2550 hectares, les pompiers se veulent rassurants en affirmant l'avoir contenu. Mais le préfet reste sur ses gardes, le feu est toujours menaçant. D'importants dégâts causés, entre 30 et 40 habitations endommagées, 10 sont détruites, mais plusieurs centaines ont pu être protégées. 340 foyers à Cotignac et 48 à Pontevès privés d'électricité. 500 personnes ont dû être évacués. La prudence reste de mise car le département du Var est placé en risque élevé de feux de forêt aujourd'hui. Trois départements sont eux en revanche en vigilance rouge feux de forêt pour risque très élevé. Le Gard, le Vaucluse et les Bouches-du-Rhône concernés. En Espagne, l'incendie situé à une centaine de kilomètres au nord de Madrid a déjà parcouru plus de 32 000 hectares. 1200 personnes ont dû être évacuées. Entre les fortes chaleurs et le vent qui atteint les 50 km/h, les flammes progressent. Les autorités espèrent quand même le circonscrire d'ici demain. Sur place, le Premier ministre insiste sur le fait que l'Espagne vit depuis le début de l'année 22 grands incendies, soit 4 fois plus que l'an passé sur la même période. Monique Barbu continue sa mission au sein du gouvernement. La ministre de la Transition écologique avait présenté ce matin au Conseil des ministres sa démission à la suite de l'adoption hier de la loi d'urgence agricole. Emmanuel Macron l'a refusée. La ministre accepte de poursuivre sa mission face à l'urgence d'agir contre les conséquences du changement climatique, selon son cabinet qui ajoute que le président lui apporte tout son soutien. Toujours lors de ce Conseil des ministres ce matin, Emmanuel Macron clarifie certaines choses. Il n'a fixé aucun objectif chiffré et qu'il faisait preuve d'aucun laxisme concernant le nombre de visas octroyés à l'Algérie. Des propos qui contredisent ceux tenus par l'ambassadeur de France en Algérie, Stéphane Romaté. Il avait indiqué que la France souhaitait de nouveau délivrer 250 000 visas par an aux ressortissants algériens. 11e nuit consécutive de bombardements américains sur le sol iranien. Donald Trump avertit qu'il n'a pas fini avec la guerre. Le Pakistan, médiateur dans le conflit, affiche son inquiétude causée par les tentatives visant à entraîner l'Arabie Saoudite dans la guerre au Moyen-Orient. Le Pakistan condamne les menaces proférées par les Houthis au Yémen sur le royaume saoudien. Il est 14h33, vous êtes bien sur Europe 1 et tout de suite au cœur du crime.
11: Merci beaucoup Pierre, retour de l'info d'ici 30 minutes.
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11: Vous avez choisi Europe 1 pour cet après-midi et tout l'été jusqu'à 15h, on vous emmène, vous l'avez compris, au cœur du crime, ambiance roman noir, enregistré dans les années 60 et restauré pour une meilleure expérience d'écoute. Découvrez peut-être cet après-midi un récit raconté par Serge Sauvion, une voix rocailleuse, très facile à reconnaître, écoutez.
13: Savez-vous que plus d'un tiers des crimes et délits commis en France sont traités par la gendarmerie nationale? Je m'appelle Yann Kermadec. Je suis commandant de gendarmerie. Je dirige une section de recherche dont la mission essentielle est une mission de police judiciaire. L'histoire que je vais vous raconter est une histoire vraie. Tous les faits sont réels et se sont déroulés en France. Seuls, les noms des personnes et des lieux ont été changés. Alvina Stamps n'est certainement pas la première chose que vous remarqueriez s'il vous arrivait de boire un verre chez Rudy, du côté des docks. Bien qu'elle soit la seule serveuse de l'établissement, il vous faudrait un certain temps avant d'en prendre conscience, tant elle est insignifiante, informe, grise. Il n'existe guère de femmes totalement défavorisées, n'est-ce pas ? Certaines ont de beaux yeux pour sauver la mise, ou bien un rire avenant, un timbre de voix chaleureux, à moins que des rondeurs suggestives... Mais la pauvre Alvina a fait exception à la règle avec cette absence désespérée d'un petit quelque chose qui accroche. Sans doute est-ce pour cela que, ce soir-là, Howard Bradley, un nouveau venu dans le quartier des docks, s'attend à recevoir automatiquement ses faveurs. Une proie facile, comme on dit. « Salut, beauté !» lance-t-il, original et plein d'humour, en s'écroulant sur une chaise au fond de la salle. « Que désirez-vous » fait-elle en jetant un menu crasseux sur la table en formica. « Devine !» dit-il avec un clin d'œil salace. Elle hausse les épaules en remarquant la face lunaire et les cheveux blonds filasses du nouveau venu. Un être aussi insignifiant qu'elle, un compagnon d'infortune. Quelque chose, une lueur maligne au fond de ses yeux bouffis l'a fait frémir malgré elle. « Hamburger, frites et café !» commande-t-il en la déshabillant du regard. 10 minutes plus tard, elle lui apporte son repas. Elle a presque terminé son service, elle est fatiguée. En le servant, elle verse un peu de café sur la table. Elle affecte de ne pas le remarquer, pour ne pas avoir à l'essuyer ou pour une raison plus profonde qu'elle dissimule derrière sa fatigue. La main d'Howard, peut-être, sur elle, sur son corps, la ferait-elle tressaillir? Alvina n'est pas habituée au contact d'une main d'homme. Or, c'est précisément ce contact qui la fait frémir alors qu'elle s'éloigne de la table. Une main la retient fermement par la hanche, l'empêche de partir. Elle se retourne. Howard Bradley, ce nouveau venu, la contemple en souriant. Elle remarque une grosse dent en or au milieu d'une bouche gâtée par le tabac. « Bon Dieu, où est Willy ?» pense-t-elle en parcourant la salle d'un regard désespéré. Willy est le seul client à lui manifester, à sa façon, un semblant d'amitié, le seul à se contenter tout simplement de la remarquer, le seul à la considérer comme une femme, sans plus. Où est-il? Il pourrait très bien être quelque part dans la salle sans qu'elle l'ait vu entrer, tant il passe inaperçu. Tout à fait possible aussi qu'il soit sur le trottoir d'en face à regarder ce qui se passe à l'intérieur. On ne sait jamais avec Willy, on ne sait jamais. S'il est là, ce soir, tapi dans l'ombre, fondu dans la foule, rien de la scène ne peut lui échapper. Alvina reste pétrifiée pendant quelques instants. Pas de Willy en vue. Quand elle réagit pour se dégager, c'est de la manière la plus ringarde qui soit. Elle gifle Howard au visage assez violemment pour que ce soit entendu de tous. La réaction ne se fait pas attendre. Des rires fusent de toutes parts. L'explosion de rire stoppe net Howard dans son élan, tandis qu'Alvina s'enfuit. Indigné, il reste assis, l'air penaud devant ses frites qui refroidissent. Howard, le nouveau venu dans le quartier des docks, vient de décrocher son diplôme d'idiot du village. Dans la cuisine, Alvina recouvre difficilement son calme. Une chose est sûre, il lui est impossible, absolument impossible, de retourner dans la salle. Pour une fois qu'on l'a remarqué, ça a été de la pire des façons. Elle ôte son tablier, met son manteau et sort à la dérobée par la porte de service. Il fait nuit noire. Une chape de brouillard à l'odeur métallique est tombée sur le port. On n'y voit pas à deux pas. Mais l'obscurité est son amie. L'obscurité qui dissimule son embarras. Alvina se dirige vers sa voiture. Dans ce quartier, elle n'a pas peur. Les routiers, les dockers, tout le monde la connaît. Et puis, ils sont trop bien payés pour en vouloir à sa maigre bourse, trop bien nantis pour en vouloir à son maigre corps, n'est-ce pas? Alors qu'elle fouille dans son sac à la recherche de ses clés de voiture, une main ferme lui agrippe le bras.
14: « Alors, petite maigrichonne ?»
13: murmure une silhouette vaguement familière.
14: « Pourquoi tu m'as giflé ?»
13: Elle pourrait crier, attirant aussitôt une demi-douzaine de clients de chez Rudy, mais ils se moqueraient d'elle une fois de plus. Aussi reste-t-elle sur place, rigide, figée, partagée entre la peur et une sourde vague de désir.
14: « Tu crois que tu vas t'en tirer comme ça ?»
13: s'emporte l'inconnu, dont elle reconnaît la dent en or qui luit faiblement dans l'obscurité. Alors qu'il la renverse violemment sur la voiture, une silhouette se matérialise derrière lui et le tire vers l'arrière avec une force incroyable. Les ombres s'entremêlent, halètent, engagent la lutte. Alvina se colle à sa voiture. Les ombres tombent, enlacées. Les coups s'échangent en bruit mat. Quelque chose de mou frappe quelque chose de plus dur, rythmiquement, régulièrement. Quelque chose martèle durement le pavé. Au bout d'une éternité, une silhouette se relève, souffle bruyamment et se fond dans le brouillard. Alvina veut fuir immédiatement, mais sa curiosité est la plus forte. Elle allume son briquet et se penche. Dans cette lumière de peinture ancienne, elle distingue une chevelure blond filasse, poissé de sang. À la place du visage, un amas de chair sanguinolent, au milieu duquel scintille une dent en or. Adieu, Howard. En levant les yeux, elle reconnaît une silhouette familière dans le halo diffusé par l'aventure de chez Rudy. Willy. Willy le discret, Willy le taciturne. Le lendemain, à 9h, l'inspecteur McFarland se présente à la porte du petit meublé que loue Alvina. Elle s'attend à ce genre de visite.
14: Un certain Howard Bailey a été battu à mort à quelques pas de l'établissement où vous travaillez, mademoiselle. Je désirerais vous poser quelques questions. Je peux entrer ?
13: Elle s'efface pour le laisser passer, lui propose du café alors qu'il s'installe sur un divan miteux. Elle sait que son témoignage entraînerait la condamnation de son sauveur, de son admirateur, de quelqu'un qui pense qu'Alvina Stamps est digne d'intérêt, du moins qu'elle vaut bien une bagarre.
14: Réfléchissez, vous ne voyez personne qui aurait pu en vouloir à Howard Bailey?
15: Si, inspecteur. Je vois quelqu'un.
14: Le regard de l'autre s'allume.
15: Moi, inspecteur. Moi. Bradley m'a manqué de respect hier. Et je l'ai giflé. Mais je pense pas que ce soit ça qui ait mis fin à ses jours.
14: L'inspecteur grimace un sourire. Effectivement, mademoiselle Stamp, effectivement. Seul un homme vigoureux a pu le démolir aussi sûrement. Merci quand même de m'avoir reçu.
13: Quand elle ferme la porte derrière le policier, Alvina Stamps se sent définitivement compromise. Howard Bradley a été battu à mort pour avoir manqué de respect à Alvina, la petite serveuse insignifiante. Car Willie le taciturne, veille. Mais quelle va être la réaction des dockers et de tout ce monde des quais des brumes? Vous le saurez dans quelques instants.
11: Restez bien sur Europe 1, au cœur du crime continue dans un instant. Et si vous étiez là au début de l'épisode, je vous disais que cette voix si singulière était facilement reconnaissable. Vous l'avez peut-être sur le bout de la langue, c'est celle de Serge Sauvion, doubleur français de Peter Falk, l'inspecteur au long manteau beige qui a fait les grandes heures du petit écran pendant plus de 40 ans en France. Restez bien avec nous, la suite c'est dans un instant.
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11: Vous écoutez toujours Serge Sauvion pour votre rendez-vous au cœur du crime de 14h à 15h tout l'été sur Europe 1. Découvrez tout de suite la fin de votre récit. Alvina, la serveuse, connaît l'identité du meurtrier qui a tué ce client désagréable qui lui avait manqué de respect, mais elle décide de ne rien dire.
13: Le moins qu'on puisse dire est qu'Alvina Stamps est la serveuse de troquet la plus insignifiante qui soit. Or, après lui avoir manqué de respect, un certain Howard Bradley est battu à mort à deux pas de chez Rudy, le bar où elle travaille. Alvina sait qui a tué Howard. C'est Willie le taciturne. Mais elle ne dira rien à la police. Le lendemain du meurtre, quand elle reprend son service, tout le monde la considère d'un œil nouveau. Chacun sait que si Howard avait gardé ses mains en poche, il serait toujours en vie. Et chacun se demande ce qui a pris à deux hommes de se battre à mort pour une fille, somme toute, aussi laide. Rudy, le patron, se montre particulièrement curieux, car après tout, il s'agit de son troquet.
14: Entre nous, Alvina, qu'est-ce qui s'est réellement passé, hein? T'étais dehors quand la bagarre a eu lieu, et ne me dis pas que t'as rien vu!
15: Je sais pas, il y avait tellement de brouillard.
14: Alvina, la police est tenace et je veux pas d'ennuis dans mon établissement, tu m'as bien compris!
15: Je sais pas, il y avait tellement de brouillard.
13: La police revient dans l'après-midi. L'inspecteur McFarlane n'arrive pas à croire qu'un homme soit battu à mort à deux pas d'ici, sans indice, sans témoin. De nouveau, il questionne Alvina, Rudy et les clients. Alors qu'Alvina prépare la énième tasse de café pour la police, son sang se glace. La silhouette qu'elle a vue disparaître dans le brouillard après avoir réglé son compte à Howard entre chez Rudy. Willy. Willy le taciturne. Willy le flegmatique qui s'installe au bar en face d'elle et commande un verre de lait. McFarlane l'interpelle aussitôt. Alvina craint un instant qu'il ne prenne peur et s'enfuit. Mais non, non, non, non. Il demeure imperturbable, contemplant McFarlane d'un regard sans expression particulière avant de s'installer en face de lui. Alvina manœuvre pour surprendre des bribes d'interrogatoire. « Vous savez qu'un homme a été tué la nuit dernière ?» Willy acquiesce. « Vous savez quelque chose? Connaissez-vous un certain Howard Bradley ?» Willy secoue négativement la tête, l'air de celui qui ne comprend rien à rien. L'interrogatoire tourne vite court. D'évidence, McFarlane considère davantage Willy comme un demeuré que comme un coupable éventuel. Aussi, Willy retourne-t-il rapidement terminer son verre de lait au bar en face d'Alvina. Elle ne parvient pas à le quitter du regard. Le visage rond, le front bas, le nez écrasé. Elle se souvient qu'elle a entendu dire que si une benne s'effondrait sur lui, il ne bougerait pas tant il est fort. Tuer un homme pour la protéger, c'est tout ce qu'il a fait, n'est-ce pas? Aussi tenace soit-elle, la police finit par abandonner ses visites au bout de quelques jours, d'autres affaires l'appelant. La police ne chôme pas dans le quartier des docks. Seuls les bavardages survivent au crime, les langues vont bon train, et peu à peu, les plaisanteries remplacent les hypothèses. Celle qui a le plus de succès est la théorie de Ray Salter. Le pauvre Howard aurait bel et bien été trucidé par la vierge et fougueuse Amazone qui évolue entre les tables de l'établissement. Aussi est-il dorénavant recommandé de gratifier les services d'Alvina d'un pourboire royal. Joignant le geste à la parole, il ne manque pas de simuler la frayeur dès qu'elle vient à sa table ou le croise au bar. « Pardonnez-moi, Alvina, je vous ai frôlé par mégarde. Alvina, je vous ai pas vu venir. Je vous en prie, Alvina, ne me frappez pas !» Au début, elle est plutôt contente d'attirer l'attention générale et sourit modestement. L'ennui, c'est que jour après jour, ce cher Salters n'en rate aucune. Et c'est qu'il n'est pas sans imagination, le bougre. À tel point que leur duo devient le clou de chaque soirée, à tel point que son travail chez Rudy se transforme peu à peu en cauchemar. Et Willy, que fait-il pendant ce temps-là? Elle a l'impression qu'il ne vient plus aussi souvent. Ça n'est peut-être qu'une impression. Il est si discret, Willy. Un soir, arrive ce qui doit arriver. Dans son enthousiasme à la ridiculiser, Ray Salters entre en collision avec Alvina, faisant voler une demi-douzaine d'assiettes. Profitant de son désarroi, il enlace la serveuse bouleversée et la serre dans ses bras. « Alvina, je t'aime !» singe ce triste Roméo. « Tue-moi si tu veux, je mourrai heureux !» Et il essaie de l'embrasser. Elle se débat comme une tigresse, tente de le repousser des deux mains, en vain. Alors, folle de rage, elle enfonce ses ongles dans les joues de l'homme et le marque de sillons sanglants. Le cabot lâche prise et pousse un cri. « Vous voyez que j'ai raison, c'est une chienne enragée !» Dédaignant la casse et les rires de la salle, Alvina court se réfugier dans la cuisine. Au bout d'un moment, Rudy la rejoint. « Calme-toi, petite, je l'ai mis dehors !» Elle se mouche et fond en sanglots, contre la poitrine de son patron. « Allez, allez, c'est tout, Alvina, c'est tout. Va au bar, montre que t'es la plus forte. » Willy est au bar, les bras croisés, le regard perdu.
20: « Oh, Willy, Willy, comme je suis heureuse de te voir. Ce salaud de Salters m'a ridiculisé devant tout le monde. »
15: Je sais, Alvina.
14: Fait-il en haussant les épaules.
15: Serre-moi donc un verre de lait.
14: L'attitude indifférente de Willy, la glace. La laisserait-il tomber? Elle lui sert son verre de lait, les yeux au bord des larmes. Ça n'est que le lendemain, en voyant l'inspecteur MacFarlane, qu'elle sait qu'il n'en a rien été. Son cœur bondit de joie quand MacFarlane, sinistre, s'approche d'elle pour l'interroger sur le meurtre de Ray Salters, battu à mort lui aussi. L'affaire reste longtemps d'actualité. MacFarlane ne croit pas aux simples coïncidences. Il cherche patiemment à comprendre pourquoi les deux seuls hommes qui aient jamais ennuyé Alvina disparaissent sauvagement. Pendant des mois, il vient la questionner régulièrement, en vain. Alvina est heureuse. Alvina est forte. Alvina n'est pas seule. Il n'y a pas que la police qui soit impressionnée par ce double règlement de compte. Rudy et les clients aussi, à tel point que, dans les brumes des docks, certains finissent par la prendre pour une jeteuse de sort, ce qui ne fait qu'accroître pourboire et bon procédé à son endroit. C'est à ce moment qu'apparaît sur les quais Joe Frayne, un garçon d'une trentaine d'années aux mains calleuses. Étrange garçon, en vérité. Même Alvina n'a pas remarqué son manège. Tenez, par exemple, en plus d'être un habitué, il prend ses

0: demander « Comment est la tarte aux pommes aujourd'hui ?» ou lui suggérer, dans un moment de grande audace, de ne pas trop en faire. Étrange garçon, en vérité, que ce Joe Frayne. Leur relation continue ainsi jusqu'au soir où ils se retrouvent, seuls, tous les deux, dans le café. Laissant tomber son éternelle tarte aux pommes, il la regarde et lui demande « Elvina, vous travaillez beaucoup, n'est-ce pas ?»« Pourquoi pas ?» fait-elle en le regardant réellement pour la première fois. « Vous pourriez prendre une soirée de congé ? Aller au cinéma ? Je pourrais avoir un peu de crème, s'il vous plaît, Elvina ?» Au moment où elle dépose le pot, il lui saisit tendrement la main. « Elvina, il faut que vous m'écoutiez. Laissez-moi, Elvina. J'ai un peu bu ce soir avant de venir et le whisky me donne ce courage que j'ai pas beaucoup. Voilà, je voulais vous dire que je vous aime, Elvina. » Elle le regarde, bouche bée, la main prisonnière dans celle de ce Joe Frayne. Aucun homme, jamais, n'avait prononcé ces mots devant elle, pour elle, auparavant. « Je suis un homme seul, Elvina, et je devine que vous êtes seul, vous aussi. » Elle ne le quitte pas des yeux. Il a un regard brun, très doux, très gentil. Un homme qu'elle pourrait aimer. Elvina, comment dire, Elvina, vous voulez bien m'épouser ? Elle laisse échapper un petit cri, lève brutalement les bras au ciel et recule contre la caisse. Lui, trop ému, avale sa salive avec difficulté. Sa pomme d'Adam monte douloureusement.
1: « Vous m'avez proposé ? »
0: commence-t-elle.
1: « Oui, oui, je vous aime, »
0: dit-il, et il sort précipitamment. Elle le regarde partir. Elle le voit jouer maladroitement avec le bouton de la porte, trébucher et s'évanouir dans la nuit.
1: « Oh, Joe, Joe, mon chéri, »
0: pense-t-elle.
1: « Joe, tu es le seul, bien sûr, que je pourrais aimer. Tu es bon. Oh, bien sûr que j'accepte de t'épouser, Joe. »
0: Perdu dans ses pensées, les yeux brouillés de larmes, elle n'aperçoit pas la silhouette trapue, discrète, taciturne, de Willy, qui passe devant la vitrine du café, se faufilant dans l'ombre, à la poursuite de l'homme, du seul homme qu'elle aurait pu aimer.
2: 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Eux aussi sont là tous les après-midi avec vous cet été, Marie-Estelle Dupont et Romain Desarbres, pour le meilleur de leur émission. Et si on en parlait, jusqu'à dimanche, le couple est au cœur des débats et analyses avec, dans un instant, un syndrome qui peut créer une certaine gêne, celui du nid vide quand les enfants sont partis et qu'on se retrouve à deux pour la première fois depuis 18 ou 20 ans. Restez avec nous.
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1: Il est 15h, bon après-midi à tous sur Europe 1. L'essentiel de l'actualité avec Pierre Vesque. Bonjour Pierre.
2: Bonjour Estelle, bonjour à tous. La démission de Monique Barbu refusée par le chef de l'État. Emmanuel Macron a réussi à convaincre la ministre de la Transition écologique de poursuivre sa mission et lui affiche tout son soutien. Elle a accepté de rester au gouvernement face à l'urgence d'agir contre les conséquences du changement climatique qui frappe durement notre pays. Et pour répondre aux enjeux de santé environnementale, affirme le cabinet de la ministre. Monique Barbu, farouchement opposée à la loi d'urgence agricole adoptée définitivement hier, avait annoncé présenter sa démission ce matin lors du Conseil des ministres. Sébastien Lecornu ne compte pas attendre la présidentielle pour engager des réformes structurelles, même modestes. Dans un entretien accordé à Paris Match, le Premier ministre ne veut pas attendre 2027 pour prendre des décisions importantes. Le locataire de Matignon espère faire voter l'hiver prochain le budget avec comme objectif la réduction du déficit. Dans cette même interview, Sébastien Lecornu a confirmé son choix d'écarter certaines personnes des ministères après des tests positifs aux stupéfiants. Il justifie son choix. Les membres des cabinets ministériels et la plupart des hauts fonctionnaires ont accès à des informations extrêmement sensibles. Consommer de la drogue, c'est être vulnérable. On ne peut pas condamner les assassinats de jeunes de 16 ans dans les quartiers et tolérer en même temps la consommation dans les beaux quartiers, a-t-il déclaré. Le feu n'est toujours pas fixé, la lutte continue. Les propos du préfet du Var sur l'incendie qui fait toujours rage dans les communes de Pontevès et de Cotignac. Plus de 2500 hectares de végétation partis en fumée, 500 personnes ont dû être évacuées, 1200 pompiers sur le terrain. La lutte se poursuit de façon acharnée, a souligné le préfet. Une trentaine de maisons ont été endommagées, 10 sont totalement détruites. 7 routes départementales sont fermées à la circulation. Cédric Jubilard continue de se confier à la justice après avoir avoué le meurtre de sa femme. De l'endroit où il l'avait enterré, il donne plus de détails sur la soirée du drame. Il affirme l'avoir étranglée à la suite d'une dispute au sein de leur domicile familial dans la nuit du 15 au 16 décembre 2020. Je l'ai attrapée par le cou et j'ai serré. Elle est tombée inerte. Ce sont ses mots. Son procès en appel, initialement prévu en septembre, se tiendra durant le premier semestre 2027. Des investigations doivent se poursuivre. L'objectif, savoir si Cédric Jubilard avait prémédité le meurtre de son épouse Delphine. 300 personnalités ont co-signé une tribune en soutien à la DJ Barbara Butch après l'interruption samedi soir de son concert à Grenoble par des militants pro-palestiniens et des membres de la France Insoumise. Elle a dû être exfiltrée de la scène. Parmi les signataires, des musiciens, des auteurs, des comédiens, des dirigeants de lieux culturels ou encore des chercheurs. Alain Chabat l'a signé, les réalisateurs Jean-Pierre et Jean-Luc Dardenne l'ont signé, le dramaturge et directeur du Festival d'Avignon, Thiago Rodriguez également. Dans la guerre en Ukraine, le ministre russe des Affaires étrangères, Sergueï Lavrov, annonce sa rencontre avec Marco Rubio, le secrétaire d'État américain. Aux Philippines, sur le terrain, des attaques de drones ukrainiennes dans le sud de la Russie ont fait un mort et 15 blessés cette nuit. 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
1: Merci à vous Pierre, on vous retrouve dans 30 minutes pour un nouveau point sur l'info.
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1: Et ce rendez-vous, c'est tout l'été, du lundi au dimanche sur Europe 1, le meilleur de Et si on en parlait, avec une semaine spéciale couple, de 15h à 16h toujours, lundi, le coup de foudre, hier, le bien-être amoureux dans le couple avec une invitée, et aujourd'hui, un syndrome, une situation qui a touché de nombreux parents, le nid vide, quand un beau jour, les enfants sont partis.
4: Un beau jour, Romain, il n'y a plus de bruit. Un beau jour, vous n'êtes plus assailli de maman en posant le pied dans votre appartement. Un beau jour, vous cessez de chasser les chaussettes divorcées roulées en boule dans des pièces différentes. Le frigo ne se vide plus à peine rempli et les fous rires ne couvrent plus le bruit de la machine à laver. Un beau jour, les livres attendent sagement et les posters au mur contemplent la chambre d'enfant. Un beau jour, ils sont grands. Et certains prendront l'avion. L'aéroport vous semble hostile, avec ces inconnus indifférents qui ignorent combien ce jour est important. Vous êtes un peu fébrile, le tapis roulant se dédouble, mais vous serrez les dents, et c'est l'embarquement. Si l'amour donne des ailes, chers auditeurs d'Europe 1, c'est fait pour ça, il faut bien que les petits quittent le nid. Mais quel vertige au fond de soi! Les yeux sur le tableau des départs ont pris pour que la vie soit gentille avec eux. Ils chaussent du 44, mais on renifle discrètement leurs cheveux comme à l'époque où ils étaient bébés. Je vais vous faire une confidence. Quand mon fils aîné est parti un an à l'étranger, son père, lui et moi étions convenus que c'était une bonne opportunité. Rien à signaler. Et puis ce jour est arrivé. Quand on les met au monde, on découvre qu'aimer, c'est retrouver quelqu'un qu'on n'avait jamais vu. Et puis on les remet au monde, et notre souffle est suspendu. Notre cerveau dit « oui, c'est bien, je suis heureuse pour lui ». Et notre corps, par politesse, se met à tousser, comme un cri déguisé, un refus d'obstacle, à la dérobée. « C'est l'été, mais on tremble de froid. Allez, ma vieille, reprends-toi. » Et je crois que ça, le nid vide, ce moment-là, dans la vie d'un père ou d'une mère, on en parle très peu, et pourtant, on aurait besoin d'avoir des rituels. Il faudrait quelques symboles pour la fin de l'ère bébé. Après tout, ça nous prend 25 ans, ce rôle de parent. Alors comment on fait pour retrouver les morceaux de soi qu'on a un peu mis de côté? Que devient notre couple quand il a survécu à toutes ces années? Beaucoup appréhendent ce tête-à-tête, la passion en moins et les non-dits en plus, ou le face-à-face avec leurs rêves mis de côté. Et si on en parlait?
5: En lisant votre édito, vous me l'avez envoyé évidemment, je vous ai dit, mais je vous imagine Marie-Estelle Dupont l'écrire d'une traite.
4: Hein, j'avoue qu'il n'a pas pris beaucoup de temps.
5: Parce que c'est quelque chose que vous avez vécu, évidemment, et puis on va en parler. Il va y avoir, je suis certain, énormément de témoignages au 01 80 20 39 21. Le départ des enfants.
4: Enfin, moi, j'ai vécu la première fois où un enfant est parti longtemps de la maison, mais et puis il est revenu. Mais je pense que quand la maison est vide et que les chambres sont silencieuses, c'est vraiment un moment vertigineux. Beaucoup de patients me le disent.
5: Comment vous le définiriez, ce syndrome du nid vide?
4: Ben, on parle de nid vide parce qu'il y a vraiment cette notion presque d'éthologie, hein, des petits oiseaux qui s'envolent du nid. Donc c'est quelque chose de très ambivalent. C'est-à-dire qu'à la fois on se dit bon bah s'ils partent, c'est que le boulot a été fait et qu'ils ont assez confiance en eux et dans la vie pour se passer de nous. Et en même temps, il y a quelque chose de il y a un moment, il y a une saison d'automne à passer où il y a des feuilles mortes, quoi. C'est-à-dire que c'est pas de l'enfant dont on est en deuil, évidemment. Les enfants sont pas morts.
5: Oui.
4: Mais c'est plus la période bébé. Et surtout, ce rôle auquel on s'est évidemment suridentifié parce qu'on ne peut pas mener à bien cette mission éducative si on n'est pas très, très investi dedans. Eh bien, finalement, il diminue, il rétrécit, il change, il faut se repositionner. Puis, on se dit, mais tiens, tout ce que j'ai mis de côté, est-ce que c'est encore important pour moi? Qu'est-ce qui reste de mon couple quand on n'est plus dans nos rôles de parents? Est-ce qu'en tant qu'amant, on se retrouve encore? Et ça, c'est un virage qui n'est pas si simple à négocier. Et je pense que beaucoup de parents n'osent pas trop en parler parce que ça va de soi. Et en réalité, chez certains, ça crée un vrai moment dépressif. Et parfois, il y en a un qui ne comprend pas que l'autre aille mal. Il lui dit, mais ça, écoute, il n'est pas mort. Mais bon, évidemment qu'il n'est pas mort. Mais il y a un deuil en soi à faire de ce rôle de maternage au quotidien. Et évidemment, le syndrome du nid vide, c'est quand même plus souvent des femmes qui ont du mal à le traverser, puisque les femmes se surinvestissent quand même encore beaucoup plus dans l'éducation des enfants. Et je le dis ni en pensant que c'est bien, ni en pensant que c'est mal, mais c'est un fait.
5: Et Marie-Estelle Dupont, vous allez d'ailleurs donner au cours de l'émission des conseils pour se préparer, parce qu'on n'en parle pas, du coup on s'y prépare assez peu. Le syndrome du nid vide a été chanté notamment par Benabar dans une chanson qui s'appelle Quatre murs et un toit. On va écouter cet extrait de cette chanson. On a fait un bureau.

0: On va poser, tu sais, des stories.
1: Marie-Estelle Dupont, c'est exactement ça. Ils sont partis petit à petit.
2: Mais oui, merci de m'avoir remémoré cette chanson, Romain, parce que c'est exactement ça. C'est-à-dire que tout d'un coup, tout ce qu'on a construit pour eux, la maison symbolise complètement ça. Tout d'un coup, c'est comme si c'était obsolète. Donc, il y a une nostalgie. Alors, la nostalgie, elle peut tout à fait s'accompagner aussi d'une espèce d'euphorie. Je retrouve du temps pour moi. Mais en général, on a perdu l'habitude depuis de tellement nombreuses années d'avoir la possibilité d'improviser quelque chose. C'est-à-dire que tout est planifié des mois à l'avance, les dates des vacances scolaires, les dates des examens, les départs organisés, etc. Que tout d'un coup, on se retrouve... J'ai une amie qui m'a dit... C'est drôle, j'ai l'impression d'être une vieille avec une vie d'étudiante. Elle me dit, je peux faire des trucs le soir sans l'anticiper, sans prévoir une babysitter, sans avoir prévu le repas. Voilà. Et donc, je crois que c'est une liberté qu'il faut réapprivoiser, à la fois à titre personnel, et puis dans son couple, quand le couple a surmonté et qu'il n'y a pas eu de séparation, bien sûr. Et c'est souvent les mères, parce que les mères, elles ont quand même consacré une grande partie de leur vie à la gestion du foyer. Alors, elles ont aussi un bilan, c'est-à-dire que parfois, elles sont très fatiguées quand les enfants s'en vont, parce qu'elles ont pendant 20 ans dû cumuler les mandats, c'est-à-dire qu'à la fois, elles travaillaient, et en même temps, elles tenaient la maison, elles tenaient la logistique, elles tenaient les plannings, elles étaient celles avec qui on allait débriefer émotionnellement. Donc la mère, elle draine aussi toutes les émotions du foyer, et tout d'un coup, on fait moins appel à elle. Donc elle peut se sentir inutile, ou elle peut se sentir désœuvrée, ou parfois elle peut se sentir un peu amère parce qu'elle se rend compte qu'elle s'est peut-être un tout petit peu trop mise de côté, et qu'elle a laissé passer des choses qui étaient vraiment importantes pour elle. Et là, faut aider les mères qui vivent ça, à réinvestir des choses essentielles pour elles.
1: Et si on en parlait du syndrome du nid vide? Avec vous, Marie-Estelle Dupont, en direct sur Europe 1. Il y a déjà des appels au 01 80 20 39 21 pour échanger avec vous, Marie-Estelle Dupont. Vous y faisiez allusion tout à l'heure. C'est comme un deuil, le syndrome du nid vide?
2: Oui, mais alors c'est vraiment important de dire que c'est pas... En fait, quand on parle de deuil, c'est pas un deuil par rapport à l'enfant.
1: Parce évidemment, bien sûr.
2: L'enfant n'est pas mort. C'est un deuil par rapport à soi. C'est-à-dire qu'il y a notre puzzle intérieur, notre paysage intérieur qui change, c'est-à-dire la proportion de la maternité dans notre vie de femme, ou de notre paternité, hein, parce qu'il y a aussi plein d'hommes qui trouvent ce moment extrêmement difficile, tout d'un coup diminue énormément, et donc qu'est-ce qui reste de la femme que je désirais être quand le rôle de mère n'est plus au devant de la scène? Qu'est-ce qui reste du mari que j'ai envie d'être quand je ne suis plus le père des enfants de ma femme? C'est quelque chose qui prend du temps, et je pense qu'on est un peu dans une société de l'instantanéité où c'est circulé, il n'y a rien à voir. Une fois quelque chose n'est plus, on doit se projeter tout de suite dans autre chose. Or, il y a une période de flou où il faut retomber sur ses pattes, et je pense qu'il est sain de laisser ces émotions assez complexes où se mêle la fierté de ce que l'enfant est devenu, mais il est capable de faire tout ça sans moi. Tiens, mais alors j'ai réussi à lui transmettre cette confiance. Tiens, c'est chouette, il est content de partir, donc ça veut dire qu'il n'a pas de doute sur le fait qu'il peut revenir en cas de problème. Et puis, en même temps, je me sens inutile, je ne sais plus quoi faire de moi. Et évidemment, tous les regrets, parce qu'on fait le bilan et on se dit, mais je suis passée à côté de ça avec lui, j'ai pas compris ça, j'ai foiré ce truc-là. Et c'est aussi un bilan sur l'éducation qu'on a donnée à nos enfants, et ce bilan, il est parfois difficile, particulièrement quand il y a des enfants qui partent avec des tensions, de l'incompréhension et des conflits.
1: Ouais. Permettez-moi d'insister, mais vous y avez fait référence là, il y a quelques instants, allusion plutôt, mais il y a quelques instants, il est très fréquent que ce syndrome du nid vide soit beaucoup plus violent pour la maman.
2: Oui, je crois quand même qu'on est physiologiquement différents. Je ne veux froisser personne, mais enfin, c'est nous qui les avons portés, ces enfants. Et donc, on fabrique beaucoup, beaucoup plus d'ocytocine, qui est l'hormone d'attachement, mais aussi l'hormone de protection. Et donc, évidemment qu'on vit quelque chose de corporel quand l'enfant s'en va. C'est-à-dire que ce que les femmes décrivent, et moi d'ailleurs, ce que j'ai pu éprouver quand mon fils est parti pendant un an, c'était vraiment une sorte de dissociation entre le corps et l'esprit. L'esprit était content, l'esprit consentait, et le corps refusait. Et le corps s'effondrait. Il y avait un sentiment d'effondrement Vraiment, j'ai compris le sens de la phrase « un seul être vous manque et tout est dépeuplé ». Je trouvais cette phrase extrêmement exagérée avant. Et vraiment, c'est un moment, c'est une phase qui dure pas très longtemps, qui dure quelques semaines, où chaque fois que quelqu'un vous parle, vous êtes énervé parce que vous avez envie de rester dans le silence pour penser à l'être absent qui vous manque. Et en même temps, vous ne lui dites pas parce que vous ne voulez surtout pas le culpabiliser d'être parti. Vous lui dites « mais c'est formidable, je suis extrêmement contente, raccroche vite et va t'amuser avec tes nouveaux amis ». Mais il y a ce moment physique pour une mère qui est évidemment que les papas papa exprime aussi de la peur, de l'angoisse, des inquiétudes. Mais en général, le sentiment de malaise physique, de quelque chose me manque, où est-ce qu'il est, je le cherche un peu comme un chat qui cherche où est son chaton, c'est quand même plus exprimé par les mères. Et c'est complètement normal. Je rappelle qu'on est des mammifères et que donc, nous, les mamans, on a un lien qui est extrêmement charnel. Hein. On sait que pendant 27 ans, on garde dans notre corps des cellules du bébé qu'on a porté. Et ces cellules, elles sont porteuses aussi de mémoire. Et donc, évidemment, qu'il y a des émotions très intenses qui y sont associées.
1: Ce syndrome du...
2: Et ça ne veut pas dire que les pères souffrent moins ou qu'ils aiment moins. Oui. Ça veut dire que c'est émotionnellement moins intense.
1: On devrait être avec un père, justement. Un papa qui nous appelle de Clermont-Ferrand dans quelques instants. Comment ça se manifeste, ce syndrome du nid vide ? C'est, j'allais dire, simplement, entre guillemets, de la tristesse ou ça peut aller plus loin ?
2: Alors, vraiment ce qu'on appelle le syndrome, un syndrome, c'est la réunion de plusieurs symptômes. Donc, le syndrome du nid vide, à proprement parler, touche à peu près un parent sur trois. C'est pour à peu près un tiers des parents qu'il va y avoir quelque chose d'un peu déchirant. Ça va se caractériser par de l'anxiété, par de la tristesse aiguë, un sentiment de vide et d'inutilité, un sentiment de solitude aussi. Une perte de motivation. J'ai plus envie de faire ce que je faisais. Finalement, on se dit, mais je me levais le matin, c'était eux qui me donnaient envie de me lever le matin. Et puis on va retrouver une envie de se lever le matin. Mais il va falloir renégocier un peu les choses avec soi-même. Le sentiment aussi, pour beaucoup de parents, d'une perte de contrôle. Illusoirement, je me disais que je pouvais le protéger quand il était sous mon toit, alors qu'en fait, même quand ils vivent avec nous, on ne peut pas les protéger de tout, évidemment. Mais là vraiment, s'il lui arrive quelque chose, je ne suis pas à côté. Est-ce que je vais le déceler ? Est-ce que je vais le savoir ? Et puis, il y a un sentiment de vulnérabilité, parce que comme notre centre de gravité bouge, on lit notre vie avec un autre angle. Et donc, on lit notre couple différemment. Donc, si dans le couple, on a su se garder des espaces pour les amants et pas que pour les parents, ça va aller. Si finalement, on s'aperçoit qu'en dehors de notre équipe parentale, on n'a plus grand-chose à se dire, on ne se comprend pas et on est très irrité parce qu'on a l'impression d'avoir tout porté pendant 20 ans et que l'autre a pris que les bons moments, que les moments sympas, là, ça va cogner assez dur. Voilà. Et donc, on peut observer des changements de comportement, comme dans une petite dépression, avec des pertes d'appétit, etc. C'est pas du tout, ni une fatalité, ni une impasse définitive, mais c'est vrai que faut pas avoir peur d'aller en parler et de le partager avec des amis qui vivent la même chose, parce que c'est pas toujours évident à négocier.
1: Marie-Estelle Dupont, vous le disiez, hein, ça touche les mamans et les papas aussi, essentiellement les mamans, mais aussi les papas. Là, on a un père qui nous appelle, c'est Marc. Bonjour Marc.
2: Bonjour Marc.
3: Bonjour.
1: Merci beaucoup d'avoir appelé Europe 1 Le Standard, si on en parlait. Vous dites que vous êtes un papa en plein syndrome du nid vide. Alors expliquez-nous.
3: Exactement.
1: Marie-Estelle Dupont vous écoute.
3: Exactement. Donc moi j'ai mon fils de 15 ans qui est parti faire ses études au mois d'août à 400 km de chez moi, et depuis qu'il est parti, j'ai beaucoup de mal en fait. J'ai beaucoup de mal à faire surface, j'ai l'impression que ma vie s'est arrêtée en fait. Donc c'est vraiment difficile. Je suis très fusionnel avec mon fils. Avant j'étais en garde alternée, donc déjà une semaine sur deux c'était dur, mais là de le voir partir c'est dur en fait. La maison est vide et c'est pas facile à vivre.
2: Oui j'imagine. En plus il est fils unique.
3: Oui, il est fils unique.
2: Oui, donc la l'osmose était d'autant plus forte. C'est-à-dire vous partagez tout.
3: On est très très fusionnel lui et moi. Et donc c'est dur. Depuis le mois de janvier, j'étais à 100% avec lui pour l'aider à préparer son départ dans sa nouvelle ville et tout ça. Et du jour au lendemain, y a plus rien en fait. Il y a plus rien à la maison.
2: Oui. Et qu'est-ce qui vous angoisse le plus ? C'est de pas pouvoir le soir lire un peu ses émotions et voir comment s'est passée sa journée et parler avec lui de ce qu'il a vécu. C'est qu'est-ce qui est le plus difficile pour vous ?
3: Sa présence, enfin son absence. Son absence, je vois ce qu'il fait la journée, enfin je sais ce qu'il fait la journée. Il est parti en apprentissage, donc j'ai des contacts avec son employeur. J'essaye de l'appeler, mais pas trop, pour pas non plus l'embêter. Il a un planning qui est très chargé, donc c'est difficile, mais c'est son absence et manque terriblement, enfin sa présence manque.
2: Bien sûr, et en même temps il y a de la fierté, non ? Vous êtes fier de ce qu'il fait, non ?
3: Énormément.
2: C'est courageux d'être parti à 400 km de son père à 15 ans, moi, je trouve.
3: Mais on a tout fait pour... On lui offre le meilleur. Voilà, il est parti faire un apprentissage chez les Compagnons du Devoir. c'était pas une star à l'école, mais fallait qu'il fasse quelque chose et il s'est passionné pour, enfin il s'est intéressé à une profession et aujourd'hui il s'en passionne. Mais bah pour le mieux pour lui, c'était qu'il parte. Alors moi je suis à Clermont-Ferrand, lui il est à La Rochelle. Donc ça reste assez difficile quand même.
2: Oui, c'est tout le paradoxe du rôle de parent, je trouve. C'est qu'il faut qu'on prépare les personnes qu'on aime le plus au monde à se passer de nous complètement. Et c'est un petit peu cruel parfois. Est-ce que les choses que vous aimiez faire avant vous semblent avoir moins de saveur? Ou est-ce que vous les réinvestissez justement pour compenser?
3: Il y a beaucoup de choses que je fais plus. J'adore faire à manger. C'est un plaisir pour moi de lui faire à manger. Aujourd'hui, j'ai la flemme. J'ai pas envie de faire à manger. Donc, je mange n'importe quoi. Donc, je perds pas de poids. Au contraire, le fait de manger n'importe quoi, ben, j'en prends un petit peu. Mais c'est dur. Ouais, non, j'ai perdu quelque chose. Alors, j'espère que ça va revenir. Mais ouais, je me sens vide en fait.
2: Oui, c'est-à-dire que vous devez retrouver un lieu d'investissement, de voilà, le plaisir c'était avec lui, la cuisine c'était pour lui, ça avait du sens à travers lui. Vous avez du mal à retrouver ce qui a du sens sans lui. Mais je pense quand même que vous avez des passions et des choses à l'intérieur de vous qui vous parlent et qui ont du sens, que petit à petit vous allez pouvoir réinvestir, notamment peut-être des amitiés que vous avez un peu mises de côté parce que vous vous consacriez beaucoup à ce travail éducatif.
3: Alors, non, au contraire, je suis un petit peu plus avec mes amis. J'ai besoin de pas être seul.
2: Oui, c'est ça.
3: Donc non, je suis un petit peu plus avec mes amis. Bon, ils savent que je suis pas forcément bien, donc on est souvent en contact. Mais c'est pas pareil.
2: C'est-à-dire que vous devez être un des premiers à avoir un enfant qui part, parce que en général, les enfants partent un peu plus tard que ça.
3: Ah bah c'est ça. Eux, ils ont encore tous leurs enfants.
2: Bah oui, bien sûr. C'est quand même assez tôt, 15 ans.
3: C'est tôt, on s'y attend pas. On s'attend pas à ce vide. Mais surtout que mes amis, ils comprennent pas, en fait, cette absence. Donc, c'est difficile.
2: Bien sûr, c'est difficile. Bah, vous êtes en décalage, en fait. Mais alors, je veux pas vous spoiler la fin de l'histoire. Mais alors, quand vous allez le voir rentrer de cette expérience, vous allez être bluffé et hyper fier. Parce que, en fait, ça va rentrer, ça va être un homme. C'est-à-dire qu'il aura développé une telle capacité à faire fond sur ses propres ressources que vous allez être consolé par la fierté que vous allez ressentir, je crois.
3: Mais je suis déjà très très fier de lui. Après, je vous cache pas que j'envisage fortement de me rapprocher quand même. Alors, je vais pas le voir parce qu'il est en internat. Je le verrai pas plus. Mais le fait d'être plus proche me fera quand même énormément de bien. Bon, je le verrai peut-être un petit peu plus souvent, effectivement. Mais parce que là, depuis le mois d'août, j'ai dû le voir une fois, deux fois. La prochaine fois, logiquement, c'est Noël.
2: Oui, c'est des longues séparations.
3: Ouais, il est parti, logiquement, il est parti pour au moins 5 ans. Donc, c'est le cursus qu'on lui a présenté pour son avenir. C'est au moins 5 ans, donc ça reste compliqué, quoi.
2: Oui, et vous pouvez pas aller passer des week-ends dans la région?
3: Bah, c'est un petit peu loin. Donc, je pars demain parce que on a eu un petit problème avec sa 50 cm cube, donc je lui répare et je lui emmène demain, mais je vais intervenir, enfin je vais lui apporter, il va être sur son lieu de travail, mais je peux pas rester en fait, si vous voulez. Donc je vais juste faire un aller-retour, je vais le voir 2 heures demain et voilà, le week-end c'est pareil, ils sont très pris, ces enfants-là, chez les compagnons, donc c'est toujours très délicat. Il a un dimanche par mois où on a possibilité d'aller le voir, donc on se partage entre sa maman et moi, mais ça reste quand même compliqué.
2: Oui, j'imagine, surtout si à côté vous n'avez pas une vie affective qui vous satisfait vous profondément en ce moment, y a un vrai manque affectif, hein, y a un vrai besoin d'attachement. C'est normal, mais je pense que vous allez trouver des moyens de vous rapprocher de lui et d'aller passer un petit peu plus de, au moins la proximité, même si vous le voyez pas, effectivement. En tout cas, je vous le souhaite.
3: C'est sûr, mais j'espère que ce manque va quand même disparaître, parce que c'est vraiment terrible. À vivre quotidiennement, c'est terrible.
2: Bah, il y a quelque chose à l'intérieur de nous. Il y a une place vacante, en fait. Et d'un côté, l'enfant n'est pas mort, donc on n'est pas triste comme dans un deuil. Et d'un autre côté, on sait plus forcément où mettre le centre de gravité de sa propre vie. C'est pas évident. Sur le plan identitaire, c'est pas évident. Mais je pense aussi que le décalage avec vos amis dont les enfants sont encore à la maison et qui peut-être parfois se plaignent, ah, mais mon ado, il est insupportable, il passe des heures dans sa chambre à regarder le plafond, vous en rêvez que votre ado vous enquiquine. Et donc, ça crée un décalage. Bon, exactement. Et ben, en tout cas, on vous souhaite.
3: Ça me manque de lui crier dessus, qu'il n'y ait pas ses vêtements qui traînent.
2: Quand on cherche les chaussettes séparées, alors.
3: Ouais, non, mais c'est vrai que quand on est parents, alors même s'ils nous rendent dingue, des fois, ils nous font péter des câbles, mais quand ils ne sont pas là, c'est terrible, en fait.
2: Bon, et ben, on vous souhaite un joli moment avec lui et sa 50 cm cube demain, même s'il sera très fugace. C'est des beaux moments de complicité aussi. Je dis toujours, si on est triste, c'est au moins la bonne nouvelle, c'est au moins que c'est la preuve qu'on aime et qu'on est vivant. Et puis, on vous dit bon courage et passez des belles fêtes de Noël avec lui, alors.
3: Merci beaucoup.
1: Merci beaucoup, Marc. Au revoir. Merci de nous avoir appelés au 01 80 20 39 21. Ce que je me disais, c'est que c'est peut-être d'autant plus douloureux pour Marc et puis pour tous les auditeurs d'Europe 1 qui nous écoutent et qui ont vu leurs enfants partir, que les enfants qui partent sont souvent très heureux, eux.
2: Ah oui, alors, oui et non. C'est-à-dire que quand on a un enfant qui part en étant heureux de partir, on n'a pas la culpabilité de se dire « il va pas bien ». On peut au moins se dire « il est prêt, je l'ai outillé, il est confiant, il a confiance dans la vie ». C'est quand même abominable de ne pas pouvoir soulager la douleur d'un enfant qui part et qui a hyper peur. Donc on préfère qu'il soit heureux.
1: Mais on ne peut pas partager notre propre, pas dépression, mais notre propre tristesse. C'est compliqué.
2: C'est-à-dire que je crois que l'enfant n'est pas notre confident. Ouais. L'enfant n'est pas notre confident, donc on peut lui dire tu vas manquer, mais je suis tellement fière de toi. Et on trouve un autre confident pour montrer la dépression, parce qu'il ne faut quand même pas lui briser les ailes. Il faut qu'il puisse s'envoler et qu'il n'ait aucune culpabilité sur le fait qu'il peut s'en aller et que c'est même pour ça qu'on l'a éduqué.
1: Et si on en parlait avec vous sur Europe 1 tous les jours entre 15h et 16h, du lundi au vendredi, sur Europe 1, 01 80 20 39 21. Beaucoup d'appels pour témoigner. Voilà, on parle aujourd'hui du syndrome du nid vide. À tout de suite sur Europe 1.
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19: Et si on en parlait, continue dans un instant sur Europe 1. On continue d'aborder le syndrome du nid vide. Quand les enfants quittent la maison, que reste-t-il? Jusqu'à 16h, vous êtes avec Marie-Estelle Dupont et Romain Desarbres. À tout de suite.
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19: Et comme chaque demi-heure sur Europe 1, le point sur l'info avec Pierre Vesque.
28: Le Var confronté à un incendie virulent qui a déjà parcouru 2550 hectares. Les pompiers se veulent rassurants en affirmant l'avoir contenu. Mais le préfet reste sur ses gardes. Le feu est toujours menaçant. D'importants dégâts causés, entre 30 et 40 habitations endommagées. 10 sont détruites, mais plusieurs centaines ont pu être protégées. 500 personnes ont dû être évacuées. La prudence reste de mise, car le département du Var est placé en risque élevé de feux de forêt aujourd'hui. Trois départements, eux, sont en vigilance rouge feux de forêt pour risque très élevé d'incendie. Le Gard, le Vaucluse et les Bouches-du-Rhône concernés. En Espagne, l'incendie situé à une centaine de kilomètres au nord de Madrid a déjà parcouru plus de 32 000 hectares. 1 200 personnes ont dû être évacuées. Entre les fortes chaleurs et le vent qui atteint les 50 km/h, les flammes progressent. Les autorités espèrent quand même le circonscrire d'ici demain. Sur place, le Premier ministre insiste sur le fait que l'Espagne vit depuis le début de l'année 22 grands incendies, soit 4 fois plus que l'an passé sur cette même période. Monique Barbu continue sa mission au sein du gouvernement. La ministre de la Transition écologique avait présenté ce matin en Conseil des ministres sa démission à la suite de l'adoption hier de la loi d'urgence agricole. Emmanuel Macron l'a refusée. La ministre accepte de poursuivre sa mission face à l'urgence d'agir contre les conséquences du changement climatique selon son cabinet et qui ajoute qu'elle a tout le soutien du chef de l'État. Toujours lors de ce Conseil des ministres, Emmanuel Macron clarifie certaines choses. Il affirme n'avoir fixé aucun objectif chiffré et qu'il ne fait preuve d'aucun laxisme concernant le nombre de visas octroyés à l'Algérie. Des propos qui contredisent ceux tenus par l'ambassadeur de France en Algérie, Stéphane Romaté. Il avait indiqué que la France souhaitait de nouveau délivrer 250 000 visas par an aux ressortissants algériens. 11e nuit consécutive de bombardements entre des bombardements américains sur le sol iranien. Donald Trump avertit qu'il n'en a pas fini avec la guerre et vient de déclarer qu'il bombardera des infrastructures civiles iraniennes chaque fois que l'Iran tirera sur un navire qui tentera de franchir le détroit d'Ormuz. Le Pakistan, pays médiateur dans le conflit, affiche son inquiétude causée par les tentatives visant à entraîner l'Arabie Saoudite dans la guerre au Moyen-Orient. Le Pakistan condamne les menaces proférées par les Houthis au Yémen sur le royaume saoudien. 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Et tout de suite, et si on en parlait avec Marie-Estelle Dupont et Romain Desarbres.
19: C'était Pierre Vesque qu'on retrouve à 16h pour le Flash. À tout à l'heure.
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19: Merci d'avoir choisi Europe 1 cet après-midi pour accompagner peut-être un instant de détente au bord de l'eau ou une pause café si vous travaillez. Tous les jours, 15h, 16h, retrouvez le meilleur de « Et si on en parlait ?» avec cette semaine thématique autour du couple, aujourd'hui, le nid vide.
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1: Et si on en parlait tous les jours entre 15h et 16h sur Europe 1 avec vous Marie-Estelle Dupont, psychologue, clinicienne, psychothérapeute, votre regard sur l'actualité. Et c'est ce qu'on se disait au début de l'émission sur les choses de la vie. Et aujourd'hui on parle du syndrome du nid vide. Voilà les enfants qui s'en vont. Alors on est content pour eux, mais on est triste parce que ça déséquilibre toute notre vie. Et vous vouliez revenir sur le sentiment d'inutilité qui peut être ressenti par les parents, et vous disiez essentiellement par la mère.
2: Mais en réalité, même si le papa et la maman ressentent ce nid vide très fortement, le père exprime souvent, alors sauf là on avait un exemple de papa qui élevait tout seul son enfant, donc il avait le double rôle de papa et de maman, mais en général, le papa parle moins d'une difficulté liée au sentiment d'inutilité. Il parle de vide, mais il parle pas forcément d'inutilité. La mère, elle a très souvent, enfin moi mes patientes, elles m'expriment le fait que ça leur fait prendre conscience que ce qui les faisait se sentir utile dans leur vie, c'était pas leur travail, c'était pas leur couple, c'était cette dimension de care, cette dimension de maternage, cette dimension de prendre soin. Et je pense que c'est quelque chose qui n'est pas évident à assumer ou à conscientiser parce que on est quand même dans une société où on dit que c'est pas normal que les mères s'occupent plus des enfants. On est dans une société où on vous dit que le don de soi, l'engagement, c'est du sacrifice. Mais je pense que du coup, on oublie que la réalité émotionnelle d'un certain nombre de mères, c'est qu'elles sont heureuses dans le don d'elles-mêmes. Le don de soi n'est pas quelque chose qui vous vide. Ça n'est pas quelque chose qui est de l'ordre forcément du sacrifice. Se donner, ce n'est pas forcément se sacrifier. Ça, en fait, plus on donne, plus on reçoit avec un enfant. Évidemment qu'on se nourrit dans cette relation. Pour la réussir, on s'y surinvestit. Comme on s'y surinvestit, évidemment que quand ça s'arrête, on a un plus grand sentiment de perte que quand on voit son enfant une heure par semaine. Puisqu'il a fallu mettre de soi physiquement, mettre de sa fatigue, mettre de son énergie, mettre de ses émotions, mettre de son intelligence, se poser des questions, énormément assumer logistiquement, parfois énormément assumer aussi financièrement. Et donc, bien évidemment, que quand ça s'arrête, le sentiment de déséquilibre est beaucoup plus intense que chez quelqu'un qui s'est investi à moitié ou très peu. Ça ne veut pas dire qu'il ne faut pas le faire. Ça veut dire que c'est aussi toute la beauté du don de soi et de l'attachement qui en résulte.
1: Marie-Estelle Dupont, il y a quelque chose, un aspect de ce syndrome du nid vide dont on n'a pas encore beaucoup parlé. C'est le couple. Pour le couple, c'est un gros défi. On a eu tout à l'heure, c'était Marc hein, qui nous avait appelé. Il était, comme on dit, papa solo, papa célibataire, ou en tout cas divorcé ou séparé. Mais quand on est encore en couple et que les enfants s'en vont, on se retrouve à deux. On était à 3, 4, 5, 6 et on se retrouve à deux. C'est une autre histoire qui démarre.
2: Et puis, surtout, on était d'abord et avant tout une équipe de parents. Et donc là, c'est l'épreuve de vérité, qu'est-ce qui reste des amants ? Parce qu'avant d'être parents, normalement, on est tombé amoureux et on a été des amants. Si, pendant toute cette période, le rôle de parent a complètement englouti la dimension amoureuse et qu'on n'a pas su garder du temps pour son couple, or, sans le couple originel, il n'y a pas de tribu, il n'y a pas de famille, il n'y a pas d'enfant. Évidemment que la facture va être un petit peu lourde et qu'on va sentir la douloureuse passer, comme on dit. Quand on a pu garder, c'est pour ça que je conseille souvent à mes patients de se donner des rendez-vous, de dire, voilà, c'est un week-end par trimestre en amoureux, un dîner par semaine en amoureux sans les enfants. Investissez sur votre couple amoureux, d'abord parce que ça libère les enfants, ils n'ont pas l'impression d'être tout le bonheur de leurs parents. Et puis pour vous. Mais c'est vrai qu'on sent cette grande angoisse de en fait, à part les enfants, la présence des enfants masquait le fait que nous, petit à petit, on s'est archipélisé, on s'est éloigné, on n'a plus beaucoup de centres d'intérêt, on ne se comprend pas très bien. Et puis même, peut-être, il y a des rancunes, des rancœurs qui se sont accumulées. J'ai cru que ça s'était très bien passé, mais finalement, elle est en train de me ressortir que quand elle a arrêté de bosser pour que je puisse faire carrière en s'occupant des enfants, elle a quand même trouvé qu'il y avait de l'ingratitude. Enfin, il y a les vieux dossiers qui ressortent à ce moment-là. Donc, il y a les couples qui vont arriver à le négocier, puis il y a des couples qui se séparent parce qu'il y a des couples qui attendent que les enfants s'en aillent pour se séparer. Moi, j'en connais un certain nombre qui disent on attend qu'ils aient tous passé le bac et qu'ils soient partis de la maison et on divorce à ce moment-là parce qu'on ne veut pas faire de vagues avant.
1: Alors, nous sommes avec Lucie, qui nous appelle du Var. Bonjour Lucie.
2: Bonjour Lucie.
3: Oui, bonjour, bonjour à vous.
1: Jolie famille, vous avez 6 enfants,
3: hein ? Voilà, j'ai 6 enfants, exactement.
1: Et vous êtes grand-mère.
3: Et je suis grand-mère, voilà. Nous avons 2 enfants de mariés, et puis, et donc, qui ont l'un et l'autre 4 enfants et 3 enfants.
1: Ah oui.
3: Voilà. Et c'est vrai que, oui, et deux célibataires qui travaillent, non mariée et voilà, et puis deux autres qui sont encore en étude.
1: Donc vous en avez combien encore à la maison sur les 6?
3: En gros, le dernier et puis l'avant-dernier qui est en alternance et qui va, voilà.
1: Un et demi.
3: Oui, un et demi, voilà, si on peut dire. Voilà. En tout cas, voilà, par rapport à ce que vous venez de dire, Marie-Estelle, d'ailleurs, voilà, je vous remercie pour l'émission parce que c'est vraiment une très belle émission. Et voilà, voilà, de tout cœur, continuez. C'est vraiment une. On apprend beaucoup de choses.
2: Ah, voilà. Oh, merci. Merci beaucoup.
3: Oui. Donc voilà, bah, écoutez, nous, moi, je voulais un petit peu témoigner parce qu'en fait, il est vrai que donc on a deux enfants de mariés qui sont partis. Et ce que je voulais dire, ce que j'ai dit d'ailleurs à la dame qui m'a accueillie tout à l'heure, c'est qu'en fait, il est important, je crois, de vivre dans l'esprit où nos enfants vont partir. Alors, c'est pas évident pour tout le monde, je conçois, parce qu'il y a des enfants, des parents qui sont très possessifs, voilà, qui papa poule, des mamans poules, qui voilà, et qui sont très attachés aux enfants, et ce qui est normal. Hein. Mais je me souviens d'une amie qui m'avait dit lorsque notre aîné est né, voilà, elle m'avait dit, tu sais, en fait, nos enfants, voilà, ils naissent, mais déjà à la naissance quelque part, ils nous appartiennent déjà plus, parce que, on va leur apporter tout ce qu'il faut pour qu'ils puissent être autonomes, les aimer, et puis pour qu'ils puissent s'envoler du nid. Voilà, comme on parle du syndrome du nid, ils partiront du nid. Mais parfois, c'est vrai que c'est pas évident pour chacun de l'accepter. Et c'est ce que nous on a essayé de faire avec nos enfants. Et je trouve que ils reviennent avec plaisir à la maison. Voilà, ça c'est déjà une bonne chose, on est très contents. Bon, ceux qui sont déjà là sont toujours ravis de l'être, mais en tout cas, au niveau de notre couple, eh bien on se retrouve. On sait pas assez, on a regretté ce que vous venez de dire justement, de ne pas avoir eu de moment à nous deux. Voilà, ça on le savait, mais on n'arrivait pas à organiser.
2: Là, les six enfants, il faut quand même beaucoup de moyens logistiques et financiers pour y arriver, il y a une période dure.
3: Voilà, ça. On ne pouvait pas les confier, voilà. Parfois, on s'est arrangé avec des amis, mais bon, c'est moins évident. Mais en effet, je suggère de se retrouver quand on a les enfants, en week-end, ou comme vous disiez, ou une soirée, un rendez-vous, c'était formidable. Alors maintenant, nous, on se fait des rendez-vous, tous les deux. La maison est vide, mais on se fait quand même des rendez-vous. Voilà, on va se balader, on se dit, on se passe une soirée aux chandelles, on va se promener dans la nature, et puis, on se retrouve. Oui, parce que c'est vrai que quand on s'est marié, jeune, on n'a pas eu une vie avant, on a eu nos enfants et on est très heureux d'avoir notre famille. Mais, on se redécouvre et on se découvre maintenant. Et on discute de choses, en effet, qu'on n'a peut-être pas discuté pendant toutes ces années.
2: Parce qu'on est dans le faire, en fait. On est obligé d'aller de l'avant. J'avais un prof qui disait un couple qui dure, c'est plusieurs histoires qui se succèdent. En fait, on se redécouvre et on retombe amoureux.
3: Oui, exactement. Vous faites bien de me le rappeler parce qu'en fait, c'est exactement ça. Oui, on a un amour qui est différent, mais qu'on a entretenu aussi. Attention, parce que les choses ne se font pas non plus comme ça. Avec beaucoup de, on l'a entretenu, c'est clair, avec nos enfants, dans la joie de voir notre famille évoluer, grandir, et puis partir et revenir surtout. En fait, c'est ça, c'est qu'ils reviennent avec plaisir. Voilà. Je leur demande toujours ce qu'ils veulent, ce que je leur fasse comme petit plat, parce que les estomacs, c'est important pour les. Mais non, ils ont plaisir à revenir et voilà. Et puis pour nous, je vous dis, cet amour qu'on a, mais qui est un peu différent, en effet, mais qui est beau, franchement. Voilà.
2: Oui, et puis c'est émouvant parce que s'ils reviennent avec plaisir, c'est que vous leur avez à la fois donné les ailes et donné les racines. Et je crois que d'ailleurs, l'un ne va pas sans l'autre. Ils se détachent bien qu'on les a bien attachés au démarrage.
3: Voilà, c'est ça. En tout cas, c'est ce qu'on a essayé de faire.
2: Mais ce que vous soulignez sur le fait d'accepter que nos enfants ne nous appartiennent pas, je crois que c'est vraiment la dimension spirituelle peut-être qui manque aujourd'hui parfois.
3: Oui.
2: On voit les choses sous un angle psychologique et je crois que si dès le début on comprend que nos enfants nous sont confiés, mais que quelque part nos enfants ne sont pas nos enfants au sens de propriété, c'est pas plus facile, mais c'est plus acceptable. C'est-à-dire que
3: Exactement.
2: On comprend qu'il faut passer... En fait, l'enfant est cette épreuve de vérité où on comprend que l'amour n'est jamais la possessivité et que la possessivité, c'est le stade immature de l'amour. Et il nous oblige à passer au niveau oblatif de l'amour. C'est « je te donne pour que tu puisses partir ». Et c'est la grande leçon spirituelle des enfants, je trouve. C'est qu'ils rendent l'amour possessif incroyablement toxique.
3: Oui. Oui, tout à fait. Je suis tout à fait d'accord avec ce que vous dites. Et vous mettez bien les mots là où il faut, et en effet, les bons mots. Et oui, c'est exactement ça, oui. Oui.
2: Avec des moments où c'est pas évident, parce qu'on se dit, est-ce que là je suis protecteur ou est-ce que je suis possessif ? Et c'est pas toujours facile d'arbitrer.
3: C'est vrai, c'est vrai. Mais je leur parle assez facilement. Donc, parfois je leur pose la question, maintenant qu'ils sont adultes, est-ce que vous avez trouvé que j'ai été possessive dans la vie, dans l'éducation qu'on vous a donnée. Mon mari, je sais qu'il ne l'est pas, mais moi, j'aurais pu l'être à un moment ou à un autre, parce que nous, voilà, on vit aussi un petit peu avec nos entrailles par rapport à nos enfants.
2: Et puis avec nos histoires.
3: Et avec nos histoires aussi, vous avez raison, oui, c'est ça. Et c'est rassurant parce que, voilà, on ne considère pas comme une mère possessive, mais comme une mère qui a compris, une maman qui a compris que voilà, il fallait les laisser partir, en fait. Voilà, et puis faire leur vie avec tous les risques que ça peut engendrer, quoi, de réussite, de non-réussite, de tristesse pour eux parfois, que ce soit en amour, ou autre chose, ou dans d'autres domaines, ou professionnellement parlant aussi. Mais ils font leurs preuves, en fait. Voilà, ils apprennent à vivre aussi, sans qu'on soit là. Par contre, voilà, ils nous appellent toujours dès qu'ils ont besoin d'aide pour quoi que ce soit, ben, ils savent qu'on est disponible. Ils savent qu'on est là, en fait. En fait, c'est ça. Il faut que les... enfin, c'est comme ça qu'on le sent.
2: Oui, vous êtes là. Qu'on est là, qu'on vous est êtes les personnes de confiance.
3: Oui, certainement, oui, c'est ça. Et ils savent qu'ils peuvent nous appeler à tout moment de la journée, de la nuit. Voilà, on sera toujours présents.
2: Merci pour votre témoignage.
3: Je vous en prie.
2: C'est tellement réjouissant.
3: Oui, il faut donner de petites choses un peu réjouissantes de temps en temps. C'est pour ça que je tenais à faire ce témoignage. Voilà. Merci à vous, merci pour tout.
2: Merci.
1: Merci beaucoup, Lucie. Merci beaucoup.
3: Au revoir.
1: Au revoir. À bientôt. Voilà, sur Europe 1 avec Marie-Estelle Dupont. On va être dans un instant avec Laurent qui nous appelle de Montauban. Marie-Estelle Dupont, est-ce que vous diriez que le syndrome du nid vide est inversement proportionnel dans son intensité au nombre d'enfants? Plus on a d'enfants, là, on était avec Lucie qui a 6 enfants. Elle a dit, bah, écoutez, voilà, moi, je savais dès le début, ça s'est bien passé. Et puis, je pense sur fond de spiritualité, ce que vous avez noté.
2: Nos enfants ne sont pas nos enfants.
1: Ne nous appartiennent pas, quoi. Voilà, on en est les dépositaires pendant une vingtaine d'années.
2: Ils nous sont
1: confiés. Oui. Est-ce que c'est inversement proportionnel au nombre d'enfants? C'est-à-dire, quand on a un seul enfant, bah écoutez, c'est d'autant plus difficile.
2: J'ai l'impression que pour l'enfant, du point de vue de l'enfant, il y a une loyauté qui est quand même assez difficile. J'ai l'impression que beaucoup d'enfants uniques autour de moi... ont vraiment un sentiment d'abandonner leurs parents quand ils s'éloignent.
1: Ah oui.
2: Et que quand il y a beaucoup d'enfants, on se répartit un peu plus la loyauté vis-à-vis des parents. On se sent moins coupable si on ne peut pas y aller à Noël, etc., etc. Du point de vue de l'enfant, le fait d'être enfant unique, ça pèse quand même beaucoup. Et puis, il n'y a pas de tiers, en fait. Donc, quand on est un parent séparé avec un enfant unique, l'osmose, elle est très, très forte. Donc, le vide, il est énorme. Mais encore une fois, je pense que c'est à lire en écho d'abord à la vie amoureuse qu'on a ou qu'on n'a pas. Et d'autre part, évidemment que quand ils partent et qu'on est seul face à soi ou dans un couple qui va mal, bah c'est plus compliqué à négocier. Et puis d'autre part, est-ce que dans notre histoire à nous, on a eu des souffrances qui ont fait que nos enfants sont une manière de nous réparer? Si c'est le cas, c'est très dangereux pour tout le monde, et pour les enfants et pour les parents. Quand on se dit, bon bah justement, j'ai souffert de mon histoire, mais mes enfants, je vais leur donner ce que j'ai perçu, on a plutôt un sentiment de fierté s'ils s'en vont. On se dit, il me manque, mais j'ai rempli la mission, donc j'ai transformé, j'ai pas répété les mêmes erreurs. Donc il y a un sentiment d'avoir transformé l'essai.
1: C'est Laurent qui nous appelle de Montauban. Bonjour Laurent.
2: Bonjour Laurent.
4: Bonjour.
1: Merci de nous avoir appelés sur Europe 1, 01 80 20 39 21. Mon épouse a beaucoup souffert du départ de nos enfants. Elle est tombée en dépression, votre femme ?
4: Oui, alors écoutez, pour vous essayer de faire un peu simple,
1: oui.
4: Voilà, moi je suis un ancien militaire, j'ai quitté l'institution il y a quelques années, mais on va dire que nous nous sommes rencontrés jeunes, nous nous sommes mariés jeunes, et nous avons eu les enfants très jeunes. Mon épouse a subi, comme tout militaire, j'ai envie de dire, beaucoup d'absence de ma part. Et j'ai une maman qu'on pourrait, enfin j'ai une épouse qu'on pourrait dire être un peu une maman poule, pour pas dire autre chose. Donc, pour pouvoir justement combler mes absences, donc c'est une maman qui a tout porté à bout de bras, comme les épouses de militaires on peut connaître. Et donc elle est très attachée à nos enfants, et j'ai toujours dit, mais ça repose un petit peu ce que vous disiez durant l'émission, et moi j'ai toujours dit avec mon épouse, et mon épouse en est consciente, c'est qu'on a fait les enfants pour nous, mais ils ne sont pas à nous. Voilà, comme de la même manière nous nous sommes rencontrés, ben voilà, j'ai été un peu le voleur, j'ai un peu volé l'élément d'une famille à une autre, mais on a su se multiplier et ainsi de suite. Et donc, si vous voulez, s'ayant toujours occupé des enfants, eh bien, on a donc trois filles. J'ai trois filles, trois filles et un garçon. Le garçon étant le dernier, on s'est toujours occupé de ses enfants. Et lorsque le dernier est parti, c'était pas prévu. Il devait passer son bac parce qu'on est rentré de voilà, on était en séjour en Martinique, on est rentré et il devait passer son bac. Et puis parce qu'il joue au rugby, il a été détecté à Dax. Et c'était arrivé comme ça, de but en blanc, où on avait déjà nos trois filles qui étaient déjà parties, qui sont aux quatre coins de la France, et puis le dernier. Bon, c'était déjà difficile pour mon épouse. Et le dernier, c'était vraiment l'imprévu, où mais alors c'est le garçon et le petit dernier, et ils quittent le nid d'un seul coup. Là, mon épouse n'était pas préparée du tout. Et là, je vous avouerai qu'elle est tombée en dépression totale. Et c'était très difficile pour elle de se retrouver toute seule dans cette maison. Et puis moi, en fait, après avoir quitté l'institution, ben je me déplace toute la semaine et je rentre que les week-ends. Donc c'est vraiment le sentiment du nid vide, ou parce que même là je rentre pas le soir. Donc elle était vraiment seule. Et bilan de la situation, on a été installer notre fils à Dax, on a fait tout un tas de choses, et ça a beaucoup donné de consistance à mon épouse pour essayer de se tenir. Mais elle s'est complètement effondrée. Et pour pouvoir pallier à ça, moi je l'ai toujours dit, parce que mon épouse, quand nous étions jeunes, rêvait de monter à Paris pour son travail. Mais malheureusement, avec mon métier, ça lui était impossible. Elle a toujours mis sa carrière, on va dire, entre parenthèses, à cause de notre vie que nous avions. Et bilan, quand je suis sorti, je lui dis, écoute, vas-y, fonce. Il y a une opportunité sur Paris, je t'en supplie, fonce, quoi. Tant pis. De toute façon, on se voit déjà pas la semaine. On se verra les week-ends un peu partout. Mais donc, revenir à ce que disait un petit peu aussi Marie-Estelle, c'est que on se retrouve à faire des rendez-vous comme ça.
2: Vous vous retrouvez à l'hôtel, en amoureux.
4: Voilà, ouais. Pas forcément à l'hôtel, parce que maintenant, on est obligé de louer un appartement pour des raisons professionnelles et de mon épouse. Mais il est vrai qu'on se retrouve vraiment un peu partout. Et puis, on voyage beaucoup aussi de la même manière que ce qu'on a apporté avec nos enfants aussi, le goût du voyage. Donc, en fait, pour résumer, ce qui l'a sauvé, c'est le fait d'être monté à Paris, d'avoir recréé un nouveau nid, parce qu'en fait, de la même manière, on avait récupéré deux de nos enfants en colocation, parce que la vie étant ce qu'elle est relativement chère. Donc, si vous voulez, en fait, on a créé des nids. En fait, mon épouse a recréé un nid encore ailleurs, bon, en ayant le nid principal qui reste Montauban, voilà. Mais autrement, en fait, on a les enfants qui sont un peu partout. Et c'est vrai que c'est assez... Voilà.
2: Oui, alors...
4: Au début, ça a été compliqué.
2: C'est-à-dire qu'il y a une problématique dans la problématique. C'est le nid vide, mais dans une famille de militaires. Et c'est assez intéressant que vous en parliez, parce qu'il se trouve que l'émission qu'on fera lundi sera une émission sur le défi de la vie de famille de militaires, et notamment ce que vivent les femmes de militaires. Et en réalité, je pense que si elle s'est autant effondrée, c'est aussi parce que elle avait serré les dents sur un cumul... d'émotions dépressives, de douleurs qu'elle ne pouvait pas exprimer, parce qu'elle devait tenir en tant que maman pendant que son homme était en mission, et qu'on doit tenir parce que c'est toute la famille qui sert l'armée, c'est pas seulement celui qui part. Et donc elle a tenu, et à un moment donné, ça a quelque part, ça a eu un rôle de catalyseur, c'est-à-dire que le départ précoce de son fils a achevé de lui donner un sentiment de perte de contrôle total sur sa vie. Et que finalement, elle surdonnait même ce qu'elle avait pas, et que même ce sentiment de sécurité, de certitude, lui échappait. Et je pense que ça a fait un effet boule de neige, et que finalement, elle s'est effondrée à ce moment-là, parce que c'était trop, mais qu'elle avait dû certainement prendre sur elle beaucoup de périodes difficiles quand les enfants étaient très petits et que du fait de votre engagement dans l'armée, bah, vous, par définition, vous n'étiez pas là et vous n'étiez pas forcément en capacité de lui dire à quel moment vous alliez rentrer.
4: Tout à fait, entre autres, oui. C'est vrai. Bon, après, c'est des moments... elle a toujours tout tenu à bout de bras. Et c'est vrai que... ça la maintenait. Ça la maintenait en vie, le fait... Voilà, ces absences-là, malgré tout, c'est une épouse... Voilà, j'ai une épouse et aussi une mère hyperactive. Donc, c'est quelqu'un... C'est un peu la pièce maîtresse, on va dire.
2: Comme énormément de femmes de militaires, voilà. Hein. C'est-à-dire qu'elles sont...
4: Et heureusement, enfin, j'ai envie de dire. Parce que s'il n'avait pas eu ce tempérament-là, j'avoue que ça aurait été très compliqué. Et alors, bizarrement, j'ai une de mes filles qui reproduit un petit peu le même scénario parce qu'elle s'est mariée. Alors, c'est la plus jeune des filles. Qui s'est mariée, puis avec un militaire, et puis jeune aussi. Alors, par rapport aux deux autres sœurs, mais... C'est marrant, cette duplicité, on va dire, de vie. Alors nous, on lui souhaite pas la même chose. C'est pas ce qu'on souhaitait, mais c'est ainsi que la vie est faite, quoi. Mais c'est marrant. Je leur souhaitais pas d'être avec un militaire.
2: Merci Laurent. J'espère que votre femme pourra écouter l'émission de lundi, alors, parce qu'on va parler de toutes ces femmes qui portent la famille quand l'homme est au front ou quand il revient d'une mission avec des difficultés psychologiques.
1: Et on sera avec une femme de militaire.
2: On sera avec une femme de militaire qui témoignera justement.
1: Merci beaucoup Laurent. Merci Laurent. De nous avoir appelés, d'avoir appelé Marie-Estelle Dupont.
2: On embrasse votre femme. Voilà. Bravo à elle.
4: C'est gentil, merci.
1: Il y a eu beaucoup d'appels au 01 80 20.
2: Ah, mais c'est déjà fini.
1: 39 21. Mais oui, vous entendez la petite musique, Marie-Estelle Dupont. Ça passe vite, hein.
2: Ben oui.
1: Ça passe trop vite.
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19: Votre émission touche à sa fin. 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

0: Bientôt 16h, à heure pile, vous retrouvez bien sûr le Flash et puis embarquez avec Elliot Deval et ses chroniqueurs pour 2 heures d'émission. Elliot Deval et vous jusqu'à 18h avec toujours le même numéro pour réagir en direct à l'émission 01 80 20 39 21. Bon après-midi à toutes et tous et n'oubliez pas la crème solaire.
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25: Il est 16h sur Europe 1. Ravi de vous retrouver en direct, bien sûr, pour Elliot de Valez-vous de 16h à 18h. Un numéro si vous souhaitez réagir, 01 80 20 39 21. Je vous présente les invités dans quelques secondes. Mais avant cela, c'est le point sur l'information avec Pierre Vesque. Bonjour Pierre. Bonjour.

0: Bonjour Elliot, bonjour à tous. En France, l'épisode de chaleur extrême du 17 juin au 2 juillet a entraîné une surmortalité. On recense 5764 décès excédentaires, la moitié enregistrée sur 3 jours du 25 au 27 juin selon Santé publique France. Mais cette administration publique ne peut pas encore imputer ces décès à la chaleur avec certitude. Mais il y a un bond de la mortalité constatée pour toutes les classes d'âge à partir de 15 ans et avec une augmentation marquée dès 45 ans. L'Agence sanitaire nationale juge ces chiffres inédits. Ces fortes chaleurs contribuent au risque très élevé de feux de forêt. Météo France place les Bouches-du-Rhône, le Vaucluse et le Gard en vigilance rouge pour risque très élevé d'incendie. Le Var, placé en orange, subit un incendie qui a déjà ravagé plus de 2500 hectares de forêt. Les communes de Pontevès et de Cotignac sont victimes des flammes. Sur place, 1200 pompiers. Le feu est toujours actif, précise le préfet du Var, mais ne progresse pas. Des moyens aériens importants sont présents. 30 à 40 habitations sont endommagées. 10 sont complètement détruites. 7 routes départementales sont coupées à la circulation. 4 blessés légers sont comptés, dont 2 pompiers, tous intoxiqués par les fumées. La démission de Monique Barbu, refusée par le chef de l'État. Emmanuel Macron a réussi à convaincre la ministre de la Transition écologique de poursuivre sa mission et lui affiche tout son soutien. Elle a accepté de rester au gouvernement face à l'urgence d'agir contre les conséquences du changement climatique qui frappe durement notre pays et pour répondre aux enjeux de santé environnementale, affirme le cabinet de la ministre. Monique Barbu, farouchement opposée à la loi d'urgence agricole adoptée définitivement hier, avait annoncé présenter sa démission ce matin lors du Conseil des ministres. Sébastien Lecornu ne compte pas attendre la présidentielle pour engager des réformes structurelles, même modestes. Dans un entretien accordé à Paris Match, le Premier ministre ne veut pas attendre 2027 pour prendre des décisions importantes. Le locataire de Matignon espère faire voter l'hiver prochain le budget avec comme objectif la réduction du déficit. Dans cette même interview, Sébastien Lecornu a confirmé son choix d'écarter certaines personnes des ministères après des tests positifs aux stupéfiants. Les membres des cabinets ministériels et la plupart des hauts fonctionnaires ont accès à des informations extrêmement sensible, précise-t-il. Cédric Jubilard continue de se confier à la justice après avoir avoué le meurtre de sa femme. De l'endroit où il l'avait enterré, il donne plus de détails sur la soirée du drame. Il affirme l'avoir étranglé à la suite d'une dispute au sein de leur domicile familial dans la nuit du 15 au 16 décembre 2020. « Je l'ai attrapé par le cou et j'ai serré, elle est tombée inerte », ce sont ses mots. Son procès en appel, initialement prévu en septembre, se tiendra durant le premier semestre 2027. Des investigations doivent continuer à être menées. L'objectif, savoir si Cédric Jubilard avait prémédité le meurtre de son épouse Delphine. Il est 16h, bientôt passé de 4 minutes, vous êtes bien sur Europe 1 et vous retrouvez Eliott Deval.
1: Merci Pierre, rendez-vous à 16h30 pour un nouveau point sur l'information.
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1: 16h04 sur Europe 1 pour Eliott Deval et vous. Merci chers auditeurs d'être toujours présents, même en cette période estivale, période de grandes vacances bien sûr. Peut-être que vous rentrez de la plage, vous êtes sur la route et vous nous écoutez. Pour 16h, 18h donc, avec un numéro 01 80 20 39 21. Georges Fenech est avec nous.
4: Bonjour,
1: ce mercredi. Bonjour Georges. Sébastien Ligné est également présent.
5: Bonjour Eliott Deval.
1: Que faites-vous sur votre téléphone, Georges
4: Fenech? Non, vous savez, je vérifie des points parce qu'on nous a remis un dossier complet pour l'émission et je vérifie quelques points.
1: Ah, mais c'est sympa.
4: Je suis quelqu'un de très professionnel et consciencieux.
1: Alors, la personne professionnelle et consciencieuse travaillerait en amont de l'émission et non en direct.
4: Mais je découvre. En tout cas, je félicite Alexandre qui a préparé tout cela.
1: Ah oui, mais surtout qu'il s'appelle William.
4: Mais voilà, la personne
1: professionnelle et consciencieuse.
4: William.
1: Je félicite Eric.
5: C'est vrai qu'on
1: qui est quelqu'un que j'apprécie énormément. Il s'appelle William.
5: On a de la documentation, je peux vous dire, les auditeurs.
4: Oui, oui, vraiment.
5: Ils peuvent nous voir d'ailleurs.
1: Mais c'est bien ce que vous faites, cher Sébastien Ligné, c'est qu'il faut rendre hommage aux équipes qui travaille en régie, qui travaille en amont de cette émission. Donc il faut remercier William Tarzek qui travaille pour cette émission, qui est le rédacteur en chef de cette émission. Et c'est un plaisir de travailler avec lui. Et c'est quelqu'un de très professionnel.
4: Et je le vois.
1: Quelqu'un qui me sollicite très tôt dans la journée, qui a un temps d'avance sur l'actualité, qui sent les coups et qui sent l'information. Et donc un grand merci à vous, cher William. Il est accompagné en plus d'un jeune journaliste qui s'appelle LG, c'est son surnom, donc je garde son surnom, je l'appelle LG maintenant, c'est terminé.
6: Ouais,
1: c'est LG.
6: Comme la
1: donc,
6: marque.
1: Donc c'est pour ça que je vais dire Sony et Samsung, mais lui c'est LG. Donc un grand merci à vous et bien évidemment tout le monde en régie et notamment à la réalisation. Les amis, ce que je vous propose, c'est qu'on commence avec l'interdiction du burkini à la piscine de Lègvin, Haute-Garonne, suspendue par la justice. Nous sommes en direct avec le maire de Lègvin, Étienne Cardeillac-Pougence. Merci d'être avec nous, monsieur le maire.
7: Merci, bonjour.
1: Alors, je me permets de dire en amont que c'est un marronnier de l'été, le burkini à la piscine, ouais. Qui est finalement...
6: Il y a la
1: crèche
6: en décembre, la burkini en juillet.
1: Et il y a le burkini en juillet, parce que la LDH... La Ligue des droits de l'homme, ne prend pas forcément de vacances estivales. Elle sait qu'à cette période-là, elle peut travailler et elle peut gagner face à des maires qui souhaitent finalement interdire le burkini. Est-ce que vous pouvez déjà nous expliquer quel était le projet que vous meniez pour votre ville et cette interdiction ?
7: Alors déjà, c'est barrant de faire le parallèle entre la problématique des crèches au mois de décembre et la problématique du burkini durant la période estivale d'été, puisque on s'oppose aux crèches, et je m'inscris dans cet esprit-là, dans les lieux municipaux, institutionnels, au mois de décembre, sous prétexte de la laïcité. Et de notre côté, les mêmes qui dénoncent cela sont plutôt favorables au port du burkini et ne s'y opposent pas, qui est un vêtement cultuel pour autant, dans les mêmes lieux publics l'été. Donc c'est un paradoxe assez particulier. Mais pour répondre à votre question, la question n'a pas été de viser particulièrement le burkini. La réalité des faits, c'est que les années précédentes, nous avions des tensions au bord des bassins pour faire respecter les tenues qui étaient autorisées, celles qui ne l'étaient pas, sur des questions d'hygiène, de sécurité, de bon fonctionnement de la piscine municipale. Et donc cette année, le conseil municipal a statué sur un règlement intérieur qui préciser ces tenues non autorisées. Donc, en l'occurrence, il y avait 11 tenues, parmi lesquelles le short de bain, le string ou encore le burkini. Et la Ligue des droits de l'homme, alors d'abord mon opposition la Ligue des droits de l'homme, s'en est émue et finalement a amené une polémique et un débat sur la religion sur, j'ai envie de dire, presque le terrain du communautarisme, là où il n'y en avait pas du tout, parce que il n'y avait pas de sujet dès lors que le règlement intérieur que nous avons voté au conseil municipal était appliqué, jusqu'à ce qu'effectivement cette affaire soit médiatisée. Et aujourd'hui, j'accuse l'opposition, j'accuse la Ligue des droits de l'homme, de faire le jeu du communautarisme et de la division de la population.
1: Mais vous pouvez également accuser le tribunal administratif de faire de même. Puisque le Conseil d'État, il y a des jurisprudences là-dessus. Puisque le Conseil d'État, il y a une jurisprudence d'ailleurs constante, si je ne m'abuse. En gros, le Conseil d'État a jugé qu'un maire ne peut pas interdire le burkini simplement lorsqu'il s'agit d'une tenue à connotation religieuse. Et on a bien compris, monsieur le maire, que ça n'était pas seulement le burkini qui était interdit dans votre piscine municipale, mais c'était 11 tenues différentes et certaines pour des questions d'hygiène. Ça n'a strictement rien à voir avec la religion.
7: Mais nous sommes bien d'accord. Alors, je ne commenterai pas l'ordonnance du tribunal administratif. Je suis très respectueux de la séparation des pouvoirs.
1: Alors, permettez-moi de le faire.
7: Ouais, écoutez, c'est votre choix. Moi, je n'ai pas décidé d'interjeter appel sur cette décision de justice pour la simple et bonne raison que je n'ai pas envie d'engager, même si je trouve que l'ordonnance peut être et à la fois entendable et à la fois contestable d'un point de vue droit, mais j'ai pris la décision de ne pas interjeter appel pour ne pas engager de frais supplémentaires pour la commune, et surtout l'énergie, je la mets ailleurs, au service de mes concitoyennes et de mes concitoyens, et pas dans des polémiques stériles finalement sont alimentées par la Ligue des droits de l'homme, par les oppositions de gauche proches de LFI et donc de la montée du communautarisme.
1: Mais j'entends, mais certains pourraient vous dire, et même certains de vos administrés, Monsieur le maire, c'est pas seulement une polémique stérile, puisque là, c'est une association, une ligue, qui porte très mal son nom désormais, et c'est pas moi qui le dis, c'est d'ailleurs l'ancienne première ministre Elisabeth Borne, qui soulignait il y a quelques mois de cela à l'Assemblée nationale et au Sénat, qu'elle ne reconnaissait plus la Ligue des droits de l'homme, qui, je le rappelle, avait été fondée au moment de l'affaire Dreyfus. Il est loin, très loin ce temps-là. En revanche, aujourd'hui, en n'interjectant pas appel, donc en laissant cette victoire pour la Ligue des droits de l'homme, certains pourraient vous dire, mais monsieur le maire, si vous n'allez pas jusqu'au bout, c'est une victoire pour ceux qui, justement, créent ce communautarisme au sein de notre société. Et c'est pas anecdotique, c'est pas une petite polémique.
7: Alors, deux choses. D'abord, le tribunal administratif s'est positionné sur une question de droit. Il ne s'est pas positionné sur la question du burkini en soi. La deuxième chose, c'est que cette tenue vestimentaire demeure interdite à la piscine municipale de Léguevin. Donc, si la volonté de la Ligue des droits de l'homme et de l'opposition municipale de Léguevin était d'autoriser cette tenue, malheureusement pour eux, ça n'est toujours pas le cas, puisque j'ai pris un arrêté municipal modifiant la première version du règlement intérieur délibéré en conseil municipal, arrêté municipal qui ne cite pas le burkini, mais qui est suffisamment clair pour ne pas autoriser des tenues telles que ce vêtement-là.
1: Bon, écoutez, merci monsieur le maire d'avoir réagi. C'est une commune de combien d'habitants, la vôtre ?
7: Nous venons de dépasser les 10 000 habitants.
1: Écoutez, vous êtes maire depuis combien de temps de Léguevin en Haute-Garonne ?
7: Je suis maire depuis 2020, j'ai été élu à 30 ans, je fais donc partie de ces jeunes maires dynamiques qui ont des convictions, qui veulent faire avancer leur territoire.
1: Vous avez été élu haut la main lors des précédentes municipales, monsieur le maire ?
7: Alors, j'ai été élu à 50,5% des voix sur une triangulaire au second tour.
1: Ah oui, donc ça se joue à rien. Ah non, sur une triangulaire.
7: Si, c'est une triangulaire.
1: Ah oui, monsieur le maire. Monsieur le maire, écoutez, félicitations.
7: Voilà, je vous remercie.
1: Et qu'est-ce qu'il faut. Il est 16h13 pour la Haute-Garonne, c'est magnifique, mais qu'est-ce qu'il faut découvrir à Léguevin ? Tiens, faisons un peu de publicité pour votre ville.
7: Bien, à Léguevin, nous avons la chance d'être dans une ville à la campagne, comme j'aime à le dire, et donc nous avons de très belles prairies, de beaux sentiers pédestres, nous avons des lacs, nous avons aussi un joli village, nous sommes tout près de la forêt de Boucone, nous avons un riche tissu associatif, plus de 65 associations qui contribuent largement au dynamisme local, et donc c'est une ville prisée où il fait bon vivre. À en croire finalement l'attractivité que notre ville amène sur l'ouest toulousain.
1: Eh bien écoutez, merci beaucoup. C'est un territoire qui n'est pas frappé par les incendies aujourd'hui ? Je ne veux pas vous porter la poisse ou le mauvais oeil.
7: Alors, si malheureusement nos voisins, et je veux dire toute ma solidarité aux communes touchées, ont été victimes d'incendies, hein, et donc effectivement nous prenons les mesures qu'il faut, et bien sûr nous apportons tout notre soutien aux combattants du feu, aux soldats du feu, les pompiers du 10-31, qu'ils soient professionnels ou volontaires.
1: Merci beaucoup monsieur le maire, vous apportez un élément de précision qui est très important dans le sujet que nous traitions juste avant, et qui est loin d'être anecdotique. Dans une commune de 10 000 habitants en Haute-Garonne, vous avez la question du burkini qui entre dans... vous dites évidemment, c'est pas si évident
6: non,
1: que
6: ça. C'est ça
1: la clé, Sébastien Ligné. Et nous allons en parler parce que c'est tout sauf anecdotique. Et je remercie le maire, Étienne Cardeillac-Pugens, d'avoir réagi en direct sur Europe 1 pour Elliott de Vallée-Vous, maire de Lègvin en Haute-Garonne. Et n'hésitez pas à réagir au 01 80 20 39 21. J'ai remercié tout à l'heure le chef d'orchestre, William, et son chevalier, son bras droit, LG. J'ai pas remercié Jérémy, mais je suis vraiment un goujat à la réalisation. Merci Jérémy d'être avec nous, bien sûr, parce que les premières émissions que j'ai pu faire avec sur Europe 1, c'est avec Jérémy. Voilà, bien. C'était il y a un an. Merci, et on se retrouve dans quelques instants sur Europe 1.
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1: 16h17, si vous nous rejoignez sur Europe 1 pour la suite d'Elliott Deval et vous, on est ensemble jusqu'à 18h bien sûr, et vous pouvez réagir au 01 80 20 39 21. Nous étions en direct il y a quelques instants avec le maire de Lègvin, Étienne Cardeillac-Pugens, qui était face à la Ligue des droits de l'homme, notamment au tribunal administratif. Pourquoi ? Parce que le maire a décidé en conseil municipal, puisqu'il a rouvert une piscine municipale après un an de fermeture près de Toulouse, il a rouvert avec un nouveau règlement. Et dans ce règlement, il y avait 11 tenues interdites, les shorts de bain, pardon, les strings, les monokinis ou encore les burkinis. Mais la LDH s'est intéressée à une seule chose, non pas le string, non pas le monokini, le burkini, d'accord ? Et le tribunal administratif, alors qu'il y a une jurisprudence constante du Conseil d'État, eh bien le tribunal administratif a retoqué l'interdiction du maire, a donné raison à la Ligue des droits de l'homme, et le maire a décidé, faute de moyens, de ne pas interjeter appel. Donc c'est une victoire pour la Ligue des droits de l'homme. Maintenant, qu'est-ce que ça dit de ce sujet ? Est-ce que c'est une anecdote dans notre histoire ? Est-ce que c'est un marronnier ? Et comme ça devient un marronnier, il y a quelque chose de routinier, on en parle chaque été. Ou alors, est-ce que ça dit plus ? Et c'est un sujet bien plus profond qu'on ne l'imagine. Sébastien Ligné.
6: Alors non, c'est tout sauf anecdotique pour plein de raisons différentes d'ailleurs. Déjà, il y a en effet l'argument civilisationnel, sociologique dont on a parlé juste avant la pause, c'est-à-dire qu'en effet, maintenant, vous n'avez plus aucun territoire français qui échappe à cette question du burkini. Pardon, mais il y a 10 ans, le burkini ne serait jamais arrivé dans une piscine de Haute-Garonne, d'accord ? Avant, c'était un sujet des grandes métropoles, des grandes villes, voire simplement des grands centres-villes et des grandes banlieues. Ensuite, il y a aussi tout ce que ça dit sur l'échec du politique, à la fois le politique local, et je ne veux pas jeter la pierre au maire, parce qu'on comprend son argument, et en effet, tous les étés, vous avez des maires de petites communes qui ne peuvent pas lutter face à la justice, parce que ça demande des moyens, parce que faire un appel, ça coûte cher, ça demande des frais juridiques et qu'ils ne peuvent pas, et donc qu'ils abandonnent et qu'en effet, on donne des victoires aux ennemis de la République. C'est aussi une défaite politique au niveau national, parce qu'il n'y a pas de loi nationale qui régit la question du burkini. Je peux vous dire que ça irait beaucoup plus vite et on ne laisserait plus une question aussi importante dans la main des tribunaux si on avait simplement décidé de faire une loi nationale sur la question du burkini. Et puis ensuite, ça dit quelque chose de nos arguments face à l'avancée du communautarisme. On voit bien que l'argument de la laïcité ne fonctionne plus aujourd'hui parce que justement, la laïcité est utilisée et reprise par nos adversaires. Aujourd'hui, la laïcité, elle est dans le camp de ceux qui sont favorables au burkini, qui sont favorables au retrait des crèches dans les municipalités. Donc il faut trouver d'autres arguments. Il faut sortir de l'argument de la laïcité et il faut aller dans des arguments politiques, voire dans des arguments civilisationnels. Dire simplement, le burkini, le voile dans certains endroits, n'a pas sa place en France. Point.
1: Le burkini est un maillot de bain, et j'aurais dû commencer par ça, pour les auditeurs qui se disent oui, de quoi il parle. Le burkini est un maillot de bain couvrant, conçu pour permettre de se baigner tout en respectant des exigences de pudeur vestimentaire. Il se compose généralement d'un pantalon long qui couvre toutes les jambes, jusque le bas des jambes, une tunique à manches longues, une capuche ou un couvre-chef qui couvre les cheveux tout en laissant le visage découvert. Le burkini est porté par des personnes pour différentes raisons, mais principalement pour des raisons de conviction religieuse, en particulier chez certaines femmes musulmanes, d'autres de préférence, des préférences personnelles en matière de pudeur, ou alors la protection contre le soleil, ou pour des raisons de santé. Mais le burkini aujourd'hui, principalement, c'est pour des raisons de conviction religieuse. Et on ne parle pas là d'un espace public ouvert, la plage, parce qu'il y avait déjà eu la polémique autour de la plage, mais ça, le Conseil d'État l'a retoqué. Là, on parle d'une piscine municipale. Est-ce que les convictions religieuses ont leur place dans un établissement comme une piscine municipale? Sylvia est avec nous, on va lui donner la parole dans un instant, mais d'abord, je voudrais quand même avoir la réaction de l'ancien député que vous êtes, Georges Fenech.
16: Bah, écoutez, moi je constate qu'il y a différentes formes de grignotage, finalement, d'un islam politique, frériste. Souvenez-vous, dans le sport, les balleuses, vous aviez aussi dans le football des tenues spécifiques.
6: Ils cachent les genoux.
16: Donc on voit bien qu'il y a une avancée, comme ça, discrète, enfin pas si discrète que ça, parce que c'est visible, mais sous toutes ses formes. Ce que j'en pense, me demandait l'ancien député, moi je pense qu'il faut légiférer, voilà. Si on veut sortir de cette impasse, de cette difficulté, on l'a vu notamment pour les conseils municipaux aussi, hein, des femmes qui arrivaient voilées, etc. On l'a vu à Chalon-sur-Saône, on l'a vu aussi à Meaux, les différentes appréciations des maires. Il faut qu'il y ait un règlement qui s'applique au niveau national. Donc il faut légiférer. Pour la question du burkini, puisqu'elle se pose de cette façon, qu'elle trouble l'ordre public, parce que, encore une fois, c'est un symbole de ce que la République française combat, c'est-à-dire l'inégalité homme-femme, la soumission de la femme. Vous appelez ça la pudeur, effectivement, c'est ainsi, la femme doit se cacher. Moi, ça me heurte à titre personnel, et comme législateur, je serais favorable, non pas sur la voie publique, hein, dans le domaine public, sur les plages, tout ça, c'est difficile, encore que certains voudraient aussi peut-être une réflexion législative là-dessus. Mais en tout cas, pour ce qui concerne les lieux fermés, comme les piscines, même si c'est ouvert au public, les piscines, les stades, etc. On peut rajouter les universités, les conseils municipaux.
1: De toute façon, la question que je vous poserai après, c'est par exemple le Rassemblement National qui souhaiterait
16: un référendum
1: sur la question du voile dans l'espace public.
6: Tout à fait.
1: Mais c'est un autre sujet et c'est une question qui mérite une vraie réflexion, une réflexion également politique. Là, on parle du burkini et nous serons dans quelques instants avec le président de l'Association des maires de France, président de la mairie de Cannes, et également candidat à la présidentielle, David Lisnard. Mais avant cela, prenons le pouls de notre auditrice qui nous a appelé depuis Grenoble. Bonjour Sylvia.
17: Oui, bonjour à tous.
1: Merci d'être en direct avec nous, chère Sylvia.
17: Je vous en prie, c'est moi qui vous remercie de me recevoir. Je pense que M. Fenech a tout dit. Je suis totalement d'accord avec lui. Nous, sur Grenoble, on a eu ce problème depuis quelques années. Effectivement, il y a une forme de communautarisme. C'est pas de la pudeur, c'est pas vrai. Enfin, pour moi, hein. Je parle en mon nom. C'est une forme de communautarisme. Est-ce qu'il serait pas possible, s'il faut légiférer, Ça, c'est autre chose, mais c'est dommage d'en passer toujours par la loi pour ce genre de situation, d'avoir une tenue qui soit pareille pour tout le monde. Nous, sur Grenoble, les seins nus sont autorisés dans les piscines. Moi, je suis désolée, j'ai 70 ans, je suis un peu outrée, même ma fille qui en a 30, elle me dit, mais maman, moi j'ai mon maillot et je le mets. Donc, il faudrait peut-être un petit peu mettre dans les deux sens, peut-être une tenue...
1: Correct, exigé. Quand vous allez piquer une tête à la piscine municipale, tenue correcte et exigée.
17: Correct, et puis ni dans un sens ni dans l'autre. Vous voyez, c'est un petit peu faire un amalgame de tout. Je sais que c'est un petit peu utopique. Mais bon, peut-être que...
1: Eh bien, écoutez, on va demander à l'un des premiers maires qui ait porté l'arrêté municipal de France, justement, anti-burkini. Et on va demander à David Lisnard. Bonjour, David Lisnard.
18: Bonjour, monsieur Duval.
1: Je rappelle que vous êtes président de l'Association des maires de France, que vous êtes candidat à la présidentielle et que vous êtes maire de Cannes. Quel regard portez-vous sur ce sujet du burkini ? Est-ce que c'est un sujet anecdotique ou ça en dit un peu plus sur l'état de notre société ?
18: C'est pas anecdotique dans le sens où on a vu apparaître les burkinis dans l'espace public sur les plages, notamment après l'attentat de Nice. J'avais pris un arrêté en juillet 2016 parce qu'on avait vu apparaître les burkinis. Il y en avait déjà de temps en temps avant, mais c'était résiduel. Mais là, c'était organisé avec une prise de possession de l'espace et des phénomènes de violence. Mon arrêté, je n'avais pas du tout communiqué dessus. Je n'avais pas fait un acte de communication, mais un acte d'exécution, de rétablissement de la tranquillité publique. Et ça avait très bien marché. J'avais expliqué à la police municipale pourquoi on en prenait cet arrêté. C'était des groupes qui venaient de Toulouse et qui étaient organisés, qui étaient liés aux Frères musulmans. Et on avait rétabli l'ordre. Et un mois après, j'avais été attaqué par une officine des Frères musulmans locale. Et j'avais gagné au tribunal administratif. D'autres maires avaient pris des arrêtés anti-burkini. Il y avait eu une polémique, même internationale. Et le Conseil d'État ensuite, en fin août 2016, avait estimé qu'on ne pouvait pas interdire ce vêtement. Mais ce que je voulais vous dire, je suis tombé sur l'émission entre deux émissions, et je vous écoute dès que je peux, entre deux réunions, je suis en voiture, c'est que dans les piscines, on a la possibilité de faire respecter l'ordre. La principale piscine municipale de Cannes, elle est dans un quartier dit sensible, donc un quartier de Tours, elle est près de la Frayère, etc., pour ceux qui connaissent ce secteur ouest de Cannes-la-Bocca. Elle est de 50 mètres, ouverte, etc. Et quand j'ai été élu maire, donc les étés 2015, 2016, 2017, au début, on avait une grosse pression. Et donc, deux femmes qui venaient en burkini et des gamins qui jetaient des pierres, des caillasses sur les femmes qui étaient en bikini. Et comme c'est un établissement recevant du public, mais qui peut être exposé à une réglementation, ça fait partie du domaine privé de la commune ouverte au public, il y a un règlement intérieur qui se fonde sur l'hygiène, mais qui peut aussi se fonder sur la laïcité, parce que cette tenue, elle a évidemment une connotation religieuse assez grotesque, d'ailleurs d'après beaucoup de musulmans, mais c'est pas la question, et elle traduit aussi une ségrégation homme-femme. Vous ne voyez jamais un homme en burkini, et pourtant, les problèmes de peau, etc., sont les mêmes. Donc, on a interdit le burkini, on a mis la police municipale dans la piscine, ça a duré deux étés, ça a été très tendu, il y avait des intrusions de 30-40 jeunes, on a tenu bon, et maintenant, on n'a plus de problème. Et j'ai même une des deux femmes qui m'a dit « Merci, monsieur le maire, d'avoir tenu bon », parce que j'ai dit « La piscine est ouverte à tout le monde », parce qu'il y avait un débat, est-ce que c'est pas une forme de ségrégation, etc. Tout le monde peut venir à la piscine, mais il y a des règles de vie en commun. Il y a de la décence commune, ça s'appelle la République, la démocratie, qui fait qu'on n'a pas de tenue religieuse et intégrale, pour des raisons d'hygiène et des raisons de laïcité, dans un établissement public, recevant du public. Et ça marche très bien.
1: Restez avec nous, David Lisnard, parce que juste après une courte pause, j'ai une question à vous poser sur la question du bras de fer judiciaire. Est-ce que la LDH avait attaqué votre arrêté sur les burkinis dans les piscines municipales? Et comment se fait-il que aujourd'hui encore, le tribunal administratif en Haute-Garonne donne raison à la LDH quand dans d'autres régions on puisse l'interdire?
16: C'est une décision d'un juge en référé, provisoire, c'est pas la décision du tribunal administratif.
1: Il est 16h29, courte pause, on revient dans un instant.
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10: 16h31 sur Europe 1, on poursuit Eliott Devalet-Vous. On était en direct avec le maire de Cannes, David Lisnard, candidat à la présidentielle. On parlait du burkini, on continue d'en parler, mais on en parle juste après le journal permanent.
11: Le Var, confronté à un incendie qui a déjà parcouru 2550 hectares, les pompiers se veulent rassurants en affirmant l'avoir contenu, mais le préfet reste sur ses gardes. Le feu est toujours menaçant, d'importants dégâts causés. Entre 30 et 40 habitations endommagées, 10 sont détruites, mais plusieurs centaines ont pu être protégées. 500 personnes ont dû être évacuées. La prudence reste de mise car le département du Var est placé en risque élevé de feux de forêt aujourd'hui. Trois départements, eux, sont en vigilance rouge, feu de forêt pour risque très élevé d'incendie. On parle du Gard, du Vaucluse et des Bouches-du-Rhône. En Espagne, l'incendie situé à une centaine de kilomètres au nord de Madrid a déjà parcouru plus de 32 000 hectares. 1200 personnes ont dû être évacuées. Entre les fortes chaleurs et le vent qui atteint les 50 km/h, les flammes progressent. Les autorités espèrent quand même le circonscrire d'ici demain. Sur place, le Premier ministre espagnol insiste sur le fait que l'Espagne vit depuis le début de l'année 22 grands incendies, soit 4 fois plus que l'an passé sur cette même période. 36,2% de surmortalité en France sur la période du 17 juin au 2 juillet. Ce sont les données communiquées par Santé publique France qui dresse son deuxième bilan sur la canicule qui a frappé l'Hexagone. 21 675 décès enregistrés. C'est près de 6 000 de plus qu'attendu, précise l'administration publique française. Et plus de la moitié de ces 6 000 personnes décédées sont concentrées sur 3 jours du 25 au 27 juin. 11e nuit consécutive de bombardements américains sur le sol iranien. Donald Trump avertit qu'il n'en a pas fini avec la guerre et vient de déclarer qu'il bombardera des infrastructures civiles iraniennes chaque fois que l'Iran tirera sur un navire qui tentera de franchir le détroit d'Ormuz. Conséquence de ce regain de tension dans le golfe Persique, le baril de Brent atteint les 93$. Les prix des carburants en France s'envolent. Pour soulager le portefeuille des Français, le groupe pétrolier Total Energy annonce remettre en place le plafonnement du prix des carburants dans ces stations-service en France hexagonale. Les prix sont plafonnés à 1,99€ le litre d'essence et 2,25€ le litre de diesel. Il est 7h34, vous êtes bien sur Europe 1 et tout de suite vous retrouvez Eliott Deval.
10: Merci cher Pierre Vesque pour le point sur l'information. Rendez-vous à 17h pour un nouveau point sur l'actu.
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10: On parle de l'interdiction du burkini à la piscine de Laigues-Vin en Haute-Garonne qui a été suspendue par la justice administrative. On a pu échanger avec le maire, on était en direct avec une auditrice et si vous souhaitez réagir, n'hésitez pas. Appelez-nous au 01 80 20 39 21, une auditrice de Grenoble, parce que Grenoble, il a été question du burkini. Là, Laigues-Vin, c'est une commune de 10 000 habitants, on n'est pas très loin de Toulouse et même dans ces villes de 10 000 habitants, habitants. Il nous parlait d'une ville de campagne, le maire. La question du burkini, vous savez, c'est cette tenue qui vient couvrir l'ensemble du corps pour des convictions religieuses, entre autres, qui sont utilisées pour les femmes à la plage ou justement dans les piscines municipales. Et David Lisnard, candidat à la présidentielle et maire de Cannes, nous a contacté pour réagir parce que là aussi à Cannes, il a été question du burkini. Ça a été l'un des premiers arrêtés, si ce n'est le premier arrêté sur les plages. On est en 2016. Et puis ensuite, il y a eu la question dans les piscines municipales. Et David Lisnard, vous nous avez dit les deux premières années, c'était tendu. Et puis ensuite, finalement, même celles qui le portaient sont venues vous remercier d'avoir tenu bon. Mais la question que je me pose, c'est au-delà des tensions qu'il pouvait y avoir au sein de la ville ou du moins de la piscine municipale, est-ce qu'il y a eu un bras de fer aussi administratif? Est-ce que la LDH a voulu retoquer votre arrêté?
12: Alors, sur les piscines municipales, non, mais on avait... alors, je ne connais pas le cas de la commune, hein, je n'ai pas regardé le cas d'espèce qui a été évoqué tout à l'heure, de la commune près de Toulouse, mais je suppose que c'est quand on est au stade d'un référé liberté ou de quelque chose comme
10: exactement,
12: ça.
10: Exactement, c'est exactement ça.
12: D'accord, ben ouais, on verra.
10: Et le maire n'a pas voulu poursuivre le bras de fer administratif, ouais, faute de moyens, et il dit « je ne vais pas me lancer dans un combat ».
12: Écoutez, voilà, c'est toujours très compliqué. Alors, sur l'arrêté plage là, dont je vous ai parlé tout à l'heure, oui, j'avais eu donc des attaques, et ces attaques avaient été portées par donc une association qui était en fait une émanation des Frères musulmans, mais la Ligue des droits de l'homme s'était jointe à la procédure contre la ville de Cannes. La LDH. Mmh. Les mêmes qui sont censés défendre la laïcité et qui attaquent la moindre crèche sur l'espace public, parce que c'est eux aussi qui attaquent les crèches dans les mairies ou sur les villages de Noël. Mais là, en revanche, les atteintes à la laïcité qui viennent de la partie dévoyée de l'islam, eux, là, ça ne les dérange pas. Mais en revanche, sur les piscines, je n'ai pas eu d'attaque parce qu'on a commencé par d'abord faire un règlement intérieur. Et j'ai plus le dossier en tête.
10: Mais c'est exactement ce qu'a fait le maire de Lecvin, c'est-à-dire qu'en conseil municipal, il propose un règlement intérieur où il interdit 11 tenues différentes, et parmi les tenues, il y a le string, il y avait le bikini, et il y a également le burkini. Et c'est pour des raisons d'hygiène qu'il met en place ce règlement intérieur. Et la LDH va l'attaquer devant le tribunal administratif. Et c'est le juge des référés, donc c'est un juge qui retoque exactement la décision.
12: À mon avis, alors c'est très compliqué. Enfin, c'est très audacieux de porter de telles considérations telles que je vais la faire, mais je pense que sur le fond, il gagnera le maire. Si la procédure continue et prospérait, je pense qu'il gagnerait. Parce que
10: il a préféré lâcher l'affaire.
12: Aléatoire. Et oui, parce qu'il faut payer des avocats, il faut payer des procédures, on ne sait pas quand ça sera enrôlé, il faut tenir, l'administratif, contrairement au civil, il est exécutoire tout de suite. Mmh. Toute décision est tout de suite exécutive. Donc lui-même, comment il gère la situation, et ça devient ensuite un objet de polarisation, il va attirer à lui tous les identitaires islamistes qui vont venir avec des burkinis, enfin je me mets à sa place, hein. C'est très très dur et très
10: bien
12: difficile.
10: Sûr.
12: Et pour revenir à votre question, écoutez, ça fait 12 ans, on a de temps en temps, y compris dans une piscine de centre-ville, des tentatives, une fois tous les 2 ou 3 ans, qu'on gère tout de suite d'intrusion et ça se passe. Et objectivement, ça se passe bien. C'est pas un nouveau gros problème aujourd'hui.
10: Georges Fenech souhaite réagir.
13: Oui, non, juste une précision, puis je dis aussi à David Lisnard. L'affaire de Creil, vous vous souvenez, le voile à l'école, oui, en 1989, il a fallu attendre quasiment 15 ans.
10: 2007.
13: Même avant, je crois que c'était 2004, la loi sur le voile à l'école.
10: Oui. Ah, c'est 2004, pardon.
13: Pour régler le problème. Et le problème a été réglé du jour au lendemain. Moi, je pense que les maires sont... Ben si, le problème du voile à l'école, hein. À l'école, enfin, il n'est pas complètement réglé.
10: Mais
13: enfin,
10: bon. On a passé des années sans la loi sur la... Enfin, parce qu'il y a eu le voile, mais après, il y a eu la question de la baïa.
13: Oui, mais c'est autre chose, la baïa.
10: Non, mais,
13: oui,
10: j'entends,
13: mais sais, on n'est pas complètement libéré de ces problèmes-là, j'entends bien. Mais quand même, ça a mis un coup d'arrêt, quoi. Et je pense que les maires sont aujourd'hui isolés, confrontés, M. Lisnard peut-être ne me démentira pas, eux-mêmes, on l'a vu, les conflits entre Chalon-sur-Saône, la manière dont Jean-François Copé a traité ça à mots, ils sont un peu livrés à eux-mêmes, si vous voulez. Moi, je crois qu'il faut que le législateur intervienne.
10: Eh bien, peut-être le mot de la fin avec David Lisnard, du moins politique, puisqu'on sera avec Abdel qui nous appelle des Hauts-de-France et qui souhaitait réagir. Mais est-ce qu'à un moment donné, il va falloir légiférer sur la question du burkini dans les piscines municipales? Mais enfin, vous imaginez, c'est maintenant on va devoir légiférer sur tout.
12: Ce que dit Georges Fenech est juste. Hein. La loi a été efficace quand même, les établissements scolaires. Elle a été efficace, il faut le dire. Et il y a trois choses. Soit on laisse les cas d'espèces prospérer avec les différences territoriales, pourquoi pas. Mais il y a une inégalité entre les mairies qui ont les moyens d'engager des procédures dans la durée et celles qui n'ont pas les moyens. Et puis ensuite, les habitants, ils choisissent qui ils veulent comme maire aussi. Hein. Soit on attend qu'une jurisprudence se forme, mais ça risque d'être aléatoire, dangereux et surtout, soit on légifère et à mon avis, enfin moi je suis une ville où il y a beaucoup d'immigration, on est quasiment 40% d'immigration récente, si vous voulez, c'est toujours été une ville immigrée, etc. Et j'ai un gros soutien sur ces questions-là, contrairement à ce que l'on peut croire. Et une grande partie de la population d'immigration assez récente et du Maghreb, hein, pour dire les choses, qui ne veut pas que notamment des gens qui viennent d'Algérie, qui ont connu la décennie noire, qui sont musulmans, etc., mais qui ne veulent pas cette intrusion islamiste dans le mode de vie. Donc, c'est pas désespérer le combat, mais il faut le mener. Je suis pas un fou de la législation, parce que je trouve qu'on légifère sur tout, maintenant, mais en l'occurrence, sur des règles de vie en commun, en République française, c'est peut-être pas un luxe que d'avoir un cadre législatif solide.
10: Eh bien, monsieur le maire, merci de nous avoir appelés entre deux réunions, et signe que nous sommes écoutés jusqu'à la mairie de Cannes, et c'est une bonne nouvelle. Merci, monsieur le maire. Monsieur le maire est candidat, rappelons-le, à l'élection présidentielle pour 2027, et président de l'Association des maires de France et président du mouvement Nouvelle Énergie. Abdel nous a appelé. Bonjour Abdel, et ça fait la transition avec ce que disait à l'instant David Lisnard. Parce que Abdel, permettez-moi, je lis, vous savez, le petit résumé, vous êtes donc d'origine algérienne, vous êtes de confession musulmane, et vous êtes choqué du burkini et du voile intégral.
14: Oui, tout à fait, parce que bonjour à tous, hein, monsieur Lisnard et à vous. Moi, effectivement, je trouve que c'est de l'extrémisme, parce qu'on est dans l'extrême, dans l'habillement, le vestimentaire. Parce que moi, je trouve que certaines musulmanes mettent un voile discret, c'est élégant, mais ça ne choque pas, parce qu'il n'y a pas de trop gros écarts. Et je dirais que la coutume, je dirais, vestimentaire est aussi valable dans le Maghreb que par ici en France, en Europe, parce que si vous regardez dans les grandes villes algériennes ou tunisiennes ou marocaines, vous ne voyez pas cette prolifération de voiles intégrales, même sur les plages de burkini, je n'en ai jamais vu. Aujourd'hui, je pense que la législation, les juges et les associations, les constellations d'associations qui s'approprient le sujet, comme la LDH, viennent perturber l'harmonie qu'on pourrait avoir à vivre ensemble. Et je trouve que, par exemple, vous avez un interdit de burkini dans les piscines. Ben moi, je suis désolé. Moi, personnellement, ça me choque de voir quelqu'un qui arrive en burkini. Je vais me balader avec ma petite fille qui va voir ça. Elle va me demander, c'est quoi, papy? Franchement, on donne trop d'importance à ces manifestations de différence qui sont en fait que de la provocation.
10: Eh bien, écoutez, merci pour votre témoignage, Abdel, parce que c'est le témoignage d'un homme d'origine algérienne. Vous êtes franco-algérien, Abdel?
14: C'est ça, effectivement. Oui.
10: Vous êtes né où, Abdel, en Algérie?
14: Je suis né en France.
10: Ah, vous êtes né en France?
14: À quelques mois près, à Tourcoing.
10: À Tourcoing, vous êtes né à Tourcoing et vous avez encore de la famille en Algérie?
14: Oui, j'ai encore de la famille en Algérie.
10: Et vous arrivez à faire les allers-retours? Vous arrivez à retourner un peu en Algérie?
14: Oui, tout à fait, sans aucun problème. Moi j'ai forte attache, parce qu'en fait, on parle des binationaux, mais je pense qu'il y a beaucoup de gens qui parlent de binationaux, mais ils ne savent pas ce que c'est réellement.
10: Et pour vous, c'est quoi d'être binational?
14: Binational, déjà, avoir deux passeports. Moi, aujourd'hui, j'ai deux passeports parce que le droit international fait que l'Algérie ne vous autorise pas à répudier votre nationalité. Et d'ailleurs, je ne la répudierai pas, parce que c'est quelque part
10: C'est une partie de votre sang, une partie de votre vie. Personne ne doit répudier quoi que ce soit, mais bien sûr, Abdel. Et c'est pour ça, vous savez, votre témoignage, il est essentiel cet après-midi. Et c'est pour ça que je me bats à chaque fois, lorsqu'on parle de la question algérienne, de séparer le peuple algérien du régime algérien. Et vous, qui êtes né à Tourcoing, mais qui avez une famille en Algérie, qui êtes fier d'avoir cette binationalité, c'est-à-dire fier d'être né en France, d'être français, et en même temps d'être un Français, de s'en mêler avec ce sang algérien en vous, eh bien, et d'avoir un discours comme ça qui vient unifier et qui est un discours apaisant et un discours courageux, eh bien, c'est pour ça que je me bats à chaque fois à séparer les deux. Et que c'est une évidence d'ailleurs, c'est pas une bataille, c'est une évidence de séparer le régime algérien de la population algérienne. Je vous remercie, Abdel. N'hésitez pas à nous rappeler. Passez une excellente journée dans les Hauts-de-France. Et on continue d'en parler un tout petit peu. On sera avec Florence dans un instant. À tout de suite.
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10: On revient dans quelques secondes seulement pour la suite d'Elliot Deval et vous. Le temps pour moi de vous rappeler un autre rendez-vous sur le site et l'application Europe 1. 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
10: On est toujours avec Georges Fenech et Sébastien Ligné. Vous savez, parfois, il y a des sujets qu'on traite où on se dit, on appelle ça dans le jargon une fausse ouverture. On ouvre avec un sujet en se disant, ça va durer quelques minutes seulement parce que c'est un sujet qui soit traité régulièrement, soit une, un élément anecdotique, soit c'est une image, une déclaration, un chiffre. Je vous demande une réaction et puis ensuite on avance et on passe aux autres thèmes. Il s'avère qu'on a commencé l'émission il y a 49 minutes très précisément avec cette actualité concernant la commune non loin de Toulouse, la commune de L'Aiguevin, une commune de 10 000 habitants où le maire en conseil municipal a décidé eh bien, d'organiser pour cette piscine municipale qui rouvrait ses portes après un an de fermeture une sorte de règlement intérieur. Dans lequel ce règlement, il interdisait certaines tenues, une dizaine de tenues, dont le string, dont le monokini, mais également le burkini. Et la LDH, comme à chaque fois, ou très souvent du moins, a attaqué en référé, donc devant le tribunal administratif, cette interdiction du burkini. Et le juge des référés, donc un juge, a décidé de donner raison à la Ligue des droits de l'homme. Le maire de la ville, faute de moyens et faute de temps, a dit « bah écoutez, je préfère garder mon énergie et garder l'argent de nos administrés pour des sujets plus importants », mais c'est un sujet qui, évidemment, fait beaucoup réagir, et c'est pourquoi on continue d'en parler, parce que vous êtes nombreux au 01 80 20 39 21 à prendre votre téléphone et réagir. Nous sommes avec Florence qui nous appelle d'Aquitaine. Bonjour Florence.
18: Bonjour Elliot et merci pour votre émission.
10: Bah écoutez, le plaisir, c'est merci de nous écouter, chère Florence, c'est surtout vous hein, à qui je dois dire merci.
18: Alors je voulais vous parler des piscines privées. Voilà. On peut maintenant louer sa piscine privée grâce à des sites, et je la loue depuis quelques années, mais je suis confrontée à un problème de burkini, et parce que, évidemment, on met les critères de location, et je mets que je ne veux ni Bermuda, ni burkini pour une question d'hygiène. Mm-hmm. Mais alors, c'est là que les polémiques commencent, parce que, bien évidemment, les discussions en amont, avant que la location soit acceptée, mais alors, je me fais quelquefois insulter, on me traite de facho, on me dit qu'on va venir, bon, je dis le bon mot, hein, uriner, je ne vais pas vous dire l'autre dans ma piscine. Mmh. Et bon, il y a des fois, ça se passe très bien, mais alors, c'est vraiment des polémiques à n'en plus finir.
10: Alors, je ne connaissais pas ce système de piscine privée. Qu'est-ce que c'est ? Oui, vous avez un domicile où vous avez un...
18: C'est comme les... Blablacar ou les...
10: Mais vous avez donc une maison, dans cette maison il y a une belle piscine et vous louez votre piscine l'après-midi.
19: Ah oui, c'est votre piscine.
18: Voilà, exactement.
10: Ah bah
18: exactement.
10: Écoutez, je ne savais pas. Et par curiosité, Florence, vous louez votre piscine, c'est quoi, à l'heure, au jour, comment ça se passe ?
18: Alors c'est défini à l'heure, oui, c'est défini à l'heure.
10: Bah écoutez, je ne savais pas.
19: On va venir.
18: C'est défini à l'heure, effectivement.
10: Et c'est combien de l'heure la piscine privée ?
18: Alors écoutez, en ce qui concerne, moi je prends 7 euros, mais évidemment la société prend sa commission. Hein.
10: D'accord, mais c'est... Voilà. Alors c'est surprenant quand même, c'est-à-dire que vous faites venir chez vous des inconnus pour 7 euros de l'heure, et donc il reste par exemple...
18: 3 ou 4 heures,
10: bon voilà, écoutez, on fait le calcul, 7 fois 4, 32, boum. J'ai pas demandé à Sébastien Ligné de faire 7 x 4, je savais déjà qu'il ne pouvait pas me donner la réponse.
19: Bon, moi, donc, je vous prends 2 heures pour juste Eliott et moi.
10: Florence, c'est intéressant, mais je ne connaissais pas du tout ça. Bon, et donc vous avez eu des problématiques avec les personnes, parce que vous, raisons d'hygiène, vous ne voulez ni Bermuda, ni burkini. Bon, écoutez, mais bon, alors là, je vais vous dire une chose, même si c'est pour des raisons d'hygiène, on reste dans le cadre de l'espace privé. Vie privée.
18: Mais c'est pas bien compris, ça, j'ai l'impression.
10: Mais dans la vie privée. J'entends, mais dans la vie privée ou dans un espace privé, chacun fait ce qu'il veut, ce qu'il entend. Dans l'espace public, ou du moins dans une piscine municipale, ouvert au public, là, c'est autre chose. C'est pour ça que, pour votre situation, après, vous faites ce que vous voulez de votre piscine et vous faites venir. Vu que vous louez, vous avez le droit de choisir qui doit venir chez vous, du moins qu'ils respectent les règles, et vous, c'est des règles d'hygiène. Merci Florence de nous avoir appelé. Jean-Marc nous appelle. Et j'ai toujours dit que sur Europe 1, la parole était libre. Donc on a eu des personnes qui sont contre le burkini. Et visiblement, Jean-Marc, vous, vous êtes favorable au burkini dans les piscines.
20: Bonjour.
10: Bonjour, cher Jean-Marc.
20: Bah, écoutez, je suis favorable dans les piscines. Bah, je ne vois pas qu'est-ce qui dérange l'histoire qu'il y ait un burkini dans les piscines. Ce n'est pas, que je sache, un espace où on doit respecter nos religions. La piscine...
10: Dans les piscines municipales, bah, on a eu, oui, par exemple, le maire, les deux maires que nous avons eus il y a quelques instants. Et ils vous disent, un, il y a une question d'hygiène. Deux, c'est une question de ségrégation parce que vous êtes en train d'imposer, du moins vous avez des femmes qui sont en burkini, mais vous ne voyez jamais d'hommes en burkini. Et les principes dans les établissements publics ou recevant du public, il y a le ça c'est David Lisnard qui le disait aussi, la qualité de la laïcité qui peut-être doit être respectée là-dedans. Et surtout, c'est un phénomène qui est nouveau. Ça n'existait pas avant 2016. C'est le premier arrêté date de 2016. Et c'était passionnant d'écouter, si vous avez écouté attentivement le témoignage du maire de Cannes, dire que sur la plage de Cannes, lorsqu'il propose le premier arrêté pour les plages à l'époque, hein, les plages, c'était un mouvement, un groupe qui était organisé, orchestré depuis Toulouse, qui venait sur les plages de Cannes et qui était proche des frères musulmans. Donc ça n'était pas anodin. Vous voyez ce que je veux dire, Jean-Marc ?
20: Ah mais totalement. Et si vous voulez, pourquoi je parle de ça ? Parce que vous me parlez de laïcité. Très bien. Mais la laïcité, vous parliez tout à l'heure, Monsieur Fenech, vous disiez qu'il faut faire une loi, légiférer, pour interdire le voile dans les conseils municipaux. Mmh. Mais les crèches, est-ce que

0: Mais attends, Sébastien Ligné qui vous répond. Non, mais ne dites pas, attendez, Jean-Marc, laissez-lui le répondre.
1: Si je peux juste terminer. Par exemple, à Béziers, Robert Ménard avait fait des sondages auprès de sa population pour savoir si les Bitarois étaient d'accord avec une crèche dans sa mairie. Et l'écrasante majorité, à plus de 90%, avait répondu favorablement. Et à Béziers, je peux vous dire, vous avez des musulmans, vous en avez même beaucoup. Et même les familles musulmanes, et Robert Ménard le disait, les familles musulmanes ou juives d'ailleurs venaient, et c'était un moment de rassemblement culturel, il n'y avait rien de religieux là-dedans, ça dépasse le religieux. Et puis pardon, on ne va pas mettre exactement sur le même point une crèche et un vêtement soutenu par
0: la réponse de Jean-Marc. La réponse de Jean-Marc,
2: j'ai légèrement fait un peu de catéchisme dans ma vie, et que je sache, la crèche c'est le lieu de naissance de Jésus-Christ. Jésus-Christ, je le rappelle, est l'enfant de Dieu sur terre. Donc, tout chrétien fait une crèche pour célébrer la naissance du Christ.
1: Mais tous les chrétiens... Mais vous avez plein de gens qui ne sont pas chrétiens qui fêtent Noël, par exemple, monsieur.
0: Allez poursuivre la discussion. Ce que je vous propose, Jean-Marc, ce que je vous propose, c'est qu'on se retrouve dans quelques secondes et vous poursuivez l'échange avec Sébastien Ligné et avec nous, parce que on doit faire une courte pause et ensuite on a le journal à 17h. Mais après 17h, on poursuit cet échange. La parole, elle est libre sur Europe 1. Restez avec nous.
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0: Il est 17h sur Europe 1. Merci d'être avec nous pour la suite d'Eliott Deval et vous, en direct bien sûr, et jusqu'à 18h. Un numéro, 01 80 20 39 21, pardonnez-moi, j'en perds le numéro et le standard d'Europe 1. 01 80 20 39 21, c'est un appel non surtaxé et vous pouvez réagir bien sûr. On était avec Jean-Marc il y a quelques instants, on va poursuivre l'échange et nous parlions de l'interdiction du burkini à la piscine de Lecvin en Haute-Garonne qui a été suspendue par la justice administrative, le tribunal administratif. Et c'était le fruit d'un échange très intéressant entre Sébastien Ligné et notre auditeur Jean-Marc, qui était, évidemment, les deux n'étaient pas d'accord. Et c'est ça aussi le débat. Il est 17h, le point sur l'information avec Pierre Vesque.
16: Monique Barbu continue sa mission au sein du gouvernement. La ministre de la Transition écologique avait présenté ce matin au Conseil des ministres sa démission à la suite de l'adoption hier de la loi d'urgence agricole. Emmanuel Macron l'a refusée. La ministre accepte de poursuivre sa tâche face à l'urgence d'agir contre les conséquences du changement climatique selon son cabinet, et qui ajoute qu'elle a tout le soutien du chef de l'État. Toujours lors de ce Conseil des ministres, Emmanuel Macron clarifie certaines choses. Il affirme n'avoir fixé aucun objectif chiffré.

0: et qu'il ne faisait preuve d'aucun laxisme concernant le nombre de visas octroyés à l'Algérie. Des propos qui contredisent ceux tenus par l'ambassadeur de France en Algérie, Stéphane Romaté. Il avait indiqué que la France souhaitait de nouveau délivrer 250 000 visas par an aux ressortissants algériens. Dans un entretien accordé à Paris Match, Sébastien Lecornu a confirmé son choix d'écarter certaines personnes des ministères après des tests positifs aux stupéfiants. Il justifie sa décision. Les membres des cabinets ministériels et la plupart des hauts fonctionnaires ont accès à des informations extrêmement sensibles. Consommer de la drogue, c'est être vulnérable. On ne peut pas condamner les assassinats de jeunes de 16 ans dans les quartiers et tolérer en même temps la consommation dans les beaux quartiers, a-t-il déclaré. Le feu n'est toujours pas fixé, la lutte continue. Les propos du préfet du Var sur l'incendie qui fait rage dans les communes de Pontevès et de Cotignac. Plus de 2500 hectares de végétation partis en fumée, 500 personnes ont dû être évacuées. 1100 pompiers sur le terrain accompagnés de 9 bombardiers d'eau et d'un hélicoptère. Les autorités précisent que la reprise des flammes est permanente, ce qui les oblige à s'adapter en permanence à la situation. 300 personnalités ont co-signé une tribune en soutien à la DJ Barbara Butch après l'interruption samedi soir de son concert à Grenoble par des militants pro-palestiniens et des membres de la France Insoumise. Elle a dû être exfiltrée de la scène. Parmi les signataires, des musiciens, des auteurs, comédiens, dirigeants de lieux culturels, des chercheurs. Alain Chabat l'a signé, les réalisateurs Jean-Pierre et Luc Dardenne ou encore le dramaturge et directeur du Festival d'Avignon, Thiago Rodriguez. Le corps sans vie de Daniel Sillad, retrouvé hier soir à son domicile à Colombes, dans les Hauts-de-Seine. Cet homme, âgé de 69 ans, est soupçonné d'être un rabatteur du pédocriminel américain Jeffrey Epstein, mort en prison en août 2019. 5 femmes avaient porté plainte contre Daniel Sillad. Une enquête a été ouverte pour découvrir les circonstances du décès. Dans la guerre en Ukraine, le ministre russe des Affaires étrangères, Sergueï Lavrov, annonce sa rencontre avec Marco Rubio, secrétaire d'État américain aux Philippines. Sur le terrain, des attaques de drones ukrainiennes dans le sud de la Russie ont fait un mort et 15 blessés cette nuit. Et le groupe pétrolier Total Energy annonce remettre en place le plafonnement du prix des carburants dans ses stations-service en France hexagonale face au regain de tension dans le golfe Persique qui fait grimper les prix des carburants. Plafonnement à 1,99€ le litre d'essence et 2,25€ le litre de diesel. Il est 17h04 précisément, vous êtes bien sur Europe 1 et vous retrouvez Eliott Deval.
1: Merci Pierre Vesque.
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1: 16h04 sur Europe 1, on est toujours avec Sébastien Ligny et avec Georges Fenech. On parlait de l'interdiction du burkini à la piscine de Lecvin en Haute-Garonne qui a été suspendue par la justice administrative avec une action menée entre autres par la Ligue des droits de l'homme. Fermée depuis un an, la piscine municipale de Lecvin a rouvert ses portes avec un règlement intérieur strict interdisant 11 tenues, pas une seule, 11, dont le burkini, eh bien saisi par la Ligue des droits de l'homme pour discrimination liée à la religion, la justice française a suspendu cette interdiction le 17 juillet dernier. Et depuis une heure, nous avons un échange absolument passionnant sur la question du burkini dans les piscines municipales. Et finalement, la question, c'est est-ce qu'il faut l'autoriser ou l'interdire ? Jean-Marc était en direct avec nous juste avant la pause et avait un échange avec Sébastien Ligné. Et vous, Jean-Marc, vous vivez en Gironde, vous avez 51 ans et vous êtes favorable au burkini.
4: Alors, je redis effectivement que il n'y a pas de difficulté à voir les femmes porter le burkini. Vous l'avez dit pour X raisons, ça peut être des raisons de santé, ça peut être des raisons religieuses, ça peut être pour de mauvaises raisons religieuses. On est bien d'accord sur le principe. Mais comme il y a un amalgame épouvantable dans tout ce qui est dit aujourd'hui, et tout à l'heure, M. Fenech parlait donc du voile qui était porté et qui était stigmatisant et qui ressemblait à de l'islamisme, et je dis, et je pose cette question, vous avez la maman du terroriste barbare Mohamed Merah, qui, depuis cet horrible assassinat d'enfants, fait des conférences dans les écoles, dans des lycées, dans des établissements publics. Elle est voilée, cette dame. Est-ce que vous considérez que cette dame doit donc enlever son voile parce qu'elle représente l'islamisme ? C'est là le vrai sujet. C'est en fait que l'on met un amalgame de tout parce que vous avez quelques énergumènes fanatiques dont je combats l'idéologie et que je combattrai toujours l'idéologie parce que ce sont des barbares qui portent des idées barbares, qui cloisonnent, qui enferment les femmes, effectivement, derrière un voile, un bout de tissu. Et ça, ce n'est pas la liberté de la femme. Par contre, condamner et dire que toute personne portant un voile, un burkini, eh bien, ce sont des islamistes. Ça,
5: personne ne ça.
1: Alors, attendez, excusez-moi, Jean-Marc, je me permets. Mais c'est très intéressant d'avoir cet échange-là parce que vous dénoncez des amalgames et vous en faites vous aussi, puisque personne ne dit que toute personne qui porte le voile est un islamiste. Personne ne dit
4: puisque
1: ça.
4: Puisque vous voulez interdire, M. Fenech le dit, il faut légiférer pour interdire le voile dans les conseils municipaux.
1: Alors, le voile dans le conseil municipal, Jean-Marc, mais c'est deux choses différentes. Alors, attendez,
4: pourquoi
1: on parle. Alors, déjà,
4: pourquoi,
1: c'est monsieur, mais je veux bien que vous m'appeliez madame.
4: Monsieur.
1: Ne me déconstruisez pas, s'il vous plaît. D'accord. Je ne suis pas un homme déconstruit. Bon,
4: alors, on va.
1: Alors, si vous voulez aller sur le terrain du voile au conseil municipal. Parce que la République, c'est quoi ? C'est une République une et indivisible, et la religion n'a rien à faire, selon moi, mais c'est mon avis, n'a rien à faire dans un conseil municipal.
4: C'est-à-dire comme la crèche dans une mairie, ça tombe bien, on revient
1: à la crèche dans une mairie.
6: C'est vrai que la comparaison entre le voile et la crèche est vraiment à point. Tout le monde comprend la comparaison. Enfin, vous vous rendez compte de la gravité de ce que vous dites.
1: C'est pas grave, il a le droit de penser.
4: Mais vous parlez de religion. Mais messieurs, vous parlez de religion,
1: Jean-Marc,
4: vous êtes en train de me dire que l'islam... Oui, musulman, on porte un voile. Chrétien, c'est une crèche, donc c'est un endroit laïque.
1: Jean-Marc, vous savez quoi ? Et c'est pour ça que je trouve que l'idée de, finalement, qu'il y ait un référendum sur ce sujet, ça peut être une bonne idée. Parce que chacun est libre de penser ce qu'il entend, et puis surtout de voter en son âme et conscience sur ces sujets aussi importants. Et parfois, malheureusement, clivants, parce que traités de la mauvaise des manières. Moi, j'essaie d'avoir un échange calme, serein avec vous, et surtout d'essayer de comprendre quelles sont les raisons pour lesquelles vous êtes favorable, par exemple, au burkini dans les piscines municipales.
4: Moi,
1: je vais vous dire pourquoi ça peut être intéressant d'avoir un référendum sur ce sujet. Parce qu'il y a des femmes qui, de bonne foi, bien sûr, souhaitent porter le voile dans l'espace public et puis souhaitent également, pourquoi pas, porter ce burkini. Et puis, il peut arriver, qu'il y ait des femmes qui ne le portent pas pour des bonnes raisons. Et vous-même, vous l'avez souligné, si je ne m'abuse, Jean-Marc.
4: Exactement, je suis totalement d'accord.
1: Eh bien, ces femmes-là, quand elles auront la possibilité d'aller voter, elles auront la liberté de choisir. Ce qu'elles veulent. Et peut-être que finalement, ça changera beaucoup de choses. La seule chose qui m'intéresse, Jean-Marc, sur le burkini, c'est que ça a été décidé en conseil municipal, ça a été décidé et voté, donc un règlement intérieur qui n'interdit pas seulement le burkini, mais qui interdit plusieurs vêtements. Et vous n'avez pas répondu à ma question, c'est pourquoi interdire le burkini ? Les personnes qui le mettent en place signalent la question de l'hygiène, mais il y a aussi la question de pourquoi faire une différence entre une femme qui va en piscine municipale avec un burkini, mais vous n'avez jamais vu un homme porter un burkini, si je ne m'abuse, Jean-Marc ?
4: Non, parce que c'est une tenue pour les femmes.
1: Et pourquoi il y aurait des tenues pour les femmes dans une piscine municipale et des tenues pour différentes, liées encore une fois aux questions religieuses, avec les hommes ? C'est ça aussi la question qu'on peut se poser, Jean-Marc ?
4: La question qu'on se pose, c'est que effectivement, vous avez des religions où les femmes sont voilées, ne veulent pas montrer leur corps, donc effectivement, elles portent des burkinis. Mais
1: Et pourquoi ce burkini est arrivé aussi récemment dans la société, puisque dans les années 60, 70, 80, 90, même 2000, le burkini n'existait pas. C'est une innovation.
6: Où y a pas de burkini,
1: c'est une innovation, le burkini. C'est une nouveauté.
4: C'est une innovation. C'est porté effectivement par une certaine frange, pour certaines personnes, par des personnes qui véhiculent l'islamisme radical. Je combats l'islamisme radical. Si c'est sur ce terrain que vous voulez m'amener, je défends et je défendrai toujours le fait que l'on ne doit pas avoir un islam radical dans le monde entier, dirons-nous. Voilà, pour être plus clair, tous les califats et tout ce qui s'ensuit, il faut les combattre, il faut les abattre. Voilà, c'est la liberté qui est atteinte dans tous les sens du terme. Voilà, et c'est bien triste d'ailleurs que le pouvoir à Kaboul, aujourd'hui on le reçoive partout, alors qu'ils ont claqué les femmes derrière des murs et derrière des bouts de tissu avec du grillage. C'est une horreur absolue.
5: Bon, bah, alors on est d'accord, Jean-Marc.
4: On est absolument d'accord. Mais ce qui me dérange, c'est que c'est toujours sur des discussions de musulmans, islam.
5: Bah, non, puisque alors si vous écoutez régulièrement nos émissions, par exemple, alors si vous écoutez, l'honnêteté vous obligera à dire que j'ai toujours fait la différence entre l'islam radical et l'islam en tant que tel et les Français de confession musulmane.
6: Et puis,
5: j'essaie
6: pardon,
5: de ne jamais lier les deux. Sébastien Ligny en un mot et ensuite, cher Jean-Marc, il faut qu'on accélère
6: tout,
5: dans notre émission.
6: J'ai malgré tout un problème fondamental, mais c'est chacun a son opinion. Quand vous tentez de mettre dans la même phrase le burkini ou le voile et des symboles catholiques ou chrétiens qui ont dépassé depuis longtemps le simple symbole cultuel pour s'inscrire pleinement dans le patrimoine français, patrimoine millénaire, puisque évidemment, on ne peut pas faire comme si la religion catholique et chrétienne n'avait pas une place prégnante dans l'histoire de France. Pardon, je ne mets pas dans la même phrase le voile et le burkini et la crèche. Je ne mets pas dans la même phrase la fête de Noël, qui est aujourd'hui fêtée par tous les Français, qu'ils soient chrétiens ou non, et qui est rentrée depuis longtemps dans le patrimoine français occidental, et le voile ou le burkini. C'est ça qui me dérange quand vous faites cette comparaison. Ce n'est pas exclure les musulmans, c'est dire simplement qu'il y a évidemment une exception culturelle avec certains aspects du catholicisme qui dépassent simplement l'Église.
5: Jean-Marc.
4: Vous savez que quand vous me parlez de ça, je vais aller sur un autre terrain qui est exactement le même, les corridas. Figurez-vous que les corridas, pour qu'elles puissent être maintenues, il faut qu'il y ait une tradition culturelle dans l'endroit où elles doivent être. Donc expliquez-moi, cher monsieur, depuis combien d'années, combien de siècles, la crèche a été instauré tous les ans, le 25 décembre, dans la mairie de Perpignan et dans la mairie de Béziers. Dites-moi depuis combien de siècles la tradition est maintenue.
6: La tradition de la crèche dans la mairie ou la tradition de la crèche?
4: Oui,
5: il parle de Perpignan et de Béziers, mais on mélange un peu.
4: On ne mélange pas. C'est que vous êtes en train d'expliquer que le burkini, le voile et la crèche, ce ne sont pas deux entités religieuses. Et bien, je suis bien désolé que si, la laïcité dans une mairie, c'est pas de signe religieux. Donc, les crèches n'ont rien à faire dans une mairie.
5: Georges Fenech va vous répondre, et ça sera le mot de la fin, parce qu'on tourne un tout petit peu en boucle. Mais j'ai compris votre raisonnement, cher Jean-Marc. C'est d'ailleurs, vous portez ce combat pour des convictions religieuses, ou par conviction religieuse, ou par conviction autre, c'est-à-dire vraiment citoyenne?
4: Alors, conviction religieuse, parce que j'ai fait quelques années de culture religieuse, donc je connais bien le sujet, voilà, et que je défendrai toujours. J'ai été élu dans une commune, voilà, de 20 000 habitants, et j'ai toujours défendu le fait que la mairie est un endroit laïque et que la religion n'a rien à faire à l'intérieur.
5: Dernière question, parce que vous avez parlé de l'islam radical, et puis il y a l'islam radical qui se drape sous, ou qui se cache derrière une idée d'islam politique. Les frères musulmans sont à combattre, pour vous, Jean-Marc?
4: Ah ben totalement.
5: D'accord, totalement. Ça mérite d'être clair.
4: Et pour aller même dans votre sens, là, pour le coup, LFI est à combattre.
5: Eh bien, écoutez, ça a le mérite d'être clair, Jean-Marc.
4: Mais
5: je ne suis pas inquiet, j'essaie de... Non, mais Jean-Marc, vous n'êtes pas dans le studio.
4: Je suis anti-RN, anti-LFI. Donc, pour le coup, il n'y a pas de souci. Tous ceux qui soutiennent d'un côté ou de l'autre des gens qui sont extrémistes, je les combattrai toujours. Et LFI, je les combattrai toujours.
7: Georges, puisque nous allons clôturer cette séquence
5: qui
7: a commencé, Eliott, vous l'avez commencé à juste titre par cette instance qui avait été introduite par la Ligue des droits de l'homme, je voudrais simplement dire d'un mot sur cette Ligue des droits de l'homme. Moi, ce qui me gêne aujourd'hui, c'est qu'elle perçoit des subventions publiques, notamment à hauteur de 800 000 euros, je crois.
5: Encore aujourd'hui ?
7: De l'État. Oui, ça a baissé un petit peu, mais à tel point, compte tenu de ce dévoiement militantiste et politique, souvenez-vous, Monsieur Darmanin avait réfléchi à revoir ses subventions. Madame Borne aussi. Vous avez même d'anciens dirigeant de la LDH qui avait fait une tribune pour s'émouvoir de cette dérive, on peut dire, de ce dévoiement, se pose vraiment la question aujourd'hui de la place de la Ligue des droits de l'homme dans nos associations qui sont subventionnées par l'État.
5: Il est 17h16. Jean-Marc, un grand merci. Parce que c'est aussi le cœur battant de notre émission. C'est l'échange contradictoire, la parole libre sur Europe 1. Et nous allons parler dans un instant des réseaux sociaux interdits aux moins de 15 ans. Qu'est-ce que cela va changer pour les autres Français? Et puis, si vous êtes un auditeur ou une auditrice, parent d'un ado, est-ce que vous voyez cette interdiction d'un bon œil? Mais il faut bien comprendre les tenants et les aboutissants, parce que dès demain, lorsqu'on va devoir aller sur un réseau social, il va falloir montrer patte blanche. On va devoir finalement montrer sa carte d'identité peut-être. Donc on va être fiché, le fichage numérique. Est-ce que ça vous inquiète? On en parlera dans un instant avec Fabrice Eppelboin, professeur à Sciences Po, spécialiste des médias sociaux et de la guerre informationnelle.
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5: Il est 17h19 sur Europe 1 pour la suite d'Elliot Deval et vous. N'hésitez pas à réagir au 01 80 20 39 21. C'est un appel non surtaxé. Nous sommes toujours avec Sébastien Ligné et Georges Fenech. Et on va parler des réseaux sociaux. La France devient le premier pays européen à interdire les réseaux sociaux aux moins de 15 ans. Et si contrôler l'accès aux vidéos violentes, si lutter contre le harcèlement en ligne, si limiter l'accès aux smartphones qui sont parfois devenus le prolongement de la main de nos plus jeunes, si cela est une nécessité, son application et le mode de contrôle interrogent, pour ne pas dire inquiète. Demain, toute personne qui souhaitera accéder aux réseaux sociaux devra montrer pas de planche. Mais qui va contrôler cette immense banque de données? Les plateformes vont-elles jouer le jeu? Et celles qui refusent seront-elles interdites sur notre territoire? Est-ce qu'on entre dans une sorte de fichage numérique grandeur nature? Eh bien, on va en parler avec vous, bien sûr, Sébastien et Georges, mais on va surtout en parler avec Fabrice Eppelboin, qui est professeur à Sciences Po, qui est spécialiste des médias sociaux et de la guerre informationnelle. Alors, quel regard porte le professeur que vous êtes, le spécialiste des médias sociaux et de cette guerre informationnelle, cette interdiction pour des réseaux sociaux aux moins de 15 ans? Bonjour Fabrice. Fabrice Eppelboin, visiblement Fabrice Eppelboin ne nous entend plus. Mais
18: si, je vous entends.
5: Ah, Fabrice. Alors, je ne sais pas si vous avez entendu ma question. Bon. Eh bien, on va aller voir Fabrice Eppelboin dans un instant. Sébastien Ligné et Georges Fenech. Oui. Je voudrais qu'on écoute quand même qui on va écouter. On va écouter Georges peut-être dans un premier temps. Vous en pensez quoi?
7: Moi, je pense que, comment vous dire, les bonnes intentions sont quelquefois malheureusement à contre-courant de ce que nous devrions faire. C'est
6: l'enfer
7: tout.
6: Est pavé de bonnes
7: L'enfer
6: intentions.
7: L'enfer est pavé de bonnes intentions. Vous avez raison, Sébastien. Donc, il faut protéger nos enfants, c'est sûr, de tout ce que les réseaux sociaux ont de mauvais. Hein. Et les ados sont évidemment très réceptifs. Hein. Il y a le harcèlement, il y a la violence, il y a plein de choses qui sont évidemment très, très préjudiciables aux adolescents. Mais pour autant, est-ce qu'une interdiction brutale de cette façon-là est réaliste? On voit des exemples étrangers, notamment en Australie, ça ne marche pas. Comment techniquement empêcher les jeunes de regarder et d'avoir accès aux réseaux sociaux? Moi, je suis plutôt partisan, je ne sais pas si Sébastien a un autre avis, mais je suis plutôt partisan de l'éducation. Plutôt que de l'interdiction et la répression. Voilà, en gros. Hein.
5: Écoutez, Sébastien Ligné, dites-nous. Parce que Fabrice, je crois qu'on a retrouvé la connexion avec Fabrice et Pelbois, mais d'abord, Sébastien Ligné.
6: Je suis encore très partagé. Pour tout vous dire, j'étais à 50% il y a quelques heures entre la nécessité, en effet, de sauver nos enfants et les plus jeunes des réseaux sociaux, notamment de TikTok et des smartphones, et l'inquiétude face au risque de censure, de fichage, de contrôle de l'information sur Internet et les réseaux sociaux. Et en fait, plus ça avance, plus je suis en train de basculer plutôt dans l'opposition à ce texte, pour plusieurs raisons.
5: Quelle
6: simplement.
5: Girouette. Hier soir.
6: Non, j'étais mitigé.
5: Hier soir, j'étais mitigé. Maintenant, il est opposé.
6: Parce qu'en réalité, j'avais bien compris ce qui peut se passer,
5: les dérives.
6: Mais les dérives que j'avais bien compris, mais qui sont en train de se matérialiser déjà. Parce que, en effet, j'ai aucune confiance dans l'État pour protéger nos données quand on sait que les services de l'État sont hackés tous les mois et que j'ai pas forcément envie que mes données se retrouvent dans la nature, même si certains vont me dire que les données sont de toute manière dans la nature. Et puis globalement, j'ai un problème philosophique en fait, c'est que je ne suis pas certain que ce soit à l'État d'éduquer nos enfants. C'est-à-dire que c'est avant tout aux parents d'expliquer. On connaît les risques aujourd'hui. Tout le monde, tous les parents, surtout les plus jeunes parents, connaissent les risques parce qu'ils ont appris à vivre avec les réseaux sociaux et les nouvelles technologies. J'ose espérer que les parents aujourd'hui savent qu'il faut protéger leurs enfants des smartphones et des réseaux sociaux. Et je ne suis pas certain que ce soit à l'État de légiférer sur.
7: Et en plus, techniquement, c'est compliqué.
5: 17h23. Hein. Fabrice Épelleboin, est-ce que vous m'entendez?
14: Je vous entends.
5: Ouais, je vous entends mal, moi. Excusez-moi, j'ai l'impression que vous êtes dans un tunnel ou. Parce que le spécialiste des médias sociaux que vous êtes, la connexion est très mauvaise. Donc, on ne va peut-être pas refaire la bac trois fois. Fabrice Épelleboin, est-ce que c'est un souci technique ou est-ce que c'est.
14: Pas de mon côté, en tout cas.
5: Bon, eh bien, c'est d'une autre, cher Fabrice Épelleboin. Donc, ce que je vous propose, c'est qu'on raccroche et qu'on vous rappelle un tout petit peu plus tard. On va écouter Anne Le Hénanf, qui est la ministre déléguée chargée de l'intelligence artificielle et du numérique, qui détaille ce matin sur Sud Radio le dispositif et déclare « c'est une interdiction sèche sur l'ensemble des réseaux sociaux ». Kézako.
18: Nous, on a fait une interdiction sèche sur l'ensemble des réseaux sociaux, y compris dont ceux dont la fonctionnalité était secondaire. Je pense par exemple à des jeux de vidéo comme Roblox qui ont un réseau social mais qui est secondaire, qui permet de discuter puisque leur jeu
6: pendant
18: premier
6: le jeu,
18: c'est
6: oui.
18: pendant le jeu entre des gens qui se connaissent pas. On sait que c'est un terrain de chasse pour les pédocriminels. Oui. Donc il est évident qu'il fallait que ça rentre dedans. La fonctionnalité YouTube réseau social, elle est aussi concernée, mais pas évidemment l'accès aux vidéos pour les mineurs. Vous voyez, c'est donc une définition très large.
6: Ça veut dire par exemple Instagram, Facebook, TikTok, Twitter,
18: tous
6: sont dedans.
18: Tous les réseaux sociaux.
5: Alors, ce qui m'intéresse, c'est savoir comment maintenant ceux qui ont plus de 15 ans vont pouvoir se connecter à tous ces réseaux sociaux. Qui va contrôler tout cela?
6: C'est très
5: simple. Qui va organiser tout ça? Et puis j'ai une pensée sur les réseaux sociaux, parce que c'est une parole alternative, c'est une autre manière de aussi traiter de l'actualité. Vous avez des médias qui se sont créés sur les réseaux sociaux, une autre forme de médias, parfois des opposants politiques, qui en revanche parlent sous couvert d'anonymat. Ces personnes vont-elles poursuivre leur activité? Est-ce qu'elles vont supprimer leur compte par peur, par crainte, eh bien, d'être fichées et de se retrouver fichées avec une banque de données qui est entre les mains de ceux qu'ils essayaient, non pas d'attaquer violemment, mais de contrecarrer parfois, de rappeler qu'il y a une autre parole que la parole ou que le récit imposé.
7: Le rapport du Sénat, rappelez-vous, encore récemment.
5: Georges Fenech, sur les ingérences intérieures.
7: Sur les ingérences intérieures et la proposition de créer encore un machin, une espèce d'observatoire ou de je ne sais quoi, pour justement savoir qui dit vrai, qui dit faux. Non mais là, on porte atteinte à des libertés fondamentales sous prétexte de lui, avec des bonnes raisons, mais on porte atteinte à des libertés fondamentales. Donc il y a risque, il y a danger pour nos libertés.
6: Okay. Et puis, de toute façon, d'un point de vue très technique et de pratique, déjà c'est très compliqué à mettre en place, parce que les plateformes qui sont en opposition totale avec cette mesure vont se battre jusqu'au bout pour éviter à devoir pour les mettre en place. Et puis surtout, aujourd'hui les jeunes ils connaissent déjà des moyens de contourner ce genre de processus de vérification. Donc on a quand même, il y a un risque majeur que cette mesure ne protège absolument pas les mineurs qui vont avoir des moyens de se détourner.
5: Et pourquoi 15 et pas 16?
6: Déjà, c'est totalement arbitraire. Pourquoi pas 18?
5: Pourquoi pas 18?
6: Et surtout, le risque, c'est que, in fine, ce soit simplement les adultes comme nous qui n'ont rien à se reprocher, qui parfois se servent de l'anonymat d'Internet pour parler plus librement, pour révéler des informations, et ce sont eux qui vont être pénalisés parce que eux, ils vont devoir mettre leur pièce d'identité dans la main d'organismes tiers.
5: Je me pose une question à voix haute. Ah oui. Les enfants de moins de 15 ans n'auront pas le droit d'aller sur les réseaux sociaux. En revanche, ils ont le droit de déterminer leur genre avant 15 ans ou pas ?
6: Bah, ils ont tous les droits.
5: Non mais c'est-à-dire, vous savez qu'à l'école, par exemple, il y avait une fameuse circulaire
7: contre leurs parents, d'ailleurs.
5: Blanquer, si mes souvenirs sont bons, c'était sous Jean-Michel Blanquer, de déterminer le genre. C'est intéressant, c'est quand même déterminer son genre, c'est une question peut-être
7: suffisamment mûr pour des questions essentielles.
5: Voilà, et on ne l'est pas pour aller sur les réseaux sociaux. Ouais. Et encore une fois, je trouve que c'est très important de lutter contre le harcèlement en ligne, les images violentes qu'il pourrait y avoir sur les réseaux sociaux. Je ne suis pas sûr que les intentions... En tous les cas, les intentions présentées
7: en tout cas.
5: Ne reflètent pas l'ensemble du projet qui est mis en place aujourd'hui.
6: La carotte est belle.
5: 17h28, on n'a pas réussi à avoir M. Épelleboin. On va essayer de l'avoir à 17h30. A tout de suite sur Europe 1.
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5: Il est 17h30 sur Europe 1, le journal permanent avec Pierre Vesque.
0: L'épisode de chaleur extrême du 17 juin au 2 juillet en France a entraîné une surmortalité. On recense 5764 décès excédentaires. La moitié enregistrée sur 3 jours du 25 au 27 juin selon Santé publique France. Mais cette administration publique ne peut pas encore imputer ces décès à la chaleur avec certitude, mais il y a un bond de la mortalité constaté pour toutes les classes d'âge à partir de 15 ans avec une augmentation marquée des 45 ans. L'agence sanitaire nationale juge ces chiffres inédits. Ces fortes chaleurs contribuent attribue au risque très élevé de feux de forêt. Météo France place les Bouches-du-Rhône, le Vaucluse et le Gard en vigilance rouge pour risque très élevé d'incendie. Le Var, placé en orange, subit un incendie qui a déjà ravagé plus de 2500 hectares de forêt. Les communes de Pontevès et de Cotignac sont victimes des flammes. Sur place, 1100 pompiers, accompagnés de 9 bombardiers d'eau et d'un hélicoptère. Le feu est toujours actif, précise le préfet du Var, mais ne progresse pas. Des moyens aériens importants sont donc présents. 4 blessés légers, dont 2 pompiers, tous intoxiqués par les fumées. Cédric Jubilard continue de se confier à la justice après avoir avoué le meurtre de sa femme, de l'endroit où il l'a enterré. Il donne plus de détails sur la soirée du drame. Il affirme l'avoir étranglée à la suite d'une dispute au sein de leur domicile familial dans la nuit du 15 au 16 décembre 2020. Je l'ai attrapé par le cou et j'ai serré, elle est tombée inerte, ce sont ses mots. Son procès en appel, initialement prévu en septembre, se tiendra durant le premier semestre 2027. Les investigations doivent continuer à être menées. L'objectif, savoir si Cédric Jubilard avait prémédité le meurtre de son épouse Delphine. 11e nuit consécutive de bombardements américains sur le sol iranien. Donald Trump avertit qu'il n'a pas fini avec la guerre et vient de déclarer qu'il bombardera des infrastructures civiles iraniennes chaque fois que l'Iran tirera sur un navire qu'il tentera de franchir le détroit d'Ormuz. Conséquence de ce regain de tension dans le golfe Persique, le baril de Brent atteint les 93$. Les prix des carburants en France remontent. Pour soulager le portefeuille des Français, le groupe pétrolier Total Energy annonce remettre en place le plafonnement du prix des carburants dans ses stations-service en France hexagonale. Les prix sont plafonnés à 1,99€ le litre d'essence et 2,25€ le litre de diesel. Pour terminer, 17e étape du Tour de France. Victoire du Belge Jasper Philipsen au sprint, parfaitement emmené par son coéquipier Mathieu Van Der Poel. Il enregistre sa première victoire lors de ce Tour de France. En revanche, c'est la 11e de sa carrière sur la grande boucle. Et c'est la 3e victoire belge de suite après les 2 victoires de Remco Evenepoel.
5: Merci Pierre Vesque. Et à 18h, c'est Olivier de Carenfleck pour Punchline sur Europe 1.
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5: Il est 17h32 sur Europe 1, on est toujours avec Sébastien Ligné et Georges Fenech. On parlait des réseaux sociaux interdits aux moins de 15 ans, c'est une première en Europe et le Parlement a voté cette loi hier à l'Assemblée nationale. Le Rassemblement national s'est abstenu de voter. Je crois que dans les rangs UDR et Rassemblement national, il y avait 7 voix contre cette loi.
6: 2 RN.
5: Et parmi les voix contre, il y a le député également Charles Aloncle qui a voté contre cette loi. Cette loi interdit aux enfants de moins de 15 ans de créer ou de posséder un compte sur les principaux réseaux sociaux, TikTok, Instagram, Snapchat, X ou encore Facebook. Les plateformes devront mettre en place un contrôle fiable de l'âge pour empêcher les mineurs de contourner cette interdiction. Qui a lancé cette loi ? La proposition de loi a été portée par la députée Laure Miller, mais elle répond à une volonté, un vœu du président de la République, qui très rapidement s'est félicité de cette décision. C'est aussi, il faut le dire, une volonté du fichage numérique qui vient de Bruxelles. Donc ça, il ne faut pas l'oublier. Qui est déjà mis en place. Et donc l'inquiétude, c'est le fichage numérique. Et est-ce que la liberté qu'il y avait, par exemple, pour les lanceurs d'alerte qui, sous couvert d'anonymat, proposaient une parole alternative, est-ce que le fait d'être fiché, ça va ralentir ces lanceurs d'alerte sur les réseaux sociaux ? Est-ce que ça va les freiner ? Est-ce qu'ils vont arrêter parfois de traiter de sujets que les médias mainstream et que le camp de la raison refusait de voir? Et est-ce que, également, c'est une atteinte à nos libertés? Fabrice Epelboin, c'est un running gag, est avec nous. Est-ce que vous m'entendez, Fabrice Epelboin?
3: Je vous entends parfaitement.
5: Et je vous entends beaucoup mieux. Vous êtes professeur à Sciences Po, spécialiste des médias sociaux et de la guerre informationnelle. Quel regard le spécialiste que vous êtes porte sur cette loi?
3: Alors, un regard un peu plus détaillé que ce que vous venez d'énoncer, on va avoir droit, en fait, à quelque chose en plus.
5: Je ne suis qu'un amateur, vous êtes le spécialiste, c'est normal.
3: On a vu que l'Australie nous montrait que ça n'aurait pas la moindre efficacité. On va donc mettre la jeunesse française dans la situation d'apprendre à contourner la loi dès son plus jeune âge, qui n'est pas une méthode pédagogique fantastique. Et on va substituer à l'autorité parentale, là aussi je crois que vous avez évoqué ce point, très concrètement l'État va venir à
5: Bon, eh bien décidément Fabrice Epelboin, décidément, je pense que votre téléphone est piraté et je pense que votre parole ne veut pas être. Il y a des gens qui vous veulent du mal. Vous avez qu'à venir dans le studio, effectivement. Venez demain, Fabrice Epelboin.
6: Il y a une censure.
5: Il y a quelqu'un qui vous veut du mal, Fabrice Epelboin, puisque votre téléphone ne fonctionne pas. Julien est en direct avec nous. Bonjour Julien, il nous appelle des Bouches-du-Rhône. Bonjour Julien.
4: Bonjour, vous m'entendez ?
5: Vous, je vous entends un peu mieux. Je m'inquiète, parce que maintenant, dès lors qu'on a quelqu'un, j'espère que ça va fonctionner. Julien, comment allez-vous, cher Julien ? Non mais, c'est
4: très heureux d'être au téléphone avec vous, parce que je vous écoute souvent, et bravo pour tout ce que vous faites, aussi bien sur Europe 1 que sur CNews, parce que vous êtes vraiment une parole exceptionnelle.
5: Bon, merci cher Julien, merci pour vos mots. Et maintenant, allons sur le fond. Est-ce que vous êtes favorable à l'interdiction des réseaux sociaux pour les moins de 15 ans ? J'ai quand même l'impression que ça, il y a consensus, c'est-à-dire de protéger nos enfants, même si, c'est vrai que l'État qui se substitue aux parents, c'est aux parents d'interdire, c'est pas à l'État d'interdire, mais bon... Ça, c'est un premier point. Mais
4: je suis tout à fait d'accord. Hein. Alors moi, j'irais même plus loin parce que 15 ans, je trouve qu'ils ne sont pas encore très très cuits, les cerveaux de nos enfants à 15 ans. Donc je pense qu'on pourrait pousser encore un petit peu plus loin. Moi, pour info, j'ai un enfant de 14 ans. Les réseaux sociaux, c'est un carnage, je trouve, pour tout. Hein.
5: Il a un smartphone, votre fils ?
4: Ah oui, il a un smartphone. Et oui, obligatoirement, puisque vous savez que maintenant, on est très inquiets quand ils partent. Nos parents les témoins, mais maintenant, nous, on est inquiets pour un oui, pour un non. Donc, ils ont tous des smartphones.
5: Bon, mais je peux comprendre. Vous avez combien d'enfants ? Vous avez un ?
4: J'ai une fille de 6 ans et un de 14 ans.
5: Vous avez une fille de 6 ans, oui.
4: Une fille de 6 ans et un de 14 ans. Donc, voilà, celui de 14 ans, c'est un carnage pour moi. Vraiment, je trouve qu'ils sont tirés vers le bas, que ce soit pour tout ce qu'ils écoutent. Ils ne savent plus parler français. Les conjonctions de subordination, il n'y en a plus. Pour moi, c'est presque de la santé publique, les réseaux sociaux, hein, honnêtement.
5: Écoutez, votre témoignage est important, cher Julien. Mais vous voyez bien que le souci n'est pas forcément de contrôler ou du moins d'interdire les réseaux sociaux pour les enfants. C'est plus la manière dont ça va être fait. C'est-à-dire que vous avez accès aux réseaux sociaux, Julien ?
4: Oui, moi je suis un peu obligé car mon métier me l'oblige un peu, mais je vous avoue que si j'en avais pas besoin, je serais obligé, je pourrais bien m'en passer.
5: je l'entends également. Simplement, Julien, vous avez bien compris que nos coordonnées demain seront dans une banque de données. On ne sait même pas auprès de qui, auprès de quoi, et on a un peu peur que avec les piratages, il puisse se passer quelque chose. Vous voyez ce que je veux dire?
4: Oui, je vois bien. Bon, après, pour moi, l'anonymat sur les réseaux sociaux aussi, c'est une ineptie absolue, hein, parce que de toute façon, les sujets sont trop graves sur les réseaux sociaux pour qu'on se cache derrière des pseudos. Moi, je pense qu'il faut assumer ce qu'on dit. C'est un petit peu la ligne éditoriale aussi de ce que vous faites sur CNews et sur Europe 1. Il faut être raccord avec sa pensée. Et en fait, l'anonymat permet de dire tout et son contraire, même si on ne le pense pas. Donc, pour moi, l'anonymat, il faut le lever sur les réseaux. Il faut que tout le monde parle en son nom avec ce qu'il pense vraiment. Ça éviterait beaucoup, beaucoup, beaucoup d'amalgames, beaucoup de polémiques pour rien aussi, parce que voilà.
5: Sauf que l'anonymat, Julien, sur les réseaux sociaux, et j'en suis parfois victime de cet anonymat. Vous imaginez bien que vous pouvez recevoir des messages de haine. Vous avez des comptes sur les réseaux sociaux, des comptes anonymes qui vont reprendre 10 secondes d'une séquence. Lui faire dire l'extrême inverse que vous avez pu dire, et ensuite vous avez une vague parfois d'une violence inouïe. Et vous avez des comptes anonymes, c'est encore pire. Vous avez des comptes anonymes qui sont, et c'est une intuition, c'est pas une certitude, liés de près ou de loin à des partis politiques. Donc ces comptes-là, évidemment, cet anonymat-là, il est problématique. Mais l'anonymat des lanceurs d'alerte, des personnes qui, justement, apporte une parole alternative face à une parole, vous savez, qui est parfois très cadenassée, cet anonymat-là, il est pour moi très important. Sébastien Ligné, vous n'avez pas l'air d'accord avec ce que je dis ?
6: Absolument pas.
5: Non, pourquoi ?
6: Non, parce que deux points très rapidement. Déjà, l'anonymat, si on rompt l'anonymat sur Internet, on rompt un principe fondamental d'Internet, notamment des réseaux sociaux.
5: Donc vous êtes d'accord avec moi ?
6: Non, je suis contre. Qu'on interdise l'anonymat sur les réseaux sociaux et Internet, parce que c'est... Oui, mais vous prenez l'argument simplement des lanceurs d'alerte. C'est pas le sujet en réalité. Le sujet, c'est qu'il faut qu'on arrive à retracer plus facilement, parce que quand on se présente à la justice avec des messages de haine, ils peuvent très facilement retrouver l'identité.
7: Pas le très problème, facilement.
6: Ils peuvent le retrouver. Le problème, c'est qu'il faut, il faut faciliter.
7: Il y en a des milliers et des milliers.
6: Mais c'est ça la mission. C'est de faire en sorte qu'un message anonyme, si on porte plainte, on puisse retrouver rapidement et que la personne derrière soit sanctionnée. En réalité, l'anonymat sur Internet, de fait, elle n'existe déjà pas parce qu'on peut retrouver l'identité d'une personne. Moi, je pense que c'est une erreur de se focaliser là-dessus. Ce n'est pas l'anonymat le sujet. Le sujet, c'est comment on retrace les personnes qui peuvent faire des contenus haineux. Après, simplement, sur les réseaux sociaux, pour moi, on se trompe de sujet aussi, parce que si le but premier, c'est la santé publique, comme vous le disiez très justement, et en effet, il y a une question de santé publique, notamment de capacité d'attention, vous avez des enquêtes, notamment américaines, qui montrent, preuve à l'appui, comment l'attention des enfants a chuté, d'ailleurs, même les adultes, nous on le voit, même moi, je vois ma capacité d'attention, elle a chuté à cause des téléphones.
7: Vous êtes scotché à votre téléphone pendant l'émission.
6: Alors, imaginez la capacité d'attention d'un enfant qui a ça dès l'âge de 6 ans. Allez lui faire lire Les Misérables, quand sa capacité d'attention à cause de TikTok, elle est à 10 secondes. Mais le sujet, c'est que si c'est vraiment ça la priorité du gouvernement, c'est pas les réseaux sociaux qu'il faut interdire, c'est les smartphones. Vous dites, on interdit les smartphones avant l'âge de 15 ans. Et là, il n'y a plus de question de vérification d'identité.
7: Julien est toujours avec nous, il nous reste 30 secondes avant une courte pause. On ira voir Ludovic, un Parisien, dans quelques instants. Mais restons dans les Bouches-du-Rhône. Le mot de la fin avant une pause, Julien ?
4: Bah écoutez, le mot de la fin, bravo pour tout ce que vous faites encore une fois. Et je voudrais juste intervenir en disant aussi que pour moi, le gros problème, c'est toute la vision qu'ont nos enfants des influenceurs. Moi, pour moi, c'est terrible parce que ils regardent des personnes qui font de l'argent avec rien et ça pousse tout la plupart des enfants à vraiment vers le bas, ça nous tire vers le bas, c'est
7: alors,
4: terrible.
7: Je vous réponds juste sur un point, il y a les mauvais et les bons influenceurs. Il s'avère que j'ai la chance et c'est une chance miraculeuse d'être au plus près de quelqu'un et qui sait ce que c'est l'influence dans ce qui est de la mode, etc. Et qui crée, qui innove, qui propose du beau. J'ai découvert ce milieu-là. J'étais extrêmement réfractaire à ce milieu, un peu comme vous, cher Julien, parce que j'ai bien conscience qu'il peut y avoir du très mauvais, mais il peut y avoir aussi du très très bon. Et vous pouvez avoir dans ce milieu-là de très belles âmes. Merci,
4: oui,
7: Julien.
4: Merci à vous.
7: Je vous embrasse et merci pour vos mots. On ira voir Ludovic dans un instant.
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7: 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Il est 17h45 pour la suite de Elliott Deval et vous. Le temps pour moi de vous rappeler un autre rendez-vous. 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Et nous, on continue l'émission dans quelques secondes, juste après le jingle.
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7: Vous vous moquez de moi, Sébastien Ligné?
6: Entre Kézako et Kézako. Le jingle.
7: Et alors? Vous trouvez que ce n'est pas suffisamment moderne pour vous?
6: Légèrement boomer.
7: Boomer, mais écoutez, c'est une fierté. Je sais que vous êtes condescendant.
6: Oh,
7: malheureusement, parfois, seule la première cible, c'est la Brest. Mais vous vous moquez, j'aime pas ce terme de boomer, c'est-à-dire que vous traitez comme ça les personnes, les seniors, d'une manière indécente et irrespectueuse.
6: Pas du tout,
7: et c'est dommage parce que vous
6: avez
7: quelqu'un,
6: beaucoup de seniors qui sont très connectés.
7: Vous êtes quelqu'un en difficulté, mais très agréable. Et je trouve que de s'attaquer aux boomers, eh ben, ça vous dessert. Voilà. Vous êtes déjà vraiment en surface et là, vous retombez un peu. Ne touchez pas le fond, Sébastien Ligné. Georges Fenech est toujours avec nous.
6: Un boomer.
7: Ce qui est très intéressant, c'est que, regardez, vous êtes les premiers à alerter sur les réseaux sociaux. Les deux, ils ont pris la main sur le téléphone.
6: Mais d'où la nécessité
7: c'est
6: de
7: incroyable.
6: Réguler, en effet.
7: Mais vous êtes... j'ai jamais vu ça. Non, posez-le, on est en train d'échanger.
6: Il y a une addiction, c'est terrible.
7: Alors, je le dis aux auditeurs d'Europe 1 qui nous rejoignent à 17h47, on revient sur cette première en Europe, puisque la France a interdit les réseaux sociaux, du moins a voté l'interdiction des réseaux sociaux pour les moins de 15 ans. Et ça sera à compter de la rentrée. Et normalement, ça devrait être mis en application au plus tard, en janvier 2027. Le calendrier, me prenez pas pour un zozo.
6: Ouais.
7: D'accord. Le calendrier, on est à quelques mois de l'élection présidentielle.
6: Ouais.
7: Y a aussi un sujet sur le calendrier qui est mis en place pour une telle mesure. Mais vous continuez à parler du poids du smartphone dans son quotidien pour les jeunes et pour les moins jeunes, puisque vous-même, regardez, on commence la dernière partie de l'émission. Je vous vois tous les deux le nez sur le téléphone.
20: Mais oui.
7: Et vous savez que je vais demander au directeur général de cette antenne que la saison prochaine, à la rentrée, vos téléphones-là, eh ben, ils sont dehors. Ils sont dehors. Par respect pour les auditeurs. Ludovic, est-ce que vous croyez que c'est une bonne idée? Bonjour Ludovic.
21: Bonjour Elliott, bonjour à tous.
7: Vous imaginez, ils sont tout le temps sur le téléphone.
21: Nous, on ne le voit pas là, en fait. On les écoute à l'antenne. Alors, c'est vrai que sur CNews, parfois, on les voit sur leur téléphone. Et
7: Pascal Pro, c'est insupportable.
21: C'est insupportable. Surtout Georges, hein, on va lui taper.
7: Merci,
20: ça, c'est une accusation gratuite, ça. Hein.
7: Merci, Ludovic. Ludovic, vous êtes père de famille?
21: Ouais, j'ai un jeune homme de 20 ans, effectivement. Ouais.
7: Et alors, à quel âge il avait son premier smartphone, votre fils?
21: Alors, comme tout parent, c'est un peu la bagarre. Hein, vous savez, dès qu'ils arrivent au collège, le copain a un téléphone, etc. Mais la chance qu'on a eue, c'est vrai que lui, il n'était pas trop smartphone. Il n'était pas trop... Alors, peut-être qu'il cachait le truc, hein, mais on n'a pas eu trop à faire la bagarre. Donc, on va dire collège, pour répondre clairement. Après...
7: Bon.
21: Mais vous avez raison, derrière cette loi se cache la vraie question, c'est la question du smartphone, c'est clair, c'est évident. Donc, moi j'avais plusieurs éléments par rapport à ce qu'on a partagé. Le premier, c'est qu'on voit, et ça a été dit, Macron, depuis 2024, il a pu l'Assemblée avec lui. L'Assemblée est totalement divisée sur ces questions aussi. Et clairement, il ne va faire que des réformes sociétales. Le calendrier interroge, c'est-à-dire que la mise en application potentiellement en janvier pour une réforme sociétale qui divise hein, quand même au sein du Rassemblement national. On a vu un changement de pied sur ce sujet-là, où il y avait tout le monde était vent debout contre toute régulation du net, etc. Et puis aujourd'hui, c'est abstention, puis il n'y en a que deux qui ont voté pour. Moi déjà, quand on met en place ce type de loi, Est-ce qu'on a évalué des pays où c'est mis en place? Sauf erreur de ma part, je crois que c'est mis en place en Australie.
7: Premier pays à l'avoir mis en place, c'était il y a 6 mois, c'est l'Australie.
1: Et ça marche pas.
7: Et ça ne marche pas très bien. C'est-à-dire que les jeunes, vous inquiétez pas que les moins de 15 ans, ils ont contourné l'histoire très rapidement. Et c'est la croix et la bannière pour que les plateformes puissent répondre au signalement des parents. Mais ça va être, pardonnez-moi, il y a, je crois, plus de 39 millions d'utilisateurs en cumulé, hein, en France, des réseaux sociaux. Donc imaginez un seul instant, on n'est pas capable d'avoir des trains à l'heure. Imaginez,
21: pour 100,
7: non mais je grossis le trait, mais la difficulté pour créer les données de stockage, pour mettre ça en application, pour que ça soit certain que ça fonctionne, qu'il n'y ait pas des sautes au moment où on va pouvoir s'enregistrer. Ce qui veut dire que peut-être que pendant plusieurs jours, les adultes, je ne parle pas des mineurs, ne vont pas pouvoir avoir accès aux réseaux sociaux, peut-être. La difficulté organisationnelle. Non, est-ce que la machine va fonctionner?
21: On est encore en train de créer une usine à gaz qui ne fonctionnera pas, qui sera contournée. Moi, la question de fond derrière ça, c'est aussi la question de l'autorité parentale. C'est-à-dire qu'à travers la loi, maintenant, on veut que le législateur, l'État, régule tout à la place du citoyen, des parents, etc. Oui, il y a une question d'autorité parentale. Aujourd'hui, avec tous les événements qu'on vit, et c'est plus des faits de divers et des faits de société, oui, il y a cette question-là, mais ce n'est pas au travers de micro-lois inapplicables, hyper complexes, qu'on arrivera à résoudre tous ces problèmes-là. Donc, je pense que c'est un nuage de fumée qui ne donnera pas grand-chose. In fine. Alors après, l'intention est bonne, c'est-à-dire qu'évidemment, il faut protéger nos jeunes. Les réseaux sociaux, c'est une plaie. Le téléphone, le smartphone, c'est une plaie. Alors il y a l'exemplarité des parents, hein. Quand vous êtes avec des parents qui au restaurant ne se parlent plus, ne communiquent que à travers des smartphones, ou quand vous voyez des jeunes en repas de famille de moins de 15 ans ou autre, ils ne communiquent plus, ils sont tous sur leur smartphone, ils ne vont pas faire un match de foot ou autre. Il y a un vrai sujet, mais c'est pas que les réseaux sociaux, effectivement.
7: Donc, merci Ludovic pour votre témoignage. Il nous reste 3 petites minutes. Vous partez en vacances, Ludovic, dans pas longtemps?
21: Ouais, fin août. Mais bon, je travaille dans un hôpital, donc il faut tenir le cap.
7: Vous faites quoi dans la vie exactement?
21: Voilà, je suis en direction d'hôpital et c'est vrai qu'on a subi une période de canicule.
7: Mais j'aurais dû. Mais attendez, demain on va parler de la canicule si vous voulez. Si vous rappelez-nous.
21: Avec plaisir.
7: Eh ben rappelez-nous. Vous avez de la clim dans votre, vous qui êtes dirigé un hôpital, vous avez la clim dans les chambres?
21: Je répondrai pas.
7: J'ai bien compris. J'ai bien compris. Ludovic, on en parle demain probablement. Merci de nous avoir appelé.
21: Merci.
7: Mickaël, on reste en Île-de-France. Mickaël, bonjour.
2: Bonjour à vous, Elliot, à tout le plateau, la régie, ceux qui nous écoutent.
7: Vous êtes père de famille, Mickaël?
2: Alors, un garçon de 24 ans qui, jusqu'à l'âge de 7 ans, n'avait pas le droit de voir la télé seul, uniquement le dimanche avec moi, et pareil pour les jeux. Il y a un petit garçon de 8 ans et demi qui joue seulement sur des jeux sur une tablette en la présence des parents, de mon épouse et de moi-même.
7: Ah oui, mais vous imaginez, vous avez bien évolué. Parce que votre fils de 8 ans et demi, là, il joue sur les tablettes. Ça n'existait pas. Après, les tablettes n'existaient pas au moment où votre fils, peut-être, qui est désormais le plus grand, lorsqu'il avait 8 ans, il n'y avait peut-être pas les tablettes. Mais vous avez un peu évolué, visiblement, dans l'utilisation des écrans entre l'aîné et le cadet, si je comprends bien.
2: Absolument, mais toujours avec un contrôle des parents, et ça rejoint la plupart des gens qui passent à l'antenne, effectivement, que je pense que l'État n'a pas à se substituer à l'autorité des parents. Beaucoup de parents, effectivement, n'arrivent pas à mettre de barrières. Mais ce qui m'inquiète plus, Elliot, c'est après. C'est-à-dire, comment l'État va savoir qu'un enfant a 15 ans et un jour, que vont devenir ces données? Qui va les traiter? Qui va les garder?
7: C'est ça aussi l'inquiétude. Bien sûr, c'est ça l'inquiétude.
2: Lorsqu'on voit... Effectivement, lorsqu'on voit que l'ANTS, vous vous rendez compte, l'ANTS a été piraté, le site de l'État au niveau de tout ce qui est papier administratif des particuliers a été piraté, je me pose la question. Et la suite, c'est au niveau de la traçabilité, que va faire le gouvernement des données des enfants qui seront toujours des enfants mineurs? Parce qu'à 15 ans et un jour, on est toujours mineur.
7: Mais vous avez entièrement raison, et c'est pour ça que je ne comprenais pas pourquoi ça s'arrête à 15 ans, pourquoi c'est pas 18 et pourquoi c'est pas 14. Donc c'est des questions que j'aurais aimé prolonger. Mais vous savez quoi? On va en parler demain un peu plus longuement. Je vois qu'Amélie nous a appelé des Bouches-du-Rhône. Amélie, elle est maman de deux ados. Et donc Amélie, ce sera la première personne qu'on va joindre demain à 16h. Amélie, vous m'entendez ?
1: Oui, je
7: rendez-vous demain à 16h.
1: Ok. Merci beaucoup.
7: À demain, chère Amélie. Merci à tous les deux. Punchline dans un instant avec Olivier de Carenflex sur Europe 1.
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12: Bonjour à tous et bienvenue sur CNews et sur Europe 1. Au sommaire de Punchline été, le sud de la France face aux flammes. Le feu n'est toujours pas fixé dans le Var. Le préfet évoque plusieurs foyers toujours actifs. Les soldats du feu en première ligne. Hier, deux d'entre eux ont perdu la vie près de Mérignac en Gironde. Nous serons sur place avant la venue de Laurent Nunez. La DZ Mafia, la une de l'actualité après l'exfiltration par le RAID du maire d'Alès. Un fait inédit et inquiétant, dénoncé par toute la classe politique. Un cap a été franchi, reconnaît le ministre de l'Intérieur. La plus grande menace intérieure, c'est le narcotrafic, renchérit le Premier ministre. On va y revenir ce soir. Et puis dans ce contexte, il y a tout juste un an, le 22 juillet, la prison de Vendin-le-Vieil, dans le Pas-de-Calais, a accueilli ses premiers détenus, et les plus dangereux du territoire, dont des cadres justement de la DZ Mafia. Alors quel bilan ? C'est à suivre dans Punchline.
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12: Mais avant, il est 18h sur CNews et sur Europe 1, le Flash Info avec Margot Siffer. Margot, bonsoir.
13: Bonsoir Olivier, bonsoir à tous. 2550 hectares parcourus depuis hier soir dans le Var. Le feu est pour l'heure contenu, mais l'alerte est loin d'être passée. Encore plusieurs points chauds et de nombreuses flammes par endroit. Près de 500 personnes ont été évacuées. Entre 30 et 40 habitations endommagées et près de 400 foyers privés d'électricité. 1100 sapeurs-pompiers sont mobilisés. Nouveau départ de feu également en Gironde, déjà endeuillé par la mort hier de deux pompiers lors d'une intervention contre un incendie. Un drame terrible, réagit le maire de Mérignac. Il fait état de pompiers extrêmement choqués et qui doivent immédiatement retourner sur le terrain. Le ministre de l'Intérieur est attendu sur place pour rendre hommage aux victimes. Une crèche clandestine découverte la semaine dernière à Hyères dans l'Essonne. Une dizaine d'enfants retrouvés entassés dans un véhicule stationné dans le garage d'une maison. Parmi eux, deux nourrissons de 5 mois. Deux assistantes maternelles ont été mises en examen et placées sous contrôle judiciaire. Le procès aura lieu le 22 septembre prochain. Deux animateurs d'un centre de loisirs de Biarritz placés hier matin en garde à vue, âgés de 21 et 36 ans. Ils sont accusés de viol et d'agression sexuelle. 13 victimes ont été identifiées. Ce sont des enfants de 3 et 4 ans. Les deux hommes travaillaient sur place depuis 2 ans. Les hostilités entre Washington et Téhéran se poursuivent au Moyen-Orient. Donald Trump menace de bombarder des infrastructures civiles chaque fois que l'Iran tirera sur un navire. Les États-Unis n'en ont pas fini du tout avec Téhéran, avait-il déjà déclaré. Le conflit a pour l'heure coûté aux États-Unis 37,5 milliards de dollars. Et puis, cela fait plus d'un an que notre confrère Christophe Glaze est détenu en Algérie. Condamné à 7 ans de prison en décembre dernier, il a renoncé à son pourvoi en cassation. De quoi ouvrir la voie à une possible grâce du président algérien. Il a eu droit à une seconde visite consulaire le 7 juillet dernier. Le porte-parole du Quai d'Orsay fait état de discussions très constructives. CNews et Europe 1 continuent de réclamer sa libération immédiate et sans condition.
12: Merci beaucoup Margot. Margot Siffer, que nous retrouverons pour un nouveau point complet sur la

0: l'actualité tout à l'heure. Et pour vous accompagner autour de ce plateau, Najwa El Haïté, bonsoir.
1: Bonsoir.
0: Naïma M. Fadel est également avec nous. Naïma, bonsoir.
2: Bonsoir Olivier.
0: Philippe de Gestas nous accompagne. Bonsoir, Christian Flèche, bonsoir. Bonsoir. Et nous accueillons pour cette deuxième heure le colonel Jérôme Boulanger. Mon colonel, bonsoir. Vous êtes porte-parole de la sécurité civile. Parce que bien évidemment, nous allons revenir sur cette actualité. Le sud de la France, toujours face au feu de forêt. Dans le Var, un feu qui est toujours menaçant. On va étudier tout cela en détail avec vous. Mais avant, on va écouter le maire de Cotignac. Cotignac, cette petite commune qui fait face aux flammes, avec des habitants qui ont dû être évacués. Déjà, beaucoup de dégâts. On écoute le maire.
3: Mesdames et messieurs, c'est ce que je craignais, que le feu ne soit pas fixé d'ici ce soir, parce que je fondais beaucoup d'espoir ce matin en disant si on arrive à maîtriser le feu, ça sera bien. Mais le feu a l'air de repartir dans tous les sens et je suis très inquiet pour cette nuit parce qu'il a déjà fait des dégâts considérables. On a un univers vraiment lamentable, Lina, ça fait peur. Vous voyez, je viens de passer avec d'autres collègues sur place et les sites comme Notre-Dame-des-Grâces, qui sont des sites importants, ou le monastère de Saint-Joseph, il y a une grosse partie de la colline qui a été totalement brûlée, jusqu'aux pierres. Hein, les pierres ont brûlé, ont flambé en partie. Je n'ai jamais vu ça depuis que je suis maire et ça fait 36 ans.
0: Colonel Jérôme Boulanger, l'inquiétude du maire de Cotignac, on l'entendait, il a très peur pour cette nuit. Parce qu'on le disait, alors, sur la situation, le feu n'est pas fixé, on parle de feu menaçant. Qu'est-ce qui se passe très concrètement ?
4: Alors, sur un feu de forêt, on a un flanc gauche, un flanc droit, et on a l'avant du feu. Là, sur ce feu, le flanc gauche est plutôt bien maîtrisé. C'est sur le flanc droit et sur l'avant du feu que nous ne sommes pas maîtres du feu, que le feu reste très actif. La situation est défavorable. Le Mistral s'est levé cet après-midi. Et donc, effectivement, nous ne sommes pas maîtres du feu. Le feu n'est pas fixé. C'est pour cette raison que plusieurs actions ont été réalisées. Les actions prioritaires, ce sont l'évacuation des populations dans ces cas-là et le bilan humain est vierge de toute victime et c'est vraiment un point important. Et d'ailleurs, depuis le début de cette saison feu de forêt, le bilan humain est vierge en victime, sauf bien entendu pour nos trois sapeurs-pompiers décédés, les deux en Gironde hier et le collègue de Savoie il y a deux semaines. Et je leur rends hommage, bien sûr, ce soir, et je rends hommage à tous les soldats du feu qui sont sur tous les fronts cet été. Donc, l'évacuation des populations, une priorité absolue. Deuxièmement, c'est bien sûr mettre des moyens conséquents pour enrayer la propagation du feu. Sur ce feu dans le Var, ce sont 1200 sapeurs-pompiers qui sont aujourd'hui déployés. Ce sont 8 avions bombardiers d'eau qui sont à l'œuvre, de manière à pouvoir enrayer la propagation le plus rapidement possible. Ce sont des feux qui s'éteignent très lentement, très difficilement. La situation météo ne s'arrangera pas avant vendredi, vraisemblablement. Donc, nous ne sommes pas inquiets, mais vigilants et très très mobilisés sur ce feu.
0: Vous le disiez, énormément de sapeurs-pompiers mobilisés, beaucoup de matériel. Alors là, nous sommes en sécurité autour de ce plateau, mais il faut bien comprendre que toutes les heures, toutes les minutes, finalement, vous avez des moments critiques et les sapeurs-pompiers arrivent finalement à dominer la situation. Mais c'est un combat sur le terrain, c'est bien cela qu'il faut comprendre.
4: C'est une guerre, hein, la guerre du feu, sans mauvais jeu de mots, elle est là. Les moyens sont effectivement conséquents et sur un feu de forêt, la règle pour nous sapeurs-pompiers, c'est de rester très humble parce que on maîtrise à certains moments la situation, à d'autres parce que le vent tourne, parce que le feu se propage rapidement sur une pente ascendante et nous maîtrisons moins bien les choses. Donc on reste très humble, mais c'est la force de la doctrine française, l'attaque massive des feux naissants. Ce feu, il n'est plus naissant puisqu'il est là depuis hier. Mais en tout cas, l'attaque massive de ces feux par des moyens terrestres et aériens, ce sont des moyens complémentaires. Par cela, nous avons espoir de maîtriser le feu. Il faut que la météo nous aide. Pour l'instant, je le répète, les conditions météo ne sont pas favorables, nous restons très mobilisés.
0: Il y avait le maire de Cotignac qui témoignait tout à l'heure et qui nous disait « en 36 ans, je n'ai jamais vu ça ». C'est vrai que les feux ont été très précoces cette année. Est-ce que vous tirez un bilan? Quelles sont vos premières observations par rapport à ces feux déjà très massifs aujourd'hui sur le territoire français?
4: Alors, deux chiffres. Le premier, c'est un chiffre consolidé. Les surfaces brûlées en 2025, c'était 14 000 hectares. Aujourd'hui, même si le chiffre n'est pas consolidé, depuis le début de l'année, nous sommes à 45 000 hectares brûlés. Donc vous voyez déjà l'écart entre l'année passée, qui était une année importante, hein. Rappelez-vous les feux dans les Corbières, le feu de Ribaute. Bon, ben là déjà, nous avons 30 000 hectares de brûlés de plus que l'année dernière. Nous savons qu'en termes de situation de sécheresse, nous sommes dans une situation qui sans doute n'a jamais été vu en France depuis la Seconde Guerre mondiale. Donc les conditions de sécheresse, bien sûr, favorisent le développement des feux. La canicule, les canicules successives ont aussi, bien sûr, joué un rôle important dans le dessèchement de la végétation. Et puis, le vent, qui est pour nous un ennemi, le vent, quand il se lève dans le sud de la France, Mistral, Tramontane, eh bien, on sait que ça favorise très fortement la propagation des feux.
0: Et on a souvent un débat sur la question du matériel. Naïma Mfadel qui veut vous poser une question, je vous donnerai la parole dans un instant, mais c'est vrai qu'on a souvent un débat sur la question du matériel. A-t-on suffisamment de canadaires, d'hélicoptères? On sait qu'il y a d'autres feux aujourd'hui en Europe. Alors, on est solidaire en Europe sur la question des feux. Il y en a des très importants, notamment en Espagne. Est-ce qu'aujourd'hui, du point de vue matériel, la France peut faire face à ces feux?
4: Je vous ai donné ces deux chiffres, ouais. 15 000 hectares l'année dernière, 45 000 cette année. Nous n'avons pas été en rupture capacitaire, c'est-à-dire que aussi bien sur le plan des moyens humains que matériels, terrestres, qu'aériens, nous n'avons pas eu de rupture capacitaire. Il y a eu des renforts européens, vous avez suivi cela bien sûr sur votre chaîne, des moyens aériens, légers, des hélicoptères bombardiers d'eau également, tchèques, qui sont venus en renfort, quelques moyens terrestres roumains, italiens et espagnols qui sont venus. Bon. Mais aujourd'hui, notre point de vigilance, ce ne sont pas les moyens aériens, ce sont les moyens humains, parce que nos sapeurs-pompiers... Nos sapeurs-pompiers sont fatigués, il ne faut pas se voiler la face. Ces mêmes sapeurs-pompiers qui aujourd'hui sont sur les feux de forêt, hier étaient au chevet des personnes qui souffraient de la canicule. Donc les sapeurs-pompiers sont fatigués. Bien sûr, ils sont nombreux en France et nous avons des colonnes de renfort prêtes à venir relever ceux qui sont aujourd'hui sur les feux de forêt. Mais notre point de vigilance, c'est celui-ci, les sapeurs-pompiers professionnels, les sapeurs-pompiers volontaires et les personnels aussi administratifs techniques qui préparent les opérations de secours desquelles on ne parle pas, mais qui aussi sont à l'œuvre jour et parfois même la nuit pour préparer ces missions, retaper les engins, etc.
0: Vous diriez ce soir, donc c'est pas le moral des troupes qui est en berne, mais davantage le physique des troupes qui commence à fatiguer.
4: Le moral, parce que nous avons perdu trois collègues. Donc ça, effectivement, c'est toujours très très dur pour nous. Mais en même temps, nous savons qu'il faut rebondir parce que les gens qui composent le 1812 pour appeler les secours, eux, veulent que nous soyons efficaces, performants toujours. Mais je le répète, il faut que les citoyens jouent le jeu, ne pas nous appeler pour rien, vraiment appeler les secours lorsque c'est absolument urgent. Et puis, à appliquer les consignes qu'on donne de prévention en termes de prévention contre les incendies, les fameux mégots de cigarettes, on ne fume pas en forêt, on ne fait pas de barbecue en forêt, parce que les feux sont d'origine humaine à 90%. Donc si on enlève 90% des feux de forêt, on enlève 90% de notre activité de sapeur-pompier là sur ces feux, et ça nous permet de faire autre chose et aussi de nous reposer. Donc vraiment, on sait que l'été est encore long, qu'il sera intense, donc il faut préserver cette ressource humaine, professionnelle comme volontaires. Et aujourd'hui, c'est vraiment notre point d'attention.
0: L'appel au civisme, chers amis téléspectateurs de CNews et auditeurs d'Europe 1, l'appel au civisme pour soutenir les sapeurs-pompiers aujourd'hui qui font face aux flammes. Attention, attention à chacune de nos actions quand il fait chaud. Voilà, c'est le message ce soir de la sécurité civile. Naïma Mfadel.
1: Alors justement, vous m'avez un petit peu devancé parce que concernant le changement climatique, c'est vrai qu'aujourd'hui, il peut favoriser, mais ce n'est pas dû au changement climatique. On est bien d'accord que 9 départs de feu sur 10 sont d'origine humaine, et notamment 50%, si j'ai bien les bons chiffres, sont de nature accidentelle. Et c'est sur cette question-là, moi, que je voudrais vous interpeller. C'est-à-dire comment on peut trouver aujourd'hui le moyen de faire vraiment de la prévention, de la sensibilisation, mais dans tous les espaces. Alors moi, souvent, je parle des centres socioculturels, des centres de loisirs, des écoles, etc., parce que je travaille dessus. Donc, je sais combien c'est important de partir très tôt pour que les enfants, même eux, rappellent à l'ordre leurs parents. Mais j'ai pensé aussi à une autre chose, parce que je suis partie à Bordeaux, et donc j'ai pris l'autoroute, les aires de repos. Parce que je me suis rendu compte qu'il y avait des tas d'affiches, etc., mais je n'ai vu aucune affiche sur la prévention du feu, vous voyez. Et je me suis dit, mais ça, les gens sont dans une aire de repos, ils s'assiedent, ils sont tranquillement, ils ont le temps de lire une affiche. Et concernant le recrutement, alors je sais que vous avez un problème aussi de mettre à disposition un sapeur-pompier pour qu'il aille dans les villes, notamment pour informer notamment des jeunes qui peuvent, dans le cadre de la réserve citoyenne, s'engager. Et ça, moi, je trouve ça formidable. Et moi, qui travaille sur les quartiers, je sais qu'il y a plein de jeunes qui ont envie de faire ça. Le problème, c'est de venir à eux pour justement les informer et les sensibiliser.
0: La question, très intéressante, assez longue d'ailleurs, on peut le souligner, de Naïma Fadel.
1: Désolée.
4: Alors, c'est pour nous un vrai enjeu, c'est déjà la sensibilisation des citoyens. Et c'est vrai que cette sensibilisation, elle passe aussi par les jeunes. Il faut savoir que la sécurité civile encadre dans tous les départements de France des classes de cadets de la sécurité civile, avec bien sûr les préfets et avec les départements. Cadets de la sécurité civile, les jeunes sapeurs-pompiers aussi, qui ont moins de 16 ans et qui suivent un cursus de sensibilisation et déjà d'apprentissage d'un certain nombre de gestes. Donc là, ce sont des actions citoyennes, finalement, ciblées jeunes, qui permettent justement de sensibiliser le citoyen. Mais au-delà de la politique jeunesse, il faut, je crois, en France, effectivement, avoir une politique d'acculturation du citoyen. Ça passe par ce qu'on appelle la journée de la résilience, mais qui ne doit pas être qu'une seule journée, le 13 octobre, mais qui doit être tous les jours. La résilience, c'est une affaire vraiment citoyenne de tous les jours. L'année dernière, ce sont 15 000 actions citoyennes qui ont été labellisées Journée nationale de la résilience. Il faut aller beaucoup plus loin pour amener les citoyens à adopter les bons gestes en cas de risque et aussi à être sensibilisés à ces risques pour le jour J être prêt à intervenir.
0: Colonel Jérôme Boulanger, un grand merci d'avoir accepté notre invitation, porte-parole de la sécurité civile. On le rappelle, hein, chacun d'entre vous, pensez aux sapeurs-pompiers qui se battent contre les flammes à 7h dans le Var. Alors, Christian Flèche, très rapidement, vous avez 10 secondes, mon cher Christian.
2: Comment faites-vous pour coordonner les renforts, les colonnes de renforts des départements, puisque c'est des employés des départements? Comment ça peut être coordonné et quelle est la marge de manœuvre que vous avez par rapport aux départements?
4: Alors, nous avons un centre national de coordination avancée de la sécurité civile qui est à Nîmes et qui coordonne tous les moyens nationaux et qui coordonne l'envoi des colonnes de renfort, et ensuite c'est relayé par les états-majors de zone. Donc 7 zones de défense en France, il y a des états-majors dans chaque zone, et ensuite c'est relayé dans les départements par les services d'incendie et de secours.
0: Bon, nous aurions pu rester longtemps, parce qu'il y a beaucoup de questions effectivement que nous aurions pu vous poser. Merci en tout cas, colonel Jérôme Boulanger, porte-parole de la sécurité civile. On va marquer une très courte pause, on y reviendra. On sera à Mérignac, vous le savez, là où sont morts 2 sapeurs-pompiers hier en pleine mission. Laurent Nunez, le ministre de l'Intérieur, qui doit arriver en début de soirée sur zone. Et puis avant, on va revenir sur la DZN Mafia qui fait la une ces dernières heures. A tout de suite sur CNews Europe 1.
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6: Et de retour sur le plateau de Punchline, était la DZ Mafia à la une de l'actualité après l'exfiltration inédite, totalement hallucinante du maire d'Alès par le RAID. La DZ Mafia qui ne cesse de s'étendre sur le territoire. La DZ Mafia qui, malgré les mesures prises par le gouvernement, eh bien, continue de menacer, de semer le trouble sur le territoire. Je le disais, le gouvernement avait pris des mesures, comme la création des prisons de haute sécurité. Et justement, c'était il y a tout juste un an, le 22 juillet, la prison de Vendin-le-Vieil, dans le Pas-de-Calais, a accueilli ses premiers détenus, dont des cadres majeurs présumés de la DZ Mafia. Le sujet est signé Sarah Varny et on en parle ensuite.
20: Depuis un an, derrière ces hauts murs de la prison de Vendin-le-Vieil, 100 des détenus les plus dangereux de France sont incarcérés, dont plusieurs chefs présumés de la DZ Mafia. Dans le quartier de lutte contre la criminalité organisée, une unité ultra sécurisée, quasiment hermétique, avec presque 3 surveillants pour un détenu. L'objectif, isoler les détenus et les empêcher de poursuivre leurs activités criminelles depuis leur cellule. Un régime qui a fait ses preuves, selon David Lacroix, secrétaire du syndicat FO Justice.
14: Comme leurs appels téléphoniques sont très très restreints, ils sont limités à 4 heures par semaine et écoutés, et comme il n'y a aucun téléphone portable qui traîne dans les cellules, je peux vous dire que oui, leur business et leurs petits préparatifs sont mis à mal.
20: Mais au cours de l'année, ce régime carcéral a présenté certaines failles depuis colmatées, comme l'explique David Lacroix.
14: Les détenus s'adaptent de manière continue, donc ça a fait, donc ça a pensé. Donc oui, les failles, c'était les appels téléphoniques via des associations humanitaires ou d'aide aux soins, ou par leur avocat qui montait des lignes parallèles, comme on a pu le voir chez Armand Delà des aides-mafia, et cet avocat est depuis incarcéré.
20: Après Vendin-le-Vieil et la prison de Condé-sur-Sarthe, 4 nouveaux quartiers doivent ouvrir, dont celui de Réau, dans les prochains jours.
6: Alors cette prison visiblement efficace pour couper les échanges entre les narcotrafiquants les plus importants et le reste du territoire, mais ça n'empêche que la DZ Mafia, elle continue à étendre son réseau. On va en parler. Mais avant, alors Najoua El Haïté, vous êtes avocate, c'est très intéressant parce que vous la connaissez, cette prison de Vendin-le-Vieil. Vous y êtes rendue, notamment pour aller rencontrer un client. Est-ce que vous pouvez nous raconter ce que vous avez pu observer de cette prison de haute sécurité, son efficacité ou peut-être aussi ses failles que vous avez constatées?
21: Je vais en effet vous raconter, donc j'arrive en effet dans cet établissement de haute sécurité pour aller voir un client. Et la première chose qu'on fait, c'est d'ailleurs, même quand vous êtes avocat, naturellement, vous êtes, on vérifie si vous n'avez pas... des choses que vous pourriez apporter à votre client. Donc il y a cette vérification qui est faite. Et l'agent pénitentiaire m'interpelle et me dit « Maître, vous savez, le client que vous allez voir, il se vante de faire passer des messages à l'extérieur par ses avocats. » Alors autant vous dire que moi j'étais interpellée parce que moi j'ai des règles déontologiques, vous voyez, et au-delà des règles déontologiques, je respecte quand même des principes que je m'impose à moi-même. Et je lui dis mais pour qui vous me prenez en fait? Elle me dit bah en tous les cas moi je vous alerte parce que certains, alors naturellement heureusement pas tous les confrères, certains de vos confrères font passer des informations ou se permettent d'être de faciliter des messages à l'extérieur. Bon. Et là, déjà, on vous interpelle comme ça. Donc déjà, la douche froide, parce que je suis désolée, la majorité de mes confrères, alors oui, il en existe certains, les faits divers en ont parlé, certains confrères qui ont fait des choses qu'il ne faut pas faire, mais la majorité de mes confrères respectent nos règles déontologiques. Donc déjà, vous avez cette douche froide. Ensuite, je vais voir mon client, qui est extrêmement surveillé, parce que très dangereux. Vous avez la brille, une quinzaine d'agents de la brille derrière la porte, donc derrière la salle du parloir.
6: Gros narcotrafiquant, donc pour recontextualiser. DZ Mafia, peut-être
21: il se dit apparenté à la DZ Mafia. Et là, vous avez un jeune homme qui s'exprime très bien.
6: Alors, je vous arrête, parce que ça, c'est intéressant, puisqu'on n'a pas forcément en tête les profils, ou alors on se dit, ce sont des profils de cette jeunesse qu'on a pu voir casser, notamment lors des émeutes. On voit très bien la sociologie. Et là, vous me dites, non, le narcotrafiquant que moi j'ai été rencontré à la prison de Vendin-le-Vieil, c'est pas du tout quelqu'un qui ne sait pas s'exprimer, ce n'est pas du tout quelqu'un qui n'est pas élégant, c'est tout le contraire.
21: Ah, tout le contraire.
6: C'est incroyable.
21: Moi, je vais vous dire, j'ai été frappée par sa jeunesse et j'étais frappée par la manière dont il s'est présenté à moi, c'est-à-dire très courtois, s'exprimant très bien. Alors, je vais être un peu directe, excusez-moi, c'est mon tempérament. Moi, je m'attendais à avoir un wesh-wesh, c'est-à-dire un client qui met pas les formes, qui un peu...
22: Qui n'a pas les codes sociaux.
21: Qui n'a pas, en effet, comme disait Naïma, les codes sociaux. Eh bien, les codes sociaux, il les avait parfaitement. Et donc, déjà, j'ai été interpellée par cela. Mais au-delà de cela, c'est-à-dire qu'ensuite, je n'ai pas souhaité continuer à représenter ses intérêts. Mmh. Et là, j'ai reçu de manière indirecte par ses proches des menaces. Donc ça, il faut le savoir. D'accord. C'est-à-dire que la DZ Mafia, ou les gens qui sont apparentés à la DZ Mafia, menacent les directeurs de prison, menacent les magistrats, mais menacent aussi les avocats.
6: Qui ne veulent pas les défendre.
21: Mais bien sûr. Et moi, j'ai reçu des messages...
6: Et vous ne voulez pas le défendre, pourquoi, à ce moment-là, ce narcotrafiquant, qui pourtant... s'exprime bien, est parce... élégant, et bah, vous dites hors de question que je défende.
21: Bah parce qu'il me demandait il essayait de me demander des choses que déontologiquement je ne ferais jamais.
6: Enfin, il essayait de vous corrompre.
21: Tout à fait, et de m'utiliser pour informer à l'extérieur, alors que ce qui est vrai, c'est ce que disait l'agent pénitentiaire, ils n'ont pas le droit. De passer des coups de fil à l'extérieur. En tous les cas, c'est extrêmement surveillé. Au niveau des téléphones clandestins, là aussi, c'est extrêmement surveillé. Donc, il tentait d'utiliser ses avocats pour contourner ces interdictions. Et moi, j'ai refusé. Et le fait d'avoir refusé, j'ai été menacée. C'est-à-dire qu'il m'a envoyé, il m'a envoyé des, mais de manière indirecte, hein, parce que c'est toujours fait.
6: Oui, ouais, mais vous avez bien senti que c'était lui qui vous menaçait.
21: Et ce qui est terrible, ce qui est terrible, je vais vous dire, c'est que il m'a fait envoyer une photo d'un logiciel où il y avait l'adresse de certaines personnes, donc sous-entendu la corruption de certains agents. Voilà, donc j'avais une photo comme ça pour dire je peux savoir où vous habitez, je peux connaître votre adresse personnelle.
6: Et témoignage autant vous dire, incroyable.
21: Ça a confirmé le fait que je devais vraiment prendre mes distances.
6: Najwa El Haïté, témoignage incroyable. Vous êtes assise à côté d'un grand flic, Christian Flèche, ancien patron de la PJ. Ça ne vous étonne pas ce que vous raconte Najwa El Haïté, c'est-à-dire ce narcotrafiquant qui, au fond, présente très bien, bien loin de l'image que nous pourrions nous en faire, et qui tente de corrompre à tout va. Et là, on le voit, les avocats.
2: Non, ça ne m'étonne pas du tout. Je pense qu'il ne faut pas oublier que tout ça a commencé quand le grand public a découvert ce que la police connaissait depuis longtemps, c'est-à-dire la situation dans les prisons. On l'a découvert au moment de l'évasion d'Amra. On a découvert que Amra était un détenu qui avait 9 téléphones dans sa cellule et qui continuait depuis sa cellule à diriger son trafic et à commanditer des meurtres qu'il suivait même en vidéo depuis sa cellule. Donc, je trouve que, puisque vous parlez du bilan, le bilan de ces quartiers de haute sécurité et les quartiers de lutte contre la criminalité organisée, je crois que ça, c'est le titre exact, c'est un vrai besoin, parce qu'on a besoin que dans une prison, il n'y ait plus de contact avec l'extérieur, qu'il n'y ait plus la possibilité d'avoir des téléphones portables. Mais ça se fait comment? Ça se fait en mettant la surface qu'il faut et le nombre d'agents pénitentiaires qu'il faut. Ça veut donc dire qu'ailleurs, il y a une surpopulation et un taux d'encadrement qui est insuffisant. Ce taux insuffisant d'encadrement amène une corruption parce que les agents pénitentiaires, ils ont peur aussi.
6: Mais en même temps, ça n'empêche pas aujourd'hui le trafic et la DZ Mafia de se répandre partout sur le territoire. On va en parler avec le maire d'Alès. On voit bien que même si vous incarcérez de manière très ferme les narcotrafiquants, les 100 narcotrafiquants les plus dangereux, on se souvient des mots de Gérald Darmanin, ça n'empêche pas le trafic.
2: Parce que c'est un business et que s'il y en a un qui est incarcéré, il y en a un autre qui va reprendre le business. Voilà.
3: Donc, et c'est une pieuvre. Enfin,
6: la pieuvre.
2: La pieuvre, c'est...
6: Ah oui, vous qui connaissez bien ces quartiers qu'on appelle réputés difficiles, oui, ou en tout cas gangrénés par le narcotrafic.
3: Moi, j'ai le sentiment de mon observation, c'est qu'on a pris aujourd'hui conscience de ce phénomène, mais tant que c'était concentré sur les quartiers... Les quartiers, ça a commencé il y a une quarantaine d'années, le business du cannabis, etc. Alors aujourd'hui, on a aussi des gens qui, effectivement, comme disait Najwa, sont bien sous tout rapport, ont les codes socioculturels, présentent bien, qui ont pris, en fait, le pouvoir pour organiser ça.
6: C'est ça que j'ai appris ce soir,
3: véritablement. Mais quand on parle aussi de corruption, moi je me souviens, et ça m'avait vraiment... choqué que des magistrats de Marseille, on en a parlé tout à l'heure avec M. Flèche, c'est qu'ils ont dit clairement, ils ont dit nous sommes en voie de mexicanisation.
6: Et ça, on va y revenir largement.
3: Ils ont parlé justement de toute cette corruption de greffiers, d'agents pénitentiaires, d'avocats, d'ailleurs des avocats ont été arrêtés.
2: De policiers.
3: De policiers, merci. Donc aujourd'hui, je dirais même qu'on est dans une mexicanisation. Parce que quand on parle de cartélisation, c'est effectivement... l'organisation plutôt, mais là c'est l'État qui est en train d'être déstabilisé. Et encore une fois, il faut pas oublier les gros bonnets, mais les gros bonnets, ils embauchent qui? Des wesh wesh, comme dirait Najwa, des gamins, des mineurs. Aujourd'hui, c'est des 10-11 ans qui sont enrôlés dans le trafic. Et pourtant, regardez, il n'y a pas vraiment, comment dirais-je, une réaction à la hauteur de ça, et notamment en lien avec les parents.
6: Christian Flèche.
2: Le sujet, c'est effectivement que l'État est en train de perdre la main sur un certain nombre de choses, parce que l'argent est là, et que l'argent permet de corrompre. Donc, on découvre que des policiers peuvent avoir accès à des fichiers et donc des renseignements. On découvre que des greffiers, c'est le point central qui permet d'avoir même des défauts de procédure parce que les procédures ne sont pas transmises en temps et en heure et donc la procédure est annulée. On découvre que des magistrats peuvent être approchés. On voit que les maires aussi sont attaqués.
6: Mais Najwa El Haïté, on va revenir au maire d'Alès. Je reviens à votre expérience d'avocate. Comment est-ce qu'il a tenté de vous corrompre? C'est-à-dire que vous avez une déontologie, donc vous avez dit non, c'est la ligne rouge. Comment ils font pour finalement faire céder les uns ou les autres, que ce soit des avocats, et on peut imaginer aussi d'autres agents de la fonction publique qui peuvent eux aussi être corrompus. On peut tout à fait l'imaginer, Bruno Retailleau l'avait d'ailleurs souligné. Mais par quels moyens ils essayent de corrompre ?
21: Lui, en tous les cas, était très séducteur, faut le savoir, très très séducteur. Et au-delà de la séduction, il y a aussi une question d'honoraire. On va pas se le cacher. Mais lui, il était plus vis-à-vis de moi dans la séduction. Donc, il m'envoyait régulièrement des courriers au cabinet. Il essayait de m'amadouer, etc. Sauf que
6: un vrai lien professionnel,
21: tout à fait.
6: Mais peut-être amical, voire plus. Et le danger,
21: et
6: c'est à ce moment-là.
21: C'est-à-dire, tout de suite, la relation amicale, il vous tutoie, il vous appelle par votre prénom. Il y a tout ça. C'est toute une stratégie qu'ils savent mettre en place.
6: Et c'est vrai que si vous êtes en face d'une personne peut-être qui est fragile, qui n'a pas forcément de moyens, qui se lève le matin et qui galère, qui est un peu perdu, et vous vous retrouvez face à un individu qui a toute cette stratégie de manipulation, eh bien c'est là que la corruption se fait.
21: Et c'est là où j'aimerais quand même insister, parce que en effet, on a lu ces derniers temps dans les faits divers des confrères qui, par vulnérabilité, ont cédé, mais la majeure partie de mes confrères, Dieu merci, ne sont pas comme ça. C'est pour ça que cet agent pénitentiaire, quand elle m'a interpellée, j'avais envie de lui dire, et d'ailleurs je pense que je lui ai dit, mais pour qui vous me prenez ?
3: Elle ne peut pas savoir.
21: Mais sur le coup, ça interpelle, je suis désolée.
3: Ça montre, en fait, ça démontre quelque chose, Najwa. C'est que ça veut dire qu'ils ont quand même un petit peu l'habitude de voir des choses. Aujourd'hui, quand on entend, et justement c'était le magistrat aussi, les magistrats de Marseille qui l'avaient dit, c'est qu'il y a des cabinets spécialisés dans ce que dont vous avez parlé, Monsieur Flèche, c'est-à-dire dans les vices de forme. Des cabinets d'avocats spécialisés.
6: Naïm Fadel. Alors, on va poursuivre la discussion, bien évidemment, absolument passionnante, et ce décryptage tout à fait éclairant sur la DZ Mafia. Mais avant, je vous propose cette parenthèse, on va voir Pauline Trevzer, qui est à Mérignac, vous savez, là où deux sapeurs-pompiers sont décédés hier, puisque Laurent Nunez va arriver dans la soirée, et Pauline Trevzer ne sera plus disponible ensuite, donc on va tout de suite la retrouver. Pauline, beaucoup d'émotions, en tout cas, nous le disions tout à l'heure, après la terrible nouvelle hier, le décès de deux pompiers, et Laurent Nunez qui est attendu.
4: Oui, alors Laurent Nunez est déjà arrivé dans la région. Il est actuellement avec les proches des deux sapeurs-pompiers dans la caserne où ils étaient affectés. Mais là, on attend maintenant le ministre de l'Intérieur d'une minute à l'autre, cette fois-ci à la caserne de Bordeaux, de Dornado, pour faire un point global sur les incendies dans la région, car il y a une situation extrêmement critique. Vous l'avez dit, après la mort des deux sapeurs-pompiers à Mérignac hier, emportés par les flammes dans leur véhicule, et puis un nouvel incendie qui s'est déclaré au nord-ouest de Bordeaux cet après-midi dans la commune de Somos, qui connaît actuellement une évolution très défavorable. 150 hectares qui ont déjà brûlé, 80 engins sur place, 270 pompiers qui luttent actuellement contre ces flammes. Et avec Clément Lopez sur la route, nous avons vu notamment un Canadair opérer. Donc il n'y a vraiment pas de répit pour ces soldats du feu. La Gironde qui est est placé en vigilance rouge, feu de forêt, la vigilance qui est encore extrême. Ce soir, le procureur a d'ailleurs appelé dans un communiqué à la plus grande vigilance avec l'interdiction de l'utilisation du feu dans les forêts en Gironde. Des contrôles renforcés vont d'ailleurs avoir lieu avec des sanctions qui peuvent aller jusqu'à un an d'emprisonnement et 15 000 euros d'amende pour toute utilisation de feu donc dans ces forêts. On sait par ailleurs que 9 feux sur 10 sont d'origine humaine et c'est 7 pompiers qui sont décédés depuis le début de l'été, on le rappelle. Et donc on va pouvoir entendre le ministre de l'Intérieur d'une minute à l'autre qui va faire donc un point de situation sur ces incendies en cours.
6: Merci beaucoup Pauline Trefzer en duplex de Bordeaux. 3 pompiers effectivement décédés depuis le début de l'été. Le colonel Jérôme Boulanger, porte-parole de la sécurité civile, est toujours avec nous dans Punchline été. On va faire un point déjà, puisqu'on voit qu'à Mérignac, en Gironde, à côté de Bordeaux, eh bien, il y a déjà un autre départ de feu, alors que les sapeurs-pompiers sur place hier pleuraient la mort de 2 soldats. Et déjà, ils sont sur le front, rappelons-le, des pompiers qui commencent à être particulièrement usés, à la fois moralement et physiquement. Hein.
5: C'est toute la difficulté d'un été compliqué où on commence très fort dès le mois de juillet avec une période de canicule, avec une période de sécheresse, avec des vents qui se lèvent dans certaines régions, des sapeurs-pompiers qui sont très fortement mobilisés pour le secours à personne dans les épisodes de canicule, avec une augmentation significative de nos interventions. Et c'est notre mission première. Aujourd'hui, 80% des missions des sapeurs-pompiers, ce ne sont pas les feux, ce sont les secours à personne. Donc vous vous doutez bien que sur une période de canicule, eh bien, il y a une forte augmentation de ces sollicitations. Et puis aujourd'hui, c'est les feux de forêt, les feux de végétation, plus globalement, parce qu'on en a moins parlé, mais nous étions dans une période de moisson. Il y a eu des feux de récolte, il y a eu des feux de chaume, avec parfois propagation à la forêt. Et aujourd'hui, chiffre non consolidé, nous sommes à 45 000 hectares de brûlés depuis le début de l'année, contre un peu plus de 14 000 hectares à la même période l'année dernière. Donc on voit bien la sursollicitation. Et c'est bien pour cela que les concitoyens, nos concitoyens, doivent vraiment être vigilants dans cette période. Nous avons de la ressource humaine, oui, les pompiers volontaires et les pompiers professionnels sont mobilisés et le seront pendant tout l'été, mais ils ont aussi besoin de récupérer. Donc on demande vraiment à la population de faire preuve de grande prudence. Je rappelle quelques gestes, ne pas fumer en forêt, ne pas faire de travaux avec des outils qui vont produire des étincelles à proximité d'une végétation sèche, pas de barbecue dans la nature, et puis bien sûr, ne pas faire de travaux de débroussaillement dans cette période avec aussi des outils qui vont faire des étincelles. Donc si on veut débroussailler, et c'est une bonne chose, on utilise une bonne vieille faux, un sécateur, des ciseaux, quelque chose qui ne produit pas d'étincelles, c'est important. Et puis, parce que notre priorité, c'est vraiment la protection de la population, en cas de feu, bien écouter les consignes qui sont données par déjà des messages. FR Alerte, c'est un dispositif de prévention des populations qui fonctionne, qui a fonctionné encore dans le Var hier. On regarde les messages qui sont diffusés sur les smartphones, on écoute les consignes qui sont données par les forces de sécurité sur place, par les forces de secours, les élus, les bénévoles qui se mobilisent, de manière à pouvoir évacuer en toute sécurité, dans des lieux sécurisés là encore, ou de rester confiné chez soi si les sapeurs-pompiers estiment que l'habitat est défendable. On reste confiné chez soi, on ferme les volets, on ferme la ventilation, on reste à l'écoute des messages de prévention, de manière à pouvoir être en sécurité. Le bilan humain de la population, pour l'instant, il est vierge. J'espère qu'il restera. Nous avons effectivement perdu 3 collègues. Je veux vraiment souligner, le ministre l'a fait, souligner l'engagement sans faille des sapeurs-pompiers professionnels et volontaires depuis le début de cette saison. Et je sais que nous pourrons continuer à compter sur eux, mais il faut aussi les soulager. Donc on appelle les secours que lorsque c'est suffisant. Et on applique les bons gestes pour éviter les drames.
6: Merci, colonel Jérôme Boulanger. On ne répétera pas assez l'appel au civisme pour soulager les sapeurs-pompiers aujourd'hui engagés sur le terrain. Et on l'a vu, au péril de leur vie. Laurent Nunez, le ministre de l'Intérieur, qui va arriver et qui prendra la parole dans la soirée. Ce sera bien évidemment à suivre sur CNews et sur Europe 1. Laurent Nunez qui s'exprimait ce matin sur la DZN Mafia. On va continuer d'en parler puisqu'il y a eu cette exfiltration du maire d'Alès par le RAID. C'est totalement inédit puisque c'est une opération normalement effectuée sur un théâtre de guerre. Donc sommes-nous aujourd'hui en France sur un théâtre de guerre avec ce narcotrafic? Certainement. Une alerte sur une possible voiture piégée. Il avait déjà reçu le 16 juillet une enveloppe contenant deux balles de 9 mm. Le ministre de l'Intérieur, je le disais, a réagi. Et pour lui, clairement, c'est un tournant. Écoutez-le.
7: Est-ce qu'un cap a été franchi? Évidemment, oui. On a une menace directe d'un élu, une menace de porte d'attenter à sa vie. Bon, donc, il y a une enquête judiciaire en cours. Tant que cette enquête n'aura pas... Je vous redis ce que j'ai dit hier dans un micro tendu. Nous avons eu une information des services de renseignement qui laissait à penser qu'il pouvait y avoir un projet d'action violente contre lui. Donc tant que les investigations judiciaires n'auront pas été à leur terme et qu'on n'aura pas vérifié ou pas cette information, qui était assez crédible, puisqu'on a exfiltré et protégé le maire d'Alès, on a judiciarisé, on a saisi la justice, d'ailleurs c'est le PNACO qui est saisi maintenant. Donc voilà, tant qu'on n'aura pas élucidé clairement cette affaire, oui, le maire d'Alès sera sous protection.
6: On a entendu l'avocate, l'ancien directeur de la police judiciaire, Christian Flèche, aussi sur la DZN Mafia. On va entendre le sous-préfet sur l'évolution, effectivement, de ce trafic de drogue, puisqu'un cap a clairement été franchi. Et ça, c'est unanime. Tout le monde le reconnaît, quel que soit d'ailleurs le parti politique. On entendra les différentes réactions dans un instant. Jusqu'où les organisations criminelles vont-elles aller dans cette menace contre les élus, contre l'État ? Contre la démocratie, voilà ce qui est en jeu. Comment est-ce que vous observez ça, vous qui avez été sur le terrain? Et peut-être avez-vous observé, vous aussi, l'extension du narcotrafic dans la région où vous serviez?
8: En fait, bon, le ministre a été assez clair. Il y a un pas a été franchi parce que jusqu'à présent était menacée la tranquillité publique, sans parler de la santé publique évidemment, puisqu'on parle de drogue. Là, désormais, c'est la vie d'un élu de la République qui est menacé. Et ce que je suis obligé de constater, c'est que cette situation qui se dégrade, ben justement, elle date pas d'hier. Moi, ce que je suis obligé de montrer du doigt, c'est une forme non pas d'inaction des services spécialisés qu'on ne voit pas, je pense aux services de police ou de gendarmerie, de renseignement, qui travaillent en toute discrétion sur le territoire, mais c'est globalement la réponse pénale et la réponse de sécurité qui n'a pas été au niveau. Et donc, en fait, en réalité, ce qu'on voit, c'est cette gangrène, comme vous le disiez très justement, qui se répand. Rappelons que la ville d'Alès, c'est pas une métropole française. On est dans une petite ville, c'est ce qui fait la richesse du territoire français. Et cette gangrène qui s'est répandue, on n'a pas pu ou on n'a pas voulu y mettre.
6: Je vous sens un peu amer, Philippe de Gesta. C'est-à-dire que j'entends, on a alerté. Ça fait combien de temps qu'on a alerté? On ne nous a pas entendu. C'est ça que je voulais dire.
8: C'est que, en fait, si vous voulez, les gens sur le terrain, que ce soit les forces de police ou de gendarmerie, que ce soit le corps préfectoral, que ce soit les services de renseignement intérieur, alertent depuis très longtemps. Et puis même, je dirais que les magistrats de terrain, l'ensemble de la chaîne pénale, alertent depuis longtemps sur cette extension de cette menace. Qui là aussi, on en parlait pour la pédophilie tout à l'heure, il y a une forme de complicité de la gauche, parce qu'en fait, en réalité, la drogue, c'est sympa. Parce que finalement, la drogue, c'est festif.
6: Ce qu'on appelait la drogue récréative. Exactement. Terme totalement absurde qu'on a employé dans les années 80-90.
8: Je pense pas que le maire d'Alès considère désormais que la drogue, c'est quelque chose de récréatif. Et vous voyez, par une forme de tolérance morale, eh bien, on a été désarmé. Et malgré les alertes, donc encore une fois, des gens de terrain, eh bien, la réponse n'a pas été au niveau.
6: Une autre personne de terrain, Christian Flèche, directeur de la PJ, vous rejoignez effectivement, parce que vous avez dû en voir des vertes et des pas mûres aussi, notamment concernant le trafic de drogue, et alerté, j'imagine.
2: Alors, écoutez, moi je trouve qu'il y a quand même quelque chose qui a bien fonctionné, c'est-à-dire qu'il y a eu une alerte par un service de renseignement. D'ailleurs, le ministre ne précise pas lequel, mais ce serait intéressant de savoir lequel. Et qui l'a amené lui-même à prendre une décision de faire évacuer le maire d'Alès. Voilà. Donc ça a bien fonctionné. Maintenant, un pas a été franchi, mais il ne faut pas oublier qu'il y a encore quelques mois, on a évacué la directrice de la maison d'arrêt de Marseille avec un directeur de détention parce qu'il y avait des menaces très précises. Ils ont été évacués de leurs fonctions et placés ailleurs. Donc il y a eu des situations où on a trouvé à côté du procureur général dans une ville du Nord, des gens qui étaient en surveillance. Et il ne faut pas oublier aussi que, pas très loin de chez nous, en Belgique ou dans les Pays-Bas, il y a des ministres qui ont été directement menacés par des structures mafieuses.
6: Mais alors, ce qui est embêtant, c'est qu'aujourd'hui, c'est aux maires de partir quand il y a un trafic de drogue, c'est à nos élèves de partir, c'est à la directrice de la prison de partir, alors qu'il faudrait que ce soit les dealers qui partent et les trafiquants qui partent. Et ça, on n'arrive pas. Voilà le constat.
3: Mais rappelez-vous, Olivier, alors je ne veux pas me tromper, mais je crois qu'il y a 2 ans, alors là, je parle sous votre contrôle, il y a des prisons qui ont été attaquées. Au mortier, il y a eu des prisons qui ont été attaquées, vous rendez compte? Et des agents pénitentiaires qui ont été menés.
21: Il y a eu des transferts.
3: Non, ils ont.
21: Ah si, si, c'est quand il y a eu les. Les transferts de leur.
3: Ah oui, ils ne voulaient pas des transferts pénitentiaires. Ils ont menacé, vous avez raison, Najoua.
21: Voilà.
3: Et des agents pénitentiaires qui ont été suivis. Donc on voit bien que jusqu'à maintenant, en fait, moi, pour vous rejoindre, c'est que je pense que tant que c'était localisé, notamment sur les quartiers, c'est bon, on les laisse, ils font leur business entre eux, on regarde pas trop, même si les habitants des quartiers en souffrent. Mais ça s'est engrainé tout le pays. Aujourd'hui, on a 8 communes sur 10 qui sont gangrénées par la drogue, dont des petites communes, dont des petits villages, parce qu'ils ont parfaitement compris. Et ça rejoint la description qu'a fait Najoua tout à l'heure de celui qui devait être son client. C'est que c'est, il y a maintenant des têtes pensantes. Ils ont parfaitement compris qu'aujourd'hui, il fallait même pas rester sur les quartiers, il fallait aller ailleurs. Où ne seront pas, ils seront moins visibles.
6: Et quand vous voyez effectivement autrefois que les zones gendarmerie étaient protégées, et vous aviez des patrouilles avec simplement 2 gendarmes, et qu'aujourd'hui vous faites intervenir le GIGN dans des zones rurales, effectivement ça montre à quel point la situation est devenue compliquée. Et Christian Flèche et Najoué.
2: Ceux qui en profitent le plus sont ceux qui sont à l'étranger, qui ont l'argent et qui sont dans les Émirats, au Maroc, en Algérie, en Tunisie, etc. Et qui sont là pour bénéficier.
3: Alors, le Maroc, je crois qu'ils n'ont plus intérêt à y aller parce qu'il y a des extraditions qui sont faites.
6: Et oui, notamment, il y a eu un travail diplomatique entre la France et le Maroc, et notamment sur le sujet des enquêtes. Effectivement, ça travaille très bien entre les Maroc.
3: Oui, ils les arrêtent.
2: Ils les arrêtent. Après, si ce sont des ressortissants français, par exemple, ils peuvent être extradés. Si ce sont des ressortissants marocains, ils sont jugés sur place. Et parfois, plus rapidement et plus.
6: Oui, la joie, elle a été qui connaît
21: les narcos, je ne connais pas encore les geôles marocaines. Mais non, je voulais simplement ajouter que la DZ Mafia, elle ne se contente plus de gérer les points de deal. Elle a une volonté de contrôler les territoires. Et ça s'étend aussi au blanchiment d'argent, aux raquettes. Il n'y a pas que le trafic de stupéfiants qui les intéresse. Et donc, on l'évoquait tout à l'heure, c'est une pieuvre. Et là où je vous rejoins, c'est que l'État ne croise pas les doigts. Il y a des cellules spécialisées d'enquête mises en place. Vous avez des magistrats aussi spécialisés. Mais les moyens sont tels qu'il faut contrôler aussi les flux, les avoirs financiers.
3: Mais il faut rendre hommage quand même au ministre Darmanin, pour le coup, qui a fait un excellent travail. Il faut le reconnaître, non seulement quand il était au ministère de l'Intérieur, mais aujourd'hui aussi comme garde des Sceaux. Et ce qui est extrêmement important, c'est qu'il travaille aussi avec des pays, avec le Maroc, il travaille très très bien. Donc il y a eu une convention aussi qui vient d'être signée. Il y a eu des gens de la DZ Mafia et de l'autre clan. Aidez-moi.
6: Yoda.
3: Qui a été extradé. Ouais.
6: Christian Flèche.
2: Juste, je voudrais revenir aussi sur un point qu'on n'a pas encore abordé et que Frédéric Clauss, que vous avez reçu, secrétaire général du syndicat des commissaires, évoque régulièrement, c'est la complexité de la procédure. C'est-à-dire que maintenant, on ne fait plus d'enquête, on fait de la procédure.
6: C'est ça, mais c'est un vrai problème d'organisation interne. Les enquêteurs n'enquêtent plus.
2: Les enquêteurs n'enquêtent plus, bien sûr.
3: C'est la procédure.
2: Et donc là, pour le coup, c'est un sujet aussi que les ministres successifs de la justice n'ont pas été capables depuis sans doute 15 ans.
6: La procédure est une fin en soi. Et ce n'est plus aller chercher finalement les bandits et les voyous aujourd'hui.
2: Et là, je pense que c'est un vrai sujet qu'il faut aborder maintenant pour qu'on arrive enfin à sortir de la procédure pour enquêter.
6: On va écouter les réactions de la classe politique, on peut le souligner, unanime. Philippe de Gestas.
9: Non, juste pour ajouter que, et n'oublions pas que cette drogue n'est pas produite en France, et donc ça veut dire qu'on
6: a des
9: frontières.
6: Alors il y a des laboratoires de cocaïne.
9: Alors il y en a, mais elle est largement importée. Et d'ailleurs même la France aujourd'hui devient exportatrice, vous avez raison de le signaler. Et donc ça veut dire qu'aussi on n'a pas la capacité à protéger les frontières d'importation de produits qui sont non seulement illégaux évidemment, mais qui sont dangereux pour la santé et qui amènent la situation qu'on connaît.
6: Alors on peut le souligner d'un point de vue politique, tous les partis unanimement ont soutenu le maire d'Alès et ont dénoncé une attaque contre la démocratie, une attaque contre l'État. Regardez, le sujet est signé Mathilde Ibanez.
10: C'est un soutien unanime à Christophe Rivenc. Le maire d'Alès a dû être exfiltré de son domicile pour sa sécurité après des menaces réitérées par le groupe criminel de la DZ Mafia. Une pression, des intimidations qui provoquent une véritable onde de choc dans la classe politique, à commencer par Marine Le Pen.
11: Ce que vit aujourd'hui le maire d'Alès, auquel j'apporte tout mon soutien, doit faire prendre conscience à chacun de l'extrême gravité de la situation. L'État doit réaffirmer son autorité et rétablir la loi et l'ordre sur l'ensemble du territoire.
10: Un soutien qui dépasse les clivages politiques. À gauche aussi, Raphaël Glucksmann apporte son soutien au maire d'Alès.
22: Soutien total. En le ciblant, les narcotrafiquants s'attaquent à toute la République.
10: Même fermeté du côté de Bruno Retailleau, qui salue le courage exemplaire de l'élu et appelle lui aussi la France à faire bloc face à la menace des groupes mafieux. Et du côté du gouvernement, le message est tout aussi clair.
7: On ne se laissera pas intimider. On continuera à mener cette action de manière résolue et déterminée. Et je peux vous dire que les effectifs qui sont présents sur la voie publique à Alès vont le rester pendant un certain temps, au même titre que les investigations judiciaires qui sont en cours, sous l'autorité du parquet et parfois du PNACO, vont évidemment se poursuivre.
10: Laurent Nunez exige désormais que toute la lumière soit faite sur ces menaces et sur les éventuelles actions violentes qui pourraient être envisagées.
6: Et voilà ce que nous pouvions dire sur la DZ Mafia et donc les réactions politiques unanimes pour soutenir le maire d'Alès. On va voir ces images en direct puisque l'actualité, c'est le ministre de l'Intérieur qui arrive donc à Mérignac du côté de Bordeaux pour saluer la mémoire de ces deux soldats morts au feu hier. C'est toute une profession et bien au-delà puisque les sapeurs-pompiers, c'est une vraie institution en France, solide, appréciée par tous les citoyens. Et ce soir, ce deuil, il est au cœur d'une profession, mais bien au-delà.
5: Bien au-delà, puisque, en fait, c'est toute la famille de la sécurité civile. Les sapeurs-pompiers, bien sûr, c'est le pilier de cette sécurité civile avec 250 000 personnels. Mais il y a tous les autres. Il y a les démineurs, il y a les pilotes de Canadair, les pilotes d'hélicoptères, les militaires de la sécurité civile. Donc, au-delà des sapeurs-pompiers, c'est toute cette famille qui est aujourd'hui endeuillée. Le ministre de l'Intérieur, le ministère de l'Intérieur duquel nous dépendons, nous, sécurité civile et les sapeurs-pompiers, a rendu cet hommage. Aujourd'hui, il est effectivement sur place. Dans quelques jours, c'est un hommage national qui sera rendu à ces soldats du feu, mort au feu.
6: Et on voit, hein, je me permets de commenter ces images-là, on voit Laurent Nunez justement qui salue aux côtés de la préfète toutes les autorités locales et les sapeurs-pompiers, bien évidemment, la sécurité civile.
2: Julien place. Marion, le directeur général de la sécurité
5: civile. J'allais dire, notre directeur est voilà. Avec cet uniforme distinctif, effectivement, pour bien montrer que la sécurité civile, c'est cette grande famille au-delà des sapeurs-pompiers qui veut aujourd'hui rendre hommage à ses deux collègues morts au feu hier.
6: Et c'est soulignons aussi que les sapeurs-pompiers de Bordeaux sont repartis au feu, de Mérignac plus précisément, puisqu'un autre feu a été déclenché ce soir. Donc, eh bien, vous perdez un camarade sur une mission et puis vous repartez dans la folie. C'est ça aussi, dans la foulée, c'est ça aussi un soldat du feu.
5: Il nous faut effectivement toujours rebondir. Alors, c'est la force du collectif aussi, parce que c'est vrai que dans les moments où nous sommes touchés individuellement, personnellement, eh bien, c'est le collectif aussi qui permet de se reconstruire plus facilement pour pouvoir repartir sur des missions, parce que la population a besoin de nous. Notre mission, que nous soyons pompiers professionnels ou volontaires, c'est de protéger la population. Donc, nous, effectivement, nous avons parfois des états d'âme, mais nous devons rapidement rebondir pour se mettre au service de la collectivité. C'est ça le service public de secours qu'est la sécurité civile. Et voilà, donc on rebondit et on se met au service de la population.
6: Un grand merci, colonel Jérôme Boulanger, porte-parole de la sécurité civile. La prise de parole de Laurent Nunez, ce sera à entendre en direct sur CNews et sur Europe 1. Hélène Rouet, tout de suite sur Europe 1. Elliot Deval, dans un instant, sur CNews. Un grand merci à tous les cinq d'avoir décrypté, analysé l'actualité. À très vite sur CNews.
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11: Bonsoir à tous. Aujourd'hui, 22 juillet, c'est un jour à cocher dans votre agenda. C'est le jour de la libération fiscale. Un nom presque romantique pour dire une chose toute simple. Jusqu'à aujourd'hui, vous n'avez pas travaillé pour vous, vous avez travaillé pour l'État. Alors félicitations, vous venez de finir votre service civique fiscal gratuit et non désiré. Et encore cette année, la France a un train de retard sur elle-même, 4 jours de plus qu'en 2025. À ce rythme, nos enfants fêteront leur libération fiscale le jour de leur départ à la retraite. Un salarié moyen laisse 55,6% de ce qu'il gagne dans les cotisations, la CSG, l'impôt, la TVA. Résultat, on est troisième du podium européen entre l'Autriche et la Belgique sur le seul classement où on ne rêve pas de finir sur le podium. Pendant ce temps, un Britannique touche 45 000 euros net par an quand notre salarié moyen doit se contenter de 29 000. La France a trouvé la martingale, faire payer le travail pour financer l'absence de réforme des retraites. Le pays qui invente le 22 juillet comme jour de libération devrait peut-être d'abord se libérer de ses propres tabous fiscaux. Bonne libération à tous et rendez-vous l'an prochain, sans doute un peu plus tard. Je suis ravie de vous retrouver. Bienvenue dans Europe 1 Soir, 2 heures d'infos, de décryptage et de débat. 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
11: Au sommaire ce soir, les incendies continuent de ravager le Var. Nous serons sur place avec notre correspondant européen dès le début de ce journal pour un point de situation. Un chiffre qui donne le vertige, près de 5800 morts en excès pendant la canicule de juin, du jamais vu depuis 2003. Nous évoquerons également dans ce journal une affaire sordide à hier dans l'Essonne, une crèche clandestine où des enfants, dont plusieurs nourrissons, étaient enfermés dans une voiture au sous-sol. Emmanuel Macron a tenu à corriger le tir ce matin en Conseil des ministres sur les visas algériens, assurant qu'il n'existe aucun objectif chiffré et aucun laxisme de la France sur ce dossier. Le président a par ailleurs refusé la démission de sa ministre de la Transition écologique, Monique Barbu, malgré son désaccord sur la loi agricole. La galerie d'Apollon du Louvre rouvre ce mercredi, 9 mois après le rocambolesque casse des bijoux de la couronne. La météo, la tendance, bonsoir Estelle Lafond.
13: Bonsoir Hélène, bonsoir à tous. Peu de changements dans le ciel demain. Vigilance et prudence toujours de mise dans le sud et sur la Corse avec les incendies en cours. Bulletin complet après le journal.
11: Et mes invités dans Europe 1 Soir à 19h15, retour sur le projet de loi relatif à la protection de l'enfance et sur celui de l'interdiction des réseaux sociaux aux mineurs de moins de 15 ans. Deux textes adoptés hier par l'Assemblée nationale. Sarah El Haïry, haut-commissaire à l'enfance, sera mon invitée dans Europe 1 Soir à 19h15 et à 20h10, le retour comme tous les mercredis des questions internationales avec Zenia Fedorova.
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11: Les incendies dans le Var, le paysage à de nombreux endroits n'est plus qu'un immense champ de cendres. Plus de 2500 hectares sont partis en fumée. Et derrière les images, des habitants encore sous le choc, à l'image de Cotignac, où l'on continue de compter les dégâts, Frédéric Michel.
14: Des milliers d'arbres calcinés, des sols noircis ou recouverts de cendres blanches, le plus dangereux, car partout où ça fume, il peut y avoir des reprises. Le colonel Philippe Raison, commandant des opérations de secours.
15: Les reprises sont permanentes et justement, on essaie de les combattre à la fois avec les moyens terrestres et les moyens

0: aériens qui sont présents sur zone. Il faut de la persévérance, donc on est persévérant et on compte bien arriver à bout de ce sinistre, même s'il est très compliqué.
1: Sur le terrain, les habitants des zones touchées par l'incendie restent marqués par les heures qu'ils viennent de vivre. Serge réside à Cotignac, il a bien cru que sa maison allait brûler. Seul le jardin a été noirci par les flammes.
2: Sur les collines, une grande ligne de feu avec des arbres qui s'embrasaient de loin. Je suppose qu'à sa montée, au moins à 30 mètres de haut, le vent était tournant en plus. Ça partait d'un côté, après ça repartait de l'autre. Ça peut repartir et ils ont annoncé du mistral. Il y a des fumerolles tout le long là.
1: Et c'est une journée à haut risque qui attend les pompiers demain, car le mistral devrait se renforcer. 1100 pompiers luttent toujours ce soir contre cet incendie qui a déjà parcouru plus de 2500 hectares.
3: Frédéric Michel, correspondant Europe 1 dans le Var, et également selon le maire de Cotignac, le feu serait parti d'un tableau électrique à proximité d'un champ agricole. Hier, deux sapeurs-pompiers ont perdu la vie en Gironde. Comme promis, Laurent Nunez s'est rendu sur place. Le ministre est arrivé il y a environ une heure pour une rencontre avec les familles de ces pompiers et les effectifs de la caserne. Le ministre de l'Intérieur fera également un point sur les incendies ce soir. Un mot de la canicule, 5 764 morts en excès pendant l'épisode de juin en France, une surmortalité jamais observée depuis 2003. Toutes les classes d'âge à partir de 15 ans, avec une augmentation marquée des 45 ans, ont été touchées par cette surmortalité. Venons-en désormais à cette histoire sordide. Ça s'est passé hier dans l'Essonne la semaine dernière, jeudi dernier précisément. Une garderie clandestine a été découverte dans une maison pavillonnaire. Plus d'une dizaine d'enfants, dont plusieurs nourrissons, étaient enfermés dans une voiture au sous-sol de la maison, Jean-Baptiste Marty.
4: Tout est parti d'un simple contrôle mené par des agents de la protection maternelle et infantile de l'Essonne. Une inspection dans une maison dans laquelle plusieurs éducatrices déclarent leur activité. Mais une fois sur place, la situation s'envenime. Certains accès au sous-sol sont bloqués par le propriétaire du domicile. Les policiers municipaux appelés en renfort décident d'inspecter les lieux. Ils découvrent dans le garage des enfants en pleurs, tous enfermés dans une voiture et dont les vitres sont embuées. Au total, 12 mineurs sont découverts entassés dans le véhicule. Des enfants âgés de 5 mois à 8 ans, une garderie donc vraisemblablement clandestine. Les deux mises en cause sont interpellées. L'une d'entre elles avait d'ailleurs perdu son agrément pour garder des enfants en bas âge il y a quelques mois. Les parents ont quant à eux pu récupérer leurs enfants. Certains ont décidé de porter plainte. Une enquête pour mise en danger délibérée de la vie d'autrui et travail dissimulé est actuellement ouverte.
3: Jean-Baptiste Marty du service police-justice d'Europe 1. Tout est parti d'une interview, celle de Stéphane Romatel, ambassadeur de France en Algérie, qui évoquait cette semaine un possible retour à 250 000 visas délivrés par an aux ressortissants algériens, contre un chiffre bien inférieur aujourd'hui. Des propos immédiatement dénoncés à droite de l'échiquier politique. Jordan Bardella parle d'une capitulation, Bruno Retailleau d'un renoncement. Face à la polémique, l'exécutif a dû réagir, Alexis de la Fontaine.
5: Oui, Emmanuel Macron a repris la main en Conseil des ministres pour corriger les propos de son ambassadeur. La porte-parole du gouvernement, Maud Bréjon, rapporte ses propos.
6: Le président de la République a tenu à corriger les propos de notre ambassadeur en Algérie. La France a engagé un travail exigeant sur des enjeux et des sujets majeurs avec l'Algérie. Pour autant, il n'y a aucun objectif chiffré en matière de visa et il n'y a aucun laxisme de la part de la France.
5: Maud Bréjon a également rappelé que 500 000 visas étaient délivrés chaque année avant l'arrivée d'Emmanuel Macron au pouvoir en 2017 et que le président avait alors décidé de réduire ce chiffre. De son côté, le ministre de l'Intérieur, Laurent Nunez, s'est voulu beaucoup plus prudent, assurant ne jamais avoir évoqué ce sujet avec les autorités algériennes. Mais pour les oppositions, cette mise au point ne suffit pas à effacer le malaise. Beaucoup y voient une nouvelle illustration d'une ligne trop conciliante avec Alger, entre excuses mémorielles et concessions à répétition.
3: Alexis de la Fontaine du service politique d'Europe 1. Elle avait annoncé sa démission. Elle reste finalement au gouvernement. Après plusieurs heures de flottement, Emmanuel Macron refuse le départ de sa ministre de la Transition écologique, Monique Barbu, qui dénonçait un recul environnemental de trop après l'adoption de la loi Urgence agricole. Malgré ce désaccord, le chef de l'État évite une démission très symbolique, Arthur Delaborde.
7: Emmanuel Macron retient sa ministre. La porte-parole du gouvernement, Maude Brejon, confirme que le chef de l'État refuse la démission de Monique Barbu.
6: Le président de la République a refusé sa démission et ils se sont en revanche accordés sur trois piliers fondamentaux qui fondent son action. La question des forêts, la question de l'eau et la question de la santé environnementale. Trois chantiers donc sur lesquels Monique Barbu a accepté de rester pleinement investie.
7: Le désaccord, lui, reste entier. Monique Barbu dénonce un recul environnemental de trop avec la réintroduction sous condition de l'acétamipride. Elle reproche aussi au gouvernement d'avoir empêché le débat sur cette mesure. En refusant sa démission, Emmanuel Macron ne sauve pas seulement une ministre. Il évite que l'ancienne présidente du WWF transforme son départ en symbole des renoncements du gouvernement. Car la contestation dépasse Monique Barbu. Jusque dans le camp présidentiel, des élus dénoncent un passage en force. Le président referme donc la crise gouvernementale. Mais cette séquence alimente un peu plus les critiques contre un exécutif accusé de reculer sur l'écologie.
3: Arthur Delaborde du service politique d'Europe 1 et une page culture. 9 mois presque jour pour jour après le rocambolesque cambriolage du musée du Louvre, la galerie Apollon où s'est déroulé le braquage a rouvert ses portes au public ce mercredi. Mais attention, la galerie se visite désormais sans vitrine ni bijoux exposés. Les visiteurs peuvent tout de même profiter des 105 œuvres d'art au mur et au plafond. Le reportage de Charles Bouchain.
8: C'est grandiose en fait.
9: Après son passage dans la galerie d'Apollon, Anne-Sophie, venue pour la première fois au Louvre, est émerveillée.
8: C'est assez complet parce qu'il y a à la fois des sculptures, des dorures, des tableaux, aussi bien au plafond que sur les murs, c'est magnifique.
9: Une galerie vidée de ses vitrines et de ses bijoux, peu importe pour ce touriste espagnol.
10: Et ça te force à regarder la salle en soi-même. Et tu la trouves plus jolie, je dois avouer, que ce que tu regardais avant.
9: Beaucoup de visiteurs étrangers n'étaient même pas au courant de la réouverture de la galerie.
11: Ils nous l'ont dit au début, on était contents d'être les premiers.
9: Christina, une New-Yorkaise.
11: C'est magnifique et j'étais vraiment heureuse de pouvoir la voir.
9: Son mari, Daniel, s'attarde alors plus sur la fameuse fenêtre du casse du siècle que sur les œuvres.
12: Quelqu'un a tout de suite pointé la fenêtre par laquelle ils sont rentrés. C'est fou qu'ils aient juste mis une échelle et cassé la fenêtre. C'est comme à Hollywood.
9: Et face à ces visiteurs curieux, William, un guide, s'adapte.
13: On essaie de leur faire comprendre que le vol a été un vrai trauma pour le Louvre.
9: Le guide va même jusqu'à montrer des vidéos du vol pour plonger ses visiteurs dans un lieu désormais mondialement célèbre.
3: Charles Bouchain, reporter à Europe 1. Sur le Tour de France, Jasper Philipsen remporte enfin sa première étape de l'édition, la 17e, entre Chambéry et Voiron. Le Belge devance Mauro Schmid et Olaf Coy au sprint. Place à la montagne dès demain avec une étape entre Voiron et Orcières-Merlette. Europe 1, il est 19h10. Tout de suite, les résultats de la bourse.
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3: Et la Bourse de Paris a gagné du terrain mercredi, profitant du rebond des valeurs technologiques américaines sans être freinée par l'environnement géopolitique toujours tendu et une nouvelle progression des cours du pétrole. Le CAC 40 clôture en hausse de 0,9% à 8437,89 points. C'est Airbus qui s'est distingué après avoir annoncé un objectif de résultat opérationnel compris entre 12 et 13 milliards d'euros à l'horizon 2029.
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3: 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Un mot du temps avec vous, Estelle Lafont. C'est toujours plus chaud dans le tiers sud que sur les régions du nord.
15: Bonsoir Hélène, bonsoir à tous. Oui, de l'air chaud qui remonte depuis le Maghreb et l'Espagne et qui donne ce contraste assez marqué entre les régions du tiers sud et le reste du pays qui profitent d'une masse d'air plus respirable avec localement des minimales sous les normales de saison par endroit avec 11 à 12 degrés au lever du jour. Le ciel pour la journée de demain, eh bien un jeudi qui aura une tête de mercredi puisque ça ne change presque pas. C'est quand même davantage nuageux dans le nord, au-dessus de la Loire, un petit peu moins compact entre la Bretagne et la Normandie, avec une zone d'influence un peu plus large dans l'après-midi puisque le Grand Est et la région Champagne se voilent au fil des heures, mais sans occulter la sensation de beau temps. Cela dit, ça reste sec puisqu'aucune précipitation n'est prévue. Partout ailleurs, c'est donc encore et toujours un soleil dominant avec davantage de vent en deuxième partie de journée dans le sud-est et sur la Corse. Des valeurs de Mistral pas forcément élevées, jamais au-delà de 60 km/h, mais avec les feux qui ne sont pas tous fixés, ça suffit à le rendre très ennuyeux et dangereux pour la propagation qui se fait plus vite. La météo des forêts place toujours en rouge les Bouches-du-Rhône et le Vaucluse pour la journée de demain et une bonne partie des départements de la Nouvelle-Aquitaine à l'orange. Côté température, on se réveille demain avec 10 à 15 dans la moitié nord, 15 à 20 dans le sud et plutôt entre 22 et 23 sur le littoral méditerranéen.
3: Et à suivre, Sarah El-Haïry, haut-commissaire à l'enfance, dans un instant sur Europe 1. Nous évoquerons ensemble avec mes débatteurs Sabrina Medjeber et Elliot Maman les problématiques liées à l'enfance. Ne bougez pas.
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3: Europe 1, il est 19h13, bonsoir et bienvenue si vous nous rejoignez. Dans le Var, le feu du Gros Bessillon ne progresse plus mais connaît des reprises permanentes selon les pompiers. Bilan, 2500 hectares brûlés, une cinquantaine de maisons touchées, une dizaine détruites. 150 habitants de Cotignac ont dû être relogés. Au lendemain de la mort de deux pompiers en Gironde, les syndicats dénoncent un manque de moyens et des troupes épuisées par une saison des feux qui a démarré très tôt. 12 enfants, dont des nourrissons, ont retrouvé entassés dans une voiture au sous-sol d'une maison à Hyères, dans l'Essonne. Les deux assistantes maternelles qui géraient cette crèche clandestine y cachaient les enfants pour échapper au contrôle. Mises en examen, elles seront jugées en septembre. Sébastien Lecornu annonce que plusieurs collaborateurs ministériels ont été écartés après des dépistages de drogue positifs. Le Premier ministre justifie ces tests par un impératif de sécurité de l'État plutôt que d'exemplarité. Rebondissement pour Monique Barbu, la ministre de la Transition écologique avait annoncé ce matin sa démission en dénonçant un recul environnemental de trop sur la loi agricole. Elle est finalement restée au gouvernement à la demande d'Emmanuel Macron. Et 300 personnalités, dont Alain Chabat et Géraldine Nakache, ont signé une tribune pour soutenir la DJ Barbara Butch, dont le concert a été interrompu à Grenoble par des militants pro-palestiniens.
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3: Et j'accueille mes débatteurs du soir, Sabrina Medjeber, essayiste et sociologue. Bonsoir,
11: bonsoir
3: ma chère Sabrina.
11: Bonsoir ma chère Hélène, bonsoir à tous.
3: Ainsi qu'Eliott Maman, journaliste et chroniqueur. Bonsoir Eliott.
27: Bonsoir.
3: Et alors en invité, j'ai le plaisir d'accueillir Sarah El-Haïry, haut-commissaire à l'enfance. Bonsoir Madame El-Haïry.
28: Bonsoir.
3: Alors nous avons évidemment beaucoup de sujets à aborder, c'est très riche évidemment avec la loi notamment votée sur l'interdiction des réseaux sociaux pour les mineurs de moins de 15 ans. Alors ma première question elle est assez simple, est-ce que c'est une bonne nouvelle? Est-ce que c'est salutaire pour vous? Quel est votre point de vue sur cette proposition de loi?
28: Oh oui, c'est salutaire et c'est salutaire surtout pour les enfants parce qu'aujourd'hui au moment où on se parle, c'est 750 000 pédocriminels qui sont actifs chaque jour sur Internet. Et quand on a moins de 15 ans, eh bien, c'est potentiellement, on est potentiellement ici une cible, mais surtout, on est la proie de ces prédateurs. Et on sait aujourd'hui, plus que jamais, que les adolescents et les adolescentes en particulier sont les plus touchés. 89% des victimes sont des jeunes filles mineures. Et donc aujourd'hui, poser cette majorité numérique, c'est pas une punition pour les enfants, pour les adolescents. C'est en réalité une obligation posée et portée par les plateformes, eh bien, pour réguler. Ils ont eu l'opportunité de faire autrement. Ils ont eu le choix. Ça fait des années qu'on discute avec eux. Ils n'ont pas été à la hauteur, en réalité, des évolutions de protection. Alors aujourd'hui, enfin, j'ai vraiment envie de dire enfin, l'engagement du président de la République, des députés, des sénateurs et je pense de tout le monde associatif qui a pour le coup accompagné la protection des mineurs sur Internet a permis à cette loi et a permis à la France d'avoir un premier texte. Attention, ce ne sera pas suffisant à lui tout seul, soyons très clairs. L'interdiction, c'est une obligation sur les plateformes, mais il faut aujourd'hui de l'éducation au numérique, il faut de la traque sur les réseaux, il faut réussir encore à faire fermer des sites qui sont aujourd'hui hébergés à l'étranger. C'est le début, parce que oui, le numérique c'est génial, ça peut être plein d'opportunités, mais c'est aussi beaucoup de dangers pour nos adolescents et nos adolescentes.
3: Alors c'est très intéressant ce que vous dites, effectivement l'angle sur la pédocriminalité et la protection des mineurs, je trouve que c'est un angle qui n'a pas forcément été assez développé. On parlait beaucoup de santé mentale, de harcèlement, à raison bien sûr, hein, mais c'est vrai que cet angle n'était pas assez développé. Et alors justement, qu'est-ce que vous répondez à ceux qui disent, par exemple Xavier Niel, que de toute façon, les jeunes, s'ils le veulent vraiment, ils parviendront à contourner cette loi?
28: Je vais dire, mais bien sûr. Évidemment que s'ils le souhaitent, ils la contourneront parce qu'il y a plein d'outils, il y a plein de manières. Il suffit de taper quelques mots-clés sur YouTube pour avoir des tutos. Mm-hmm. Mais je vais vous dire le fond de ma pensée. Quand vous avez un jeune de 9 ans, une petite fille de 8 ans, de 11 ans qui se retrouve face à des images porno, face à des prédateurs qui vont lui faire croire qu'ils ont 11, 12 ou 13 ans, lui demander en réalité en message privé d'envoyer une photo et qu'après ils vont la menacer, lui faire du chantage d'envoyer ses photos à ses parents ou à ses copains jusqu'à malheureusement l'amener sur des traquenards pour passer à l'acte. C'est ça la réalité de ce que je vois moi au quotidien. Donc moi je vois bien les grandes leçons pour le coup de oui c'est pas parfait. Bien sûr que c'est pas parfait, mais c'est une protection qu'on doit à nos enfants. Surtout... Et ça sera jamais parfait, mais au moins la petite fille de 8 ans ou le petit garçon de 11 ans, il aura moins en réalité de risque de tomber sur des images ou sur des pédocriminels, parce que oui, ce sera un peu mieux filtré, un peu plus contrôlé.
3: Oui, bien sûr, mais ça fait une
28: première
3: barrière.
28: C'est pour ça qu'il faut de l'éducation, et c'est pour ça qu'il faudra aussi accompagner les parents. Vous savez, le nombre de parents qui disent simplement, sincèrement, que parfois ils ne savent pas comment leurs enfants, parfois, ou leurs adolescents se comportent, ou quelles sont les applications qu'ils utilisent. Sur votre antenne, il y a sûrement des parents qui écoutent. Ils peuvent juste se poser une seule question. Est-ce qu'ils ont déjà joué avec leurs enfants sur Roblox ? Est-ce qu'ils ont déjà joué avec leurs enfants sur Minecraft ? Sur Fortnite ? C'est des applications qui sont des jeux. Et donc, ils ne pensent pas que c'est des réseaux sociaux.
3: Ouais.
28: Ils ne pensent pas que sur leur site Insta ou sur Snapchat, eh bien, peut-être que leur porte elle est totalement ouverte et que leurs enfants sont confrontés pas que à des gens sympas et pas qu'à leurs copains et pas qu'à des gens bienveillants.
3: Ouais, bien
28: et donc,
3: sûr.
28: C'est là où il ne faut pas qu'on soit naïf. Et il ne faut pas non plus aller chercher, ou en tout cas se draper derrière la perfection et ne rien faire. Ça, pour le coup, ce n'est pas le principe de précaution.
3: Et alors d'autres parlent effectivement d'un cadre opérationnel qui pourrait être très difficile effectivement à mettre en place. Et d'autres parlent encore d'un engrenage de surveillance sur les réseaux sociaux, parce qu'effectivement la proposition de loi n'est pas forcément extrêmement claire sur la manière dont on va déterminer l'âge de justement l'utilisateur de ces réseaux sociaux. Si on demande une carte d'identité à tout le monde, est-ce que ça pourrait constituer une forme de dérive selon vous ?
28: Non, mais moi je comprends en fait ce débat. Enfin, sincèrement, on est tous en train de se dire quelle est la jauge, quelle est la limite. Pour protéger les adolescents, l'idée c'est pas de fliquer tout le monde. Hein. Enfin, encore une fois, hein, c'est pas une obsession. Moi, ma seule obsession, c'est de faire que, en fait, des personnes qui sont mal intentionnées, qui veulent pour le coup profondément du mal aux enfants, n'aient pas accès, et que des systèmes qui sont des algorithmes et qui amènent les enfants à des situations d'emprise ou à des troubles du comportement alimentaire jusqu'à de l'anorexie ou des choses extrêmement graves, ne soient pas en tout cas en contact ou accessible à des enfants trop jeunes. Pour répondre de manière très claire sur les contrôles, aujourd'hui, il y a des outils qui existent, qui permettent absolument pas de donner l'identité à la plateforme, qui donnent simplement un signal vert ou rouge. La personne, elle est majeure, la personne, elle est mineure, ou elle a l'âge pour se connecter. Et même des boîtes françaises, hein. Il y a des choses avec DocaPost, c'est le groupe La Poste. Enfin, moi, j'ai plutôt confiance dans un groupe comme ça. Mmh. Il y a des outils avec France Identité. Il y a même des outils sans identité, mais uniquement avec de la reconnaissance, par exemple, faciale. On a eu ce même débat quand on a interdit les sites, en tout cas pornographiques, au moins de 18 ans. C'était la majorité, c'était déjà le cas, mais avant il fallait cliquer sur « oui, je certifie avoir 18 ans ». Et résultat des courses, on a une génération entière qui a été confrontée, c'est le rapport du Sénat, à des images, mais d'une ignominie monstre. Qu'un adulte regarde du porno, c'est sa pure et simple liberté, hein. Mais qu'un enfant qui ne cherche pas du porno, et c'était un enfant sur deux qui était exposé à ça, ça non. Parce qu'en plus, il a la trouille d'aller dire à ses parents qu'il a vu ça.
3: Bien sûr.
28: Donc il garde ça pour lui. Et c'est ça qu'il faut, c'est ça en fait qu'il faut bloquer. C'est pas de ficher les gens. Et pour ça, les plateformes ont l'opportunité pour le coup d'utiliser un certain nombre d'outils, un certain nombre de boîtes. Et ensuite, il y a des boîtes françaises, il y a des outils européens qui sont absolument pour le coup aujourd'hui safe, mais c'est pas du fichage. Et moi, je le dis et je le redis, l'objectif, il n'est pas de ficher les gens, il n'est pas de capter de la donnée. Ça, c'est ce que font aujourd'hui une grande partie, en réalité, du modèle de l'économie de l'attention et une grande partie de ces réseaux sociaux. Mais le faire avec des adultes qui sont consentants, c'est un modèle.
3: Mmh.
28: C'est un modèle économique. On est adulte, on est capable de se défendre et de faire ses propres choix. Et moi, je suis pour cette garantie de liberté. Mais quand, pour le coup, on transforme nos enfants, malheureusement, en proie à des proies entre les mains de pédocriminels ou encore le produit de ces algorithmes, ça c'est non.
3: Sarah El Haïry, Elliot Maman, et une question pour vous.
0: Oui, l'Australie avait mis en place une mesure similaire à la fin de l'année dernière et il y avait eu beaucoup de reportages dans les médias australiens qui étaient assez intéressants et qui montraient que ce n'était pas uniquement les enfants eux-mêmes qui parvenaient à tromper les mécanismes de vérification d'âge, mais bien souvent les parents qui voyaient dans les réseaux sociaux une espèce d'auxiliaire d'éducation et qui donc faisaient la validation de leur identité eux-mêmes en amont sur les plateformes pour ensuite donner l'utilisation du compte vérifié à leur enfant. Comment finalement on parvient à avoir ces garanties ? Parce que c'est vrai que vous nous rappelez que la question ce n'est pas tant l'accès que ce qu'on y trouve. Donc, est-ce qu'on a la garantie qu'ensuite on va parvenir à avoir une action sur ces deux leviers-là ?
3: Sarah,
28: vous avez mille fois raison. Aujourd'hui, quand c'est un parent qui finalement transgresse la règle, j'ai envie de dire, du coup, c'est sa responsabilité. Moi, on viendra jamais se substituer à la responsabilité des parents. Mais pour le coup, je suis désolée de le dire de manière aussi franche, mais il n'aura plus que ses yeux pour pleurer, hein. Parce que quand sa fille ou son fils en réalité sera confronté à des images violentes ou à des gens qui vont lui faire du chantage ou même à des traquenards, voire des situations de violence inouïe, il aura été celui qui aura autorisé l'accès. Et je vais faire un parallèle qui est très heureux. Il y a des objets, il y a des choses qui sont interdites d'accès aux enfants dans le monde de tous les jours. On n'emmène pas un enfant dans un sex shop, on ne lui sert pas pour le coup d'alcool à boire.
3: Oui, l'alcool.
28: Mais on n'est pas derrière la porte de chaque maison.
3: Oui, mais
28: sauf
3: bien
28: que
3: sûr.
28: On le sait, on le dit, la règle elle est posée. Et c'est là où moi je suis plutôt à me dire posons les règles collectives, imposons les choses que nous pouvons imposer aux plateformes parce que c'est leur responsabilité. Donnons aussi les explications aux parents. Moi je fais la morale à personne, c'est pas ma culture. Par contre, quand je sais que les parents seuls ne peuvent pas se battre face à quoi leurs enfants sont exposés, seuls, ils ne sont pas capables de se battre tout seuls face à ça. C'est pas juste une histoire de cadre ou de règles. C'est parce que le système entier, en fait, s'emballe. Et donc, embarque nos enfants alors que leur cerveau n'est pas finalement suffisamment mature. C'est ça, en fait. Et on a aujourd'hui dans des services d'addictologie des enfants qui ont des pertes cognitives réelles, qui sont hospitalisés et qui, pour le coup, malheureusement, ceux qui se retrouvent au commissariat pour déposer plainte parce qu'ils ont été victimes, pour le coup, de vrais criminels, cela, on ne peut pas leur dire on n'a rien fait. On savait, mais vous comprenez, on avait peur que vous déjouiez la règle. Bien sûr qu'il y en aura toujours. Mais si on peut protéger une majorité, ce sera déjà bien. Et c'est pour ça qu'il faut aussi expliquer pourquoi on le fait. C'est pour embêter personne et c'est pour punir personne. Par contre, c'est aller chercher la responsabilité de ceux qui mettent en réalité ces contenus disponibles et ces outils disponibles. Et ils pourraient faire autrement, hein, sincèrement. Ils peuvent faire le choix de ce qu'on appelle le safe by design, c'est-à-dire des conceptions qui sont plus protectrices. Les Chinois le font en Chine. Mm. Et voilà. Le TikTok chinois aujourd'hui, il est de meilleure qualité que le TikTok européen.
3: Ça, c'est
28: européen.
3: Sûr.
28: voilà.
3: C'est
28: un choix.
3: J'aimerais qu'on avance pour parler notamment du projet de loi protection de l'enfance et je voudrais recueillir votre réaction hier. Alors, 84 députés ont voté contre l'article 11 visant à permettre la perpétuité réelle pour les violeurs en série de mineurs de moins de 15 ans. Chez les démocrates également, c'est votre groupe, un député a également voté contre. Déjà, je voulais avoir votre réaction sur ce chiffre et est-ce que vous le comprenez ? Même si, évidemment,
28: je rappelle que cet article
3: est passé, bien sûr, heureusement.
28: Ouais, moi, je le regrette. Je le regrette profondément, parce que ma seule boussole, c'est celle de la protection des enfants et des victimes. Et aller dire aux victimes, malheureusement, du drame Le Square Neck, aller dire à toutes les victimes qui ont subi des violeurs multirécidivistes, et on parle de violeurs d'enfants, qu'ils ne sont pas du côté de ces victimes, moi, j'ai du mal. Très sincèrement, pour le coup, à le comprendre. Et puis, je vais aller plus loin. Quand vous avez un viol d'enfant, ça ne s'efface pas. Pourquoi la justice devrait effacer finalement pour les criminels ? Moi, je sais de quel côté je suis. Et je ne suis certainement pas de ce côté-là.
3: D'ailleurs, vous me faites la transition avec ma prochaine question. Je voulais évoquer le périscolaire. Alors, on sait qu'aujourd'hui, c'est évidemment un scandale national, mais je voudrais qu'on évoque les cas de Paris, parce que c'est là où les procès ont commencé. Mmh. Peine de prison avec sursis, aménagement sous bracelet électronique, relax. Est-ce que vous estimez que la justice est assez sévère sur le cas de certains animateurs ? On sait qu'ils encourent quand même 10 ans. Et parfois, dans certaines histoires, la parole de l'enfant est elle-même remise en cause, parce qu'on dit, c'est pas extrêmement cohérent ce qu'ils disent, etc. Ça relève de l'imaginaire. Est-ce que vous avez le sentiment que justice, pour l'instant, je dis bien que c'est le début des procès contre ces animateurs-là, est-ce que vous avez le sentiment que justice est rendue à ces familles pour l'instant ?
28: Je vais être absolument pas et pas absolument pas encore au niveau. Et c'est pour ça qu'à chaque fois, on a fait appel. Et à chaque fois, on a considéré qu'il était nécessaire de recommencer en réalité l'étude du dossier pour plein de raisons. D'abord, parce qu'il y a plein de gens qui ne savent pas, qui savent pas bien qu'un enfant, en fait, il ne ment pas. Quand il dit pas la même chose exactement, c'est parce qu'il y a des spécificités, en réalité, dans son comportement. L'amnésie traumatique, le fait qu'une justice à hauteur d'enfant, eh ben, on doit lui avoir un seul et unique entretien avec lui, dans des circonstances qui sont adaptées. C'est pour ça qu'on a des UAPED, où on va filmer ce qu'il va nous dire, avec des gens qui sont formés. Vous vous rendez compte de ce que ça signifie déjà pour un adulte victime d'aller pousser la porte d'un tribunal et d'aller pousser la porte d'un commissariat? Alors pour un enfant, qu'est-ce que ça peut être comme traumatisme? Et on parle d'enfants qui sont tout petits, on parle d'enfants de la maternelle.
1: Hein. Bien sûr.
28: Et donc,
1: des bébés, oui.
28: Mais c'est des bébés, mais bien sûr que c'est des bébés. Ils ne savent même pas encore lire et écrire.
1: Bien sûr.
28: Et c'est là où moi, dans la demande qui m'a été faite par le Premier ministre, il ne m'a pas demandé un énième rapport. Il m'a demandé en urgence de hiérarchiser ce qu'il faut faire.
1: Eh bien parfait, justement, on va en parler. Vous avez remis donc au Premier ministre 20 décisions prioritaires pour mieux protéger les enfants. Vous évoquez notamment l'instauration d'un parquet national de lutte contre la pédocriminalité ou un pôle spécialisé au sein d'un parquet existant, ou encore la création d'un code de l'enfance ou la création d'un délit spécifique d'apologie de la pédocriminalité. Sur quoi est-ce que vous souhaitez insister ?
28: La première des choses, c'est d'abord la vérification des antécédents judiciaires partout. Ouais. Parce que ce n'est pas possible que quand on attrape quelqu'un, et déjà c'est extrêmement dur, et qu'il a un signalement, et qu'il a une procédure ouverte, même s'il n'est pas condamné définitivement, d'être aux côtés des enfants, et finalement d'attendre des années pour avoir la condamnation, et de se dire pendant des années peut-être qu'il a sévi et qu'il a fait d'autres victimes. Ça c'est non. Et c'est exactement ce qu'il y a ce qui a commencé à être fait dans le texte d'ailleurs qui a été voté hier à l'Assemblée nationale. Parce que vous savez ce qu'ils font ces prédateurs quand ils se font pour le coup expulsés d'une certaine manière de l'éducation nationale, et ben ils vont aller en réalité dans à domicile des parents. C'était malheureusement le drame de Tourcoing. Quand ils se font avoir et ils se font attraper dans le monde de la culture ou du sport, eh ben ils vont aller dans l'aide sociale à l'enfance. Mmh. Ce sont des prédateurs, ils changent de territoire et ils changent de secteur. Et aujourd'hui, c'était encore trop en silo. C'est-à-dire pouvait bouger. Eh ben l'urgence aujourd'hui, elle est de protéger nos enfants partout et d'être vraiment à leur côté en ayant une certitude et une croyance forte dans leurs paroles.
1: Merci Sarah El Haïry, au commissaire à l'enfance, de nous avoir accordé cette interview sur Europe 1. Je rappelle à nos auditeurs bien sûr que vos 20 préconisations sont évidemment disponibles sur internet si vous souhaitez les consulter. Alors ne bougez pas, dans un instant nous parlerons de cette histoire absolument invraisemblable concernant une crèche clandestine. À tout de suite.
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1: Bonsoir et bienvenue si vous nous rejoignez sur Europe 1. Tout de suite, le journal permanent de Maëlle Hassani. Bonjour Maëlle.
6: Bonsoir Hélène, bonsoir à tous. Il était important pour moi de venir apporter mon soutien. Les mots de Laurent Nunez il y a quelques minutes. Le ministre de l'Intérieur se trouve ce soir dans la caserne des deux pompiers tués en luttant contre les flammes hier près de l'aéroport de Mérignac. La Gironde où un incendie est en cours ce soir dans le secteur de Somos, 600 hectares détruits. Dans le Var, dans le secteur de Pontevès, 2500 hectares sont partis en fumée en l'espace de 24 heures. Le feu est contenu mais pas encore fixé. C'est du jamais vu depuis la canicule historique de 2003. Plus de 5700 morts en excès recensés en France au cours de la vague de chaleur du mois dernier. Santé publique France précise que cette surmortalité concerne toutes les classes d'âge à partir de 15 ans. Monique Barbus se décrit comme très libre et promet de rester au gouvernement tant qu'elle aura la garantie de pouvoir agir. Première réaction de la ministre de la Transition écologique dont la démission vient d'être refusée par Emmanuel Macron. Cette ancienne présidente d'ONG voulait marquer son opposition à la réintroduction de deux pesticides prévus dans le projet de loi d'urgence agricole. Un mineur non accompagné accusé d'avoir violé une octogénaire début juillet dans le hall d'un immeuble à Rennes. Cet adolescent de 16 ans sans papier a été interpellé hier puis placé en garde à vue. Il sera présenté à un juge demain. Et puis Jasper Philipsen brille enfin sur le Tour de France. Le Belge remporte la 17e étape au sprint à Voiron en Isère. Tadej Pogacar conserve le maillot jaune avant l'arrivée des coureurs dans les Alpes dès demain.
1: Merci beaucoup Maël, on vous retrouve à 19h45 pour le journal permanent. Toujours avec mes débatteurs Sabrina Medjeber et Elliot Maman. Alors on va parler donc dans cette deuxième partie d'Europe 1 Soir de cette horreur absolue évidemment de la crèche clandestine à Hyères dans l'Essonne. Des policiers ont découvert 12 enfants entassés dans une voiture au sous-sol d'une maison, donc improvisée en crèche. Parmi eux, il y avait évidemment des nourrissons en pleurs. Les plus jeunes sont âgés d'à peine 5 mois. La structure était autorisée à accueillir 4 enfants seulement. Elle était gérée par 2 femmes, 2 assistantes maternelles âgées de 49 et 41 ans. L'une avait perdu son agrément depuis 2021, l'autre était propriétaire de la maison. Elles ont été placées en garde à vue, elles sont mises en examen pour mise en danger de la vie d'autrui et travail dissimulé, placées sous contrôle judiciaire. Alors la protection maternelle infantile tentait de contrôler cet établissement depuis plusieurs mois sans jamais parvenir à y accéder. En fait, à chaque fois, ils disaient qu'ils étaient fermés. Est-ce que ce n'est pas la preuve d'un système de contrôle des crèches totalement dépassé, voire défaillant, Sabrina Medjeber?
7: C'est plus que dépassé et défaillant, c'est carrément dysfonctionnel dans la mesure où vous venez de le signaler, l'une des deux commanditaire, si j'ose dire, a déjà eu des signalements. Donc, elle est identifiée, cette personne, par les autorités. Et en effet, le simulacre de la fermeture ponctuelle, qui donc empêche les autorités de pouvoir venir intervenir et vérifier en amont, bien sûr, ce qui se passe, c'est évidemment un grave dysfonctionnement. Et ça révèle quoi? Ça révèle qu'aujourd'hui, malheureusement, et à tout point de vue, l'enfance est devenue un marché lucratif à ciel ouvert ou à cave fermée. Voilà, c'est ça. C'est-à-dire qu'aujourd'hui, que vous preniez le domaine de l'ASE, que vous preniez le domaine du périscolaire dont vous venez de parler avec la ministre, ou que vous preniez le domaine de la protection infantile, il y a aujourd'hui des personnes qui usent et abusent d'un pouvoir d'autorité dont elles savent pertinemment que les enfants, évidemment victimes de ces atrocités, resteront mutiques. Ou alors, si elles décident de parler, bien évidemment, on a constaté ces derniers temps que les réquisitions et les peines étaient très légères. Donc ça pose un véritable problème de lien entre la collectivité territoriale ainsi que ces unités de protection infantile. Là, ce cas in situ est évidemment une abomination, évidemment polytraumatique pour les 12 enfants qui y sont restés alors que la structure était censée en accueillir 4. Donc nous attendons la diligence de l'enquête et nous espérons collectivement que la sanction sera exemplaire.
1: Mais c'est ça, parce que l'une des deux assistantes maternelles, donc je l'ai précisé, avait perdu son agrément dès 2021 et pourtant elle continuait d'exercer. Comment un tel suivi, Elliot Maman, peut échapper aussi longtemps aux autorités? 2021, c'était à 5 ans.
0: C'est en effet une partie de la question et par ailleurs on voit que les contrôles qui sont faits dans ces établissements semblent plus ou moins prévisibles parce qu'il y avait déjà eu de précédentes tentatives de contrôle, mais les stratégies de contournement...
1: Et à chaque fois c'était fermé, comme par hasard.
0: Les stratégies de contournement manifestement sont plus ou moins connues parce que notamment les deux personnes qui accueillaient des enfants savaient plus ou moins qui avait le droit d'accéder à quoi. Et en l'occurrence, si on a retrouvé notamment des enfants dans la voiture, il faut juste préciser peut-être que ce n'était pas la stratégie de la crèche de manière générale d'accueillir toujours les enfants à longueur de temps dans les voitures, mais simplement en l'occurrence,
1: ils pensaient
0: que les contrôleurs n'auraient pas le droit d'accéder aux endroits où ils avaient caché les enfants excédentaires par rapport au nombre limite pour lequel ils étaient homologués. Et donc on voit aussi que parfois les lacunes ou du moins les choses tellement visibles dans notre état de droit qui peuvent favoriser des personnes qui précisément se mettent en contradiction nous compliquent véritablement la tâche lorsqu'il s'agit de mettre à jour un certain nombre de choses qui devraient véritablement être interdites. Et donc là, on voit aussi comment ces personnes se sont bien informées et sont parvenues à mener en balade des enquêteurs.
1: Oui, c'est ça, contourner pendant des années en fait. Et alors Sabrina Medjeber, donc après les EHPAD, on se souvient de ces horreurs absolument atroces qui avaient été révélées dans de nombreux EHPAD. Des crèches sont également pointées du doigt pour des dérives, pour aller jusqu'à des formes de maltraitance. La France ne sait plus protéger aujourd'hui les plus âgés et les tout-petits.
7: Évidemment, ma chère Hélène, vous avez tout à fait raison. Les personnes les plus vulnérables dans notre société sont délibérément abandonnées par les autorités.
1: Quand elles ne sont pas
7: publiques,
1: visées en premier.
7: Quand elles ne sont pas absolument visées en premier. Alors, il y a peut-être une raison politique à cela. Moi, je vais être un peu cynique et penser que les personnes âgées votent peut-être un peu moins et que les enfants votent pas et qu'il n'y a pas de lobby associatif qui puisse faire pression auprès des autorités publiques pour exercer un réel exercice du pouvoir, si j'ose dire. Donc ça, c'est mon premier point de vue. Et le second, c'est qu'en effet, l'État ne réagit jamais, jamais, jamais, quand une personne âgée est attaquée, ou alors lorsqu'il y a un scandale systémique tentaculaire qui se ramifie à l'échelle nationale comme celui du périscolaire, il y a en permanence une dilution de responsabilité. Là, je vois par exemple, il y a quelques jours, Madame Rachida Dati a saisi le procureur en vertu de l'article 40.
1: Absolument.
7: Et en réponse, Emmanuel Grégoire a fait de la même chose au nom de la ville de Paris et a attaqué Rachida Dati en diffamation. C'est-à-dire qu'aujourd'hui, nous avons, et c'est, ça cristallise en réalité, cette espèce de technocrature des âmes mortes qui ne sont pas du tout corrélées organiquement à ce qui se passe à la société. Ce cas-là de renvoi d'opposition, de balle vis-à-vis de l'autre balle, de Madame Dati vis-à-vis de Monsieur Grégoire, montre simplement que les politiques n'ont plus de surmoi collectif et qu'au nom, là précisément, de ce qu'il y a de plus sacré, je parle in situ des enfants du périscolaire et plus largement les personnes âgées, eh bien, il n'y a aucune personne, aucun d'entre eux qui est capable simplement de prendre sur soi et de se dire on ne va pas faire de politique, on ne va pas se plonger dans le marasme des combats politiques classiques, on va essayer simplement de prendre à bras le corps le problème et de se responsabiliser individuellement ou collectivement. Et pour les personnes âgées, malheureusement, elles sont délaissées.
1: Ils n'ont pas de porte-voix, en fait.
7: Mais évidemment, évidemment. Et je pense que ça signe aussi quelque chose de notre société. C'est symptomatique de la brisure des solidarités générationnelles, d'une part. Et ça signe également l'abandon d'une nation. Lorsque vous abandonnez vos enfants, vous abandonnez ce qu'il y a de plus sacré, l'enfant. Mmh. Eh bien, je pense que c'est symptomatique aussi d'une société qui a une sorte de pulsion de mort à ne pas protéger les plus faibles, les plus âgés comme étant les plus jeunes.
1: On sait, c'est de mauvais augure. Il est 19h38, j'aimerais qu'on avance et qu'on parle d'un autre sujet, celui de la commission contre les ingérences étrangères. Donc à l'issue du Conseil des ministres ce mercredi, Laurent Nunez a présenté donc un nouveau projet de loi pour contrer les ingérences étrangères en période électorale qui arrive. Des peines pourront aller jusqu'à 3 ans d'emprisonnement et 45 000 euros d'amende. Et il a annoncé donc la création de cette commission. Je vous propose de l'écouter.
8: On crée une commission qui sera présidée par un membre du Conseil d'État et composée de deux autres membres qui seront des magistrats de la Cour des comptes et un magistrat de la Cour de cassation. Le rôle que jouera cette commission sera un rôle, elle recevra des informations donc sur des ingérences étrangères en période électorale et son rôle essentiel sera donc d'informer le public, d'informer les candidats de l'existence d'une ingérence étrangère dans un contexte électoral.
1: Bon, Elliot Maman, ça commence quand même à faire beaucoup. Un rapport sénatorial sur la création d'un observatoire contre les ingérences intérieures et les zones grises de l'information. On va demander maintenant l'âge, on en a parlé avec Sarah et Laïri, des utilisateurs sur les réseaux sociaux, il faudra probablement mettre sa carte d'identité pour pouvoir y entrer. Et maintenant, une commission au contour très flou qui est annoncée par Laurent Nunez contre les ingérences étrangères en pleine campagne présidentielle. Est-ce que l'État s'immisce un peu trop dans les réseaux sociaux et sur Internet?
0: Mais il me semble en outre que sur cette question-là, il ne prend pas véritablement la question là où il le faut. Parce que s'il peut y avoir des ingérences
1: bien
0: étrangères
1: sûr, ça
0: parfois,
1: existe.
0: C'est aussi parce qu'il y a parfois une espèce de territoire politique, idéologique, que des États étrangers peuvent estimer parvenir à conquérir dans une société qui n'est pas la leur. Et c'est aussi sur cela qu'il faut s'interroger. C'est-à-dire que, évidemment, qu'il peut y avoir des États qui vont financer de manière très large des campagnes de désinformation assez intensives à destination d'un autre pays. Et ensuite, la logique algorithmique des réseaux sociaux peut faire que certaines personnes qui précisément sont prédisposées à recevoir ce type d'information ne va recevoir plus que la désinformation étrangère. Mais en même temps, il y a toujours un moment où l'utilisateur a le choix. Si on fait le choix de ne croire que des informations qui ne passent que par un type de canal, que l'intégralité des autres médias, que l'intégralité des autres plateformes s'accordent à dire qu'elles sont fausses, c'est aussi que la personne, en l'espèce des Français, certains Français, ont fait le choix de ne croire que ce qui vient. D'ailleurs, on fait le choix de ne croire que ce qui est manifestement de la désinformation. Bien sûr. Ça, je crois que c'est véritablement la chose qui n'est pas complètement appréhendée par ce type de rapport sur la désinformation. information. Oui, évidemment que c'est important de savoir que soudainement, un État étranger, quel qu'il soit, décide de financer des campagnes massives qui visent à déstabiliser la démocratie française. Mais il faut aussi voir qu'il y a un nombre important de Français qui sont dans une prédisposition qui fait qu'ils vont recevoir ce type d'information. Parce que moi, je peux vous dire, par exemple, que mon algorithme sur les réseaux sociaux, il n'est fait que de médias traditionnels qui ont des informations complètement vérifiées. Et à la limite, si je devais entendre parler d'ingérence étrangère, c'est uniquement dans les médias qui précisément font le relais de ce qui peut circuler. C'est jamais parce que les réseaux sociaux auraient identifié que je suis susceptible d'être convaincu par ce type d'opinion. Donc il y a aussi ça qui est vraiment un débat interne et que l'on n'appréhende pas du tout.
1: Alors Sabrina, il y a aussi le sujet de l'indépendance. Sur cette fameuse commission, donc je cite Laurent Nunez, elle sera présidée par un membre du Conseil d'État et aura comme rôle d'informer le public, les candidats, de l'existence d'une ingérence étrangère. Présidé par le Conseil d'État, je ne sais pas si aujourd'hui c'est un gage d'indépendance.
7: Non, mais, alors, bien évidemment, hormis cette partie-là du Conseil d'État, déjà je pense que la temporalité interroge.
1: Hein, complètement, oui, le calendrier interroge.
7: Avant l'élection présidentielle, on voit bien que le gouvernement s'agite dans une démarche de soviétisation de l'information. Alors il y a eu la semaine dernière la PPL sur les ingérences intérieures, cet oxymore qui ne veut absolument rien dire, avec des zones grises de l'information, quelque chose que personne n'arrive à comprendre, première des choses. Et là, on apprend qu'il va y avoir la création, carrément la création d'un comité présidé par les membres que vous venez de citer pour éviter les ingérences étrangères. Je pense que Laurent Nunez se trompe, parce que en effet, les ingérences étrangères, elles obéissent à une idéologie. L'idéologie qui est évidemment cultivée dans cette agora que représentent les réseaux sociaux. Ça, c'est la première des choses. Alors, l'idéologie, il ne peut pas la contrôler, Laurent Nunez. C'est très, très compliqué. Il peut, en revanche, fermer des chaînes. Je pense notamment à Al Jazeera ou à J+, qui, en effet, précisément, cultivent le communautarisme et essayent d'asseoir une idéologie. Ça a commencé avec Ardaoui déjà il y a bien longtemps. Ça continue aujourd'hui et ça influence énormément, notamment une partie de la jeunesse. Ça, c'est la première des choses. Ensuite, Internet, c'est une révolution marxiste. C'est la révolution onirique, c'est-à-dire que c'est Internet sans frontières. Donc, comment va-t-il mesurer les flux, les algorithmes, les espaces, les comptes des réseaux sociaux et en effet, les individus qui reçoivent par la dynamique algorithmique les informations et a fortiori, même en dehors du cadre structurel des réseaux sociaux, comment va-t-il pour surveiller les individus qui fréquentent ces réseaux sociaux ? C'est matériellement infaisable.
1: Merci. Toujours à mes côtés, Sabrina Medjeber et Elliot Maman. On se retrouve dans un très court instant. On parlera notamment de l'Algérie et du Louvre. A tout de suite.
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1: Europe 1, il est 19h45, le journal permanent de Maël Hassani.
6: Une nouvelle estimation du bilan humain très lourd de la canicule du mois dernier. 5764 décès en excès entre le 17 juin et le 2 juillet. Une surmortalité record depuis l'été 2003. Santé publique France souligne que toutes les classes d'âge sont concernées à partir de 15 ans avec une augmentation marquée dès 45 ans. Un millier de pompiers restent mobilisés dans le Var pour lutter contre l'incendie dans le secteur de Pontevès. Contenu mais pas encore fixé après avoir détruit plus de 2500 hectares. En Gironde, un autre incendie d'incendie s'est déclaré à Somos, 600 hectares parcourus par les flammes, des centaines d'évacuations. Ce même département où deux soldats du feu sont décédés hier en intervention, le ministre de l'Intérieur s'est entretenu avec leur famille ce soir. Deux assistantes maternelles seront jugées en septembre prochain. Ces femmes d'une quarantaine d'années sont accusées d'avoir ouvert une crèche illégale hier dans l'Essonne. Une structure découverte la semaine dernière lors d'un contrôle par la police municipale. 12 enfants étaient enfermés dans une voiture au moment de l'inspection. Après la découverte du corps sans vie de Daniel Siad dans son pavillon de banlieue parisienne lundi soir, le parquet de Paris annonce la fin des investigations concernant ce rabatteur présumé de Jeffrey Epstein. En revanche, l'enquête sur la filière française du réseau du criminel sexuel américain se poursuit. Et puis l'ambassadeur de France à Alger, recadré en Conseil des ministres par Emmanuel Macron. Le président de la République dément l'existence d'objectifs chiffrés concernant le nombre de visas accordés aux ressortissants algériens. Stéphane Romaté avait évoqué la semaine dernière une volonté de délivrer 250 000 visas par an.
1: Bah justement, ça tombe bien, on va en parler. Merci Maëlle, on vous retrouve à 20h sur Europe 1 pour votre journal.
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1: Bonsoir et bienvenue si vous nous rejoignez. Il est 19h47, je suis toujours accompagnée de mes débatteurs Sabrina Medjeber et Elliot Maman. Et alors je voudrais qu'on évoque donc ce sujet, donc bien sûr... La France n'a aucun objectif chiffré. Je vous propose pour commencer d'écouter Emmanuel Macron. Donc, alors, on a écouté Maude Bréjon qui rapportait les propos d'Emmanuel Macron en Conseil des ministres ce matin. Emmanuel Macron a martelé que la France n'avait aucun objectif chiffré en matière de visa et qu'il n'y avait aucun laxisme.
14: Le président de la République a tenu à corriger les propos de notre ambassadeur en Algérie qui ont été très relayés ces derniers jours sur notamment le nombre de visas. La France a engagé un travail exigeant sur des enjeux et des sujets majeurs avec l'Algérie. Pour autant, il n'y a aucun objectif chiffré en matière de visas et il n'y a aucun laxisme de la part de la France.
1: Bon, Sabrina Medjeber, il semble quand même... plus qu'improbable que l'ambassadeur de France en Algérie, que Stéphane Romaté, ait pris la liberté de chiffrer ses visas tout seul comme un grand, le Quai d'Orsay et Emmanuel Macron ne lui avaient pas dit ça. Donc qu'est-ce que c'est cette réflexion? C'est une forme de rétropédalage? Ils ont voulu tenter quelque chose puis se rendre compte que c'est une polémique, donc on arrête tout? Qu'est-ce qui s'est passé?
7: Je pense que la pulsion langagière a dû être refoulée parce qu'en effet, ça a fait l'effet d'une bombe dans les médias et au sein même de l'opinion publique. Comment un pays qui pratique la dictature des preneurs d'otages, comment un pays qui est dont les ressortissants sont surreprésentés dans les CRA, surreprésentés dans les prisons, surreprésentés dans les logements sociaux, surreprésentés au chômage, comment se fait-il, en vertu en plus des accords de 68 qui n'ont jamais été, ne serait-ce que étudiés par le président de la République, comment se fait-il que la France, dont l'un de nos ressortissants est emprisonné en Algérie, accepte une fois de plus, 250 000 visas. Ça a évidemment fait l'effet d'une bombe au sein de l'opinion publique. Et je pense qu'Emmanuel Macron a compris cette prise de conscience. Et il a en effet rétropédalé, tout simplement. Je pense que c'est simplement une tactique politique.
1: Alors, Elliot Maman, Jordan Bardella parle, lui, de capitulation, Bruno Retailleau de renoncement. Comment vous analysez aujourd'hui la position française diplomatique vis-à-vis de l'Algérie?
0: C'est très simple, elle est impossible à analyser parce qu'elle est faite d'inconsistances, de revient, de va-et-vient en arrière, etc. Donc c'est vrai qu'on voit que c'est l'un des sujets sur lesquels Emmanuel Macron était pris par ses contradictions. Et ce qui est amusant, c'est qu'on identifie souvent qu'Emmanuel Macron est très contradictoire sur la scène politique intérieure, avec parfois des opinions qui ont été amenées à changer sur ces 10 dernières années. On avait l'impression néanmoins que l'international était véritablement le sujet sur lesquels il était pleinement intellectuellement investi, avec une ligne assez droite qu'il tenait. Là, en l'occurrence, c'est quand même difficile, si on fait le bilan de ces deux quinquennats, de comprendre la cohérence dans laquelle s'inscrit sa relation avec l'Algérie. On voit évidemment que la période de la fermeté très affichée sous Bruno Retailleau est plus ou moins révolue. En revanche, ce qui est quand même amusant, c'est qu'on voit aussi que, puisqu'il n'y a pas véritablement de ligne idéologique claire sur la question, les modalités de la communication, elles aussi, sont plutôt moins bien maîtrisées que sur le reste. Et c'est vrai que j'avais dit déjà la semaine dernière dans votre émission, chère Hélène Rouy, que j'étais extrêmement surpris. Et il me semble que là, mais c'est vraiment une erreur de première année d'études de diplomatie que cette interview a été donnée pour commencer dans un média en français. À la limite, si on a envie d'être extrêmement complaisant avec le gouvernement algérien, on envoie son ambassadeur parler de manière aussi laxiste que cela dans un média que, au moins, les médias français et l'opposition politique française ne va pas immédiatement pouvoir recevoir et abréger en polémique. Sauf que là, on a tellement une espèce d'inconscience du climat politique dans le pays qu'on se dit qu'il va être complètement possible de faire ces promesses-là dans un média en français. C'est assez surprenant parce que ça, c'est quand même un dossier sur lequel les Français sont plutôt unanimes. La volonté de davantage de fermeté à l'encontre du gouvernement algérien et sur lequel, manifestement, le gouvernement ne parvient pas à être en prise avec son opinion.
7: Et je pense que d'ailleurs, il l'a peut-être certainement fait pour glaner une partie de la droite du bloc central, puisque Emmanuel Macron, cher Elliot, il n'y a pas eu de va-et-vient vis-à-vis de l'Algérie. C'était plutôt un va contre un vient, hein, pardon. Mais je rappelle que dernièrement, il a quand même qualifié les Français de maboule, ceux qui critiquaient le régime algérien. Donc Emmanuel Macron, il est au contraire très très cohérent dans sa conduite diplomatique, des affaires diplomatiques avec l'Algérie. C'est simplement que là, je pense qu'il a pris en effet conscience du petit séisme médiatico-politique pour essayer de se rétracter et se dire peut-être qu'au centre-droit, ça ne plaît pas et qu'on va essayer de glaner certaines franges.
1: Et puis, rappelez-vous, il y a quand même des choses aussi en suspens. Rappelez-vous qu'il y avait une proposition de résolution quand même qui avait été votée pour révoquer les accords de 68. Elle avait été acceptée. C'était historique d'ailleurs.
7: Sans l'union des droites.
1: Ouais, c'est ça. Mais même le groupe Horizon avait voté cette proposition de résolution qui avait été déposée par le Rassemblement national. Et à la suite, je m'en souviens, Sébastien Lecornu, Premier ministre, nous avait dit on va l'examiner. On attend toujours.
7: Voilà.
1: On attend toujours. Je voulais également vous faire réagir tous les deux sur ce chiffre qui provient de l'Observatoire de l'immigration et de la démographie. Entre 2014, année de l'arrivée d'Emmanuel Macron à Bercy, et 2025, plus de 3 millions de visas pour la France ont été accordés à des Algériens. Est-ce que ce chiffre vous surprend, Sabrina Medjeber ?
7: Pas du tout, puisque les accords de 68, lorsque vous lisez par exemple le rapport Rodwell, qu'il a rendu au sujet des chiffres, notamment que nous coûte l'immigration algérienne. Dans le détail, vous vous apercevez vraiment in situ que finalement, il n'y a pas de frontière entre la France et l'Algérie, que ces accords de 68, d'abord de 62, puis de 68, octroient des droits exorbitants aux Algériens. Donc moi, il n'y a aucune surprise à ce qu'il y ait cette facilité-là de la venue de l'immigration algérienne. Mais la réalité, c'est surtout que le poids démographique algérien constitue aussi une rente électorale. C'est la raison pour laquelle, par exemple, la binationalité est un réel levier pour les régimes, qu'ils soient algériens ou qu'ils soient français, parce que la démographie algérienne, elle est historiquement, ataviquement présente en France. Elle constitue un vrai poids électoral, une vraie orientation sur l'échiquier politique. Et donc, de part et d'autre, ils la cultivent, cette diaspora. Donc, les 3 millions qui arrivent en France ne m'étonnent pas du tout, parce qu'en réalité, c'est simplement une obtention d'une gratification ou d'une rente électorale pérenne à l'avenir, parce qu'ils viennent jeunes.
1: Et peut-être qu'Emmanuel Macron en a même peur parfois, on le voit dans ses décisions, notamment sur l'Algérie. Je voudrais qu'on parle également de ce sujet. Le Louvre, la galerie d'Apollon a rouvert ses portes aujourd'hui. Alors pour commencer, je vous propose d'écouter Catherine Pégard, la ministre de la Culture. Elle s'est exprimée depuis la galerie d'Apollon, qui a été réouverte après ce rocambolesque cambriolage dont on se souvient tous.
2: C'est grâce à vous, à votre engagement, que nous retrouvons cette galerie d'Apollon comme le symbole de la nouvelle histoire qui va s'écrire dans les prochaines années. Il faut mettre l'accent, même si c'est austère, sur les travaux indispensables de réfection, d'installations vétustes, voire pour certaines obsolètes. La canicule inédite que nous venons de subir ces dernières semaines en souligne encore l'urgence. Et puis, il faut renforcer la sécurité et la sûreté du Louvre, comme celle de tous nos musées et de nos collections nationales, sur l'ensemble du territoire, qui n'est pas épargné ces temps-ci par les malveillances. C'est un plan national que nous mettons en œuvre dans les prochaines semaines.
1: Alors, Elliot Maman, on rouvre la galerie d'Apollon, c'est super, mais il n'y a pas de vitrine, il n'y a pas de bijoux. Est-ce que c'est un choix esthétique assumé ou est-ce que c'est l'aveu que le Louvre n'était tout simplement pas prêt à sécuriser à nouveau ses pièces 9 mois après le vol ?
0: Bon, d'abord, ça rappelle 2 choses, c'est que le Louvre est splendide en tant que tel.
1: C'est vrai, oui, il y a beaucoup de touristes qui l'ont dit d'ailleurs, que la salle en tant que telle était absolument magnifique, on n'avait même pas besoin d'avoir des bijoux dedans tellement c'était beau.
0: Absolument, et c'est d'ailleurs assez fascinant, il y a un certain nombre de musées dans le monde où le patrimoine qui accueille les œuvres est quelque chose qu'il faut absolument voir en tant que tel avant même de s'intéresser à la collection qui est exposée. Et ça, c'est quand même quelque chose de, je trouve, magnifique quand on déambule dans le Louvre. Et en l'occurrence, cette galerie-là en est un exemple assez parfait. Ce qui est intéressant également, c'est que je lisais les réactions qui ont été glanées dans la presse, vous savez, puisque l'on a fait quelques vox populi pour savoir ce que les nouveaux visiteurs pensaient. Et beaucoup, tout de même, on voit qu'il y a aussi une espèce de truchement par les réseaux sociaux de notre rapport à la culture et au musée. Beaucoup disaient, mais c'est incroyable de voir cette galerie dans laquelle cette chose s'est passée, je vais pouvoir mettre sur TikTok que j'ai été là, que j'ai vu le carreau qui a été brisé.
1: Ah ça, je pense que les Américains vont s'en donner à cœur joie.
0: Donc c'est quand même assez drôle de voir ça, mais en effet, il y a encore une collection, une partie de la collection qui a été dérobée que Louvre a dans ses arrière-boutiques, si vous voulez, et qui a été pris pour décision de ne pas l'exposer à l'heure actuelle. Donc c'est vrai que ça peut interroger sur les capacités à sécuriser la chose. Et par ailleurs, une dernière chose, il y a une autre dimension qui est intéressante. Dans l'accueil dans ces lieux historiques, c'est comment est-ce que l'on garantit tout de même une forme de confort pour les personnes qui viennent visiter les musées. On sait que ces dernières semaines, par exemple, le Louvre a considérablement réduit ses horaires d'ouverture, précisément parce que au bout d'un moment dans l'après-midi, c'est juste impossible de supporter la chaleur qu'il y fait. Et c'est vrai que les investissements en climatisation des lieux publics, on en parle souvent, pose une question toute particulière dans les musées parce que ça crée de la condensation. Donc
1: bien sûr, c'est pour la conservation
0: des œuvres. Et donc là, c'est encore un point sur lequel la France a un tout petit peu de retard par rapport à ce qui se fait à l'étranger, vu qu'on voit qu'un certain nombre de musées, quand on va dans les villes, dans les grandes villes étrangères, sont parfaitement climatisés, ils ont été mis aux normes. Et en France, malheureusement, on a un peu plus de peine à cet égard-là.
1: Sabrina, est-ce que vous vous souvenez de cette promesse? Parce que pour rappeler les faits, 8 juillets de la Couronne, estimés à environ 88 millions d'euros, restent introuvables. Alors, il y avait eu 4 personnes qui avaient été mises en examen. 2 d'entre eux n'y ont toujours aucune implication. Et alors, ils sont en train de mettre donc, le problème sur un homme apparemment d'origine gitane venu des Balkans, qui est aujourd'hui introuvable, mais manifestement, ce serait de sa faute à lui. Et je me souviens qu'Emmanuel Macron avait dit « On a réparé Notre-Dame, on retrouvera les bijoux de la Couronne ». On est 9 mois après, c'est encore une promesse non tenue.
7: Ça risque d'être ardu comme tâche de retrouver les bijoux, parce que si réellement, comme il se dit, certaines mafias ou certaines personnes qui

0: Mais ça va peut-être se jouer de manière diplomatique dans l'ombre, dans une espèce de système un peu opaque, où si on arrive à retrouver les commanditaires et donc nouveaux possédants de ces œuvres, on retrouvera miraculeusement certainement ces œuvres, sans complotisme de ma part. Mais là, pour l'instant, l'enquête qui diligentait n'apporte pas aujourd'hui d'avancée malheureusement ce dérobage. Je tiens quand même à souligner que la France a cette particularité très singulière de se faire voler des bijoux de famille multiséculaire par quelqu'un qui se fait prénommer Dodo la Saumure sur TikTok. Ça reste quand même assez cocasse. Bien sûr. Et ça montre aussi ce que devient la société française.
1: Et alors rapidement, Elliot Maman, donc une commission parlementaire dénonçait en mai des questions de sûreté reléguées au second plan ces dernières années concernant le musée du Louvre. Le remplacement de Laurence Descartes par Christophe Leribaud suffit-il à garantir un vrai changement en matière de sécurité ?
2: Mais c'est toute la question, mais ça rappelle à quel point parfois la politique peut avoir des effets concrets. C'est vrai qu'on a parfois l'impression que la politique, de toute façon, ça se noie dans une espèce d'ensemble administratif. Quand on en vient à la direction d'un musée, c'est encore plus prégnant cette dimension-là. Et parfois, en effet, il y a une décision concrète qui peut être prise et qui influence ensuite ce qui advient sur le terrain.
1: Alors toujours avec mes débatteurs Sabrina Medjeber et Elliot Maman dans Europe 1 Soir, l'occasion pour moi de vous parler de « Et si on en parlait ?», l'émission qui libère la parole en soumettant les grandes questions d'actualité à une analyse psychologique. 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Ne bougez pas, nous évoquerons les questions internationales en deuxième partie d'Europe 1 Soir avec Xenia Fedorova dans un instant. Mais d'abord, le journal de 20h présenté par Maëlle Hassani. Bonsoir Maëlle. 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
1: Bonsoir Maëlle. Le Var et la Gironde, épicentre des incendies de l'été.
5: Un millier de pompiers luttent toujours contre les flammes à Pontevès, dans l'arrière-pays varois, où plus de 2500 hectares sont partis en fumée. Dans le Médoc, 600 hectares détruits dans le secteur de Somos, près de Lacanau. La Gironde, endeuillée par la mort de deux sapeurs-pompiers en intervention hier. Le ministre de l'Intérieur, Laurent Nunez, est sur place, vous l'entendrez. Une surmortalité record constatée en France le mois dernier pendant la canicule. Près de 6000 décès en excès entre le 17 juin et le 2 juillet dernier, selon Santé publique France. C'est du jamais vu depuis 2003. Les explications dans quelques minutes. Dans ce journal également, des collaborateurs écartés dans les ministères après les tests anti-drogue lancés par Sébastien Lecornu. Et puis le soulagement d'un producteur de betteraves au lendemain de l'adoption de la loi d'urgence agricole qui prévoit le retour sous condition de deux pesticides interdits.
1: Et la tendance météo, bonsoir Estelle Lafond.
6: Bonsoir Hélène, c'est peu ou prou la même météo demain que celle d'aujourd'hui, avec encore du vent dans le sud, ce qui n'arrange rien aux incendies toujours en cours, bulletin complet en fin de journal.
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1: La Gironde, à son tour, dévorée par les flammes, Maëlle.
5: Un incendie s'est déclaré à la mi-journée à Somos, près de Lacanau, dans une zone très touristique. 600 hectares sont partis en fumée, des centaines de personnes évacuées. Ce même département où deux sapeurs-pompiers sont décédés hier en luttant contre un sinistre près de l'aéroport de Bordeaux-Mérignac. Le ministre de l'Intérieur se trouve en ce moment dans leur caserne endeuillée à Saint-Médard-en-Jalles.
7: Il était important pour moi de venir ici, évidemment, comme ministre de l'Intérieur, mais au nom du gouvernement. Après l'hommage que leur a rendu en Conseil des ministres, Monsieur le Président de la République, il était normal, évidemment, que je vienne ici apporter tout mon soutien à l'ensemble des effectifs du service départemental d'incendie et de secours de Gironde, et bien évidemment l'ensemble des effectifs donc, du centre de secours de Saint-Médard-en-Jalles, où il travaillait. Et j'ai rencontré les familles cet après-midi, qui sont évidemment, vous l'imaginez, très éplorées, et ainsi que l'ensemble de leurs collègues à Saint-Médard, qui sont tous très affectés.
5: Laurent Nunez dans la caserne des deux sapeurs-pompiers tués en luttant contre les flammes hier en Gironde. L'incendie le plus important depuis le début de l'été est lui toujours en cours dans le Var, contenu mais pas fixé. Plus de 2500 hectares de végétation détruits sur la montagne du Gros-Beucillon près de Pontevès. Les reprises de feu sont permanentes, alertent les autorités qui redoutent le retour du Mistral dès ce soir.
1: Un risque de feux de forêt accentué par les canicules à répétition.
5: Et le bilan humain de la vague de chaleur du mois dernier se précise. Santé publique France relève exactement 5 764 morts en excès entre le 17 juin et le 2 juillet dernier, du jamais vu depuis 2003. Un chiffre dévoilé aujourd'hui, même si à ce stade tous les décès ne peuvent être imputés directement aux températures élevées. Alexis Bourdon, ce qui semble clair, c'est que cette surmortalité ne concerne pas uniquement les seniors.
8: Oui, toutes les catégories d'âge sont concernées à partir de 15 ans. La faute à une période caniculaire d'une précocité et d'une durée.

0: et inédite qui a affecté presque toute la population. Dans le détail, cette canicule a été particulièrement meurtrière pour les 45-65 ans, avec deux fois plus de décès par rapport à la mortalité attendue à cette période de l'année. Et sans surprise, ce sont les plus âgés qui ont le plus souffert de la chaleur. Selon Santé publique France, les deux tiers de cette surmortalité record concernent des personnes âgées de 75 ans et plus. Pire encore, un pic de la mortalité a été enregistré fin juin sur les 5764 décès excédentaires. La moitié a été constatée entre le 25 et le 27 juin. Enfin, lors de ces 16 jours de chaleur extrême, l'Île-de-France a été particulièrement touchée avec 1999 décès.
1: Alexis Bourdon. Un mineur non accompagné interpellé hier et placé en garde à vue à Rennes. Cet adolescent de 16 ans sans papier est soupçonné d'avoir violé une octogénaire dans le hall d'un immeuble début juillet avant de lui voler une médaille en or. Le suspect, identifié grâce à son ADN, sera déféré demain devant un juge en vue d'une mise en examen. Invité de CNews aujourd'hui, le maire de hier, Nicolas Dupont-Aignan, dit attendre une punition exemplaire à l'encontre des deux assistantes maternelles accusées d'avoir ouvert une crèche illégale dans cette ville de l'Essonne. Une structure découverte la semaine dernière lors d'une inspection de la police municipale. Au moment du contrôle, 12 enfants étaient entassés dans une voiture. Parmi eux, des bébés âgés de quelques mois seulement.
2: Il est 20h04 sur Europe 1. Sébastien Lecornu l'avait promis ces dernières semaines. Des tests anti-drogue ont bel et bien été réalisés dans les différents ministères.
1: Et ces dépistages ont même donné lieu à des mises à l'écart de certains collaborateurs. Le Premier ministre le confirme aujourd'hui, sans avancer de chiffres et sans nommer les personnes concernées. Alexandre Chauveau, ces contrôles inopinés devraient en tout cas se poursuivre.
3: Oui, Sébastien Lecornu ne détaille pas le nombre de personnes écartées, ni les fonctions qu'elles occupaient, tout en confirmant que les employés testés positifs ont bien été suspendus. Ces contrôles avaient surpris, voire agacé en interne, mais le Premier ministre dit avoir agi pour des raisons de vulnérabilité et pour montrer l'exemple au plus haut sommet de l'État. Il le confie à nos confrères de Paris Match.
4: Et quand vous êtes membre d'un cabinet ministériel, par définition, vous êtes habilité du secret défense, parfois, vous êtes amené à connaître des affaires de l'État. Et lorsque vous portez une vulnérabilité aussi grave que la consommation de drogue dure, tout simplement, vous êtes vulnérable. Et donc, si vous êtes vulnérable, vous n'avez pas votre place à la tête de l'État et dans les sphères importantes de l'État.
3: Sébastien Lecornu qui revendique le bien fondé de ces contrôles surprises auprès des ministres, ambassadeurs ou préfets, ainsi que leurs équipes. On ne peut pas condamner les assassinats de jeunes de 16 ans et tolérer en même temps la consommation dans les beaux quartiers, se justifie-t-il, rappelant qu'environ 1 million de Français consomment régulièrement de la cocaïne.
1: Alexandre Chauveau du service politique d'Europe 1. La ministre de la Transition écologique devait, quant à elle, claquer la porte aujourd'hui. Rien à voir avec la consommation de drogue, mais Monique Barbu voulait marquer son opposition au projet de loi d'urgence agricole définitivement adopté hier. Démission finalement refusée aujourd'hui par Emmanuel Macron. La ministre va rester face à l'urgence d'agir contre les conséquences du changement climatique, assure son entourage.
2: Et alors, le courroux de Monique Barbu était directement lié à la réintroduction de deux pesticides rendus possibles par la loi d'urgence agricole.
1: Oui, l'acétamipride et le flupiradifurone que l'ANSES pourra bientôt autoriser à titre dérogatoire pour certaines filières. Une souplesse réclamée de longue date par les producteurs de betteraves, notamment, qui s'estiment désavantagés par rapport à leurs concurrents étrangers. À l'image d'Amaury Levesque, agriculteur dans l'Eure et président de l'antenne locale de la FNSEA, Emma Ben-Youssef Sudarovitch est allée à sa rencontre pour Europe 1.
5: Donc voilà une parcelle de betterave qui est touchée par la jaunisse.
6: En arrivant aux abords du champ de 14 hectares d'Amaury Levesque, les légumes comme brûlés sont contaminés par les insectes.
5: Toutes les taches jaunes en fait que vous voyez là, c'est contracté par le puceron. Cette année a été une année malheureusement riche en pucerons et on n'a pas pu lutter efficacement parce qu'on n'avait pas de moyens.
6: Des alternatives à l'acétamipride, l'insecticide le plus performant contre les pucerons, ont été proposées aux agriculteurs, mais elles sont moins puissantes selon lui.
5: On avait en fait dans notre panel 3 molécules différentes, mais le seul souci qu'on avait, c'est qu'elles sont efficaces qu'à 25 ou à 50%.
6: 50%, c'est la perte de production à laquelle s'attend Amaury cette année. C'est pourquoi, à ses yeux, la loi d'urgence agricole va dans le bon sens.
5: Cette loi, aujourd'hui, c'est le début de l'histoire. Il faut retrouver de la cohérence, il faut avoir confiance en les agris, les laisser pouvoir produire. Il faut juste que savoir ce que les Français veulent de leur assiette, quoi. C'est ce qu'ils veulent des produits français ou est-ce qu'ils veulent des produits de l'étranger qui ne sont pas faits aux mêmes normes que nous, ce qu'on peut faire.
6: Le producteur reste tout de même prudent car le chemin législatif de la loi d'urgence reste encore long, mais il assure les agriculteurs se battront jusqu'au bout.
1: Le reportage européen d'Emma Ben-Youssef Sudarovitch. Les agriculteurs pénalisés comme une grande partie des Français par la hausse des cours du pétrole. Le baril de Brent est repassé aujourd'hui au-dessus de la barre des 95$ en pleine escalade des tensions au Moyen-Orient. Conséquence, Total Energy annonce le retour du plafonnement des prix des carburants dans ses stations interrompues le mois dernier. Le litre d'essence ne coûtera pas plus d'1,99€, 2,25€ pour le gazole. Et puis sur le Tour de France, première victoire pour le Belge Jasper Philipsen qui s'impose au sprint sur la 17e étape entre Chambéry en Savoie et Voiron en Isère. Tadej Pogacar conserve son maillot jaune. Le Slovène toujours devant Remco Evenepoel, Isaac Del Toro et le Français Paul Sexas au classement général. Demain, les coureurs prendront le départ de la première des trois étapes dans les Alpes.
2: Et puis la météo, bonsoir Estelle Lafont. Un soleil très largement dominant encore demain et un air plus respirable dans la moitié nord.
7: Bonsoir Hélène, bonsoir à tous. C'est en effet ce qui est prévu et ça reste dans la ligne de ce qu'on a eu aujourd'hui, voire hier. Un air plus humide et frais qui rend les températures agréables, un peu fraîches même le matin dans la moitié nord, alors que sur le tiers sud, l'air chaud qui remonte d'Espagne et du Maghreb continue de donner cette sensation un peu étouffante dans l'après-midi, surtout avec 35 à 38 degrés le long de la Garonne par exemple. Le soleil, lui, règne sans partage toute la journée sur 80% de la carte. Dans la matinée, du nord de la Loire à la frontière belge, le ciel est plus ou moins nuageux, mais sans précipitation de prévu. Quelques voiles s'installent aussi l'après-midi sur le Grand Est et la Bourgogne. Dans l'après-midi, on peut aussi trouver quelques averses qui sont susceptibles de se déclencher sur les Alpes du Sud, près de la frontière italienne. Le Mistral tient ses positions, 50 à 60 km/h pour les rafales en vallée du Rhône, accompagné d'un vent d'ouest sur le littoral varois. Dans l'après-midi, ça souffle aussi sur la Corse, là où certains feux sont également en cours, ce qui m'amène à un point rapide sur la météo des forêts que vous pouvez retrouver sur le site Météo France. Je vous invite à y jeter un œil régulièrement car les cartes de vigilance sont mises à jour. Demain, les Bouches-du-Rhône et le Vaucluse conservent leur état de vigilance maximale. Cette météo sèche et ensoleillée se poursuit encore jusqu'à la fin de la semaine avec un changement dès vendredi soir sur le sud-ouest et sur le sud en général pour la journée de samedi avec l'arrivée des orages. Pour le ressenti demain matin, frais sur Reims ou Nevers avec 11 degrés, 13 pour Amiens, 14 à Aurillac et Chartres, 15 pour la capitale et Clermont-Ferrand, comptez 19 à Mâcon et Bordeaux, 21 pour Albi et Avignon, 22 à Toulon et toujours le plus chaud avec 23 degrés à Nice.
2: Merci beaucoup Estelle. 20h10 sur Europe 1, on marque une très courte pause et on se retrouve dans un instant pour les questions internationales. À tout de suite.
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2: Europe 1, il est 20h12. Le ministre de l'Intérieur est en Gironde où deux pompiers ont perdu la vie mardi alors qu'ils combattaient un feu aux abords de l'aéroport de Bordeaux-Mérignac. Laurent Nunez a rendu hommage aux deux soldats du feu. Le ministre assure en revanche que les moyens sont suffisants pour combattre les incendies. Dans le Var, le feu part mardi à la mi-journée d'un champ à Pontevès n'est toujours pas fixé, mais il ne progresse plus après avoir parcouru 2500 hectares et forcé l'évacuation d'environ 400 personnes. Avec 5 764 décès excédentaires enregistrés, l'épisode de chaleur extrême du 17 juin au 2 juillet a entraîné une surmortalité selon des données jamais observées depuis la canicule historique de 2003, annonce aujourd'hui Santé publique France. Ce bond de la mortalité a été constaté pour toutes les classes d'âge à partir de 15 ans, ce que l'Agence sanitaire nationale juge inédit. Monique Barbu accepte finalement de poursuivre sa mission à la demande d'Emmanuel Macron. La ministre de la Transition écologique a présenté ce matin sa démission au chef de l'État qui ne l'a pas acceptée. Monique Barbu avait manifesté de profonds désaccords sur la version définitive du projet de loi d'urgence agricole avec la mesure controversée sur les pesticides. Emmanuel Macron a déclaré mercredi en Conseil des ministres que la France n'avait fixé aucun objectif chiffré concernant le nombre de visas octroyés à l'Algérie et ne prouvait aucun laxisme en la matière, corrigeant ainsi des propos de l'ambassadeur de France en Algérie qui ont déclenché une vive polémique en France. Dans le contexte de reprise des hostilités au Moyen-Orient, Total Energy relance son opération de plafonnement des prix du carburant. 1,99€ par litre pour l'essence, 2,25€ par litre pour le diesel, indique l'entreprise dans un communiqué. Les portes de la galerie d'Apollon du Louvre se sont rouvertes aujourd'hui, 9 mois après le spectaculaire cambriolage d'octobre 2025, mais sans aucun objet exposé pour privilégier, selon le musée, sa fonction d'antan. Les suspects du cambriolage ont été arrêtés, mais les objets volés restent introuvables et les bijoux rescapés ont été retirés de la galerie.
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2: Bonsoir et bienvenue si vous nous rejoignez sur Europe 1, il est 20h14. Je suis toujours accompagnée de Sabrina Medjeber, essayiste et sociologue, et d'Eliott Maman, journaliste et chroniqueur. Nous accueillons également avec nous Xenia Fedorova, journaliste et chroniqueuse CNews. Bonsoir Xenia.
13: Bonsoir.
2: Alors nous allons parler en premier sujet bien sûr de l'Iran et plus spécifiquement du coût de la guerre ce soir. Le Pentagone évoque 37,5 milliards de dollars de coûts pour cette guerre. Il y a même certains experts qui avancent le double, voire le triple si on intègre la reconstruction des bases. Comment déjà vous expliquer, Xenia, un tel écart et qu'est-ce que ça révèle notamment sur la transparence de l'administration Trump ?
13: Vous savez, le véritable problème, ce que vous dites, c'est une plume militaire, elle est politique et financière. Souvenez-vous que Trump avait été élu sur une promesse simple, mettre fin aux endless wars, comme il a dit. Mmh. Aujourd'hui, il se retrouve engagé dans un conflit dont le coût augmente chaque semaine. Mmh. Vous avez les interceptions des missiles qui coûtent des millions de dollars chacun, alors que les drones et missiles iraniens ou de leurs alliés valent parfois quelques dizaines de milliers de dollars. Vous avez aussi les groupes aéronavals américains immobilisés dans les régions, coûtent plusieurs milliards par mois. Et Trump, il a critiqué beaucoup depuis 10 ans les guerres de Bush, Obama et Biden. Et aujourd'hui, il risque d'être jugé sur exactement le même terrain. Donc, le danger vient moi de... Je pense que vraiment, pour lui, politiquement, ça coûte très cher. Et aujourd'hui, je pense que j'ai lu que... le chef du Pentagone demande encore une fois d'investir encore plus dans cette guerre.
2: Exactement, cette guerre, oui. Pitexec demande une rallonge de 87,5 milliards de dollars au Congrès. Trump, de son côté, demande une rallonge de 67 milliards. C'est vrai que les chiffres donnent le tournis.
13: Voilà, mais c'est clairement une impasse, cette guerre, pour Trump, parce que la logique aujourd'hui de cette guerre, c'est rassemble davantage au conflit d'Irak ou d'Afghanistan qu'une opération ponctuelle. Pourquoi ? Parce que les États-Unis peuvent continuer à frapper l'Iran, mais ils ne peuvent pas déjà éliminer toutes les capacités des missiles iraniens. Ils ne peuvent pas sécuriser toutes les routes maritimes. Ils ne peuvent pas empêcher les outils de perturber durablement la navigation en mer Rouge et autour du détroit de Bab el-Mandeb et finalement garantir la sécurité des bases américaines dans toute la région. Donc c'est une impasse qui va coûter très cher à Donald Trump. Les questions qu'on se pose, est-ce que... il est vraiment prêt d'aller dans une guerre de longue durée avec les troupes au sol, ou est-ce que dans quelques jours, il va encore une fois dire qu'on est prêt de négocier. Mais franchement, ce qui inquiète, c'est vraiment si ça continue comme ça, le prix de pétrole va encore augmenter, les marchés déstabilisés, et finalement, il faut se poser la question où on est avec les réserves de diesel, par exemple, qui est très importante pour nous, pour l'industrie agriculture, par exemple. Où on est et comment on va en sortir de cette crise majeure qui touche aujourd'hui pas seulement les Moyen-Orient, mais tous les pays du monde et aussi européens.
2: Oui. Alors, Xenia Fedorova, vous parlez du coût économique et il y a évidemment le coût politique. Donc, pour nos auditeurs, seulement 29% des Américains approuvent la gestion du conflit par Trump. Sa cote de popularité aujourd'hui stagne à 37%. Cette impopularité, est-ce qu'elle peut vraiment peser également sur Donald Trump alors qu'il y a les midterms qui arrivent en novembre?
13: Là, avec le temps qui passe, je me pose la question, est-ce que Donald Trump vraiment veut gagner le midterms, parce que tout ce qu'il fait aujourd'hui, ça montre à quel point il n'est pas en quête de tout. Mais c'est vrai que sa popularité est en train de baisser. Il était élu pour les prétextes, sur les prétextes de, en fait, arrêter les guerres et regarder ce qui se passe aux États-Unis, bien les sûr. Problèmes sociaux, les problèmes économiques. C'est ça, c'était sa campagne électorale. Et c'est normal qu'aujourd'hui, ceux qui sont votés pour Trump sont quand même un peu déçu. Donc, qu'est-ce qui doit passer que les Américains acceptent cette idée et cette guerre, qu'aujourd'hui, ils pensent que c'est plutôt une guerre qui n'est pas la sienne, c'est une guerre qui est en Moyen-Orient et plutôt une guerre d'Israël, parce que beaucoup de gens parlent et pensent aux États-Unis aujourd'hui que c'est Netanyahu qui demandait à Donald Trump d'y aller. Mais la question se pose, est-ce que Donald Trump se rend compte, et je pense que oui, dans ces cas, probablement, il n'est plus concerné parce que c'est son dernier terme, évidemment. Et peut-être gagner les midterms, finalement, c'est pas son objectif.
2: C'est pas forcément son sujet. Sabrina Medjeber, est-ce que Donald Trump est dans une impasse stratégique qui, en plus, il n'arrive pas à l'assumer publiquement?
6: Je suis entièrement d'accord avec Xenia lorsqu'elle parle, en effet, de son déficit politique, en rappelant à juste titre qu'il a été élu sur cette base-là, notamment. De non-interventionnisme, c'est-à-dire que
2: c'est ce
6: Donald
2: qu'il avait
6: Trump,
2: fait pendant son premier mandat.
6: Il avait réellement mené une campagne au plus près des Américains avec ce fameux slogan « Make America Great Again », en pensant notamment sur les vulnérabilités sociales des classes populaires. Et d'ailleurs, il avait commencé ce travail-là il y a bien, bien avant, en entrant en conflit avec la Chine, estimant que la Chine était la plus grande manufacture du monde et que finalement, elle creusait le malheur des citoyens américains, des classes populaires. Donc, c'est très juste ce que dit Xenia. Après, moi, je me pose une question, et Xenia est évidemment bien plus experte que moi, c'est la question de la protection des bases militaires des pays alliés, des États-Unis. Je pense notamment à l'Arabie Saoudite, je pense au Koweït, je pense aux Émirats. Est-ce que finalement, Xenia, il n'est pas Donald Trump dans une espèce d'entre-deux où à la fois il doit assurer la continuité de sa politique intérieure et avec l'échéance évidemment des midterms où il espère peut-être rebondir, sur quelle stratégie je ne sais pas, et en même temps actionner des leviers belliqueux, bellicistes pour protéger les attaques iraniennes envers les bases américaines situées dans cette région.
2: Xenia Fedorova.
13: Absolument, absolument. Mais en fait, il ne faut pas oublier que les attaques sur les bases américaines, ils viennent après les frappes américains et israéliens sur Iran. Donc en fait, il ne faut pas oublier que les deux trois d'Hormuz non plus n'étaient pas bloqués avant.
6: Bien sûr,
13: ce qui
6: bien
13: se
6: sûr.
13: Passe aujourd'hui, en fait, c'est cette situation qui est paradoxale parce que on a les négociations, après on a les frappes, il y a des frappes réciproques et en fait, on ne peut pas en sortir. Évidemment que Iran, qui a toujours la capacité de frapper, ils vont continuer à le faire.
6: Bien sûr.
13: Aujourd'hui, ils ciblent Koweït, ils ciblent les bases américaines. Il y a un article qui est sorti, si je me trompe pas, sur New York, dans le New York Times, où il parle les chiffres des morts à des soldats américains qui sont plus élevés que les États-Unis. On parle. Donc, imaginons pour une seconde que ça va augmenter les chiffres des soldats américains. Ça va créer un vrai problème à l'intérieur des États-Unis. Donc, vous avez tout à fait raison, mais la problématique aujourd'hui, c'est que Iran, il a rien à perdre. Iran, c'est pour eux, c'est existentiel. Pour ces régimes, c'est existentiel. Donc, ils vont continuer à les faire. Ils montrent qu'ils peuvent utiliser tous les chemins et toutes les directions, toutes les cartes. Et en plus, il y a les outils qui vont bloquer le Bab el-Mandeb dans les mers rouges. Donc, c'est encore double pression, finalement. Mm. C'est quand même pas évident pour Donald Trump.
18: Bien sûr.
2: Alors, j'aimerais qu'on parle également de cette histoire, Xenia Fedorova. Volodymyr Zelensky limoge le commandant en chef de son armée. Alors, il était surnommé le boucher Oleksandr Sirski. Qu'est-ce qui s'est passé?
13: Ah, vous savez, c'est vraiment intéressant parce que la problématique, c'était tout a commencé par la décision de Zelensky de faire démissionner, de virer, on peut dire, le ministre Fyodorov.
2: Ouais.
13: C'est quelqu'un, ministre de la Défense, quelqu'un qui était vu plutôt par les Ukrainiens, mais aussi par les pays occidentaux, hein, comme quelqu'un jeune, facile à négocier avec, quelqu'un qui a créé une impression que l'aide d'Occident dans l'Ukraine, c'est plutôt un investissement parce que il travaille plutôt sur les côtés numériques, c'est-à-dire que aujourd'hui l'Ukraine qui manque d'hommes, Fedorov a présenté les choses comme si avec les drones et avec nouvelle technologie peut remplacer en fait cette problématique. Quand pour les autres, ils sont plutôt les militaires de comme Sirski, le militaire de l'époque, mentalité soviétique. C'est ça ce que le problème. Sauf que Fedorov, il permettait à l'Occident de continuer à présenter son soutien à l'Ukraine comme un investissement, comme je dis, et comme dans une armée moderne. Et donc, vous avez tous ces jours, je pense que ça, c'est déjà plus que 5 jours, il y a des manifestations, presque 10, je pense, manifestations pour qu'il revienne. Et ça, c'est un problème interne, à mon avis, des pouvoirs à l'intérieur. L'Ukraine est en train de, même avec les frappes qu'on voit chaque jour sur les sites énergétiques, sur les réservoirs russes, sur les terrains, l'Ukraine est en train de perdre les terrains. Donc la Russie continue à avancer. Donc Zelensky, il a besoin de faire les changements pour essayer de changer la situation, sauf qu'il s'est pas très bien vu par partie de l'Ukrainien qui sont fatigués, ils ont une fatigue de cette guerre, aussi par certains pays occidentaux qui voient que ces changements n'étaient pas très bien. Et finalement, on ne sait pas encore comment ça, il va en sortir, Zelensky, parce que là, c'est franchement, avec le manifestation, avec le problème des corruptions, vous ajoutez cette problème de management militaire parce qu'ils sont annoncés comme si l'Ukraine était en train de gagner.
2: Oui,
13: et
2: c'est
13: si
2: ça.
13: C'était le cas, pourquoi changer la tête?
2: En fait, ils font passer ça donc pour on repense en fait en profondeur la manière dont on fait la guerre, et en fait vous avez le sentiment, Xenia, donc si je me trompe pas, qu'en fait Zelensky aujourd'hui navigue un peu à vue et qu'en fait il est plus fragilisé qu'autre chose, et c'est ce que ces limogeages à répétition sont en train de montrer.
13: Absolument, il est très fragilisé parce que on ne se voit pas ici, il y a pas beaucoup de gens qui en parlent, mais même si on regarde les sondages, les Ukrainiens ils sont très fatigués de la guerre. Et Zelensky lui-même, il était élu en moment pour faire la paix avec la Russie, parce qu'il était élu pendant les frappes de Kiev sur Donbass, pendant cette guerre civile à l'Ukraine. Et donc, évidemment que les gens qui sont votés pour Zelensky ne sont pas du tout contents. Et il est très fragilisé. L'image qu'on a de Vladimir Zelensky aujourd'hui en Europe, c'est loin de l'image qu'il a parmi sa propre peuple. Ouais. Et je pense que cette crise le fragilise encore plus, oui, bien c'est sûr.
2: Et alors, Xenia Fedorova, je voulais également évoquer avec vous le sujet de la dissuasion nucléaire. Alors, c'est également donc le sujet de votre chronique dans le JD News aujourd'hui. Alors, vous dites que le rapprochement nucléaire engagé entre Paris et Berlin, au moment où l'Allemagne accélère son réarmement, ça risque d'affaiblir la souveraineté française, de transformer la dissuasion en instrument européen. Vous parlez également d'une l'érosion par étapes de la souveraineté française. Emmanuel Macron, lui, il insiste sur le fait que la décision finale d'emploi de l'arme nucléaire restera française. Le bouton reste à nous. À partir de quel geste concret vous estimez, Xenia Fedorova, que la ligne rouge est franchie ?
13: Non, mais déjà, je pense que il faut voir les choses plus claires. Bien sûr que dans son discours, Emmanuel Macron dit que ça reste, les contrôles restent évidemment dans les mains des Français, mais juste le fait que la France, qui est aujourd'hui la puissance nucléaire, est prête de partager en fait et travailler si proche avec une Allemagne qui est publiquement annoncé sa volonté de créer la plus grande armée de l'Europe et la plus grande puissance militaire qui aussi aujourd'hui cacher, c'est quand même une puissance économique en Europe, les plus grandes puissances économiques européennes. Ça pose un problème parce qu'on ne sait pas exactement, hein, de mon point de vue, qu'est-ce que ça donne à la France finalement, parce que
2: oui bien où l'intérêt sûr, on pour peut nous.
13: Exactement, où l'intérêt pour la France, parce que évidemment ça, même si le code, on peut dire, de lancement reste à la France, il y aura une énorme influence parce que ça sera un système qui sera créé. Il y aura une énorme influence des decision making par les Allemands à un moment que la France peut se trouver dans les situations où elle ne maîtrise plus en fait sa propre doctrine nucléaire.
2: Elliot Maman, très rapidement, il y a également des soldats allemands qui devraient participer à des exercices nucléaires français. Est-ce que vous êtes également inquiet sur ce choix ? Pourquoi Emmanuel Macron brade en fait ce qui reste aujourd'hui de plus précieux en réalité, notre dissuasion nucléaire ?
18: Et ce qui m'interroge aussi, c'est cette volonté de l'expliciter parce que, par exemple, dans l'idée selon laquelle une menace existentielle sur l'Allemagne pourrait relever de ce qui intéresserait la France d'un point de vue nucléaire, ce n'est pas complètement absurde et d'ailleurs ça a toujours été le cas. Évidemment que s'il devait y avoir demain une invasion militaire d'un pays qui est juste à côté de nous, on estime que ça nous concerne. Mais pourquoi l'expliciter en ces termes-là alors que la situation est aussi tendue ? C'est peut-être ça qui est un peu plus difficile à comprendre.
2: Bien sûr, merci Xenia Fedorova, un grand merci Sabrina Medjeber, Elliot Maman. Et sans plus attendre, le rappel de l'actualité avec Maëlle Hassani.
1: Le plus vaste incendie depuis le début de l'été est contenu, mais toujours pas fixé dans le Var. Plus de 2500 hectares parcourus par les flammes dans le secteur de Pontevès, une dizaine de maisons détruites. Un millier de pompiers reste mobilisé pour traquer les reprises de feu permanentes selon les autorités qui redoutent maintenant le retour du Mistral. La Gironde également en proie aux flammes, 600 hectares détruits par un incendie qui s'est déclaré à la mi-journée sur la commune de Somos, près de Lacanau. Plusieurs centaines de personnes évacuées. Ce même département où deux sapeurs-pompiers sont décédés en luttant contre un autre sinistre près de l'aéroport de Bordeaux-Mérignac hier. Après ce drame, des syndicats de pompiers dénoncent l'insuffisance des moyens de lutte contre les incendies en France. Il y en a assez des polémiques et du France bashing, répond ce soir le ministre de l'Intérieur Laurent Nunez, quelque peu agacé. Pourtant, ce manque d'équipement, l'ancien pilote de Canadair Christophe Govillot l'a lui-même constaté. Il était l'invité d'Europe 1 13h tout à l'heure.
19: L'attractivité du métier de pilote bombardier d'eau a été revue à la hausse et dorénavant ça attire de nouveau les pilotes anciennement militaires ou les pilotes civils. Donc la pénurie de pilotes, je pense plus que ce soit d'actualité. Ça c'est vraiment le point positif de ces 3-4 dernières années. Ce qu'il manque aujourd'hui, ce sont des avions. Et je vais vous donner un scoop. À l'heure où je vous parle, il y a 7 Canadair qui peuvent voler sur les 12 qui devraient voler. Il y a 4 Dash 8 qui volent sur les 8 qui devraient voler. La pénurie, elle est là. On sait très bien qu'il va y avoir des pannes, qu'il va y avoir des avions indisponibles. Là, aujourd'hui, on est rendu à 7 avions seulement disponibles, alors qu'on connaît une journée catastrophique dans le sud-est de la France. Donc les pilotes sont là, mais ils ne peuvent pas monter dans leur monture parce qu'elles ne sont pas en état de voler.
1: Christophe Govillot, ancien pilote de Canadair, invité d'Europe 1 13h aujourd'hui au micro de Cyril de la Morinerie. C'est du jamais vu depuis la canicule historique de 2003. Plus de 5700 morts en excès recensés en France au cours de la vague de chaleur du mois dernier. Santé publique France précise que cette surmortalité concerne toutes les classes d'âge à partir de 15 ans. Monique Barbus se décrit comme très libre et promet de rester au gouvernement tant qu'elle aura la garantie de pouvoir agir. Première réaction ce soir de la ministre de la Transition écologique dont la démission vient d'être refusée par Emmanuel Macron. Cette ancienne présidente d'ONG voulait marquer son opposition à la réintroduction de deux pesticides prévus dans le projet de loi d'urgence agricole. Pas d'objectif chiffré concernant le nombre de visas délivrés aux ressortissants algériens et aucun laxisme de la part de la France dans ce dossier. Ce sont les mots d'Emmanuel Macron, rapporté aujourd'hui par la porte-parole du gouvernement à l'issue du Conseil des ministres. Un recadrage public de l'ambassadeur de France à Alger qui avançait la semaine dernière le chiffre de 250 000 visas par an en vertu du réchauffement des relations entre les deux pays. Un mineur non accompagné accusé d'avoir violé une octogénaire début juillet dans le hall d'un immeuble à Rennes. Cet adolescent de 16 ans sans papier a été interpellé hier puis placé en garde à vue. Il sera présenté à un juge demain. La ministre de la Culture s'est entretenue aujourd'hui avec Barbara Butch, cette DJ contrainte d'interrompre son concert à Grenoble samedi dernier, menacée par des militants pro-palestiniens. Catherine Pégard s'est engagée à assurer l'intégrité de l'œuvre et de la personne de l'artiste de confession juive, soupçonnée de collusion avec Israël par l'extrême gauche et dont le prochain spectacle est prévu ce week-end dans Lyon. Le retour du plafonnement des prix dans les stations Total Energy de l'Hexagone. Le groupe relance son opération arrêtée il y a moins d'un mois en raison de la remontée des cours du pétrole. Le litre d'essence à nouveau limité à 1,99€, 2,25€ pour le gazole. Un coup de pouce bienvenu pour les automobilistes dont près de 60% déclarent que leur vie quotidienne s'est rétrécie depuis le début de la crise énergétique d'après un sondage IFOP. Et puis Jasper Philipsen brille enfin sur le Tour de France. Le Belge remporte la 17e étape au sprint à Voiron en Isère. Tadej Pogacar conserve le maillot jaune avant l'arrivée des coureurs dans les Alpes dès demain. 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
2: Merci Maëlle, on vous retrouve à 20h45 pour un nouveau point sur l'actualité. Et tout de suite, on retrouve Laurent Tessier et ça nous a énervé cette année. Vous revenez aujourd'hui sur la commission d'enquête parlementaire sur l'audiovisuel public qui s'était achevée en avril.
20: 67 auditions, 234 personnes auditionnées. Mes journées n'ont plus les mêmes saveurs. Des heures à écouter, à réécouter le journaliste de France Inter, Patrick Cohen, tenter de se défendre en commission après son café l'an dernier avec deux responsables du PS. Et cette phrase de Thomas Legrand, nous on fait ce qu'il faut pour Rachida Dati, Patrick et moi.
21: Émotion amplifiée par une opération de propagande sans limite.
20: Et ça a été la panique à France Télévisions pendant plusieurs mois. Discrétion sur le coût réel des programmes, sur les salaires. La stratégie a été le silence total devant la commission.
22: La direction de France Télé, et ce sera une règle qui va s'appliquer à tout le monde, estime que ces informations sont confidentielles et nous a demandé de ne pas les adresser publiquement.
23: Je connais les coûts des programmes, ils relèvent du secret des affaires.
20: L'ancien présentateur de complément d'enquête sur France 2, Jacques Cardoz, a parlé de liens entre LFI et des journalistes.
24: Sur l'émission, en l'occurrence du communautarisme, il s'agit d'un des deux rédacteurs en chef adjoint qui s'est désolidarisé de l'émission, qui est quelqu'un qui est connu en interne pour être très proche des idées de la LFI.
20: Tout un système a été bousculé, ils ont tous perdu leur nerf, comme Xavier Niel.
25: Là, c'est un manque de respect, je vous laisse 10 minutes, je vais laisser la parole à monsieur
26: Nommé. Si vous voulez pas m'entendre.
25: Mais je vous entends.
20: Charles Alonc, le député UDR, rapporteur de la commission d'enquête parlementaire sur l'audiovisuel public, a dérangé tout un système avec ses questions précises. Comme Delphine Ernotte, la patronne de France Télé, et ce déficit cumulé de 81 millions d'euros entre 2017 et 2024.
27: Moi, ça fait 30 ans que je manage les entreprises, d'accord ? Donc, je commence à mal le prendre.
20: L'animateur Nagui a tenté de discréditer le rapporteur. Quel est votre moteur ? Certains me disent que ce sont mes origines égyptiennes. Jérémy Patrilétus, le président de la commission d'enquête, n'avait pas supporté de passer au second plan en février dernier. Il avait suspendu des auditions.
28: Merci, messieurs les ministres.
29: Mais non,
28: Mais Jérémy, franchement, mais qu'est-ce que tu fais là? Pourquoi tu... J'avais encore plein de questions à poser.
20: Le rapporteur Charles Alonc aura eu à subir en retour toute la foudre du système, de l'émission Quotidien à la présidente de l'Assemblée nationale, Yael Braun-Pivet.
30: Je suis en train effectivement de rappeler à l'ordre le rapporteur.
31: Alonc, pendant les auditions, il est inquisitorial.
32: Une commission d'enquête parlementaire qui décidément a de sacrés spécimens à sa tête.
20: Certaines personnes auditionnées nous ont fait sourire quand le journaliste de Libération Thomas Legrand avait voulu nous faire une révélation en décembre.
33: Je suis plutôt à gauche. Oh. Hein, je suis plutôt à gauche.
34: This is CNN Breaking News.
20: Et surtout, cette information du rapporteur Charles Alonc, mon moment de grâce, la prime coiffure.
28: Sur les 65 primes qui sont recensées et accordées aux salariés de Radio France, on retrouve une prime coiffure.
20: Quelle curieuse idée, des mois d'audition et tout le monde a en tête aujourd'hui que l'audiovisuel public nous coûte 4 milliards d'euros.
2: Merci Laurent, et tout de suite on passe à la prescription culture. C'est avec Nicolas Carreau. Nicolas, ce soir, un tour dans l'espace.
35: Bienvenue à bord, oui, du Space Dragon, un vaisseau gigantesque, une sorte d'arche de Noé spatiale pour les habitants de la Terre qui ont fui la catastrophe climatique. C'est leur histoire que nous raconte Guillaume Chamanadjian dans « Heureux comme jamais » aux éditions Les Forges de Vulcain.
2: Une arche de Noé, avec des animaux donc?
35: Oui, non, enfin la comparaison s'arrête là. Enfin, il y a quelques animaux, oui, mais surtout des réserves ADN plein les soutes pour reconstituer les bêtes une fois à destination. Et la destination ne fait pas trop rêver. C'est une lune d'une planète très éloignée. Des robots sont partis d'ailleurs en éclaireur pour modifier l'atmosphère de ce refuge, que ce soit viable avant d'arriver. Mais enfin, c'est pas la planète bleue. Et de toute façon, la Terre est finie. C'est bien pour ça que les occupants du vaisseau sont là. Ils sont partis d'abord parce que toute vie sur Terre allait s'éteindre et aussi parce qu'ils étaient en passe d'être jugés pour leurs crimes qui ont conduit à cette catastrophe, justement, et aussi parce qu'ils sont blindés. Et la carte d'embarquement atteint des sommes démentielles. C'est donc un ramassis de crapules qui désertent.
2: Et ça fait longtemps qu'ils sont partis ?
35: Une dizaine d'années. Rien ne manque sur le vaisseau, hein, c'est gigantesque, tout est géré par des robots et des IA, il y a un ingénieur, mais il est très malade, c'est sa fille Noah qui le remplace, elle connaît tous les arcanes des moteurs et des serveurs du vaisseau, elle en a un peu marre d'être une des seules humaines normales dans le secteur, et les passagers la prennent souvent pour le larbin, comme cette dame acariâtre qui l'appelle dès que sa cafetière a dératé. Noah a beau lui rappeler qu'elle est ingénieure, rien n'y fait, bref. C'est Noah donc qui nous guide là-dedans et qui assiste à une réunion, puisque son père n'est pas disponible et qu'on a besoin de quelqu'un qui s'y connaît en matière d'informatique pour savoir si, oui ou non, le message qu'on vient de recevoir est un vrai. L'heure est grave, c'est un message qui provient de la Terre, envoyé par une humaine qui informe tout ce beau monde que, un, la Terre a survécu et se porte pas mal du tout grâce à une technologie découverte 3 ans après leur départ, et que, deux, les terriens sont prêts à se montrer magnanimes si les voyous de l'espace rentrent au bercail avec les ADN des espèces disparues et qu'on aimerait bien relancer sur la planète d'origine, à eux de décider. Mais évidemment, tout le monde n'est pas d'accord, ça donne un roman épique, très intelligent, très drôle, un peu dans le style du Voyageur Galactique, un voyage dans l'espace vif et futé.
2: Heureux comme jamais, Guillaume Chamanadjian, merci Nicolas, et on revient tout de suite sur Terre pour la question santé du jour avec Brigitte Millot. Aujourd'hui, vous nous parlez des zones zérogènes et vous nous dites que si les plus sensibles se situent autour des organes génitaux, il en existe bien d'autres.
0: Alors oui, quand on parle de zone érogène, certains imaginent une carte secrète du plaisir, avec des boutons à activer, un peu comme sur une télécommande. En réalité, le corps humain est bien plus subtil et bien plus surprenant. Les zones érogènes relèvent avant tout de la neurobiologie, de la sensibilité corporelle et de la relation à l'autre. Une zone érogène est une partie du corps dont la stimulation peut provoquer une sensation de plaisir parfois intense. Ces zones richement innervées transmettent des messages au cerveau. Car oui, on ne le répétera jamais assez, le plus gros organe sexuel est notre cerveau. Il faut s'y faire. Le pénis et le clitoris ne sont que des bras armés de nos désirs. Celui qui séduit et qui jouit, c'est notre cerveau. Alors on distingue des zones érogènes primaires, qui regroupent principalement les organes génitaux, et les zones érogènes secondaires, qui s'avèrent plus personnelles, ne sont pas identiques chez tout le monde, et il est important d'apprendre à explorer ces zones de sensibilité. Elles sont fortement influencées par les émotions, une même caresse peut être vécue comme agréable, neutre, voire parfaitement désagréable. Alors amusons-nous à faire un petit hit parade express des zones érogènes secondaires. La bouche et les lèvres, très riches en terminaisons nerveuses, ultra sensibles et directement liées à l'intimité, arrivent en tête. La poitrine, zone plus particulièrement sensible, plus chez les femmes et moins chez les hommes. Arrive ensuite la nuque, zone fragile, zone de frisson. Puis les oreilles, qui sont souvent sous-estimées, alors qu'elles sont pourtant très connectées aux émotions. Chez certaines personnes, effet waouh, garanti. Et chez d'autres, rien, voire rejet total. Puis viennent le bas du dos, l'intérieur des cuisses, les mains, les pieds, et arrive en dernier le coude chez les femmes et le menton chez les hommes. Évidemment, tout le monde n'appréciera pas de la même façon l'effleurement des tétons ou le léchage des orteils. Certains vont adorer et d'autres détester. Il n'y a aucune norme en la matière.
2: Merci Brigitte, on vous retrouve demain sur Europe 1. Dans quelques minutes, on va retrouver Elisabeth Assayag avec le grand patron de la France Bouge, en compagnie ce soir d'Olivier Mazzucchelli, PDG de Transavia. A tout de suite sur Europe 1.
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2: Les informations, Maël Hassani.
1: Laurent Nunez s'est entretenu avec les familles des deux sapeurs-pompiers tués hier en luttant contre un incendie près de l'aéroport de Mérignac. Le ministre de l'Intérieur propose d'organiser un hommage national en l'honneur des victimes. La Gironde, à nouveau en proie aux flammes ce soir. 600 hectares détruits à Somos, près de Lacanau. Dans le Var, le feu qui s'est déclaré hier à Pontevès est contenu, mais toujours pas fixé. Un mineur non accompagné soupçonné d'avoir violé une octogénaire début juillet dans le hall d'un immeuble à Rennes. Cet adolescent de 16 ans, identifié grâce à son ADN et interpellé hier, se trouve ce soir en garde à vue avant d'être présenté à un juge demain en vue d'une mise en examen. Le parquet de Paris annonce ce soir la fin des investigations concernant Daniel Sciad, ce rabatteur présumé de Jeffrey Epstein sur le sol français, retrouvé mort lundi dans son pavillon de la région parisienne. Mais la justice confirme en revanche la poursuite de l'enquête sur la filière française du réseau entretenu par le criminel sexuel américain décédé en prison en 2019. La première prise de parole de Monique Barbu depuis sa démission refusée par Emmanuel Macron. Je me sens très libre et je resterai au gouvernement tant que j'aurai la possibilité d'agir, affirme la ministre de la Transition écologique dans les colonnes des Échos. Cette ancienne présidente d'ONG avait annoncé son départ hier après l'adoption du projet de loi d'urgence agricole et de sa mesure sur la réintroduction de deux pesticides interdits.
2: Merci Maëlle, on vous retrouve à 21h pour un nouveau point sur l'info.
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2: Et il est temps de retrouver Elisabeth Assayag avec le grand patron de la France Bouge. Aujourd'hui, Elisabeth reçoit Olivier Mazzucchelli, PDG de Transavia.
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2: Olivier Mazzucchelli, vous êtes le PDG de Transavia. On va échanger ce soir sur Europe 1. Mais d'abord, il y a le rituel, c'est le pitch de la France Bouge. Transavia, c'est quoi là maintenant ? En 2026, êtes-vous prêt pour une minute de pitch ?
12: Je suis prêt.
2: C'est à vous, on vous écoute.
12: Alors Transavia, c'est la compagnie low-cost du groupe Air France KLM. C'est la compagnie low-cost française aussi en croissance avec des contrats sociaux français. C'est 161 destinations sur 130 pays différents, donc en France, Europe, Afrique et Moyen-Orient. En 5 ans, Transavia a doublé sa taille. En 2021, nous avions 48 avions. Aujourd'hui, en 2026, on en a 96 au pic de l'été. C'est une forte croissance, une croissance stratégique pour le groupe Air France KLM, une stratégie portée par Ben Smith. C'est possible grâce à des salariés au top, vraiment, et j'en profite, celui-là, je les remercie pour leur engagement. C'est une entreprise qui est aussi innovante. C'est une compagnie avec l'âme d'une start-up, mais la structure à la rigueur d'une grosse entreprise. Notre base principale, c'est Orly, mais on propose aussi des vols à partir de 15 grandes villes françaises de province. Donc, c'est la base principale, c'est Orly. Orly, c'est plus de 34 millions de passagers par an. Depuis hier, comme vous l'avez dit, Transavia représente à peu près 50% du trafic d'Orly. Donc, c'est une réussite française dans un environnement concurrentiel.
2: Un peu plus d'une minute, merci Olivier Mazzucchelli, mais c'était passionnant, il y a tellement de choses à dire. Vous êtes le PDG de Transavia. Transavia a repris des lignes qui étaient opérées par Air France. Vous reprenez donc précisément 52% du trafic d'Orly. C'est une révolution. Jamais on aurait cru qu'une low cost allait truster l'aéroport d'Orly comme ça, à ce point-là.
12: Oui, effectivement, on a verdi à Orly, comme on dit, mais petit à petit, hein, comme j'explique, cette transition s'est faite dans la longueur. Effectivement, hier, c'était une marche symbolique, mais on a fait ça petit à petit avec cette croissance. C'est clairement une ambition, encore une fois, du groupe. Air France se recentre sur son activité au hub de Roissy-Charles de Gaulle, hein, et on a pris la place pour faire du point à point, pas uniquement sur du domestique, hein, vous le savez, on est une entreprise effectivement qui adresse aussi bien du marché loisir, du marché affinitaire, du marché business, vers un périmètre géographique qui nous amène à faire presque du long courrier.
10: Donc on va avoir du Transavia beaucoup à Paris. Orly, c'est une grande responsabilité.
12: C'est une grande responsabilité, c'est une responsabilité de toute manière d'être à la tête d'une compagnie comme ça, mais c'est une responsabilité qu'on assume avec le sourire.
10: Par rapport aux voyageurs, aux clients, par rapport à vos clients, c'est une responsabilité de service, c'est une responsabilité d'être à l'heure, il y a plein de choses qu'on va aborder ce soir sur Europe 1. Vous allez être présent, on va tourner la tête, on va avoir du Transavia très souvent à Paris-Orly désormais.
12: Non mais vous avez raison, on a fait évoluer notre produit, hein, justement pour être capable de répondre à cette responsabilité vis-à-vis de nos clients, vis-à-vis aussi des clients qui avaient l'habitude de prendre Air France sur certaines lignes, mais pas que. Et puis encore une fois, on est présent depuis quand même pas mal d'années déjà, et les clients commencent à nous connaître. Hein. Notre ambition, c'est d'être de plus en plus présent vis-à-vis pour tous vos auditeurs. On a fait évoluer le produit. On a aussi fait évoluer nos modes de gestion en termes opérationnels, ce qui nous permet maintenant d'avoir des résultats en termes de ponctualité, de régularité, qui sont aussi dans le top de l'industrie. Et ça, c'est très important.
10: Mais ça signifie que en ayant 52% du trafic d'Orly, ça veut dire que vous créez des emplois ?
12: On crée des emplois, bien sûr, on crée des emplois directs. Transavia, c'est maintenant 3500 salariés directs et c'est plus de 1200 salariés indirects.
10: Contrats de droit français, c'est important de le dire, hein, parce que souvent français, les low cost, c'est pas le cas.
12: Exactement, c'est ce qui fait notre singularité, hein, et il faut qu'on soit fiers de cela. Donc c'est des contrats qui sont effectivement des contrats vraiment... c'est pas parce qu'on est une low cost qu'on peut pas avoir des bons contrats sociaux. On a des très bons contrats sociaux vis-à-vis de tous nos salariés, qu'ils soient personnels navigants ou personnels au sol. Et puis encore une fois, on développe vraiment une éco-activité aussi, parce que on sous-traite notre maintenance, on sous-traite les métiers d'aéroport aussi à des compagnies françaises qui travaillent avec nous en partenaire.
10: Cette stratégie de vous implanter à Orly, vous le disiez, c'est le résultat, ça ne s'est pas fait en 24 heures, hein, c'est la stratégie du patron d'Air France, KLM, Ben Smith. Est-ce que c'est aussi une façon d'asseoir une forme de souveraineté, d'être présent à Orly sur tous ces vols domestiques, mais pas seulement ?
12: Oui, tout à fait. Oui, c'est exactement ça. Vous avez tout à fait raison. Notre ambition, c'est de s'adapter au changement qui a eu lieu avec l'arrivée du train, avec l'arrivée de la vidéoconférence, de s'adapter au marché, aux velléités des gens sur le loisir aussi. Donc, on a un véhicule dans le groupe qui s'appelle Transavia. On l'exploite effectivement à fond pour garder notre présence dans le groupe avec un programme de fidélité commun au groupe, qui c'est le Flying Blue, donc chez Transavia. Quand vous volez, vous accumulez des miles, vous pouvez aussi en brûler, des XP aussi, donc vraiment on s'intègre dans la stratégie globale du groupe avec notre outil Transavia.
10: Mais quand je vous entends parler, Olivier Mazzucchelli, patron de Transavia, comment peut-on dire que vous êtes encore une low cost ? Parce que quand on vous entend parler, on a l'impression que vous parlez d'une compagnie régulière, aérienne régulière, puisque tout est contrôlé. On arrive à l'heure, on part à l'heure.
12: Oui, alors une low cost, en fait, qu'est-ce que ça veut dire une low cost ? Enfin, notre définition dans le groupe d'une low cost, c'est une compagnie qui a une agilité, qui est capable de s'adapter justement au changement de notre société. Les autres low cost le font aussi.
10: Les compagnies régulières.
12: Ce qu'on appelle les compagnies legacy, c'est un peu plus difficile puisqu'elles ont intégré au sein de leur activité tous les métiers sur la chaîne qu'ils pouvaient faire depuis le départ. Donc c'est effectivement quand on doit s'adapter à des marchés, de temps en temps, c'est effectivement l'agilité, elle est plus là. Et puis effectivement, une low cost, c'est quoi ? C'est une compagnie qui permet d'avoir une maîtrise de ses coûts unitaires pour pouvoir
10: proposer... Ça veut dire quoi, une maîtrise de ses coûts unitaires ?
12: En fait, ça veut dire qu'on est capable d'offrir des prix à nos clients qui soit abordable. Et ça aussi, c'est évidemment quelque chose de très important.
10: Vous nous le disiez, vous êtes toujours une compagnie low cost, avec en faisant le maximum pour les voyageurs, hein, pour garantir un confort. Ouais. On amène toujours notre petit casse-croûte quand on prend Transavia ou
12: désormais, vous pouvez consommer à bord.
10: En payant à bord.
12: Toute la liberté. C'est bien avec Transavia, vous avez un menu complet, que ça soit sur nos grilles tarifaires, que les services associés. Vous prenez ce que vous voulez et vous payez ce que vous voulez. Donc, si vous n'avez pas fait un bar, vous ne payez pas. Après, on a un catering très compétitif et de qualité. Et donc, si vous voulez vous restaurer, allez-y, je vous garantis, ce n'est pas mauvais.
10: Presque 4000 salariés, vous créez des emplois?
12: Alors, on n'est pas tout à fait aux 4000 encore.
10: Bientôt.
12: Mais oui, effectivement, on a créé beaucoup d'emplois ces dernières années, aussi bien directement qu'indirectement, et ça accompagne la croissance. Vous savez, quand vous faites entrer des avions dans une flotte, mécaniquement, vous avez besoin d'embaucher des navigants, hôtesses, stewards et pilotes, et vous avez aussi besoin de faire monter votre structure de support en personnel au sol. Donc voilà, on accompagne cette croissance. Avec un gros recrutement.
10: Cette belle croissance. Petit tour de table. Christelle Gimaret, vous prenez l'avion régulièrement?
13: Oui. Et moi, j'ai une question, justement. Là, donc, j'entends flotte donc de plus en plus conséquente, puisque vous prenez Orly, que vous nous garantissez que maintenant, on va avoir des hubs très près, au contact, etc. J'ai une petite question qui va peut-être un peu déranger, mais je suis obligée de la poser avec mes responsabilités environnementales. Quid de votre impact justement environnemental?
12: Ouais, alors évidemment, donc, c'est
13: l'empreinte carbone. Notamment.
12: L'empreinte carbone, c'est très très important pour nous. On y travaille. On investit. Alors effectivement, on investit sur un renouvellement de flotte complet. C'est-à-dire qu'on était jusqu'à fin 2023 avec une flotte exclusivement de Boeing 737-800 d'ancienne génération. Là aussi, le groupe a décidé d'investir massivement plusieurs milliards sur le renouvellement de la flotte moyen courrier du groupe. Alors chez KLM et chez Transavia, pour renouveler avec la famille Airbus A320, A321neo. C'est la dernière génération d'avions. C'est un avion qui consomme 16% de pétrole en moins et qui émet aussi 16% de CO2 en moins. C'est un avion qui fait 50% de bruit aussi en moins à l'atterrissage et au décollage. C'est très important pour des aéroports comme Orly, mais tous ceux qui sont proches des villes notamment. Donc évidemment, on investit beaucoup sur le développement durable. On a aussi, vous le savez, on incorpore du SAF, du carburant d'aviation durable sur nos vols pour aussi décarboner nos vols au maximum. Et on est très innovateur chez Transavia, puisque nos pilotes, depuis 2013, travaillent sur l'éco-pilotage, optimiser nos trajectoires. Et en fait, c'est un impact non négligeable. On fait même rentrer l'IA maintenant.
10: On va en parler d'ici quelques minutes de cette intelligence artificielle. Transavia, j'allais dire, a le monopole à toutes les liaisons qu'avait Air France auparavant depuis l'aéroport d'Orly, c'est désormais Transavia qui va opérer toutes les destinations qu'opérait auparavant Air France, c'est bien cela ?
12: C'est bien ça, d'Orly, c'est bien ça.
10: C'est une vraie révolution. Dans cette révolution, ça répond à une croissance, ça répond à un sérieux, ça répond à toute la stratégie qu'a mis en place Ben Smith, le patron du groupe Air France KLM. Dans cette stratégie, il y a le renouvellement des avions, ce qu'on appelle le renouvellement des flottes. C'est-à-dire jusqu'à présent, c'était des Boeing qui volaient.
12: Exactement.
10: Et on a fait le choix de la France aussi, là.
12: Exactement, de l'Europe. Mais oui, avec un avion, c'est ce qui se fait de mieux sur le marché, hein, l'A320neo, A321neo. On a commencé le renouvellement en janvier 24. On a déjà 24 avions et on sort les Boeing petit à petit. Et comme je l'expliquais, c'est vraiment un énorme investissement et c'est très important, notamment pour notre empreinte carbone et puis aussi notre confort client. Hein. C'est un avion qui est beaucoup plus spacieux, plus lumineux. À l'intérieur, vous avez beaucoup moins de bruit. Les sièges sont beaucoup plus confortables. Voilà, c'est le dernier standard. Donc, et nos clients apprécient énormément.
10: Et on parlait d'intelligence artificielle. Là aussi, l'intelligence artificielle permet d'améliorer le quotidien, la face des pilotes.
12: Alors oui, ça, en fait, ça fait évoluer un petit peu tous les métiers, mais les pilotes, comme je disais, étaient pionniers dans l'éco-pilotage chez Transavia depuis pas mal de temps. On s'appuie sur là aussi des startups qui analysent nos routes et qui optimisent les trajectoires pour émettre moins de CO2. Et donc on a vraiment cet ADN-là dans Transavia. Et puis Bon, l'IA, ça s'applique aussi à la maintenance. On fait de la maintenance prédictive de plus en plus maintenant avec l'IA pour anticiper toutes les pannes et apporter de la robustesse opérationnelle. On les applique aussi au niveau commercial, dans le revenue management. Donc, il y a finalement de l'IA ou de la recherche opérationnelle, enfin de l'utilisation de la data, il y en a partout dans l'entreprise.
10: Ouais. Mais pas d'avion autonome encore.
12: Pas d'avion autonome encore.
10: Mais c'est dans les clous?
12: Non, enfin, en tout cas, pas chez Transavia et pas de ce qu'on voit.
10: Moi, j'y vais pas. Christelle, oui, je pense. Christelle, elle est tout ce qui est très moderne, elle y va. Il y a le quiz maintenant. Vous savez que dans La France Bouge, chaque soir, le patron doit répondre à des petites questions. C'est très rapide, c'est un petit quiz, c'est des petites questions rapides. Vous êtes prêts?
12: Je suis prêt.
10: Allez, on y va. Aujourd'hui, le vrai concurrent d'une compagnie aérienne comme Transavia, c'est une autre compagnie ou alors c'est le fait de ne plus voyager du tout?
12: C'est une autre compagnie.
10: Vous avez déjà eu peur dans l'avion?
12: Non.
10: Le modèle low cost, c'est encore uniquement une question de prix ou aussi une expérience client?
12: C'est les deux.
10: Lors de vos déplacements professionnels, vous voyagez toujours sur Transavia?
12: Ou Air France.
10: Et perso?
12: Il m'arrive de prendre la compétition et surtout pour voir ce qu'ils ont à offrir comme produit.
10: Les voyageurs aujourd'hui cherchent-ils avant tout à partir loin ou à partir souvent?
12: Ça dépend vraiment. Il y a les deux empreintes. Il y a les deux types de clientèle.
10: Vous êtes plutôt du genre à arriver très en avance à l'aéroport ou à optimiser chaque minute?
12: Oh là là, je suis vraiment à last minute.
2: C'était le grand patron de La France Bouge avec Elisabeth Assayag. Et sans plus attendre, on se tourne vers le ciel avec Estelle Lafond. Bonsoir Estelle. Une météo qui n'annonce pas de grands changements demain.
14: Bonsoir Hélène. C'est presque monotone puisque le soleil est grand gagnant depuis un sacré moment sur presque tout le territoire. On a quand même un air plus respirable et plus humide qui circule entre l'Angleterre et la Belgique et qui amène quelques nuages au nord de la Loire qui sont un petit peu plus compacts le long de la frontière belge, mais toujours sans eau à la clé. Ça arrivera dimanche avec le passage d'une perturbation qui arrive par l'Atlantique et va balayer les deux tiers du pays. Dans l'après-midi de demain, quelques voiles nuageux vont atteindre la Bourgogne et la Champagne, une partie du Grand Est, mais sans occulter vraiment le soleil.

0: Département. Les Bouches-du-Rhône et le Vaucluse restent placés en vigilance rouge au feu de forêt. D'autres départements en orange s'ajoutent à ceux déjà existants dans la moitié sud de la carte. Ce qui m'amène pour finir aux températures, des fourchettes faciles à retenir. 10 à 15 degrés demain matin dans la moitié nord, 15 à 20 dans la moitié sud et toujours entre 20 et 23 degrés près de la Grande Bleue.
1: Merci Estelle. 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Merci d'avoir été avec nous. Dans un instant, on vous propose de découvrir le destin extraordinaire de Daniel Balavoine. Excellente soirée sur Europe 1.
2: 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C'est l'heure des infos avec Maëlle Hassani. Bonsoir Maëlle.
3: Bonsoir Marilyn, bonsoir à tous. Un millier de pompiers restent mobilisés dans le Var pour lutter contre l'incendie dans le secteur de Pontevès, contenu mais pas encore fixé, après avoir détruit plus de 2500 hectares. En Gironde, un autre incendie s'est déclaré à Somos, 600 hectares parcourus par les flammes. Ce même département où deux soldats du feu sont décédés hier en intervention, le ministre de l'Intérieur s'est entretenu avec leur famille ce soir. Laurent Nunez propose l'organisation d'un hommage national aux deux victimes. Monique Barbu se décrit comme très libre et promet de rester au gouvernement tant qu'elle aura la garantie de pouvoir agir. Première réaction de la ministre de la Transition écologique, dont la démission vient d'être refusée par Emmanuel Macron. Cette ancienne présidente d'ONG voulait marquer son opposition à la réintroduction de deux pesticides prévus dans le projet de loi d'urgence agricole. Une nouvelle estimation du bilan humain très lourd de la canicule du mois dernier. 5 764 morts en excès entre le 17 juin et le 2 juillet. Une surmortalité record depuis l'été 2003. Santé publique France souligne que toutes les classes d'âge sont concernées à partir de 15 ans avec une augmentation marquée dès 45 ans. Deux assistantes maternelles seront jugées en septembre prochain. Ces femmes d'une quarantaine d'années sont accusées d'avoir ouvert une crèche illégale hier dans l'Essonne. Une structure découverte la semaine dernière lors d'un contrôle par la police municipale. 12 enfants étaient enfermés dans une voiture au moment de l'inspection. Après la découverte du corps de Daniel Ciad dans son pavillon de banlieue parisienne lundi soir, le parquet de Paris annonce la fin des investigations concernant ce rabatteur présumé de Jeffrey Epstein. En revanche, l'enquête sur la filière française du réseau du criminel sexuel américain se poursuit. L'ambassadeur de France à Alger, recadré en Conseil des ministres par Emmanuel Macron aujourd'hui, le président de la République dément l'existence d'objectifs chiffrés concernant le nombre de visas accordés aux ressortissants algériens. Stéphane Romaté avait évoqué la semaine dernière une volonté de délivrer 250 000 visas par an. Le ton monte encore d'un cran ce soir entre l'Iran et les États-Unis. Téhéran promet une riposte puissante, œil pour œil, en cas d'attaque sur ses infrastructures civiles. Réponse aux propos de Donald Trump qui annonçait un peu plus tôt des frappes systématiques sur les ponts et les centrales électriques sur le sol iranien pour chaque navire ciblé dans le détroit d'Ormuz. L'escalade des tensions au Moyen-Orient provoque une remontée des cours du pétrole. Le baril de Brent est repassé aujourd'hui au-dessus de la barre des 95 $. C'est une première depuis près de 6 semaines. Conséquence, Total Energy annonce le retour du plafonnement des prix des carburants dans ses stations de l'Hexagone. Le litre d'essence sera limité à 1,99€, 2,25€ pour le gazole. Et puis avant l'arrivée des coureurs dans les Alpes, dès demain, la première victoire de Jasper Philipsen sur le Tour de France aujourd'hui. Le sprinter belge s'est imposé lors de la 17e étape entre Chambéry en Savoie et Voiron en Isère. Tadej Pogacar conserve le maillot jaune. Au classement général, le Slovène devance Remco Evenepoel, Isaac Del Toro et le Français Paul Sexas, 4e. Vous écoutez Europe 1, il est 21h03 et vous retrouvez tout de suite Destin Extraordinaire.
2: Merci Maëlle Hassani, on vous retrouve à 22h.
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2: 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Bienvenue à toutes et à tous, chères auditrices et auditeurs d'Europe 1. Si vous nous rejoignez, sachez que tout au long de l'été, nous vous proposons de découvrir ou de redécouvrir notre série de podcasts Destin Extraordinaire. 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

0: lundi au jeudi de 21h à 22h avec des archives exceptionnelles, des témoignages exclusifs et les grandes voix d'Europe 1. On débute cette soirée avec la suite du destin de Daniel Balavoine raconté par Omblin Roche, La gloire et la rage. Après le succès de Starmania, on découvre le parcours d'un homme et d'un artiste en avance sur son temps, porté par une rage constructive et une foi inébranlable en l'humain. Ensuite, direction le désert et son engagement sur le Paris-Dakar pour aider ceux que l'on ne voit jamais pendant l'année 1983. Belle écoute sur Europe 1.
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3: À cette même époque, Daniel Balavoine tient une chronique quotidienne sur l'une des nombreuses radios libres apparues en 1981. Chaque jour, il réagit à l'actualité au travers de billets d'humeur.
4: Pour moi, la réussite dans la vie, c'est avoir chaque jour un comportement de plus en plus conforme aux idées que l'on prétend avoir.
5: Daniel Balavoine.
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3: Jérémy Balavoine, le fils de Daniel, né le 15 juillet 1984.

cet événement, Daniel Balavoine écrit « Dieu que c'est beau ». Ce sera d'ailleurs son premier titre à entrer dans le top 50, qui vient tout juste de naître lui aussi sur Canal+ et sur Europe 1. Mais l'année qui va marquer un gigantesque tournant dans sa carrière, c'est l'année 1985. Puisque toute la scène artistique internationale se mobilise pour des causes humanitaires. Bob Geldof crée le Band Aid et donne son double concert légendaire le 13 juillet en simultané à Londres et à Philadelphie. Un événement pour lutter contre la famine en Éthiopie. Daniel Balavoine fait partie de la délégation française qui assiste au concert londonien aux côtés de ses amis Michel Berger et France Gall ou encore Jean-Jacques Goldman. Mais en France, rien n'est organisé. Alors la troupe décide de lancer le concert des Chanteurs sans frontières aux côtés de Renaud. La représentation a lieu à La Courneuve le 13 octobre 1985 et Daniel Balavoine chante « Je marche seul » avec Jean-Jacques Goldman.

cette année, il était arrivé avec son nouveau disque, un espèce d'épanouissement total en ce qui concerne les textes. Moi, il m'a fait écouter son disque un petit peu avant qu'il sorte, et il m'a expliqué qu'il était vraiment, c'est la première fois qu'il était vraiment heureux, parce que c'était complètement ce qu'il avait envie de dire, comme il avait envie de le dire, et je crois que ça se sentait quand on écoutait le disque.

0: ce 8e album est à nouveau, évidemment, un véritable succès.
1: Comme toujours, Daniel chante avec une émotion intacte et une sincérité déconcertante.
0: Cette sincérité qui a guidé sa carrière mais aussi sa vie est sans doute ce qui aura le plus touché le public.
2: Oui, je t'explique, c'est pas comme ça. Tu dis petite rue, c'est petite rue.
3: Non, mais c'est parce que tu.
2: 1, 2, 3.
3: Quel mauvais directeur artistique, je crois pas.
2: 1, 2, 3.
3: Tu veux me faire une intro qui dure 2 heures encore?
2: Alors, mais vas-y. Non, je te fais direct au chant.
3: 1, 2, 3, 4.
2: Petite rue.

0: Si l'Aziza est considérée comme une chanson qui dit non au racisme, elle est principalement une chanson d'amour.
1: Daniel l'a composée pour sa femme Corinne.
2: Je sais pas, les tubes c'est quelque chose dont il est difficile de parler. Je sais pas, c'est des coups de chance aussi. Hein. C'est des chansons qu'on écrit des fois plus vite que les autres. Il n'y a pas d'études particulières. L'Aziza, par exemple, est un texte porteur de choses spéciales en ce moment. Il s'attendrait à devenir apparemment un succès populaire. Je sais pas, je me pose pas de questions.
3: Si j'en prends Coluche, en tout cas, l'après-midi sur Europe 1, on a beau faire, l'Aziza, contrairement à toutes les règles de programmation, ça passe cette semaine deux fois par jour. Hein, deux fois.
2: C'est fantastique.
3: Ça s'appelle du matraquage, donc ça lui plaît.
0: À la fin de l'année 85, Daniel Balavoine reçoit même le prix de la chanson anti-racisme pour l'Aziza, au nom de SOS Racisme. D'ailleurs, sur cet album Sauver l'amour, presque toutes les chansons soulèvent des questions sociales ou politiques. Quand on retrace son parcours avec précision, comme nous le faisons ici, on se dit que Daniel Balavoine était en avance. Il était à la fois profondément ancré dans son époque, mais aussi totalement précurseur.
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0: Janvier 1986. Daniel Balavoine a 33 ans. Son dernier tube, l'Aziza, est diffusé en boucle sur toutes les radios, en particulier sur Europe 1, où son ami Coluche le diffuse tous les jours dans son émission.
6: L'Aziza, je te veux si tu veux de moi.
7: Un tout petit peu moins bien que d'habitude.
8: Ouais, je la sais bien, bah.
7: Ah oui, tu la sais bien.
0: Quand je dis diffusé en boucle, c'est la vérité. Maryse Gildas, co-animatrice de l'émission de Coluche, se souvient même de certains jours où l'Aziza a été diffusée jusqu'à 4 fois par heure.
9: Alors quand Balavoine sort l'Aziza, par exemple, il aime tellement l'Aziza, on l'a passé, vous voyez, pour les programmateurs qui n'étaient pas au courant, ça fait rien, ils me surfoutaient, on l'a passé après le générique, on l'a passé après la première série de pubs, on l'a passé au milieu, on l'a passé à la fin.
10: 4 fois dans l'émission.
9: Les programmateurs n'étaient pas au courant.
0: Mais en ce mois de janvier 1986, Daniel Balavoine a autre chose en tête que la musique. En effet, il va retourner en Afrique sur les routes du Paris-Dakar. Daniel Balavoine, qui est intéressé par les sports mécaniques, est aussi un fou d'aventure et de grands espaces. Il s'est très vite pris de passion pour le Dakar. En 1982, après la troisième édition du rallye, il avait demandé à son attaché de presse de contacter le pilote et journaliste Jean-Luc Roy, dont il aimait lire les articles dans le magazine Auto Loisirs.
11: Elle me dit, Daniel souhaite participer au prochain Paris-Dakar, donc 83, et il a lu vos papiers dans votre magazine, et ça lui a beaucoup plu, la manière dont vous relatez tout ça, il connaît rien, il souhaiterait vous rencontrer pour que vous en parliez. Est-ce que vous acceptez? J'ai dit, oui, bien sûr, j'ai dit, je le connais pas, mais j'aime bien ce qu'il fait, je suis touché par pas mal de ses chansons, donc je lui dis avec plaisir. Donc rendez-vous est pris, on se retrouve dans un petit restaurant dans l'ouest parisien, etc. Et puis, comme d'habitude dans ces cas-là, on avait rendez-vous à midi et demi, puis on s'est quitté, il devait être 18h. C'est quelqu'un qu'évidemment j'ai tout de suite adoré pour son franc-parler. Je pense qu'il m'a bien aimé pour ça aussi, parce qu'il m'a posé plein de questions très précises, également très pratiques sur le rallye. Je ne lui ai rien caché, je lui ai tout dit, et ensuite on s'est revus régulièrement. Il m'appelait en fonction de ses disponibilités et des miennes, parce que moi je bougeais beaucoup aussi.
12: Si Daniel a contacté ce spécialiste pour avoir des conseils sur le Dakar, c'est qu'un copain garagiste lui a proposé de participer à la prochaine édition.
11: Il avait eu quelques motos, petites motos, parce qu'il n'avait pas les moyens, il aimait bien les voitures, et quand il a commencé à avoir un peu d'argent, il s'est acheté quelques voitures plus, pas délirantes comme aujourd'hui. D'ailleurs, il n'avait pas ces moyens-là, mais il avait quelques voitures un peu anciennes, sympas, voilà, et puis il aimait bien ça surtout. Et je le répète, il n'avait jamais mis les pieds en Afrique, il était fasciné par l'Afrique, donc c'était l'occasion de découvrir à la fois une course, une aventure et l'Afrique.
0: Guy Balavoine raconte comment son frère s'est lancé dans l'aventure Paris-Dakar.
12: Daniel n'a aucune expérience dans les rallyes. Son copain non plus. De plus, Jean-Luc Roy l'avertit que sa voiture, une Datsun Patrol, n'est pas suffisamment bien préparée. Mais l'envie de Daniel de participer au Dakar est plus forte que tout. En janvier 1983, les deux novices se retrouvent sur la ligne de départ de la 5e édition. Certains ont reproché à mon frère d'avoir voulu se faire un coup de pub. Ce à quoi il a répondu, je suis déjà assez connu comme ça là. Pour se faire de la pub, mieux vaut 1 minute 30 avec Mitterrand que 12 000 bornes dans le désert.
10: C'est pas une aberration qu'un chanteur parte faire une course comme celle-là. Bon, mais tout le monde connaît la réputation et l'organisation du Dakar, et c'est vrai que c'est un truc assez fascinant, mais ça n'a rien à voir avec un fantasme. C'est une envie de faire du sport, de faire une course, de savoir ce que c'est, l'amour des bagnoles, bon, et puis la curiosité, l'envie de découvrir autre chose, l'envie de se mettre en difficulté aussi, c'est vrai, pas de se faire souffrir, mais simplement de se mettre en difficulté, de découvrir d'autres choses, d'autres gens. Je veux dire que j'ai la chance à 30 ans d'avoir certains privilèges, dont un, c'est celui d'être connu, et ce qui fait que des gens sont intéressés aussi par le fait que je participe à ça, et donc ça me donne toutes les chances possibles de rencontrer un autre monde que le monde du show business, qui est toujours le même, toujours routinier.
0: Comme Jean-Luc Roy l'avait prédit, les suspensions de la Datsun Patrol cassent dès la première étape. Daniel Balavoine et son copain garagiste devront ensuite se contenter de suivre la caravane du rallye comme accompagnant.
12: Mais ce que mon frère découvre à ce moment-là de l'Afrique le marque terriblement. Daniel est confronté à la famine et la misère comme jamais peut-être il ne l'avait été.
0: Malgré son abandon, il sait déjà qu'il reviendra sur le Paris-Dakar.
12: Effectivement, Daniel rempile en janvier 85. Et cette fois, il fait équipe avec quelqu'un de bien plus chevronné, Jean-Luc Roy, devenu au fil du temps un très bon ami.
0: Cette année-là, le rallye est très médiatisé, en raison peut-être de la notoriété de certains concurrents. Outre Daniel, l'acteur Claude Brasseur, ainsi que Caroline et Albert de Monaco participent à cette nouvelle édition. Au départ de la course, des centaines de milliers de personnes sont là pour les saluer.
11: Mais là, on était pratiquement 600 concurrents quand on est parti de la place d'armes de Versailles. C'était une marée humaine, c'est-à-dire que devant le podium, et d'ailleurs, je lui avais laissé le volant à quelques mètres du podium, on a des impulsions, comme ça, je lui dis, allez, prends le volant, ça, tu t'en souviendras toute ta vie. Et donc, du coup, bon, moi, j'étais pilote, il était copilote, bien sûr, mais il a eu le plaisir de monter sur le podium, de descendre, et devant nous, il y avait 1 million de personnes. Et ensuite, on est descendu, donc, par la Nationale 20 jusqu'à 7 pour prendre le bateau. Et c'était incroyable, quoi. C'était un mélange de Tour de France, de 14 juillet, de tout ce que vous voulez.
0: Au fil des jours et des étapes, Daniel Balavoine se révèle être un excellent copilote, très professionnel.
11: Comme dans tout ce qu'il faisait, Daniel travaillait le sujet à fond, c'est-à-dire qu'il travaillait sur l'itinéraire de l'étape à venir le lendemain, donc il tirait tout. À l'époque, on avait des caps, hein, c'était quand on n'avait pas de GPS, on n'avait rien.
13: Sûr,
11: hein.
13: Oui.
11: Donc on tirait des caps sur des cartes, et puis il écoutait le briefing tous les matins, enfin il avait acheté des cartes plus détaillées.
0: Pour Jean-Luc Roy, faire équipe avec lui a été une aventure humaine intense.
11: Ah ben on était dans notre petite tente tous les deux, il me faisait écouter de la musique en me disant « tiens, écoute ça ». C'était devenu un très très bon copain, puisque bien sûr entre 82 et 85 on s'est beaucoup vu. Bien sûr qu'il m'a raconté sa vie, je lui ai raconté la mienne, bien sûr on a le temps. Hein. Le Dakar, j'avais déjà bien sûr eu l'occasion d'en faire d'autres avec François-Xavier Baudet qui était journaliste à l'équipe. Et vous savez, au Dakar, quand le courant passe, c'est très fort et ça ne s'oublie jamais. C'est-à-dire que ça dure toute la vie.
0: Ils finissent la course avec un classement honorable au général, même si le duo a connu parfois des moments difficiles.
10: C'est vrai, peut-être encore plus, c'est encore plus valable pour nous. On nous tape tellement dans le dos toute l'année en nous disant qu'on est des génies, à part ceux qui nous aiment pas,
13: oui.
10: Que là, quand on est comme un con au milieu des dunes, on se dit le génie, c'est. Je veux dire que cette année, c'était particulièrement folklorique. Les chiffres parlent tout seuls.
13: Hein. Ah, combien à l'arrivée?
10: Je crois qu'on est parti 350 voitures, 150 motos et 60 camions. On est arrivé. 70 ou 80 voitures dans seulement 30 classés, je crois 32 classés.
13: Dans la vôtre, vous êtes arrivé combien?
10: On a terminé 30e juste dans les classés.
13: Juste
10: dans les temps.
12: Ce que Daniel voit sur les routes du Paris-Dakar renforce sa volonté d'aider des populations dans le besoin. En revenant en France, il met en branle plusieurs actions caritatives. Une avec le créateur du rallye, Thierry Sabine, Paris-Dakar, Paris du cœur. Une autre avec la complicité des écoliers, Action École.
14: Je vais en Afrique pour faire un certain nombre de choses, cumuler. On va partir avec des camions, déposer un certain nombre de choses là-bas pour une opération dont l'idée est venue de Thierry Sabine et dont on s'occupe maintenant. Et puis pour une autre opération qui s'appelle Action École.
15: Pour l'Éthiopie.
14: Non, l'Éthiopie, c'est pas. C'est, on dit toujours l'Éthiopie, c'est pour l'Afrique, c'est pour le pays sahélien. Et puis voilà, il y a Michel Berger, France Gall qui sont aussi là-dedans, Richard Berry, Christine O'Krent. Il y a plein de gens pour cette opération école, et moi je serai en Afrique et je ferai en fait des reportages là-bas pour les écoliers en France.
0: Ces actions ont pour but de récolter des denrées alimentaires et des fonds pour faire installer plusieurs pompes à eau dans des villages du Mali, l'un des pays les plus pauvres d'Afrique.
16: Chargé de superviser l'initiative, Daniel veut profiter des camions et de la logistique du Dakar.
0: C'est pourquoi il prévoit d'y retourner en 1986, mais pas en tant que participant cette fois, en tant qu'ambassadeur humanitaire.
10: C'est simple, on a des camions, on a des pompes à pédales, des pompes d'irrigation. On propose à des organisations d'aller leur porter sur le terrain pour qu'ils puissent les installer. Je vais en Afrique pour assister à la première installation à Agadez d'une pompe solaire qui est toute nouvelle. Je vais suivre 2 ou 3 jours. Ensuite, je vais vivre ma vie d'égoïste pendant 3 jours avec Thierry Sabine parce que j'ai fait le rallye et je veux le voir du dessus. Et je repars 3 ou 4 jours encore dans les camions pour aller de site en site, là où on déposera les pompes. Et ça fera en même temps, ça nous donnera la possibilité d'avoir un contact radio avec les mômes justement ici pour leur dire voilà ce qu'on est en train de faire, voilà un exemple de ce qui peut se faire, qui est autre chose que la charité. C'est un peu une découverte qu'on va faire, hein, parce que je suis pas reporter de métier, mais je raconterai les choses que je vois, je raconterai la satisfaction des gens qui auront reçu tout ça.
0: En décembre 1985, Daniel Balavoine fait le tour des médias pour évoquer son projet. On l'entend dans Studio 1 de Michel Drucker sur Europe 1. Il se rend également sur le plateau de « C'est encore mieux l'après-midi », la quotidienne de Christophe de Chavannes sur Antenne 2. Il enregistre aussi un petit spot destiné aux enfants et diffusé notamment dans l'émission jeunesse de Dorothée, Récré à 2.
10: Moi, on peut dire que je suis riche, je fais partie d'une classe relativement privilégiée et en dehors de mon activité privée, de ce que je fais de mon argent qui ne regarde personne parce que je n'ai pas à m'acheter de bonne conduite avec ça, le reste, ça ne me coûte que de l'activité. C'est vrai que dans tout le temps que j'ai à travailler en ce moment, et je travaille énormément, c'est vrai, il a fallu qu'on passe une journée à tourner des émissions de télé, il a fallu qu'on aille voir des reportages d'informations, il faut qu'on fasse des émissions de radio, il va falloir que certains d'entre nous aillent dans les écoles, il faut qu'on fasse des interviews que pour ça, il faut qu'on en parle, qu'on apprenne, ça prend de notre temps, on a besoin d'être riche d'énergie, riche de volonté.
0: Avant de partir en Afrique, Daniel Balavoine bouscule une fois de plus les consciences.
10: Il n'y a pas d'héroïsme, je veux dire, c'est simplement qu'on s'est aperçu, et on aimerait bien que les gens s'en aperçoivent en même temps que nous d'ailleurs, que finalement c'est assez facile de s'en occuper, c'est pas tellement compliqué. Il suffit de le vouloir, et c'est pas un gros sacrifice. Je comprends que les gens soient agacés par les quêtes, les charités, les machins, tout ça, ça, en plus c'est agaçant. Et pour les gens d'ici, et en plus ça manque de dignité pour les gens de là-bas. Mais par contre, de faire quelque chose, c'est beaucoup plus simple qu'il n'y paraît, et notre survie dépend aussi de la survie des pays du tiers-monde.
0: Il en agace peut-être certains, mais en fascine beaucoup d'autres, même s'il aime marteler, comme dans l'une de ses plus célèbres chansons, qu'il n'est pas un héros.

0: C'était « Je ne suis pas un héros » de Daniel Balavoine, tube de 1980.
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0: Et tout de suite, Destin extraordinaire continue consacré à Daniel Balavoine avec ce dernier épisode raconté par Omblin Roche. Nous sommes en janvier 1986. Ses derniers jours, l'accident, la stupeur, son héritage éternel et le témoignage de son frère Guy.
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3: L'édition 1986 du Dakar commence le 1er janvier. Parti de Versailles, les concurrents franchissent ensuite l'Algérie et le Niger. Daniel Balavoine, lui, arrive en Afrique une semaine après le coup d'envoi de la course. C'est le 8 janvier qu'il retrouve tous ses copains du Dakar, dont Jean-Luc Roy. Aucun des deux amis ne participe au rallye cette année-là. Jean-Luc Roy est là, lui, pour recueillir quotidiennement les impressions de Thierry Sabine, le créateur et l'organisateur du rallye, en vue de l'écriture d'un livre.
4: Il arrive à trouver un créneau dans son emploi du temps qui est très chargé, puisque là, il vient de faire tout un tas de disques et de tournées qui ont été encore plus populaires. Et donc, en fait, il est très demandé, mais il veut absolument aller lui-même sur le terrain. Et il arrive, pour être précis, à Agadez. Donc, il arrive, c'est le 9 ou le 10 janvier. Moi, cette année-là, je suis là uniquement pour écrire justement un bouquin. Je ne suis pas concurrent.
3: L'édition 1986 du Dakar est encore plus mouvementée que les autres. Les conditions météo sont souvent épouvantables. Le 8 janvier, jour de l'arrivée de Daniel Balavoine sur place, le pilote de motocross Jean-Michel Baron glisse dans un trou d'une route goudronnée et tombe dans le coma. Des coureurs chutent, d'autres se blessent, certains se perdent. C'est le cœur lourd que Daniel Balavoine inaugure la première pompe à eau de son opération à Agadez au Niger. Si cette première pompe est posée sans encombre, la suite de l'opération Paris du cœur est moins évidente. Le 14 janvier, au Mali, les autorités bloquent les camions de l'opération Paris du cœur. Daniel Balavoine doit longuement négocier avec elle et il prend du retard pour rejoindre ses amis Jean-Luc Roy et Thierry Sabine qui se trouvent au point d'arrivée de l'étape du jour. Les concurrents arrivent, mais toujours pas de Daniel. Thierry Sabine, lui, n'en a pas fini avec ses obligations sur place. Il doit donner le coup d'envoi d'un match de football local. Puisque Daniel Balavoine n'est pas encore arrivé, Thierry Sabine propose à Jean-Luc Roy de monter dans son hélicoptère pour prendre la direction du bivouac à Bamako. Jean-Luc Roy, qui a pris l'habitude sur ce Dakar de se déplacer librement avec son petit avion, un Twin Otter, eh bien il préfère décliner la proposition.
4: Je lui dis, écoute, moi je monte avec toi avec plaisir, mais j'ai plus de raison de le faire. Et il me dit, ah bon, tu crois que je peux proposer à quelqu'un? Ben, je lui dis oui. Je lui dis, t'avais proposé à Daniel et puis de l'emmener en hélico là, puisqu'il n'avait jamais eu l'occasion de le faire.
5: Il voulait faire son baptême.
4: Exactement.
3: Jean-Luc Roy salue Thierry Sabine et s'apprête à prendre une pirogue pour retrouver son Twin Otter.
4: Et là, le premier que je vois, c'est Daniel, avec Nicolas Mathieu, qui est son assistant, qui le suit dans toute cette opération, qui est toujours un ami. Et Daniel me dit, ça t'emmerde pas et tout. Je lui dis, je m'en fous, moi je suis déjà monté, je monterai encore. Je lui dis, si Thierry te le propose, vas-y quoi.
3: Cette année-là, Thierry Sabine n'est pas avec son pilote habituel, qui s'était blessé lors du rallye 1985. Pour le remplacer, il a choisi le jeune François-Xavier Bagnou, sauveteur de 24 ans, novice sur le Dakar, mais très expérimenté dans les opérations en haute montagne.
6: Il est près de 18h, la luminosité baisse. François-Xavier avertit Thierry qu'ils ont déjà pris assez de retard et qu'il faut décoller au plus vite.
4: Moi, je les accompagne à l'hélico et puis on continue à raconter des conneries, hein, comme d'habitude. Moi, je ferme la porte de l'hélico.
5: Daniel a l'air heureux à ce moment-là de faire son
4: baptême. Il est fou de joie. Il est fou de joie. Vous savez, dans ces conditions-là, c'est chacun pour soi, je dirais. Ouais. Chacun a ses impératifs, chacun a ses moyens de locomotion. On n'est pas toujours tous ensemble. Puis il y a beaucoup de monde, hein, sur le rallye. Donc, Daniel, on dit, on se retrouve à Bamako avant que tu repartes, puisque lui, de Bamako, il doit reprendre un avion pour rentrer en France parce qu'il a des impératifs. Donc on se quitte en fait là-dessus.
7: À vrai dire, il était déjà un petit peu tard quand il est parti, mais il pensait couper directement, éventuellement ne pas toujours suivre la piste et arriver sur Gourma. En fait, il avait aussi de bonnes raisons pour partir aussi tard, car il avait organisé pour les Maliens, à Gao, une compétition de football et il remettait la coupe de TSO à l'équipe qui avait remporté cette compétition. C'est-à-dire pourquoi était avec lui Nathalie Audan, cette jeune journaliste du Journal du Dimanche, et pourquoi aussi Daniel Balavoine qui avait voulu voir comment les choses se passaient. C'est pourquoi aussi Daniel Balavoine était avec lui, et c'était d'ailleurs pour Daniel Balavoine son baptême de l'air en hélicoptère.
6: Les conditions météo seront de pire en pire, pour tout le monde. Pour Thierry et Daniel dans l'hélico, comme pour Jean-Luc Roy dans son Twin Otter, qui décide au dernier moment de suivre les concurrents et de prendre la direction de Tombouctou.
4: Nous, on décolle le plus vite possible, 5-10 minutes après, avec notre Twin Otter. Mais on se dit, dans notre petit avion, où on est 5-6 journalistes, hein, on va être au contact du rallye. C'est, là aussi, c'est des impulsions. Puis on va passer, nous, au lieu d'aller nous mettre dans le grand hôtel de Bamako, ben on va encore vivre l'aventure à Tombouctou. Et puis le lendemain, on vole. Alors, le hasard fait que quand on est en l'air, on voit bien sûr que le sol disparaît totalement dans la pénombre, d'une part. Nous, on voit encore le soleil, on n'est pas très haut. Mais on voit que tout le sol et surtout que le vent de sable n'a pas cessé. Et on se dit, l'hélico a été obligé de se poser parce qu'il ne pouvait pas continuer comme ça.
7: Ils sont donc partis, et puis à 20 km de l'arrivée, la nuit était trop noire, le vent redoublait, alors ils se sont posés sur le bord de la piste. Et ils ont demandé à des concurrents qui passaient de prévenir l'arrivée, afin qu'on envoie des voitures pour venir les chercher. Ils pensaient rentrer en voiture, laisser l'hélicoptère là, c'était vraiment la sagesse, c'était ce qu'il fallait faire. Et puis malheureusement, quelqu'un sans doute dans l'équipe a trouvé une bonne idée, c'est-à-dire de suivre une voiture qui avait des phares allumés, et de voir ainsi la piste et d'aller jusqu'au bivouac de cette manière. C'était peut-être une bonne idée, mais sur la zone plate, encore c'était un peu dangereux. Surtout que le vol de nuit, avec un hélicoptère qui n'est pas équipé pour le vol de nuit, c'est quelque chose d'extrêmement dangereux.
6: Vers 19h, l'hélicoptère finit par heurter une dune. Les 5 occupants sont morts sur le coup. Thierry Sabine, le fondateur du Dakar, 36 ans. François-Xavier Vagnoux, le pilote, 24 ans. Nathalie Audan, journaliste au Journal du Dimanche, 25 ans. Jean-Paul Le Fur, technicien radio, 35 ans. Et mon frère, Daniel, artiste, 33 ans.
8: À l'arrivée de la deuxième spéciale, il fait nuit, un concurrent, le numéro 347, Charles Belvez, arrive bouleversé. « J'ai vu, dit-il, les feux de position d'un hélicoptère passer au-dessus de ma voiture. J'ai ensuite entendu un grand bruit, je me suis arrêté, j'ai vu des débris. Aussitôt, nous remontons la piste en sens inverse avec le témoin. Au kilomètre 11, à 50 mètres à droite de cette piste, au sommet d'une dune, nous découvrons dans nos phares les débris d'un hélicoptère. » L'appareil a volé en éclats et autour, 5 corps désarticulés. Celui de Daniel Balavoine, du pilote, du radio Jean-Paul Le Fur. Plus loin, ce sont encore 2 autres cadavres, celui de Thierry Sabine et de Nathalie Oden, journaliste au Journal du Dimanche, c'était son premier Dakar. Apparemment, ils ont été tués sur le coup, l'hélicoptère n'a pas brûlé, il s'est simplement disloqué en heurtant une dune d'une trentaine de mètres de haut, le seul relief après 150 km de plat. Dans la nuit, les 5 corps ont été ramenés au dispensaire du village sur les bords du Niger. Gourma Raout, Gérard Joigny, Europe 1.
6: Sur place au Mali, c'est la stupéfaction pour les participants et les organisateurs du Dakar.
4: Il y a tellement de nouvelles fausses qui circulent sur le Dakar, tout le temps, que j'avoue que moi, le premier, je me laisse un petit espoir en me disant « Non, ça doit être des conneries, c'est peut-être un autre hélico qui est tombé du rallye. Comment cet hélico-là a pu tomber quoi ?» Et puis encore une fois, je l'ai quitté la veille au soir, hein, je sais où ils allaient, je sais... Et puis malheureusement, la nouvelle revient en boucle hein, sur RFI, et là on est atterrés.
6: Les journalistes n'en reviennent pas. Ils sont en pleurs. tout comme les concurrents du Dakar qui décident d'annuler l'étape du lendemain.
4: Ah ben moi j'y pense tous les jours, hein. C'est ce que je dis, c'est évident. Hein. Là aussi l'expression est galvaudée, mais parfois on touche du doigt le fait que ça aurait pu s'arrêter là. Et on en a conscience ou on n'en a pas conscience. Bon, moi j'en ai malheureusement bien eu conscience et je me suis toujours demandé pourquoi c'était pas moi. En fait, honnêtement, c'est pas de la persécution, mais moi c'était déjà mon cinquième Dakar. J'en ai fait 14 hein, au total. Donc il y a un moment, on sait les risques qu'on prend, on les accepte totalement. Parler d'injustice, c'est un lieu commun là aussi, mais si, c'était profondément injuste. Ouais.
6: Ce n'est que le lendemain matin, 15 janvier 86, que les Français apprennent la nouvelle. À la radio comme à la télévision, les voix tremblent. Les journaux du soir évoquent un drame du désert. Mais pour moi, c'était bien plus qu'un drame. J'ai perdu mon petit frère.
9: Michel Berger, ça doit vous faire quelque chose, vous qui étiez avec France Gall, l'ami, le plus proche ami intime de... Balavoine.
10: Oui, comme vous le dites, ça fait quelque chose. Oui. Non, ce qui fait quelque chose, c'est qu'on a l'impression, sans parler des rapports d'amitié, que c'est quelqu'un d'important là qui est mort. Bien qu'il soit jeune, vous savez, quand on a un certain âge, c'est plus facile de faire penser qu'on est important. Mais je crois qu'il avait 33 ou 34 ans, et c'était quand même quelqu'un de très important parce qu'il était déjà le modèle d'une manière de vivre et d'une manière de chanter qui était très particulière.
6: Pendant que la télévision rediffuse les grands moments de sa carrière, ses concerts, ses colères et ses rires, ses amis de la chanson, bien que sidérés, acceptent de réagir. Michel Berger a perdu un ami, Hallyday et Goldman aussi.
11: Daniel était quelqu'un que j'aimais beaucoup, se considère comme un grand compositeur, un grand musicien. Il m'avait un jour téléphoné en me disant qu'il avait écrit une chanson pour moi. J'avais écouté la chanson, j'avais trouvé ça bien, et puis j'avais enregistré cette chanson. C'était « Je ne suis pas un héros ». Je considère qu'il a fait avancer énormément de choses dans la musique en France, parce que c'est quelqu'un qui recherchait toujours des harmonies nouvelles, des sons, des styles différents. Enfin, son dernier disque le prouve, il cherchait toujours quelque chose de nouveau. La mort est bête, mais là, c'est vraiment bête. Et il faut pas oublier non plus qu'il allait être papa bientôt, puisque sa femme attend un bébé, et je crois que c'est très triste. Et je crois qu'on aura perdu quelqu'un dans ce métier, dans la musique, quelqu'un d'exceptionnel.

0: Lorsque la nouvelle tombe, Michel Drucker est sur le point de présenter son émission Studio 1 sur Europe 1. Ce jour-là, son invité est justement un bon ami de Daniel Balavoine, le chanteur Renaud.
1: C'est fou ce qui est arrivé. Enfin, c'est dans les jours et les mois qui viendront qu'on va s'apercevoir à quel point la présence de Daniel manquera. Accident d'hélicoptère, il était parti. Lui, il n'était pas parti pour... il est parti pour la bonne cause. Il était parti pour aider les populations. Il n'était pas parti disputer le rallye. C'est une tragédie qui nous laisse un petit peu muets d'émotion. Parce que Daniel, je le dis et je le répète, avait une présence, un charisme. Il prenait de la place, hein, Daniel. Hein. Quand il parlait, on l'entendait. C'était quelqu'un qui occupait une place particulière dans notre univers. Et moi, en tant que journaliste et homme de radio, de télévision, je dois dire que Daniel est quelqu'un qui nous a laissé que des souvenirs exceptionnels.
2: Et vous, Renaud, vous l'avez appris aussi en même temps que nous, pratiquement?
3: Oui, c'est pareil, comme Michel, on est muet. Moi, je suis planté, je suis pas balèze pour les hommages à chaud comme ça, au moment où on prend cette baffe en pleine gueule. Je veux dire, la vie qu'on vit, nous, je veux dire, dans ce pays, dans ce monde assez privilégié, en tant qu'artiste en tout cas, on est heureux, puis de temps en temps on prend des coups de poignard dans le cœur comme ça, qui laissent des cicatrices qui refermeront jamais, quoi, je veux dire. Et je pense à la phrase de Frédéric Dard, quand il a perdu quelqu'un qui lui était cher, il avait dit « Si j'avais su que je l'aimais tellement, je l'aurais aimé davantage ».
4: Le plus bel hommage rendu à Daniel à sa disparition vient peut-être de cet enfant anonyme. Cet enfant qui, la voix tremblante, a lu un texte écrit avec ses camarades et professeurs. Cet enfant qui, comme 300 000 autres, avait participé à l'opération Action École que mon frère avait mis en place.
5: Pendant quelques jours, Daniel Balavoine sera servi à toutes les sauces, affublé de qualités qu'il se défendait d'avoir, d'une franchise qu'il honorait après avoir dérangé. Et à coups d'imparfaits injurieux, de détails impudiques et de larmes artificielles, ils banaliseront l'artiste, détruiront le mythe, effaceront la trace, instaureront l'indifférence. Pourtant, je n'oublierai jamais que cette voix aiguë et cassée qui a tout jamais sienne fut l'écho de ces idées gênantes et pleines de vérité qui désormais sont miennes. Je souhaite que cet homme qui voulait mourir pauvre pour ne rien regretter entre par la grande porte, quelle que soit sa destination. Encore un immense merci à lui qui m'a appris à dire ce que je pense et même à l'écrire.
4: Daniel est parti comme il a vécu, vite, intensément, mais sa voix si vibrante, si profonde, elle est éternelle. Écoute.

0: Avec la disparition de Daniel Balavoine, l'Aziza, cet hymne à la tolérance et à la liberté, trouve une résonance très particulière. D'ailleurs, les actions de Daniel Balavoine continueront après sa disparition. Guidés par sa volonté, ses proches ont créé l'association Daniel Balavoine qui, dans les deux décennies suivantes, implanteront 50 pompes à eau supplémentaires en Afrique. Aujourd'hui, même ceux qui n'étaient pas nés de son vivant connaissent ses chansons. Ce n'est pas pour rien que ces textes résonnent encore 40 ans après sa disparition. C'est parce qu'ils ont ce côté universel et intemporel. C'est aussi l'avis de ses musiciens Alain Pesner et Patrick Bourgoin.
1: Ces textes, ces chansons, de par leur construction, de par leur, les mots très très forts, le message que les textes délivrent, c'est complètement d'actualité. On est 40 ans après. Il y a une vidéo qui court, qui est vraiment connue de tout le monde avec François Mitterrand, où Daniel l'interpelle violemment. Et c'est d'actualité. On change de président. Et malheureusement, j'aimerais que dans 10, 15 ans, il n'en soit plus de même.
2: Oui, je suis tout à fait d'accord avec ça.
1: Voilà.
0: Daniel Balavoine voulait qu'on regarde le monde en face, tel qu'il était, et qu'on choisisse malgré tout d'aimer et de rester optimiste. C'est pour lui rendre cet hommage que Guy Balavoine a monté avec des chanteurs de talent de la jeune génération et ses anciens musiciens le spectacle Balavoine Ma Bataille qui reprend ses plus grands titres.
3: Comme je le dis sur scène, je ne pleure pas son absence, je célèbre sa présence. La présence d'un artiste engagé, ouvert au monde, libre. La présence aussi de mon petit frère que je n'ai jamais cessé d'aimer.
4: C'était votre soirée au cœur du destin extraordinaire de Daniel Balavoine, de 21h à 22h sur Europe 1, racontée par Omblin Roche. 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Et maintenant, une chanteuse, c'est Vanessa Paradis et Be My Baby. Belle soirée à l'écoute d'Europe 1.

0: Vous venez d'écouter Vanessa Paradis, Be My Baby.
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0: Maintenant, place au cinéma. Europe 1 vous propose d'écouter un autre podcast de Destin Extraordinaire issu des archives de votre radio préférée. Jean-Claude Brialy recevait en 1985 Valérie Caprisky, icône du cinéma des années 80. On en écoute un extrait.

0: retournons à Cannes. Jean-Claude Brialy reçoit
1: Valérie Caprisky. Alors Valérie, tu as entendu la déclaration de Coluche. Tu as jamais tourné Non plus avec Coluche?
2: Non, jamais.
1: Tu le connais?
2: Non, je l'ai croisé comme ça, 2-3 fois.
1: Mais il te fait rire?
2: Il me fait rire, parfois, pas toujours.
1: Alors parlons de ceux que tu as aimés, parce que quand on travaille avec des metteurs en scène, c'est qu'ils vous ont choisi, et puis c'est que quelque part on les a choisis. C'est en voyant, je crois, L'importance est d'aimer à Cannes, avec la Romy Schneider, que nous n'oublions pas.
2: Non.
1: Et que la dernière fois que je lui ai parlé, c'est de Cannes, ici, au festival, il y a 2 ans. Je voulais qu'elle dise quelque chose dans le poste, parce qu'on disait qu'elle était fatiguée. Et elle m'avait dit, je suis très bien, je suis en pleine forme, je suis avec ma petite fille. Mais parler à la radio quand on n'a rien à dire d'officiel.
2: Oui.
1: À toi, je veux bien dire tout, tout. Alors on devait dîner ensemble 3 jours après. Malheureusement, au mois de mai, elle disparaissait. Mais on l'oublie pas. Alors Romy, tu l'as adoré.
2: Oui.
1: Et tu as adoré le film de Zulawski. C'est donc un peu comme ça que tu as le choc.
2: Oui, et puis ça s'est passé un peu autrement, c'est que je doublais la version à bout de souffle en français avec Lambert Wilson, et Lambert Wilson m'a dit j'ai un projet avec Zulawski. J'ai dit non, celui qui a fait L'importance est d'aimer, mais c'est formidable, quelle chance tu as. Et c'était un autre projet qu'il avait, c'était pas La femme publique. Et puis il a parlé comme ça de moi à Zulawski, qui a eu envie de me rencontrer, et ça s'est fait comme ça. Donc, et moi, j'adorais ce qu'il faisait. Je trouvais ça formidable. J'avais un peu moins aimé Possession. Mais La femme publique étant un film un peu plus positif, puisque c'était l'ascension d'une jeune fille qui voulait devenir actrice et qui y parvenait, ça m'a vraiment...
1: C'était un peu ta vie, quoi.
2: Un peu ma vie, en moins dramatique.
1: Oui, non, bien entendu. Non, je veux dire, mais il y avait quelque chose de vrai dans le scénario.
2: Il y avait cette obstination, cette volonté d'exister. Et puis aussi... il faut bien dire que pour une jeune fille qui veut réussir à 20 ans, on peut penser ce qu'on veut, mais la beauté est quand même parfois un handicap. Quand on veut exister pour autre chose que son physique, la beauté est un handicap. Après, on est bien contente de l'avoir et on peut en jouer, c'est-à-dire, une fois qu'on existe.
1: C'est ça, c'est-à-dire plus, ça fait plus. Mais au départ, ça peut faire moins.
2: Voilà, exactement.
1: Mais comment tu as été choisie pour À bout de souffle? Parce que...
2: Par audition. On était, je ne sais pas, 200, 300 à défiler à l'hôtel Bristol à Paris, devant Richard Gere et le metteur en scène Jim McAvoy.
1: Il est pas mal, Richard Gere aussi, hein.
2: Oui, c'est surtout un très bon acteur, oui, très professionnel. Et puis voilà, et puis ils m'ont dit on vous emmène faire un essai screen test in Hollywood.
1: Oh là là, dis donc.
2: Voilà, je suis partie.
1: C'est quand même bien, Cannes, Paris, Hollywood.
2: Oui, ils m'ont quand même averti, ils m'ont quand même dit ça peut être pour 5 jours, ça peut être pour 5 mois. On ne sait pas encore combien de temps vous resterez avec nous.
1: Et là-bas, on t'a fait des propositions, bien sûr, quand tu as, même si le film a eu un grand succès, mais enfin ça n'a pas été, ça n'a pas tout cassé.
2: Non.
1: Mais ça a été un grand succès, et on t'a proposé bien sûr des films en Amérique.
2: Pas beaucoup. C'est-à-dire que j'ai tourné, et une fois le tournage terminé, j'ai été voir beaucoup de gens. J'ai vu Black Edwards, j'ai vu Spielberg, j'ai vu Warren.
1: Ah, quand même, oui.
2: J'ai vu Paul Mazursky, j'ai vu des grands metteurs en scène. J'étais Mark Riddle. Mais sans doute, les Américains n'aiment pas les gens qui passent comme ça. Je crois qu'il faut rester là-bas, il faut être
1: obstiné,
2: il faut s'installer. Je ne pouvais absolument pas imaginer de vivre à Los Angeles, parce que pour moi, c'est une ville morte, c'est une ville qui est là, rempli d'acteurs qui attendent le rôle, et c'est tellement démoralisant. Et
1: peut-être que tu aurais pu rencontrer un producteur, un metteur en scène ou un acteur que tu aurais aimé. Quand on aime, on est bien partout.
2: Peut-être. J'étais seule. Je crois qu'il ne faut pas vivre seule à Los Angeles. Il faut avoir une famille, il faut avoir un entourage.
1: Oui, avoir une bêtise, il a fait que passer, quoi.
2: Ouais, de toute façon, aucune raison pour que je tombe amoureuse de lui.
1: Non, mais parce qu'il est quand même un grand producteur, un très bon metteur en scène.
2: Une très mauvaise réputation. Hein,
1: ah oui?
2: Ouh là là, une réputation de tombeur et de lâcheur, surtout.
1: Ah oui?
2: Ah oui.
1: Il aime et puis il s'en va.
2: Ah oui, il les jette comme des mouchoirs.
1: Ah bon? Toi, t'es pas un mouchoir, t'as bien raison.
0: En direct de Cannes, Jean-Claude Brialy reçoit
1: Valérie Caprisky. Alors Valérie, on a parlé bien sûr d'À bout de souffle, qui est un film américain et qui est un peu un rêve de tous les acteurs, toutes les actrices d'aller tourner à Hollywood.
2: C'est le rêve.
1: C'est le rêve, oui. Et puis le d'avoir un grand metteur en scène et un grand partenaire. Et puis L'autre qui tourne les pattes. Bon, c'est intéressant quand je parle. Et puis, c'est Régine qui t'a donné ta chance. Alors, comment elle, c'est elle qui a provoqué
2: J'étais, j'étais dans une agence de mannequins et je détestais ça. D'ailleurs, de toute façon, j'étais trop petite pour le faire bien. Et je faisais des pubs comme ça, la figuration. Et Régine m'a dit, je suis dans une agence avec une dame qui a beaucoup, beaucoup d'énergie et qui recherche des jeunes. Donc, je suis allée la voir. Je suis allée voir Myriam Bru, donc. Et j'arrive dans son bureau, je me trouve en face de Dominique Besnéard. Je ne savais pas qui était l'agent dans tout
1: Dominique
2: ça.
1: Dominique Besnéard, il faut le dire, c'est quelqu'un...
2: Le plus grand casting, oui.
1: Qui est jeune, qui adore le cinéma, mais le théâtre, qui va voir tout, partout. Ouais. Il a été à Bonne École avec Margot Capelier. Et il va voir tous les acteurs, toutes les actrices, ouais, dans toutes les pièces qui se passent en France. Et connaît le mieux les jeunes actrices, les jeunes acteurs, ouais, et les vieux aussi.
2: Il a un instinct, quoi.
1: Un instinct extraordinaire. Et c'est lui qui provoque avec auprès, ouais, des metteurs en scène qui sont ses amis, parce qu'il en a beaucoup. Et il est quelqu'un qui fait enfin, la distribution des films. Alors...
2: Absolument. Donc il a pris ma photo, il l'a gardée en grand dans son bureau pendant quelques jours. Et j'ai fait mon premier rôle dans Les Hommes préfèrent les grosses avec Balasco.
1: Et Jean-Marie Poiré.
2: Oui, voilà. Et ça a démarré comme ça. Et puis mon agent a dit, eh bien, en général, ça se passe comme ça. Vous signez pour 3 ans. J'ai dit, quoi ? Moi, je veux rien
1: Mais
2: signer.
1: Mais qu'est-ce que c'était,
2: tout.
1: Une glace avec deux boules ?
2: Ah, c'était un film de Christian Lara qui devait s'appeler La fête des mères au départ. Enfin, c'était une petite histoire sans intérêt.
1: Tu fais un petit passage là-dedans ?
2: Je fais un petit passage, oui.
1: Oui.
2: Bah, de toute façon, il est rare qu'on commence par des grands films, des grands succès.
1: Non, mais quelquefois, on a la chance.
2: Faut bien apprendre.
1: Oui. Oui, enfin, on a la chance d'avoir un premier rôle comme ça. Regarde. Juliette Binoche,
2: elle n'avait jamais rien tourné avant, même pas des petits rôles.
1: Oui, un petit rôle, si, si. Mais enfin, je veux dire, ça a été quand même assez vite.
2: Oui.
1: Légitime défense avec Serge Leroy, tu avais quoi ? Tu avais un grand rôle
2: je
1: déjà ?
2: Je jouais la nièce de Planchon.
1: Ah oui, et tu avais Claude Brasseur comme partenaire ?
2: Oui, je lui ai donné une réplique, je lui ai dit bonjour monsieur.
1: Et alors ? Il disait au revoir madame ?
2: Il disait bonjour mademoiselle.
1: Et c'est tout ?
2: Voilà.
1: Ah oui, c'était une brève rencontre. Hein ?
2: Oui, mais c'était quand même bien.

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2: Bonsoir à tous, je suis ravi de vous accompagner en ce mercredi soir pour Europe 1 Nuit pour un quart d'heure de journal. Et à la une, l'incendie dans le Var est contenu mais toujours pas fixé. Plus de 2500 hectares ravagés par les flammes dans le secteur de Pont-Évêque. 400 personnes évacuées, un millier de pompiers restent mobilisés. Ce soir, les reprises de feu sont permanentes. Vous entendrez le point de la sous-préfète dès le début de ce journal. Une surmortalité record constatée en France le mois dernier pendant la canicule. Près de 6000 décès en excès entre le 17 juin et le 2 juillet dernier, selon Santé publique France. C'est du jamais vu depuis 2003. Les explications dans quelques minutes. Dans ce journal également, des collaborateurs écartés des ministères après les tests antidrogue lancés par Sébastien Lecornu. 12 enfants entassés dans une voiture, une crèche clandestine découverte hier dans l'Essonne. Et puis le soulagement d'un producteur de betteraves au lendemain de l'adoption de la loi d'urgence agricole qui prévoit le retour sous condition de 2 pesticides interdits.
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2: C'est l'un des plus vastes feux de forêt depuis le début de l'été en France. L'incendie de Pont-Évêque dans le Var est contenu mais pas encore fixé. 2500 hectares sont partis en fumée, 400 personnes évacuées sur plusieurs communes et les autorités redoutent désormais le retour du Mistral demain. La lutte du millier de pompiers toujours mobilisés est donc loin d'être gagnée. Comme l'expliquait en début de soirée Anne-Cécile Vial, sous-préfète de Brignoles.
3: Le feu n'est pas fixé, il est contenu dans une enveloppe qui n'a pas évolué. Depuis ce matin, nous sommes toujours sur un périmètre de 2500 hectares impactés et nous avons des reprises ici et là que nous traitons au cas par cas. Nous restons sur le chiffre de 400 personnes sur donc les communes de Pont-Évêque, Cotignac, Montfort et Corrance. Les personnes n'ont pas été invitées à retourner chez elles. On sait que malgré tout, certaines l'ont fait et on se réserve le droit de les réévacuer officiellement si la situation l'exige. On attend le passage de l'épisode difficile de demain. On est très concentrés.
2: Anne-Cécile Vial, sous-préfète de Brignoles, au micro du correspondant d'Europe 1 dans le Var, Frédéric Michel. L'autre épicentre des incendies de l'été, c'est la Gironde, à Somos, près de Lacanau. 900 hectares parcourus par les flammes depuis la mi-journée. Près de 5000 habitants et touristes évacués. Ce même département où 2 sapeurs-pompiers sont décédés en luttant contre un sinistre près de l'aéroport de Bordeaux-Mérignac hier. Le ministre de l'Intérieur s'est entretenu avec leur famille ce soir. Laurent Nunez propose notamment l'organisation d'un hommage national en l'honneur des victimes. Un risque de feu de forêt accentué par les canicules à répétition et le bilan humain de la vague de chaleur du mois dernier se précise. Santé publique France relève exactement 5 764 morts en excès entre le 17 juin et le 2 juillet dernier. C'est du jamais vu depuis 2003. Même si à ce stade, tous les décès ne peuvent être imputés directement aux températures élevées. Alexis Bourdon, ce qui semble clair, c'est que cette surmortalité ne concerne pas uniquement les seniors.
4: Oui, toutes les catégories d'âge sont concernées à partir de 15 ans. La faute à une période caniculaire d'une précocité et d'une durée inédite qui a affecté presque toute la population. Dans le détail, cette canicule a été particulièrement meurtrière pour les 45-65 ans avec 2 fois plus de décès par rapport à la mortalité attendue à cette période de l'année. Et sans surprise, ce sont les plus âgés qui ont le plus souffert de la chaleur. Selon Santé publique France, les 2 tiers de cette surmortalité record concernent des personnes âgées de 75 ans et plus. Pire encore, un pic de la mortalité a été enregistré fin juin sur les 5 764 décès excédentaires. La moitié a été constatée entre le 25 et le 27 juin. Enfin, lors de ces 16 jours de chaleur extrême, l'Île-de-France a été particulièrement touchée avec 1999 décès.
2: Alexis Bourdon, Sébastien Lecornu l'avait promis ces dernières semaines. Des tests antidrogue ont bel et bien été réalisés dans les différents ministères. Et ces dépistages ont même donné lieu à des mises à l'écart de certains collaborateurs. Le Premier ministre le confirme aujourd'hui sans avancer de chiffres et sans nommer les personnes concernées. Alexandre Chauveau, ces contrôles inopinés devraient en tout cas se poursuivre.
5: Oui, Sébastien Lecornu ne détaille pas le nombre de

0: personnes écartées ni les fonctions qu'elles occupaient, tout en confirmant que les employés testés positifs ont bien été suspendus. Ces contrôles avaient surpris, voire agacé en interne, mais le Premier ministre dit avoir agi pour des raisons de vulnérabilité et pour montrer l'exemple au plus haut sommet de l'État. Il le confie à nos confrères de Paris Match.
1: Et quand vous êtes membre d'un cabinet ministériel, par définition, vous êtes habilité du secret défense, parfois, vous êtes amené à connaître des affaires de l'État. Et lorsque vous portez une vulnérabilité aussi grave que la consommation de drogue dure, tout simplement, vous êtes vulnérable. Et donc, si vous êtes vulnérable, vous n'avez pas votre place à la tête de l'État et dans les sphères importantes de l'État.
0: Sébastien Lecornu qui revendique le bien fondé de ces contrôles surprises auprès des ministres, ambassadeurs ou préfets, ainsi que leurs équipes. On ne peut pas condamner les assassinats de jeunes de 16 ans et tolérer en même temps la consommation dans les beaux quartiers, se justifie-t-il, rappelant qu'environ 1 million de Français consomment régulièrement de la cocaïne.
2: Alexandre Chauveau du service politique d'Europe 1. Un mineur non accompagné en possession de cocaïne interpellé hier et placé en garde à vue à Rennes. Cet adolescent de 16 ans sans papier est soupçonné d'avoir violé une octogénaire dans le hall d'un immeuble début juillet avant de lui voler une médaille en or. Le suspect, identifié grâce à son ADN, sera présenté demain à un juge en vue d'une mise en examen. La ville de Hyères dans l'Essonne sous le choc après la découverte d'une crèche clandestine la semaine dernière. Deux assistantes maternelles gardent dans une maison une dizaine d'enfants sans y être autorisés et dans des conditions visiblement indignes. Les explications de Jean-Baptiste Marty pour Europe 1.
3: Tout est parti d'un simple contrôle mené par des agents de la protection maternelle et infantile de l'Essonne. Une inspection dans une maison dans laquelle plusieurs éducatrices déclarent leur activité. Mais une fois sur place, la situation s'envenime. Certains accès au sous-sol sont bloqués par le propriétaire du domicile. Les policiers municipaux appelés en renfort décident d'inspecter les lieux. Ils découvrent dans le garage des enfants en pleurs, tous enfermés dans une voiture et dont les vitres sont embuées. Au total, 12 mineurs sont découverts entassés dans le véhicule. Des enfants âgés de 5 mois à 8 ans, une garderie donc vraisemblablement clandestine. Les deux mises en cause sont interpellées. L'une d'entre elles avait d'ailleurs perdu son agrément pour garder des enfants en bas âge il y a quelques mois. Les parents ont quant à eux pu récupérer leurs enfants. Certains ont décidé de porter plainte. Une enquête pour mise en danger délibérée de la vie d'autrui et travail dissimulé est actuellement ouverte.
2: Jean-Baptiste Marty, journaliste police-justice à la rédaction d'Europe 1, et les deux assistantes maternelles âgées d'une quarantaine d'années sont mises en examen. Leur procès est prévu au mois de septembre. L'ouverture d'une commission d'enquête parlementaire sur les ramifications françaises de l'affaire Epstein est plus que jamais indispensable. Réaction du leader de LFI, Jean-Luc Mélenchon, après le décès de Daniel Ciad. Le corps sans vie du rabatteur présumé du criminel sexuel Jeffrey Epstein dans l'Hexagone, retrouvé lundi soir dans son pavillon de la banlieue parisienne. Le parquet de Paris confirme la fin des investigations le concernant. 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La France va-t-elle céder à la pression de l'Algérie en reprenant le rythme de délivrance de visas d'avant la crise diplomatique, c'est-à-dire 250 000 par an? C'est ce que laissait entendre la semaine dernière l'ambassadeur de France à Alger. Mais le président de la République a tenu à démentir publiquement cette déclaration aujourd'hui en Conseil des ministres, Alexis de la Fontaine.
4: Oui, Emmanuel Macron a repris la main en Conseil des ministres pour corriger les propos de son ambassadeur. La porte-parole du gouvernement, Maud Bréjon, rapporte ses propos.
5: Le président de la République a tenu à corriger les propos de notre ambassadeur en Algérie. La France a engagé un travail exigeant sur des enjeux et des sujets majeurs avec l'Algérie. Pour autant, il n'y a aucun objectif chiffré en matière de visa et il n'y a aucun laxisme de la part de la France.
4: Maud Bréjon a également rappelé que 500 000 visas étaient délivrés chaque année avant l'arrivée d'Emmanuel Macron au pouvoir en 2017 et que le président avait alors décidé de réduire ce chiffre. De son côté, le ministre de l'Intérieur, Laurent Nunez, s'est voulu beaucoup plus prudent, assurant ne jamais avoir évoqué ce sujet avec les autorités algériennes. Mais pour les oppositions, cette mise au point ne suffit pas à effacer le malaise. Beaucoup y voient une nouvelle illustration d'une ligne trop conciliante avec Alger, entre excuses mémorielles et concessions à répétition.
2: Alexis de la Fontaine du service politique d'Europe 1. La ministre de la Transition écologique devait, quant à elle, claquer la porte aujourd'hui. Monique Barbu voulait en effet marquer son opposition au projet de loi d'urgence agricole définitivement adopté hier. Démission finalement refusée aujourd'hui par Emmanuel Macron. La ministre va rester face à l'urgence d'agir contre les conséquences du changement climatique, assure son entourage. Le courroux de Monique Barbu était directement lié à la réintroduction de deux pesticides rendus possibles par la loi d'urgence urgences agricoles, l'acétamipride et le flupiradifurone que l'ANSES pourra bientôt autoriser à titre dérogatoire pour certaines filières. Une souplesse réclamée de longue date par les producteurs de betteraves, notamment, qui s'estiment désavantagés par rapport à leurs concurrents étrangers. À l'image d'Amaury Levesque, agriculteur dans l'Eure et président de l'antenne locale de la FNSEA, Emma Ben-Youssef Sudarovitch est allée à sa rencontre pour Europe 1.
6: Donc voilà une parcelle de betterave qui est touchée par la jaunisse.
7: En arrivant aux abords du champ de 14 hectares d'Amaury Levesque, les légumes comme brûlés sont contaminés par les insectes.
6: Toutes les taches jaunes en fait que vous voyez là, c'est contracté par le puceron. Cette année a été une année malheureusement riche en pucerons et on n'a pas pu lutter efficacement parce qu'on n'avait pas de moyens.
7: Des alternatives à l'acétamipride, l'insecticide le plus performant contre les pucerons, ont été proposées aux agriculteurs, mais elles sont moins puissantes selon lui.
6: On avait en fait dans notre panel 3 molécules différentes, mais le seul souci qu'on avait, c'est qu'elles sont efficaces qu'à 25 ou à 50%.
7: 50%, c'est la perte de production à laquelle s'attend Amaury cette année. C'est pourquoi, à ses yeux, la loi d'urgence agricole va dans le bon sens.
6: Cette loi, aujourd'hui, c'est le début de l'histoire. Il faut retrouver de la cohérence, il faut avoir confiance en les agris, les laisser pouvoir produire. Il faut juste que savoir ce que les Français veulent de leur assiette, quoi. C'est ce qu'ils veulent des produits français ou est-ce qu'ils veulent des produits de l'étranger qui ne sont pas faits aux mêmes normes que nous, ce qu'on peut faire.
7: Le producteur reste tout de même prudent car le chemin législatif de la loi d'urgence reste encore long, mais il assure les agriculteurs se battront jusqu'au bout.
2: Le reportage européen d'Emma Ben-Youssef Sudarovitch. Les agriculteurs pénalisés, comme une grande partie des Français, par la hausse des cours du pétrole. Le baril de Brent est repassé aujourd'hui au-dessus de la barre des 95$ en pleine escalade des tensions au Moyen-Orient. Conséquence, Total Energy annonce le retour du plafonnement des prix des carburants dans ses stations, interrompu le mois dernier. Le litre d'essence ne coûtera pas plus d'1,99€, 2,25€ pour le gazole. Et le ton monte encore ce soir entre les États-Unis et l'Iran. Téhéran promet une riposte puissante, œil pour œil, en cas d'attaque sur ses infrastructures civiles. Réponse aux propos de Donald Trump qui annonçait un peu plus tôt des frappes systématiques sur les ponts et les centrales électriques de la République islamique pour chaque navire ciblé dans le détroit d'Ormuz. La guerre se poursuit donc, malgré un coût toujours plus élevé pour les finances publiques américaines. Wilfried De Villers.
8: Oui, 37,5 milliards de dollars, c'est ce que le ministre américain de la Défense, Pete Hegseth, estime être le coût des opérations depuis le début de la guerre au Moyen-Orient en février dernier, soit une hausse de 30% par rapport à la dernière estimation de 29 milliards de dollars. Une guerre qui coûte cher aux États-Unis et cela ne devrait pas s'arrêter là au vu des dernières déclarations de Donald Trump, le président américain qui a demandé le mois dernier au Congrès un financement supplémentaire de 90 milliards de dollars, dont 67 milliards pour le Pentagone et les coûts de la guerre en Iran pour reconstituer entre autres les stocks de munitions. Pete Hegseth a défendu hier face à des sénateurs américains peu convaincus une rallonge budgétaire urgente et nécessaire. Dans le même temps, Washington se dit toujours ouvert à la négociation avec l'Iran tout en multipliant les menaces. Donald Trump promet ainsi de répliquer à toutes prochaines attaques iraniennes contre des navires dans le détroit d'Ormuz en bombardant des infrastructures civiles du pays.
2: Wilfried De Villers. Pékin hausse le ton face à la France. Le gouvernement chinois fait planer la menace de représailles si la loi visant à contrer l'essor de l'ultra fast fashion n'est pas modifiée avant son entrée en vigueur le 1er septembre. Le texte validé le mois dernier par le Parlement prévoit notamment un malus financier sur chaque article vendu par les plateformes asiatiques comme Chine ou AliExpress. Une mesure contraire aux règles de l'OMC selon la Chine. Et puis sur le Tour de France, première victoire pour le Belge Jasper Philipsen qui s'impose au sprint dans la 17e étape entre Chambéry en Savoie et Voiron en Isère. Tadej Pogacar conserve son maillot jaune. Le Slovène toujours devant Remco Evenepoel, Isaac Del Toro et le Français Paul Sexas au classement général. Demain, les coureurs prendront le départ de la première des trois étapes dans les Alpes. Un point sur les marchés financiers.
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2: Et du vert sur les places boursières européennes ce soir, clôture en hausse, plus 0,89% à 8437 points à Paris, clôture en hausse également à Londres, plus 1,24%, plus 0,58% à Francfort, plus 0,97% à Milan. La tendance est différente aux États-Unis, clôture en baisse à Wall Street, moins 0,01% pour le Dow Jones, moins 0,44% pour le Nasdaq.
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2: Et un point sur la météo à 22h14 sur Europe 1 avec vous, Estelle Lafond. Et si vous avez aimé le temps d'aujourd'hui, eh bien ce sera à peu près pareil demain.
10: Et non, c'est un jeudi copieur, toujours quelque peu nuageux au nord de la Loire, un peu plus compact le long de la frontière belge, des voiles aussi qui s'étirent pour laisser passer le soleil, mais peuvent concerner dans l'après-midi la Bourgogne-Franche-Comté et partiellement le Grand Est, mais ailleurs, eh bien c'est encore et toujours un ciel bleu et un soleil brillant qui s'installe dès le réveil, avec du vent toujours dans le sud-est, notamment l'après-midi, un mistral modéré à 60 km/h, ce qui n'est en soi pas très fort mais ennuyeux compte tenu des incendies qui ne sont toujours pas fixés. Ça souffle également sur la Corse et le Var, un vent d'ouest parfois jusqu'à 70 km/h sur le nord de l'île de Beauté. Le Vaucluse et les Bouches-du-Rhône conservent cet état de vigilance maximale aux feux de forêt. S'ajoutent en orange de nouveaux départements du sud-ouest de la carte comme la Dordogne ou encore le Lot et Garonne. Je vous invite à consulter l'onglet Météo des forêts sur le site Météo France pour plus de détails. Ce temps sec et ensoleillé perdure jusqu'à vendredi avant le déclenchement d'orages dans la soirée dans le sud-ouest et puis dans la moitié sud en général pour la journée de samedi. Dimanche, les deux tiers de la carte, eh bien, on va pouvoir observer le passage d'une perturbation pluvieuse qui arrive depuis l'océan mais ne sera que bref puisque lundi signera déjà le retour d'un temps chaud, sec et ensoleillé. Au thermomètre pour demain jeudi, comptez dans la matinée entre 10 et 12 degrés dans le nord-est, 14 sur Saint-Brieuc, Châteauroux et Annecy, 16 à Lyon, Le Mans, Gap et Vannes, 18 pour La Rochelle et Montauban, comptez 19 à Mâcon, 21 sur Avignon et Biarritz, c'est toujours entre 20 et 23 sur le pourtour méditerranéen.
2: Merci beaucoup Estelle Lafond, 22h16 sur Europe 1, nous sommes mercredi soir. Merci beaucoup de nous écouter, peut-être depuis votre lieu de vacances. Si une personne n'est pas en vacances, c'est bien Sana Blanger qui est avec nous jusqu'à 1h du matin. Bonsoir Sana.
11: Bonsoir Maëlle.
2: Ravi de vous retrouver ce soir encore.
11: Aussi, moi aussi. La journée s'est bien passée ?
2: La journée s'est formidablement bien passée, ouais, écoutez. Très très très bien, et vous-même, je sais que vous avez été au cinéma, vous m'avez raconté avant l'antenne.
11: Oui, effectivement, j'ai eu vraiment la chance d'aller voir l'Odyssée, qui relate de l'Odyssée d'Ulysse.
2: Oui.
11: Et vraiment, mais alors vraiment, j'ai voyagé pendant 3 heures, un film incroyable. Bon, Nolan, c'est un réalisateur, comment dire, Nolan, c'est l'ambition, c'est l'émotion, c'est du grand spectacle, et c'est quelqu'un qui crée des univers, et franchement, j'ai été embarquée avec lui pendant ces 3 heures, donc bon. Je vous le recommande, mon cher Maël.
2: C'est une belle publicité.
11: Ouais, à tout à l'heure.
2: À tout à l'heure.
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0: Bonsoir à toutes et à tous, bienvenue dans la Libre Antenne sur Europe 1. Nous sommes ensemble en direct jusqu'à 1h du matin. Et chaque soir, vous nous ouvrez une porte sur votre vie, vous nous racontez vos joies, vos doutes, vos blessures, mais aussi les rencontres, les phrases ou les événements qui vous ont aidé à avancer. Et ce soir, avant d'accueillir notre première auditrice, j'aimerais vous poser une question. Quel est le meilleur conseil que l'on vous ait donné et que vous n'avez compris que des années plus tard ? Peut-être une phrase prononcée par un parent, un professeur, un ami, ou même un collègue, ou même un inconnu croisé quelques minutes seulement. Sur le moment, vous n'y avez peut-être pas prêté attention, et pourtant aujourd'hui, vous vous surprenez à la répéter à votre tour. Si cette question résonne en vous, racontez-nous pour quelle raison. Appelez-nous au 01 80 20 39 21. Vous pouvez également nous joindre au 7 39 21 en commençant votre SMS par le mot « nuit ». Vous pouvez également nous retrouver sur la page Facebook de la Libre Antenne ou par mail libreantenne@europe1.fr, parce que votre histoire fera écho à celle d'un autre auditeur et peut-être qu'en écoutant les autres, vous découvrirez un conseil qui vous sera utile à vous aussi. Ici, on prend le temps de vous écouter, le temps de comprendre, parce que la Libre Antenne, c'est votre émission. Une équipe de choc qui m'accompagne, Audrey et Jade, Laurent Pellet à la réalisation, et la Libre Antenne sur Europe 1, c'est maintenant.
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0: Bonsoir Françoise.
3: Bonsoir Sana.
0: Merci d'avoir accepté de revenir ce soir dans la Libre Antenne.
3: C'est moi qui vous remercie d'avoir pouvoir continuer ce que j'avais commencé hier soir, enfin ce matin.
0: Alors, les auditeurs qui étaient avec nous hier se souviennent certainement de votre histoire. Pour celles et ceux qui nous rejoignent ce soir, je vais simplement rappeler en quelques mots que vous êtes la maman de Mathieu, 35 ans, diagnostiqué autiste à l'âge adulte, après un parcours extrêmement difficile. J'ai lu le titre de votre histoire, mais pas encore toutes les pages qui la racontent. C'est « Mon fils autiste a été abandonné par le système ». Hier, nous nous sommes quittés alors que vous commenciez à nous expliquer pourquoi, malgré l'éloignement, vous vous sentez aujourd'hui plus sereine depuis que votre fils est pris en charge, mais il est en Belgique. Et donc je vous propose de reprendre là où nous nous étions arrêtés, toutes les deux.
3: Oui.
0: Alors je vous écoute. Nous vous écoutons, en fait.
3: La vie, c'est tellement long et ça passe si vite, 36 ans, c'est... Je m'étais arrêtée. Et ben, toute sa scolarité à l'école primaire, ça s'est bien passé, pas dans le domaine de l'acquisition, mais on le gardait parce qu'il ne perturbait pas la classe. C'était un enfant qui ne parlait pas. Mmh. On l'appelait Mathieu qui parle pas. Les petits copains, c'était Mathieu qui parle pas. Donc on l'a gardé comme ça jusqu'à en CE1. Après, j'ai déménagé et la directrice de la primaire qui a réévalué le dossier de Mathieu a vu que, en fait, il était très en retard par rapport à ce qu'on avait mis dans son dossier scolaire. Il avait au moins 2 ans de retard. Et moi, je m'en rendais bien compte, mais j'étais toujours dans cette spirale de me dire c'était la maman qui s'angoissait.
0: Oui. Parce que à plusieurs reprises, vous avez signalé, alerté, mais on ne vous écoutait pas, en fait. Vous avez eu ce sentiment d'être seule, et à ce jour d'ailleurs, vous nous disiez cette nuit que vous aviez le sentiment d'avoir mené ce combat toute seule, en fait.
3: Oui, oui, oui. Ah oui, oui, je frappais à toutes les portes et j'avais l'impression que... Ben, je pense que je me trompe pas, hein. Je suis pas dans un délire. Hein. Je me suis sentie seule, de toutes parts, même du père, de tout. J'étais seule avec lui. Mmh. Nous étions tous les deux.
0: Parce que le père, où est-il ?
3: Maintenant, il est décédé, mais il était dans le déni total.
0: Je suis désolée. Oui.
3: Total, total. Il me disait, oh non, il est simplement caractériel. Mais pour moi, ça ne me disait pas grand-chose, déjà, caractériel. Mais quand même, je voyais bien qu'il était un petit peu différent de sa sœur, par exemple. À 2 ans déjà, enfin quand il a été scolarisé, à 3 ans, ça commençait quand il était à l'école. Hein. Tout petit, quand il est rentré de l'école, il fallait que je lui lave le dessous de ses chaussures parce qu'il ne pouvait pas rentrer à la maison avec ses chaussures qu'il avait à l'école. Il ne fallait pas que le cartable rentre dans sa chambre. Il fallait, est-ce que les stylos étaient propres, les crayons étaient propres, vous voyez, plein de choses comme ça.
0: D'accord.
3: Il se lavait les mains, je ne sais pas combien de fois. Donc quand même, ça, c'est pas caractériel pour moi, c'était un comportement...
0: C'est quelqu'un qui présentait des troubles obsessionnels du comportement, visiblement.
3: Voilà. Oui. Qu'il a toujours d'ailleurs.
0: D'accord.
3: Donc après, il a été jusqu'en CM2, il avait redoublé son CE1, CM2, et après il a été dirigé en SECPA, je ne sais pas si vous avez déjà entendu parler, c'est des collèges... Puisque l'école est obligatoire jusqu'à 16 ans, il faut bien les mettre quelque part, ces enfants-là. Alors on vous dit que c'est une passerelle. Certes, peut-être que c'est une passerelle pour certains, mais il y a beaucoup d'enfants qu'on place là parce qu'on ne sait pas les mettre. Ils sont, je ne sais pas, dans un no man's land, comment dire, moi. Il y a des professeurs très dévoués qui font avec ce que les élèves ont. Mais il y a beaucoup d'enfants en situation de handicap. Toutes sortes d'handicaps.
0: Oui, tout à fait.
3: Voilà.
0: Donc ça se passe comment au niveau de sa scolarité au SECPA, justement? Est-ce que vous avez observé des améliorations? Est-ce qu'au contraire, ça n'a fait que encore plus justifier, entretenir ou en tout cas confirmer ce que vous aviez...
3: D'un côté, il était tiré par le bas parce qu'il était en contact d'enfants qui le perturbaient énormément. Lui, il était perturbant pour les autres, sûrement, je ne sais pas. Mais ça, le comportement des enfants qui pouvaient être agressifs, hein, ou qui criaient, ou qui... Enfin, un comportement à eux. Et en même temps, il était stimulé par les professeurs parce que ce sont des professeurs extraordinaires. Ils prennent vraiment tout ce qui est le meilleur de l'enfant.
0: Donc, en fait, Françoise, ce qu'on comprend là, c'est que votre fils a une scolarité qui, entre guillemets, n'était pas dans la normalité. Donc, on reconnaissait qu'il y avait du retard, mais en revanche, le mot du trouble du spectre autistique n'était toujours pas identifié.
3: Non.
0: Mais alors, qu'est-ce qu'on vous disait alors? Qu'est-ce qu'il avait, Mathieu?
3: Bah, je suis allée voir une femme, pourtant, qu'est-ce qu'il m'avait dit? Elle n'avait pas mis ce mot autiste, et pourtant, c'est un professeur qui était pionnière dans ce domaine. Elle avait dit un terme que je n'ai pas retenu, là. Je ne sais plus, il est parti dans... Là. Mais elle me disait, il ne faut pas mettre l'enfant dans des cases. On ne veut pas mettre les enfants dans des cases. On ne veut pas mettre les enfants dans des cases. Mais... On lui a fait faire des thérapies comportementalistes. Mmh. À 9 ans, il était sous antidépresseur, qu'il n'a pas supporté parce que le foie, c'est comme s'il avait bu une bouteille de whisky, il avait le foie dans un état terrible. Et ça ne calmait pas plus. On m'a toujours dit, il ne faut pas le mettre dans des cases. C'était le terme. Nous, on n'aime pas mettre des enfants dans des cases parce que je demandais, qu'est-ce qu'il a? Pourquoi il est comme ça? Je cherchais à comprendre.
0: Oui.
3: Donc, c'est toujours ce qu'on m'a dit. On l'a envoyé chez des orthophonistes, chez des psychomotriciens. Il en a fait des choses. Mmh. Oui, oui.
0: Avec juste jamais un diagnostic véritablement posé, en fait. Et ce besoin de comprendre, c'était pour en faire quoi?
3: Moi?
0: Oui.
3: Pour en faire quoi? Ben, pour pouvoir gérer... pour pouvoir le guider, l'accompagner. Parce que si j'avais su vraiment comment il était, peut-être que j'aurais fait plus de choses, moins d'autres choses que j'aurais pas faites. Parce que moi, je voulais qu'il soit comme les autres. Je lui faisais faire du judo, je lui faisais plein... Comme un enfant, entre guillemets. Comme tout le monde.
0: Donc c'était pour mieux l'aider?
3: Ah, tout à fait.
0: Oui.
3: Ah oui, oui.
0: Et je vais continuer à... Je suis en train de penser à quelque chose. Est-ce que, pour vous, vous aviez déjà identifié de quoi souffrait Mathieu?
3: J'avais lu un livre que j'ai trouvé tout à fait par hasard, ça s'appelait Le Petit Prince Cannibale.
0: D'accord.
3: Et c'était tout à fait, enfin pas tout à fait, parce que chaque histoire est différente, mais je me suis retrouvée cet enfant qui mangeait sa maman, quoi. Tout tournait autour de cet enfant. Tout était autour de cet enfant. Et moi, c'était ça. D'ailleurs, sa sœur, qui a dû avoir 9 ans, parce qu'ils ont 6 ans d'écart, 9-10 ans, un jour, elle lui a dit « Tu es tout petit, mais alors, tu occupes la maison entière. » Et ça, c'était parlant pour moi, parce que moi, je ne me rendais pas compte que je me polarisais sur lui.
0: Et oui. Je vous posais cette question parce que quand on a une idée en tête, parfois, on a beau nous expliquer, nous dire « Voilà, il souffre de ça, ou il se passe ça. » Comme dans notre esprit, on est convaincu que nous détenons la vérité, eh bien en fait, parfois, on n'accepte pas ce que nous disent les autres. Et je me demandais si c'était, à un moment donné, cette pattern que vous aviez pu vous développer, c'est-à-dire quoi qu'on vous dise, eh bien non. Moi, j'ai une idée bien précise en tête. Je pense que mon fils est autiste et tant que personne ne me le dira, je n'accepte pas les autres diagnostics ou en tout cas ce qu'on m'explique sur mon fils. Au point que on en arrive à un professeur qui est reconnu et qui dit juste on ne mettra pas votre fils dans une case. J'émets juste une hypothèse, hein, je vous rassure.
3: Ça me revient, elle l'avait diagnostiqué psychose dysharmonique. Psychose dysharmonique, ça me revient maintenant.
0: D'accord.
3: Donc, on m'avait dit quelque chose, mais c'est pas très parlant. Et puis moi, je connaissais pas l'autisme. Pour moi, l'autisme, je connaissais pas. Je n'étais pas polarisée sur l'autisme en particulier. Là, je parle d'autisme parce que ça fait 3 ans qu'on m'en a parlé. Mais moi, au départ, j'avais l'impression d'avoir un extraterrestre chez moi. Je ne savais pas ce qu'il avait. Quand un enfant vous pose 50 fois la même question, c'est pas grave, maman. Je me demandais qui était ce petit personnage qui venait d'un autre monde, angoissant et oui.
0: Je vous écoute.
3: Non, j'étais très, très non intriguée. Non, je connaissais pas l'autisme, pas du tout.
0: D'accord.
3: Non. Ma psychose dysharmonique, ben j'ai pris ça, mais ça m'en disait pas plus. Hein.
0: Je comprends.
3: Excusez-moi, Sana, même maintenant, quand on me l'a dit, alors je me dis, est-ce que c'est parce que ça fait si longtemps que je réclamais cet examen, mais je me dis, maintenant, il y a un nom, il y a un mot, il y a un mot, et alors, ça change rien.
0: Mmh.
3: Ça change rien.
0: Qu'est-ce qui pourrait changer alors ?
3: Mon acceptation.
0: Laquelle, Françoise ?
3: Ben que ça changera pas. J'y ai cru. J'ai cru aux hospitalisations, j'ai cru au traitement, j'ai cru à tout. À l'orthophoniste, au psychomotricien, j'y ai cru à chaque fois. Je repartais à fond, c'était super. Et puis à chaque fois, je me cognais un mur. Parce que avec Mathieu, je peux avancer de 3 pas et puis reculer de 2 pas. C'est sans arrêt comme ça, sans arrêt. Alors, c'est l'espoir et hop, j'ai l'impression d'être, comme une vague qui, dans le remous de la vague, ça avance, ça recule, c'est la marée haute, la marée basse. Voilà, c'est tout à fait ça, ma vie avec lui.
0: Vous nous appelez, vous nous en parlez, ça fait toujours du bien de libérer la parole. Comment peut-on vous aider aujourd'hui ?
3: C'est savoir si d'autres personnes ont eu, et puisque Marie a témoigné, et je me suis retrouvée dans le témoignage de Marie dimanche,
0: Monsieur, hein, dimanche soir,
3: sur
0: ouais.
3: Votre, voilà, dimanche soir sur votre antenne, et je me dis, mais moi, je suis en colère depuis un an parce que quand il est revenu, parce qu'il a fait des séjours en UMD, en unité pour malades difficiles.
0: Ah oui.
3: 4 ans. pas 4 ans en continu, mais par période. Mais en tout, ça faisait 4 ans où il a fréquenté des assassins, des hommes qui lui racontaient comment ils avaient tué leur bébé. Donc quand il est rentré, il était déjà mal. Mais quand il est ressorti, c'était pas possible. Ils ont changé mon fils. Cette institution, il a été hospitalisé sans discontinu pendant 10 ans.
0: Alors justement, qu'est-ce qui a été pour vous l'injustice de trop, Françoise ?
3: Ben déjà, alors, si petit, on ne voulait pas lui mettre une étiquette. Quand il était hospitalisé en psychiatrie, à l'âge de, il y a 10 ans, ça fait 26 ans, le professeur que j'ai rencontré, il m'a dit, c'est un alcoolique et un enfant qui a manqué totalement d'éducation. Non seulement il me l'a dit, ça, les paroles s'envolent, mais il l'a écrit lors d'un compte-rendu qu'il fallait transmettre pour quand il était hospitalisé en UMD. Et ça s'écrit noir sur blanc, et croyez-moi, Sana, c'est...
0: Je vous crois.
3: Voilà, c'est beaucoup. C'est trop. On vous regarde de hauteur, c'est un homme exceptionnel, c'est vrai. Hein, ça, je remets pas en question, mais des fois, ça arrive, les mauvaises voies, parce qu'après, il a été vu par cet interne qui a repris tout son dossier. Eh bien, je vous assure, lui, pendant 3 ans, il a fait du bon travail avec Mathieu. Il l'a pas pris pour un alcoolique parce qu'ils l'ont envoyé dans un centre de désintoxication. Et les médecins me disaient, mais on peut rien faire pour lui, ça ne relève pas de ça. Parce qu'il s'alcoolisait, parce qu'il n'avait pas de traitement. Maintenant, il peut me l'expliquer, ça. Il me disait, ça me calme.
0: Quelle relation vous avez aujourd'hui avec Mathieu ?
3: Ah ben, c'est fusionnel. Mais justement... Depuis un an, quand il est rentré du MD au mois de mai l'année dernière, oui. Normalement avant il fallait tout un temps d'adaptation avant qu'il me revoie, avant qu'il ressorte. Mais là, de mai en août, puisque le bâtiment allait être détruit, il fallait qu'il dispatche tous ces patients-là. Il y en a qui se sont retrouvés à la rue. C'est pas des histoires, c'est vrai. Il y en a qui se sont retrouvés à la rue. Et moi, ils l'ont pas mis à la rue, mais ils l'ont mis en Belgique. Parce qu'il n'y a aucun foyer en France adapté pour Mathieu. Il a fait des essais dans un foyer avec Isaac pour travailler, un essai de 15 jours. Quelqu'un qui n'avait pas travaillé depuis 10 ans. On lui a fait faire un essai de 15 jours. Il cochait toutes les cases, à l'heure, poli, enfin toutes les cases. Mais on n'a pas voulu de lui. Mmh. Bah, parce que on m'a pas dit qu'il n'était pas assez performant. On me l'a dit plus gentiment. Il est encore trop pris dans ses angoisses, alors que je pense, pour moi, hein, si on lui avait donné un petit peu plus de temps, au lieu de le faire travailler toute une journée, peut-être que 2 heures, vous voyez, parce que lui, ça faisait 10 ans qu'il était sans travail. 10 ans, comme un prisonnier.
0: C'est énorme, hein, c'est long, 10 ans.
3: C'est à très cet long. Âge-là.
0: Oui.
3: Et il est papa de 2 enfants, en plus.
0: Ah, justement, j'allais vous poser la question de savoir... Quelle vie a-t-il aujourd'hui ? Est-ce qu'il a une vie sociale ? Est-ce qu'il a une vie de famille ?
3: Non, pas du tout. Il est dans un foyer en Belgique. Alors, c'est loin de chez moi, ça, 600 kilomètres. Mais alors, c'est formidable là-bas. Il ne voit pas l'handicap comme nous. Il ne traite pas du tout l'handicap comme nous. Pas du tout, du tout.
0: C'est-à-dire ? Quelle différence voyez-vous entre... dans le traitement, on va pas entrer dans l'aspect médical, mais dans... La perception, voilà, la perception.
3: Déjà, il y a un respect.
0: Oui.
3: Il y a un respect, un grand respect un respect. Et d'ailleurs, il en pleure encore maintenant quand on lui fait des compliments. Il n'arrête pas de dire à son éducatrice, ça me touche, parce que il n'avait plus confiance en lui. Là-bas, il lui redonne de l'autonomie.
0: Oui.
3: L'autonomie et lui faire confiance, prendre des responsabilités, le faire grandir.
0: Mmh. De faire grandir. Ouais.
3: De faire grandir. Donc... Et voyez, pourtant là-bas, il a des frustrations. Hein. Il a beaucoup de frustrations. Hein. Parce qu'il a son caractère quand même. Hein. Eh bien, il les accepte. parce que ça passe, je sais pas comment ils font, mais moi, à chaque fois qu'il avait des frustrations dans son centre hospitalier, là, il se retrouvait en cellule, en chambre d'isolement avec contention, et il y a été 2 mois la dernière fois, avec des injections et tout.
0: Ah oui, donc rien à voir. Ouais.
3: Voilà, ça, ça n'existe pas chez eux. Ça n'existe pas. Il y a beaucoup de câlinerie. Ils ont des séances de câlinothérapie. Quand ils sentent qu'il y a une tension, eh ben, tous les résidents font des câlins. Ils se prennent les bras dans les bras. Et ça, c'est miraculeux.
0: Mmh. Eh oui, un simple bravo, là, ça peut devenir complètement bouleversant pour Mathieu, parce que il n'en avait pas, j'avais envie de dire, plus ou pas du tout l'habitude. Là, manifestement, l'humain est au cœur.
3: Voilà.
0: Ouais.
3: Il y avait un infirmier où il était là, sur son centre, son hôpital, avec des insultes. Des insultes, du mépris, tu seras un bon à rien. Même quand il est parti, il lui a dit, oh, de toute façon, on te reverra, tu ne seras pas capable de le faire. Et il le dit souvent, tu vois, maman, il avait dit ça. Ben, je dis, tu vois, faut le faire mentir. Mm. Donc, c'est cette colère de me dire, mais en France, on n'arrive pas à avoir des établissements comme ça. Je comprends pas. Je comprends pas. Et puis moi, quand je comprends pas, ça me met en colère, parce que je sens, quand on me raconte des histoires, là, l'histoire de me dire, faut qu'ils soient un peu plus rassurés, je sais pas, moi. Il est capable de travailler. Il a travaillé en milieu ordinaire. Il est courageux.
0: En fait, ce que vous êtes en train de nous dire, c'est que peut-être que Mathieu avait surtout, besoin, avant tout, qu'on croie en lui, de ce que j'entends.
3: Oui, mais la société n'est pas tellement prête encore. C'est un peu encore, ça fait peur, hein, l'handicap psychique. Je vous assure, ça n'a.
0: Je ne vous contredirai pas, Françoise, effectivement.
3: Ah ouais,
0: mais je ne pense pas que ce soit un fléau français. Je pense que, de façon générale, voilà, c'est quelque chose qui, effectivement, fascine, fait peur, qui... Voilà, c'est... Je comprends votre réflexion.
3: Oui.
0: Je la comprends.
3: C'est encore tabou. C'est encore tabou.
0: D'ailleurs, depuis le début de votre témoignage, j'entends également autre chose. Ce qui a changé, ce qui a changé Mathieu, ce n'est pas seulement un traitement, c'est le regard porté sur lui. Le jour où quelqu'un a cessé de le voir comme un problème, et plutôt comme une personne, et c'est manifestement ce qui se passe en Belgique. Mais moi j'aime bien apporter de la nuance, et je n'ai pas envie de penser qu'en France, tous les centres ne soient pas à la hauteur, ou, vous voyez, d'accompagnement, enfin, les UMD ou autres. On ne va pas généraliser non plus.
3: Ah non, non, l'UMD, c'est très bien. Enfin, oui. C'est très bien. Oui. Ah non, non, mais là, il n'était pas maltraité en UMD. Hein. Ah non. Non, non, d'ailleurs, curieusement, c'est pas qu'il aimait, parce qu'on était séparés. Lui, la séparation avec moi, c'est très difficile pour lui. Mais il était bien. Je ne dis pas. Je parle de dans l'hôpital psychiatrique dans ma région. Mais partout où il était en UMD, c'était très très bien. Hein. Ah non, non. Mais moi, je vous dis qu'il n'y a aucun centre, parce que c'est comme ça qu'on me l'a dit.
0: Oui.
3: Quand on m'a dit on va le mettre en Belgique, mais je dis pourquoi? Ah ben parce que il n'y a pas de centre en France.
0: Il n'y a pas de place, ou il n'y a pas de centre?
3: Il n'y a pas de place.
0: Ouais, parce que c'est pas tout à fait la même chose.
3: C'est pas pareil, il n'y a pas de place en premier lieu. Et il n'y a pas de centre pour Mathieu, pour ses troubles. Parce qu'il a des troubles d'angoisse. Même là en Belgique, ils n'ont jamais vu un taux dans une personne avec un niveau aussi angoissé. Mais ils font appel à la sophrologie, à l'hypnose, des choses douces.
0: Donc, est-ce qu'on peut dire que, pour la première fois, vous êtes sereine, apaisée? Qu'est-ce que vous ressentez, là, vis-à-vis de ce qui se passe aujourd'hui dans la vie de Mathieu?
3: Bah, déjà, quand je l'ai en visio, parce que je l'ai...
0: Une fois par semaine,
3: oui. Son regard est apaisé. Le regard est apaisé. Il s'intéresse à la famille, notre famille, qui n'est pas très grande, mais quand même. Il demande des nouvelles de son neveu, de sa nièce. Il est plus proche de nous. Il arrive à demander comment je vais. Il est moins centré sur ses angoisses.
0: C'est bien.
3: Mais il y a l'éducatrice à côté qui, à chaque fois, lui fait « Ah, ça, c'est pas pour maman, c'est pas réservé, c'est pour nous, ça.
0: » Alors, moi aussi, j'ai une question à vous poser, Françoise. Comment allez-vous, vous ?
3: Je vais.
0: Oui, parce qu'on parle de Mathieu, mais vous, qui prend soin de vous aujourd'hui ? Qui s'occupe de vous ? Qui vous accompagne ?
3: Ah, ben moi, j'ai rencontré il y a 4 ans une psychologue qui, en urgence, parce que je venais de perdre mon compagnon, et là, je dois dire que j'ai eu un moment de terrible pour moi. J'avais peur de sortir, j'avais peur de tout, j'avais peur de vivre. Et cette psychologue, ben, m'a prise dans un CMP.
0: D'accord.
3: Une personne formidable qui m'a donné une belle boîte à outils, avec des outils que je me suis appropriés. J'ai avancé avec elle parce que, vous voyez, je m'en aperçois ce soir en vous parlant. Avant, quand je parlais de la situation, du parcours de Mathieu, j'étais en larmes. Et ce soir, je m'aperçois que je ne suis pas en larmes.
0: Oui.
3: Et ça, croyez-moi que je me dis, bon, c'est déjà beaucoup. Et de vous appeler, c'est énorme pour moi.
0: Déjà, merci de votre confiance. Et je suis ravie d'entendre que vous prenez soin de vous également. Donc, continuez, c'est très très important.
3: Parce que... elle va plus me suivre, elle me dit que dans les CMP, faut pas rester trop longtemps. Elle m'a annoncé ça jeudi dernier. Et elle va faire un doctorat, parce que c'est une psychologue. Et elle va faire un doctorat, donc elle arrête et elle m'a dit que les séances s'arrêtaient au CMP. Donc, je vais me retrouver du jour au lendemain sans personne, mais je me dis, bon, j'ai bien avancé.
0: Avancé. Et oui, puisque vous nous dites que vous vous en rendez compte ce soir avec nous, donc c'est qu'effectivement, ça a bien cheminé, bien phosphoré également, donc c'est une excellente nouvelle. Une excellente nouvelle. Donc, comment est-ce que vous voyez l'avenir maintenant ?
3: Ah, moi, l'avenir, il y a longtemps que j'en ai plus d'avenir, moi.
0: Ah ben si.
3: Non, j'ai des petits projets à court terme. Moi, je vis au jour le jour. Cette journée était belle.
0: Oui. Est-ce que je peux vous demander votre âge, Françoise ?
3: Je vais avoir 69 ans au mois de septembre.
0: Bon, il y a encore pas mal d'années encore devant vous.
3: Oui.
0: Bah oui.
3: Oui. Mais ça, c'est une autre histoire, je vous rappellerai.
0: Avec plaisir, évidemment. La Libre Antenne est votre émission, donc nous serons toujours là pour vous écouter, pour vous accueillir, pour vous accompagner, vous soutenir, évidemment. Un parcours très aussi riche que le vôtre, exemplaire. C'est avec la Libre Antenne que j'ai appris le terme maman courage, mère courage. Je ne connaissais pas ce mot.
3: Et pourtant, c'est quelque chose que j'aime pas entendre.
0: Ah, pour quelle raison ?
3: Ben, on n'est pas plus courageuse qu'une autre mère.
0: Vous trouvez ?
3: Non.
0: Tout ce combat, vous avez parlé de combat. Vous avez accompagné votre fils, vous ne l'avez jamais abandonné. Vous n'avez jamais, vous êtes toujours battu à ses côtés, main dans la main, vraiment avec un amour inconditionnel.
3: C'est le rôle d'une maman, c'est tout.
0: Je connais beaucoup d'enfants, adultes aussi, qui n'ont pas eu cette chance.
3: C'est triste pour eux.
0: Ouais.
3: Mais je ne me considère pas du tout comme une mère courage, je me considère comme une maman. Un garçon, un enfant qui grandira jamais. Donc, je serai une éternelle maman d'un petit enfant.
0: qu'est-ce qui pourrait, pour vous, le déclic de se dire, mais en fait, c'est plus un enfant. Qu'est-ce qu'il pourrait faire qui vous ferait dire, ça y est, Mathieu a grandi?
3: Quand il me dira plus, maman, tu viens bientôt me voir. Alors, je lui dis pas la date, mais quand j'ai la date, je lui dis. Alors, il me dit, c'est dans combien de dodos? Alors là, ça n'a, non. Je peux pas imaginer qu'il est grand, parce que c'est perturbant d'ailleurs cette affaire, parce que déjà physiquement, il fait 10 ans de moins que son âge, mais il a des attitudes d'enfant.
0: Dans combien de dodos?
3: Oui, dans combien de dodos je te vois? Comme les petits, quand ils disent, dans combien de dodos le Père Noël il vient?
0: Alors, je vous assure, je connais énormément d'adultes qui emploient encore ce terme. Je vous assure, j'en connais beaucoup qui se disent, ben voilà, on se retrouve dans 3 dodos, dans 4 dodos. Et je vous garantis qu'ils ne souffrent pas de troubles du spectre autistique. C'est mignon.
3: Ah oui, c'est mignon.
0: Voilà.
3: Vous voyez, tout dépend comment on le perçoit.
0: C'est exactement ça. Et moi, j'ai presque envie de vous inviter à vous dire que peut-être que la prochaine étape, Françoise, sans être dans une injonction, mais juste une invitation en infusion, voilà. On sème une graine toutes les deux et on laisse voir comment est-ce que ça pousse. D'envisager de porter un autre regard. Pas un autre regard, mais quelque chose de complémentaire. Vous savez, comme une paire de lunettes. Et là, en fait, on ajoute une couleur. La couleur que vous voulez, Françoise. La couleur que vous voulez. Mais celle qui vous fait dire, je vais regarder mon fils autrement. Et peut-être que je vais le regarder avec, je sais pas comment, mais plus comme un enfant. Pourquoi pas?
3: Pourquoi pas? J'ai passé cette période Sana quand il m'a annoncé qu'il allait être papa. Croyez-moi que ça m'a... Déjà, quand il a fréquenté une jeune fille, alors là, je me suis dit, oh, mais qu'est-ce que t'as... Quelle pensée tu as eue envers lui? Parce qu'en fait, lui qui voulait pas que je le touche, il voulait pas que je l'approche, fallait pas... Il y avait toutes ces choses-là. Et je dis, là, il arrive à avoir une relation amoureuse. Alors là, je me suis remise en question, je dis, ça va pas, peut-être que le papa a raison, je vais pas bien, c'est moi qui vais pas bien. Et quand il m'a annoncé qu'il allait être papa, j'ai été saisie. Je lui dis, parce qu'il est blagueur, je lui dis, tu me fais une blague? Mais là, lui, il a pas rigolé, il m'a dit, ben non, pourquoi? Ah, sérieusement? Ben, je dis, je sais pas, parce que t'es un petit peu, de temps en temps, tu me fais des blagues. Et c'était vrai. Et là, je l'ai vu, hein. Je me suis dit, ben en fait, je me suis fait tout un monde, j'ai grossi ses problèmes. Mmh. Alors ça a duré 1 an, 2 ans, 3 ans. Et ça n'a pas duré 3 ans, ça s'est accentué quand il a assisté à l'accouchement du premier bébé. Et 3 ans après, ça a recommencé le deuxième bébé. Alors là, ça a été fini. Et sa compagne, ben, l'a mis dehors. Mais j'ai eu ce regard de dire, ben en fait, Mathieu, il n'est pas... T'en as rajouté, mais non. Ça, je l'ai eu, ce passage, ça a duré 1 an.
0: Il est en train de découvrir quelque chose de nouveau dans ce centre en Belgique. Il y a une évolution qui est en train de... Je ne vais pas parler de transformation, ça je ne me permettrai certainement pas, mais il y a une évolution qui est en train de se faire. Donc je suis certaine que vous-même, vous allez évoluer avec lui.
3: Ah oui.
0: Ouais.
3: Oui. Oui.
0: Nous avons reçu un SMS de Bernadette, 73921, en commençant donc, si vous souhaitez vous aussi envoyer un SMS, il suffit donc de commencer votre message par le mot « nuit ». Bernadette nous dit « Françoise apprend à se faire confiance, bravo pour le combat qu'elle a fait, c'est une maman de cœur ».
3: Gentil.
0: Oui, très.
3: Cœur.
0: J'espère. avoir de vos nouvelles prochainement, de bonnes nouvelles. Qu'est-ce que je peux vous souhaiter, Françoise ?
3: Bonne nuit. Je vis l'instant présent.
0: J'adore, je ne m'y attendais pas du tout, du tout, du tout.
3: Je vis l'instant présent.
0: Vous avez bien raison, vous avez bien raison. Merci, merci infiniment pour votre confiance. Merci d'avoir accepté de revenir ce soir et de nous avoir ouvert les portes de votre histoire, mais aussi celle de Mathieu et Françoise. Vraiment, moi, ce que je retiens de ces deux soirées, c'est que, vous savez, au-delà des diagnostics, pardon, des institutions et des années de combat, ben, y a vous, une maman qui n'a jamais, jamais cessé de croire en son fils. Et aujourd'hui, il y a aussi un fils qui vous montre qu'il peut encore vous surprendre. Et je suis sûre que c'est vraiment le début d'encore plein de choses. Donc je vous souhaite de continuer à vous laisser surprendre par Mathieu et continuer vous aussi à prendre soin de vous, Françoise.
3: Merci beaucoup, Sena. Merci pour votre accueil et votre écoute.
0: Merci à vous. À bientôt.
3: Vous faites beaucoup de bien.
0: Oh, mais merci. Vous aussi.
3: Merci.
0: Au revoir.
3: Au revoir, Sena.
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0: 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Nous accueillons tout à l'heure Virginie qui va nous parler de l'association Bagels of Burgundy, la maison des bagels sur les réseaux sociaux. On a hâte d'en savoir plus sur son association. On se retrouve donc juste après le journal de Maëlle Hassani. Vous écoutez Europe 1, il est 23h, tout de suite les informations. Maëlle Hassani, bonsoir Maëlle.
1: Bonsoir Sana, bonsoir à tous. Les autorités évoquent un incendie d'une virulence rare en Gironde. Plus de 900 hectares parcourus par les flammes dans la forêt des Landes de Gascogne. Le feu s'est déclaré près de Lacano, sur la commune de Somos, à la mi-journée, et progresse désormais en direction d'Arès et de Lèche-Cap-Ferret.

0: forêt de l'été ne progresse plus, mais n'est toujours pas fixée dans le secteur de Pont-Évès. Un millier de pompiers restent mobilisés pour traquer les reprises de feu permanentes selon les autorités. Le retour du Mistral demain est particulièrement redouté alors que plus de 2500 hectares de végétation sont déjà détruits. Et c'est pour faire face à l'urgence d'agir contre les conséquences du changement climatique, parmi lesquelles les incendies, que Monique Barbu va rester au gouvernement selon son entourage. La ministre de la Transition écologique avait pourtant présenté sa démission plus tôt dans la journée, démission refusée par Emmanuel Macron. Cette ancienne présidente d'ONG environnementale voulait marquer son opposition à la réintroduction de certains pesticides prévus dans la loi d'urgence agricole adoptée hier. Autre conséquence du changement climatique, les canicules à répétition. Le bilan humain de l'épisode du mois dernier se précise. 5764 décès en excès relevés par Santé publique France entre le 17 juin et le 2 juillet. C'est du jamais vu depuis 2003. Toutes les classes d'âge à partir de 15 ans sont concernées par cette surmortalité, toutes causes confondues. Invité de CNews aujourd'hui, le maire de hier, Nicolas Dupont-Aignan, dit attendre une punition exemplaire à l'encontre des deux assistantes maternelles accusées d'avoir ouvert une crèche illégale dans cette ville de l'Essonne. Une structure découverte la semaine dernière lors d'une inspection de la police municipale. Au moment du contrôle, 12 enfants étaient entassés dans une voiture, parmi eux des bébés âgés de quelques mois seulement. Le retour du plafonnement des prix dans les stations Total Energy dans l'Hexagone. Le groupe relance son opération arrêtée il y a moins d'un mois en raison de la remontée des cours du pétrole. Le litre d'essence à nouveau limité à 1,99€, 2,25€ pour le gazole. Un coup de pouce bienvenu pour les automobilistes dont près de 60% déclarent que leur vie quotidienne s'est rétrécie depuis le début de la crise énergétique, d'après un sondage IFOP. Et puis avant l'arrivée des coureurs dans les Alpes dès demain, la première victoire de Jasper Philipsen sur le Tour de France aujourd'hui. Le sprinter belge s'est imposé lors de la 17e étape entre Chambéry en Savoie et Voiron en Isère. Tadej Pogacar conserve le maillot jaune. Au classement général, le Slovène devance Remco Evenepoel, Isaac Del Toro et le Français Paul Sexas, quatrième. Vous écoutez Europe 1, il est 23h02 et c'est la suite de la Libre Antenne avec Sana Blanger jusqu'à 1h.
1: Merci beaucoup Maëlle, à tout à l'heure.
0: À tout à l'heure.
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1: Vous êtes bien dans la Libre Antenne sur Europe 1. Si vous nous rejoignez, nous venons de refermer deux soirées d'échanges particulièrement fortes avec Françoise autour du parcours de son fils Mathieu. Merci à elle pour sa confiance. Et maintenant, c'est à vous. Si vous traversez une difficulté, si vous avez besoin d'un regard, d'un conseil ou simplement d'être écouté, cette émission est la vôtre. Le 01 80 20 39 21. Les appels sont gratuits. Vous pouvez également nous écrire par SMS en commençant votre message par le mot nuit, suivi de votre texte au 7 39 21. Vous pouvez également nous joindre sur la page Facebook de la Libre Antenne. Vous pouvez aussi nous joindre par mail libreantenne@europe1.fr. Je rappelle que dès demain, cette émission est disponible en podcast sur le site d'Europe1.fr. Continuons cette soirée ensemble jusqu'à 1h du matin. La Libre Antenne continue. À tout de suite. Bonsoir Virginie.
3: Bonsoir Sana.
1: Bienvenue à la Libre Antenne.
3: Merci d'avoir pensé à moi.
1: Oh ben, c'est normal, la Libre Antenne est votre émission. D'autant qu'en plus, vous allez nous parler d'un sujet qui passionne la communauté de la Libre Antenne. Le sujet, c'est les animaux. Oui. Là, vous avez une association des Bagels of Burgundy.
3: Oui.
1: Je vais en apprendre encore plus sur le chien de ma sœur.
3: Ah bon?
1: Oui. C'est le chien qu'elle a, voilà, elle a également un Bagels, donc je vais en apprendre encore plus sur, oui. sur ce chien qui est un amour sur pattes.
3: Oui, oui,
1: c'est
3: voilà.
1: Vraiment, voilà, donc merci de nous éclairer et de nous raconter en plus votre histoire, parce que vraiment, alors quand Audrey m'a communiqué, enfin m'a donné votre fiche, j'adore votre histoire, enfin comme toutes les histoires qui viennent se raconter dans la Libre Antenne. Donc, nous sommes toutes oui.

0: Virginie.
1: Alors, Beagles of Burgundy, l'association, ça veut dire tout simplement Beagle de Bourgogne, parce que nous vivons en Bourgogne, nous avons développé cette activité en Bourgogne, et les Beagles qui nous intéressent, ce sont ceux qui servent aux expérimentations scientifiques. Et ça, c'est déjà beaucoup moins drôle. Et on a appelé notre maison la maison des Beagles libres. Voilà.
0: Des Beagles libres. Oh, j'adore. Voilà. Mais en fait, la prononciation se dit Beagle, parce que je pensais que c'était Beagles.
1: Non, je pense qu'on dit Beagles, mais moi, par habitude, quelqu'un m'a dit Beagle un jour et j'ai toujours. Mais je pense que naturellement, la prononciation la meilleure, c'est de le prononcer à l'anglaise, puisque c'est un chien anglais, Beagles, comme les Beatles.
0: Oui, c'est vrai.
1: Mais si vous me permettez, je continuerai à dire Beagle. C'est une petite coquetterie.
0: Bon, c'est sympa. C'est sympa. Donc. Vous avez cette association qui est en Bourgogne, parce que vous vivez en Bourgogne ?
1: Je vis en Bourgogne pour les Beagles. Je me suis installée là, enfin, dans un endroit que j'ai trouvé idéal pour eux, après avoir cherché très très longtemps un lieu, une maison un peu isolée, et puis qui ne dérangerait pas les voisins, et où ils auraient assez de place pour courir. Mmh. Donc je me suis installée là.
0: Et comment ça se passe alors ?
1: Alors, en fait, c'est une réalité qui n'est pas très connue. Il y a même beaucoup de gens qui ont des Beagles qui ne savaient pas que ça existait. Ce qui était mon cas, parce que j'avais, moi, en fait, le Beagle, c'est le chien de mes rêves quand j'avais 5 ans, puisque mon père ne voulait pas avoir de chien, donc je m'en étais inventé un dans ma tête.
0: D'accord.
1: Je lui parlais, il avait beaucoup d'humour, il était rigolo, il n'obéissait jamais, il faisait plein de bêtises, mais on avait une communication idéale. Et les années ont passé, et à peu près à 25-30 ans, j'ai vu un film américain qui s'appelait « À propos d'Henri » avec Harrison Ford, je ne sais pas si vous le connaissez.
0: Oui, certainement, j'ai vu tous les films d'Harrison Ford, donc j'ai dû voir ce film, oui.
1: Et alors, au cours de ce film, on lui offre un petit chien pour, le consoler d'une dépression ou d'un accident, je ne me souviens pas très bien. Et quand j'ai vu ce chien, je me suis dit, mais c'est lui le chien de mes rêves que j'avais dans la tête depuis l'âge de 5 ans. Je ne connaissais pas cette race, et on m'a dit, c'est un Beagle. Donc je me suis renseignée sur les élevages, je suis allée en chercher un dans un élevage qui était en plus un monsieur qui était passionné de ses Beagles, qui dormait avec eux, donc c'était vraiment un élevage tout à fait sympathique. Et ça a été, il s'appelait Géronimo, ce petit chien, et je l'ai eu pendant presque 9 ans, et ça a été un amour fou. Malheureusement, il est mort un petit peu trop tôt. Et il avait une maladie. Et du coup, je suis retournée chez ce monsieur et je lui ai dit, je vais en prendre deux, comme ça, ils seront plus heureux.
0: D'accord.
1: Et là, c'était Cornelius et Weetabix.
0: Donc, en fait, à l'âge de 5 ans, enfin, vous nous disiez, enfant, vous n'aviez pas le droit d'avoir des animaux tout court ou juste des chiens?
1: Tout court. Tout court.
0: D'accord.
1: Oui.
0: Et ensuite, vous aviez quel âge quand vous avez adopté votre premier, Géronimo, en fait?
1: Géronimo, je devais avoir 28 ans.
0: Est-ce que je peux vous demander votre âge aujourd'hui ?
1: Oui, j'ai 61 ans.
0: 61 ans, d'accord. Géronimo, qu'est-ce que vous avez ressenti quand vous avez pu enfin concrétiser un rêve d'enfant ? Puisque c'était...
1: C'était dans la même lignée que mon petit chien imaginaire, qui s'appelait Youpi. Géronimo, c'était Youpi en mieux. C'est-à-dire qu'il n'obéissait pas, il avait de l'humour, on se comprenait, et c'était une interaction, une communication. Enfin, vraiment, ce sont des chiens qui s'expriment, qui parlent, qui ont des expressions très visuelles. On les comprend, on sait quand ils ont l'air joyeux, quand ils ont faim, quand ils ont l'air tristes. Enfin, ils sont extrêmement expressifs. Donc c'était vraiment, c'était le dans une continuité logique du petit chien imaginaire.
0: Est-ce que c'est Géronimo qui vous a donné envie de consacrer votre vie au Beagle? Ça me fait tout bizarre de
1: Alors,
0: dire.
1: Alors je pensais avoir toujours un Beagle auprès de moi, mais ce n'est pas Géronimo qui m'a orientée vers les Beagles de laboratoire, parce qu'en fait j'ignorais que ça existait. J'ignorais que ces chiens étaient utilisés comme des cobayes. Et ce sont les deux suivants, Cornelius et Weetabix, qui m'ont on était chez un vétérinaire, et il y avait un magazine dans la salle d'attente, et je commençais à le lire, et je suis tombée sur un article avec un portrait, une photo de Bill, et évidemment j'ai lu l'article, et ça expliquait que les Bill étaient en grand nombre utilisés pour faire des tests de médicaments et de produits chimiques. Et alors là, j'ai cru que j'ai eu l'impression que le monde me tombait en morceaux. Je me suis dit, comment ce chien qui est le chien de mes rêves, le chien de mon enfance, peut être traité comme un objet?
0: Je comprends.
1: Et alors que c'est un chien qui ne demande qu'à jouer, qu'à être proche de vous, qu'à communiquer, qu'à être tout le temps. Enfin, comme vous voyez le chien de votre sœur, c'est un amour. Oui. Je me dis comment on peut en faire des objets avec indifférence, voire plus que de l'indifférence. Enfin, les faire naître pour mourir. Et à ce moment-là, j'ai commencé à y réfléchir. Je me suis dit, quand Cornelius et Wetabix ne seront plus de ce monde, je m'intéresserai à ça et j'irai en chercher un. J'essaierai d'en faire renaître un qui pourra sortir du laboratoire.
0: Oui, donc ce jour-là, ça a vraiment été pour vous, vous êtes dit, je ne peux pas rester sans rien faire, en fait.
1: Oui. C'était pas encore sans rien faire, parce que j'ai pas du tout l'âme d'une militante ni d'une d'activiste. Enfin, je me suis dit juste, je vais en rendre un heureux qui n'aura pas eu un début dans la vie exceptionnel.
0: Je comprends.
1: Et en fait, comme Cornelius et Wetabix ont vécu très très longtemps, Cornelius est mort à 17 ans et demi, j'attendais le jour où je serais prête à faire ça, parce que c'était pas non plus, moi je travaillais, j'avais pas trop le temps de m'y consacrer. Et puis un jour je me suis dit non, je vais pas attendre, et j'ai commencé à écrire des lettres à des laboratoires. Je n'ai eu aucune réponse pendant 5-6 ans. Et j'ai compris que je n'écrivais pas ce qu'il fallait, que c'était pas une approche comme ça. Enfin, je l'ai compris après. Et comme je voyageais beaucoup dans mon travail, j'étais allée voir une association aux États-Unis qui récupérait des bics de laboratoire, qui les plaçait dans des familles d'accueil. Je voulais savoir un petit peu comment ils faisaient. Et dans le cours de la conversation, je leur ai dit dans 15 jours, je vais en Chine. Et là, ils m'ont dit, oh là là, en Chine, est-ce que tu pourrais nous rendre un service? Je dis, mais très certainement. Et le service, c'était de rapporter 30 bics chinois de laboratoire aux États-Unis. Donc j'ai hésité à peu près 4 secondes, parce que j'avais absolument aucune idée de quelle façon je pourrais faire ça. Et je me suis dit, je dis oui, puis après on verra. Et j'ai fait ça donc pendant 2 ans, c'est-à-dire que je partais de Paris où j'habitais, j'allais à Pékin, je dormais une heure dans le café de l'aéroport, et il y avait des bénévoles chinois qui ne parlaient ni anglais ni français, qui m'apportaient des bigles, on montait les caisses sur le trottoir, et après ils m'aidaient à faire l'embarquement, et je prenais un avion qui passait par Taïwan, parce que c'était une compagnie aérienne qui acceptait beaucoup de chiens à la fois, et j'arrivais à Los Angeles où il y avait une espèce de petite fête qui était consacré à l'arrivée des bigles, et les familles d'accueil venaient les chercher.
0: C'est incroyable. Alors là, vraiment, je découvre ça avec certainement les auditeurs qui nous écoutent. Je n'imaginais pas qu'il y avait quand même autant de comment dire, comment est-ce qu'on peut le, pas de bonnes âmes, mais d'énergie. Voilà, d'énergie mobilisée, déployée pour sauver des Beagles. Incroyable.
1: Les Beagles, c'est une petite partie. Les gens qui s'occupent d'animaux et qui consacrent leur vie à défendre les animaux, ils ont une. Enfin, il y a des gens absolument formidables et vraiment incroyables. Enfin, c'est vraiment des gens qui sont. Et les Beagles, c'est vraiment une. C'est même. Enfin, selon moi, c'est pas le plus difficile, parce que ce sont des chiens gentils, ce sont des chiens faciles. Je pense que les gens qui essaient de sauver des chiens qui sont plus difficiles, ils ont un mérite et une passion que moi je suis complètement obsédée par les bigles, donc je ferai rien d'autre. Mais c'est il y a plein de gens qui sont absolument formidables et qui sont complètement méconnus dans cet univers.
0: Et d'ailleurs, quand vous dites une obsession, j'ai vu le nombre de beagles que vous avez sauvés. C'est assez impressionnant. Je vous laisse dire le chiffre.
1: Oui, à ce jour, c'est la 6e année de Beagles of Burgundy et on en a récupéré 650.
0: Voilà. Incroyable.
1: Et donc, j'ai vécu, parce que je vis avec eux, en fait, dans la maison. Mon idée d'avoir une maison, c'est qu'après avoir tout fait, tous ces voyages entre les États-Unis et la Chine, je me suis dit, c'est quand même idiot, la Chine, c'est plus près de la France, pourquoi je les emmènerais pas en France au lieu de faire le tour du monde, comme ça. Et en fait, c'est pour ça que j'ai cherché une maison, parce que moi, je ne voulais pas qu'ils soient dans un refuge. Je voulais pas qu'ils sortent d'un univers confiné à une autre cage. Je voulais qu'ils apprennent tout de suite la vie dans une famille, dans une maison. Et en plus, c'était plus facile après pour les donner à des familles qui adoptaient, parce qu'ils étaient déjà un peu habitués au bruit domestique, à une maison, à sortir, à rentrer. Bon, je les éduque pas, hein. Moi, je leur apprends juste à être détendus. Ce qui est déjà une...
0: Ce qui est pas mal, oui.
1: Oui, ouais, parce qu'en fait, quand ils arrivent, ils sont complètement inhibés. Et moi, mon boulot, c'est de les détendre et de les faire rire. Mais ils me font rire autant que je les fais rire. Donc, c'est plutôt agréable.
0: Quand l'émotion devient un engagement, si je devais résumer, en fait, ce qui vous arrive, c'est l'émotion qui devient un engagement. Alors, les faire rire, justement, est-ce que vous avez... Une anecdote à nous partager sur un moment qui vous a marqué, un chien qui vous a particulièrement marqué par justement ce côté. Je vais vous apporter, vous avez vécu l'enfer au début de votre vie, et là, ça y est, vous êtes dans un endroit serein, libre, parce que c'est ça en fait, vous leur apportez en plus de la liberté.
1: Oui, c'est surtout ça, parce que c'est pas, je dis pas que je les sauve, hein, c'est ceux qui les sauvent sont les laboratoires qui acceptent de me les donner. Je sollicite des laboratoires et il y a des gens qui sont attentifs aux animaux et qui se disent ceux qui peuvent en sortir, pas du tout la majorité, malheureusement, mais ceux qui peuvent en sortir, eh ben ils me les donnent et ça je les en remercie, parce que c'est pas moi qui vais les sauver en faisant Zorro est arrivé, hein, c'est pas du tout ça. Mais donc quand je les récupère, ils sont dans des caisses de transport et déjà j'ouvre la, et ça c'est même au bout de 650 l'autre jour j'en ai sorti et ça m'a fait pleurer. Et là, rien que d'y penser, j'ai l'émotion. Enfin, quand on ouvre cette porte, cette caisse, il y en a même qui sont assez impatients. Mais en fait, dès qu'on l'ouvre, ils ne bougent plus. Ils se demandent ce qu'il y a dehors. Alors, certains ont déjà vu l'extérieur. Hein, c'est pas, mais ils n'ont jamais vu d'herbe. La plupart de ceux que je récupère ont vécu sur des carrelages ou du béton. Et en fait, c'est la première fois qu'ils vont. Enfin, je suis encore émue, hein. cette impression de les faire renaître, c'est extraordinaire.
0: Ouais, je comprends.
1: Et donc, ils mettent une petite patte. Ils trouvent ça bizarre d'avoir cette sensation d'herbe
0: molle,
1: de terre.
0: Oui.
1: Une deuxième patte, parfois, il y en a qui mettent 12 minutes à sortir. Je crois que celle qui a mis le plus de temps, elle a carrément pas voulu sortir, donc c'est moi qui l'ai tirée de façon assez maladroite. Mais au bout de trois quarts d'heure, je m'étais dit, bon, quand même, faut rien n'y faisait, même. Je mettais du jambon, du fromage, les trucs les plus odorants. Elle voulait pas sortir. Donc, elle se retournait et elle a tellement peur de sortir. Et après, la plupart, très vite, ils se mettent à gambader. En plus, ils sont avec leurs collègues, disons, avec leurs copains d'infortune. Donc, en fait, ils sont pas tout seuls. Donc, finalement, ça va assez vite. Sauf, j'en ai eu toute une série tout au début et c'est ça qui m'a... Je me dis finalement, ça n'a pas toujours été facile. J'en ai à peu près 150 ou 200 qui étaient comme ça, qui ne voulaient pas sortir et qui ne voulaient pas se laisser toucher. C'est-à-dire qu'on ne pouvait même pas les caresser.
0: Et comment faites-vous alors pour les approcher?
1: Alors, moi, en fait, j'ai aucune prétention de savoir comment on fait.
0: Aucune formation.
1: Non. Enfin, si, oui. J'ai fait un minimum. Enfin, franchement, personne ne connaît les bigs de laboratoire. Tous les éducateurs, ils sont effarés par leur comportement. Ils sont, et donc, ils essaient de faire comme tous les autres chiens, mais ça ne marche pas. Parce que, il arrive que ça ne marche pas. Parce qu'ils sont tellement... En fait, c'est comme des martiens. C'est un martien qui arriverait sur la Terre et qui ne connaîtrait pas notre monde et qui n'aurait rien senti de notre monde avant. Donc en fait, on a beau, par exemple, les gens me disent, mais pour les faire sortir, donne-leur une friandise. Mais en fait, ils n'en veulent pas. Parce qu'avant, on ne leur a jamais donné de friandise, ils ne savent pas ce que c'est. Ça a peut-être une odeur, ils se méfient, parce que ce n'est pas exactement l'odeur des croquettes qu'ils ont eues tous les jours. Donc c'est vraiment des martiens. Et avec les martiens, on ne leur apprend pas la vie comme on apprend à un bébé humain. C'est vraiment ça. Et alors il y en a une, notre mascotte, c'était une des premières que j'ai eues, difficile. Et moi j'y connaissais rien, franchement, j'avais plein de bonnes intentions, mais je n'y connaissais rien. Et cette petite chienne tremblait de peur quand elle regardait un humain, y compris moi. Quand on la regardait, elle s'enfuyait au fond du jardin, elle ne voulait plus en sortir. Impossible de l'approcher, de la caresser, impossible. Et je n'ai pas pu la caresser avant 6 mois.
0: Ah oui.
1: Et quand on se dit, mais on te veut du bien, et qu'on vous regarde en retour comme si vous étiez le plus horrible monstre que la Terre ait porté, je peux vous dire que c'est au bout de 15 jours, vous êtes complètement déprimé. Et on se dit, je me disais, mais je suis complètement nulle. Pourquoi j'ai commencé ce truc-là? Je ne suis pas du tout faite pour ça. Enfin bon, c'était... Et finalement, avec des conseils, avec un éducateur que je connais bien et qui a vraiment fait des miracles, et bien maintenant, elle est heureuse. Elle a été adoptée par une personne extraordinaire qui avait déjà un vieux beagle très, très cool. Donc, et cette petite chienne a imité tout ce que l'autre beagle faisait. C'est-à-dire que son modèle, c'est un autre chien qui est relax, enfin qui est bien dans sa peau. Ça n'a pas été moi ou n'importe quel humain, c'est l'autre chien qui l'a guidée dans la vie. Et c'est grâce à lui qu'elle est devenue un chien.
0: Finalement, vous n'avez pas apprivoisé cette chienne, vous lui avez simplement laissé le temps de découvrir que tous les humains ne faisaient pas peur aussi, je trouve, dans ce que vous êtes en train de nous témoigner. Parce que la patience, six mois...
1: Oui.
0: À vos côtés.
1: Ce que je faisais, c'est que elle voulait pas m'approcher à moins de 3 mètres, donc je pouvais pas la faire rentrer le soir. Donc en fait, j'ai laissé pendant 6 mois la porte ouverte sur le jardin. Bon, c'était sympa en juin, mais en décembre, c'était déjà un peu moins sympa. Mais je me disais, mon principe en commençant la maison des bigles libres, c'est que aucun chien ne dorme dehors. Et donc j'ai attendu, je lançais des croquettes à l'intérieur de la pièce, tout ça. Moi je me cachais derrière la porte, puis quand il passait, je me jetais sur la porte pour la fermer. Ah, et donc ça donnait. Et j'étais toute seule, je me roulais dans la boue et tout ça. J'éclatais de rire. Je me disais, si quelqu'un me voyait, ce serait à mourir de rire. Et puis moi je me disais, mais j'aimerais bien en rire aussi, mais là j'en peux plus.
0: Alors,
1: et donc, je la faisais rentrer, elle dormait sur le canapé, donc elle était très bien. Mais dès qu'elle entendait un bruit dans la maison, humain, elle repartait dehors.
0: Vous avez une association, je vais redire le nom, qui est Beagles of Burgundy.
1: Oui.
0: Moi, Virginie, je voulais savoir si je pouvais vous poser quelques questions un peu plus personnelles.
1: Bien sûr.
0: Oui, bon.
1: Oui.
0: Vous vivez seule avec...
1: Alors, dans la maison, oui. Je vis seule dans la maison et j'ai 3 personnes qui m'aident, qui viennent m'aider dans la journée à faire des choses différentes. Et ça, mais pendant les 2 premières années, j'étais complètement seule, j'avais personne qui m'aidait. Maintenant, heureusement, j'ai trouvé quelqu'un, 3 personnes qui ont des fonctions différentes et qui voilà.
0: Ma question, c'est déjà, alors vous avez aujourd'hui, je vois 12 chiens.
1: Oui.
0: Donc 2, Audrey vient de me rappeler qu'il y en a 2 qui sont à vous.
1: Alors c'est en plus des 12, là. Ça fait 14.
0: Donc ça fait 14 voilà. Au total. Je voulais savoir si quelque part, ces chiens, vous avez également sauvé de quelque chose ou de...
1: Alors, les bigles m'ont toujours sauvée. Les bigles, m'ont toujours, et c'est pour ça que je leur suis reconnaissante, Geronimo, Cornelius et Wetabix, quand j'avais des moments durs dans la vie, j'allais les voir, et je regardais leurs yeux, et je trouvais qu'il y avait quelque chose de divin, enfin quelque chose qui vous fait vous surpasser. Oui. Et donc je me disais, je vais... Et quand j'ai commencé les bics de laboratoire, c'est aussi pour moi, que ce soit pas à sens unique, que je leur rende quelque chose qu'on leur a appris. Et par ailleurs, il se trouve que j'ai eu, quand j'ai démarré la maison des bigles libres, 6 mois après, j'ai eu un cancer.
0: Ah.
1: Et je me suis dit, maintenant je me le dis, et je me dis, ce cancer est très bien tombé. Alors, sur le coup, je ne me suis pas dit ça, mais parce que ça m'a permis de me renseigner, parce que je me suis dit, voilà, d'une certaine façon, moi j'étais hostile au laboratoire et tout ça, enfin j'étais polie, mais j'étais... Et en fait, je me suis dit, je vais bénéficier de la recherche, je vais sauver ma vie grâce à la recherche. Comment, intellectuellement, est-ce compatible de se faire soigner et d'avoir une mauvaise image des gens qui font de la recherche sur les animaux, alors que forcément des animaux ça me paraissait intellectuellement oui. pas honnête. Donc
0: je
1: en
0: comprends.
1: Fait, je suis allée je me suis dit déjà j'ai une double raison de rendre à ces bigles ma phrase fétiche, c'était rendre aux bigles le bonheur qu'ils nous donnent.
0: Mmh.
1: Et ça, c'était même avant les bigles de laboratoire. Mais maintenant, rendre aux bigles ce qu'on leur prend aussi. Et donc, je suis allée voir, c'était pendant le Covid que j'ai eu ça. Donc, en fait, j'ai appelé plein de scientifiques qui travaillent avec des animaux. Je leur ai dit, voilà, moi, j'ai une association, je récupère des bigles de laboratoire pour leur donner une vie. Mais j'ai un cancer et donc... je profite des bénéfices de la recherche. Je voudrais savoir si c'est utile, pourquoi eux. Donc, je voulais pas dire n'importe quoi. Et donc, je me suis renseignée, je suis allée à des colloques, et je continue à me former là-dessus pour comprendre, non pas à quoi ça sert, parce que ça, je suis pas scientifique, je pourrais jamais savoir si ça sert vraiment, si c'est pertinent, mais au moins, comment on essaie de se sortir maintenant qu'on a beaucoup plus conscience de notre responsabilité vis-à-vis des animaux, comment on essaie de se sortir de ce que de plus en plus de gens critiquent et ne supportent plus. Émotionnellement, c'est insupportable d'imaginer qu'un bigle est né pour mourir, en gros. C'est qu'il est né pour être utilisé et euthanasié.
0: Je comprends.
1: Mais c'est pas là. Philosophiquement, c'est discutable aussi. Est-ce qu'on peut sacrifier une autre espèce pour la survie de la nôtre?
0: C'est très souvent le cœur du débat, de se dire on comprend ces tests parce que c'est également ce qui nous permet nous de sauver des personnes et oui. En même temps il y a quelque chose de où on culpabilise aussi parce qu'on se dit mais ce sont quand même des êtres vivants également
1: oui.
0: Et
1: oui,
0: c'est pas
1: oui.
0: Simple donc il y a est-ce que c'est voilà.
1: Mais malheureusement, c'est la évident. Science qui va dans l'état actuel des choses.
0: Pour
1: comme,
0: le moment,
1: comme, c'est la science qui, si elle avance
0: exactement
1: vite
0: dans la technologie,
1: dans...
0: voilà, tout à
1: voilà.
0: Fait.
1: Mais il faut vraiment, c'est du côté de la science qu'il faut travailler le plus vite possible pour pouvoir annoncer un jour, voilà, on ne se sert plus d'animaux.
0: Virginie, nous avons reçu un SMS d'Anne que je vais vous lire juste après une petite page
1: d'accord.
0: De pub. D'accord ? À tout de suite.
1: D'accord.
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9: Merci de nous rejoindre. Vous écoutez La Libre Antenne, c'est sur Europe 1. Nous sommes avec Virginie qui nous parle de son association Beagles of Burgundy, la maison des Beagles sur les réseaux sociaux. 650 chiens que vous avez sauvés à ce jour des laboratoires. On était en train de parler de ce dilemme entre le fait d'avoir besoin des tests pour avancer dans la médecine et l'envie, en tout cas, que la technologie avance aussi vite pour éviter cela. Et nous avons reçu un SMS d'Anne. Virginie qui nous dit « Cette dame est extraordinaire, tout mon respect pour tout son dévouement, pour aider si intelligemment et humblement ces Beagles. Il y a dans ce monde aussi des personnes miraculeuses de tout cœur. Merci à elle, son amour et son attention. »
10: Merci beaucoup Anne, c'est très gentil, je suis très touchée.
9: Il est magnifique ce SMS, merci Anne.
10: Oui.
9: Et on peut parler également d'un de vos chiens qui a subi une opération, vous l'avez suivi également.
10: Oui, c'est ça, parce qu'en fait, moi, j'ai toujours, je me suis toujours dit, je ne suis pas là pour faire mon propre chenil, disons, mais si j'en garde un, ce sera celui qu'on ne pourra pas donner, en gros. Et je savais pas, je me disais, ce sera peut-être un qui est pas beau, que personne ne veut, qui est vieux. Bon, ça n'a pas du tout été ça, parce qu'il est très mignon, et il était jeune. Mais il était tout maigre. Et notre vétérinaire, parce que je les emmène toujours chez le vétérinaire quand ils arrivent, me dit, mais écoute, c'est bizarre, et son cœur, il y a un truc bizarre. Il m'a envoyé tout de suite à Paris dans une clinique spécialisée. Qui nous a dit, voilà, il a ce qu'on appelle une sténose pulmonaire. Je ne savais pas ce que c'était. En gros, le sang passait par 1 mm au lieu de passer par 2 cm entre le cœur et le reste. Et donc, un enfant, il meurt à 2 mois quand il a ça. Lui, il a 8 mois, ce qui prouve que les Beagles ont un cœur très très solide. Et je le savais parce que toutes les chirurgies du cœur, les pacemakers ont été réalisées grâce aux Beagles. Dans les années 50.
9: Ah ben voilà.
10: Ouais. Et donc en fait, et la seule solution, c'était de l'opérer pour lui ouvrir un peu cette veine qui était trop fermée. Et on a rencontré à Maison Alfort une cardiologue qui s'appelle le docteur Valérie Chetboul, qui est quelqu'un d'absolument extraordinaire. Enfin, c'est quelqu'un qui est complètement dévoué, complètement qui s'est engagé pour soigner le cœur de plein d'animaux. Et elle nous a reçus. Elle m'a reçu même tard le soir, un jour, comme un ami nous avait présenté. Et elle a dit, bon, ce petit chien, il ne faut plus qu'il bouge. Faut qu'il, vous le sortez juste pour faire pipi en laisse. On va l'opérer, et on va l'opérer dans une clinique humaine, dans un bloc pour enfants, parce que elle a une telle réputation d'excellence, elle a des amis médecins qui acceptent de lui louer leur bloc dans une clinique humaine. Mmh. Et donc évidemment, on n'est pas rentré, on n'a pas été dans la salle d'attente commune, parce que ça aurait été bizarre. Donc on l'a donné à la sortie de l'hôpital. C'était pas du tout sûr qu'il survive à l'anesthésie. Et ils m'ont appelé, mais toutes les 10 minutes ou tous les quarts d'heure pour me dire comment était le petit chien. C'est-à-dire que
9: tout se passe
10: la
9: bien,
10: première, ouais. Voilà, tout se passe. Alors au début, ça se passait pas bien justement, donc il voulait me prévenir parce que peut-être qu'il ne ressortirait pas. Et en fait, il en est ressorti. Là, il a 5 ans et il a plein de médicaments, mais des médicaments humains d'ailleurs pour personnes cardiaques, mais dosés selon son poids. Et il vit, il est joyeux, il gambade, c'est le chien, c'est vraiment un chien parfait. Voilà, tout le monde l'adore. Il était devenu la mascotte de l'hôpital. Enfin, c'était fantastique.
9: Virginie, nous avons reçu un SMS de Bernadette avec une question que j'adore. Alors, ces beagles peuvent-ils devenir guides pour non-voyants? Et un grand bravo à Virginie.
10: Alors, la réponse est non. Puisque Bernadette, un beagle, ça ne marche pas droit. C'est un beagle, c'est justement...
9: Oui, oui, c'est vrai. Oui. Exactement.
10: Un beagle, il fait ce qu'il veut. Nous, on ne le promène pas, on est promené par son beagle en général.
9: Oui, bon,
10: il y a des gens qui disent parce que vous ne savez pas les éduquer. C'est tout à fait possible. Je n'ai pas du tout de prétention d'éducation. J'ai la prétention qu'ils sont heureux et qu'on rigole bien. Voilà. Mais non, un beagle, ça suit son nez. Et donc, si jamais Bernadette veut marcher avec son beagle sur la main droite, tout droit, si jamais il y a un truc qui sent bon sur la gauche, elle va se faire la laisse va lui faire un croche-pied et voilà. Donc moi, je me casse très souvent la figure.
9: Alors,
10: même.
9: Je vais vous dire pourquoi je souris aussi. C'est parce que ma sœur est en situation de handicap et elle est en fauteuil roulant. Et voilà. Et en fait, elle a complètement craqué pour son beagle.
10: Oui.
9: Sauf que pour le promener, ça a été compliqué pendant quelques temps. Voilà. Et à un moment donné, vraiment, elle se disait, mais je sais pas si je peux le garder parce que c'est vraiment extrêmement compliqué de le promener.
10: Oui,
9: mais finalement, voilà, l'amour a été plus fort que tout. Elle l'a gardé.
10: C'est pas des chiens pour gens sérieux. Voilà. Mais ils sont tellement extraordinaires. Ils sont tellement inventifs. On ne s'ennuie jamais.
9: Merci. Merci infiniment. Virginie, vraiment. J'espère que vous allez laisser vos coordonnées sur la page Facebook de la Libre Antenne pour qu'on puisse vous contacter si effectivement des personnes, des auditeurs sont intéressés d'adopter ces adorables chiens, mais vraiment d'une gentillesse redoutable.
10: Oui,
9: vraiment. C'est des amours sur pattes, mais comme on peut le dire, la majeure partie des animaux, c'est toujours c'est de l'amour en barre. Mais c'est vrai que les beagles, alors les chiots, c'est tous les chiots, on en parlait avec Jade et Audrey, c'est difficile de résister. Mais c'est vrai que les beagles, c'est vraiment...
10: Mais ils sont pas sages, ils sont pas obéissants.
9: Non, ils sont têtus.
10: Ils ont besoin, têtus, et ils ont besoin d'une présence permanente, sinon ils se vengent sur le placo.
9: Merci infiniment d'avoir partagé votre histoire avec nous ce soir.
10: Merci beaucoup, Sarah, de m'avoir reçu.
9: Oh bah c'est tout à fait normal. Vous nous avez vraiment fait découvrir un univers que je peux dire beaucoup d'entre nous connaissaient ou connaissaient mal en tout cas. Mais surtout, vous nous avez rappelé qu'un engagement naît souvent d'une rencontre et qu'il peut changer des centaines de vies. Donc merci pour votre engagement, merci pour votre combat. Et je vous souhaite vraiment tout le bonheur du monde.
10: Merci beaucoup, Sada. Merci.
9: Au revoir.
10: Salut. Au revoir.

0: Bonsoir Alice.
1: Bonsoir Sana.
0: Bienvenue à la Grande Antenne.
1: Merci. Ben écoutez, je voulais vous remercier de m'accueillir effectivement sur la Libre Antenne. Et voilà. Et je voulais vous dire que ce que je voulais vous demander et vous raconter, c'est que j'ai la sensation de perdre mes enfants et je ne sais pas quoi faire. Et je me sens très mal.
0: Alors, est-ce que vous acceptez que je vous pose quelques questions, Alice ? Et voir ensemble comment est-ce que nous pouvons avancer. J'espère en tout cas pouvoir vous apporter, ou nos auditeurs également, vous apporter des solutions pour la suite. D'accord. Avez-vous écouté le témoignage juste avant de Virginie ?
1: Oui.
0: Oui. Pleine d'énergie, une femme incroyable, et nous avons reçu un SMS d'Anne-Marie qui nous dit bonsoir, je suis l'association depuis des années sur Facebook. Virginie oui. est une femme formidable. Merci à elle pour son engagement.
1: Oui.
0: Voilà. Merci Anne-Marie. Alice, qu'est-ce qui vous arrive en fait ? Je vois que vous avez quatre enfants.
1: Oui.
0: Vous nous dites que vous avez commencé à nous dire je sens que je perds mes enfants, je ne sais pas oui. quoi faire. Est-ce que vous voulez nous raconter ce qui se passe actuellement ?
1: Oui, en fait j'ai une fille qui a deux enfants, donc mes petits-enfants qui habitent pas très loin. Alors il est vrai que moi depuis mon divorce j'essaye de faire un travail sur moi, j'essaye de mieux comprendre mes relations avec les autres, parce que je suis très en colère, en fait, puisque ce divorce a démarré, mais sur une surprise. Donc j'ai eu une sidération, je ne m'y attendais pas.
0: Est-ce que vous acceptez de donner votre âge ?
1: Oui, bien sûr, j'ai 72 ans.
0: 72 ans.
1: C'est à 53 ans que j'ai eu cette... demande de divorce, mais qui a été faite par une lettre recommandée, alors que je prenais mon petit déjeuner tranquillement avec mon mari. Donc ça a été extrêmement violent. Et je crois que ça m'a renvoyée à des abandons que j'ai connus dans mon enfance, mais que j'ai gérés. Et ça m'a ouvert complètement plein de choses. Et ça a été une mise à nu, mais c'est plutôt un effondrement, quoi.
0: Alors, si j'ai bien entendu, vous êtes en train de prendre le petit déjeuner avec votre époux, le facteur sonne, vous recevez une lettre recommandée, et c'est une demande de divorce de la personne qui est en face de vous en train de prendre le petit déjeuner.
1: Ah oui, absolument.
0: D'accord.
1: C'est un comportement aimable, enfin, je veux dire, de tous les jours.
0: Aucun signe avant-coureur.
1: Bah pas pour moi.
0: D'accord.
1: Pas pour moi, parce qu'en fait dans le mal-être que je pouvais avoir ou qu'il y avait, moi j'étais toujours en quête de dialogue, d'essayer de comprendre, et en fait il n'y avait pas de dialogue. Je suis pas sûre non plus de savoir avoir su m'y prendre et d'avoir été particulièrement ouverte à une vraie discussion, une discussion qui permet de faire avancer des choses, je ne sais pas quoi, enfin bon. Mais pour moi, on va dire que quand il y a des difficultés dans un couple, c'est l'occasion d'échanger, puis d'essayer de trouver des solutions, de faire appel à son imagination, voilà.
0: D'accord. Donc en fait, vous nous dites que depuis cette demande en divorce, vous avez eu le sentiment d'être en sidération, pour reprendre votre terme.
1: Ah oui, oui, oui, oui. Oui, non, c'était extrêmement violent.
0: Et donc, cette sidération, elle vous fait passer à côté de quoi, selon vous ?
1: Je ne comprends pas très bien la question, parce que si vous voulez, en fait, ce qui s'est passé, c'est que j'ai perdu toute projection dans la vie. J'étais stoppée brutalement. Je ne savais plus quoi faire. Je ne savais plus où aller, je ne savais plus qui j'étais, je ne savais plus. J'avais qu'une idée en tête, c'était mes enfants et de continuer à être là et de m'occuper d'eux et qu'ils continuent leurs études et que ça se passe le mieux possible pour eux. Je n'avais que ça en tête, mais moi, je n'avais plus de projet, je n'avais plus rien. Je ne sais pas, pour vous dire, je voyais que la mort. Je fonctionnais plus.
0: Voilà, donc c'était le sens de ma question. C'est-à-dire que quand vous nous avez dit tout à l'heure je ne comprends pas aujourd'hui, je suis perdue, j'essaye de comprendre ce qui se passe alors que je me remets constamment en question par rapport à notamment un divorce qui a été violent, traumatique au point que j'étais en sidération. Donc vous commencez un petit peu à donner un début d'explication, en tout cas de ce que vous essayez d'analyser, ouais, sur la situation actuelle. D'où ma question. Selon vous, cet état de sidération vous a fait passer à côté de quoi? Quand je dis quoi, c'est qu'est-ce qui fait qu'aujourd'hui, vous avez le sentiment de perdre vos enfants?
1: C'est drôle, hein, parce que j'ai du mal à répondre, mais justement, c'est j'ai fait un travail thérapeutique. Je crois que j'ai un sentiment d'abandon très fort et il m'a fait passer à côté de quoi la question ne me parle pas, en fait.
0: D'accord.
1: Si, à côté du vide, si. Enfin, ce que j'ai vécu, c'est un vide abyssal.
0: Un vide abyssal depuis ce jour-là ou depuis toujours?
1: Ah, ben, ça l'a peut-être mis en valeur. Je pense que ça m'a renvoyé au fait de tout ce que j'ai passé. Enfin, j'ai eu une enfance et je ne m'en rendais pas compte parce que je suis assez dynamique et très. J'avance, mais ça m'a renvoyé à tous les abandons que j'ai eus dans l'enfance et à des situations très graves, je pense.
0: Mmh.
1: D'après ce que j'ai pu voir, en fait, en faisant une thérapie. Oui, enfin, j'avais été arrachée à ma mère, par exemple. Je pense que c'est peut-être ça le truc qui a été le plus profond. C'est que il y a eu un arrachement à ma mère et je ne savais plus où elle était. Et j'ai découvert que qu'on avait été placée dans quelque chose qui ressemble à la DAS. Et d'ailleurs, vous aviez une émission et qui m'avait beaucoup frappée et où la personne disait qu'elle était allée, c'était peut-être pas la DAS à l'époque, mais ça me renvoyait à des choses que j'ai vécues. C'est-à-dire qu'on avait été placé par des institutions, mais on ne savait pas, on savait rien de ces institutions, ni de nos parents. On était, moi, je me sentais en prison et je ne comprenais pas parce que j'étais pas orpheline et je n'avais aucune explication.
0: Alors, Alice, si vous le voulez bien, j'ai l'impression que beaucoup de choses se mélangent, hein, dans votre esprit. Ce que je vais vous proposer, c'est qu'on essaye de les démêler ensemble, une étape après l'autre. Vous êtes d'accord?
1: Oui, entendu.
0: Voilà. Alors, aujourd'hui, quelle est votre plus grande souffrance?
1: Alors, ma plus grande souffrance, c'est qu'en fait, ma fille aînée a décidé de... m'a dit simplement je fais une pause, c'est-à-dire qu'elle ne veut pas que je l'appelle, c'est-à-dire que moi je suis quelqu'un qui va vers mes enfants, qui leur propose de l'aide, qui fait plein de choses, enfin tout ce que peut faire une grand-mère, une mère, etc. Et en fait, j'ai l'impression que ma fille me dit c'est trop, voilà, et donc je ne peux pas réfréner cet élan que j'ai vers eux. Et en même temps, elle ne me donne pas tellement d'indications pour que je puisse trouver ma juste place. Mais bon, moi, je déborde de ce besoin de donner de l'amour. Et puis, on a vécu comme ça, je les ai élevés comme ça. On était très entourés, on faisait beaucoup de choses. Et là, je suis un peu perdue parce que je n'ai rien à la place.
0: Mmh.
1: Et je ne comprends pas ce qui se passe. Et je ne peux plus voir mes petits-enfants. Et je ne sais pas quelle attitude avoir.
0: Oui, parce que là, effectivement, ce qu'on entend, c'est qu'il y a un écart entre ce que votre fille vous dit réellement et ce que vous entendez à travers votre histoire et à travers vos blessures.
1: Oui. Donc, ah oui, ça sonne juste, oui.
0: Qu'est-ce que vous comprenez quand elle vous dit cela ? Quand elle vous dit, tu en fais trop.
1: Le rejet, moi, je vois du... Ben, tu en fais trop, je ne peux pas l'entendre, parce que c'est un besoin d'amour, et que si je ne peux pas le donner, je ne sais pas faire. Je ne sais pas faire, parce que j'ai toujours été dans l'action. Non, je me suis rendu compte, j'ai toujours été dans l'action parce que voilà, parce que ma vie était telle que en fait je pense que j'ai pas eu beaucoup de tendresse, enfin bon, donc j'étais plutôt dans le sens de donner aux autres, voilà, plutôt d'attendre de recevoir ce que j'aurais pas reçu. Et donc mes enfants, je les ai élevés comme ça, et de ce fait c'est vrai que je ne peux pas être dans l'action, et en même temps je ne sais pas ce que ma fille propose, puisqu'elle ne me propose rien, en fait.
0: Mais quand vous dites j'ai toujours été dans l'action, est-ce que, pour vous, aimer, c'est faire ?
1: Oui, oui, beaucoup, oui. Oui.
0: Concrètement ?
1: Oui. Oui, oui, oui.
0: Concrètement, oui. C'est quoi, pour vous ?
1: C'est donner.
0: Est-ce que ça veut dire que si vous ne faites plus, vous avez l'impression de ne plus aimer ou de ne plus être utile ?
1: C'est-à-dire que le fait de ne plus être en action, je suis perdue. C'est-à-dire que j'ai plein d'idées, j'ai plein de propositions à faire, je suis très créative, et si jamais je parle beaucoup, et souvent mes enfants me disent qu'ils aimeraient pouvoir parler, et en fait j'arrive pas à me taire et à les laisser parler, par exemple.
0: Alors, si je vous entends bien, pour vous, aimer, c'est donner. Est-ce que vous pensez que votre fille aujourd'hui attend encore que vous donniez, ou qu'elle attend peut-être autre chose de vous ?
1: Clairement, elle attend autre chose.
0: Et est-ce que vous savez ce qu'elle attend ?
1: Ben non. Déjà que je me taise, mais je peux pas. C'est horrible.
0: Vous avez le sentiment d'être trop bavarde ?
1: J'ai toujours été trop bavarde. Et je sais que c'est un peu, c'est une compulsion, en fait. C'est-à-dire que je parle, il y a besoin de parler. Ouais.
0: Le silence, ça donne quoi si vous ne parlez pas ? Enfin, s'il y a du silence ?
1: Alors, bizarrement, le silence, ça peut aller, puisque j'ai beaucoup pratiqué le yoga et que en réalité, je me sens seule. Donc, voilà, si je suis pas dans le faire, oui, il y a peut-être quelque chose qui est de l'ordre de je suis seule, seule et perdue. Oui, il y a de ça. Oui, il peut y avoir de ça même quand s'il y a du monde, c'est-à-dire que je crois que là, ce qui me vient à l'idée, c'est que je ne sais pas comment être avec les autres.
0: Alors, deux choses. La première, surtout, demain, je vous invite à vous réécouter, Alice.
1: D'accord.
0: Ensuite, est-ce que vous continuez à avoir une thérapeute ?
1: Oui.
0: Quel type de thérapeute, de thérapie suivez-vous ?
1: Eh ben, j'ai été quelque temps avec une thérapeute qui me disait que moi j'avais besoin de mots parce que j'avais subi des choses quand j'étais enfant très jeune. Donc en fait, contrairement à d'autres, j'ai besoin d'avoir des mots. Donc ça s'est très bien passé, ça a duré un certain temps. Et puis ça s'est arrêté petit à petit du fait que c'est vrai que je disais je suis pas sûre que la thérapie ce soit la seule chose qui soit bonne, enfin. Mais j'avais tendance à répéter ça, mais la personne aussi a eu des soucis de santé, donc ça s'est arrêté. Et je n'ai pas retrouvé quelqu'un, si ce n'est que j'ai fait une fois une EMDR. Mm-hmm. Et bon, en discutant avec votre collègue, d'ailleurs, Enfin bref, je lui ai raconté mon EMDR, elle me dit « mais donc elle a marché », parce que je n'avais pas compris. Donc c'était assez violent, et du coup, le fait qu'elle m'ait dit ça, je me suis dit « je crois que j'ai mieux compris ». C'est que, oui, il y a quelque chose dans ma tête qui est un peu de l'ordre d'être perdu, en fait. Et du coup, c'est bien, mais oui, je pourrais voir encore une autre thérapeute, mais en réalité, je ne sais pas qui.
0: Alors, je vous rassure, vous n'êtes absolument pas ni en déprime ni en dépression. Une thérapie comportementale et cognitive, une TCC, c'est déjà un très très bon début, ou en tout cas une bonne reconnexion à vous-même. Parce que je vous entends là, hein, vous êtes en train de vous dire « oui, peut-être que ». Donc il y a une vraie volonté de votre part hein, de vouloir effectivement conserver le lien, et vous avez bien raison, en tout cas aujourd'hui, parce que c'est ce qui vous...
1: Tout à fait ça.
0: Oui.
1: Tout à fait.
0: Donc revenons maintenant à votre fille. Ce que je voulais vous dire, c'est qu'il est peut-être possible que votre manière d'aimer soit restée la même, alors que les besoins de votre fille, eux, ont changé.
1: C'est sûr, ça, mais je ne sais pas faire.
0: Vous savez, les enfants, ça grandit. Et donc, ils n'ont plus besoin du même amour. Mais ils ont toujours besoin d'amour.
1: Mais alors, comment faire?
0: Communiquer. Donc, quand communiquer, mais communiquer différemment, c'est-à-dire que je vous entends dire faire, organiser, protéger, ça c'est ce que vous faites aujourd'hui, mais peut-être qu'elle a besoin d'autre chose, et qui est écouter, respecter son autonomie par exemple, et être présente autrement. C'est possible aussi ça.
1: Il faut que j'apprenne.
0: Faut que vous appreniez.
1: Oui, je veux dire, faut que je comprenne.
0: En son temps,
1: quoi.
0: En son temps, bien sûr. Je ne sais pas si ça vous aide déjà ce qu'on est en train de se dire.
1: Oui. Bien sûr.
0: Bon. Donc moi, ce que je vais vous proposer, Alice, c'est juste parce que là, il est bientôt minuit. Vous savez, il y a des séquences. Donc là, c'est le journal. Donc ce que je vous propose, c'est si vous êtes d'accord, de rester avec nous.
1: Oui.
0: Et d'accord. Puis on se retrouve juste après le journal.
1: Entendu. D'accord.
0: Super. À tout à l'heure.
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0: Près de 5000 habitants et touristes évacués, 200 pompiers sont attendus en renfort dans les prochaines heures. Dans le Var, un autre incendie en cours depuis mardi n'est toujours pas fixé, même s'il est contenu. Plus de 2500 hectares parcourus par les flammes dans le secteur de Pontevès. Les 400 personnes évacuées ces dernières heures n'ont pas été autorisées à regagner leur domicile. Le Var qui restera en alerte rouge au feu de forêt ce jeudi, tout comme les Bouches-du-Rhône, le Vaucluse, le Gard et l'Aude. La première prise de parole de Monique Barbu depuis sa démission refusée par Emmanuel Macron. Je me sens très libre et je resterai au gouvernement tant que j'aurai la possibilité d'agir, affirme la ministre de la Transition écologique dans les colonnes des Échos. Cette ancienne présidente d'ONG avait annoncé son départ mardi après l'adoption du projet de loi d'urgence agricole et sa mesure controversée sur la réintroduction de deux pesticides interdits. Un mineur non accompagné accusé d'avoir violé une octogénaire dans le hall d'un immeuble à Rennes début juillet sera déféré ce jeudi au terme de 48 heures de garde à vue. Cet adolescent de 16 ans, originaire du Maroc, identifié grâce à son ADN, a été interpellé en début de semaine. Il était alors en possession d'une trentaine de sachets de cocaïne. Le parquet de Paris annonce ce mercredi soir la fin des investigations concernant Daniel Ciad, ce rabatteur présumé de Jeffrey Epstein sur le sol français, retrouvé mort lundi dans son pavillon de la région parisienne. Mais la justice confirme en revanche la poursuite de l'enquête sur la filière française du réseau entretenu par le criminel sexuel américain, décédé en prison en 2019. Le ton monte encore d'un cran ce soir entre l'Iran et les États-Unis. Téhéran promet une riposte puissante, œil pour œil, en cas d'attaque sur ses infrastructures civiles. Réponse aux propos de Donald Trump qui annonçait un peu plus tôt les frappes systématiques sur des ponts et des centrales électriques sur le sol iranien pour chaque navire ciblé dans le détroit d'Ormuz. L'escalade des tensions au Moyen-Orient provoque une remontée des cours du pétrole. Le baril de Brent est repassé ce mercredi au-dessus de la barre des $95. C'est une première depuis près de 6 semaines. Conséquence, Total Energy annonce le retour du plafonnement des prix des carburants dans ces stations de l'Hexagone. Le litre d'essence sera limité à 1,99€, 2,25€ pour le gazole. Et puis les coureurs du Tour de France arrivent dans les Alpes ce jeudi. Une 18e étape pour les baroudeurs et les grimpeurs. 185 km entre Voiron dans l'Isère et Orcières-Merlette près de Gap. Ce mercredi, le Belge Jasper Philipsen s'est imposé au sprint pour la première fois dans cette édition. Le Slovène Tadej Pogacar reste maillot jaune. Vous écoutez Europe 1, il est minuit 3 et on retrouve Sana Blanger pour la Libre Antenne jusqu'à 1h.
1: Merci beaucoup Maëlle, à demain.
0: À demain Sana.
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passée de quelques secondes. Merci d'être avec nous sur Europe 1. Vous écoutez La Libre Antenne jusqu'à 1h du matin. Si vous aussi, vous souhaitez témoigner comme Alice, comme Virginie, vous pouvez nous joindre au 01 80 20 39 21. Vous pouvez également nous joindre sur la page Facebook de La Libre Antenne. Vous pouvez également nous joindre par mail libreantenne@europe1.fr. Cette émission sera en intégralité sur le site d'europe1.fr en podcast si vous le souhaitez. Également, La Libre Antenne est votre émission. Si vous nous rejoignez, Alice est toujours avec nous depuis le début de cet échange. Nous recevons énormément de messages. Beaucoup d'entre vous nous disent se reconnaître dans ce qu'elle raconte. Cette difficulté à trouver sa place lorsque les enfants grandissent, quittent le nid et ont besoin d'être aimés autrement. Dans un instant, je vous lirai quelques-uns de vos SMS, mais d'abord, retrouvons Alice, parce que notre conversation s'est arrêtée sur une phrase très forte. J'ai toujours aimé en faisant. Alice, vous êtes toujours avec nous ? Alice, est-ce que vous êtes toujours là ? Ah ! Nous avons perdu Alice, mais je vous rassure, après une petite page musicale, on la retrouvera juste après. À tout de suite sur Europe 1.

0: Alice.
1: Oui.
0: Ça y est, on vous a enfin retrouvé. Bon, comment vous vous sentez depuis tout à l'heure?
1: Alors, j'ai bien réfléchi. Je crois que ce changement est assez... peut-être a été compliqué pour moi. En même temps, j'ai eu très envie. C'est vrai que je me suis remise en question et je me suis dit, mais ça me va de voir mes enfants grandir. En réalité, ça me remplit de joie. Je veux dire, voilà, ils grandissent. Mais par contre, ce qui est curieux, c'est que moi, de ne pas être en lien avec ce lien que j'avais avant... Donc peut-être qu'il y a une transition qui est difficile parce que je suis seule et que je ne peux pas échanger avec d'autres personnes. Et qu'étant divorcée, je vois beaucoup moins de monde. Donc ça mène des complications, je pense trop. Je suis seule. Et c'est un peu comme s'il y a une perte de sens, en fait. Je sais bien que mes enfants m'aiment, mais j'ai l'impression que je ne sers plus à rien, quoi. C'est ça qui est compliqué, qui est difficile.
0: Je comprends et forcément quand on vous entend on peut se dire mais si vous cherchez des occupations, des activités, des choses qui vous passionnent vous, trouver du sens, peut-être qu'à ce moment-là vous penserez à autre. Je dis pas que vous ne penserez plus à vos enfants, mais vous y penserez différemment.
1: Oui.
0: Alors SMS de Bernadette, qui dit « Pour Alice, je pense qu'elle veut vivre sa vie. Alice pourrait lui écrire un courrier. »
1: Oui. À mes enfants.
0: Oui.
1: C'est ça?
0: Oui. Quand elle dit « Je pense qu'elle veut vivre sa vie », elle parle de votre fille.
1: Ah oui, évidemment. Évidemment, je suis un peu trop présente, quoi.
0: Parce qu'en fait, vous en avez quatre d'enfants.
1: Oui.
0: Et
1: oui.
0: Il n'y en a qu'une qui vous ait dit « Tu es... »
1: Non, les autres aussi.
0: Ah, les autres aussi? Bon.
1: Ah oui, je suis vraiment très, très pleine d'énergie, oui. Non, il n'y a que la dernière qui est plus jeune, avec laquelle, grâce au Covid, on a pu avoir un échange qui a permis de se dire les choses. Et donc, en fait, on s'affronte davantage, mais plus en mode de... On s'affronte pour mieux se comprendre, quoi. Je veux dire, cet affrontement ne crée pas de rupture.
0: Ça me permet juste, moi, de...
1: C'est vrai que mes filles sont obligées un peu d'insister, enfin, en tout cas, elles insistent, parce que j'ai du mal à comprendre, j'ai du mal à bouger, à changer, quoi.
0: Quand un enfant dit à un parent « tu es de trop », bon, on peut se dire peut-être que... Mais quand les quatre disent la même chose... J'ai du mal à imaginer que les quatre soient dans le faux. Maintenant, vraiment, ça n'est pas un rejet. Je pense, mais vraiment, que c'est une façon de dire « Maman, aime-nous autrement ».
1: Oui. Oui. Non, ça, c'est difficile. Hein.
0: Oui.
1: Parce que moi, je vois bien le « autrement » dans une interaction. Maintenant, je reconnais que je suis assez... tellement pleine d'énergie que voilà, que l'autre a peut-être du mal à trouver sa place. Et cette énergie-là, c'est compliqué à gérer, quoi.
0: Compliqué à gérer, donc vous êtes en train de dire qu'il y a beaucoup d'énergie à canaliser.
1: Oui.
0: Eh bien, si vous êtes en plus pleine d'énergie, il y a plein d'activités possibles pour vous occuper. Toute une journée,
1: ouais.
0: Toute une semaine, vraiment. Qu'est-ce qui vous passionne dans la vie, Alice?
1: Alors en fait, j'ai un truc un peu particulier. Bon, c'est vrai que j'étais très active, je faisais beaucoup de choses. Et ce qui se passe, c'est que j'ai voulu être libre. Dans ma tête, je me suis dit je vais rester disponible pour mes enfants, donc je ne me suis pas engagée. J'ai quitté un engagement, je donnais des cours et j'ai arrêté. Et je me suis dit, comme ça, je suis plus disponible pour eux. Et en fait, j'ai une assez grande liberté, une très grande disponibilité. Et actuellement, c'est un petit peu comme si là, mes enfants m'invitent à justement à m'occuper que de moi. Et ça, je ne sais pas si c'est l'âge qui fait ça, mais je reconnais que c'est très dur. C'est dur de remettre. Mais c'est-à-dire avoir des horaires, un peu comme quand on travaille, j'imagine. Enfin bon, avoir une activité régulière. J'ai un peu perdu le contact avec les autres aussi hein, dans l'affaire. Et du coup, je suis à la fois j'ai un très bon lien, comme ça, spontané. Mais quand il s'agit, en fait, j'ai un peu peur d'avoir perdu la mémoire et de pouvoir, si vous voulez, c'est plus tout à fait frais parce que j'ai beaucoup travaillé, mais me rappeler d'un rendez-vous, par exemple. Ou me rappeler qu'à tel jour, je dois faire telle chose. Donc, il y a ce côté-là aussi qui vient se greffer.
0: Moi, j'ai noté une phrase que vous nous avez dite juste avant, et je réalise que c'est une phrase qui est très profonde. Vous nous avez dit « j'ai du mal à trouver ma place ».
1: Oui, c'est vrai. Oui.
0: Et là, forcément, je me dis « mais où aimeriez-vous la retrouver, cette place ?» Quand vous dites « je cherche ma place », est-ce que c'est une place auprès de vos enfants ou une place dans votre propre vie ?
1: Bah dans ma propre vie, ça c'est sûr.
0: Eh oui, c'est ce qu'on entend. C'est vraiment ce qu'on entend.
1: D'accord, là je commence à comprendre. D'ailleurs, je ne sais comment pas le faire. Ce que j'ai entamé, c'est qu'avec les thérapies, bon, j'ai mon agenda, je fais mon planning, là, je me dis, bon, ben, avant, je rendais beaucoup service, et ben, je vais peut-être effectivement me rendre un peu disponible pour rendre service, être attentive à, je ne sais pas, à ce qui se présente, et puis peut-être faire quelque chose pour des personnes qui ont des besoins. C'est vrai que la personne, Virginie, là, qui parlait du Beagle, c'est absolument.
0: Oui.
1: Ouais, en plus, avec derrière cette idée de sauver des chiens qui subissent des choses absolument abominables. Mmh. C'est vraiment très fort et très beau. Et c'est vrai que ça pourrait me... Et alors, moi, j'ai la crainte, si je m'engage, bah, de ne plus être disponible pour mes enfants. Ça, c'est un peu paradoxal.
0: Alors, vous savez, on réfléchit toutes les deux ensemble. Est-ce qu'il est possible que justement vos enfants ne soient pas en train de vous retirer une place, mais plutôt à vous inviter à en construire une nouvelle avec eux? Donc.
1: Intéressant. Mais comment? Et s'ils ne se dialoguent pas avec moi, si on n'arrive plus à se parler ou que c'est difficile?
0: Oh, vous avez dit qu'il y avait beaucoup d'amour, qu'il y a toujours du lien.
1: Oui.
0: Oui, voilà. Non, moi, j'ai le sentiment que si vous trouvez votre sens, votre place à vous,
1: oui,
0: ça, y aura un équilibre qui va se faire, il y aura une harmonie qui va se faire, il va y avoir une énergie qui va se déplacer probablement, et il y aura peut-être maman, tu es de trop, cet excès là, ouais, ce verre qui déborde, eh bien, bah là, il sera occupé, il sera plus grand. Il sera plus grand.
1: Donc, le fait de trouver ma place, ça revient à faire un travail sur soi.
0: Ça n'est pas forcément un travail sur vous, d'un point de vue, thérapeutique. C'est vrai que je vous ai invité parce que vous avez envie de vous améliorer, vous avez envie de comprendre, et c'est une excellente chose. Franchement, c'est certainement pas moi qui vais vous dire « Ah non, Alice, n'y allez pas. » Je vous rassure. Je dis juste que j'entends, je vois moins de monde, je m'isole, j'ai beaucoup d'énergie, j'ai une énergie qui déborde, j'ai toujours été une femme qui était dans l'action. Et aujourd'hui, si je vous dis à quoi ressemble votre journée,
1: eh bien, je la remplis avec le quotidien, le ménage, je comble des vides.
0: Ouais, voilà. Rien qu'en nous expliquant ce que vous faites dans la journée, on sent bien que c'est franchement pas du tout ce qui vous plaît. Ça ne vous renvoie pas la Alice que vous aimeriez continuer à être ou à devenir.
1: Oui. Oui, oui, qui se préoccupe des autres, qui peut faire quelque chose.
0: Exactement. Qu'est-ce qui vous en empêche aujourd'hui?
1: C'est le mot qui me vient, c'est une procrastination.
0: Procrastiner, remettre au lendemain ce que vous pourriez faire le jour même?
1: Oui. Donc j'ai commencé à me dire, bon, tu fais telle chose tel jour, et tu vas jusqu'au bout, donc je l'ai commencé. Donc déjà, ça c'est bien. J'y vais tout doucement.
0: Oui. Ça, c'est une bonne chose. Maintenant, la procrastination, elle vient essentiellement des choses qu'on n'aime pas faire. Je n'aime pas faire la vaisselle, je la remets à plus tard. Je n'aime pas finir un dossier, je le traiterai plus tard. Je n'ai pas envie d'appeler telle personne, j'appellerai plus tard. Donc, ce qui va être intéressant, c'est de les zones de plaisir, déplaisir. La procrastination, c'est laborie, non ? Bon, c'est le principe de laborie. Donc en fait, faites des choses qui vous comblent, qui vont vous satisfaire, ou à la fin de la journée, vous allez vous dire, eh ben j'ai passé une excellente journée, je me suis sentie utile, je suis fière de moi, il y a tellement de gens qui vous attendent. Effectivement, Virginie, elle a trouvé du sens à sa vie parce qu'elle s'occupe des bagels. Eh bien, vous, qu'est-ce que vous avez envie de faire? Qu'est-ce qui vous anime et que vous ne remettrez jamais à demain, en fait, Alice?
1: D'accord. En fait, il faut que j'accepte que ma vie change et que trouver quelque chose de nouveau qui m'anime, en fait.
0: Change. C'est beaucoup d'ambition. C'est ambitieux de dire changer. Moi, ce que j'aimerais juste, c'est vous reconnecter au plaisir, à des choses vers lesquelles vous vous sentez surtout bien, des choses qui vous épanouissent. Voilà, l'accomplissement de soi passe par l'épanouissement de soi.
1: D'accord. D'accord. Ok, je trouve.
0: Parce que la procrastination, c'est très souvent le signe qu'il y a quelque chose qui nous coûte plus qu'il nous nourrit. Et c'est pour cette raison qu'on le met de côté, qu'on se dit, allez, ce sera fait plus tard, pas maintenant.
1: D'accord.
0: Je vais vous poser une question. Alice, si demain, vous vous réveillez avec l'envie vraiment irrépressible de faire quelque chose, qu'est-ce que ce serait?

0: plus vraiment envie d'être seule. Je n'ai pas vraiment envie d'être avec quelqu'un. Enfin, je ne visualise pas ça actuellement, mais en même temps, je n'ai pas envie d'être seule. Je trouve que...
1: Bah oui, mais on n'est pas fait pour être seule. Hein. Donc, je vous rassure. Alors, vraiment, je ne sais pas si vous entendez l'évolution de l'appel. On est parti de « j'ai peur de perdre mes enfants » à « tout à coup, on déplace le curseur, je me rends compte que je vais donner du sens à ma vie, je vais nourrir ce vide que je ressens. » Il y a plein de choses vraiment extrêmement positives qui vont arriver de ce constat et de ce qu'on s'est dit ce soir. J'en suis convaincue.
0: Bah, en tout cas, je le prends vraiment et ça me donne une direction en fait, oui.
1: Un cadre, oui. Une projection effectivement. Vous voyez là, on a un auditeur Ricky. Alice vit et ressent ce que je vis. Si elle le désire, voici mon numéro. Ah, je peux pas le donner à l'antenne. Hein.
0: D'accord.
1: Donc, il ne faudra pas raccrocher et Audrey vous communiquera le numéro de téléphone de Ricky. Alors, Christiane, que j'embrasse très fort, Christiane, sa passion, c'est les chats. Et donc, elle vous dit, non, vous ne servez pas à rien parce que vos enfants sont partis. Il n'y a pas que les enfants dans la vie. Adoptez un chat, vous ne serez plus jamais seule. C'est vous qui voyez un chat, un chien, des humains, des maraudes, des associations, ce que vous voulez, mais dans tous les cas, vous êtes prête. Et c'est là l'évolution. Vous étiez en sidération il y a quelques temps, et là, ça y est, vous revivez en fait, Alice.
0: Oui, d'accord, oui.
1: C'est ça qui est en train... C'est le message, c'est que vous êtes sortie de cette sidération et que là, vous avez envie de vivre. Eh bien.
0: C'est très juste. Oui, effectivement, vous avez raison. Oui,
1: donc,
0: c'est-à-dire que là, bon, il faut que je sois ouverte à ce qui se présente et que je fasse le choix qui me convient.
1: Et alors,
0: c'est vrai que je suis prête, oui.
1: Oui. Donc c'est un cadeau. C'est un cadeau que vous vous faites et vous verrez que c'est également un cadeau que vous faites à vos enfants.
0: D'accord.
1: Je suis là jusqu'à fin août. En un mois, il peut se passer des choses. On se rappelle d'ici là ?
0: Entendu.
1: Oui, promis ?
0: Ah oui.
1: Super.
0: Oui, avec plaisir. Oui, oui. Merci beaucoup.
1: Oh ben, Alice, un grand merci de nous avoir contactés. Merci de votre confiance. Et
0: J'aime beaucoup la Libre Antenne et c'est moi qui vous remercie parce que c'est vraiment, ça nourrit le cœur, ça nourrit... besoin de liens et on entend des choses très belles.
1: Merci à vous et surtout ne raccrochez pas parce qu'il y a Ricky qui aimerait entrer en contact avec vous. Donc Audrey va vous communiquer son numéro de téléphone.
0: Eh bien, merci beaucoup.
1: Je vous en prie.
0: Au revoir,
1: à bientôt.
0: À bientôt.

C'était The Lumineers avec Ho Hey sur Europe 1.

0: Vous écoutez Europe 1, c'est la libre antenne jusqu'à 1h du matin. Deux petits messages, je vais dire, je ne sais pas si c'est personnel, parce que c'est à deux auditeurs que j'espère avoir en ligne cet été, cette 7e saison déjà ensemble. Cécile qui m'a envoyé un petit SMS, merci Cécile, je vous embrasse aussi. Et j'espère que vous nous appellerez pour donner de vos nouvelles. Et Max, mon Max, j'espère également avoir de ses nouvelles cet été. Donc là, si vous avez des contacts ou si Max nous écoute, eh bien Max, je vous attends. Accueillons tout de suite Berthe. Bonsoir Berthe.
1: Bonsoir.
0: Bienvenue à la Libre Antenne.
1: Merci, c'est gentil.
0: Oh ben c'est normal. La Libre Antenne est votre émission. Dites-nous, alors, les traditions d'amour dans la communauté des gens du voyage.
1: Oui.
0: Vous allez nous apprendre, effectivement, en tout cas, je fais partie de ces personnes qui vont énormément apprendre, donc j'ai hâte de connaître votre histoire, puisque vous faites partie des gens du voyage.
1: Oui, et fière de l'être.
0: Ah, ben j'espère bien.
1: Alors, vous savez, les gens du voyage, on est comme tout le monde. Alors, on habite dans une caravane. Mais les gens du voyage, on habite tous dans une caravane, mais on est différents. Ça fait comme vous, mes amis sédentaires, vous habitez tous dans un immeuble. Et est-ce que vous connaissez bien vos voisins? Il y a de différentes couleurs de peau, il y a de différentes religions, mais bien souvent, les voisins ne se connaissent pas. Eh bien, nous, les sédentaires, ne connaissons pas les gens du voyage. Parce que dans les gens du voyage, il y a plusieurs gens du voyage. C'est-à-dire, il y a plusieurs religions, il y a plusieurs couleurs de peau. Mmh. Nous, on fait partie des gens des saltimbanques, du cirque. Alors, on fait partie des gens du cirque, des saltimbanques, qui a toujours été, ça a toujours existé, depuis le temps des Romains, quand ils avaient monté les arènes, qui faisaient combattre les lions, qui faisaient manger les lions par les humains, on va dire. Enfin, vous m'avez compris. Eh bien, c'est là que le cirque a commencé. Mais la différence qu'il y a avec les gens du cirque, c'est que nous, les lions viennent nous manger dans la main. Vous voyez la différence?
0: Mmh.
1: Voilà. Et les gens du cirque, c'est une transhumance. Vous voyez? C'est-à-dire, les fêtes foraines, les gens du cirque, ça a toujours existé. On a toujours été là pour les sédentaires, pour la joie des sédentaires. Vous êtes, je ne sais pas quel âge vous avez, moi j'ai 75 ans. Et vous savez, quand on faisait les fêtes foraines... Les barbapapas, les manèges, ça a toujours existé.
0: Oui.
1: Les gens du voyage ont toujours été là. Mais ce qu'il y a, il y a plusieurs sortes de gens du voyage. Et ce que c'est ce que les sédentaires ne connaissent pas.
0: Alors,
1: vous savez, excusez-moi si je vous coupe, c'est un peu comme la religion. Il y a beaucoup de religions, mais il n'y a qu'un seul sauveur. Vous voyez?
0: Alors, vous avez raison, Berthe. Et justement, qu'est-ce que nous, sédentaires, comprenons le moins bien de votre communauté?
1: Eh bien, c'est parce que vous ne connaissez pas. Vous voyez? Quand on voit, quand les sédentaires voient des gens du voyage, une caravane passer, pour eux, c'est des voleurs de poules. Vous voyez? C'est vrai, fut un temps, peut-être que les gens du voyage volaient les poules. Mais peut-être que fut un temps, le loup faisait sortir le bois qu'ils avaient faim, vous voyez?
0: Ça, c'est l'idée, c'est l'idée que vous aimeriez démonter ce soir?
1: Oui. Les gens du voyage, c'est des gens adorables. Ils sont adorables, les gens du voyage. Vous savez, on a donné notre vie, nous, pour les sédentaires. Tous ces petits cirques qui passaient dans les villages et les campagnes. Vous voyez? Maintenant, les animaux nous sont interdits dans les cirques.
0: Oui,
1: et quand on faisait le cirque dans les quartiers, dans les villes et tout, ces animaux, il y avait des gens qui n'avaient jamais vu un animal sauvage. Et nous, ils voyaient des animaux sauvages. Il y a des gens qui maltraitaient les bêtes. Ça a toujours existé. Il suffisait d'avoir des contrôles. Nous, on a toujours aimé nos bêtes. Vous savez, qui fait du mal à une bête fait du mal à un humain. Nous, on était des gens, on était un petit cirque de famille. L'hiver, on faisait les stations de neige.
0: Mm-hmm.
1: Et l'été, on faisait la Méditerranée. On a toujours fait du cirque. En vieillissant, ça a changé. Ça se perd un peu. On fait des marchés. Vous savez, des gens du voyage, ils ont plusieurs flèches à leur arc. Je sais pas si vous comprenez.
0: Bien sûr.
1: Il y en a partout. Il y en a qui font les marchés, qui sont ferrailleurs. Il y en a partout, des gens du voyage.
0: Alors,
1: c'est énorme.
0: Justement, nous avons reçu un SMS déjà de Rick qui nous dit « Je fais partie des gens du voyage, nous sommes fils et filles du vent, je suis du cirque. »
1: Oui, oui. Mais moi aussi je fais partie des gens du cirque.
0: Mais que veut dire du vent. Voilà, que veut dire fils et filles du vent, Berthe?
1: Ben, ça veut dire que filles du vent, parce que vous savez, aujourd'hui on est là, et puis on est comme un nuage que le vent emporte et qui disparaît pour aller dans une autre contrée. Vous voyez? C'est ça les gens du voyage. On va du nord au sud. Alors on n'a pas d'éducation. Moi j'ai jamais été à l'école. Je me suis appris toute seule à lire et à écrire. Donc quand je crie, j'ai fait énormément de fautes. Mais moi j'ai une école. Il n'y en a pas beaucoup de gens qui ont. J'ai l'école de la vie. Et vous savez, maintenant l'école, les enfants, ils ont le téléphone dans la main. Ils apprennent beaucoup de choses, mais beaucoup de vilaines choses. Mais moi, j'ai appris l'école de la vie, c'est-à-dire la nature, les arbres, les oiseaux.
0: Oui, vous avez développé...
1: Cigales, on est dans le midi. Voilà, on a cette école, nous, voyez. Quand on était... J'ai 75 ans, quand on était jeune, on s'arrêtait dans les bois, dans la forêt, au bord de l'eau. C'était un peu notre grande surface à nous, les gens du voyage. C'est-à-dire, on avait la chasse, on avait la pêche, on avait nos plantes pour nous soigner. On avait notre liberté qu'on a pu. Vous voyez ? C'est important parce que maintenant, les gens du voyage, ils sont arrêtés dans des terrains d'arrêt des gens du voyage. Alors, beaucoup de gens, c'est vrai, ils sont en infraction, ils se mettent dans les champs et tout. Je déplore cette chose, on n'a pas le droit de faire ça. Mais vous savez, quand vous allez dans une grande surface, que vous arrêtez votre auto sur un parking d'un grand magasin, quand il fait 50 degrés de chaleur, vous vous dépêchez vite pour entrer dans le magasin pour aller à la clim.
0: Ah oui.
1: Et nous, les gens du voyage, on vit sur un terrain comme ça. Et vous savez, on est comme tous les êtres humains, on a des gens, des personnes âgées, on a des gens malades, et de vivre sur du goudron, c'est très dur.
0: Ouais, je comprends. Ouais, je comprends.
1: Il faut comprendre ces choses, vous voyez.
0: Bien sûr.
1: Que nous, on a connu, bon, moi, ma fille a un terrain, on a des arbres, on a tout, ça fait des années qu'on est là.
0: Ouais.
1: Vous voyez, on s'entend très, très bien avec tous les sédentaires du tour.
0: Ouais.
1: Vous voyez.
0: Vous
1: mais on respecte.
0: Vous êtes dans quelle région actuellement?
1: Dans le Var.
0: Dans le Var. D'accord.
1: Dans le Var, oui. Oui. Mais il faut se respecter mutuellement.
0: Bien sûr.
1: Il faut apprendre à se connaître, pas que se regarder de sa fenêtre.
0: En tout cas,
1: c'est important.
0: Je trouve l'expression très belle, fils et fille du vent.
1: Oui.
0: Ça évoque quoi pour vous?
1: Eh bien, c'est-à-dire, je vous dis, on est comme le vent.
0: Qu'est-ce que ça raconte de votre...
1: Nuage. Comme un nuage que le vent emporte et qui va ailleurs, vous voyez. C'est ça, on voyage, on est comme un nuage, on voyage. C'est pour ça qu'on dit les fils du vent.
0: Alors, vous vouliez nous parler des traditions d'amour dans la communauté des gens du voyage. Est-ce que justement cette liberté-là change aussi la façon d'aimer?
1: La façon d'aimer, vous savez, l'amour, c'est quelque chose de magnifique.
0: Oui.
1: Vous voyez, moi j'étais à Paris, j'avais 19 ans. J'ai connu mon mari, mon fiancé, quoi. On s'est vu en cachette. Et bon, maintenant, ça a changé un petit peu, hein, vous voyez. Parce que faut regarder vers là où on tombe. Mmh. Vous savez, des fois, la fille est belle, le garçon, il vient. Mais le garçon, vous savez, chante rossignol, hein. Voilà. Bon, voilà. Bon, ben ça, c'est la vie. Vous voyez ce que
0: oui,
1: je veux dire
0: oui.
1: Et puis la coutume, c'est que chez nous, les gens du cirque... C'est pas comme certains gens du voyage. Nous, le garçon vient demander la fille à son père. Vous voyez ?
0: D'accord.
1: Moi, j'ai qu'une fille, j'ai trois petits-enfants. Ma fille, c'est son fiancé qui est venu, l'a demandé. Nous, on a parlé avec les gens et tout. On a vu. Vous savez, fréquentage n'est pas mariage, hein ? Voilà, parce que le fréquentage, il sert à ça. Il sert à apprendre à se connaître. Si ça ne va pas, on n'est pas obligé de se marier avec les garçons. Ce n'est pas une obligation. Vous voyez, chez nous, les gens du cirque.
0: Ouais.
1: Alors, la fille, elle vient. Le garçon va vers le père, il demande la fille. Et si ça plaît, c'est bien. Mais ce qu'il y a, si ça ne plaît pas, hein, ils prennent l'envol. Hein, et les filles du vent. Voilà.
0: Ouais, bah voilà.
1: Alors, la coutume...
0: Là, je comprends mieux l'expression.
1: Garçon, voilà. Le garçon, il vole la fille, quoi, on va dire. Vous voyez?
0: Ah oui.
1: C'est-à-dire, avec son consentement, hein.
0: D'accord.
1: Si elle n'est pas consentante, elle ne part pas avec le garçon. Hein.
0: Mmh.
1: Elle n'est pas promise, hein, comme certains dans les gens du voyage. Elle n'est pas promise. Nous, moi, quand je suis partie avec mon fiancé, Je suis partie de mon plein gré. J'aimais mon fiancé, je suis partie avec. Parce que des fois, les parents ne sont pas d'accord. Mais c'est l'amour qui l'emporte.
0: Oui.
1: Vous voyez ?
0: Eh oui.
1: Donc après, vous savez, le mariage, c'est le petit bonheur, la chance. Hein. Vers les sédentaires, comme dans les gens du voyage. Hein. Ou on tombe bien, ou on tombe mal.
0: Mmh.
1: Parce que le fréquentage, c'est qu'un fréquentage. C'est quand on appartient à l'homme, qu'on apprend à connaître l'homme, et l'homme à connaître la femme.
0: Berthe, est-ce que une jeune fille de la communauté, voilà, oui. De la communauté peut fréquenter quelqu'un qui ne l'est pas?
1: Absolument.
0: Oui.
1: Oui, oui. Moi, j'ai deux grand-mères. Mes deux grand-mères, c'était deux sédentaires que j'ai pas connues, mais c'était deux sédentaires et ils ont fait un très beau couple avec leur mari. Ben oui, parce que moi, j'ai ma fille. Il s'est marié avec quelqu'un des gens du voyage. J'ai accepté. Ça aurait été un sédentaire, j'aurais accepté quand même. Moi, j'ai de la famille qui sont mariés avec des sédentaires et qui sont très, très bien mariés et qui s'entendent très bien. Vous savez, le mariage, c'est une loterie. Hein.
0: Ah, ça, c'est sûr.
1: Comme faire un tour de manège et attraper le pompon. Hein. Ou on attrape le pompon ou on ne l'attrape pas. Vous voyez ce que je veux dire?
0: Oui, on parlait de rossignol tout à l'heure. On ne sait pas sur quel rossignol on tombe, ça c'est sûr.
1: Voilà, exactement. Ouais. C'est une loterie. Mais vous savez, une femme, elle doit respecter son mari et le mari doit respecter sa femme.
0: Oui.
1: Alors dans les gens du voyage, c'est ça. L'homme, ça reste l'homme. Mais une femme qui est intelligente, elle est toujours l'ombre des pas de l'homme. Mais si elle a quelque chose à dire à son mari, elle n'est pas obligée de le dire dans la société. Regarde pas les gens. Moi, quand j'avais quelque chose qui n'allait pas avec mon mari, on n'était pas toujours d'accord. Hein. Je prenais mon mari à part et je lui disais ce que j'avais à lui dire. Dans la paix, dans l'amour. Mmh. Et c'était réciproque, lui, pour moi.
0: Oui.
1: Vous voyez ? S'il y aurait beaucoup de gens que ça serait comme ça, il y aurait moins de divorces, il y aurait moins de... La vie, elle est simple, la vie, c'est les gens qui la compliquent.
0: Mais c'est vrai que les traditions, elles évoluent. Et justement, qu'est-ce qui a le plus changé depuis, depuis votre jeunesse? Ouais. Et qu'est-ce qui a évolué alors?
1: Eh bien, moi, je vais vous expliquer que dans les gens du voyage, que j'aime, je ne reconnais plus bien souvent mon monde, vous savez, auquel j'ai vécu. Parce que vous savez, on vit dans un monde que le monde se détériore. Et même dans les gens du voyage. Vous voyez? Nous, à notre époque, on respectait les vieilles personnes. Que maintenant, ça se perd un petit peu. Il y a un manque de respect.
0: Mmh.
1: Et c'est l'évolution. Il y a les téléphones. Vous savez, les téléphones, pour moi, j'appelle ça le diable. Excusez-moi. Hein. Vous voyez, moi, j'ai un téléphone. Tout le monde me dit, Berthe, comment ça se fait que tu n'as pas un téléphone avec un écran, avec ci, avec là? Je lui dis, pourquoi faire? Pour regarder ce que l'autre mange dans l'assiette? Pour regarder l'autre ce qu'il achète? Ça ne m'intéresse pas. Ça m'intéresse pas, moi. Vous savez, moi, j'achète un sac. Je vais sur le marché, je prends un sac à 10 euros. Je vais pas acheter un sac de marque. Vous savez, on vit dans un monde de folie. Sédentaire et gens du voyage. On vit dans un monde de folie. Les gens marchent qu'avec la marque. Et malheureusement, ça touche les gens du voyage aussi.
0: Ah oui, ça, c'est donc votre regard constant.
1: Oui, c'est mon regard.
0: Oui,
1: oui. Oui, moi, 75 ans, c'est un peu mon regard, voyez.
0: Je comprends.
1: C'est un peu ça. Moi, je reste dans les choses simples. Il faut rester simple dans la vie. Vous savez, qu'est-ce qu'on est? On n'est qu'un passage. Il faut pas se faire des idoles d'un sac, des idoles d'un vêtement, et surtout la marque. Pour moi, la marque, c'est le diable. Je vous le dis carrément.
0: Mmh.
1: Vous voyez? Moi, je suis pas superstitieuse. Hein, la superstition, c'est pas bon. Mais moi, je suis simple. Je suis simple. Vous savez, quand j'étais jeune, pour m'habiller, on nous donnait du linge. On s'habillait avec le linge, on était une famille nombreuse. Il y a des sédentaires qui nous donnaient du linge pour s'habiller. Vous voyez? Et puis, on était contents de le mettre. Mais d'où il venait, ce linge qu'on se mettait? Parce que maintenant, les gens du voyage, quand ils perdent quelqu'un, ils brûlent tout du défunt. Moi, j'ai perdu mon mari. J'ai fait le sens opposé. Mon mari avait des beaux vêtements. J'ai tout pris, et puis j'ai donné tout à un pauvre malheureux. J'ai pas pu brûler son linge. Je l'ai donné, j'en ai fait profiter, comme des gens à notre époque, ils nous donnaient du linge.
0: Oui.
1: Vous voyez, qu'on se mettait sur le dos, qu'on était content d'avoir. Vous voyez? Quand on va à la fripe sur les marchés, ou dans un magasin, quand on achète un bout de linge, d'où qui vient ce bout de linge? voyez, c'est toutes des choses de superstition, des... Voilà, bon, il faut aller avec son temps, mais moi, je ne vais pas avec le temps qui... Avec le temps qui court, là, je ne suis pas tellement d'accord, vous voyez. Je n'arrive pas à suivre. Je vous dis bien, j'ai 75 ans, moi, hein, vous voyez. Mais j'ai eu qu'une fille et je l'ai élevée dans la simplicité. Et ma fille a élevé ses enfants dans la simplicité.
0: Je comprends.
1: Voilà. Vous voyez, des fois, on était arrêtés sur des places. Mm-hmm. Il y avait des sédentaires qui venaient, qui nous prenaient pour des gens malhonnêtes, et nous proposaient des choses. Vous voyez ? Parce que...
0: Ah bah
1: vous voyez
0: oui.
1: qu'on était des voleurs, vous voyez ?
0: Oui. Personne moi, n'est à l'abri, mes... malheureusement.
1: Oui, mais ouais. voilà, ben, vous savez, quand on regarde les actualités de tout ce qui se passe, vous savez, avant, les jeunes, nous, ils avaient des couteaux dans les poches. Mais les couteaux, c'était pour l'osier, c'était pour leur travail. Mais maintenant, les jeunes, pas chez nous, hein, pas chez nous, je le dis bien. Beaucoup vers les sédentaires, ils ont des couteaux, c'est pour agresser les personnes âgées. Vous voyez, on vit dans un monde d'agressivité. On vit dans un monde... Et je dans ce monde auquel on vit, quand je parle aux jeunes, parce que j'apporte un peu la parole de Dieu, j'essaye d'apporter aux gens un peu de savoir, je dis toujours éduquez vos enfants dans l'amour. Un enfant doit rester un enfant. Un enfant, il faut qu'il joue à cache-cache, il faut qu'il monte des cabanes, il faut qu'il joue aux billes. Vous savez, maintenant, il ne faut pas faire d'un enfant un adulte avant l'âge. Un enfant, il faut qu'il apprenne à marcher avant de courir. Vous êtes d'accord ?
0: La voix de la sagesse.
1: Ben oui.
0: Et je vais aller plus loin que la voix oui. uniquement de la sagesse. Je vais vous lire un SMS que nous avons reçu de Léa. Et écoutez bien ce qu'elle vous dit. Berthe, elle vous dit, oui. avec son anaphore. Alors, anaphore, en fait, c'est une figure de style. D'accord ? Jean du voyage. Oui. C'est une figure, oui. on appelle ça une anaphore. J'ai presque l'impression d'écouter un poème. La voix est apaisante. Nous sommes tous intolérants et emplis de préjugés. Merci pour ce message. Et c'est Léa qui vous envoie ce SMS au 739-21.
1: Et merci, je la remercie, Léa. C'est gentil.
0: Mais vraiment, c'est vrai que votre façon de narrer votre histoire, de nous expliquer votre vision, c'est... On pourrait vous écouter des heures, Berthe.
1: Merci.
0: C'est vrai, vraiment.
1: Alors, la personne que j'ai eue avant vous au téléphone, j'ai écrit Audrey. Deux livres. Voilà, j'ai écrit deux livres. Donc, elle va les recevoir. Et vous savez, quand vous allez lire mes livres, vous allez apprendre à me connaître.
0: Avec
1: apprendre
0: plaisir.
1: À se connaître, pas que se regarder de sa fenêtre. Et là, vous allez voir qu'est-ce que c'est que les gens du voyage. Moi, je fais partie des gens du voyage et j'en suis fière. Je fais partie des gens du cirque. Vous voyez ?
0: C'est
1: et quand
0: Audrey.
1: Je faisais du cirque, quand ouais. j'étais petite, je me cassais la figure tous les soirs.
0: Alors
1: je n'étais pas douée pour le cirque. Mais j'avais tellement un beau sourire et un beau salut que tous les gens m'applaudissaient.
0: Oh.
1: Parce qu'ils avaient pitié que j'avais tombé. Je n'étais pas douée pour le cirque. Peut-être que j'étais douée pour autre chose.
0: Mm.
1: hein
0: Alors
1: vous voyez,
0: c'est Audrey donc, que vous avez eu en ligne juste avant. Alors l'équipe de choc, hein, Jade et Audrey. Donc Audrey en fait vient de me dire que ces deux livres, vous les avez coécrits. Enfin en tout cas vous avez été aidée par deux prêtres. Est-ce que vous voulez non. nous en dire un petit peu plus sur
1: oui,
0: ces deux
1: oui,
0: livres
1: oui,
0: justement
1: oui oui. oui oui. Eh bien mes livres, il y en a un, je l'ai appelé La transhumance d'amour.
0: Ah.
1: Parce que la transhumance d'amour, quand j'étais petite. Qu'ils montaient les bêtes dans les arpages, vous savez. Ils leur mettaient des plumes, ils leur mettaient
0: oui.
1: tout ça. Ça m'intriguait.
0: Oui.
1: Et puis moi, j'étais petite, j'ai toujours été curieuse de savoir qu'est-ce que c'est ça, qu'est-ce que c'est ça. Et une personne âgée, un sédentaire, m'a dit la transhumance, c'est quand ils amènent les bêtes dans les arpages. Ils faisaient une fête. Et là, la fête, les forains étaient là. Les gens du cirque étaient là. Les saltimbanques étaient là. Pour la fête. Pour faire la fête. Ils étaient là pour la montée de la transhumance. Et la descente de la transhumance.
0: Mmh.
1: Les gens du voyage ont toujours été là. Depuis que le monde est monde, les gens du voyage existent, mais les gens ne les connaissent pas. Les saltimbanques, les bouffons du roi. Vous voyez ?
0: Non,
1: les
0: y...
1: gens du voyage, c'est, y... la c'est la joie pour les gens du voyage.
0: Oui.
1: On n'apportait que de l'amour. Vous savez, j'avais un clown chez nous. Ce clown, il a perdu un être cher. Et il faisait le clown, il fallait qu'il fasse rire tout le monde. Et nous, il n'y a pas de deuil chez les gens du voyage, les gens du cirque. Même quand on a perdu quelqu'un, le soir, il faut faire le cirque, il faut faire le clown, il faut faire rire. Et quand vous voyez ce clown qui s'écroule, ses larmes qui coulent avec ce maquillage, par sa douleur, par son chagrin, et il est là, il faut qu'il fasse rire le monde. Vous voyez ? Qu'est-ce que c'est que les gens du voyage ?
0: Vous nous parlez de courage ?
1: Ben oui, on est des gens très courageux, les gens du cirque. Des saltimbanques. Et des saltimbanques, il y en a dans le monde entier. Et je rends grâce au prince de Monaco, je vais d'abord le mettre dans ma biographie. Parce que j'ai un évêque qui s'occupe un peu de moi. Et il m'a dit, Madame Saccardi, vous devriez faire une biographie de votre vie. Quand vous allez lire mes livres, vous allez comprendre. J'aimerais que vous les lisiez. Vous me donnez un aperçu.
0: Avec
1: de
0: plaisir.
1: Ce que vous en pensez.
0: Vous les envoyez, hein, c'est ça, vous les avez envoyés?
1: Oui, je les ai envoyés, oui. D'accord. J'aimerais bien que vous les lisiez avec les yeux de votre cœur. Alors, la transhumance d'amour, elle est un petit peu dure parce que j'explique des choses un peu de ma vie un peu difficile. J'ai passé par des épreuves difficiles. Mais la misère, je la mets derrière, mais j'avance devant. Vous voyez? J'avance devant. Je veux apporter de l'amour, de la joie aux gens. J'ai beaucoup d'humour. Vous voyez? Mais c'est pareil, j'ai eu ma vie très difficile. Vous savez, j'ai perdu ma maman, elle avait 38 ans. Elle a eu beaucoup d'enfants. On a tous eu des enfants un peu. Ouais. Voilà. Oui, mais c'est la vie. Vous savez, des fois, il faut connaître le mal pour connaître le bien. Et quand je rencontre des gens que je vois malheureux, j'ai ce petit discernement d'aller vers lui. Parce que ça a été un malheureux. J'ai connu qu'est-ce que c'était que la misère. Il ne faut pas toujours regarder l'autre et dire « moi, je suis ». Parce que qu'est-ce qu'on est tous autant qu'on est sédentaire et gens du voyage. On n'est qu'un passage. On est comme le vent. Et on n'amène rien avec nous. Il faut apporter l'amour. C'est l'amour qui sauve le monde. Vous êtes d'accord ?
0: Je bois vos paroles.
1: Merci, c'est gentil.
0: Oui, c'est sincère. C'est extrêmement sincère.
1: Oui, c'est sincère. C'est... Quand vous allez lire mes livres, vous allez bien comprendre. Parce que je parle de la musique, je parle de tout. Vous savez, j'explique des choses. Quand vous allez lire le passage du pauvre malheureux dans la boîte en carton dans mon livre, ce pauvre malheureux, ben vous allez comprendre beaucoup de choses parce que ce pauvre malheureux, c'était mon frère qui était dans la boîte en carton. Vous voyez, on a tous été des petits-enfants un peu sans parents. Il y en a qui ont été élevés tout seuls. Il y en a qui ont vu de la misère. Il y en a qui ont eu des bons passages, des mauvais passages. Mais tout ça, il faut le mettre derrière, quoi. Il faut avancer devant, il faut apporter la joie. Mais il faut pas ignorer l'autre. Il faut pas ignorer le malheureux. Vous voyez ce que je veux dire ? Parce que nous, dans notre vie d'artiste qu'on a eue, on a connu des gens très riches, on a connu Johnny Hallyday. Johnny Hallyday, je le marque dans mon livre. Parce que à l'époque, un homme formidable. C'était toujours un homme formidable. Mais Johnny Hallyday faisait partie des gens du voyage. Et Johnny Hallyday a connu la misère. Dans sa propre famille. Et c'était un artiste. Et c'était un très bon artiste. Parce qu'il ne vivait pas pour l'argent. Sa vie, lui, c'est quand il était sur scène. Vous voyez ? Quand il chantait, qu'il était sur scène. Il avait un grand cœur. S'il avait une moto, il a donné. S'il avait une guitare, il a donné. Il avait beaucoup d'amour. Il avait peut-être des défauts et des qualités, vous savez.
0: Comme tout le monde.
1: C'est la folie du monde, hein. C'est la folie du monde de tout le monde, hein.
0: Exactement.
1: Voilà, comme je dis, moi, tout le monde me dit, si tu gagnerais au loto, qu'est-ce que tu ferais ? Eh bien, je dis, je me débarrasserais de suite de cet argent. Ah bon ? Une personne m'a dit, et pourquoi ? Mais je dis, je ferais quoi avec... Si quelqu'un, je sais que j'aurais gagné de la grosse argent, je mettrais la vie en péril de mes petits-enfants, on peut me voler un enfant, la rançon, tout ça. J'en veux pas de ça, ça m'intéresse pas. Oui ?
0: Oui, je comprends.
1: J'ai pas besoin d'argent pour... C'est pas l'argent qui fait le bonheur. Vous savez, j'ai une dame qui s'est occupée de mes livres. C'est un professeur, c'est Madame Alombert. Elle est marquée sur mes livres. Hein. Elle m'a aidée pour mes livres. J'ai eu beaucoup d'aide. Hein.
0: Oui.
1: Des sédentaires hein, qui m'ont aidée.
0: Oui.
1: Beaucoup aidée. Et là, je fais une biographie de ma vie. Et là, c'est pareil, j'ai des personnes qui vont m'aider parce que je n'ai pas la bourse à Rothschild. Hein. Vous voyez ? Mais moi, ce que je veux, c'est avant de partir, vous savez, comme je dis, les paroles, bien souvent, s'envolent, mais les écrits, ça reste.
0: Les écrits restent, exactement.
1: Voilà. Et justement, je parle d'un peu de tout ça dans, dans mes écrits. Et j'explique la musique. La musique, c'est quelque chose de beau quand on écoute la musique.
0: Oh oui.
1: La musique, chez nous, les gens du cirque, quand on fait un enterrement, on le fait en musique. La musique de cuivre, la musique de cirque.
0: Ah oui.
1: Alors, vous savez, il y a la musique et il y a les larmes. voyez, la musique, on écoute une chanson, des fois c'est triste. On a la joie de l'écouter et puis les larmes aussi. Vous voyez ?
0: Oui, je vois tout à fait. Je repensais au clown triste de tout à l'heure dont vous nous parliez.
1: Voilà,
0: nous,
1: voilà.
0: Nous avons reçu d'ailleurs des SMS pour vous encore, Berthe.
1: C'est gentil.
0: Bonsoir, cette personne parle d'or et est très rassurante et apaisante. Terminer avec Berthe est un plaisir. Bonne soirée, Jeanne, 75 ans. Même âge que vous.
1: C'est gentil.
0: Oui, c'est Jeanne.
1: Je remercie cette personne.
0: Alors,
1: oui. Et puis vous savez, les personnes âgées, c'est des livres d'histoire.
0: Oh, que oui.
1: Dans les maisons de retraite. Les personnes âgées, ils ont beaucoup à apprendre aux jeunes.
0: Oh oui.
1: Parce que les personnes âgées, bien souvent, ont fait des erreurs. Mm. Et ils devraient en parler, ça, pour pas que les jeunes fassent les mêmes erreurs qu'eux.
0: Oui, tout à fait.
1: Vous voyez ? On est des livres d'histoire. Vous voyez, moi, j'ai jamais été à l'école. J'écris avec plein de fautes. Mais moi, j'ai des évêques. J'ai Monseigneur de Marseille, Aveline. Je suis en contact avec. C'est une personne importante,
0: ouais.
1: Monseigneur Aveline de Marseille. Mm. Mais je suis en contact avec. Je suis en contact avec. Et cette personne veut que j'écrive. Parce que, comme je dis, un jour je partirai, mais je laisserai derrière moi des écrits, ça pourra peut-être aider des gens à avoir un peu plus d'amour dans lequel on vit, dans le monde auquel on vit. Vous savez, c'est un peu les feux de l'enfer en ce moment. Hein. Tout brûle.
0: Oui, c'est compliqué.
1: Vous savez, c'est très compliqué, mais c'est quoi qui est compliqué ? C'est les hommes qui sont compliqués. C'est pas la nature. La nature est belle. C'est les gens qui sont compliqués. Vous comprenez ? Voilà. Et moi, je suis pour la nature. Et quand je parle dans mes livres de la nature, je parle aussi à mes frères et sœurs, gens du voyage, que quand ils vont dans un terrain, de laisser le terrain propre. Il faut se baisser pour ramasser les poubelles des gens. Vous voyez ce que je veux dire ?
0: Je vois
1: tout
0: à fait.
1: C'est comme tout, il y a du bon et du mauvais partout.
0: C'est exactement ça. On a reçu un autre SMS de Ricky, qui est, vous vous souvenez, fils du vent. J'ai écrit un livre. J'étais au cirque, artiste, cascadeur à moto. J'ai posé mes valises pour une femme et ce fut le début de ma peine de prison. J'ai perdu mon identité.
1: Eh oui. Nous, on a de la famille qui sont cascadeurs vers la famille Beautour.
0: Ah oui.
1: Vous voyez ? Et là, ils partent tous en tournée l'été pour leur travail.
0: Ah oui.
1: Vous voyez ? Alors, chez nous, il y a des cascadeurs, il y a des marionnettistes, il y a des circassiens.
0: Oui, vous nous disiez, il y a de tout.
1: Il y a de tout. Il y a des gens qui font des fêtes foraines.
0: Comme dans un immeuble.
1: Il y a des gens qui font les marchés.
0: Voilà, avec...
1: Mais connaissez-vous bien vos voisins, pas que ce... Vous savez, je parle aussi aux prêtres. Très important, parce que je suis catholique pratiquante. Quand je parle aux prêtres, on a besoin des prêtres. Parce que les prêtres, vous savez, ils nous éduquent. Et bien souvent, vous savez, il y a la confession. Je ne sais pas si vous savez ce que c'est. Vous savez, d'aller se confesser à un prêtre, c'est à Dieu qu'on se confesse. On a besoin de dialoguer, on a besoin de parler. Et puis, des fois, il y a des misères qu'on a qu'on ne peut pas dire à n'importe qui. Mais avec un prêtre, on peut parler. Ça nous fait du bien. Je rends grâce à Dieu, à mes prêtres. Et je voudrais dire quelque chose pour demain. Priez pour moi, parce que demain, je vais à Port-de-Bouc, dans les Bouches-du-Rhône, à un prêtre de la fraternité de Mère Teresa. C'est Thierry-François de Vrigil.
0: D'accord.
1: C'est un prêtre qui a été là. C'est un prêtre, c'est un membre de ma famille. Il a été là dans mes joies, dans les baptêmes de mes enfants, de mes petits-enfants. Il a été là quand on a perdu des êtres chers. Il était là et il est toujours là dans nos vies. Alors je rends grâce à mon église catholique. Vous voyez ?
0: Oui.
1: Je rends grâce à mon église catholique.
0: Eh ben on aura une pensée, une prière pour vous, pour demain, Berthe. Et vous savez, depuis tout à l'heure, vous nous parlez des gens du voyage, mais j'ai l'impression qu'au fond, vous nous parlez aussi surtout de la vie. Et moi, ce que je voulais savoir avant qu'on se quitte, si vous deviez laisser un seul message aux auditeurs qui nous écoutent ce soir, lequel serait-il ?
1: C'est d'avoir de l'amour les uns pour les autres. Tous autant qu'on est. Vous savez, on fait tous partie des gens du voyage, parce qu'on est tous appelés à faire un grand voyage, quand on est croyant. Vous savez, les sédentaires, on vient tous de la glaise du sol quand on lit la Bible. Hein ? Et qu'est-ce qu'on est ? Vous savez, moi j'ai perdu mon mari, il n'a rien amené avec lui. Moi si demain je meurs, j'amène rien avec moi. Mais ce que je peux laisser, c'est d'avoir de l'amour les uns pour les autres, sédentaires et gens du voyage. C'est ça que je veux laisser. Je veux laisser cette petite semence, vous savez. Ce petit levain, comme le boulanger, qui soulève la pâte humaine.
0: Exactement.
1: Vous savez, de l'amour les uns pour les autres. Et je vous remercie vraiment, madame, de m'avoir écouté.
0: Je vous en prie, Berthe, merci.
1: Mais par contre,
0: vraiment.
1: Ce que je veux, que je vous demande, c'est de lire mes livres et promis. Vous allez voir, vous allez apprendre beaucoup de choses.
0: Vous nous rappelez et d'ici la fin de, on va se challenger avec Audrey et puis on se fera des ce qu'on appelle des retours, des feedbacks. On se donnera plein d'avis pour promis. Mais rappelez-nous, Berthe, c'était un vrai plaisir, vraiment. Merci d'être venue nous rappeler une chose essentielle ce soir, c'est que sincèrement, derrière les étiquettes, derrière les communautés, derrière les préjugés, il y a des femmes, des hommes, des familles et des histoires de vie. Et vous nous avez vraiment, c'est nous qui avons voyagé avec vous. Un grand merci.
1: Et je voudrais dire un petit quelque chose aussi avant que de quitter. Vous savez, moi je suis croyante, je suis catholique. Beaucoup vers les gens du voyage, la femme bien souvent n'était pas considérée. C'était l'homme. Il restait toujours l'homme fort. Mais vous savez, dans la Bible, quand Jésus l'a ressuscité, qu'est-ce que c'est qu'il a vu ? Il a vu des femmes. Et qu'est-ce qu'il a dit à ces femmes ? Allez annoncer ma résurrection. Les premières en chemin, les premières apôtres, ça a été des femmes. Et ça, je le signale parce que c'est important. La femme est une semence. La femme sort, tout être humain sort du corps d'une femme. C'est une femme qui porte la semence. Mais je dis bien, l'homme est devant, la femme est l'ombre de ses pas, hein, je dis bien. Mais la femme, elle n'est pas à mettre de côté. Hein. Moi, je suis pour la femme.
0: Merci, Berthe.
1: Le respect de la femme.
0: Merci infiniment et surtout, prenez soin de vous.
1: Oui, mais moi, ce que je vous demandais, lisez surtout mes livres.
0: Promis.
1: Et là, il y en aura des retombées.
0: Promis.
1: J'espère de tout cœur. Tenez-moi au courant.
0: À bientôt.
1: Merci, puis je remercie la dame qui m'a mis en contact
0: Audrey.
1: Avec vous.
0: Merci infiniment.
1: C'est gentil. Au revoir.
0: Au revoir.
1: Bonsoir, quoi. Merci.
0: Il est l'heure pour nous de refermer cette libre antenne. Merci.

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3: Janvier 1986. Daniel Balavoine a 33 ans. Son dernier tube, l'Aziza, est diffusé en boucle sur toutes les radios, en particulier sur Europe 1, où son ami Coluche le diffuse tous les jours dans son émission.
4: L'Aziza, je te veux si tu veux le voir.
5: Un tout petit peu moins bien que d'habitude.
6: Ouais, je la sais bien, bah.
5: Ah oui, tu la sais.
3: Quand je dis diffusé en boucle, c'est la vérité. Maryse Gildas, co-animatrice de l'émission de Coluche, se souvient même de certains jours où l'Aziza a été diffusée jusqu'à 4 fois par heure.
7: Alors quand Balavoine sort l'Aziza, par exemple, il aime tellement l'Aziza qu'on l'a passé, vous voyez, pour les programmateurs qui n'étaient pas au courant, ça fait rien, ils me surfoutaient, on l'a passé après le générique, on l'a passé après la première série de pubs, on l'a passé au milieu, on l'a passé à la fin.
8: 4 fois dans l'émission.
7: Les programmateurs n'étaient pas au courant.
3: Mais en ce mois de janvier 1986, Daniel Balavoine a autre chose en tête que la musique. En effet, il va retourner en Afrique sur les routes du Paris-Dakar. Daniel Balavoine, qui est intéressé par les sports mécaniques, est aussi un fou d'aventure et de grands espaces. Il s'est très vite pris de passion pour le Dakar. En 1982, après la troisième édition du rallye, il avait demandé à son attaché de presse de contacter le pilote et journaliste Jean-Luc Roy, dont il aimait lire les articles dans le magazine Auto Loisirs.
9: Elle me dit, bah, Daniel souhaite participer au prochain Paris-Dakar, donc 83, et il a lu vos papiers dans votre magazine, et ça lui a beaucoup plu, la manière dont vous relatez tout ça, il connaît rien, il souhaiterait vous rencontrer pour que vous en parliez. Est-ce que vous acceptez? Bah, je dis, oui, bien sûr, je lui dis, je le connais pas, mais j'aime bien ce qu'il fait, je suis touché par pas mal de ses chansons, donc je lui dis avec plaisir. Donc rendez-vous est pris. On se retrouve dans un petit restaurant dans l'ouest parisien, etc. Et puis, bah, comme d'habitude dans ces cas-là, on avait rendez-vous à midi et demi, puis on s'est quitté, il devait être 18h. C'est quelqu'un qu'évidemment j'ai tout de suite adoré pour son franc-parler. Je pense qu'il m'a bien aimé pour ça aussi, parce qu'il m'a posé plein de questions très précises, également très pratiques sur le rallye. Je ne lui ai rien caché, je lui ai tout dit, et ensuite on s'est revus régulièrement. Il m'appelait en fonction de ses disponibilités et des miennes, parce que moi je bougeais beaucoup aussi.
10: Si Daniel a contacté ce spécialiste pour avoir des conseils sur le Dakar, c'est qu'un copain garagiste lui a proposé de participer à la prochaine édition.
9: Il avait eu quelques motos, petites motos, parce qu'il n'avait pas les moyens, il aimait bien les voitures, et quand il a commencé à avoir un peu d'argent, il s'est acheté quelques voitures, pas délirantes comme aujourd'hui, d'ailleurs il n'avait pas ces moyens-là, mais il avait quelques voitures un peu anciennes, sympas, voilà, et puis il aimait bien ça surtout. Et je le répète, il n'avait jamais mis les pieds en Afrique, il était fasciné par l'Afrique, donc c'était l'occasion de découvrir à la fois une course, une aventure et l'Afrique.
3: Guy Balavoine raconte comment son frère s'est lancé dans l'aventure Paris-Dakar.
10: Daniel n'a aucune expérience dans les rallyes. Son copain non plus. De plus, Jean-Luc Roy l'avertit que sa voiture, une Datsun Patrol, n'est pas suffisamment bien préparée. Mais l'envie de Daniel de participer au Dakar est plus forte que tout. En janvier 1983, les deux novices se retrouvent sur la ligne de départ de la 5e édition. Certains ont reproché à mon frère d'avoir voulu se faire un coup de pub. Ce à quoi il a répondu, je suis déjà assez connu comme ça là. Pour se faire de la pub, mieux vaut 1 minute 30 avec Mitterrand que 12 000 bornes dans le désert.
11: C'est pas une aberration qu'un chanteur parte faire une course comme celle-là. Bon, mais tout le monde connaît la réputation et l'organisation du Dakar, et c'est vrai que c'est un truc assez fascinant, mais ça n'a rien à voir avec un fantasme. C'est une envie de faire du sport, de faire une course, de savoir ce que c'est, l'amour des bagnoles, et puis la curiosité, l'envie de découvrir autre chose, l'envie de se mettre en difficulté aussi, c'est vrai, pas de se faire souffrir, mais simplement de se mettre en difficulté, de découvrir d'autres choses, d'autres gens. Je veux dire que j'ai la chance à 30 ans d'avoir certains privilèges, dont un, c'est celui d'être connu, et ce qui fait que des gens sont intéressés aussi par le fait que je participe à ça, et donc ça me donne toutes les chances possibles de rencontrer un autre monde que le monde du show business, qui est toujours le même, toujours routinier.

0: Comme Jean-Luc Roy l'avait prédit, les suspensions de la Datsun Patrol cassent dès la première étape. Daniel Balavoine et son copain garagiste devront ensuite se contenter de suivre la caravane du rallye comme accompagnant.
1: Mais ce que mon frère découvre à ce moment-là de l'Afrique le marque terriblement. Daniel est confronté à la famine et la misère comme jamais peut-être il ne l'avait été.
0: Malgré son abandon, il sait déjà qu'il reviendra sur le Paris-Dakar.
1: Effectivement, Daniel rempile en janvier 85. Et cette fois, il fait équipe avec quelqu'un de bien plus chevronné, Jean-Luc Roy, devenu au fil du temps un très bon ami.
0: Cette année-là, le rallye est très médiatisé, en raison peut-être de la notoriété de certains concurrents. Outre Daniel, l'acteur Claude Brasseur, ainsi que Caroline et Albert de Monaco participent à cette nouvelle édition. Au départ de la course, des centaines de milliers de personnes sont là pour les saluer.
2: Mais là, on était pratiquement 600 concurrents quand on est parti de la place d'armes de Versailles. C'était une marée humaine, c'est-à-dire que devant le podium, et d'ailleurs je lui avais laissé le volant à quelques mètres du podium, on a des impulsions, comme ça je lui dis « allez ». Prends le volant, ça tu t'en souviendras toute ta vie. Et donc du coup, bon moi j'étais pilote, il était copilote bien sûr, mais il a eu le plaisir de monter sur le podium, de descendre, et devant nous il y avait 1 million de personnes. Et ensuite on est descendu donc par la Nationale 20 jusqu'à 7 pour prendre le bateau, et c'était incroyable quoi. C'était un mélange de Tour de France, de 14 juillet, de tout ce que vous voulez.
0: Au fil des jours et des étapes, Daniel Balavoine se révèle être un excellent copilote, très professionnel.
2: Comme dans tout ce qu'il faisait, Daniel travaillait le sujet à fond, c'est-à-dire qu'il travaillait sur l'itinéraire de l'étape à venir le lendemain. Donc il tirait tout. À l'époque, on avait des caps, hein, c'était quand il n'y avait pas de GPS, on n'avait rien.
3: Sûr,
2: hein.
3: Oui.
2: Donc on tirait des caps sur des cartes. Et puis il écoutait le briefing tous les matins. Enfin, il avait acheté des cartes plus détaillées.
0: Pour Jean-Luc Roy, faire équipe avec lui a été une aventure humaine intense.
2: Ah ben on était dans notre petite tente tous les deux. Il me faisait écouter de la musique en me disant tiens écoute ça. C'était devenu un très très bon copain, puisque bien sûr entre 82 et 85 on s'est beaucoup vu. Bien sûr qu'il m'a raconté sa vie, je lui ai raconté la mienne, bien sûr on a le temps. Hein. Le Dakar, j'avais déjà bien sûr eu l'occasion d'en faire d'autres avec François-Xavier Baudet qui était journaliste à l'équipe. Et vous savez, au Dakar, quand le courant passe, c'est très fort et ça ne s'oublie jamais, c'est-à-dire que ça dure toute la vie.
0: Ils finissent la course avec un classement honorable au général, même si le duo a connu parfois des moments difficiles.
4: C'est vrai, peut-être encore plus, c'est encore plus valable pour nous. On nous tape tellement dans le dos toute l'année en nous disant qu'on est des génies, enfin, à part ceux qui nous aiment pas,
3: oui.
4: Que là, quand on est comme un con au milieu des dunes, on se dit, le génie, c'est... Je veux dire que cette année, c'était particulièrement folklorique. Les chiffres parlent tout seuls.
3: Hein. Ah oui, combien à l'arrivée ?
4: Je crois qu'on est parti 350 voitures, 150 motos et 60 camions. On est arrivé... 70 ou 80 voitures, dont seulement 30 classées, je crois 32 classées.
3: Dans la vôtre, vous êtes arrivé combien ?
4: On a terminé 30e juste dans les classées.
3: Juste
4: dans les temps.
1: Ce que Daniel voit sur les routes du Paris-Dakar renforce sa volonté d'aider des populations dans le besoin. En revenant en France, il met en branle plusieurs actions caritatives. Une avec le créateur du rallye, Thierry Sabine, Paris-Dakar, Paris du cœur. Une autre avec la complicité des écoliers, Action École.
5: Je vais en Afrique pour faire un certain nombre de choses, cumuler. On va partir avec des camions, déposer un certain nombre de choses là-bas pour une opération dont l'idée est venue de Thierry Sabine et dont on s'occupe maintenant. Et puis pour une autre opération qui s'appelle Action École.
3: Pour l'Éthiopie.
5: L'Éthiopie, c'est pas. On dit toujours l'Éthiopie, c'est pour l'Afrique, c'est pour le pays sahélien. Et puis voilà, il y a Michel Berger, France Gall, qui sont aussi là-dedans, Richard Berry, Christine O'Krent. Il y a plein de gens pour cette opération école, et moi je serai en Afrique et je ferai en fait des reportages là-bas pour les écoliers en France.
0: Ces actions ont pour but de récolter des denrées alimentaires et des fonds pour faire installer plusieurs pompes à eau dans des villages du Mali, l'un des pays les plus pauvres d'Afrique.
1: Chargé de superviser l'initiative, Daniel veut profiter des camions et de la logistique du Dakar.
0: C'est pourquoi il prévoit d'y retourner en 1986, mais pas en tant que participant cette fois, en tant qu'ambassadeur humanitaire.
6: C'est simple, on a des camions, on a des pompes à pédales, des pompes d'irrigation. On propose à des organisations d'aller leur porter sur le terrain pour qu'ils puissent les installer. Je vais en Afrique pour assister à la première installation à Agadez d'une pompe solaire qui est toute nouvelle. Je vais suivre 2 ou 3 jours. Ensuite, je vais vivre ma vie d'égoïste pendant 3 jours avec Thierry Sabine parce que j'ai fait le rallye et je veux le voir du dessus. Et je repars 3 ou 4 jours encore dans les camions pour aller de site en site, là où on déposera les pompes. Et ça fera en même temps, ça nous donnera la possibilité d'avoir un contact radio avec les mômes, justement ici, pour leur dire voilà ce qu'on est en train de faire, voilà un exemple de ce qui peut se faire, qui est autre chose que la charité. C'est un peu une découverte qu'on va faire, hein, parce que je suis pas reporter de métier, mais je raconterai les choses que je vois, je raconterai la satisfaction des gens qui auront reçu tout ça.
0: En décembre 1985, Daniel Balavoine fait le tour des médias pour évoquer son projet. On l'entend dans Studio 1 de Michel Drucker sur Europe 1. Il se rend également sur le plateau de « C'est encore mieux l'après-midi », la quotidienne de Christophe de Chavannes sur Antenne 2. Il enregistre aussi un petit spot destiné aux enfants et diffusé notamment dans l'émission jeunesse de Dorothée, Récréa 2.
6: Moi, on peut dire que je suis riche, je fais partie d'une classe relativement privilégiée et en dehors de mon activité privée, de ce que je fais de mon argent qui ne regarde personne parce que je n'ai pas à m'acheter de bonne conduite avec ça, le reste, ça ne me coûte que de l'activité. C'est vrai que dans tout le temps que j'ai à travailler en ce moment, et je travaille énormément, c'est vrai, il a fallu qu'on passe une journée à tourner des émissions de télé, il a fallu qu'on aille voir des reportages d'informations, il faut qu'on fasse des émissions de radio, il va falloir que certains d'entre nous aillent dans les écoles, il faut qu'on fasse des interviews que pour ça, il faut qu'on en parle, qu'on apprenne, ça prend de notre temps, on a besoin d'être riche d'énergie, riche de volonté.
0: Avant de partir en Afrique, Daniel Balavoine bouscule une fois de plus les consciences.
4: Il n'y a pas d'héroïsme, je veux dire, c'est simplement qu'on s'est aperçu, et on aimerait bien que les gens s'en aperçoivent en même temps que nous d'ailleurs, que finalement c'est assez facile de s'en occuper, c'est pas tellement compliqué. Il suffit de le vouloir, et c'est pas un gros sacrifice. Je comprends que les gens soient agacés par les quêtes, les charités, les machins, tout ça, ça, en plus c'est agaçant. Et pour les gens d'ici, et en plus ça manque de dignité pour les gens de là-bas. Mais par contre, de faire quelque chose, c'est beaucoup plus simple qu'il n'y paraît, et notre survie dépend aussi de la survie des pays du tiers-monde.
0: Il en agace peut-être certains, mais en fascine beaucoup d'autres. Même s'il aime marteler, comme dans l'une de ses plus célèbres chansons. Je...

0: L'édition 1986 du Dakar commence le 1er janvier. Parti de Versailles, les concurrents franchissent ensuite l'Algérie et le Niger. Daniel Balavoine, lui, arrive en Afrique une semaine après le coup d'envoi de la course. C'est le 8 janvier qu'il retrouve tous ses copains du Dakar, dont Jean-Luc Roy. Aucun des deux amis ne participe au rallye cette année-là. Jean-Luc Roy est là, lui, pour recueillir quotidiennement les impressions de Thierry Sabine, le créateur et l'organisateur du rallye, en vue de l'écriture d'un livre.
1: Il arrive à trouver un créneau dans son emploi du temps qui est très chargé, puisque là, il vient de faire tout un tas de disques et de tournées qui ont été encore plus populaires. Et donc, en fait, il est très demandé, mais il veut absolument aller lui-même sur le terrain. Mmh. Et il arrive, pour être précis, à Agadez. Donc, il arrive, c'est le 9 ou le 10 janvier. Moi, cette année-là, je suis là uniquement pour écrire justement un bouquin. Je ne suis pas concurrent.
0: L'édition 1986 du Dakar est encore plus mouvementée que les autres. Les conditions météo sont souvent épouvantables. Le 8 janvier, jour de l'arrivée de Daniel Balavoine sur place, le pilote de motocross Jean-Michel Baron glisse dans un trou d'une route goudronnée et tombe dans le coma. Des coureurs chutent, d'autres se blessent, certains se perdent. C'est le cœur lourd que Daniel Balavoine inaugure la première pompe à eau de son opération à Agadez au Niger. Si cette première pompe est posée sans encombre, la suite de l'opération Paris du cœur est moins évidente. Le 14 janvier, au Mali, les autorités bloquent les camions de l'opération Paris du cœur. Daniel Balavoine doit longuement négocier avec elle et il prend du retard pour rejoindre ses amis Jean-Luc Roy et Thierry Sabine qui se trouvent au point d'arrivée de l'étape du jour. Les concurrents arrivent, mais toujours pas de Daniel. Thierry Sabine, lui, n'en a pas fini avec ses obligations sur place. Il doit donner le coup d'envoi d'un match de football local. Puisque Daniel Balavoine n'est pas encore arrivé, Thierry Sabine propose à Jean-Luc Roy de monter dans son hélicoptère pour prendre la direction du bivouac à Bamako. Jean-Luc Roy, qui a pris l'habitude sur ce Dakar de se déplacer librement avec son petit avion, un Twin Otter, eh bien il préfère décliner la proposition.
1: Je lui dis, écoute, moi je monte avec toi avec plaisir, mais j'ai plus de raison de le faire. Et il me dit, ah bon, tu crois que je peux proposer à quelqu'un? Ben, je lui dis oui, je lui dis, t'avais proposé à Daniel et puis de l'emmener en hélico là, puisqu'il n'avait jamais eu l'occasion de le faire.
2: Il voulait faire son baptême.
1: Exactement.
0: Jean-Luc Roy salue Thierry Sabine et s'apprête à prendre une pirogue pour retrouver son Twin Otter.
1: Et là, ben, le premier que je vois, c'est Daniel, avec Nicolas Mathieu, qui est son assistant, qui le suit dans toute cette opération, qui est toujours un ami. Et Daniel me dit, ça t'emmerde pas et tout. Je lui dis, je m'en fous, moi je suis déjà monté, je monterai encore. Je lui dis, si Thierry te le propose, vas-y quoi.
0: Cette année-là, Thierry Sabine n'est pas avec son pilote habituel, qui s'était blessé lors du rallye 1985. Pour le remplacer, il a choisi le jeune François-Xavier Bagnou, sauveteur de 24 ans, novice sur le Dakar, mais très expérimenté dans les opérations en haute montagne.
3: Il est près de 18 heures, la luminosité baisse. François-Xavier avertit Thierry qu'ils ont déjà pris assez de retard et qu'il faut décoller au plus vite.
1: Moi, je les accompagne à l'hélico et puis on continue à raconter des conneries, hein, comme d'habitude. Moi, je ferme la porte de l'hélico.
2: Daniel a l'air heureux à ce moment-là de faire son
1: baptême. Il est fou de joie. Il est fou de joie. Vous savez, dans ces conditions-là, c'est chacun pour soi, je dirais. Oui. Chacun a ses impératifs, chacun a ses moyens de locomotion. On n'est pas toujours tous ensemble. Puis il y a beaucoup de monde, hein, sur le rallye. Donc, Daniel, on dit, on se retrouve à Bamako avant que tu repartes, puisque lui, de Bamako, il doit reprendre un avion pour rentrer en France parce qu'il a des impératifs. Donc on se quitte en fait là-dessus.
4: À vrai dire, il était déjà un petit peu tard quand il est parti, mais il pensait couper directement, éventuellement ne pas toujours suivre la piste et arriver sur Gourma. En fait, il avait aussi de bonnes raisons pour partir aussi tard, car il avait organisé pour les Maliens, à Gao, une compétition de football et il remettait la coupe de TSO à l'équipe qui avait remporté cette compétition. C'est-à-dire pourquoi était avec lui Nathalie Audan, cette jeune journaliste du journal du dimanche, et pourquoi aussi Daniel Balavoine qui avait voulu voir comment les choses se passaient. C'est pourquoi aussi Daniel Balavoine était avec lui, et c'était d'ailleurs pour Daniel Balavoine son baptême de l'air en hélicoptère.
3: Les conditions météo seront pire en pire, pour tout le monde. Pour Thierry et Daniel dans l'hélico, comme pour Jean-Luc Roy dans son Twin Otter, qui décide au dernier moment de suivre les concurrents et de prendre la direction de Tombouctou.
1: Nous, on décolle le plus vite possible, 5-10 minutes après, avec notre Twin Otter. Mais on se dit, dans notre petit avion, où on est 5-6 journalistes, on va être au contact du rallye. C'est, là aussi, c'est des impulsions. Puis on va passer, nous, au lieu d'aller nous mettre dans le grand hôtel de Bamako, on va encore vivre l'aventure à Tombouctou. Et puis le lendemain, on vole. Alors, le hasard fait que quand on est en l'air, on voit bien sûr que le sol disparaît totalement dans la pénombre, d'une part. Nous, on voit encore le soleil, on n'est pas très haut, mais on voit que tout le sol et surtout que le vent de sable n'a pas cessé. Et on se dit, l'hélico a été obligé de se poser parce qu'il ne pouvait pas continuer comme ça.
4: Ils sont donc partis, et puis à 20 km de l'arrivée, la nuit était trop noire, le vent redoublé, alors ils se sont posés sur le bord de la piste. Et ils ont demandé à des concurrents qui passaient de prévenir l'arrivée afin qu'on envoie des voitures pour venir les chercher. Ils pensaient rentrer en voiture, laisser l'hélicoptère là, c'était vraiment la sagesse, c'était ce qu'il fallait faire. Et puis malheureusement, quelqu'un sans doute dans l'équipe a trouvé une bonne idée, c'est-à-dire de suivre une voiture qui avait des phares allumés et de voir ainsi la piste et d'aller jusqu'au bivouac de cette manière. C'était peut-être une bonne idée, mais sur la zone plate, et encore, c'était un peu dangereux. Surtout que le vol de nuit, avec un hélicoptère qui n'est pas équipé pour le vol de nuit, c'est quelque chose d'extrêmement dangereux.
3: Vers 19h, l'hélicoptère finit par heurter une dune. Les 5 occupants sont morts sur le coup. Thierry Sabine, le fondateur du Dakar, 36 ans, François-Xavier Bagnou, le pilote, 24 ans. Nathalie Audan, journaliste au Journal du Dimanche, 25 ans. Jean-Paul Le Fur, technicien radio, 35 ans. Et mon frère, Daniel, artiste, 33 ans.
5: À l'arrivée de la deuxième spéciale, il fait nuit, un concurrent, le numéro 347, Charles Belvez, arrive bouleversé. « J'ai vu, dit-il, les feux de position d'un hélicoptère passer au-dessus de ma voiture. J'ai ensuite entendu un grand bruit, je me suis arrêté, j'ai vu des débris. Aussitôt, nous remontons la piste en sens inverse avec le témoin. Au kilomètre 11, à 50 mètres à droite de cette piste, au sommet d'une dune, nous découvrons dans nos phares les débris d'un hélicoptère. L'appareil a volé en éclats et autour, 5 corps désarticulés. Celui de Daniel Balavoine, du pilote, du radio Jean-Paul Le Fur. Plus loin, ce sont encore 2 autres cadavres, celui de Thierry Sabine et de Nathalie Oden, journaliste au Journal du Dimanche. C'était son premier Dakar. Apparemment, ils ont été tués sur le coup. L'hélicoptère n'a pas brûlé. Il s'est simplement disloqué en heurtant une dune d'une trentaine de mètres de haut, le seul relief après 150 km de plat. Dans la nuit, les 5 corps ont été ramenés au dispensaire du village sur les bords du Niger. Bourmaraout, Gérard Joigny, Europe 1.
3: Sur place au Mali, c'est la stupéfaction pour les participants et les organisateurs du Dakar.
1: Il y a tellement de nouvelles fausses qui circulent sur le Dakar, tout le temps, que j'avoue que moi, le premier, je me laisse un petit espoir en me disant « Non, ça doit être des conneries, c'est peut-être un autre hélico qui est tombé du rallye. Comment cet hélico-là a pu tomber quoi ?» Et puis encore une fois, je l'ai quitté la veille au soir, je sais où ils allaient, je sais... Et puis malheureusement, la nouvelle revient en boucle sur RFI, et là on est atterré.
3: Les journalistes n'en reviennent pas. Ils sont en pleurs. Tout comme les concurrents du Dakar qui décident d'annuler l'étape du lendemain.
1: Moi, j'y pense tous les jours, c'est ce que je dis, c'est évident. Là aussi, l'expression est galvaudée, mais parfois, on touche du doigt le fait que ça aurait pu s'arrêter là. Et on en a conscience ou on n'en a pas conscience. Bon, moi, j'en ai malheureusement bien eu conscience et je me suis toujours demandé pourquoi c'était pas moi. En fait, honnêtement, c'est pas de la persécution, mais moi, c'était déjà mon 5e Dakar. J'en ai fait 14 au total. Donc, il y a un moment, on sait les risques qu'on prend, on les accepte totalement. Parler d'injustice, c'est un lieu commun là aussi, mais si, c'était profondément injuste. Ouais.
3: Ce n'est que le lendemain matin, 15 janvier 86, que les Français apprennent la nouvelle. À la radio comme à la télévision, les voix tremblent. Les journaux du soir évoquent un drame du désert. Mais pour moi, c'était bien plus qu'un drame. J'ai perdu mon petit frère.
6: Michel Berger, ça doit vous faire quelque chose, vous qui étiez avec France Gall, l'ami, le plus proche ami intime de Balavoine.
7: Oui, comme vous le dites, ça fait quelque chose, oui. Non, ce qui fait quelque chose, c'est qu'on a l'impression, sans parler des rapports d'amitié, que c'est quelqu'un d'important là, qui est mort. Bien qu'il soit jeune, vous savez, quand on a un certain âge, c'est plus facile de faire penser qu'on est important. Mais je crois qu'il avait 34 ans, je crois, 33 ou 34 ans. Et c'était quand même quelqu'un de très important, parce qu'il était déjà le modèle d'une manière de vivre et d'une manière de chanter qui était très particulière.
3: Pendant que la télévision rediffuse les grands moments de sa carrière, ses concerts, ses colères et ses rires, ses amis de la chanson, bien que sidérés, acceptent de réagir. Michel Berger a perdu un ami, Hallyday et Goldman aussi.
8: Daniel était quelqu'un que j'aimais beaucoup, se considère comme un grand compositeur, un grand musicien. Il m'avait un jour téléphoné en me disant qu'il avait écrit une chanson pour moi. J'avais écouté la chanson, j'avais trouvé ça bien, et puis j'avais enregistré cette chanson. C'était « Je ne suis pas un héros ». Je considère qu'il a fait avancer énormément de choses dans la musique en France, parce que c'est quelqu'un qui recherchait toujours des harmonies nouvelles, des sons, des styles différents. Enfin, son dernier disque le prouve, il cherchait toujours quelque chose de nouveau. La mort est bête, mais là, c'est vraiment bête. Et il faut pas oublier non plus qu'il allait être papa bientôt, puisque sa femme attend un bébé, et je crois que c'est très triste. Et je crois qu'on aura perdu quelqu'un dans ce métier, dans la musique, quelqu'un d'exceptionnel.

0: lorsque la nouvelle tombe. Michel Drucker est sur le point de présenter son émission Studio 1 sur Europe 1. Ce jour-là, son invité est justement un bon ami de Daniel Balavoine, le chanteur Renaud.
1: C'est fou ce qui est arrivé. Enfin, c'est dans les jours et les mois qui viendront qu'on va s'apercevoir à quel point la présence de Daniel manquera. Accident d'hélicoptère, il était parti. Lui, il n'était pas parti pour... il est parti pour la bonne cause. Il était parti pour aider les populations. Il n'était pas parti disputer le rallye. C'est une tragédie qui nous laisse un petit peu muets d'émotion. Parce que Daniel, je le dis et je le répète, avait une présence, un charisme. Il prenait de la place, hein, Daniel. Hein. Quand il parlait, on l'entendait. C'était quelqu'un qui occupait une place particulière dans notre univers. Et moi, en tant que journaliste et homme de radio, de télévision, je dois dire que Daniel est quelqu'un qui nous a laissé que des souvenirs exceptionnels.
2: Et vous, Renaud, vous l'avez appris aussi en même temps que nous, pratiquement?
3: Oui, c'est pareil, comme Michel, on est muet, moi je suis planté, je suis pas balèze pour les hommages à chaud comme ça, au moment où on prend cette baffe en pleine gueule, je veux dire, la vie qu'on vit, nous, je veux dire, dans ce pays, dans ce monde assez privilégié, en tant qu'artiste en tout cas, on est heureux, puis de temps en temps on prend des coups de poignard dans le cœur comme ça, qui laissent des cicatrices qui refermeront jamais, quoi, je veux dire. Et je pense à la phrase de Frédéric Dard, quand il a perdu quelqu'un qui lui était cher, il avait dit « Si j'avais su que je l'aimais tellement, je l'aurais aimé davantage ».
4: Le plus bel hommage rendu à Daniel à sa disparition vient peut-être de cet enfant anonyme. Cet enfant qui, la voix tremblante, a lu un texte écrit avec ses camarades et professeurs. Cet enfant qui, comme 300 000 autres, avait participé à l'opération Action École que mon frère avait mis en place.
5: Pendant quelques jours, Daniel Balavoine sera servi à toutes les sauces, affublé de qualités qu'il se défendait d'avoir, d'une franchise qu'il honorait après avoir dérangé. Et à coups d'imparfaits injurieux, de détails impudiques et de larmes artificielles, ils banaliseront l'artiste, détruiront le mythe, effaceront la trace, instaureront l'indifférence. Pourtant, je n'oublierai jamais que cette voix aiguë et cassée qui a tout jamais est sienne fut l'écho de ces idées gênantes et pleines de vérité qui désormais sont miennes. Je souhaite que cet homme qui voulait mourir pauvre pour ne rien regretter entre par la grande porte, quelle que soit sa destination. Encore un immense merci à lui qui m'a appris à dire ce que je pense et même à l'écrire.
4: Daniel est parti comme il a vécu, vite, intensément. Mais sa voix, si vibrante, si profonde, elle est éternelle. Écoute.

0: Avec la disparition de Daniel Balavoine, l'Aziza, cet hymne à la tolérance et à la liberté, trouve une résonance très particulière. D'ailleurs, les actions de Daniel Balavoine continueront après sa disparition. Guidés par sa volonté, ses proches ont créé l'association Daniel Balavoine, qui dans les deux décennies suivantes implanteront 50 pompes à eau supplémentaires en Afrique. Aujourd'hui, même ceux qui n'étaient pas nés de son vivant connaissent ses chansons. Ce n'est pas pour rien que ces textes résonnent encore 40 ans après sa disparition. C'est parce qu'ils ont ce côté universel et intemporel. C'est aussi l'avis de ces musiciens Alain Pesner et Patrick Bourgoin.
1: Ces textes, ces chansons, de par leur construction, de par leur les mots très très forts, le message que les textes délivrent, c'est complètement d'actualité. On est 40 ans après. Il y a une vidéo qui court, qui est vraiment connue de tout le monde avec François Mitterrand, où Daniel l'interpelle violemment. Et c'est d'actualité, on change de président. Et malheureusement, j'aimerais que dans 10-15 ans, il n'en soit plus de même.
2: Oui, je suis tout à fait d'accord avec ça.
1: Voilà.
0: Daniel Balavoine voulait qu'on regarde le monde en face, tel qu'il était, et qu'on choisisse malgré tout d'aimer et de rester optimiste. C'est pour lui rendre cet hommage que Guy Balavoine a monté avec des chanteurs de talent de la jeune génération et ses anciens musiciens le spectacle Balavoine Ma Bataille, qui reprend ses plus grands titres.
3: Comme je le dis sur scène, je ne pleure pas son absence, je célèbre sa présence, la présence d'un artiste engagé, ouvert au monde, libre, la présence aussi de mon petit frère que je n'ai jamais

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2: Un beau jour, Romain, il n'y a plus de bruit. Un beau jour, vous n'êtes plus assailli de maman en posant le pied dans votre appartement. Un beau jour, vous cessez de chasser les chaussettes divorcées roulées en boule dans des pièces différentes. Le frigo ne se vide plus à peine rempli et les fous rires ne couvrent plus le bruit de la machine à laver. Un beau jour, les livres attendent sagement et les posters au mur contemplent la chambre d'enfant. Un beau jour, ils sont grands. Et certains prendront l'avion. L'aéroport vous semble hostile, avec ces inconnus indifférents qui ignorent combien ce jour est important. Vous êtes un peu fébrile. Le tapis roulant se dédouble, mais vous serrez les dents. Et c'est l'embarquement. Si l'amour donne des ailes, chers auditeurs d'Europe 1, c'est fait pour ça. Il faut bien que les petits quittent le nid. Mais quel vertige au fond de soi! Les yeux sur le tableau des départs, on prie pour que la vie soit gentille avec eux. Ils chaussent du 44, mais on renifle discrètement leurs cheveux comme à l'époque où ils étaient bébés. Je vais vous faire une confidence. Quand mon fils aîné est parti un an à l'étranger, son père, lui et moi étions convenus que c'était une bonne opportunité. Rien à signaler. Et puis ce jour est arrivé. Quand on les met au monde, on découvre qu'aimer, c'est retrouver quelqu'un qu'on n'avait jamais vu. Et puis on les remet au monde. Et notre souffle est suspendu. Notre cerveau dit « oui, c'est bien, je suis heureuse pour lui ». Et notre corps, par politesse, se met à tousser, comme un cri déguisé, un refus d'obstacle, à la dérobée. « C'est l'été, mais on tremble de froid. Allez, ma vieille, reprends-toi. » Et je crois que ça, le nid vide, ce moment-là, dans la vie d'un père ou d'une mère, on en parle très peu, et pourtant, on aurait besoin d'avoir des rituels. Il faudrait quelques symboles pour la fin de l'ère bébé. Après tout, ça nous prend 25 ans, ce rôle de parent. Alors comment on fait pour retrouver les morceaux de soi qu'on a un peu mis de côté? Que devient notre couple quand il a survécu à toutes ces années? Beaucoup appréhendent ce tête-à-tête, la passion en moins et les non-dits en plus, ou le face-à-face avec leurs rêves mis de côté. Et si on en parlait?
3: En lisant votre édito, vous me l'avez envoyé évidemment, je vous ai dit, mais... Je vous imagine, Marie-Estelle Dupont, l'écrire d'une traite.
2: Hein, et j'avoue qu'il n'a pas pris beaucoup de temps.
3: Parce que c'est quelque chose que vous avez vécu, évidemment, et puis on va en parler. Il va y avoir, je suis certain, énormément de témoignages au 01 80 20 39 21. Le départ des enfants.
2: Enfin, moi, j'ai vécu la première fois où un enfant est parti longtemps de la maison. Mais et puis il est revenu. Mais je pense que quand la maison est vide et que les chambres sont silencieuses, c'est vraiment un moment vertigineux. Beaucoup de patients me le disent.
3: Comment vous le définiriez, ce syndrome du nid vide?
2: Ben, on parle de nid vide parce qu'il y a vraiment cette notion presque d'éthologie, hein, des petits oiseaux qui s'envolent du nid. Donc c'est quelque chose de très ambivalent, c'est-à-dire qu'à la fois on se dit bon bah s'ils partent, c'est que le boulot a été fait et qu'ils ont assez confiance en eux et dans la vie pour se passer de nous. Et en même temps, il y a quelque chose de, il y a un moment, il y a une saison d'automne à passer où il y a des feuilles mortes, quoi. C'est-à-dire que c'est pas de l'enfant dont on est en deuil, évidemment. Les enfants sont pas morts.
3: Oui, oui.
2: Mais c'est plus la période bébé. Et surtout, ce rôle auquel on s'est évidemment suridentifié parce qu'on ne peut pas mener à bien cette mission éducative si on n'est pas très, très investi dedans. Et bien finalement, il diminue, il rétrécit, il change, il faut se repositionner. Et puis on se dit, mais tiens, tout ce que j'ai mis de côté, est-ce que c'est encore important pour moi? Qu'est-ce qui reste de mon couple quand on n'est plus dans nos rôles de parents? Est-ce qu'en tant qu'amant, on se retrouve encore? Et ça, c'est un virage qui n'est pas si simple à négocier. Et je pense que beaucoup de parents n'osent pas trop en parler parce que ça va de soi. Et en réalité, chez certains, ça crée un vrai moment dépressif. Et parfois... Il y en a un qui ne comprend pas que l'autre aille mal. Il lui dit, mais ça, écoute, il n'est pas mort. Mais bon, évidemment qu'il n'est pas mort. Mais il y a un deuil en soi à faire de ce rôle de maternage au quotidien. Et évidemment, le syndrome du nid vide, c'est quand même plus souvent des femmes qui ont du mal à le traverser, puisque les femmes se surinvestissent quand même encore beaucoup plus dans l'éducation des enfants. Et je le dis ni en pensant que c'est bien, ni en pensant que c'est mal, mais c'est un fait.
3: Et Marie-Estelle Dupont, vous allez d'ailleurs donner au cours de l'émission des conseils pour se préparer, parce qu'on n'en parle pas, du coup on s'y prépare assez peu. Le syndrome du nid vide a été chanté notamment par Benabar dans une chanson qui s'appelle Quatre murs et un toit. On va écouter cet extrait de cette chanson.
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0: français.
1: Marie-Estelle Dupont, c'est exactement ça. Ils sont partis petit à petit.
2: Mais oui, merci de m'avoir remémoré cette chanson, Romain, parce que c'est exactement ça. C'est-à-dire que tout d'un coup, tout ce qu'on a construit pour eux, la maison symbolise complètement ça. Tout d'un coup, c'est comme si c'était obsolète. Donc, il y a une nostalgie. Alors, la nostalgie, elle peut tout à fait s'accompagner aussi d'une espèce d'euphorie. Je retrouve du temps pour moi. Mais en général, on a perdu l'habitude depuis de tellement nombreuses années d'avoir la possibilité d'improviser quelque chose. C'est-à-dire que tout est planifié des mois à l'avance, les dates des vacances scolaires, les dates des examens, les départs organisés, etc. Que tout d'un coup, on se retrouve... j'ai une amie qui m'a dit... C'est drôle, j'ai l'impression d'être une vieille avec une vie d'étudiante. Elle me dit, je peux faire des trucs le soir sans l'anticiper, sans prévoir une babysitter, sans avoir prévu le repas. Voilà. Et donc, je crois que c'est une liberté qu'il faut réapprivoiser, à la fois à titre personnel, et puis dans son couple, quand le couple a surmonté et qu'il n'y a pas eu de séparation, bien sûr. Et c'est souvent les mères, parce que les mères, elles ont quand même consacré une grande partie de leur vie à la gestion du foyer. Alors, elles ont aussi un bilan, c'est-à-dire que parfois, elles sont très fatiguées quand les enfants s'en vont, parce qu'elles ont pendant 20 ans dû cumuler les mandats, c'est-à-dire qu'à la fois, elles travaillaient, et en même temps, elles tenaient la maison, elles tenaient la logistique, elles tenaient les plannings, elles étaient celles avec qui on allait débriefer émotionnellement. Donc la mère, elle draine aussi toutes les émotions du foyer, et tout d'un coup, on fait moins appel à elle. Donc elle peut se sentir inutile, ou elle peut se sentir désœuvrée, ou parfois elle peut se sentir un peu amère parce qu'elle se rend compte qu'elle s'est peut-être un tout petit peu trop mise de côté, et qu'elle a laissé passer des choses qui étaient vraiment importantes pour elle. Et là, faut aider les mères qui vivent ça, à réinvestir des choses essentielles pour elles.
1: Et si on en parlait du syndrome du nid vide avec vous, Marie-Estelle Dupont, en direct sur Europe 1. Il y a déjà des appels au 01 80 20 39 21 pour échanger avec vous, Marie-Estelle Dupont. Vous y faisiez allusion tout à l'heure. C'est comme un deuil, le syndrome du nid vide.
2: Oui, mais alors c'est vraiment important de dire que c'est pas... En fait, quand on parle de deuil, c'est pas un deuil par rapport à l'enfant.
1: Parce évidemment, bien sûr.
2: L'enfant n'est pas mort. C'est un deuil par rapport à soi. C'est-à-dire qu'il y a notre puzzle intérieur, notre paysage intérieur qui change. C'est-à-dire la proportion de la maternité dans notre vie de femme, ou de notre paternité, hein, parce qu'il y a aussi plein d'hommes qui trouvent ce moment extrêmement difficile, tout d'un coup diminue énormément. Et donc, qu'est-ce qui reste de la femme que je désirais être quand le rôle de mère n'est plus au devant de la scène? Qu'est-ce qui reste du mari que j'ai envie d'être quand je ne suis plus le père des enfants de ma femme? C'est quelque chose qui prend du temps, et je pense qu'on est un peu dans une société de l'instantanéité où c'est circulé, il n'y a rien à voir. Une fois quelque chose n'est plus, on doit se projeter tout de suite dans autre chose. Or, il y a une période de flou où il faut retomber sur ses pattes, et je pense qu'il est sain de laisser ces émotions assez complexes où se mêle la fierté de ce que l'enfant est devenu, mais il est capable de faire tout ça sans moi. Tiens, mais alors j'ai réussi à lui transmettre cette confiance. Tiens, c'est chouette, il est content de partir, donc ça veut dire qu'il n'a pas de doute sur le fait qu'il peut revenir en cas de problème. Et puis, en même temps, je me sens inutile, je ne sais plus quoi faire de moi. Et évidemment, tous les regrets, parce qu'on fait le bilan et on se dit « mais je suis passée à côté de ça avec lui, j'ai pas compris ça, j'ai foiré ce truc-là ». Et c'est aussi un bilan sur l'éducation qu'on a donné à nos enfants, et ce bilan, il est parfois difficile, particulièrement quand il y a des enfants qui partent avec des tensions, de l'incompréhension et des conflits.
1: Ouais. Permettez-moi d'insister, mais vous y avez fait référence là, il y a quelques instants, allusion plutôt, mais il y a quelques instants, il est très fréquent que ce syndrome du nid vide soit beaucoup plus violent pour la maman.
2: Oui, je crois quand même qu'on est physiologiquement différents. Je ne veux froisser personne, mais enfin, c'est nous qui les avons portés, ces enfants. Et donc, on fabrique beaucoup, beaucoup plus d'ocytocine, qui est l'hormone d'attachement, mais aussi l'hormone de protection. Et donc, évidemment qu'on vit quelque chose de corporel quand l'enfant s'en va. C'est-à-dire que ce que les femmes décrivent, et moi d'ailleurs, ce que j'ai pu éprouver quand mon fils est parti pendant un an, c'était vraiment une sorte de dissociation entre le corps et l'esprit. L'esprit était content, l'esprit consentait, et le corps refusait. Et le corps s'effondrait. Il y avait un sentiment d'effondrement mais qu'est-ce qui... Vraiment, j'ai compris le sens de la phrase « un seul être vous manque et tout est dépeuplé ». Je trouvais cette phrase extrêmement exagérée avant. Et vraiment, c'est un moment, c'est une phase qui ne dure pas très longtemps, qui dure quelques semaines, où chaque fois que quelqu'un vous parle, vous êtes énervé parce que vous avez envie de rester dans le silence pour penser à l'être absent qui vous manque. Et en même temps, vous ne lui dites pas parce que vous ne voulez surtout pas le culpabiliser d'être parti. Vous lui dites « mais c'est formidable, je suis extrêmement contente, raccroche vite et va t'amuser avec tes nouveaux amis ». Mais il y a ce moment physique pour une mère qui est évidemment que les papas papa exprime aussi de la peur, de l'angoisse, des inquiétudes. Mais en général, le sentiment de malaise physique, de quelque chose me manque, où est-ce qu'il est, je le cherche un peu comme un chat qui cherche où est son chaton, c'est quand même plus exprimé par les mères. Et c'est complètement normal. Je rappelle qu'on est des mammifères et que donc, nous, les mamans, on a un lien qui est extrêmement charnel. Hein. On sait que pendant 27 ans, on garde dans notre corps des cellules du bébé qu'on a porté. Et ces cellules, elles sont porteuses aussi de mémoire. Et donc, évidemment, qu'il y a des émotions très intenses qui y sont associées.
1: Ce syndrome du...
2: Et ça ne veut pas dire que les pères souffrent moins ou qu'ils aiment moins. Oui. Ça veut dire que c'est émotionnellement moins intense.
1: On devrait être avec un père, justement. Un papa qui nous appelle de Clermont-Ferrand dans quelques instants. Comment ça se manifeste, ce syndrome du nid-vide ? C'est, j'allais dire, simplement, entre guillemets, de la tristesse ou ça peut aller plus loin ?
2: Alors, vraiment ce qu'on appelle le syndrome, un syndrome, c'est la réunion de plusieurs symptômes. Donc, le syndrome du nid-vide, à proprement parler, touche à peu près un parent sur trois. C'est pour à peu près un tiers des parents qu'il va y avoir quelque chose d'un peu déchirant. Ça va se caractériser par de l'anxiété, par de la tristesse aiguë, un sentiment de vide et d'inutilité, un sentiment de solitude aussi. Une perte de motivation. J'ai plus envie de faire ce que je faisais. Finalement, on se dit, mais je me levais le matin, c'était eux qui me donnaient envie de me lever le matin. Et puis on va retrouver une envie de se lever le matin. Mais il va falloir renégocier un peu les choses avec soi-même. Le sentiment aussi, pour beaucoup de parents, d'une perte de contrôle. Illusoirement, je me disais que je pouvais le protéger quand il était sous mon toit, alors qu'en fait, même quand ils vivent avec nous, on ne peut pas les protéger de tout, évidemment. Mais là vraiment, s'il lui arrive quelque chose, je ne suis pas à côté. Est-ce que je vais le déceler ? Est-ce que je vais le savoir ? Et puis, il y a un sentiment de vulnérabilité, parce que comme notre centre de gravité bouge, on lit notre vie avec un autre angle. Et donc, on lit notre couple différemment. Donc, si dans le couple, on a su se garder des espaces pour les amants et pas que pour les parents, ça va aller. Si finalement, on s'aperçoit qu'en dehors de notre équipe parentale, on n'a plus grand-chose à se dire, on ne se comprend pas et on est très irrité parce qu'on a l'impression d'avoir tout porté pendant 20 ans et que l'autre a pris que les bons moments, que les moments sympas, là, ça va cogner assez dur. Voilà. Et donc, on peut observer des changements de comportement, comme dans une petite dépression, avec des pertes d'appétit, etc. C'est pas du tout, ni une fatalité, ni une impasse définitive. Mais c'est vrai que faut pas avoir peur d'aller en parler et de le partager avec des amis qui vivent la même chose, parce que c'est pas toujours évident à négocier.
1: Marie-Estelle Dupont, vous le disiez, ça touche les mamans et les papas aussi, essentiellement les mamans, mais aussi les papas. Là, on a un père qui nous appelle, c'est Marc. Bonjour Marc.
2: Bonjour Marc.
0: Bonjour.
1: Merci beaucoup d'avoir appelé Europe 1, le standard, si on en parlait. Vous dites que vous êtes un papa en plein syndrome du nid vide. Alors expliquez-nous.
0: Exactement.
1: Marie-Estelle Dupont vous écoute.
0: Exactement. Donc moi, j'ai mon fils de 15 ans qui est parti faire ses études au mois d'août à 400 km de chez moi. Et depuis qu'il est parti, j'ai beaucoup de mal, en fait. J'ai beaucoup de mal à faire surface. J'ai l'impression que ma vie s'est arrêtée, en fait. Donc c'est vraiment difficile. Je suis très fusionnel avec mon fils. Avant, j'étais en garde alternée. Donc, déjà, une semaine sur deux, c'était dur. Mais là, de le voir partir, c'est dur. C'est dur, en fait. La maison est vide. Et c'est pas facile à vivre.
2: Oui, j'imagine. En plus, il est fils unique.
0: Oui, il est fils unique.
2: Oui, donc l'osmose était d'autant plus forte. C'est-à-dire que vous partagez tout.
0: On est très, très fusionnel, lui et moi. Et donc c'est dur. Depuis le mois de janvier, j'étais à 100% avec lui pour l'aider à préparer son départ dans sa nouvelle ville et tout ça. Et du jour au lendemain, y a plus rien, en fait. Il y a plus rien à la maison.
2: Oui. Et qu'est-ce qui vous angoisse le plus ? C'est de pas pouvoir le soir lire un peu ses émotions et voir comment s'est passée sa journée et parler avec lui de ce qu'il a vécu. C'est qu'est-ce qui est le plus difficile pour vous ?
0: Sa présence, enfin son absence. Son absence, je vois ce qu'il fait la journée, enfin je sais ce qu'il fait la journée. Il est parti en apprentissage, donc j'ai des contacts avec son employeur. J'essaye de l'appeler, mais pas trop, pour pas non plus l'embêter. Il a un planning qui est très chargé, donc c'est difficile, mais c'est son absence et manque terriblement, enfin sa présence manque.
2: Bien sûr, et en même temps il y a de la fierté, non ? Vous êtes fier de ce qu'il fait, non ?
0: Énormément.
2: C'est courageux d'être parti à 400 km de son père à 15 ans, moi, je trouve.
0: Mais on a tout fait pour... On lui offre le meilleur. Voilà, il est parti faire un apprentissage chez les Compagnons du Devoir. c'était pas une star à l'école, mais fallait qu'il fasse quelque chose et il s'est passionné pour, enfin il s'est intéressé à une profession et aujourd'hui il s'en passionne. Mais bah pour le mieux pour lui, c'était qu'il parte. Alors moi je suis à Clermont-Ferrand, lui il est à La Rochelle. Donc ça reste assez difficile quand même.
2: Oui, c'est tout le paradoxe du rôle de parent, je trouve. C'est qu'il faut qu'on prépare les personnes qu'on aime le plus au monde à se passer de nous complètement. Et c'est un petit peu cruel parfois. Est-ce que les choses que vous aimiez faire avant vous semblent avoir moins de saveur? Ou est-ce que vous les réinvestissez justement pour compenser?
0: Il y a beaucoup de choses que je fais plus. J'adore faire à manger. C'est un plaisir pour moi de lui faire à manger. Aujourd'hui, j'ai la flemme. J'ai pas envie de faire à manger. Donc, je mange n'importe quoi. Donc, je perds pas de poids. Au contraire, le fait de manger n'importe quoi, ben, j'en prends un petit peu. Mais c'est dur. Ouais, non, j'ai perdu quelque chose. Alors, j'espère que ça va revenir. Mais ouais, je me sens vide en fait.
2: Oui, c'est-à-dire que vous devez retrouver un lieu d'investissement, de voilà, le plaisir c'était avec lui, la cuisine c'était pour lui, ça avait du sens à travers lui. Vous avez du mal à retrouver ce qui a du sens sans lui. Mais je pense quand même que vous avez des passions et des choses à l'intérieur de vous qui vous parlent et qui ont du sens, que petit à petit vous allez pouvoir réinvestir, notamment peut-être des amitiés que vous avez un peu mises de côté parce que vous vous consacriez beaucoup à ce travail éducatif.
0: Alors, non, au contraire, je suis un petit peu plus avec mes amis. J'ai besoin de pas être seul.
2: Oui, c'est ça.
0: Donc non, je suis un petit peu plus avec mes amis. Bon, ils savent que je suis pas forcément bien, donc on est souvent en contact. Mais c'est pas pareil.
2: C'est-à-dire que vous devez être un des premiers à avoir un enfant qui part, parce que en général, les enfants partent un peu plus tard que ça.
0: Ah bah c'est ça. Eux, ils ont encore tous leurs enfants.
2: Bah oui, bien sûr. C'est quand même assez tôt, 15 ans.
0: C'est tôt, on s'y attend pas. On s'attend pas à ce vide. Mais surtout que mes amis, ils comprennent pas, en fait, cette absence. Donc, c'est difficile.
2: Bien sûr, c'est difficile. Bah, vous êtes en décalage, en fait. Mais alors, je veux pas vous spoiler la fin de l'histoire. Mais alors, quand vous allez le voir rentrer de cette expérience, vous allez être bluffé et hyper fier. Parce que, en fait, ça va rentrer, ça va être un homme. C'est-à-dire qu'il aura développé une telle capacité à faire fond sur ses propres ressources que vous allez être consolé par la fierté que vous allez ressentir, je crois.
0: Mais je suis déjà très très fier de lui. Après, je vous cache pas que j'envisage fortement de me rapprocher quand même. Alors, je vais pas le voir parce qu'il est en internat. Je le verrai pas plus. Mais le fait d'être plus proche me fera quand même énormément de bien. Bon, je le verrai peut-être un petit peu plus souvent, effectivement, mais parce que là, depuis le mois d'août, j'ai dû le voir une fois, deux fois. La prochaine fois, logiquement, c'est Noël.
2: Oui, c'est des longues séparations.
0: Ouais, il est parti, logiquement, il est parti pour au moins 5 ans. Donc, c'est le cursus qu'on lui a présenté pour son avenir. C'est au moins 5 ans, donc ça reste compliqué, quoi.
2: Oui, et vous pouvez pas aller passer des week-ends dans la région?
0: Bah, c'est un petit peu loin. Donc, ouais, je pars demain parce que on a eu un petit problème avec sa 50 cm3, donc je lui répare et je lui emmène demain, mais je vais intervenir, enfin je vais lui apporter, il va être sur son lieu de travail, mais je peux pas rester en fait, si vous voulez. Donc je vais juste faire un aller-retour, je vais le voir 2 heures demain et voilà, le week-end c'est pareil, ils sont très pris, ces enfants-là, chez les compagnons, donc c'est toujours très délicat. Il a un dimanche par mois où on a possibilité d'aller le voir, donc on se partage entre sa maman et moi, mais ça reste quand même compliqué.
2: Oui, j'imagine, surtout si à côté vous n'avez pas une vie affective qui vous satisfait vous profondément en ce moment, y a un vrai manque affectif, hein, y a un vrai besoin d'attachement. C'est normal, mais je pense que vous allez trouver des moyens de vous rapprocher de lui et d'aller passer un petit peu plus de, au moins la proximité, même si vous ne le voyez pas, effectivement. En tout cas, je vous le souhaite.
0: C'est sûr, mais j'espère que ce manque va quand même disparaître, parce que c'est vraiment terrible. À vivre quotidiennement, c'est terrible.
2: Bah, il y a quelque chose à l'intérieur de nous. Il y a une place vacante, en fait. Et d'un côté, l'enfant n'est pas mort, donc on n'est pas triste comme dans un deuil. Et d'un autre côté, on sait plus forcément où mettre le centre de gravité de sa propre vie. C'est pas évident. Sur le plan identitaire, c'est pas évident. Mais je pense aussi que le décalage avec vos amis dont les enfants sont encore à la maison et qui peut-être parfois se plaignent, ah, mais mon ado, il est insupportable, il passe des heures dans sa chambre à regarder le plafond, vous en rêvez que votre ado vous enquiquine. Et donc, ça crée un décalage. Bon, et ben, en tout cas, on vous souhaite.
0: Ça me manque de lui crier dessus, qu'il n'y ait pas ses vêtements qui traînent.
2: Quand on cherche les chaussettes séparées, alors.
0: Ouais, non, mais c'est vrai que quand on est parents, alors même s'ils nous rendent dingue, des fois, ils nous font péter des câbles, mais quand ils ne sont pas là, c'est terrible, en fait.
2: Bon, et ben, on vous souhaite un joli moment avec lui et sa 50 cm cube demain, même s'il sera très fugace. C'est des beaux moments de complicité aussi. Je dis toujours, si on est triste, c'est au moins la bonne nouvelle, c'est au moins que c'est la preuve qu'on aime et qu'on est vivant. Attends. Et puis, on vous dit bon courage et passez des belles fêtes de Noël avec lui, alors.
0: Merci beaucoup.
1: Merci beaucoup, Marc. Au revoir. Merci de nous avoir appelés au 01 80 20 39 21. Ce que je me disais, c'est que c'est peut-être d'autant plus douloureux pour Marc et puis pour tous les auditeurs d'Europe 1 qui nous écoutent et qui ont vu leurs enfants partir, que les enfants qui partent sont souvent très heureux, eux.
2: Ah oui, alors, oui et non. C'est-à-dire que quand on a un enfant qui part en étant heureux de partir, on n'a pas la culpabilité de se dire « il va pas bien ». On peut au moins se dire bah, « il est prêt, je l'ai outillé, il est confiant, il a confiance dans la vie ». C'est quand même abominable de ne pas pouvoir soulager la douleur d'un enfant qui part et qui a hyper peur. Donc on préfère qu'il soit heureux.
1: Mais on ne peut pas partager notre propre, pas dépression, mais notre propre tristesse. C'est compliqué.
2: C'est-à-dire que je crois que l'enfant n'est pas notre confident. Ouais. Bah, l'enfant n'est pas notre confident, donc on peut lui dire tu vas manquer, mais je suis tellement fière de toi. Et on trouve un autre confident pour montrer la dépression, parce qu'il ne faut quand même pas lui briser les ailes. Il faut qu'il puisse s'envoler et qu'il n'ait aucune culpabilité sur le fait qu'il peut s'en aller, et que c'est même pour ça qu'on l'a éduqué.
1: Et si on en parlait avec vous sur Europe 1 tous les jours entre 15h et 16h, du lundi au vendredi, sur Europe 1, 01 80 20 39